0: Plus de 117 000 hectares de forêt sont partis en fumée en France. Le gouvernement a annoncé la nomination prochaine d'un coordinateur national rattaché à Matignon pour piloter la reconstruction des zones sinistrées. Directement lié à cette actualité, la canicule, 20 départements ont été placés en vigilance orange, principalement dans le quart sud-est et le long de la vallée du Rhône. Cet épisode de forte chaleur entamé hier doit se poursuivre jusqu'à lundi avec des risques sanitaires importants. Les autorités rappellent les gestes de précaution, boire régulièrement, éviter les efforts aux heures les plus chaudes et prendre des nouvelles des personnes fragiles. Sur le plan économique, à présent, une nouvelle qui concerne des millions d'épargnants. Depuis hier, le taux du livret A est remonté de 1,5 à 1,7%. C'est sa première hausse depuis 2023. Le livret de développement durable et solidaire suit la même trajectoire. Quant au livret d'épargne populaire, il reste maintenu à 2,5%, alors que les règles de calcul auraient pu le faire baisser. Et dans le même temps, le tarif réglementé de l'électricité, eux, ont augmenté d'environ 2,5%. Du côté des routes, la prudence reste de mise ce week-end. De grands départs, la journée d'hier avait été classée noire dans le sens des départs par les prévisionnistes du trafic, l'une des plus chargées de l'été, au point qu'il était recommandé de reporter son voyage. Aujourd'hui encore, la circulation s'annonce dense, en particulier dans le sud-est et le long de l'arc méditerranéen où le retour se conjugue au départ. Et enfin, côté culture, place à la fête en Bretagne. Le Festival interceltique de l'Orient vit aujourd'hui l'un des plus grands moments avec la grande parade des nations celtes. Plus de 3000 artistes défilent dans les rues de la ville pour cette 55e édition, placée sous le signe des cousins d'Amérique, avec les Cournouailles comme invités d'honneur. Plusieurs dizaines de milliers de spectateurs sont attendus. C'est la fin de votre flash. Passez un très très bon dimanche sur votre radio.
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3: Bonsoir à tous. Incendie en France. Un feu est en cours à Carcassonne dans l'Aude. La mairie appelle à éviter le secteur. Le feu s'est déclaré dans le département cet après-midi. Par ailleurs, dans le Var, les pompiers avancent sur les noyages du feu malgré des conditions météorologiques difficiles. Et ce, parce que les températures restent très chaudes tandis que l'humidité dans l'air est basse. Un important dispositif est toujours sur place. L'État renforce les sanctions contre les baignades hors des zones autorisées. Elles sont désormais passibles d'une amende de 68 euros. Un durcissement dû à l'augmentation des baignades sauvages, particulièrement lors des épisodes de forte chaleur. L'amende était jusqu'à présent de 38 euros pour les contrevenants à la réglementation. Depuis le début de l'été, 197 personnes ont perdu la vie par noyade. Les accidents du travail sont plus fréquents chez les jeunes et en Bretagne, en Loire-Atlantique ou dans le Sud-Ouest. C'est ce que montrent les chiffres du service statistique du ministère du Travail. En 2023, plus de 668 000 accidents du travail avec au moins un jour d'arrêt ont été recensés dans le pays. Les jeunes hommes travaillant dans les petites et moyennes entreprises sont les plus touchés. Le mois d'août a débuté et des changements l'accompagnent. Il marque le début du versement de l'allocation de rentrée scolaire, mais aussi le durcissement des règles pour les professionnels qui délivrent des cartes grises. Le tarif réglementé de l'électricité augmente par ailleurs de 2,5% en moyenne. Économie, l'OPEP Plus augmente ses quotas de production de pétrole pour le mois de septembre. L'organisation des pays producteurs le fixe à 188 000 barils par jour dans un contexte de guerre au Moyen-Orient. Le conflit a plombé la production de pétrole dans les pays du Golfe. La Russie peine de son côté à conserver une production proche de l'objectif fixé. Culture, après l'échec d'une première production, Purple Rain reviendra en comédie musicale en 2027. Le spectacle met en vedette Prince et ses chansons et sera présenté en mars prochain à Broadway. Le show promet une immersion au cœur de l'œuvre de l'artiste avec une vingtaine de titres. Une première adaptation en comédie musicale avait été faite en 2025, mais sans succès.

0: Infantino a perdu la confiance de l'UEFA. C'est ce qu'a affirmé la Confédération européenne. Le projet de la FIFA d'ouvrir sa nouvelle structure commerciale à des investisseurs privés a été retiré, mais l'instance ne croit donc plus en son président. Il a renoncé à son projet dans la nuit de vendredi à samedi face au mécontentement. Natation, Léon Marchand sera présent au championnat d'Europe de natation malgré une blessure à l'abducteur droit, pas totalement guéri. Le quadruple champion olympique a avoué hier ne pas être complètement remis. Il sera donc bien présent au championnat, mais ne prendra cependant pas le départ de toutes les courses qu'il avait prévues. Il espère réaliser ses meilleurs temps sur le 200 mètres papillon et le 400 mètres nage libre. Tour de France femme, la néerlandaise Lorena Vibes s'est imposée à Lausanne et a endossé le premier maillot jaune de la compétition. Elle a remporté récemment le Tour de Pologne et signe sa 6e victoire sur la grande boucle. Elle a précisé que le maillot jaune était un gros objectif. La Française Pauline Ferrand prévoit quant à elle pris la 8e place. Basket, Monaco, qui est champion de France, a été débouté par la fédération en appel et va être privé de championnat professionnel. L'AS Monaco croule sous les dettes et a été débouté en appel et interdite de championnat. La non-viabilité économique du club a donc été confirmée. Il affiche une dette de 24 millions d'euros. La Fédération française de basket a confirmé l'information hier. Rallye de Finlande, Sébastien Ogier et son copilote ont été hospitalisés après un gros accident hier. Ils ont eu un accident à la fin de la 17e spéciale ce samedi. Le pilote français a été héliporté vers l'hôpital. Les deux sportifs étaient conscients lorsqu'ils ont été conduits à l'hôpital. Fait divers, l'alpiniste star Nirmal Purja et les 9 membres de son expédition ont bien été tués par une avalanche au Pakistan, et ce alors qu'ils évoluaient à plus de 6000 mètres d'altitude. Ils n'avaient plus donné de nouvelles depuis jeudi. La société d'expédition a annoncé la mort de l'alpiniste et de toutes les personnes parties avec lui en expédition.
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6: Bonjour, bonjour à tous. Après plusieurs jours de lutte, le Premier ministre a assuré hier soir que les feux étaient globalement sous contrôle sur l'ensemble du territoire, tout en appelant à la prudence. La situation reste selon lui très évolutive. Dans le Var, le feu qui avait parcouru le massif du Gros Bessillon a été déclaré stabilisé par la préfecture hier en fin de soirée, après avoir ravagé plus de 1800 hectares. Sur place, 1500 pompiers restent mobilisés, appuyés par 8 canadairs et plusieurs hélicoptères bombardiers d'eau. En Gironde, le méga-feu qui a détruit 42 000 hectares en 10 jours est désormais fixé, mais pas encore éteint. Au plus fort de la crise, plus de 220 000 personnes avaient été évacuées. La grande majorité a depuis regagné son domicile, dont plus de 10 000 rien que dans la journée d'hier. Depuis le début de l'année, plus de 117 000 hectares de forêt sont partis en fumée en France. Le gouvernement a annoncé la nomination prochaine d'un coordinateur national rattaché à Matignon pour piloter la reconstruction des zones sinistrées. Directement lié à cette actualité, la canicule, 20 départements ont été placés en vigilance orange, principalement dans le quart sud-est et le long de la vallée du Rhône. Cet épisode de forte chaleur entamée hier doit se poursuivre jusqu'à lundi avec des risques sanitaires importants. Les autorités rappellent les gestes de précaution, boire régulièrement, éviter les efforts aux heures les plus chaudes et prendre des nouvelles des personnes fragiles. Sur le plan économique, à présent, une nouvelle qui concerne des millions d'épargnants. Depuis hier, le taux du livret A est remonté de 1,5 à 1,7%. C'est sa première hausse depuis 2023. Le livret de développement durable et solidaire suit la même trajectoire. Quant au livret d'épargne populaire, il reste maintenu à 2,5%, alors que les règles de calcul auraient pu le faire baisser. Et dans le même temps, le tarif réglementé de l'électricité, eux, ont augmenté d'environ 2,5%. Du côté des routes, la prudence reste de mise ce week-end. De grands départs, la journée d'hier avait été classée noire dans le sens des départs par les prévisionnistes du trafic, l'une des plus chargées de l'été, au point qu'il était recommandé de reporter son voyage. Aujourd'hui encore, la circulation s'annonce dense, en particulier dans le sud-est et le long de l'arc méditerranéen où le retour se conjugue au départ. Et enfin, côté culture, place à la fête en Bretagne. Le Festival interceltique de l'Orient vit aujourd'hui l'un des plus grands moments avec la grande parade des nations celtes. Plus de 3000 artistes défilent dans les rues de la ville pour cette 55e édition, placée sous le signe des cousins d'Amérique, avec les Cournoailles comme invités d'honneur. Plusieurs dizaines de milliers de spectateurs sont attendus. C'est la fin de votre flash. Passez un très très bon dimanche sur votre radio.
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7: Bonsoir à tous. Incendie en France. Un feu est en cours à Carcassonne dans l'Aude. La mairie appelle à éviter le secteur. Le feu s'est déclaré dans le département cet après-midi. Par ailleurs, dans le Var, les pompiers avancent sur les noyages du feu malgré des conditions météorologiques difficiles. Et ce, parce que les températures restent très chaudes tandis que l'humidité dans l'air est basse. Un important dispositif est toujours sur place. L'État renforce les sanctions contre les baignades.

présent de 38 euros pour les contrevenants à la réglementation. Depuis le début de l'été, 197 personnes ont perdu la vie par noyade. Les accidents du travail sont plus fréquents chez les jeunes et en Bretagne, en Loire-Atlantique ou dans le Sud-Ouest. C'est ce que montrent les chiffres du service statistique du ministère du Travail. En 2023, plus de 668 000 accidents du travail avec au moins un jour d'arrêt ont été recensés dans le pays. Les jeunes hommes travaillant dans les petites et moyennes entreprises sont les plus touchés. Le mois d'août a débuté et des changements l'accompagnent. Il marque le début du versement de l'allocation de rentrée scolaire, mais aussi le durcissement des règles pour les professionnels qui délivrent des cartes grises. Le tarif réglementé de l'électricité augmente par ailleurs de 2,5% en moyenne. Économie, l'OPEP+ augmente ses quotas de production de pétrole pour le mois de septembre. L'Organisation des pays producteurs le fixe à 188 000 barils par jour dans un contexte de guerre au Moyen-Orient. Le conflit a plombé la production de pétrole dans les pays du Golfe. La Russie peine de son côté à conserver une production proche de l'objectif fixé. Culture, après l'échec d'une première production, Purple Rain reviendra en comédie musicale en 2027. Le spectacle met en vedette Prince et ses chansons et sera présenté en mars prochain à Broadway. Le show promet une immersion au cœur de l'œuvre de l'artiste avec une vingtaine de titres. Une première adaptation en comédie musicale avait été faite en 2025, mais sans succès.

0: Infantino a perdu la confiance de l'UEFA. C'est ce qu'a affirmé la Confédération européenne. Le projet de la FIFA d'ouvrir sa nouvelle structure commerciale à des investisseurs privés a été retiré, mais l'instance ne croit donc plus en son président. Il a renoncé à son projet dans la nuit de vendredi à samedi face au mécontentement. Natation, Léon Marchand sera présent au championnat d'Europe de natation malgré une blessure à l'abducteur droit, pas totalement guéri. Le quadruple champion olympique a avoué hier ne pas être complètement remis. Il sera donc bien présent au championnat, mais ne prendra cependant pas le départ de toutes les courses qu'il avait prévues. Il espère réaliser ses meilleurs temps sur le 200 mètres papillon et le 400 mètres nage libre. Tour de France femme, la néerlandaise Lorena Vibes s'est imposée à Lausanne et a endossé le premier maillot jaune de la compétition. Elle a remporté récemment le Tour de Pologne et signe sa 6e victoire sur la grande boucle. Elle a précisé que le maillot jaune était un gros objectif. La Française Pauline Ferrand prévoit quant à elle pris la 8e place. Basket, Monaco, qui est champion de France, a été débouté par la fédération en appel et va être privé de championnat professionnel. L'AS Monaco croule sous les dettes et a été débouté en appel et interdite de championnat. La non-viabilité économique du club a donc été confirmée. Il affiche une dette de 24 millions d'euros. La Fédération française de basket a confirmé l'information hier. Rallye de Finlande, Sébastien Ogier et son copilote ont été hospitalisés après un gros accident hier. Ils ont eu un accident à la fin de la 17e spéciale ce samedi. Le pilote français a été héliporté vers l'hôpital. Les deux sportifs étaient conscients lorsqu'ils ont été conduits à l'hôpital. Fait divers, l'alpiniste star Nirmal Purja et les 9 membres de son expédition ont bien été tués par une avalanche au Pakistan, et ce alors qu'ils évoluaient à plus de 6000 mètres d'altitude. Ils n'avaient plus donné de nouvelles depuis jeudi. La société d'expédition a annoncé la mort de l'alpiniste et de toutes les personnes parties avec lui en expédition.
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6: Bonjour, bonjour à tous. Après plusieurs jours de lutte, le Premier ministre a assuré hier soir que les feux étaient globalement sous contrôle sur l'ensemble du territoire, tout en appelant à la prudence. La situation reste selon lui très évolutive. Dans le Var, le feu qui avait parcouru le massif du Gros Bessillon a été déclaré stabilisé par la préfecture hier en fin de soirée, après avoir ravagé plus de 1800 hectares. Sur place, 1500 pompiers restent mobilisés, appuyés par 8 canadairs et plusieurs hélicoptères bombardiers d'eau. En Gironde, le méga-feu qui a détruit 42 000 hectares en 10 jours est désormais fixé, mais pas encore éteint. Au plus fort de la crise, plus de 220 000 personnes avaient été évacuées. La grande majorité a depuis regagné son domicile, dont plus de 10 000 rien que dans la journée d'hier. Depuis le début de l'année, plus de 117 000 hectares de forêt sont partis en fumée en France. Le gouvernement a annoncé la nomination prochaine d'un coordinateur national rattaché à Matignon pour piloter la reconstruction des zones sinistrées. Directement lié à cette actualité, la canicule, 20 départements ont été placés en vigilance orange, principalement dans le quart sud-est et le long de la vallée du Rhône. Cet épisode de forte chaleur entamée hier doit se poursuivre jusqu'à lundi avec des risques sanitaires importants. Les autorités rappellent les gestes de précaution, boire régulièrement, éviter les efforts aux heures les plus chaudes et prendre des nouvelles des personnes fragiles. Sur le plan économique, à présent, une nouvelle qui concerne des millions d'épargnants. Depuis hier, le taux du livret A est remonté de 1,5 à 1,7%. C'est sa première hausse depuis 2023. Le livret de développement durable et solidaire suit la même trajectoire. Quant au livret d'épargne populaire, il reste maintenu à 2,5%, alors que les règles de calcul auraient pu le faire baisser. Et dans le même temps, le tarif réglementé de l'électricité, eux, ont augmenté d'environ 2,5%. Du côté des routes, la prudence reste de mise ce week-end. De grands départs, la journée d'hier avait été classée noire dans le sens des départs par les prévisionnistes du trafic, l'une des plus chargées de l'été, au point qu'il était recommandé de reporter son voyage. Aujourd'hui encore, la circulation s'annonce dense, en particulier dans le sud-est et le long de l'arc méditerranéen où le retour se conjugue au départ. Et enfin, côté culture, place à la fête en Bretagne. Le Festival interceltique de l'Orient vit aujourd'hui l'un des plus grands moments avec la grande parade des nations celtes. Plus de 3000 artistes défilent dans les rues de la ville pour cette 55e édition, placée sous le signe des cousins d'Amérique, avec les Cournoailles comme invités d'honneur. Plusieurs dizaines de milliers de spectateurs sont attendus. C'est la fin de votre flash. Passez un très très bon dimanche sur votre radio.
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7: Bonsoir à tous. Incendie en France. Un feu est en cours à Carcassonne dans l'Aude. La mairie appelle à éviter le secteur. Le feu s'est déclaré dans le département cet après-midi. Par ailleurs, dans le Var, les pompiers avancent sur les noyages du feu malgré des conditions météorologiques difficiles. Et ce, parce que les températures restent très chaudes tandis que l'humidité dans l'air est basse. Un important dispositif est toujours sur place. L'État renforce les sanctions contre les baignades hors des zones autorisées. Elles sont désormais passibles d'une amende de 68 euros. Un durcissement dû à l'augmentation des baignades sauvages, particulièrement lors des épisodes de forte chaleur. L'amende était jusqu'à présent de 38 euros pour les contrevenants à la réglementation. Depuis le début de l'été, 197 personnes ont perdu la vie par noyade. Les accidents du travail sont plus fréquents chez les jeunes et en Bretagne, en Loire-Atlantique ou dans le Sud-Ouest. C'est ce que montrent les chiffres du service statistique du ministère du Travail. En 2023, plus de 668 000 accidents du travail avec au moins un jour d'arrêt ont été recensés dans le pays. Les jeunes hommes travaillant dans les petites et moyennes entreprises sont les plus touchés. Le mois d'août a débuté et des changements l'accompagnent. Il marque le début du versement de l'allocation de rentrée scolaire, mais aussi le durcissement des règles pour les professionnels qui délivrent des cartes grises. Le tarif réglementé de l'électricité augmente par ailleurs de 2,5% en moyenne. Économie, l'OPEP Plus augmente ses quotas de production de pétrole pour le mois de septembre. L'Organisation des pays producteurs le fixe à 188 000 barils par jour dans un contexte de guerre au Moyen-Orient. Le conflit a plombé la production de pétrole dans les pays du Golfe. La Russie peine de son côté à conserver une production proche de l'objectif fixé. Culture, après l'échec d'une première production, Purple Rain reviendra en comédie musicale en 2027. Le spectacle met en vedette Prince et ses chansons et sera présenté en mars prochain à Broadway. Le show promet une immersion au cœur de l'œuvre de l'artiste avec une vingtaine de titres. Une première adaptation en comédie musicale avait été faite en 2025, mais sans succès.

0: Pochettino a perdu la confiance de l'UEFA. C'est ce qu'a affirmé la Confédération européenne. Le projet de la FIFA d'ouvrir sa nouvelle structure commerciale à des investisseurs privés a été retiré, mais l'instance ne croit donc plus en son président. Il a renoncé à son projet dans la nuit de vendredi à samedi face au mécontentement. Natation, Léon Marchand sera présent au championnat d'Europe de natation malgré une blessure à l'abducteur droit, pas totalement guéri. Le quadruple champion olympique a avoué hier ne pas être complètement remis. Il sera donc bien présent au championnat, mais ne prendra cependant pas le départ de toutes les courses qu'il avait prévues. Il espère réaliser ses meilleurs temps sur le 200 mètres papillon et le 400 mètres nage libre. Tour de France femme, la néerlandaise Lorena Vibes s'est imposée à Lausanne et a endossé le premier maillot jaune de la compétition. Elle a remporté récemment le Tour de Pologne et signe sa 6e victoire sur la grande boucle. Elle a précisé que le maillot jaune était un gros objectif. La Française Pauline Ferrand prévoit quant à elle pris la 8e place. Basket, Monaco, qui est champion de France, a été débouté par la fédération en appel et va être privé de championnat professionnel. L'AS Monaco croule sous les dettes et a été débouté en appel et interdite de championnat. La non-viabilité économique du club a donc été confirmée. Il affiche une dette de 24 millions d'euros. La Fédération française de basket a confirmé l'information hier. Rallye de Finlande, Sébastien Ogier et son copilote ont été hospitalisés après un gros accident hier. Ils ont eu un accident à la fin de la 17e spéciale ce samedi. Le pilote français a été héliporté vers l'hôpital. Les deux sportifs étaient conscients lorsqu'ils ont été conduits à l'hôpital. Fait divers, l'alpiniste star Nirmal Purja et les 9 membres de son expédition ont bien été tués par une avalanche au Pakistan, et ce alors qu'ils évoluaient à plus de 6000 mètres d'altitude. Ils n'avaient plus donné de nouvelles depuis jeudi. La société d'expédition a annoncé la mort de l'alpiniste et de toutes les personnes parties avec lui en expédition.
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6: Bonjour à tous. Après plusieurs jours de lutte, le Premier ministre a assuré hier soir que les feux étaient globalement sous contrôle sur l'ensemble du territoire, tout en appelant à la prudence. La situation reste selon lui très évolutive. Dans le Var, le feu qui avait parcouru le massif du Gros Bessillon a été déclaré stabilisé par la préfecture hier en fin de soirée, après avoir ravagé plus de 1800 hectares. Sur place, 1500 pompiers restent mobilisés, appuyés par 8 canadairs et plusieurs hélicoptères bombardiers d'eau. En Gironde, le méga-feu qui a détruit 42 000 hectares en 10 jours est désormais fixé, mais pas encore éteint. Au plus fort de la crise, plus de 220 000 personnes avaient été évacuées. La grande majorité a depuis regagné son domicile, dont plus de 10 000 rien que dans la journée d'hier. Depuis le début de l'année, plus de 117 000 hectares de forêt sont partis en fumée en France. Le gouvernement a annoncé la nomination prochaine d'un coordinateur national rattaché à Matignon pour piloter la reconstruction des zones sinistrées. Directement lié à cette actualité, la canicule, 20 départements ont été placés en vigilance orange, principalement dans le quart sud-est et le long de la vallée du Rhône. Cet épisode de forte chaleur entamée hier doit se poursuivre jusqu'à lundi.
3: 2h30.
6: Sanitaire important, les autorités rappellent les gestes de précaution, boire régulièrement, éviter les efforts aux heures les plus chaudes et prendre des nouvelles des personnes fragiles. Sur le plan économique, à présent, une nouvelle qui concerne des millions d'épargnants. Depuis hier, le taux du livret A est remonté de 1,5 à 1,7%. C'est sa première hausse depuis 2023. Le livret de développement durable et solidaire suit la même trajectoire. Quant au livret d'épargne populaire, il reste maintenu à 2,5%, alors que les règles de calcul auraient pu le faire baisser. Et dans le même temps, le tarif réglementé de l'électricité, eux, ont augmenté d'environ 2,5%. Du côté des routes, la prudence reste de mise ce week-end. De grands départs, la journée d'hier avait été classée noire dans le sens des départs par les prévisionnistes du trafic. L'une des plus chargées de l'été, au point qu'il était recommandé de reporter son voyage. Aujourd'hui encore, la circulation s'annonce dense, en particulier dans le sud-est et le long de l'arc méditerranéen où le retour se conjugue au départ. Et en ce moment, côté culture, place à la fête en Bretagne. Le Festival interceltique de l'Orient vit aujourd'hui l'un des plus grands moments avec la grande parade des nations celtes. Plus de 3000 artistes défilent dans les rues de la ville pour cette 55e édition, placée sous le signe des cousins d'Amérique avec les Cournoailles comme invités d'honneur. Plusieurs dizaines de milliers de spectateurs sont

noyage du feu malgré des conditions météorologiques difficiles, et ce parce que les températures restent très chaudes tandis que l'humidité dans l'air est basse. Un important dispositif est toujours sur place. L'État renforce les sanctions contre les baignades.

présent de 38 euros pour les contrevenants à la réglementation. Depuis le début de l'été, 197 personnes ont perdu la vie par noyade. Les accidents du travail sont plus fréquents chez les jeunes et en Bretagne, en Loire-Atlantique ou dans le Sud-Ouest. C'est ce que montrent les chiffres du service statistique du ministère du Travail. En 2023, plus de 668 000 accidents du travail avec au moins un jour d'arrêt ont été recensés dans le pays. Les jeunes hommes travaillant dans les petites et moyennes entreprises sont les plus touchés. Le mois d'août a débuté et des changements l'accompagnent. Il marque le début du versement de l'allocation de rentrée scolaire, mais aussi le durcissement des règles pour les professionnels qui délivrent des cartes grises. Le tarif réglementé de l'électricité augmente par ailleurs de 2,5% en moyenne. Économie, l'OPEP+ augmente ses quotas de production de pétrole pour le mois de septembre. L'Organisation des pays producteurs le fixe à 188 000 barils par jour dans un contexte de guerre au Moyen-Orient. Le conflit a plombé la production de pétrole dans les pays du Golfe. La Russie peine de son côté à conserver une production proche de l'objectif fixé. Culture, après l'échec d'une première production, Purple Rain reviendra en comédie musicale en 2027. Le spectacle met en vedette Prince et ses chansons et sera présenté en mars prochain à Broadway. Le show promet une immersion au cœur de l'œuvre de l'artiste avec une vingtaine de titres. Une première adaptation en comédie musicale avait été faite en 2025, mais sans succès.

0: Tino a perdu la confiance de l'UEFA. C'est ce qu'a affirmé la Confédération européenne. Le projet de la FIFA d'ouvrir sa nouvelle structure commerciale à des investisseurs privés a été retiré, mais l'instance ne croit donc plus en son président. Il a renoncé à son projet dans la nuit de vendredi à samedi face au mécontentement. Natation, Léon Marchand sera présent au championnat d'Europe de natation malgré une blessure à l'abducteur droit, pas totalement guéri. Le quadruple champion olympique a avoué hier ne pas être complètement remis. Il sera donc bien présent au championnat, mais ne prendra cependant pas le départ de toutes les courses qu'il avait prévues. Il espère réaliser ses meilleurs temps sur le 200 mètres papillon et le 400 mètres nage libre. Tour de France femme, la néerlandaise Lorena Vibes s'est imposée à Lausanne et a endossé le premier maillot jaune de la compétition. Elle a remporté récemment le Tour de Pologne et signe sa 6e victoire sur la grande boucle. Elle a précisé que le maillot jaune était un gros objectif. La Française Pauline Ferrand prévoit quant à elle pris la 8e place. Basket, Monaco, qui est champion de France, a été débouté par la fédération en appel et va être privé de championnat professionnel. L'AS Monaco croule sous les dettes et a été débouté en appel et interdite de championnat. La non-viabilité économique du club a donc été confirmée. Il affiche une dette de 24 millions d'euros. La Fédération française de basket a confirmé l'information hier. Rallye de Finlande, Sébastien Ogier et son copilote ont été hospitalisés après un gros accident hier. Ils ont eu un accident à la fin de la 17e spéciale ce samedi. Le pilote français a été héliporté vers l'hôpital. Les deux sportifs étaient conscients lorsqu'ils ont été conduits à l'hôpital. Fait divers, l'alpiniste star Nirmal Purja et les 9 membres de son expédition ont bien été tués par une avalanche au Pakistan, et ce alors qu'ils évoluaient à plus de 6000 mètres d'altitude. Ils n'avaient plus donné de nouvelles depuis jeudi. La société d'expédition a annoncé la mort de l'alpiniste et de toutes les personnes parties avec lui en expédition.
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4: Bonjour, bonjour à tous. Après plusieurs jours de lutte, le Premier ministre a assuré hier soir que les feux étaient globalement sous contrôle sur l'ensemble du territoire, tout en appelant à la prudence. La situation reste selon lui très évolutive. Dans le Var, le feu qui avait parcouru le massif du Gros Bessillon a été déclaré stabilisé par la préfecture hier en fin de soirée, après avoir ravagé plus de 1800 hectares. Sur place, 1500 pompiers restent mobilisés, appuyés par 8 canadairs et plusieurs hélicoptères bombardiers d'eau. En Gironde, le méga-feu qui a détruit 42 000 hectares en 10 jours est désormais fixé, mais pas encore éteint. Au plus fort de la crise, plus de 220 000 personnes avaient été évacuées. La grande majorité a depuis regagné son domicile, dont plus de 10 000 rien que dans la journée d'hier. Depuis le début de l'année, plus de 117 000 hectares de forêt sont partis en fumée en France. Le gouvernement a annoncé la nomination prochaine d'un coordinateur national rattaché à Matignon pour piloter la reconstruction des zones sinistrées. Directement lié à cette actualité, la canicule, 20 départements ont été placés en vigilance orange, principalement dans le quart sud-est et le long de la vallée du Rhône. Cet épisode de forte chaleur entamé hier doit se poursuivre jusqu'à lundi avec des risques sanitaires importants. Les autorités rappellent les gestes de précaution, boire régulièrement, éviter les efforts aux heures les plus chaudes et prendre des nouvelles des personnes fragiles. Sur le plan économique, à présent, une nouvelle qui concerne des millions d'épargnants. Depuis hier, le taux du livret A est remonté de 1,5 à 1,7%. C'est sa première hausse depuis 2023. Le livret de développement durable et solidaire suit la même trajectoire. Quant au livret d'épargne populaire, il reste maintenu à 2,5%, alors que les règles de calcul auraient pu le faire baisser. Et dans le même temps, le tarif réglementé de l'électricité, eux, ont augmenté d'environ 2,5%. Du côté des routes, la prudence reste de mise ce week-end. De grands départs, la journée d'hier avait été classée noire dans le sens des départs par les prévisionnistes du trafic, l'une des plus chargées de l'été, au point qu'il était recommandé de reporter son voyage. Aujourd'hui encore, la circulation s'annonce dense, en particulier dans le sud-est et le long de l'arc méditerranéen où le retour se conjugue au départ. Et enfin, côté culture, place à la fête en Bretagne. Le Festival interceltique de l'Orient vit aujourd'hui l'un des plus grands moments avec la grande parade des nations celtes. Plus de 3000 artistes défilent dans les rues de la ville pour cette 55e édition, placée sous le signe des cousins d'Amérique, avec les Cournouailles comme invités d'honneur. Plusieurs dizaines de milliers de spectateurs sont attendus. C'est la fin de votre flash. Passez un très très bon dimanche sur votre radio.
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6: Bonsoir à tous. Incendie en France. Un feu est en cours à Carcassonne dans l'Aude. La mairie appelle à éviter le secteur. Le feu s'est déclaré dans le département cet après-midi. Par ailleurs, dans le Var, les pompiers avancent sur les noyages du feu malgré des conditions météorologiques difficiles. Et ce, parce que les températures restent très chaudes tandis que l'humidité dans l'air est basse. Un important dispositif est toujours sur place. L'État renforce les sanctions contre les baignades hors des zones autorisées. Elles sont désormais passibles d'une amende de 68 euros. Un durcissement dû à l'augmentation des baignades sauvages, particulièrement lors des épisodes de forte chaleur. L'amende était jusqu'à présent de 38 euros pour les contrevenants à la réglementation. Depuis le début de l'été, 197 personnes ont perdu la vie par noyade. Les accidents du travail sont plus fréquents chez les jeunes et en Bretagne, en Loire-Atlantique ou dans le Sud-Ouest. C'est ce que montrent les chiffres du service statistique du ministère du Travail. En 2023, plus de 668 000 accidents du travail avec au moins un jour d'arrêt ont été recensés dans le pays. Les jeunes hommes travaillant dans les petites et moyennes entreprises sont les plus touchés. Le mois d'août a débuté et des changements l'accompagnent. Il marque le début du versement de l'allocation de rentrée scolaire, mais aussi le durcissement des règles pour les professionnels qui délivrent des cartes grises. Le tarif réglementé de l'électricité augmente par ailleurs de 2,5% en moyenne. Économie, l'OPEP Plus augmente ses quotas de production de pétrole pour le mois de septembre. L'organisation des pays producteurs le fixe à 188 000 barils par jour dans un contexte de guerre au Moyen-Orient. Le conflit a plombé la production de pétrole dans les pays du Golfe. La Russie peine de son côté à conserver une production proche de l'objectif fixé. Culture, après l'échec d'une première production, Purple Rain reviendra en comédie musicale en 2027. Le spectacle met en vedette Prince et ses chansons et sera présenté en mars prochain à Broadway. Le show promet une immersion au cœur de l'œuvre de l'artiste avec une vingtaine de titres. Une première adaptation en comédie musicale avait été faite en 2025, mais sans succès.

0: Infantino a perdu la confiance de l'UEFA. C'est ce qu'a affirmé la Confédération européenne. Le projet de la FIFA d'ouvrir sa nouvelle structure commerciale à des investisseurs privés a été retiré, mais l'instance ne croit donc plus en son président. Il a renoncé à son projet dans la nuit de vendredi à samedi face au mécontentement. Natation, Léon Marchand sera présent au championnat d'Europe de natation malgré une blessure à l'abducteur droit, pas totalement guéri. Le quadruple champion olympique a avoué hier ne pas être complètement remis. Il sera donc bien présent au championnat, mais ne prendra cependant pas le départ de toutes les courses qu'il avait prévues. Il espère réaliser ses meilleurs temps sur le 200 mètres papillon et le 400 mètres nage libre. Tour de France femme, la néerlandaise Lorena Vibes s'est imposée à Lausanne et a endossé le premier maillot jaune de la compétition. Elle a remporté récemment le Tour de Pologne et signe sa 6e victoire sur la grande boucle. Elle a précisé que le maillot jaune était un gros objectif. La Française Pauline Ferrand prévoit quant à elle pris la 8e place. Basket, Monaco, qui est champion de France, a été débouté par la fédération en appel et va être privé de championnat professionnel. L'AS Monaco croule sous les dettes et a été débouté en appel et interdite de championnat. La non-viabilité économique du club a donc été confirmée. Il affiche une dette de 24 millions d'euros. La fédération française de basket a confirmé l'information hier. Rallye de Finlande, Sébastien Ogier et son copilote ont été hospitalisés après un gros accident hier. Ils ont eu un accident à la fin de la 17e spéciale ce samedi. Le pilote français a été héliporté vers l'hôpital. Les deux sportifs étaient conscients lorsqu'ils ont été conduits à l'hôpital. Fait divers, l'alpiniste star Nirmal Purja et les 9 membres de son expédition ont bien été tués par une avalanche au Pakistan, et ce alors qu'ils évoluaient à plus de 6000 mètres d'altitude. Ils n'avaient plus donné de nouvelles depuis jeudi. La société d'expédition a annoncé la mort de l'alpiniste et de toutes les personnes parties avec lui en expédition.
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7: Bonjour à tous. Après plusieurs jours de lutte, le Premier ministre a assuré hier soir que les feux étaient globalement sous contrôle sur l'ensemble du territoire, tout en appelant à la prudence. La situation reste selon lui très évolutive. Dans le Var, le feu qui avait parcouru le massif du Gros Bessillon a été déclaré stabilisé par la préfecture hier en fin de soirée, après avoir ravagé plus de 1800 hectares. Sur place, 1500 pompiers restent mobilisés, appuyés par 8 canadairs et plusieurs hélicoptères bombardiers d'eau. En Gironde, le méga-feu qui a détruit 42 000 hectares en 10 jours est désormais fixé, mais pas encore éteint. Au plus fort de la crise, plus de 220 000 personnes avaient été évacuées. La grande majorité a depuis regagné son domicile, dont plus de 10 000 rien que dans la journée d'hier. Depuis le début de l'année, plus de 117 000 hectares de forêt sont partis en fumée en France. Le gouvernement a annoncé la nomination prochaine d'un coordinateur national rattaché à Matignon pour piloter la reconstruction des zones sinistrées. Directement lié à cette actualité, la canicule, 20 départements ont été placés en vigilance orange, principalement dans le quart sud-est et le long de la vallée du Rhône. Cet épisode de forte chaleur entamée hier doit se poursuivre jusqu'à lundi avec des risques sanitaires importants. Les autorités rappellent les gestes de précaution, boire régulièrement, éviter les efforts aux heures les plus chaudes et prendre des nouvelles des personnes fragiles. Sur le plan économique, à présent, une nouvelle qui concerne des millions d'épargnants. Depuis hier, le taux du livret A est remonté de 1,5 à 1,7%. C'est sa première hausse depuis 2023. Le livret de développement durable et solidaire suit la même trajectoire. Quant au livret d'épargne populaire, il reste maintenu à 2,5%, alors que les règles de calcul auraient pu le faire baisser. Et dans le même temps, le tarif réglementé de l'électricité, eux, ont augmenté d'environ 2,5%. Du côté des routes, la prudence reste de mise ce week-end. De grands départs, la journée d'hier avait été classée noire dans le sens des départs par les prévisionnistes du trafic. L'une des plus chargées de l'été, au point qu'il était recommandé de reporter son voyage. Aujourd'hui encore, la circulation s'annonce dense, en particulier dans le sud-est et le long de l'arc méditerranéen où le retour se conjugue au départ. Et enfin, côté culture, place à la fête en Bretagne. Le Festival interceltique de l'Orient vit aujourd'hui l'un des plus grands moments avec la grande parade des nations celtes. Plus de 3000 artistes défilent dans les rues de la ville pour cette 55e édition, placée sous le signe des cousins d'Amérique, avec les Cournouailles comme invités d'honneur. Plusieurs dizaines de milliers de spectateurs sont attendus. C'est la fin de votre flash. Passez un très très bon dimanche sur votre radio.
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8: Bonsoir à tous. Incendie en France. Un feu est en cours à Carcassonne dans l'Aude. La mairie appelle à éviter le secteur. Le feu s'est déclaré dans le département cet après-midi. Par ailleurs, dans le Var, les pompiers avancent sur les noyages du feu malgré des conditions météorologiques difficiles. Et ce, parce que les températures restent très chaudes tandis que l'humidité dans l'air est basse. Un important dispositif est toujours sur place. L'État renforce les sanctions contre les baignades.

de 38 euros pour les contrevenants à la réglementation. Depuis le début de l'été, 197 personnes ont perdu la vie par noyade. Les accidents du travail sont plus fréquents chez les jeunes et en Bretagne, en Loire-Atlantique ou dans le Sud-Ouest. C'est ce que montrent les chiffres du service statistique du ministère du Travail. En 2023, plus de 668 000 accidents du travail avec au moins un jour d'arrêt ont été recensés dans le pays. Les jeunes hommes travaillant dans les petites et moyennes entreprises sont les plus touchés. Le mois d'août a débuté et des changements l'accompagnent. Il marque le début du versement de l'allocation de rentrée scolaire, mais aussi le durcissement des règles pour les professionnels qui délivrent des cartes grises. Le tarif réglementé de l'électricité augmente par ailleurs de 2,5% en moyenne. Économie, l'OPEP Plus augmente ses quotas de production de pétrole pour le mois de septembre. L'organisation des pays producteurs le fixe à 188 000 barils par jour dans un contexte de guerre au Moyen-Orient. Le conflit a plombé la production de pétrole dans les pays du Golfe. La Russie peine de son côté à conserver une production proche de l'objectif fixé. Culture, après l'échec d'une première production, Purple Rain reviendra en comédie musicale en 2027. Le spectacle met en vedette Prince et ses chansons et sera présenté en mars prochain à Broadway. Le show promet une immersion au cœur de l'œuvre de l'artiste avec une vingtaine de titres. Une première adaptation en comédie musicale avait été faite en 2025, mais sans succès.

0: Infantino a perdu la confiance de l'UEFA. C'est ce qu'a affirmé la Confédération européenne. Le projet de la FIFA d'ouvrir sa nouvelle structure commerciale à des investisseurs privés a été retiré, mais l'instance ne croit donc plus en son président. Il a renoncé à son projet dans la nuit de vendredi à samedi face au mécontentement. Natation, Léon Marchand sera présent au championnat d'Europe de natation malgré une blessure à l'abducteur droit, pas totalement guéri. Le quadruple champion olympique a avoué hier ne pas être complètement remis. Il sera donc bien présent au championnat, mais ne prendra cependant pas le départ de toutes les courses qu'il avait prévues. Il espère réaliser ses meilleurs temps sur le 200 mètres papillon et le 400 mètres nage libre. Tour de France femme, la néerlandaise Lorena Vibes s'est imposée à Lausanne et a endossé le premier maillot jaune de la compétition. Elle a remporté récemment le Tour de Pologne et signe sa 6e victoire sur la grande boucle. Elle a précisé que le maillot jaune était un gros objectif. La Française Pauline Ferrand prévoit quant à elle pris la 8e place. Basket, Monaco, tiers champion de France, a été débouté par la fédération en appel et va être privé de championnat professionnel. L'AS Monaco croule sous les dettes et a été débouté en appel et interdite de championnat. La non-viabilité économique du club a donc été confirmée. Il affiche une dette de 24 millions d'euros. La fédération française de basket a confirmé l'information hier. Rallye de Finlande, Sébastien Ogier et son copilote ont été hospitalisés après un gros accident hier. Ils ont eu un accident à la fin de la 17e spéciale ce samedi. Le pilote français a été héliporté vers l'hôpital. Les deux sportifs étaient conscients lorsqu'ils ont été conduits à l'hôpital. Fait divers, l'alpiniste star Nirmal Purja et les 9 membres de son expédition ont bien été tués par une avalanche au Pakistan, et ce alors qu'ils évoluaient à plus de 6000 mètres d'altitude. Ils n'avaient plus donné de nouvelles depuis jeudi. La société d'expédition a annoncé la mort de l'alpiniste et de toutes les personnes parties avec lui en expédition.
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6: Bonjour, bonjour à tous. Après plusieurs jours de lutte, le Premier ministre a assuré hier soir que les feux étaient globalement sous contrôle sur l'ensemble du territoire, tout en appelant à la prudence. La situation reste selon lui très évolutive. Dans le Var, le feu qui avait parcouru le massif du Gros Bessillon a été déclaré stabilisé par la préfecture hier en fin de soirée, après avoir ravagé plus de 1800 hectares. Sur place, 1500 pompiers restent mobilisés, appuyés par 8 canadairs et plusieurs hélicoptères bombardiers d'eau. En Gironde, le méga-feu qui a détruit 42 000 hectares en 10 jours est désormais fixé, n'est pas encore éteint. Au plus fort de la crise, plus de 220 000 personnes avaient été évacuées. La grande majorité a depuis regagné son domicile, dont plus de 10 000 rien que dans la journée d'hier. Depuis le début de l'année, plus de 117 000 hectares de forêt sont partis en fumée en France. Le gouvernement a annoncé la nomination prochaine d'un coordinateur national rattaché à Matignon pour piloter la reconstruction des zones sinistrées. Directement lié à cette actualité, la canicule, 20 départements ont été placés en vigilance orange, principalement dans le quart sud-est et le long de la vallée du Rhône. Cet épisode de forte chaleur entamé hier doit se poursuivre jusqu'à lundi avec des risques sanitaires importants. Les autorités rappellent les gestes de précaution, boire régulièrement, éviter les efforts aux heures les plus chaudes et prendre des nouvelles des personnes fragiles. Sur le plan économique, à présent, une nouvelle qui concerne des millions d'épargnants. Depuis hier, le taux du livret A est remonté de 1,5 à 1,7%. C'est sa première hausse depuis 2023. Le livret de développement durable et solidaire suit la même trajectoire. Quant au livret d'épargne populaire, il reste maintenu à 2,5%, alors que les règles de calcul auraient pu le faire baisser. Et dans le même temps, le tarif réglementé de l'électricité, eux, ont augmenté d'environ 2,5%. Du côté des routes, la prudence reste de mise ce week-end. De grands départs, la journée d'hier avait été classée noire dans le sens des départs par les prévisionnistes du trafic, l'une des plus chargées de l'été, au point qu'il était recommandé de reporter son voyage. Aujourd'hui encore, la circulation s'annonce dense, en particulier dans le sud-est et le long de l'arc méditerranéen où le retour se conjugue au départ. Et en ce moment, côté culture, place à la fête en Bretagne. Le Festival interceltique de l'Orient vit aujourd'hui l'un des plus grands moments avec la grande parade des nations celtes. Plus de 3000 artistes défilent dans les rues de la ville pour cette 55e édition, placée sous le signe des cousins d'Amérique, avec les Cournouailles comme invités d'honneur. Plusieurs dizaines de milliers de spectateurs sont attendus. C'est la fin de votre flash. Passez un très très bon dimanche sur votre radio.
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7: Bonsoir à tous. Incendie en France. Un feu est en cours à Carcassonne dans l'Aude. La mairie appelle à éviter le secteur. Le feu s'est déclaré
8: 3h.
7: Appartement cet après-midi. Par ailleurs, dans le Var, les pompiers avancent sur les noyages du feu malgré des conditions météorologiques difficiles. Et ce, parce que les températures restent très chaudes tandis que l'humidité dans l'air est basse. Un important dispositif est toujours sur place. L'État renforce les sanctions contre les baignards.

à présent de 38 euros pour les contrevenants à la réglementation. Depuis le début de l'été, 197 personnes ont perdu la vie par noyade. Les accidents du travail sont plus fréquents chez les jeunes et en Bretagne, en Loire-Atlantique ou dans le Sud-Ouest. C'est ce que montrent les chiffres du service statistique du ministère du Travail. En 2023, plus de 668 000 accidents du travail avec au moins un jour d'arrêt ont été recensés dans le pays. Les jeunes hommes travaillant dans les petites et moyennes entreprises sont les plus touchés. Le mois d'août a débuté et des changements l'accompagnent. Il marque le début du versement de l'allocation de rentrée scolaire, mais aussi le durcissement des règles pour les professionnels qui délivrent des cartes grises. Le tarif réglementé de l'électricité augmente par ailleurs de 2,5% en moyenne. Économie, l'OPEP Plus augmente ses quotas de production de pétrole pour le mois de septembre. L'organisation des pays producteurs le fixe à 188 000 barils par jour dans un contexte de guerre au Moyen-Orient. Le conflit a plombé la production de pétrole dans les pays du Golfe. La Russie peine de son côté à conserver une production proche de l'objectif fixé. Culture, après l'échec d'une première production, Purple Rain reviendra en comédie musicale en 2027. Le spectacle met en vedette Prince et ses chansons et sera présenté en mars prochain à Broadway. Le show promet une immersion au cœur de l'œuvre de l'artiste avec une vingtaine de titres. Une première adaptation en comédie musicale avait été faite en 2025, mais sans succès.

0: Infantino a perdu la confiance de l'UEFA. C'est ce qu'a affirmé la Confédération européenne. Le projet de la FIFA d'ouvrir sa nouvelle structure commerciale à des investisseurs privés a été retiré, mais l'instance ne croit donc plus en son président. Il a renoncé à son projet dans la nuit de vendredi à samedi face au mécontentement. Natation, Léon Marchand sera présent au championnat d'Europe de natation malgré une blessure à l'abducteur droit, pas totalement guéri. Le quadruple champion olympique a avoué hier ne pas être complètement remis. Il sera donc bien présent au championnat, mais ne prendra cependant pas le départ de toutes les courses qu'il avait prévues. Il espère réaliser ses meilleurs temps sur le 200 mètres papillon et le 400 mètres nage libre. Tour de France femme, la néerlandaise Lorena Vibes s'est imposée à Lausanne et a endossé le premier maillot jaune de la compétition. Elle a remporté récemment le Tour de Pologne et signe sa 6e victoire sur la grande boucle. Elle a précisé que le maillot jaune était un gros objectif. La Française Pauline Ferrand prévoit quant à elle pris la 8e place. Basket, Monaco, tiers champion de France, a été débouté par la fédération en appel et va être privé de championnat professionnel. L'AS Monaco croule sous les dettes et a été débouté en appel et interdite de championnat. La non-viabilité économique du club a donc été confirmée. Il affiche une dette de 24 millions d'euros. La fédération française de basket a confirmé l'information hier. Rallye de Finlande, Sébastien Ogier et son copilote ont été hospitalisés après un gros accident hier. Ils ont eu un accident à la fin de la 17e spéciale ce samedi. Le pilote français a été héliporté vers l'hôpital. Les deux sportifs étaient conscients lorsqu'ils ont été conduits à l'hôpital. Fait divers, l'alpiniste star Nirmal Purja et les 9 membres de son expédition ont bien été tués par une avalanche au Pakistan, et ce alors qu'ils évoluaient à plus de 6000 mètres d'altitude. Ils n'avaient plus donné de nouvelles depuis jeudi. La société d'expédition a annoncé la mort de l'alpiniste et de toutes les personnes parties avec lui en expédition.
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4: Bonjour, bonjour à tous. Après plusieurs jours de lutte, le Premier ministre a assuré hier soir que les feux étaient globalement sous contrôle sur l'ensemble du territoire, tout en appelant à la prudence. La situation reste selon lui très évolutive. Dans le Var, le feu qui avait parcouru le massif du Gros Bessillon a été déclaré stabilisé par la préfecture hier en fin de soirée, après avoir ravagé plus de 1800 hectares. Sur place, 1500 pompiers restent mobilisés, appuyés par 8 canadaires et plusieurs hélicoptères bombardiers d'eau. En Gironde, le méga-feu qui a détruit 42 000 hectares en 10 jours est désormais fixé, n'est pas encore éteint. Au plus fort de la crise, plus de 220 000 personnes avaient été évacuées. La grande majorité a depuis regagné son domicile, dont plus de 10 000 rien que dans la journée d'hier. Depuis le début de l'année, plus de 117 000 hectares de forêt sont partis en fumée en France. Le gouvernement a annoncé la nomination prochaine d'un coordinateur national rattaché à Matignon pour piloter et la reconstruction des zones sinistrées. Directement lié à cette actualité, la canicule, 20 départements ont été placés en vigilance orange, principalement dans le quart sud-est et le long de la vallée du Rhône. Cet épisode de forte chaleur entamé hier doit se poursuivre jusqu'à lundi avec des risques sanitaires importants. Les autorités rappellent les gestes de précaution, boire régulièrement, éviter les efforts aux heures les plus chaudes et prendre des nouvelles des personnes fragiles. Sur le plan économique, à présent, une nouvelle qui concerne des millions d'épargnants. Depuis hier, le taux du livret A est remonté de 1,5 à 1,7%. C'est sa première hausse depuis 2023. Le livret de développement durable et solidaire suit la même trajectoire. Quant au livret d'épargne populaire, il reste maintenu à 2,5%, alors que les règles de calcul auraient pu le faire baisser. Et dans le même temps, le tarif réglementé de l'électricité, eux, ont augmenté d'environ 2,5%. Du côté des routes, la prudence reste de mise ce week-end. De grands départs, la journée d'hier avait été classée noire dans le sens des départs par les prévisionnistes du trafic, l'une des plus chargées de l'été, au point qu'il était recommandé de reporter son voyage. Aujourd'hui encore, la circulation s'annonce dense, en particulier dans le sud-est et le long de l'arc méditerranéen où le retour se conjugue au départ. Et enfin, côté culture, place à la fête en Bretagne. Le Festival interceltique de l'Orient vit aujourd'hui l'un des plus grands moments avec la grande parade des nations celtes. Plus de 3000 artistes défilent dans les rues de la ville pour cette 55e édition, placée sous le signe des cousins d'Amérique, avec les Cournouailles comme invités d'honneur. Plusieurs dizaines de milliers de spectateurs sont attendus. C'est la fin de votre flash. Passez un très très bon dimanche sur votre radio.
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6: Bonsoir à tous. Incendie en France. Un feu est en cours à Carcassonne dans l'Aude. La mairie appelle à éviter le secteur. Le feu s'est déclaré dans le département cet après-midi. Par ailleurs, dans le Var, les pompiers avancent sur les noyages du feu malgré des conditions météorologiques difficiles. Et ce, parce que les températures restent très chaudes tandis que l'humidité dans l'air est basse. Un important dispositif est toujours sur place. L'État renforce les sanctions contre les

jusqu'à présent de 38 euros pour les contrevenants à la réglementation. Depuis le début de l'été, 197 personnes ont perdu la vie par noyade. Les accidents du travail sont plus fréquents chez les jeunes et en Bretagne, en Loire-Atlantique ou dans le Sud-Ouest. C'est ce que montrent les chiffres du service statistique du ministère du Travail. En 2023, plus de 668 000 accidents du travail avec au moins un jour d'arrêt ont été recensés dans le pays. Les jeunes hommes travaillant dans les petites et moyennes entreprises sont les plus touchés. Le mois d'août a débuté et des changements l'accompagnent. Il marque le début du versement de l'allocation de rentrée scolaire, mais aussi le durcissement des règles pour les professionnels qui délivrent des cartes grises. Le tarif réglementé de l'électricité augmente par ailleurs de 2,5% en moyenne.

La Russie peine de son côté à conserver une production proche de l'objectif fixé. Culture, après l'échec d'une première production, Purple Rain reviendra en comédie musicale en 2027. Le spectacle met en vedette Prince et ses chansons et sera présenté en mars prochain à Broadway. Le show promet une immersion au cœur de l'œuvre de l'artiste avec une vingtaine de titres. Une première adaptation en comédie musicale avait été faite en 2025, mais sans succès.

0: la confiance de l'UEFA. C'est ce qu'a affirmé la Confédération européenne. Le projet de la FIFA d'ouvrir sa nouvelle structure commerciale à des investisseurs privés a été retiré, mais l'instance ne croit donc plus en son président. Il a renoncé à son projet dans la nuit de vendredi à samedi face au mécontentement. Natation, Léon Marchand sera présent au championnat d'Europe de natation malgré une blessure à l'abducteur droit, pas totalement guéri. Le quadruple champion olympique a avoué hier ne pas être complètement remis. Il sera donc bien présent au championnat, mais ne prendra cependant pas le départ de toutes les courses qu'il avait prévues. Il espère réaliser ses meilleurs temps sur le 200 mètres papillon et le 400 mètres nage libre. Tour de France femme, la néerlandaise Lorena Vibes s'est imposée à Lausanne et a endossé le premier maillot jaune de la compétition. Elle a remporté récemment le Tour de Pologne et signe sa 6e victoire sur la grande boucle. Elle a précisé que le maillot jaune était un gros objectif. La Française Pauline Ferrand prévoit quant à elle pris la 8e place. Basket, Monaco, tiers champion de France, a été débouté par la fédération en appel et va être privé de championnat professionnel. L'AS Monaco croule sous les dettes et a été débouté en appel et interdite de championnat. La non-viabilité économique du club a donc été confirmée. Il affiche une dette de 24 millions d'euros. La fédération française de basket a confirmé l'information hier. Rallye de Finlande, Sébastien Ogier et son copilote ont été hospitalisés après un gros accident hier. Ils ont eu un accident à la fin de la 17e spéciale ce samedi. Le pilote français a été héliporté vers l'hôpital. Les deux sportifs étaient conscients lorsqu'ils ont été conduits à l'hôpital. Fait divers, l'alpiniste star Nirmal Purja et les 9 membres de son expédition ont bien été tués par une avalanche au Pakistan, et ce alors qu'ils évoluaient à plus de 6000 mètres d'altitude. Ils n'avaient plus donné de nouvelles depuis jeudi. La société d'expédition a annoncé la mort de l'alpiniste et de toutes les personnes parties avec lui en expédition.
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6: Bonjour, bonjour à tous. Après plusieurs jours de lutte, le Premier ministre a assuré hier soir que les feux étaient globalement sous contrôle sur l'ensemble du territoire, tout en appelant à la prudence. La situation reste selon lui très évolutive. Dans le Var, le feu qui avait parcouru le massif du Gros Bessillon a été déclaré stabilisé par la préfecture hier en fin de soirée, après avoir ravagé plus de 1800 hectares. Sur place, 1500 pompiers restent mobilisés, appuyés par 8 canadairs et plusieurs hélicoptères bombardiers d'eau. En Gironde, le méga-feu qui a détruit 42 000 hectares en 10 jours est désormais fixé, n'est pas encore éteint. Au plus fort de la crise, plus de 220 000 personnes avaient été évacuées. La grande majorité a depuis regagné son domicile, dont plus de 10 000 rien que dans la journée d'hier. Depuis le début de l'année, plus de 117 000 hectares de forêt sont partis en fumée en France. Le gouvernement a annoncé la nomination prochaine d'un coordinateur national rattaché à Matignon pour piloter la reconstruction des zones sinistrées. Directement lié à cette actualité, la canicule, 20 départements ont été placés en vigilance orange, principalement dans le quart sud-est et le long de la vallée du Rhône. Cet épisode de forte chaleur entamé hier doit se poursuivre jusqu'à lundi avec des risques sanitaires importants. Les autorités rappellent les gestes de précaution, boire régulièrement, éviter les efforts aux heures les plus chaudes et prendre des nouvelles des personnes fragiles. Sur le plan économique, à présent, une nouvelle qui concerne des millions d'épargnants. Depuis hier, le taux du livret A est remonté de 1,5 à 1,7%. C'est sa première hausse depuis 2023. Le livret de développement durable et solidaire suit la même trajectoire. Quant au livret d'épargne populaire, il reste maintenu à 2,5%, alors que les règles de calcul auraient pu le faire baisser. Et dans le même temps, le tarif réglementé de l'électricité, eux, ont augmenté d'environ 2,5%. Du côté des routes, la prudence reste de mise ce week-end. De grands départs, la journée d'hier avait été classée noire dans le sens des départs par les prévisionnistes du trafic, l'une des plus chargées de l'été, au point qu'il était recommandé de reporter son voyage. Aujourd'hui encore, la circulation s'annonce dense, en particulier dans le sud-est et le long de l'arc méditerranéen où le retour se conjugue au départ. Et en ce moment, côté culture, place à la fête en Bretagne. Le Festival interceltique de l'Orient vit aujourd'hui l'un des plus grands moments avec la grande parade des nations celtes. Plus de 3000 artistes défilent dans les rues de la ville pour cette 55e édition, placée sous le signe des cousins d'Amérique, avec les Cournouailles comme invités d'honneur. Plusieurs dizaines de milliers de spectateurs sont attendus. C'est la fin de votre flash. Passez un très très bon dimanche sur votre radio.
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7: Bonsoir à tous. Incendie en France. Un feu est en cours à Carcassonne dans l'Aude. La mairie appelle à éviter le secteur. Le feu s'est déclaré dans le département cet après-midi. Par ailleurs, dans le Var, les pompiers avancent sur les noyages du feu malgré des conditions météorologiques difficiles. Et ce, parce que les températures restent très chaudes tandis que l'humidité dans l'air est basse. Un important dispositif est toujours sur place. L'État renforce les sanctions contre les baignades hors des zones autorisées. Elles sont désormais passibles d'une amende de 68 euros. Un durcissement dû à l'augmentation des baignades sauvages, particulièrement lors des épisodes de forte chaleur. L'amende était jusqu'à présent de 38 euros pour les contrevenants à la réglementation. Depuis le début de l'été, 197 personnes ont perdu la vie par noyade. Les accidents du travail sont plus fréquents chez les jeunes et en Bretagne, en Loire-Atlantique ou dans le Sud-Ouest. C'est ce que montrent les chiffres du service statistique du ministère du Travail. En 2023, plus de 668 000 accidents du travail avec au moins un jour d'arrêt ont été recensés dans le pays. Les jeunes hommes travaillant dans les petites et moyennes entreprises sont les plus touchés. Le mois d'août a débuté et des changements l'accompagnent. Il marque le début du versement de l'allocation de rentrée scolaire, mais aussi le durcissement des règles pour les professionnels qui délivrent des cartes grises. Le tarif réglementé de l'électricité augmente par ailleurs de 2,5% en moyenne. Économie, l'OPEP Plus augmente ses quotas de production de pétrole pour le mois de septembre. L'organisation des pays producteurs le fixe à 188 000 barils par jour dans un contexte de guerre au Moyen-Orient. Le conflit a plombé la production de pétrole dans les pays du Golfe. La Russie peine de son côté à conserver une production proche de l'objectif fixé. Culture, après l'échec d'une première production, Purple Rain reviendra en comédie musicale en 2027. Le spectacle met en vedette Prince et ses chansons et sera présenté en mars prochain à Broadway. Le show promet une immersion au cœur de l'œuvre de l'artiste avec une vingtaine de titres. Une première adaptation en comédie musicale avait été faite en 2025, mais sans succès.

0: Infantino a perdu la confiance de l'UEFA. C'est ce qu'a affirmé la Confédération européenne. Le projet de la FIFA d'ouvrir sa nouvelle structure commerciale à des investisseurs privés a été retiré, mais l'instance ne croit donc plus en son président. Il a renoncé à son projet dans la nuit de vendredi à samedi face au mécontentement. Natation, Léon Marchand sera présent au championnat d'Europe de natation malgré une blessure à l'abducteur droit, pas totalement guéri. Le quadruple champion olympique a avoué hier ne pas être complètement remis. Il sera donc bien présent au championnat, mais ne prendra cependant pas le départ de toutes les courses qu'il avait prévues. Il espère réaliser ses meilleurs temps sur le 200 mètres papillon et le 400 mètres nage libre. Tour de France femme, la néerlandaise Lorena Vibes s'est imposée à Lausanne et a endossé le premier maillot jaune de la compétition. Elle a remporté récemment le Tour de Pologne et signe sa 6e victoire sur la grande boucle. Elle a précisé que le maillot jaune était un gros objectif. La Française Pauline Ferrand prévoit quant à elle pris la 8e place. Basket, Monaco, qui est champion de France, a été débouté par la fédération en appel et va être privé de championnat professionnel. L'AS Monaco croule sous les dettes et a été débouté en appel et interdite de championnat. La non-viabilité économique du club a donc été confirmée. Il affiche une dette de 24 millions d'euros. La fédération française de basket a confirmé l'information hier. Rallye de Finlande, Sébastien Ogier et son copilote ont été hospitalisés après un gros accident hier. Ils ont eu un accident à la fin de la 17e spéciale ce samedi. Le pilote français a été héliporté vers l'hôpital. Les deux sportifs étaient conscients lorsqu'ils ont été conduits à l'hôpital. Fait divers, l'alpiniste star Nirmal Purja et les 9 membres de son expédition ont bien été tués par une avalanche au Pakistan, et ce alors qu'ils évoluaient à plus de 6000 mètres d'altitude. Ils n'avaient plus donné de nouvelles depuis jeudi. La société d'expédition a annoncé la mort de l'alpiniste et de toutes les personnes parties avec lui en expédition.
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4: Bonjour, bonjour à tous. Après plusieurs jours de lutte, le Premier ministre a assuré hier soir que les feux étaient globalement sous contrôle sur l'ensemble du territoire, tout en appelant à la prudence. La situation reste selon lui très évolutive. Dans le Var, le feu qui avait parcouru le massif du Gros Bessillon a été déclaré stabilisé par la préfecture hier en fin de soirée, après avoir ravagé plus de 1800 hectares. Sur place, 1500 pompiers restent mobilisés, appuyés par 8 canadaires et plusieurs hélicoptères bombardiers d'eau. En Gironde, le méga-feu qui a détruit 42 000 hectares en 10 jours est désormais fixé, mais pas encore éteint. Au plus fort de la crise, plus de 220 000 personnes avaient été évacuées. La grande majorité a depuis regagné son domicile, dont plus de 10 000 rien que dans la journée d'hier. Depuis le début de l'année, plus de 117 000 hectares de forêt sont partis en fumée en France. Le gouvernement a annoncé la nomination prochaine d'un coordinateur national rattaché à Matignon pour piloter la reconstruction des zones sinistrées. Directement lié à cette actualité, la canicule, 20 départements ont été placés en vigilance orange, principalement dans le quart sud-est et le long de la vallée du Rhône. Cet épisode de forte chaleur entamé hier doit se poursuivre jusqu'à lundi avec des risques sanitaires importants. Les autorités rappellent les gestes de précaution, boire régulièrement, éviter les efforts aux heures les plus chaudes et prendre des nouvelles des personnes fragiles. Sur le plan économique, à présent, une nouvelle qui concerne des millions d'épargnants. Depuis hier, le taux du livret A est remonté de 1,5 à 1,7%. C'est sa première hausse depuis 2023. Le livret de développement durable et solidaire suit la même trajectoire. Quant au livret d'épargne populaire, il reste maintenu à 2,5%, alors que les règles de calcul auraient pu le faire baisser. Et dans le même temps, le tarif réglementé de l'électricité, eux, ont augmenté d'environ 2,5%. Du côté des routes, la prudence reste de mise ce week-end. De grands départs, la journée d'hier avait été classée noire dans le sens des départs par les prévisionnistes du trafic, l'une des plus chargées de l'été, au point qu'il était recommandé de reporter son voyage. Aujourd'hui encore, la circulation s'annonce dense, en particulier dans le sud-est et le long de l'arc méditerranéen où le retour se conjugue au départ. Et enfin, côté culture, place à la fête en Bretagne. Le Festival interceltique de l'Orient vit aujourd'hui l'un des plus grands moments avec la grande parade des nations celtes. Plus de 3000 artistes défilent dans les rues de la ville pour cette 55e édition, placée sous le signe des cousins d'Amérique, avec les Cournoailles comme invités d'honneur. Plusieurs dizaines de milliers de spectateurs sont attendus. C'est la fin de votre flash. Passez un très très bon dimanche sur votre radio.
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6: Bonsoir à tous. Incendie en France. Un feu est en cours à Carcassonne dans l'Aude. La mairie appelle à éviter le secteur. Le feu s'est déclaré dans le département cet après-midi. Par ailleurs, dans le Var, les pompiers avancent sur les noyages du feu malgré des conditions météorologiques difficiles. Et ce, parce que les températures restent très chaudes tandis que l'humidité dans l'air est basse. Un important dispositif est toujours sur place. L'État renforce les sanctions contre les baignades.

présent de 38 euros pour les contrevenants à la réglementation. Depuis le début de l'été, 197 personnes ont perdu la vie par noyade. Les accidents du travail sont plus fréquents chez les jeunes et en Bretagne, en Loire-Atlantique ou dans le Sud-Ouest. C'est ce que montrent les chiffres du service statistique du ministère du Travail. En 2023, plus de 668 000 accidents du travail avec au moins un jour d'arrêt ont été recensés dans le pays. Les jeunes hommes travaillant dans les petites et moyennes entreprises sont les plus touchés. Le mois d'août a débuté et des changements l'accompagnent. Il marque le début du versement de l'allocation de rentrée scolaire, mais aussi le durcissement des règles pour les professionnels qui délivrent des cartes grises. Le tarif réglementé de l'électricité augmente par ailleurs de 2,5% en moyenne.

0: Gérard Rüssi peine de son côté à conserver une production proche de l'objectif fixé. Culture, après l'échec d'une première production, Purple Rain reviendra en comédie musicale en 2027. Le spectacle met en vedette Prince et ses chansons et sera présenté en mars prochain à Broadway. Le show promet une immersion au cœur de l'œuvre de l'artiste avec une vingtaine de titres. Une première adaptation en comédie musicale avait été faite en 2025, mais sans succès.
1: 3h30.
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3: Bonjour à tous. Coupe du monde de football. Infantino a perdu la confiance de l'UEFA. C'est ce qu'a affirmé la Confédération européenne. Le projet de la FIFA d'ouvrir sa nouvelle structure commerciale à des investisseurs privés a été retiré, mais l'instance ne croit donc plus en son président. Il a renoncé à son projet dans la nuit de vendredi à samedi face au mécontentement. Natation, Léon Marchand sera présent au championnat d'Europe de natation malgré une blessure à l'abducteur droit, pas totalement guéri. Le quadruple champion olympique a avoué hier ne pas être complètement remis. Il sera donc bien présent au championnat, mais ne prendra cependant pas le départ de toutes les courses qu'il avait prévues. Il espère réaliser ses meilleurs temps sur le 200 mètres papillon et le 400 mètres nage libre. Tour de France femme, la néerlandaise Lorena Vibes s'est imposée à Lausanne et a endossé le premier maillot jaune de la compétition. Elle a remporté récemment le Tour de Pologne et signe sa 6e victoire sur la grande boucle. Elle a précisé que le maillot jaune était un gros objectif. La Française Pauline Ferrand prévoit quant à elle pris la 8e place. Basket, Monaco, tiers champion de France, a été débouté par la fédération en appel et va être privé de championnat professionnel. L'AS Monaco croule sous les dettes et a été débouté en appel et interdite de championnat. La longévité économique du club a donc été concernée. Il affiche une dette de 24 millions d'euros. La fédération française de basket a confirmé l'information hier. Rallye de Finlande, Sébastien Ogier et son copilote ont été hospitalisés après un gros accident hier. Ils ont eu un accident à la fin de la 17e spécial ce samedi. Le pilote français a été héliporté vers l'hôpital. Les deux sportifs étaient conscients lorsqu'ils ont été conduits à l'hôpital. Fait divers, l'alpiniste star Nirmal Purja et les 9 membres de son expédition ont bien été tués par une avalanche au Pakistan, et ce alors qu'ils évoluaient à plus de 6000 mètres d'altitude. Ils n'avaient plus donné de nouvelles depuis jeudi. La société d'expédition a annoncé la mort et la

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4: Bonjour à tous. Après plusieurs jours de lutte, le Premier ministre a assuré hier soir que les feux étaient globalement sous contrôle sur l'ensemble du territoire, tout en appelant à la prudence. La situation reste selon lui très évolutive. Dans le Var, le feu qui avait parcouru le massif du Gros Bessillon a été déclaré stabilisé par la préfecture hier en fin de soirée, après avoir ravagé plus de 1800 hectares. Sur place, 1500 pompiers restent mobilisés, appuyés par 8 canadaires et plusieurs hélicoptères bombardiers d'eau. En Gironde, le méga-feu qui a détruit 42 000 hectares en 10 jours est désormais fixé, mais pas encore éteint. Au plus fort de la crise, plus de 220 000 personnes avaient été évacuées. La grande majorité a depuis regagné son domicile, dont plus de 10 000 rien que dans la journée d'hier. Depuis le début de l'année, plus de 117 000 hectares de forêt sont partis en fumée en France. Le gouvernement a annoncé la nomination prochaine d'un coordinateur national rattaché à Matignon pour piloter la reconstruction des zones sinistrées. Directement lié à cette actualité, la canicule, 20 départements ont été placés en vigilance orange, principalement dans le quart sud-est et le long de la vallée du Rhône. Cet épisode de forte chaleur entamé hier doit se poursuivre jusqu'à lundi avec des risques sanitaires importants. Les autorités rappellent les gestes de précaution, boire régulièrement, éviter les efforts aux heures les plus chaudes et prendre des nouvelles des personnes fragiles. Sur le plan économique, à présent, une nouvelle qui concerne des millions d'épargnants. Depuis hier, le taux du livret A est remonté de 1,5 à 1,7%. C'est sa première hausse depuis 2023. Le livret de développement durable et solidaire suit la même trajectoire. Quant au livret d'épargne populaire, il reste maintenu à 2,5%, alors que les règles de calcul auraient pu le faire baisser. Et dans le même temps, le tarif réglementé de l'électricité, eux, ont augmenté d'environ 2,5%. Du côté des routes, la prudence reste de mise ce week-end. De grands départs, la journée d'hier avait été classée noire dans le sens des départs par les prévisionnistes du trafic, l'une des plus chargées de l'été, au point qu'il était recommandé de reporter son voyage. Aujourd'hui encore, la circulation s'annonce dense, en particulier dans le sud-est et le long de l'arc méditerranéen, où le retour se conjugue au départ. Et enfin, côté culture, place à la fête en Bretagne. Le Festival interceltique de l'Orient vit aujourd'hui l'un des plus grands moments avec la grande parade des nations celtes. Plus de 3000 artistes défilent dans les rues de la ville pour cette 55e édition, placée sous le signe des cousins d'Amérique, avec les Cournoailles comme invités d'honneur. Plusieurs dizaines de milliers de spectateurs sont attendus. C'est la fin de votre flash. Passez un très très bon dimanche sur votre radio.
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6: Bonsoir à tous. Incendie en France. Un feu est en cours à Carcassonne dans l'Aude. La mairie appelle à éviter le secteur. Le feu s'est déclaré dans le département cet après-midi. Par ailleurs, dans le Var, les pompiers avancent sur les noyaux.

grillage du feu malgré des conditions météorologiques difficiles, et ce parce que les températures restent très chaudes tandis que l'humidité dans l'air est basse. Un important dispositif est toujours sur place. L'État renforce les sanctions contre les

jusqu'à présent de 38 euros pour les contrevenants à la réglementation. Depuis le début de l'été, 197 personnes ont perdu la vie par noyade. Les accidents du travail sont plus fréquents chez les jeunes et en Bretagne, en Loire-Atlantique ou dans le Sud-Ouest. C'est ce que montrent les chiffres du service statistique du ministère du Travail. En 2023, plus de 668 000 accidents du travail avec au moins un jour d'arrêt ont été recensés dans le pays. Les jeunes hommes travaillant dans les petites et moyennes entreprises sont les plus touchés. Le mois d'août a débuté et des changements l'accompagnent. Il marque le début du versement de l'allocation de rentrée scolaire, mais aussi le durcissement des règles pour les professionnels qui délivrent des cartes grises. Le tarif réglementé de l'électricité augmente par ailleurs de 2,5% en moyenne. Économie, l'OPEP Plus augmente ses quotas de production de pétrole pour le mois de septembre. L'organisation des pays producteurs le fixe à 188 000 barils par jour dans un contexte de guerre au Moyen-Orient. Le conflit a plombé la production de pétrole dans les pays du Golfe. La Russie peine de son côté à conserver une production proche de l'objectif fixé. Culture, après l'échec d'une première production, Purple Rain reviendra en comédie musicale en 2027. Le spectacle met en vedette Prince et ses chansons et sera présenté en mars prochain à Broadway. Le show promet une immersion au cœur de l'œuvre de l'artiste avec une vingtaine de titres. Une première adaptation en comédie musicale avait été faite en 2025, mais sans succès.

0: perdu la confiance de l'UEFA. C'est ce qu'a affirmé la Confédération européenne. Le projet de la FIFA d'ouvrir sa nouvelle structure commerciale à des investisseurs privés a été retiré, mais l'instance ne croit donc plus en son président. Il a renoncé à son projet dans la nuit de vendredi à samedi face au mécontentement. Natation, Léon Marchand sera présent au championnat d'Europe de natation malgré une blessure à l'abducteur droit, pas totalement guéri. Le quadruple champion olympique a avoué hier ne pas être complètement remis. Il sera donc bien présent au championnat, mais ne prendra cependant pas le départ de toutes les courses qu'il avait prévues. Il espère réaliser ses meilleurs temps sur le 200 mètres papillon et le 400 mètres nage libre. Tour de France femme, la néerlandaise Lorena Vibes s'est imposée à Lausanne et a endossé le premier maillot jaune de la compétition. Elle a remporté récemment le Tour de Pologne et signe sa 6e victoire sur la grande boucle. Elle a précisé que le maillot jaune était un gros objectif. La Française Pauline Ferrand prévoit quant à elle pris la 8e place. Basket, Monaco, tiers champion de France, a été débouté par la fédération en appel et va être privé de championnat professionnel. L'AS Monaco croule sous les dettes et a été débouté en appel et interdite de championnat. La non-viabilité économique du club a donc été concernée. Il affiche une dette de 24 millions d'euros. La fédération française de basket a confirmé l'information hier. Rallye de Finlande, Sébastien Ogier et son copilote ont été hospitalisés après un gros accident hier. Ils ont eu un accident à la fin de la 17e spéciale ce samedi. Le pilote français a été héliporté vers l'hôpital. Les deux sportifs étaient conscients lorsqu'ils ont été conduits à l'hôpital. Fait divers, l'alpiniste star Nirmal Purja et les 9 membres de son expédition ont bien été tués par une avalanche au Pakistan, et ce alors qu'ils évoluaient à plus de 6000 mètres d'altitude. Ils n'avaient plus donné de nouvelles depuis jeudi. La société d'expédition a annoncé la mort de l'alpiniste et de toutes les personnes parties avec lui en expédition.
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6: Bonjour, bonjour à tous. Après plusieurs jours de lutte, le Premier ministre a assuré hier soir que les feux étaient globalement sous contrôle sur l'ensemble du territoire, tout en appelant à la prudence. La situation reste selon lui très évolutive. Dans le Var, le feu qui avait parcouru le massif du Gros Bessillon a été déclaré stabilisé par la préfecture hier en fin de soirée, après avoir ravagé plus de 1800 hectares. Sur place, 1500 pompiers restent mobilisés, appuyés par 8 canadairs et plusieurs hélicoptères bombardiers d'eau. En Gironde, le méga-feu qui a détruit 42 000 hectares en 10 jours est désormais fixé, n'est pas encore éteint. Au plus fort de la crise, plus de 220 000 personnes avaient été évacuées. La grande majorité a depuis regagné son domicile, dont plus de 10 000 rien que dans la journée d'hier. Depuis le début de l'année, plus de 117 000 hectares de forêt sont partis en fumée en France. Le gouvernement a annoncé la nomination prochaine d'un coordinateur national rattaché à Matignon pour piloter la reconstruction des zones sinistrées. Directement lié à cette actualité, la canicule, 20 départements ont été placés en vigilance orange, principalement dans le quart sud-est et le long de la vallée du Rhône. Cet épisode de forte chaleur entamé hier doit se poursuivre jusqu'à lundi avec des risques sanitaires importants. Les autorités rappellent les gestes de précaution, boire régulièrement, éviter les efforts aux heures les plus chaudes et prendre des nouvelles des personnes fragiles. Sur le plan économique, à présent, une nouvelle qui concerne des millions d'épargnants. Depuis hier, le taux du livret A est remonté de 1,5 à 1,7%. C'est sa première hausse depuis 2023. Le livret de développement durable et solidaire suit la même trajectoire. Quant au livret d'épargne populaire, il reste maintenu à 2,5%, alors que les règles de calcul auraient pu le faire baisser. Et dans le même temps, le tarif réglementé de l'électricité, eux, a augmenté d'environ 2,5%. Du côté des routes, la prudence reste de mise ce week-end. De grands départs, la journée d'hier avait été classée noire dans le sens des départs par les prévisionnistes du trafic, l'une des plus chargées de l'été, au point qu'il était recommandé de reporter son voyage. Aujourd'hui encore, la circulation s'annonce dense, en particulier dans le sud-est et le long de l'arc méditerranéen où le retour se conjugue au départ. Et enfin, côté culture, place à la fête en Bretagne. Le Festival interceltique de l'Orient vit aujourd'hui l'un des plus grands moments avec la grande parade des nations celtes. Plus de 3000 artistes défilent dans les rues de la ville pour cette 55e édition, placée sous le signe des cousins d'Amérique, avec les Cournouailles comme invités d'honneur. Plusieurs dizaines de milliers de spectateurs sont attendus. C'est la fin de votre flash. Passez un très très bon dimanche sur votre radio.
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7: Bonsoir à tous. Incendie en France. Un feu est en cours à Carcassonne dans l'Aude. La mairie appelle à éviter le secteur. Le feu s'est déclaré dans le département cet après-midi. Par ailleurs, dans le Var, les pompiers avancent sur les noyages du feu malgré des conditions météorologiques difficiles. Et ce, parce que les températures restent très chaudes tandis que l'humidité dans l'air est basse. Un important dispositif est toujours sur place. L'État renforce les sanctions contre les baignades hors des zones autorisées. Elles sont désormais passibles d'une amende de 68 euros. Un durcissement dû à l'augmentation des baignades sauvages, particulièrement lors des épisodes de forte chaleur. L'amende était jusqu'à présent de 38 euros pour les contrevenants à la réglementation. Depuis le début de l'été, 197 personnes ont perdu la vie par noyade. Les accidents du travail sont plus fréquents chez les jeunes et en Bretagne, en Loire-Atlantique ou dans le Sud-Ouest. C'est ce que montrent les chiffres du service statistique du ministère du Travail. En 2023, plus de 668 000 accidents du travail avec au moins un jour d'arrêt ont été recensés dans le pays. Les jeunes hommes travaillant dans les petites et moyennes entreprises sont les plus touchés. Le mois d'août a débuté et des changements l'accompagnent. Il marque le début du versement de l'allocation de rentrée scolaire, mais aussi le durcissement des règles pour les professionnels qui délivrent des cartes grises. Le tarif réglementé de l'électricité augmente par ailleurs de 2,5% en moyenne. Économie, l'OPEP Plus augmente ses quotas de production de pétrole pour le mois de septembre. L'organisation des pays producteurs le fixe à 188 000 barils par jour dans un contexte de guerre au Moyen-Orient. Le conflit a plombé la production de pétrole dans les pays du Golfe. La Russie peine de son côté à conserver une production proche de l'objectif fixé. Culture, après l'échec d'une première production, Purple Rain reviendra en comédie musicale en 2027. Le spectacle met en vedette Prince et ses chansons et sera présenté en mars prochain à Broadway. Le show promet une immersion au cœur de l'œuvre de l'artiste avec une vingtaine de titres. Une première adaptation en comédie musicale avait été faite en 2025, mais sans succès.

0: la confiance de l'UEFA. C'est ce qu'a affirmé la Confédération européenne. Le projet de la FIFA d'ouvrir sa nouvelle structure commerciale à des investisseurs privés a été retiré, mais l'instance ne croit donc plus en son président. Il a renoncé à son projet dans la nuit de vendredi à samedi face au mécontentement. Natation, Léon Marchand sera présent au championnat d'Europe de natation malgré une blessure à l'abducteur droit, pas totalement guéri. Le quadruple champion olympique a avoué hier ne pas être complètement remis. Il sera donc bien présent au championnat, mais ne prendra cependant pas le départ de toutes les courses qu'il avait prévues. Il espère réaliser ses meilleurs temps sur le 200 mètres papillon et le 400 mètres nage libre. Tour de France femme, la néerlandaise Lorena Vibes s'est imposée à Lausanne et a endossé le premier maillot jaune de la compétition. Elle a remporté récemment le Tour de Pologne et signe sa 6e victoire sur la grande boucle. Elle a précisé que le maillot jaune était un gros objectif. La Française Pauline Ferrand prévoit quant à elle pris la 8e place. Basket, Monaco, tiers champion de France, a été débouté par la fédération en appel et va être privé de championnat professionnel. L'AS Monaco croule sous les dettes et a été débouté en appel et interdite de championnat. La non-viabilité économique du club a donc été concernée. Il affiche une dette de 24 millions d'euros. La fédération française de basket a confirmé l'information hier. Rallye de Finlande, Sébastien Ogier et son copilote ont été hospitalisés après un gros accident hier. Ils ont eu un accident à la fin de la 17e spéciale ce samedi. Le pilote français a été héliporté vers l'hôpital. Les deux sportifs étaient conscients lorsqu'ils ont été conduits à l'hôpital. Fait divers, l'alpiniste star Nirmal Purja et les 9 membres de son expédition ont bien été tués par une avalanche au Pakistan, et ce alors qu'ils évoluaient à plus de 6000 mètres d'altitude. Ils n'avaient plus donné de nouvelles depuis jeudi. La société d'expédition a annoncé la mort de l'alpiniste et de toutes les personnes parties avec lui en expédition.
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6: Bonjour à tous. Après plusieurs jours de lutte, le Premier ministre a assuré hier soir que les feux étaient globalement sous contrôle sur l'ensemble du territoire, tout en appelant à la prudence. La situation reste selon lui très évolutive. Dans le Var, le feu qui avait parcouru le massif du Gros Bessillon a été déclaré stabilisé par la préfecture hier en fin de soirée, après avoir ravagé plus de 1800 hectares. Sur place, 1500 pompiers restent mobilisés, appuyés par 8 canadairs et plusieurs hélicoptères bombardiers d'eau. En Gironde, le méga-feu qui a détruit 42 000 hectares en 10 jours est désormais fixé, n'est pas encore éteint. Au plus fort de la crise, plus de 220 000 1000 personnes avaient été évacuées. La grande majorité a depuis regagné son domicile, dont plus de 10 000 rien que dans la journée d'hier. Depuis le début de l'année, plus de 117 000 hectares de forêt sont partis en fumée en France. Le gouvernement a annoncé la nomination prochaine d'un coordinateur national rattaché à Matignon pour piloter la reconstruction des zones sinistrées. Directement lié à cette actualité, la canicule, 20 départements ont été placés en vigilance orange, principalement dans le quart sud-est et le long de la vallée du Rhône. Cet épisode de forte chaleur entamé hier doit se poursuivre jusqu'à lundi avec des risques sanitaires importants. Les autorités rappellent les gestes de précaution, boire régulièrement, éviter les efforts aux heures les plus chaudes et prendre des nouvelles des personnes fragiles. Sur le plan économique, à présent, une nouvelle qui concerne des millions d'épargnants. Depuis hier, le taux du livret A est remonté de 1,5 à 1,7%. C'est sa première hausse depuis 2023. Le livret de développement durable et solidaire suit la même trajectoire. Quant au livret d'épargne populaire, il reste maintenu à 2,5%, alors que les règles de calcul auraient pu le faire baisser. Et dans le même temps, le tarif réglementé de l'électricité, eux, ont augmenté d'environ 2,5%. Du côté des routes, la prudence reste de mise ce week-end. De grands départs, la journée d'hier avait été classée noire dans le sens des départs par les prévisionnistes du trafic, l'une des plus chargées de l'été, au point qu'il était recommandé de reporter son voyage. Aujourd'hui encore, la circulation s'annonce dense, en particulier dans le sud-est et le long de l'arc méditerranéen où le retour se conjugue au départ. Et enfin, côté culture, place à la fête en Bretagne. Le Festival interceltique de l'Orient vit aujourd'hui l'un des plus grands moments avec la grande parade des nations celtes. Plus de 3000 artistes défilent dans les rues de la ville pour cette 55e édition, placée sous le signe des cousins d'Amérique, avec les Cournouailles comme invités d'honneur. Plusieurs dizaines de milliers de spectateurs sont attendus. C'est la fin de votre flash. Passez un très très bon dimanche sur votre radio.
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7: Bonsoir à tous. Incendie en France. Un feu est en cours à Carcassonne dans l'Aude. La mairie appelle à éviter le secteur. Le feu s'est déclaré dans le département cet après-midi. Par ailleurs, dans le Var, les pompiers avancent sur les noyages du feu malgré des conditions météorologiques difficiles. Et ce, parce que les températures restent très chaudes tandis que l'humidité dans l'air est basse. Un important dispositif est toujours sur place. L'État renforce les sanctions contre les baignades hors des zones autorisées. Elles sont désormais passibles d'une amende de 68 euros. Un durcissement dû à l'augmentation des baignades sauvages, particulièrement lors des épisodes de forte chaleur. L'amende était jusqu'à présent de 38 euros pour les contrevenants à la réglementation. Depuis le début de l'été, 197 personnes ont perdu la vie par noyade. Les accidents du travail sont plus fréquents chez les jeunes et en Bretagne, en Loire-Atlantique ou dans le Sud-Ouest. C'est ce que montrent les chiffres du service statistique du ministère du Travail. En 2023, plus de 668 000 accidents du travail avec au moins un jour d'arrêt ont été recensés dans le pays. Les jeunes hommes travaillant dans les petites et moyennes entreprises sont les plus touchés. Le mois d'août a débuté et des changements l'accompagnent. Il marque le début du versement de l'allocation de rentrée scolaire, mais aussi le durcissement des règles pour les professionnels qui délivrent des cartes grises. Le tarif réglementé de l'électricité augmente par ailleurs de 2,5% en moyenne. Économie, l'OPEP Plus augmente ses quotas de production de pétrole pour le mois de septembre. L'organisation des pays producteurs le fixe à 188 000 barils par jour dans un contexte de guerre au Moyen-Orient. Le conflit a plombé la production de pétrole dans les pays du Golfe. La Russie peine de son côté à conserver une production proche de l'objectif fixé. Culture, après l'échec d'une première production, Purple Rain reviendra en comédie musicale en 2027. Le spectacle met en vedette Prince et ses chansons et sera présenté en mars prochain à Broadway. Le show promet une immersion au cœur de l'œuvre de l'artiste avec une vingtaine de titres. Une première adaptation en comédie musicale avait été faite en 2025, mais sans succès.

0: Infantino a perdu la confiance de l'UEFA. C'est ce qu'a affirmé la Confédération européenne. Le projet de la FIFA d'ouvrir sa nouvelle structure commerciale à des investisseurs privés a été retiré, mais l'instance ne croit donc plus en son président. Il a renoncé à son projet dans la nuit de vendredi à samedi face au mécontentement. Natation, Léon Marchand sera présent au championnat d'Europe de natation malgré une blessure à l'abducteur droit, pas totalement guéri. Le quadruple champion olympique a avoué hier ne pas être complètement remis. Il sera donc bien présent au championnat, mais ne prendra cependant pas le départ de toutes les courses qu'il avait prévues. Il espère réaliser ses meilleurs temps sur le 200 mètres papillon et le 400 mètres nage libre. Tour de France femme, la néerlandaise Lorena Vibes s'est imposée à Lausanne et a endossé le premier maillot jaune de la compétition. Elle a remporté récemment le Tour de Pologne et signe sa 6e victoire sur la grande boucle. Elle a précisé que le maillot jaune était un gros objectif. La Française Pauline Ferrand prévoit quant à elle pris la 8e place. Basket, Monaco, tiers champion de France, a été débouté par la fédération en appel et va être privé de championnat professionnel. L'AS Monaco croule sous les dettes et a été débouté en appel et interdite de championnat. La non-viabilité économique du club a donc été confirmée. Il affiche une dette de 24 millions d'euros. La fédération française de basket a confirmé l'information hier. Rallye de Finlande, Sébastien Ogier et son copilote ont été hospitalisés après un gros accident hier. Ils ont eu un accident à la fin de la 17e spéciale ce samedi. Le pilote français a été héliporté vers l'hôpital. Les deux sportifs étaient conscients lorsqu'ils ont été conduits à l'hôpital. Fait divers, l'alpiniste star Nirmal Purja et les 9 membres de son expédition ont bien
1: été
0: par une avalanche au Pakistan, et ce alors qu'ils évoluaient à plus de 6000 mètres d'altitude. Ils n'avaient plus donné de nouvelles depuis jeudi. La société d'expédition a annoncé la mort de l'alpiniste et de toutes les personnes parties avec lui en expédition.
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7: Bonjour à tous. Après plusieurs jours de lutte, le Premier ministre a assuré hier soir que les feux étaient globalement sous contrôle sur l'ensemble du territoire, tout en appelant à la prudence. La situation reste selon lui très évolutive. Dans le Var, le feu qui avait parcouru le massif du Gros Bessillon a été déclaré stabilisé par la préfecture hier en fin de soirée, après avoir ravagé plus de 1800 hectares. Sur place, 1500 pompiers restent mobilisés, appuyés par 8 canadairs et plusieurs hélicoptères bombardiers d'eau. En Gironde, le méga-feu qui a détruit 42 000 hectares en 10 jours est désormais fixé, n'est pas encore éteint. Au plus fort de la crise, plus de 220 000 personnes avaient été évacuées. La grande majorité a depuis regagné son domicile, dont plus de 10 000 rien que dans la journée d'hier. Depuis le début de l'année, plus de 117 000 hectares de forêt sont partis en fumée en France. Le gouvernement a annoncé la nomination prochaine d'un coordinateur national rattaché à Matignon pour piloter la reconstruction des zones sinistrées. Directement lié à cette actualité, la canicule, 20 départements ont été placés en vigilance orange, principalement dans le quart sud-est et le long de la vallée du Rhône. Cet épisode de forte chaleur entamé hier doit se poursuivre jusqu'à lundi avec des risques sanitaires importants. Les autorités rappellent les gestes de précaution, boire régulièrement, éviter les efforts aux heures les plus chaudes et prendre des nouvelles des personnes fragiles. Sur le plan économique, à présent, une nouvelle qui concerne des millions d'épargnants. Depuis hier, le taux du livret A est remonté de 1,5 à 1,7%. C'est sa première hausse depuis 2023. Le livret de développement durable et solidaire suit la même trajectoire. Quant au livret d'épargne populaire, il reste maintenu à 2,5%, alors que les règles de calcul auraient pu le faire baisser. Et dans le même temps, le tarif réglementé de l'électricité, eux, a augmenté d'environ 2,5%. Du côté des routes, la prudence reste de mise ce week-end. De grands départs, la journée d'hier avait été classée noire dans le sens des départs par les prévisionnistes du trafic, l'une des plus chargées de l'été, au point qu'il était recommandé de reporter son voyage. Aujourd'hui encore, la circulation s'annonce dense, en particulier dans le sud-est et le long de l'arc méditerranéen où le retour se conjugue au départ. Et enfin, côté culture, place à la fête en Bretagne. Le Festival interceltique de l'Orient vit aujourd'hui l'un des plus grands moments avec la grande parade des nations celtes. Plus de 3000 artistes défilent dans les rues de la ville pour cette 55e édition, placée sous le signe des cousins d'Amérique, avec les Cournouailles comme invités d'honneur. Plusieurs dizaines de milliers de spectateurs sont attendus. C'est la fin de votre flash. Passez un très très bon dimanche sur votre radio.
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6: Bonsoir à tous. Incendie en France. Un feu est en cours à Carcassonne dans l'Aude. La mairie appelle à éviter le secteur. Le feu s'est déclaré dans le département cet après-midi. Par ailleurs, dans le Var, les pompiers avancent sur les noyages du feu malgré des conditions météorologiques difficiles. Et ce, parce que les températures restent très chaudes tandis que l'humidité dans l'air est basse. Un important dispositif est toujours sur place. L'État renforce les sanctions contre les baignades hors des zones autorisées. Elles sont désormais passibles d'une amende de 68 euros. Un durcissement dû à l'augmentation des baignades sauvages, particulièrement lors des épisodes de forte chaleur. L'amende était jusqu'à présent de 38 euros pour les contrevenants à la réglementation. Depuis le début de l'été, 197 personnes ont perdu la vie par noyade. Les accidents du travail sont plus fréquents chez les jeunes et en Bretagne, en Loire-Atlantique ou dans le Sud-Ouest. C'est ce que montrent les chiffres du service statistique du ministère du Travail. En 2023, plus de 668 000 accidents du travail avec au moins un jour d'arrêt ont été recensés dans le pays. Les jeunes hommes travaillant dans les petites et moyennes entreprises sont les plus touchés. Le mois d'août a débuté et des changements l'accompagnent. Il marque le début du versement de l'allocation de rentrée scolaire, mais aussi le durcissement des règles pour les professionnels qui délivrent des cartes grises. Le tarif réglementé de l'électricité augmente par ailleurs de 2,5% en moyenne. Économie, l'OPEP Plus augmente ses quotas de production de pétrole pour le mois de septembre. L'organisation des pays producteurs le fixe à 188 000 barils par jour dans un contexte de guerre au Moyen-Orient. Le conflit a plombé la production de pétrole dans les pays du Golfe. La Russie peine de son côté à conserver une production proche de l'objectif fixé. Culture, après l'échec d'une première production, Purple Rain reviendra en comédie musicale en 2027. Le spectacle met en vedette Prince et ses chansons et sera présenté en mars prochain à Broadway. Le show promet une immersion au cœur de l'œuvre de l'artiste avec une vingtaine de titres. Une première adaptation en comédie musicale avait été faite en 2025, mais sans succès.

0: perdu la confiance de l'UEFA. C'est ce qu'a affirmé la Confédération européenne. Le projet de la FIFA d'ouvrir sa nouvelle structure commerciale à des investisseurs privés a été retiré, mais l'instance ne croit donc plus en son président. Il a renoncé à son projet dans la nuit de vendredi à samedi face au mécontentement. Natation, Léon Marchand sera présent au championnat d'Europe de natation malgré une blessure à l'abducteur droit, pas totalement guéri. Le quadruple champion olympique a avoué hier ne pas être complètement remis. Il sera donc bien présent au championnat, mais ne prendra cependant pas le départ de toutes les courses qu'il avait prévues. Il espère réaliser ses meilleurs temps sur le 200 mètres papillon et le 400 mètres nage libre. Tour de France femme, la néerlandaise Lorena Vibes s'est imposée à Lausanne et a endossé le premier maillot jaune de la compétition. Elle a remporté récemment le Tour de Pologne et signe sa 6e victoire sur la grande boucle. Elle a précisé que le maillot jaune était un gros objectif. La Française Pauline Ferrand prévoit quant à elle pris la 8e place. Basket, Monaco, qui est champion de France, a été débouté par la fédération en appel et va être privé de championnat professionnel. L'AS Monaco croule sous les dettes et a été débouté en appel et interdite de championnat. La non-viabilité économique du club a donc été confirmée. Il affiche une dette de 24 millions d'euros. La fédération française de basket a confirmé l'information hier. Rallye de Finlande, Sébastien Ogier et son copilote ont été hospitalisés après un gros accident hier. Ils ont eu un accident à la fin de la 17e spéciale ce samedi. Le pilote français a été héliporté vers l'hôpital. Les deux sportifs étaient conscients lorsqu'ils ont été conduits à l'hôpital. Fait divers, l'alpiniste star Nirmal Purja et les 9 membres de son expédition ont bien été tués par une avalanche au Pakistan, et ce alors qu'ils évoluaient à plus de 6000 mètres d'altitude. Ils n'avaient plus donné de nouvelles depuis jeudi. La société d'expédition a annoncé la mort de l'alpiniste et de toutes les personnes parties avec lui en expédition.
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6: Bonjour à tous. Après plusieurs jours de lutte, le Premier ministre a assuré hier soir que les feux étaient globalement sous contrôle sur l'ensemble du territoire, tout en appelant à la prudence. La situation reste selon lui très évolutive. Dans le Var, le feu qui avait parcouru le massif du Gros Bessillon a été déclaré stabilisé par la préfecture hier en fin de soirée, après avoir ravagé plus de 1800 hectares. Sur place, 1500 pompiers restent mobilisés, appuyés par 8 canadairs et plusieurs hélicoptères bombardiers d'eau. En Gironde, le méga-feu qui a détruit 42 000 hectares en 10 jours est désormais fixé, mais pas encore éteint. Au plus fort de la crise, plus de 220 000 personnes avaient été évacuées. La grande majorité a depuis regagné son domicile, dont plus de 10 000 rien que dans la journée d'hier. Depuis le début de l'année, plus de 117 000 hectares de forêt sont partis en fumée en France. Le gouvernement a annoncé la nomination prochaine d'un coordinateur national rattaché à Matignon pour piloter la reconstruction des zones sinistrées. Directement lié à cette actualité, la canicule, 20 départements ont été placés en vigilance orange, principalement dans le quart sud-est et le long de la vallée du Rhône. Cet épisode de forte chaleur entamée hier doit se poursuivre jusqu'à lundi avec des risques sanitaires importants. Les autorités rappellent les gestes de précaution, boire régulièrement, éviter les efforts aux heures les plus chaudes et prendre des nouvelles des personnes fragiles. Sur le plan économique, à présent, une nouvelle qui concerne des millions d'épargnants. Depuis hier, le taux du livret A est remonté de 1,5 à 1,7%. C'est sa première hausse depuis 2023. Le livret de développement durable et solidaire suit la même trajectoire. Quant au livret d'épargne populaire, il reste maintenu à 2,5%, alors que les règles de calcul auraient pu le faire baisser. Et dans le même temps, le tarif réglementé de l'électricité, eux, ont augmenté d'environ 2,5%. Du côté des routes, la prudence reste de mise ce week-end. De grands départs, la journée d'hier avait été classée noire dans le sens des départs par les prévisionnistes du trafic. L'une des plus chargées de l'été, au point qu'il était recommandé de reporter son voyage. Aujourd'hui encore, la circulation s'annonce dense, en particulier dans le sud-est et le long de l'arc méditerranéen où le retour se conjugue au départ. Et enfin, côté culture, place à la fête en Bretagne. Le Festival interceltique de l'Orient vit aujourd'hui l'un des plus grands moments avec la grande parade des nations celtes. Plus de 3000 artistes défilent dans les rues de la ville pour cette 55e édition, placée sous le signe des cousins d'Amérique, avec les Cournoailles comme invités d'honneur. Plusieurs dizaines de milliers de spectateurs sont attendus. C'est la fin de votre flash. Passez un très très bon dimanche sur votre radio.
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7: Bonsoir à tous. Incendie en France. Un feu est en cours à Carcassonne dans l'Aude. La mairie appelle à éviter le secteur. Le feu s'est déclaré dans le département cet après-midi. Par ailleurs, dans le Var, les pompiers avancent sur les noyages du feu malgré des conditions météorologiques difficiles. Et ce, parce que les températures restent très chaudes tandis que l'humidité dans l'air est basse. Un important dispositif est toujours sur place. L'État renforce les sanctions contre les baignades hors des zones autorisées. Elles sont désormais passibles d'une amende de 68 euros. Un durcissement dû à l'augmentation des baignades sauvages, particulièrement lors des épisodes de forte chaleur. L'amende était jusqu'à présent de 38 euros pour les contrevenants à la réglementation. Depuis le début de l'été, 197 personnes ont perdu la vie par noyade. Les accidents du travail sont plus fréquents chez les jeunes et en Bretagne, en Loire-Atlantique ou dans le Sud-Ouest. C'est ce que montrent les chiffres du service statistique du ministère du Travail. En 2023, plus de 668 000 accidents du travail avec au moins un jour d'arrêt ont été recensés dans le pays. Les jeunes hommes travaillant dans les petites et moyennes entreprises sont les plus touchés. Le mois d'août a débuté et des changements l'accompagnent. Il marque le début du versement de l'allocation de rentrée scolaire, mais aussi le durcissement des règles pour les professionnels qui délivrent des cartes grises. Le tarif réglementé de l'électricité augmente par ailleurs de 2,5% en moyenne. Et

Russie peine de son côté à conserver une production proche de l'objectif fixé. Culture, après l'échec d'une première production, Purple Rain reviendra en comédie musicale en 2027. Le spectacle met en vedette Prince et ses chansons et sera présenté en mars prochain à Broadway. Le show promet une immersion au cœur de l'œuvre de l'artiste avec une vingtaine de titres. Une première adaptation en comédie musicale avait été faite en 2025, mais sans succès.

0: perdu la confiance de l'UEFA. C'est ce qu'a affirmé la Confédération européenne. Le projet de la FIFA d'ouvrir sa nouvelle structure commerciale à des investisseurs privés a été retiré, mais l'instance ne croit donc plus en son président. Il a renoncé à son projet dans la nuit de vendredi à samedi face au mécontentement. Natation, Léon Marchand sera présent au championnat d'Europe de natation malgré une blessure à l'abducteur droit, pas totalement guéri. Le quadruple champion olympique a avoué hier ne pas être complètement remis. Il sera donc bien présent au championnat, mais ne prendra cependant pas le départ de toutes les courses qu'il avait prévues. Il espère réaliser ses meilleurs temps sur le 200 mètres papillon et le 400 mètres nage libre. Tour de France femme, la néerlandaise Lorena Vibes s'est imposée à Lausanne et a endossé le premier maillot jaune de la compétition. Elle a remporté récemment le Tour de Pologne et signe sa 6e victoire sur la grande boucle. Elle a précisé que le maillot jaune était un gros objectif. La Française Pauline Ferrand prévoit quant à elle pris la 8e place. Basket, Monaco, qui est champion de France, a été débouté par la fédération en appel et va être privé de championnat professionnel. L'AS Monaco croule sous les dettes et a été débouté en appel et interdite de championnat. La non-viabilité économique du club a donc été confirmée. Il affiche une dette de 24 millions d'euros. La fédération française de basket a confirmé l'information hier. Rallye de Finlande, Sébastien Ogier et son copilote ont été hospitalisés après un gros accident hier. Ils ont eu un accident à la fin de la 17e spéciale ce samedi. Le pilote français a été héliporté vers l'hôpital. Les deux sportifs étaient conscients lorsqu'ils ont été conduits à l'hôpital. Fait divers, l'alpiniste star Nirmal Purja et les 9 membres de son expédition ont bien été tués par une avalanche au Pakistan, et ce alors qu'ils évoluaient à plus de 6000 mètres d'altitude. Ils n'avaient plus donné de nouvelles depuis jeudi. La société d'expédition a annoncé la mort de l'alpiniste et de toutes les personnes parties avec lui en expédition.
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7: Bonjour, bonjour à tous. Après plusieurs jours de lutte, le Premier ministre a assuré hier soir que les feux étaient globalement sous contrôle sur l'ensemble du territoire, tout en appelant à la prudence. La situation reste selon lui très évolutive. Dans le Var, le feu qui avait parcouru le massif du Gros Bessillon a été déclaré stabilisé par la préfecture hier en fin de soirée, après avoir ravagé plus de 1800 hectares. Sur place, 1500 pompiers restent mobilisés, appuyés par 8 canadairs et plusieurs hélicoptères bombardiers d'eau. En Gironde, le méga-feu qui a détruit 42 000 hectares en 10 jours est désormais fixé, mais pas encore éteint. Au plus fort de la crise, plus de 220 000 personnes avaient été évacuées. La grande majorité a depuis regagné son domicile, dont plus de 10 000 rien que dans la journée d'hier. Depuis le début de l'année, plus de 117 000 hectares de forêt sont partis en fumée en France. Le gouvernement a annoncé la nomination prochaine d'un coordinateur national rattaché à Matignon pour piloter la reconstruction des zones sinistrées. Directement lié à cette actualité, la canicule, 20 départements ont été placés en vigilance orange, principalement dans le quart sud-est et le long de la vallée du Rhône. Cet épisode de forte chaleur entamée hier doit se poursuivre jusqu'à lundi avec des risques sanitaires importants. Les autorités rappellent les gestes de précaution, boire régulièrement, éviter les efforts aux heures les plus chaudes et prendre des nouvelles des personnes fragiles. Sur le plan économique, à présent, une nouvelle qui concerne des millions d'épargnants. Depuis hier, le taux du livret A est remonté de 1,5 à 1,7%. C'est sa première hausse depuis 2023. Le livret de développement durable et solidaire suit la même trajectoire. Quant au livret d'épargne populaire, il reste maintenu à 2,5%, alors que les règles de calcul auraient pu le faire baisser. Et dans le même temps, le tarif réglementé de l'électricité, eux, ont augmenté d'environ 2,5%. Du côté des routes, la prudence reste de mise ce week-end. De grands départs, la journée d'hier avait été classée noire dans le sens des départs par les prévisionnistes du trafic. L'une des plus chargées de l'été, au point qu'il était recommandé de reporter son voyage. Aujourd'hui encore, la circulation s'annonce dense, en particulier dans le sud-est et le long de l'arc méditerranéen où le retour se conjugue au départ. Et enfin, côté culture, place à la fête en Bretagne. Le Festival interceltique de l'Orient vit aujourd'hui l'un des plus grands moments avec la grande parade des nations celtes. Plus de 3000 artistes défilent dans les rues de la ville pour cette 55e édition, placée sous le signe des cousins d'Amérique, avec les Cournoailles comme invités d'honneur. Plusieurs dizaines de milliers de spectateurs sont attendus. C'est la fin de votre flash. Passez un très très bon dimanche sur votre radio.
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8: Bonsoir à tous. Incendie en France. Un feu est en cours à Carcassonne dans l'Aude. La mairie appelle à éviter le secteur. Le feu s'est déclaré dans le département cet après-midi. Par ailleurs, dans le Var, les pompiers avancent sur les noyages du feu malgré des conditions météorologiques difficiles. Et ce, parce que les températures restent très chaudes tandis que l'humidité dans l'air est basse. Un important dispositif est toujours sur place. L'État renforce les sanctions contre les dénigrements.

jusqu'à présent de 38 euros pour les contrevenants à la réglementation. Depuis le début de l'été, 197 personnes ont perdu la vie par noyade. Les accidents du travail sont plus fréquents chez les jeunes et en Bretagne, en Loire-Atlantique ou dans le Sud-Ouest. C'est ce que montrent les chiffres du service statistique du ministère du Travail. En 2023, plus de 668 000 accidents du travail avec au moins un jour d'arrêt ont été recensés dans le pays. Les jeunes hommes travaillant dans les petites et moyennes entreprises sont les plus touchés. Le mois d'août a débuté et des changements l'accompagnent. Il marque le début du versement de l'allocation de rentrée scolaire, mais aussi le durcissement des règles pour les professionnels qui délivrent des cartes grises. Le tarif réglementé de l'électricité augmente par ailleurs de 2,5% en moyenne.

Russie peine de son côté à conserver une production proche de l'objectif fixé. Culture, après l'échec d'une première production, Purple Rain reviendra en comédie musicale en 2027. Le spectacle met en vedette Prince et ses chansons et sera présenté en mars prochain à Broadway. Le show promet une immersion au cœur de l'œuvre de l'artiste avec une vingtaine de titres. Une première adaptation en comédie musicale avait été faite en 2025, mais sans succès.

0: perdu la confiance de l'UEFA. C'est ce qu'a affirmé la Confédération européenne. Le projet de la FIFA d'ouvrir sa nouvelle structure commerciale à des investisseurs privés a été retiré, mais l'instance ne croit donc plus en son président. Il a renoncé à son projet dans la nuit de vendredi à samedi face au mécontentement. Natation, Léon Marchand sera présent au championnat d'Europe de natation malgré une blessure à l'abducteur droit, pas totalement guéri. Le quadruple champion olympique a avoué hier ne pas être complètement remis. Il sera donc bien présent au championnat, mais ne prendra cependant pas le départ de toutes les courses qu'il avait prévues. Il espère réaliser ses meilleurs temps sur le 200 mètres papillon et le 400 mètres nage libre. Tour de France femme, la néerlandaise Lorena Vibes s'est imposée à Lausanne et a endossé le premier maillot jaune de la compétition. Elle a remporté récemment le Tour de Pologne et signe sa 6e victoire sur la grande boucle. Elle a précisé que le maillot jaune était un gros objectif. La Française Pauline Ferrand prévoit quant à elle pris la 8e place. Basket, Monaco, tiers champion de France, a été débouté par la fédération en appel et va être privé de championnat professionnel. L'AS Monaco croule sous les dettes et a été débouté en appel et interdite de championnat. La non-viabilité économique du club a donc été concernée. Il affiche une dette de 24 millions d'euros. La fédération française de basket a confirmé l'information hier. Rallye de Finlande, Sébastien Ogier et son copilote ont été hospitalisés après un gros accident hier. Ils ont eu un accident à la fin de la 17e spéciale ce samedi. Le pilote français a été héliporté vers l'hôpital. Les deux sportifs étaient conscients lorsqu'ils ont été conduits à l'hôpital. Fait divers, l'alpiniste star Nirmal Purja et les 9 membres de son expédition ont bien été tués par une avalanche au Pakistan, et ce alors qu'ils évoluaient à plus de 6000 mètres d'altitude. Ils n'avaient plus donné de nouvelles depuis jeudi. La société d'expédition a annoncé la mort de l'alpiniste et de toutes les personnes parties avec lui en expédition.
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6: Bonjour, bonjour à tous. Après plusieurs jours de lutte, le Premier ministre a assuré hier soir que les feux étaient globalement sous contrôle sur l'ensemble du territoire, tout en appelant à la prudence. La situation reste selon lui très évolutive. Dans le Var, le feu qui avait parcouru le massif du Gros Bessillon a été déclaré stabilisé par la préfecture hier en fin de soirée, après avoir ravagé plus de 1800 hectares. Sur place, 1500 pompiers restent mobilisés, appuyés par 8 canadairs et plusieurs hélicoptères bombardiers d'eau. En Gironde, le méga-feu qui a détruit 42 000 hectares en 10 jours est désormais fixé, n'est pas encore éteint. Au plus fort de la crise, plus de 220 000 personnes avaient été évacuées. La grande majorité a depuis regagné son domicile, dont plus de 10 000 rien que dans la journée d'hier. Depuis le début de l'année, plus de 117 000 hectares de forêt sont partis en fumée en France. Le gouvernement a annoncé la nomination prochaine d'un coordinateur national rattaché à Matignon pour piloter la reconstruction des zones sinistrées. Directement lié à cette actualité, la canicule, 20 départements ont été placés en vigilance orange, principalement dans le quart sud-est et le long de la vallée du Rhône. Cet épisode de forte chaleur entamé hier doit se poursuivre jusqu'à lundi avec des risques sanitaires importants. Les autorités rappellent les gestes de précaution, boire régulièrement, éviter les efforts aux heures les plus chaudes et prendre des nouvelles des personnes fragiles. Sur le plan économique, à présent, une nouvelle qui concerne des millions d'épargnants. Depuis hier, le taux du livret A est remonté de 1,5 à 1,7%. C'est sa première hausse depuis 2023. Le livret de développement durable et solidaire suit la même trajectoire. Quant au livret d'épargne populaire, il reste maintenu à 2,5%, alors que les règles de calcul auraient pu le faire baisser. Et dans le même temps, le tarif réglementé de l'électricité, eux, ont augmenté d'environ 2,5%. Du côté des routes, la prudence reste de mise ce week-end. De grands départs, la journée d'hier avait été classée noire dans le sens des départs par les prévisions.

0: placé sous le signe des cousins d'Anéric, avec les Cournoailles comme invité d'honneur. Plusieurs dizaines de milliers de spectateurs sont attendus. C'est la fin de votre flash. Passez un très très bon dimanche sur votre radio.
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3: Bonsoir à tous. Incendie en France. Un feu est en cours à Carcassonne dans l'Aude. La mairie appelle à éviter le secteur. Le feu s'est déclaré dans le département cet après-midi. Par ailleurs, dans le Var, les pompiers avancent sur les noyages du feu malgré des conditions météorologiques difficiles. Et ce, parce que les températures restent très chaudes tandis que l'humidité dans l'air est basse. Un important dispositif est toujours sur place. L'État renforce les sanctions contre les baignades.

jusqu'à présent de 38 euros pour les contrevenants à la réglementation. Depuis le début de l'été, 197 personnes ont perdu la vie par noyade. Les accidents du travail sont plus fréquents chez les jeunes et en Bretagne, en Loire-Atlantique ou dans le Sud-Ouest. C'est ce que montrent les chiffres du service statistique du ministère du Travail. En 2023, plus de 668 000 accidents du travail avec au moins un jour d'arrêt ont été recensés dans le pays. Les jeunes hommes travaillant dans les petites et moyennes entreprises sont les plus touchés. Le mois d'août a débuté et des changements l'accompagnent. Il marque le début du versement de l'allocation de rentrée scolaire, mais aussi le durcissement des règles pour les professionnels qui délivrent des cartes grises. Le tarif réglementé de l'électricité augmente par ailleurs de 2,5% en moyenne. Économie, l'OPEP Plus augmente ses quotas de production de pétrole pour le mois de septembre. L'Organisation des pays producteurs le fixe à 188 000 barils par jour dans un contexte de guerre au Moyen-Orient. Le conflit a plombé la production de pétrole dans les pays du Golfe. La Russie peine de son côté à conserver une production proche de l'objectif fixé. Culture, après l'échec d'une première production, Purple Rain reviendra en comédie musicale en 2027. Le spectacle met en vedette Prince et ses chansons et sera présenté en mars prochain à Broadway. Le show promet une immersion au cœur de l'œuvre de l'artiste avec une vingtaine de titres. Une première adaptation en comédie musicale avait été faite en 2025, mais sans succès.

0: perdu la confiance de l'UEFA. C'est ce qu'a affirmé la Confédération européenne. Le projet de la FIFA d'ouvrir sa nouvelle structure commerciale à des investisseurs privés a été retiré, mais l'instance ne croit donc plus en son président. Il a renoncé à son projet dans la nuit de vendredi à samedi face au mécontentement. Natation, Léon Marchand sera présent au championnat d'Europe de natation malgré une blessure à l'abducteur droit, pas totalement guéri. Le quadruple champion olympique a avoué hier ne pas être complètement remis. Il sera donc bien présent au championnat, mais ne prendra cependant pas le départ de toutes les courses qu'il avait prévues. Il espère réaliser ses meilleurs temps sur le 200 mètres papillon et le 400 mètres nage libre. Tour de France femme, la néerlandaise Lorena Vibes s'est imposée à Lausanne et a endossé le premier maillot jaune de la compétition. Elle a remporté récemment le Tour de Pologne et signe sa 6e victoire sur la grande boucle. Elle a précisé que le maillot jaune était un gros objectif. La Française Pauline Ferrand-Pré a quant à elle pris la 8e place. Basket, Monaco, tiers champion de France, a été débouté par la fédération en appel et va être privé de championnat professionnel. L'AS Monaco croule sous les dettes et a été débouté en appel et interdite de championnat. La non-viabilité économique du club a donc été concernée. Il affiche une dette de 24 millions d'euros. La fédération française de basket a confirmé l'information hier. Rallye de Finlande, Sébastien Ogier et son copilote ont été hospitalisés après un gros accident hier. Ils ont eu un accident à la fin de la 17e spéciale ce samedi. Le pilote français a été héliporté vers l'hôpital. Les deux sportifs étaient conscients lorsqu'ils ont été conduits à l'hôpital. Fait divers, l'alpiniste star Nirmal Purja et les 9 membres de son expédition ont bien été tués par une avalanche au Pakistan, et ce alors qu'ils évoluaient à plus de 6000 mètres d'altitude. Ils n'avaient plus donné de nouvelles depuis jeudi. La société d'expédition a annoncé la mort de l'alpiniste et de toutes les personnes parties avec lui en expédition.
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4: Bonjour, bonjour à tous. Après plusieurs jours de lutte, le Premier ministre a assuré hier soir que les feux étaient globalement sous contrôle sur l'ensemble du territoire, tout en appelant à la prudence. La situation reste selon lui très évolutive. Dans le Var, le feu qui avait parcouru le massif du Gros Bessillon a été déclaré stabilisé par la préfecture hier en fin de soirée, après avoir ravagé plus de 1800 hectares. Sur place, 1500 pompiers restent mobilisés, appuyés par 8 canadairs et plusieurs hélicoptères bombardiers d'eau. En Gironde, le méga-feu qui a détruit 42 000 hectares en 10 jours est désormais fixé, n'est pas encore éteint. Au plus fort de la crise, plus de 220 000 personnes avaient été évacuées. La grande majorité a depuis regagné son domicile, dont plus de 10 000 rien que dans la journée d'hier. Depuis le début de l'année, plus de 117 000 hectares de forêt sont partis en fumée en France. Le gouvernement a annoncé la nomination prochaine d'un coordinateur national rattaché à Matignon pour piloter et la reconstruction des zones sinistrées. Directement lié à cette actualité, la canicule, 20 départements ont été placés en vigilance orange, principalement dans le quart sud-est et le long de la vallée du Rhône. Cet épisode de forte chaleur entamé hier doit se poursuivre jusqu'à lundi avec des risques sanitaires importants. Les autorités rappellent les gestes de précaution, boire régulièrement, éviter les efforts aux heures les plus chaudes et prendre des nouvelles des personnes fragiles. Sur le plan économique, à présent, une nouvelle qui concerne des millions d'épargnants. Depuis hier, le taux du livret A est remonté de 1,5 à 1,7%. C'est sa première hausse depuis 2023. Le livret de développement durable et solidaire suit la même trajectoire. Quant au livret d'épargne populaire, il reste maintenu à 2,5%, alors que les règles de calcul auraient pu le faire baisser. Et dans le même temps, le tarif réglementé de l'électricité, eux, ont augmenté d'environ 2,5%. Du côté des routes, la prudence reste de mise ce week-end. De grands départs, la journée d'hier avait été classée noire dans le sens des départs par les prévisionnistes du trafic, l'une des plus chargées de l'été, au point qu'il était recommandé de reporter son voyage. Aujourd'hui encore, la circulation s'annonce dense, en particulier dans le sud-est et le long de l'arc méditerranéen où le retour se conjugue au départ. Et enfin, côté culture, place à la fête en Bretagne. Le Festival interceltique de l'Orient vit aujourd'hui l'un des plus grands moments avec la grande parade des nations celtes. Plus de 3000 artistes défilent dans les rues de la ville pour cette 55e édition, placée sous le signe des cousins d'Amérique, avec les Cournouailles comme invités d'honneur. Plusieurs dizaines de milliers de spectateurs sont attendus. C'est la fin de votre flash. Passez un très très bon dimanche sur votre radio.
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6: Bonsoir à tous. Incendie en France. Un feu est en cours à Carcassonne dans l'Aude. La mairie appelle à éviter le secteur. Le feu s'est déclaré dans le département cet après-midi. Par ailleurs, dans le Var, les pompiers avancent sur les noyages du feu malgré des conditions météorologiques difficiles. Et ce, parce que les températures restent très chaudes tandis que l'humidité dans l'air est basse. Un important dispositif est toujours sur place. L'État renforce les sanctions contre les

jusqu'à présent de 38 euros pour les contrevenants à la réglementation. Depuis le début de l'été, 197 personnes ont perdu la vie par noyade. Les accidents du travail sont plus fréquents chez les jeunes et en Bretagne, en Loire-Atlantique ou dans le Sud-Ouest. C'est ce que montrent les chiffres du service statistique du ministère du Travail. En 2023, plus de 668 000 accidents du travail avec au moins un jour d'arrêt ont été recensés dans le pays. Les jeunes hommes travaillant dans les petites et moyennes entreprises sont les plus touchés. Le mois d'août a débuté et des changements l'accompagnent. Il marque le début du versement de l'allocation de rentrée scolaire, mais aussi le durcissement des règles pour les professionnels qui délivrent des cartes grises. Le tarif réglementé de l'électricité augmente par ailleurs de 2,5% en moyenne. Économie, l'OPEP Plus augmente ses quotas de production de pétrole pour le mois de septembre. L'Organisation des pays producteurs le fixe à 188 000 barils par jour dans un contexte de guerre au Moyen-Orient. Le conflit a plombé la production de pétrole dans les pays du Golfe. La Russie peine de son côté à conserver une production proche de l'objectif fixé. Culture, après l'échec d'une première production, Purple Rain reviendra en comédie musicale en 2027. Le spectacle met en vedette Prince et ses chansons et sera présenté en mars prochain à Broadway. Le show promet une immersion au cœur de l'œuvre de l'artiste avec une vingtaine de titres. Une première adaptation en comédie musicale avait été faite en 2025, mais sans succès.

0: Infantino a perdu la confiance de l'UEFA. C'est ce qu'a affirmé la Confédération européenne. Le projet de la FIFA d'ouvrir sa nouvelle structure commerciale à des investisseurs privés a été retiré, mais l'instance ne croit donc plus en son président. Il a renoncé à son projet dans la nuit de vendredi à samedi face au mécontentement. Natation, Léon Marchand sera présent au championnat d'Europe de natation malgré une blessure à l'abducteur droit, pas totalement guéri. Le quadruple champion olympique a avoué hier ne pas être complètement remis. Il sera donc bien présent au championnat, mais ne prendra cependant pas le départ de toutes les courses qu'il avait prévues. Il espère réaliser ses meilleurs temps sur le 200 mètres papillon et le 400 mètres nage libre. Tour de France femme, la néerlandaise Lorena Vibes s'est imposée à Lausanne et a endossé le premier maillot jaune de la compétition. Elle a remporté récemment le Tour de Pologne et signe sa 6e victoire sur la grande boucle. Elle a précisé que le maillot jaune était un gros objectif. La Française Pauline Ferrand prévoit quant à elle pris la 8e place. Basket, Monaco, qui est champion de France, a été débouté par la fédération en appel et va être privé de championnat professionnel. L'AS Monaco croule sous les dettes et a été débouté en appel et interdite de championnat. La non-viabilité économique du club a donc été confirmée. Il affiche une dette de 24 millions d'euros. La fédération française de basket a confirmé l'information hier. Rallye de Finlande, Sébastien Ogier et son copilote ont été hospitalisés après un gros accident hier. Ils ont eu un accident à la fin de la 17e spéciale ce samedi. Le pilote français a été héliporté vers l'hôpital. Les deux sportifs étaient conscients lorsqu'ils ont été conduits à l'hôpital. Fait divers, l'alpiniste star Nirmal Purja et les 9 membres de son expédition ont bien été tués par une avalanche au Pakistan, et ce alors qu'ils évoluaient à plus de 6000 mètres d'altitude. Ils n'avaient plus donné de nouvelles depuis jeudi. La société d'expédition a annoncé la mort de l'alpiniste et de toutes les personnes parties avec lui en expédition.
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6: Bonjour à tous. Après plusieurs jours de lutte, le Premier ministre a assuré hier soir que les feux étaient globalement sous contrôle sur l'ensemble du territoire, tout en appelant à la prudence. La situation reste selon lui très évolutive. Dans le Var, le feu qui avait parcouru le massif du Gros Bessillon a été déclaré stabilisé par la préfecture hier en fin de soirée, après avoir ravagé plus de 1800 hectares. Sur place, 1500 pompiers restent mobilisés, appuyés par 8 canadairs et plusieurs hélicoptères bombardiers d'eau. En Gironde, le méga-feu qui a détruit 42 000 hectares en 10 jours est désormais fixé, mais pas encore éteint. Au plus fort de la crise, plus de 220 000 personnes avaient été évacuées. La grande majorité a depuis regagné son domicile, dont plus de 10 000 rien que dans la journée d'hier. Depuis le début de l'année, plus de 117 000 hectares de forêt sont partis en fumée en France. Le gouvernement a annoncé la nomination prochaine d'un coordinateur national rattaché à Matignon pour piloter la reconstruction des zones sinistrées. Directement lié à cette actualité, la canicule, 20 départements ont été placés en vigilance orange, principalement dans le quart sud-est et le long de la vallée du Rhône. Cet épisode de forte chaleur entamée hier doit se poursuivre jusqu'à lundi avec des risques sanitaires importants. Les autorités rappellent les gestes de précaution, boire régulièrement, éviter les efforts aux heures des plus chaudes et prendre des nouvelles des personnes fragiles. Sur le plan économique, à présent, une nouvelle qui concerne des millions d'épargnants. Depuis hier, le taux du livret A est remonté de 1,5 à 1,7%. C'est sa première hausse depuis 2023. Le livret de développement durable et solidaire suit la même trajectoire. Quant au livret d'épargne populaire, il reste maintenu à 2,5%, alors que les règles de calcul auraient pu le faire baisser. Et dans le même temps, le tarif réglementé de l'électricité, eux, ont augmenté d'environ 2,5%. Du côté des routes, la prudence reste de mise ce week-end. De grands départs, la journée d'hier avait été classée noire dans le sens des départs par les prévisionnistes du trafic. L'une des plus chargées de l'été, au point qu'il était recommandé de reporter son voyage. Aujourd'hui encore, la circulation s'annonce dense, en particulier dans le sud-est et le long de l'arc méditerranéen où le retour se conjugue au départ. Et enfin, côté culture, place à la fête en Bretagne. Le Festival interceltique de l'Orient vit aujourd'hui l'un des plus grands moments avec la grande parade des nations celtes. Plus de 3000 artistes défilent dans les rues de la ville pour cette 55e édition, placée sous le signe des cousins d'Amérique, avec les Cournouailles comme invités d'honneur. Plusieurs dizaines de milliers de spectateurs sont attendus. C'est la fin de votre flash. Passez un très très bon dimanche sur votre radio.
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7: Bonsoir à tous. Incendie en France. Un feu est en cours à Carcassonne dans l'Aude. La mairie appelle à éviter le secteur. Le feu s'est déclaré dans le département cet après-midi. Par ailleurs, dans le Var, les pompiers avancent sur les noyages du feu malgré des conditions météorologiques difficiles. Et ce, parce que les températures restent très chaudes tandis que l'humidité dans l'air est basse. Un important dispositif est toujours sur place. L'État renforce les sanctions contre les baignades hors des zones autorisées. Elles sont désormais passibles d'une amende de 68 euros. Un durcissement dû à l'augmentation des baignades sauvages, particulièrement lors des épisodes de forte chaleur. L'amende était jusqu'à présent de 38 euros pour les contrevenants à la réglementation. Depuis le début de l'été, 197 personnes ont perdu la vie par noyade. Les accidents du travail sont plus fréquents chez les jeunes et en Bretagne, en Loire-Atlantique ou dans le Sud-Ouest. C'est ce que montrent les chiffres du service statistique du ministère du Travail. En 2023, plus de 668 000 accidents du travail avec au moins un jour d'arrêt ont été recensés dans le pays. Les jeunes hommes travaillant dans les petites et moyennes entreprises sont les plus touchés. Le mois d'août a débuté et des changements l'accompagnent. Il marque le début du versement de l'allocation de rentrée scolaire, mais aussi le durcissement des règles pour les professionnels qui délivrent des cartes grises. Le tarif réglementé de l'électricité augmente par ailleurs de 2,5% en moyenne. Économie, l'OPEP Plus augmente ses quotas de production de pétrole pour le mois de septembre. L'Organisation des pays producteurs le fixe à 188 000 barils par jour dans un contexte de guerre au Moyen-Orient. Le conflit a plombé la production de pétrole dans les pays du Golfe. La Russie peine de son côté à conserver une production proche de l'objectif fixé. Culture, après l'échec d'une première production, Purple Rain reviendra en comédie musicale en 2027. Le spectacle met en vedette Prince et ses chansons et sera présenté en mars prochain à Broadway. Le show promet une immersion au cœur de l'œuvre de l'artiste avec une vingtaine de titres. Une première adaptation en comédie musicale avait été faite en 2025, mais sans succès.

0: Infantino a perdu la confiance de l'UEFA. C'est ce qu'a affirmé la Confédération européenne. Le projet de la FIFA d'ouvrir sa nouvelle structure commerciale à des investisseurs privés a été retiré, mais l'instance ne croit donc plus en son président. Il a renoncé à son projet dans la nuit de vendredi à samedi face au mécontentement. Natation, Léon Marchand sera présent au championnat d'Europe de natation malgré une blessure à l'abducteur droit, pas totalement guéri. Le quadruple champion olympique a avoué hier ne pas être complètement remis. Il sera donc bien présent au championnat, mais ne prendra cependant pas le départ de toutes les courses qu'il avait prévues. Il espère réaliser ses meilleurs temps sur le 200 mètres papillon et le 400 mètres nage libre. Tour de France femme, la néerlandaise Lorena Vibes s'est imposée à Lausanne et a endossé le premier maillot jaune de la compétition. Elle a remporté récemment le Tour de Pologne et signe sa 6e victoire sur la grande boucle. Elle a précisé que le maillot jaune était un gros objectif. La Française Pauline Ferrand prévoit quant à elle pris la 8e place. Basket, Monaco, qui est champion de France, a été débouté par la fédération en appel et va être privé de championnat professionnel. L'AS Monaco croule sous les dettes et a été débouté en appel et interdite de championnat. La non-viabilité économique du club a donc été confirmée. Il affiche une dette de 24 millions d'euros. La fédération française de basket a confirmé l'information hier. Rallye de Finlande, Sébastien Ogier et son copilote ont été hospitalisés après un gros accident hier. Ils ont eu un accident à la fin de la 17e spéciale ce samedi. Le pilote français a été héliporté vers l'hôpital. Les deux sportifs étaient conscients lorsqu'ils ont été conduits à l'hôpital. Fait divers, l'alpiniste star Nirmal Purja et les 9 membres de son expédition ont bien été tués par une avalanche au Pakistan, et ce alors qu'ils évoluaient à plus de 6000 mètres d'altitude. Ils n'avaient plus donné de nouvelles depuis jeudi. La société d'expédition a annoncé la mort de l'alpiniste et de toutes les personnes parties avec lui en expédition.
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4: Bonjour à tous. Après plusieurs jours de lutte, le Premier ministre a assuré hier soir que les feux étaient globalement sous contrôle sur l'ensemble du territoire, tout en appelant à la prudence. La situation reste selon lui très évolutive. Dans le Var, le feu qui avait parcouru le massif du Gros Bessillon a été déclaré stabilisé par la préfecture hier en fin de soirée, après avoir ravagé plus de 1800 hectares. Sur place, 1500 pompiers restent mobilisés, appuyés par 8 canadairs et plusieurs hélicoptères bombardiers d'eau. En Gironde, le méga-feu qui a détruit 42 000 hectares en 10 jours est désormais fixé, mais pas encore éteint. Au plus fort de la crise, plus de 220 000 personnes avaient été évacuées. La grande majorité a depuis regagné son domicile, dont plus de 10 000 rien que dans la journée d'hier. Depuis le début de l'année, plus de 117 000 hectares de forêt sont partis en fumée en France. Le gouvernement a annoncé la nomination prochaine d'un coordinateur national rattaché à Matignon pour piloter la reconstruction des zones sinistrées. Directement lié à cette actualité, la canicule, 20 départements ont été placés en vigilance orange, principalement dans le quart sud-est et le long de la vallée du Rhône. Cet épisode de forte chaleur entamé hier doit se poursuivre jusqu'à lundi avec des risques sanitaires. 5 heures. Les autorités rappellent les gestes de précaution, boire régulièrement, éviter les efforts aux heures les plus chaudes et prendre des nouvelles des personnes fragiles. Sur le plan économique, à présent, une nouvelle qui concerne des millions d'épargnants. Depuis hier, le taux du livret A est remonté de 1,5 à 1,7%. C'est sa première hausse depuis 2023. Le livret de développement durable et solidaire suit la même trajectoire. Quant au livret d'épargne populaire, il reste maintenu à 2,5%, alors que les règles de calcul auraient pu le faire baisser. Et dans le même temps, le tarif réglementé de l'électricité, eux, a augmenté d'environ 2,5%. Du côté des routes, la prudence reste de mise ce week-end. De grands départs, la journée d'hier avait été classée noire dans le sens des départs par les prévisionnistes du trafic, l'une des plus chargées de l'été, au point qu'il était recommandé de reporter son voyage. Aujourd'hui encore, la circulation s'annonce dense, en particulier dans le sud-est et le long de l'arc méditerranéen où le retour se conjugue au départ. Et enfin, côté culture, place à la fête en Bretagne. Le Festival interceltique de l'Orient vit aujourd'hui l'un des plus grands moments avec la grande parade des nations celtes. Plus de 3000 artistes défilent dans les rues de la ville pour cette 55e édition, placée sous le signe des cousins d'Amérique, avec les Cournouailles comme invités d'honneur. Plusieurs dizaines de milliers de spectateurs sont attendus. C'est la fin de votre flash. Passez un très très bon dimanche sur votre radio.
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6: Bonsoir à tous. Incendie en France. Un feu est en cours à Carcassonne dans l'Aude. La mairie appelle à éviter le secteur. Le feu s'est déclaré dans le département cet après-midi. Par ailleurs, dans le Var, les pompiers avancent sur les noyages du feu malgré des conditions météorologiques difficiles. Et ce, parce que les températures restent très chaudes tandis que l'humidité dans l'air est basse. Un important dispositif est toujours sur place. L'État renforce les sanctions contre les baignades hors des zones autorisées. Elles sont désormais passibles d'une amende de 68 euros. Un durcissement dû à l'augmentation des baignades sauvages, particulièrement lors des épisodes de forte chaleur. L'amende était jusqu'à présent de 38 euros pour les contrevenants à la réglementation. Depuis le début de l'été, 197 personnes ont perdu la vie par noyade. Les accidents du travail sont plus fréquents chez les jeunes et en Bretagne, en Loire-Atlantique ou dans le Sud-Ouest. C'est ce que montrent les chiffres du service statistique du ministère du Travail. En 2023, plus de 668 000 accidents du travail avec au moins un jour d'arrêt ont été recensés dans le pays. Les jeunes hommes travaillant dans les petites et moyennes entreprises sont les plus touchés. Le mois d'août a débuté et des changements l'accompagnent. Il marque le début du versement de l'allocation de rentrée scolaire, mais aussi le durcissement des règles pour les professionnels qui délivrent des cartes grises. Le tarif réglementé de l'électricité augmente par ailleurs de 2,5% en moyenne. Économie, l'OPEP Plus augmente ses quotas de production de pétrole pour le mois de septembre. L'organisation des pays producteurs le fixe à 188 000 barils par jour dans un contexte de guerre au Moyen-Orient. Le conflit a plombé la production de pétrole dans les pays du Golfe. La Russie peine de son côté à conserver une production proche de l'objectif fixé. Culture, après l'échec d'une première production, Purple Rain reviendra en comédie musicale en 2027. Le spectacle met en vedette Prince et ses chansons et sera présenté en mars prochain à Broadway. Le show promet une immersion au cœur de l'œuvre de l'artiste avec une vingtaine de titres. Une première adaptation en comédie musicale avait été faite en 2025, mais sans succès.

0: Infantino a perdu la confiance de l'UEFA. C'est ce qu'a affirmé la Confédération européenne. Le projet de la FIFA d'ouvrir sa nouvelle structure commerciale à des investisseurs privés a été retiré, mais l'instance ne croit donc plus en son président. Il a renoncé à son projet dans la nuit de vendredi à samedi face au mécontentement. Natation, Léon Marchand sera présent au championnat d'Europe de natation malgré une blessure à l'abducteur droit, pas totalement guéri. Le quadruple champion olympique a avoué hier ne pas être complètement remis. Il sera donc bien présent au championnat, mais ne prendra cependant pas le départ de toutes les courses qu'il avait prévues. Il espère réaliser ses meilleurs temps sur le 200 mètres papillon et le 400 mètres nage libre. Tour de France femme, la néerlandaise Lorena Vibes s'est imposée à Lausanne et a endossé le premier maillot jaune de la compétition. Elle a remporté récemment le Tour de Pologne et signe sa 6e victoire sur la grande boucle. Elle a précisé que le maillot jaune était un gros objectif. La Française Pauline Ferrand prévoit quant à elle pris la 8e place. Basket, Monaco, qui est champion de France, a été débouté par la fédération en appel et va être privé de championnat professionnel. L'AS Monaco croule sous les dettes et a été débouté en appel et interdite de championnat. La non-viabilité économique du club a donc été confirmée. Il affiche une dette de 24 millions d'euros. La Fédération française de basket a confirmé l'information hier. Rallye de Finlande, Sébastien Ogier et son copilote ont été hospitalisés après un gros accident hier. Ils ont eu un accident à la fin de la 17e spéciale ce samedi. Le pilote français a été héliporté vers l'hôpital. Les deux sportifs étaient conscients lorsqu'ils ont été conduits à l'hôpital. Fait divers, l'alpiniste star Nirmal Purja et les 9 membres de son expédition ont bien été tués par une avalanche au Pakistan, et ce alors qu'ils évoluaient à plus de 6000 mètres d'altitude. Ils n'avaient plus donné de nouvelles depuis jeudi. La société d'expédition a annoncé la mort de l'alpiniste et de toutes les personnes parties avec lui en expédition.
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6: Bonjour à tous. Après plusieurs jours de lutte, le Premier ministre a assuré hier soir que les feux étaient globalement sous contrôle sur l'ensemble du territoire, tout en appelant à la prudence. La situation reste selon lui très évolutive. Dans le Var, le feu qui avait parcouru le massif du Gros Bessillon a été déclaré stabilisé par la préfecture hier en fin de soirée, après avoir ravagé plus de 1800 hectares. Sur place, 1500 pompiers restent mobilisés, appuyés par 8 canadairs et plusieurs hélicoptères bombardiers d'eau. En Gironde, le méga-feu qui a détruit 42 000 hectares en 10 jours est désormais fixé, mais pas encore éteint. Au plus fort de la crise, plus de 220 000 personnes avaient été évacuées. La grande majorité a depuis regagné son domicile, dont plus de 10 000 rien que dans la journée d'hier. Depuis le début de l'année, plus de 117 000 hectares de forêt sont partis en fumée en France. Le gouvernement a annoncé la nomination prochaine d'un coordinateur national rattaché à Matignon pour piloter la reconstruction des zones sinistrées. Directement lié à cette actualité, la canicule, 20 départements ont été placés en vigilance orange, principalement dans le quart sud-est et le long de la vallée du Rhône. Cet épisode de forte chaleur entamée hier doit se poursuivre jusqu'à lundi avec des risques sanitaires importants. Les autorités rappellent les gestes de précaution, boire régulièrement, éviter les efforts aux heures les plus chaudes et prendre des nouvelles des personnes fragiles. Sur le plan économique, à présent, une nouvelle qui concerne des millions d'épargnants. Depuis hier, le taux du livret A est remonté de 1,5 à 1,7%. C'est sa première hausse depuis 2023. Le livret de développement durable et solidaire suit la même trajectoire. Quant au livret d'épargne populaire, il reste maintenu à 2,5%, alors que les règles de calcul auraient pu le faire baisser. Et dans le même temps, le tarif réglementé de l'électricité, eux, ont augmenté d'environ 2,5%. Du côté des routes, la prudence reste de mise ce week-end. De grands départs, la journée d'hier avait été classée noire dans le sens des départs par les prévisionnistes du trafic. L'une des plus chargées de l'été, au point qu'il était recommandé de reporter son voyage. Aujourd'hui encore, la circulation s'annonce dense, en particulier dans le sud-est et le long de l'arc méditerranéen où le retour se conjugue au départ. Et enfin, côté culture, place à la fête en Bretagne. Le Festival interceltique de l'Orient vit aujourd'hui l'un des plus grands moments avec la grande parade des nations celtes. Plus de 3000 artistes défilent dans les rues de la ville pour cette 55e édition, placée sous le signe des cousins d'Amérique, avec les Cournoailles comme invités d'honneur. Plusieurs dizaines de milliers de spectateurs sont attendus. C'est la fin de votre flash. Passez un très très bon dimanche sur votre radio.
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7: Bonsoir à tous. Incendie en France. Un feu est en cours à Carcassonne dans l'Aude. La mairie appelle à éviter le secteur. Le feu s'est déclaré dans le département cet après-midi. Par ailleurs, dans le Var, les pompiers avancent sur les noyages du feu malgré des conditions météorologiques difficiles. Et ce, parce que les températures restent très chaudes tandis que l'humidité dans l'air est basse. Un important dispositif est toujours sur place. L'État renforce les sanctions contre les baignades hors des zones autorisées. Elles sont désormais passibles d'une amende de 68 euros. Un durcissement dû à l'augmentation des baignades sauvages, particulièrement lors des épisodes de forte chaleur. L'amende était jusqu'à présent de 38 euros pour les contrevenants à la réglementation. Depuis le début de l'été, 197 personnes ont perdu la vie par noyade. Les accidents du travail sont plus fréquents chez les jeunes et en Bretagne, en Loire-Atlantique ou dans le Sud-Ouest. C'est ce que montrent les chiffres du service statistique du ministère du Travail. En 2023, plus de 668 000 accidents du travail avec au moins un jour d'arrêt ont été recensés dans le pays. Les jeunes hommes travaillant dans les petites et moyennes entreprises sont les plus touchés. Le mois d'août a débuté et des changements l'accompagnent. Il marque le début du versement de l'allocation de rentrée scolaire, mais aussi le durcissement des règles pour les professionnels qui délivrent des cartes grises. Le tarif réglementé de l'électricité augmente par ailleurs de 2,5% en moyenne. Et

Russie peine de son côté à conserver une production proche de l'objectif fixé. Culture, après l'échec d'une première production, Purple Rain reviendra en comédie musicale en 2027. Le spectacle met en vedette Prince et ses chansons et sera présenté en mars prochain à Broadway. Le show promet une immersion au cœur de l'œuvre de l'artiste avec une vingtaine de titres. Une première adaptation en comédie musicale avait été faite en 2025, mais sans succès.

0: Infantino a perdu la confiance de l'UEFA. C'est ce qu'a affirmé la Confédération européenne. Le projet de la FIFA d'ouvrir sa nouvelle structure commerciale à des investisseurs privés a été retiré, mais l'instance ne croit donc plus en son président. Il a renoncé à son projet dans la nuit de vendredi à samedi face au mécontentement. Natation, Léon Marchand sera présent au championnat d'Europe de natation malgré une blessure à l'abducteur droit, pas totalement guéri. Le quadruple champion olympique a avoué hier ne pas être complètement remis. Il sera donc bien présent au championnat, mais ne prendra cependant pas le départ de toutes les courses qu'il avait prévues. Il espère réaliser ses meilleurs temps sur le 200 mètres papillon et le 400 mètres nage libre. Tour de France femme, la néerlandaise Lorena Vibes s'est imposée à Lausanne et a endossé le premier maillot jaune de la compétition. Elle a remporté récemment le Tour de Pologne et signe sa 6e victoire sur la grande boucle. Elle a précisé que le maillot jaune était un gros objectif. La Française Pauline Ferrand prévoit quant à elle pris la 8e place. Basket, Monaco, tiers champion de France, a été débouté par la fédération en appel et va être privé de championnat professionnel. L'AS Monaco croule sous les dettes et a été débouté en appel et interdite de championnat. La non-viabilité économique du club a donc été confirmée. Il affiche une dette de 24 millions d'euros. La fédération française de basket a confirmé l'information hier. Rallye de Finlande, Sébastien Ogier et son copilote ont été hospitalisés après un gros accident hier. Ils ont eu un accident à la fin de la 17e spéciale ce samedi. Le pilote français a été héliporté vers l'hôpital. Les deux sportifs étaient conscients lorsqu'ils ont été conduits à l'hôpital. Fait divers, l'alpiniste star Nirmal Purja et les 9 membres de son expédition ont bien été tués par une avalanche au Pakistan, et ce alors qu'ils évoluaient à plus de 6000 mètres d'altitude. Ils n'avaient plus donné de nouvelles depuis jeudi. La société d'expédition a annoncé la mort de l'alpiniste et de toutes les personnes parties avec lui en expédition.
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2: Saint-Nazaire, le square des aviateurs est de nouveau partiellement accessible depuis ce 1er juillet, après plus de 2 mois de fermeture. La ville avait décidé de fermer le site le 24 avril dernier à titre préventif, après la découverte d'une pollution des sols. Des nouvelles investigations ont ensuite été menées. 27 sondages complémentaires ont permis de mieux évaluer l'étendue de cette pollution et les risques pour les usagers. Les résultats sont rassurants pour la partie est du square. Les analyses montrent que les sols de ce secteur sont conformes aux normes sanitaires. Le public peut donc y accéder de nouveau depuis hier, sans risque, selon les autorités. En revanche, la partie ouest, où se trouve notamment l'aire de jeu pour les enfants, reste fermée. Les analyses ont confirmé la présence de plusieurs polluants historiques, dont du plomb et de l'arsenic, à des niveaux jugés incompatibles avec les usages actuels du site. Les barrières restent donc en place et une signalétique informe les promeneurs. La ville de Saint-Nazaire, en lien avec les services de l'État, va désormais travailler avec un cabinet spécialisé afin de préparer la ouverture de cette partie du parc. Pour l'heure, aucun calendrier n'a été communiqué. Enfin, l'Agence régionale de santé rappelle que les femmes enceintes et les jeunes enfants ayant fréquenté régulièrement le square avant sa fermeture sont invitées à consulter leur médecin traitant si nécessaire. Un dépistage sanguin pourra être prescrit. À retenir donc, à Saint-Nazaire, seule la partie est du square des aviateurs est de nouveau ouverte au public depuis le 1er juillet. La partie ouest, elle, reste fermée jusqu'à l'ouverture.
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6: Bonjour à tous. Après plusieurs jours de lutte, le Premier ministre a assuré hier soir que les feux étaient globalement sous contrôle sur l'ensemble du territoire, tout en appelant à la prudence. La situation reste selon lui très évolutive. Dans le Var, le feu qui avait parcouru le massif du Gros Bessillon a été déclaré stabilisé par la préfecture hier en fin de soirée, après avoir ravagé plus de 1800 hectares. Sur place, 1500 pompiers restent mobilisés, appuyés par 8 canadaires et plusieurs hélicoptères bombardiers d'eau. En Gironde, le méga-feu qui a détruit 42 000 hectares en 10 jours est désormais fixé, mais pas encore éteint. Au plus fort de la crise, plus de 220 000 personnes avaient été évacuées. La grande majorité a depuis regagné son domicile, dont plus de 10 000 rien que dans la journée d'hier. Depuis le début de l'année, plus de 117 000 hectares de forêt sont partis en fumée en France. Le gouvernement a annoncé la nomination prochaine d'un coordinateur national rattaché à Matignon pour piloter la reconstruction des zones sinistrées. Directement lié à cette actualité, la canicule, 20 départements ont été placés en vigilance orange, principalement dans le quart sud-est et le long de la vallée du Rhône. Cet épisode de forte chaleur entamé hier doit se poursuivre jusqu'à lundi avec des risques sanitaires importants. Les autorités rappellent les gestes de précaution, boire régulièrement, éviter les efforts aux heures les plus chaudes et prendre des nouvelles des personnes fragiles. Sur le plan économique, à présent, une nouvelle qui concerne des millions d'épargnants. Depuis hier, le taux du livret A est remonté de 1,5 à 1,7%. C'est sa première hausse depuis 2023. Le livret de développement durable et solidaire suit la même trajectoire. Quant au livret d'épargne populaire, il reste maintenu à 2,5%, alors que les règles de calcul auraient pu le faire baisser. Et dans le même temps, le tarif réglementé de l'électricité, eux, a augmenté d'environ 2,5%. Du côté des routes, la prudence reste de mise ce week-end. De grands départs, la journée d'hier avait été classée noire dans le sens des départs par les prévisionnistes du trafic, l'une des plus chargées de l'été, au point qu'il était recommandé de reporter son voyage. Aujourd'hui encore, la circulation s'annonce dense, en particulier dans le sud-est et le long de l'arc méditerranéen où le retour se conjugue au départ. Et enfin, côté culture, place à la fête en Bretagne. Le Festival interceltique de l'Orient vit aujourd'hui l'un des plus grands moments avec la grande parade des nations celtes. Plus de 3000 artistes défilent dans les rues de la ville pour cette 55e édition, placée sous le signe des cousins d'Amérique, avec les Cournouailles comme invités d'honneur. Plusieurs dizaines de milliers de spectateurs sont attendus. C'est la fin de votre flash. Passez un très très bon dimanche sur votre radio.
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7: Bonsoir à tous. Incendie en France. Un feu est en cours à Carcassonne dans l'Aude. La mairie appelle à éviter le secteur. Le feu s'est déclaré dans le département cet après-midi. Par ailleurs, dans le Var, les pompiers avancent sur les noyages du feu malgré des conditions météorologiques difficiles. Et ce, parce que les températures restent très chaudes tandis que l'humidité dans l'air est basse. Un important dispositif est toujours sur place. L'État renforce les sanctions contre les baignades hors des zones autorisées. Elles sont désormais passibles d'une amende de 68 euros. Un durcissement dû à l'augmentation des baignades sauvages, particulièrement lors des épisodes de forte chaleur. L'amende était jusqu'à présent de 38 euros pour les contrevenants à la réglementation. Depuis le début de l'été, 197 personnes ont perdu la vie par noyade. Les accidents du travail sont plus fréquents chez les jeunes et en Bretagne, en Loire-Atlantique ou dans le Sud-Ouest. C'est ce que montrent les chiffres du service statistique du ministère du Travail. En 2023, plus de 668 000 accidents du travail avec au moins un jour d'arrêt ont été recensés dans le pays. Les jeunes hommes travaillant dans les petites et moyennes entreprises sont les plus touchés. Le mois d'août a débuté et des changements l'accompagnent. Il marque le début du versement de l'allocation de rentrée scolaire, mais aussi le durcissement des règles pour les professionnels qui délivrent des cartes grises. Le tarif réglementé de l'électricité augmente par ailleurs de 2,5% en moyenne.

Russie peine de son côté à conserver une production proche de l'objectif fixé. Culture, après l'échec d'une première production, Purple Rain reviendra en comédie musicale en 2027. Le spectacle met en vedette Prince et ses chansons et sera présenté en mars prochain à Broadway. Le show promet une immersion au cœur de l'œuvre de l'artiste avec une vingtaine de titres. Une première adaptation en comédie musicale avait été faite en 2025, mais sans succès.

0: perdu la confiance de l'UEFA. C'est ce qu'a affirmé la Confédération européenne. Le projet de la FIFA d'ouvrir sa nouvelle structure commerciale à des investisseurs privés a été retiré, mais l'instance ne croit donc plus en son président. Il a renoncé à son projet dans la nuit de vendredi à samedi face au mécontentement. Natation, Léon Marchand sera présent au championnat d'Europe de natation malgré une blessure à l'abducteur droit, pas totalement guéri. Le quadruple champion olympique a avoué hier ne pas être complètement remis. Il sera donc bien présent au championnat, mais ne prendra cependant pas le départ de toutes les courses qu'il avait prévues. Il espère réaliser ses meilleurs temps sur le 200 mètres papillon et le 400 mètres nage libre. Tour de France femme, la néerlandaise Lorena Vibes s'est imposée à Lausanne et a endossé le premier maillot jaune de la compétition. Elle a remporté récemment le Tour de Pologne et signe sa 6e victoire sur la grande boucle. Elle a précisé que le maillot jaune était un gros objectif. La Française Pauline Ferrand prévoit quant à elle pris la 8e place. Basket, Monaco, tiers champion de France, a été débouté par la fédération en appel et va être privé de championnat professionnel. L'AS Monaco croule sous les dettes et a été débouté en appel et interdite de championnat. La non-viabilité économique du club a donc été concernée. Il affiche une dette de 24 millions d'euros. La fédération française de basket a confirmé l'information hier. Rallye de Finlande, Sébastien Ogier et son copilote ont été hospitalisés après un gros accident hier. Ils ont eu un accident à la fin de la 17e spéciale ce samedi. Le pilote français a été héliporté vers l'hôpital. Les deux sportifs étaient conscients lorsqu'ils ont été conduits à l'hôpital. Fait divers, l'alpiniste star Nirmal Purja et les 9 membres de son expédition ont bien été tués par une avalanche au Pakistan, et ce alors qu'ils évoluaient à plus de 6000 mètres d'altitude. Ils n'avaient plus donné de nouvelles depuis jeudi. La société d'expédition a annoncé la mort de l'alpiniste et de toutes les personnes parties avec lui en expédition.
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6: Bonjour à tous. Après plusieurs jours de lutte, le Premier ministre a assuré hier soir que les feux étaient globalement sous contrôle sur l'ensemble du territoire, tout en appelant à la prudence. La situation reste selon lui très évolutive. Dans le Var, le feu qui avait parcouru le massif du Gros Bessillon a été déclaré stabilisé par la préfecture hier en fin de soirée, après avoir ravagé plus de 1800 hectares. Sur place, 1500 pompiers restent mobilisés, appuyés par 8 canadairs et plusieurs hélicoptères bombardiers d'eau. En Gironde, le méga-feu qui a détruit 42 000 hectares en 10 jours est désormais fixé, mais pas encore éteint. Au plus fort de la crise, plus de 220 000 personnes avaient été évacuées. La grande majorité a depuis regagné son domicile, dont plus de 10 000 rien que dans la journée d'hier. Depuis le début de l'année, plus de 117 000 hectares de forêt sont partis en fumée en France. Le gouvernement a annoncé la nomination prochaine d'un coordinateur national rattaché à Matignon pour piloter la reconstruction des zones sinistrées. Directement lié à cette actualité, la canicule, 20 départements ont été placés en vigilance orange, principalement dans le quart sud-est et le long de la vallée du Rhône. Cet épisode de forte chaleur entamé hier doit se poursuivre jusqu'à lundi avec des risques sanitaires importants. Les autorités rappellent les gestes de précaution, boire régulièrement, éviter les efforts aux heures les plus chaudes et prendre des nouvelles des personnes fragiles. Sur le plan économique, à présent, une nouvelle qui concerne des millions d'épargnants. Depuis hier, le taux du livret A est remonté de 1,5 à 1,7%. C'est sa première hausse depuis 2023. Le livret de développement durable et solidaire suit la même trajectoire. Quant au livret des
3: 5h30,
6: il reste maintenu à 2,5%, alors que les règles de calcul auraient pu le faire baisser. Et dans le même temps, le tarif réglementé de l'électricité, eux, a augmenté d'environ 2,5%. Du côté des routes, la prudence reste de mise ce week-end. De grands départs, la journée d'hier avait été classée noire dans le sens des départs par les prévisionnistes du trafic, l'une des plus chargées de l'été, au point qu'il était recommandé de reporter son voyage. Aujourd'hui encore, la circulation s'annonce dense, en particulier dans le sud-est et le long de l'arc méditerranéen où le retour se conjugue au départ. Et enfin, côté culture, place à la fête en Bretagne. Le Festival interceltique de l'Orient vit aujourd'hui l'un des plus grands moments avec la grande parade des nations celtes. Plus de 3000 artistes défilent dans les rues de la ville pour cette 55e édition, placée sous le signe des cousins d'Amérique, avec les Cournouailles comme invités d'honneur. Plusieurs dizaines de milliers de spectateurs sont attendus. C'est la fin de votre flash. Passez un très très bon dimanche sur votre radio.
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7: Bonsoir à tous. Incendie en France. Un feu est en cours à Carcassonne dans l'Aude. La mairie appelle à éviter le secteur. Le feu s'est déclaré dans le département cet après-midi. Par ailleurs, dans le Var, les pompiers avancent sur les noyages du feu malgré des conditions météorologiques difficiles. Et ce, parce que les températures restent très chaudes tandis que l'humidité dans l'air est basse. Un important dispositif est toujours sur place. L'État renforce les sanctions contre les baignades hors des zones autorisées. Elles sont désormais passibles d'une amende de 68 euros. Un durcissement dû à l'augmentation des baignades sauvages, particulièrement lors des épisodes de forte chaleur. L'amende était jusqu'à présent de 38 euros pour les contrevenants à la réglementation. Depuis le début de l'été, 197 personnes ont perdu la vie par noyade. Les accidents du travail sont plus fréquents chez les jeunes et en Bretagne, en Loire-Atlantique ou dans le Sud-Ouest. C'est ce que montrent les chiffres du service statistique du ministère du Travail. En 2023, plus de 668 000 accidents du travail avec au moins un jour d'arrêt ont été recensés dans le pays. Les jeunes hommes travaillant dans les petites et moyennes entreprises sont les plus touchés. Le mois d'août a débuté et des changements l'accompagnent. Il marque le début du versement de l'allocation de rentrée scolaire, mais aussi le durcissement des règles pour les professionnels qui délivrent des cartes grises. Le tarif réglementé de l'électricité augmente par ailleurs de 2,5% en moyenne. Économie, l'OPEP Plus augmente ses quotas de production de pétrole pour le mois de septembre. L'organisation des pays producteurs le fixe à 188 000 barils par jour dans un contexte de guerre au Moyen-Orient. Le conflit a plombé la production de pétrole dans les pays du Golfe. La Russie peine de son côté à conserver une production proche de l'objectif fixé. Culture, après l'échec d'une première production, Purple Rain reviendra en comédie musicale en 2027. Le spectacle met en vedette Prince et ses chansons et sera présenté en mars prochain à Broadway. Le show promet une immersion au cœur de l'œuvre de l'artiste

0: Natation, Léon Marchand sera présent au championnat d'Europe de natation malgré une blessure à l'abducteur droit, pas totalement guéri. Le quadruple champion olympique a avoué hier ne pas être complètement remis. Il sera donc bien présent au championnat, mais ne prendra cependant pas le départ de toutes les courses qu'il avait prévues. Il espère réaliser ses meilleurs temps sur le 200 mètres papillon et le 400 mètres nage libre. Tour de France femme, la néerlandaise Lorena Vibes s'est imposée à Lausanne et a endossé le premier maillot jaune de la compétition. Elle a remporté récemment le Tour de Pologne et signe sa 6e victoire sur la grande boucle. Elle a précisé que le maillot jaune était un gros objectif. La Française Pauline Ferrand prévoit quant à elle pris la 8e place. Basket, Monaco, qui est champion de France, a été débouté par la fédération en appel et va être privé de championnat professionnel. L'AS Monaco croule sous les dettes et a été débouté en appel et interdite de championnat. La non-viabilité économique du club a donc été confirmée. Il affiche une dette de 24 millions d'euros. La fédération française de basket a confirmé l'information hier. Rallye de Finlande, Sébastien Ogier et son copilote ont été hospitalisés après un gros accident hier. Ils ont eu un accident à la fin de la 17e spéciale ce samedi. Le pilote français a été héliporté vers l'hôpital. Les deux sportifs étaient conscients lorsqu'ils ont été conduits à l'hôpital. Fait divers, l'alpiniste star Nirmal Purja et les 9 membres de son expédition ont bien été tués par une avalanche au Pakistan, et ce alors qu'ils évoluaient à plus de 6000 mètres d'altitude. Ils n'avaient plus donné de nouvelles depuis jeudi. La société d'expédition a annoncé la mort de l'alpiniste et de toutes les personnes parties avec lui en expédition.
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6: Bonjour à tous. Après plusieurs jours de lutte, le Premier ministre a assuré hier soir que les feux étaient globalement sous contrôle sur l'ensemble du territoire, tout en appelant à la prudence. La situation reste selon lui très évolutive. Dans le Var, le feu qui avait parcouru le massif du Gros Bessillon a été déclaré stabilisé par la préfecture hier en fin de soirée, après avoir ravagé plus de 1800 hectares. Sur place, 1500 pompiers restent mobilisés, appuyés par 8 canadaires et plusieurs hélicoptères bombardiers d'eau. En Gironde, le méga-feu qui a détruit 42 000 hectares en 10 jours est désormais fixé, mais pas encore éteint. Au plus fort de la crise, plus de 220 000 personnes avaient été évacuées. La grande majorité a depuis regagné son domicile, dont plus de 10 000 rien que dans la journée d'hier. Depuis le début de l'année, plus de 117 000 hectares de forêt sont partis en fumée en France. Le gouvernement a annoncé la nomination prochaine d'un coordinateur national rattaché à Matignon pour piloter et la reconstruction des zones sinistrées. Directement liée à cette actualité, la canicule, 20 départements ont été placés en

0: vigilance orange, principalement dans le quart sud-est et le long de la vallée du Rhône. Cet épisode de forte chaleur entamée hier doit se poursuivre jusqu'à lundi avec des risques sanitaires importants. Les autorités rappellent les gestes de précaution, boire régulièrement, éviter les efforts aux heures des plus chaudes et prendre des nouvelles des personnes fragiles. Sur le plan économique, à présent, une nouvelle qui concerne des millions d'épargnants. Depuis hier, le taux du livret A est remonté de 1,5 à 1,7%. C'est sa première hausse depuis 2023. Le livret de développement durable et solidaire suit la même trajectoire. Quant au livret d'épargne populaire, il reste maintenu à 2,5%, alors que les règles de calcul auraient pu le faire baisser. Et dans le même temps, le tarif réglementé de l'électricité, eux, ont augmenté d'environ 2,5%. Du côté des routes, la prudence reste de mise ce week-end. De grands départs, la journée d'hier avait été classée noire dans le sens des départs par les prévisionnistes du trafic. L'une des plus chargées de l'été, au point qu'il était recommandé de reporter son voyage. Aujourd'hui encore, la circulation s'annonce dense, en particulier dans le sud-est et le long de l'arc méditerranéen où le retour se conjugue au départ. Et enfin, côté culture, place à la fête en Bretagne. Le Festival interceltique de l'Orient vit aujourd'hui l'un des plus grands moments avec la grande parade des nations celtes. Plus de 3000 artistes défilent dans les rues de la ville pour cette 55e édition, placée sous le signe des cousins d'Amérique, avec les Cournouailles comme invités d'honneur. Plusieurs dizaines de milliers de spectateurs sont attendus. C'est la fin de votre flash. Passez un très très bon dimanche sur votre radio.
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3: Bonsoir à tous. Incendie en France. Un feu est en cours à Carcassonne dans l'Aude. La mairie appelle à éviter le secteur. Le feu s'est déclaré dans le département cet après-midi. Par ailleurs, dans le Var, les pompiers avancent sur les noyages du feu malgré des conditions météorologiques difficiles. Et ce, parce que les températures restent très chaudes tandis que l'humidité dans l'air est basse. Un important dispositif est toujours sur place. L'État renforce les sanctions contre les bénéficiaires.

de 38 euros pour les contrevenants à la réglementation. Depuis le début de l'été, 197 personnes ont perdu la vie par noyade. Les accidents du travail sont plus fréquents chez les jeunes et en Bretagne, en Loire-Atlantique ou dans le Sud-Ouest. C'est ce que montrent les chiffres du service statistique du ministère du Travail. En 2023, plus de 668 000 accidents du travail avec au moins un jour d'arrêt ont été recensés dans le pays. Les jeunes hommes travaillant dans les petites et moyennes entreprises sont les plus touchés. Le mois d'août a débuté et des changements l'accompagnent. Il marque le début du versement de l'allocation de rentrée scolaire, mais aussi le durcissement des règles pour les professionnels qui délivrent des cartes grises. Le tarif réglementé de l'électricité augmente par ailleurs de 2,5% en moyenne.

Sipen, de son côté, a conservé une production proche de l'objectif fixé. Culture, après l'échec d'une première production, Purple Rain reviendra en comédie musicale en 2027. Le spectacle met en vedette Prince et ses chansons et sera présenté en mars prochain à Broadway. Le show promet une immersion au cœur de l'œuvre de l'artiste avec une vingtaine de titres. Une première adaptation en comédie musicale avait été faite en 2025, mais sans succès.

0: Infantino a perdu la confiance de l'UEFA. C'est ce qu'a affirmé la Confédération européenne. Le projet de la FIFA d'ouvrir sa nouvelle structure commerciale à des investisseurs privés a été retiré, mais l'instance ne croit donc plus en son président. Il a renoncé à son projet dans la nuit de vendredi à samedi face au mécontentement. Natation, Léon Marchand sera présent au championnat d'Europe de natation malgré une blessure à l'abducteur droit, pas totalement guéri. Le quadruple champion olympique a avoué hier ne pas être complètement remis. Il sera donc bien présent au championnat, mais ne prendra cependant pas le départ de toutes les courses qu'il avait prévues. Il espère réaliser ses meilleurs temps sur le 200 mètres papillon et le 400 mètres nage libre. Tour de France femme, la néerlandaise Lorena Vibes s'est imposée à Lausanne et a endossé le premier maillot jaune de la compétition. Elle a remporté récemment le Tour de Pologne et signe sa 6e victoire sur la grande boucle. Elle a précisé que le maillot jaune était un gros objectif. La Française Pauline Ferrand prévoit quant à elle pris la 8e place. Basket, Monaco, tiers champion de France, a été débouté par la fédération en appel et va être privé de championnat professionnel. L'AS Monaco croule sous les dettes et a été débouté en appel et interdite de championnat. La non-viabilité économique du club a donc été confirmée. Il affiche une dette de 24 millions d'euros. La fédération française de basket a confirmé l'information hier. Rallye de Finlande, Sébastien Ogier et son copilote ont été hospitalisés après un gros accident hier. Ils ont eu un accident à la fin de la 17e spéciale ce samedi. Le pilote français a été héliporté vers l'hôpital. Les deux sportifs étaient conscients lorsqu'ils ont été conduits à l'hôpital. Fait divers, l'alpiniste star Nirmal Purja et les 9 membres de son expédition ont bien été tués par une avalanche au Pakistan, et ce alors qu'ils évoluaient à plus de 6000 mètres d'altitude. Ils n'avaient plus donné de nouvelles depuis jeudi. La société d'expédition a annoncé la mort de l'alpiniste et de toutes les personnes parties avec lui en expédition.
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6: Bonjour, bonjour à tous. Après plusieurs jours de lutte, le Premier ministre a assuré hier soir que les feux étaient globalement sous contrôle sur l'ensemble du territoire, tout en appelant à la prudence. La situation reste selon lui très évolutive. Dans le Var, le feu qui avait parcouru le massif du Gros Bessillon a été déclaré stabilisé par la préfecture hier en fin de soirée, après avoir ravagé plus de 1800 hectares. Sur place, 1500 pompiers restent mobilisés, appuyés par 8 canadairs et plusieurs hélicoptères bombardiers d'eau. En Gironde, le méga-feu qui a détruit 42 000 hectares en 10 jours est désormais fixé, mais pas encore éteint. Au plus fort de la crise, plus de 220 000 personnes avaient été évacuées. La grande majorité a depuis regagné son domicile, dont plus de 10 000 rien que dans la journée d'hier. Depuis le début de l'année, plus de 117 000 hectares de forêt sont partis en fumée en France. Le gouvernement a annoncé la nomination prochaine d'un coordinateur national rattaché à Matignon pour piloter la reconstruction des zones sinistrées. Directement lié à cette actualité, la canicule, 20 départements ont été placés en vigilance orange, principalement dans le quart sud-est et le long de la vallée du Rhône. Cet épisode de forte chaleur entamé hier doit se poursuivre jusqu'à lundi avec des risques sanitaires importants. Les autorités rappellent les gestes de précaution, boire régulièrement, éviter les efforts aux heures les plus chaudes et prendre des nouvelles des personnes fragiles. Sur le plan économique, à présent, une nouvelle qui concerne des millions d'épargnants. Depuis hier, le taux du livret A est remonté de 1,5 à 1,7%. C'est sa première hausse depuis 2023. Le livret de développement durable et solidaire suit la même trajectoire. Quant au livret d'épargne populaire, il reste maintenu à 2,5%, alors que les règles de calcul auraient pu le faire baisser. Et dans le même temps, le tarif réglementé de l'électricité, eux, a augmenté d'environ 2,5%. Du côté des routes, la prudence reste de mise ce week-end. De grands départs, la journée d'hier avait été classée noire dans le sens des départs par les prévisionnistes du trafic, l'une des plus chargées de l'été, au point qu'il était recommandé de reporter son voyage. Aujourd'hui encore, la circulation s'annonce dense, en particulier dans le sud-est et le long de l'arc méditerranéen où le retour se conjugue au départ. Et enfin, côté culture, place à la fête en Bretagne. Le Festival interceltique de l'Orient vit aujourd'hui l'un des plus grands moments avec la grande parade des nations celtes. Plus de 3000 artistes défilent dans les rues de la ville pour cette 55e édition, placée sous le signe des cousins d'Amérique, avec les Cournouailles comme invités d'honneur. Plusieurs dizaines de milliers de spectateurs sont attendus. C'est la fin de votre flash. Passez un très très bon dimanche sur votre radio.
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7: Bonsoir à tous. Incendie en France. Un feu est en cours à Carcassonne dans l'Aude. La mairie appelle à éviter le secteur. Le feu s'est déclaré dans le département cet après-midi. Par ailleurs, dans le Var, les pompiers avancent sur les noyages du feu malgré des conditions météorologiques difficiles. Et ce, parce que les températures restent très chaudes tandis que l'humidité dans l'air est basse. Un important dispositif est toujours sur place. L'État renforce les sanctions contre les baignades hors des zones autorisées. Elles sont désormais passibles d'une amende de 68 euros. Un durcissement dû à l'augmentation des baignades sauvages, particulièrement lors des épisodes de forte chaleur. L'amende était jusqu'à présent de 38 euros pour les contrevenants à la réglementation. Depuis le début de l'été, 197 personnes ont perdu la vie par noyade. Les accidents du travail sont plus fréquents chez les jeunes et en Bretagne, en Loire-Atlantique ou dans le Sud-Ouest. C'est ce que montrent les chiffres du service statistique du ministère du Travail. En 2023, plus de 668 000 accidents du travail avec au moins un jour d'arrêt ont été recensés dans le pays. Les jeunes hommes travaillant dans les petites et moyennes entreprises sont les plus touchés. Le mois d'août a débuté et des changements l'accompagnent. Il marque le début du versement de l'allocation de rentrée scolaire, mais aussi le durcissement des règles pour les professionnels qui délivrent des cartes grises. Le tarif réglementé de l'électricité augmente par ailleurs de 2,5% en moyenne. Et

Russie peine de son côté à conserver une production proche de l'objectif fixé. Culture, après l'échec d'une première production, Purple Rain reviendra en comédie musicale en 2027. Le spectacle met en vedette Prince et ses chansons et sera présenté en mars prochain à Broadway. Le show promet une immersion au cœur de l'œuvre de l'artiste avec une vingtaine de titres. Une première adaptation en comédie musicale avait été faite en 2025, mais sans succès.

0: Infantino a perdu la confiance de l'UEFA. C'est ce qu'a affirmé la Confédération européenne. Le projet de la FIFA d'ouvrir sa nouvelle structure commerciale à des investisseurs privés a été retiré, mais l'instance ne croit donc plus en son président. Il a renoncé à son projet dans la nuit de vendredi à samedi face au mécontentement. Natation, Léon Marchand sera présent au championnat d'Europe de natation malgré une blessure à l'abducteur droit, pas totalement guéri. Le quadruple champion olympique a avoué hier ne pas être complètement remis. Il sera donc bien présent au championnat, mais ne prendra cependant pas le départ de toutes les courses qu'il avait prévues. Il espère réaliser ses meilleurs temps sur le 200 mètres papillon et le 400 mètres nage libre. Tour de France femme, la néerlandaise Lorena Vibes s'est imposée à Lausanne et a endossé le premier maillot jaune de la compétition. Elle a remporté récemment le Tour de Pologne et signe sa 6e victoire sur la grande boucle. Elle a précisé que le maillot jaune était un gros objectif. La Française Pauline Ferrand prévoit quant à elle pris la 8e place. Basket, Monaco, tiers champion de France, a été débouté par la fédération en appel et va être privé de championnat professionnel. L'AS Monaco croule sous les dettes et a été débouté en appel et interdite de championnat. La non-viabilité économique du club a donc été confirmée. Il affiche une dette de 24 millions d'euros. La fédération française de basket a confirmé l'information hier. Rallye de Finlande, Sébastien Ogier et son copilote ont été hospitalisés après un gros accident hier. Ils ont eu un accident à la fin de la 17e spéciale ce samedi. Le pilote français a été héliporté vers l'hôpital. Les deux sportifs étaient conscients lorsqu'ils ont été conduits à l'hôpital. Fait divers, l'alpiniste star Nirmal Purja et les 9 membres de son expédition ont bien été tués par une avalanche au Pakistan, et ce alors qu'ils évoluaient à plus de 6000 mètres d'altitude. Ils n'avaient plus donné de nouvelles depuis jeudi. La société d'expédition a annoncé la mort de l'alpiniste et de toutes les personnes parties avec lui en expédition.
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7: Bonjour, bonjour à tous. Après plusieurs jours de lutte, le Premier ministre a assuré hier soir que les feux étaient globalement sous contrôle sur l'ensemble du territoire, tout en appelant à la prudence. La situation reste selon lui très évolutive. Dans le Var, le feu qui avait parcouru le massif du Gros Bessillon a été déclaré stabilisé par la préfecture hier en fin de soirée, après avoir ravagé plus de 1800 hectares. Sur place, 1500 pompiers restent mobilisés, appuyés par 8 canadairs et plusieurs hélicoptères bombardiers d'eau. En Gironde, le méga-feu qui a détruit 42 000 hectares en 10 jours est désormais fixé, mais pas encore éteint. Au plus fort de la crise, plus de 220 000 personnes avaient été évacuées. La grande majorité a depuis regagné son domicile, dont plus de 10 000 rien que dans la journée d'hier. Depuis le début de l'année, plus de 117 000 hectares de forêt sont partis en fumée en France. Le gouvernement a annoncé la nomination prochaine d'un coordinateur national rattaché à Matignon pour piloter la reconstruction des zones sinistrées. Directement lié à cette actualité, la canicule, 20 départements ont été placés en vigilance orange, principalement dans le quart sud-est et le long de la vallée du Rhône. Cet épisode de forte chaleur entamé hier doit se poursuivre jusqu'à lundi avec des risques sanitaires importants. Les autorités rappellent les gestes de précaution, boire régulièrement, éviter les efforts aux heures les plus chaudes et prendre des nouvelles des personnes fragiles. Sur le plan économique, à présent, une nouvelle qui concerne des millions d'épargnants. Depuis hier, le taux du livret A est remonté de 1,5 à 1,7%. C'est sa première hausse depuis 2023. Le livret de développement durable et solidaire suit la même trajectoire. Quant au livret d'épargne populaire, il reste maintenu à 2,5%, alors que les règles de calcul auraient pu le faire baisser. Et dans le même temps, le tarif réglementé de l'électricité, eux, ont augmenté d'environ 2,5%. Du côté des routes, la prudence reste de mise ce week-end. De grands départs, la journée d'hier avait été classée noire dans le sens des départs par les prévisionnistes du trafic, l'une des plus chargées de l'été, au point qu'il était recommandé de reporter son voyage. Aujourd'hui encore, la circulation s'annonce dense, en particulier dans le sud-est et le long de l'arc méditerranéen où le retour se conjugue au départ. Et enfin, côté culture, place à la fête en Bretagne. Le Festival interceltique de l'Orient vit aujourd'hui l'un des plus grands moments avec la grande parade des nations celtes. Plus de 3000 artistes défilent dans les rues de la ville pour cette 55e édition, placée sous le signe des cousins d'Amérique, avec les Cournouailles comme invités d'honneur. Plusieurs dizaines de milliers de spectateurs sont attendus. C'est la fin de votre flash. Passez un très très bon dimanche sur votre radio.
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8: Bonsoir à tous. Incendie en France. Un feu est en cours à Carcassonne dans l'Aude. La mairie appelle à éviter le secteur. Le feu s'est déclaré dans le département cet après-midi. Par ailleurs, dans le Var, les pompiers avancent sur les noyages du feu malgré des conditions météorologiques difficiles. Et ce, parce que les températures restent très chaudes tandis que l'humidité dans l'air est basse. Un important dispositif est toujours sur place. L'État renforce les sanctions contre les baignades hors des zones autorisées. Elles sont désormais passibles d'une amende de 68 euros. Un durcissement dû à l'augmentation des baignades sauvages, particulièrement lors des épisodes de forte chaleur. L'amende était jusqu'à présent de 38
3: heures
8: pour les contrevenants à la réglementation. Depuis le début de l'été, 197 personnes ont perdu la vie par noyade. Les accidents du travail sont plus fréquents chez les jeunes et en Bretagne, en Loire-Atlantique ou dans le Sud-Ouest. C'est ce que montrent les chiffres du service statistique du ministère du Travail. En 2023, plus de 668 000 accidents du travail avec au moins un jour d'arrêt ont été recensés dans le pays. Les jeunes hommes travaillant dans les petites et moyennes entreprises sont les plus touchés. Le mois d'août a débuté et des changements l'accompagnent. Il marque le début du versement de l'allocation de rentrée scolaire, mais aussi le durcissement des règles pour les professionnels qui délivrent des cartes grises. Le tarif réglementé de l'électricité augmente par ailleurs de 2,5% en moyenne. Économie, l'OPEP Plus augmente ses quotas de production de pétrole pour le mois de septembre. L'organisation des pays producteurs le fixe à 188 000 barils par jour dans un contexte de guerre au Moyen-Orient. Le conflit a plombé la production de pétrole dans les pays du Golfe. La Russie peine de son côté à conserver une production proche de l'objectif fixé. Culture, après l'échec d'une première production, Purple Rain reviendra en comédie musicale en 2027. Le spectacle met en vedette Prince et ses chansons et sera présenté en mars prochain à Broadway. Le show promet une immersion au cœur de l'œuvre de l'artiste avec une vingtaine de titres. Une première adaptation en comédie musicale avait été faite en 2025, mais sans succès.
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8: Bonsoir à tous. Incendie en France. Un feu est en cours à Carcassonne dans l'Aude. La mairie appelle à éviter le secteur. Le feu s'est déclaré dans le département cet après-midi. Par ailleurs, dans le Var, les pompiers avancent sur les noyages du feu malgré des conditions météorologiques difficiles. Et ce, parce que les températures restent très chaudes tandis que l'humidité dans l'air est basse. Un important dispositif est toujours sur place. L'État renforce les sanctions contre les baignades hors des zones autorisées. Elles sont désormais passibles d'une amende de 68 euros. Un durcissement dû à l'augmentation des baignades sauvages, particulièrement lors des épisodes de forte chaleur. L'amende était jusqu'à présent de 38 euros pour les contrevenants à la réglementation. Depuis le début de l'été, 197 personnes ont perdu la vie par noyade. Les accidents du travail sont plus fréquents chez les jeunes et en Bretagne, en Loire-Atlantique ou dans le Sud-Ouest. C'est ce que montrent les chiffres du service statistique du ministère du Travail. En 2023, plus de 668 000 accidents du travail avec au moins un jour d'arrêt ont été recensés dans le pays. Les jeunes hommes travaillant dans les petites et moyennes entreprises sont les plus touchés. Le mois d'août a débuté et des changements l'accompagnent. Il marque le début du versement de l'allocation de rentrée scolaire, mais aussi le durcissement des règles pour les professionnels qui délivrent des cartes grises. Le tarif réglementé de l'électricité augmente par ailleurs de 2,5% en moyenne. Économie, l'OPEP Plus augmente ses quotas de production de pétrole pour le mois de septembre. L'organisation des pays producteurs le fixe à 188 000 barils par jour dans un contexte de guerre au Moyen-Orient. Le conflit a plombé la production de pétrole dans les pays du Golfe. La Russie peine de son côté à conserver une production proche de l'objectif fixé. Culture, après l'échec d'une première production, Purple Rain reviendra en comédie musicale en 2027. Le spectacle met en vedette Prince et ses chansons et sera présenté en mars prochain à Broadway. Le show promet une immersion au cœur de l'œuvre de l'artiste avec une vingtaine de titres. Une première adaptation en comédie musicale avait été faite en 2025, mais sans succès.
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9: Bonjour, excellent début de semaine en ce lundi 3 août 2026. Bonne fête aux Lydie qui sont à l'honneur, ne les oubliez pas donc c'est leur fête. Et bon anniversaire à vous qui allez souffler vos bougies. Vous êtes le même jour que Christophe Willem qui fête ses 43 ans. Excellent anniversaire à Lambert Wilson, 68 ans, encore à Mathieu Kassovitz, 59 ans pour lui aujourd'hui. Et puis le 3 août 1964 est écrite la chanson Oh Pretty Woman, il y a 62 ans. Connue pour être la chanson phare évidemment du film du même nom, réalisé lui en 1990. Belle journée, bon début de semaine.
10: Bonjour à tous. Une quinzaine de départements du sud-est sont encore ce lundi 3 août en vigilance orange à la canicule. Le ciel sera voilé sur une grande partie de la France le matin, tandis que des averses orageuses sont au programme du nord-est au sud-ouest dans le courant de l'après-midi. Côté température, le mercure affichera 20 degrés à Brest, 28 à Paris et 30 à Ajaccio le matin. Il fera jusqu'à 30 degrés à Nantes, 31 à Toulouse, ainsi que 36 à Biarritz au plus chaud de la journée. Très belle journée à tous.
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0: Bonjour à tous, on commence avec du cyclisme et de deux. Lorena Vibes a remporté hier soir la deuxième étape du Tour de France féminin à Genève après 147,9 km depuis Aigle, soit une deuxième victoire en deux jours pour la néerlandaise. Elle conserve son maillot jaune et renforce un peu plus son avance au classement par points. Elle s'impose devant Elisa Balsamo et Marianne Vos. La française Pauline Ferrand-Prévot est toujours dans le top 10. Aujourd'hui au programme de la troisième étape, 156,5 km entre Genève et Poligny. À travers le Jura, les coureuses vont devoir passer le col de la Faucille, 11,4 km à 6,3%, le col de la Savine, 5,6 km à 5,1%, puis la côte de Chaux-Champagny, 1,8 km à 6,4%, soit 2400 mètres de dénivelé à travers le Jura. Le peloton s'élancera à 13h45. Chez les hommes, le Danois Rasmus Søjberg Pedersen a remporté hier la dernière étape du Tour du Danemark après une grosse chute à 250 mètres de l'arrivée. Le Belge Wout van Aert, qui n'a pas participé au sprint, s'impose au classement général de l'épreuve après sa victoire lors des trois premières étapes. Il participera au Tour d'Espagne à partir du 22 août, puis s'alignera sur les championnats du monde à Montréal fin septembre. Côté tennis, on connaît l'affiche de la finale du tournoi de Washington. Elle va opposer ce soir l'américain Taylor Fritz à l'espagnol Rafael Rodar. Chez les femmes, la finale entre l'américaine Jessica Pegula et la philippine Alexandra Ehala a été interrompue à cause de la pluie et des orages. Une rencontre rencontre qui avait déjà débuté avec 3 heures de retard. Pegula a remporté la première manche 6-4 et elle a mené 2-1 dans le deuxième set. Une finale qui devrait, si tout va bien, connaître aujourd'hui son épilogue. Le français Arthur Géa, à 21 ans, a lui décroché hier le tout premier titre de sa carrière sur le circuit ATP en s'imposant en finale du tournoi de Los Cabos 6-3-6-4 face au Canadien Denis Shapovalov, tenant du titre. Un premier sacre pour le Vauclusien qui fait aujourd'hui son entrée dans le top 100.
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7: Bonjour, bonjour à tous. Après plusieurs jours de lutte, le Premier ministre a assuré hier soir que les feux étaient globalement sous contrôle sur l'ensemble du territoire, tout en appelant à la prudence. La situation reste selon lui très évolutive. Dans le Var, le feu qui avait parcouru le massif du Gros Bessillon a été déclaré stabilisé par la préfecture hier en fin de soirée, après avoir ravagé plus de 1800 hectares. Sur place, 1500 pompiers restent mobilisés, appuyés par 8 canadairs et plusieurs hélicoptères bombardiers d'eau. En Gironde, le méga-feu qui a détruit 42 000 hectares en 10 jours est désormais fixé, mais pas encore éteint. Au plus fort de la crise, plus de 220 000 personnes avaient été évacuées. La grande majorité a depuis regagné son domicile, dont plus de 10 000 rien que dans la journée d'hier. Depuis le début de l'année, plus de 117 000 hectares de forêt sont partis en fumée en France. Le gouvernement a annoncé la nomination prochaine d'un coordinateur national rattaché à Matignon pour piloter la reconstruction des zones sinistrées. Directement lié à cette actualité, la canicule, 20 départements ont été placés en vigilance orange, principalement dans le quart sud-est et le long de la vallée du Rhône. Cet épisode de forte chaleur entamé hier doit se poursuivre jusqu'à lundi avec des risques sanitaires importants. Les autorités rappellent les gestes de précaution, boire régulièrement, éviter les efforts aux heures les plus chaudes et prendre des nouvelles des personnes fragiles. Sur le plan économique, à présent, une nouvelle qui concerne des millions d'épargnants. Depuis hier, le taux du livret A est remonté de 1,5 à 1,7%. C'est sa première hausse depuis 2023. Le livret de développement durable et solidaire suit la même trajectoire. Quant au livret d'épargne populaire, il reste maintenu à 2,5%, alors que les règles de calcul auraient pu le faire baisser. Et dans le même temps, le tarif réglementé de l'électricité, eux, ont augmenté d'environ 2,5%. Du côté des routes, la prudence reste de mise ce week-end. De grands départs retard. La journée d'hier avait été classée noire dans le sens des départs par les prévisionnistes du trafic. L'une des plus chargées de l'été, au point qu'il était recommandé de reporter son voyage. Aujourd'hui encore, la circulation s'annonce dense, en particulier dans le sud-est et le long de l'arc méditerranéen où le retour se conjugue au départ. Et enfin, côté culture, place à la fête en Bretagne. Le Festival interceltique de l'Orient vit aujourd'hui l'un des plus grands moments avec la grande parade des nations celtes. Plus de 3000 artistes défilent dans les rues de la ville pour cette 55e édition, placée sous le signe des cousins d'Amérique, avec les Cournouailles comme invités d'honneur. Plusieurs dizaines de milliers de spectateurs sont attendus. C'est la fin de votre flash. Passez un très très bon dimanche sur votre radio.
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13: Votre horoscope de ce lundi 3 août. Bélier, une belle occasion se présente. Saisissez-la sans hésiter. Taureau, votre patience sera récompensée par une bonne nouvelle. Gémeaux, une discussion ouvre la porte à un projet intéressant. Cancer, faites confiance à votre intuition, elle ne vous trompera pas. Lion, votre charisme attire les bonnes personnes autour de vous. Vierge, l'organisation est la clé d'une journée réussie. Balance, un moment de complicité devrait renforcer vos relations. Scorpion, vous trouvez enfin une solution à un problème qui vous tracasse. Sagittaire, l'envie de bouger va vous apporter de belles surprises. Capricorne, vos efforts vont commencer à porter leurs fruits. Verseau, une idée originale pourrait faire la différence. Et Poissons, accordez-vous un moment de calme pour recharger vos batteries.
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9: C'est parti pour les actualités improbables et insolites de cette semaine. On commence en Corée du Sud. Pourquoi un directeur de banque a-t-il été licencié il y a quelques semaines ? Eh bien, il a volé de l'argent dans son propre coffre-fort, l'équivalent de 40 000 euros. Cet homme dirigeait une petite agence et était le seul à en connaître les codes d'accès. Pour cacher son vol, il a acheté de la fausse monnaie en ligne et a rangé ses liasses fantaisie à la place des vrais. Ses billets affichaient des animaux et des héros de bandes dessinées. Il a remboursé la somme pour éviter un procès. Et puis, autre actualité improbable de cette semaine au Japon. Qu'a fait une femme à sa colocataire après une dispute il y a quelques jours ? Elle lui a cousu les lèvres. Les deux femmes partageaient un logement depuis un an. Une violente altercation a éclaté entre elles. La femme de 49 ans a pris une aiguille et du fil et a fermé la bouche de sa victime. Ce calvaire a duré 24 heures. La blessée était incapable de parler, de boire et de s'alimenter. Elle a profité de l'absence de sa colocataire pour prendre la fuite et la police a fini quand même par arrêter la suspecte. Voilà pour les infos improbables et insolites. À très vite, bel été.
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10: Bonjour à tous, une vingtaine de départements du sud-est de la France sont maintenus aujourd'hui en vigilance orange à la canicule. Des orages localement virulents sont attendus sur un axe allant du sud-ouest au nord-est du pays. Ils pourraient être accompagnés de grêles, de fortes rafales de vent et de pluies parfois intenses. Un véhicule a pris feu hier en fin d'après-midi sur l'autoroute A61 près de Carcassonne dans l'Aude. Les flammes se sont rapidement propagées à la végétation approchant des habitations. Près de 100 hectares ont été parcourus. L'engagement massif de moyens humains et aériens a permis de rapidement contenir cet incendie qui a été annoncé fixé hier soir. 1850 hectares brûlés dans le Var. 41 maisons ont été détruites à la suite de l'incendie qui a parcouru le massif du Gros-Bessillon qui n'était hier soir toujours pas fixé. L'action des pompiers a toutefois permis une amélioration de la situation. Des drones beaucoup plus puissants étaient attendus hier soir afin de repérer les points chauds et aiguiller les pompiers. En Gironde, la préfecture a annoncé hier que les habitants du Penche-Village, de Lèchebourg et de la presqu'île de Lèche-Cap-Ferré pourraient regagner leurs habitations dans la journée. Une femme de 37 ans a été mise en examen et écrouée hier pour le meurtre de son compagnon dont le corps avait été découvert samedi à son domicile de Saint-Gildas-de-Ruys dans le Morbihan. L'homme de 45 ans aurait succombé à un coup de couteau au niveau de la clavicule. La suspecte a reconnu connaître la victime depuis 2 mois. Deux hélicoptères déployés contre les incendies en cours en Grèce sont entrés en collision dans les airs près du village côtier de Psattas sur le golfe de Corinthe. Le pilote et le copilote d'un des appareils ont été tués. L'équipage du second hélicoptère est sain et sauf. En une semaine, plus de 12 000 hectares de forêts et de terres agricoles ont brûlé en Grèce. Et du cyclisme, Lorena Vidès a remporté hier soir la deuxième étape du Tour de France féminin à Genève après 147,9 km depuis Aigle, soit une deuxième victoire en 12 jours pour la néerlandaise. Elle conserve son maillot jaune. Aujourd'hui, au programme de la troisième étape, 156,5 km entre Genève et Poligny. Le peloton s'élancera à 13h45.
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15: Saint-Nazaire, le square des aviateurs est de nouveau partiellement accessible depuis ce 1er juillet, après plus de 2 mois de fermeture. La ville avait décidé de fermer le site le 24 avril dernier à titre préventif, après la découverte

0: au plus chaud de la journée. Très belle journée à tous.
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2: Bonjour à tous, on commence avec du cyclisme et de deux. Lorena Vibes a remporté hier soir la deuxième étape du Tour de France féminin à Genève après 147,9 km depuis Aigle, soit une deuxième victoire en deux jours pour la néerlandaise. Elle conserve son maillot jaune et renforce un peu plus son avance au classement par points. Elle s'impose devant Elisa Balsamo et Marianne Vos. La française Pauline Ferrand-Prévot est toujours dans le top 10. Aujourd'hui au programme de la troisième étape, 156,5 km entre Genève et Poligny. À travers le Jura, les coureuses vont devoir passer le col de la Faucille, 11,4 km à 6,3%, le col de la Savine, 5,6 km à 5,1%, puis la côte de Chaux-Champagny, 1,8 km à 6,4%, soit 2400 mètres de dénivelé à travers le Jura. Le peloton s'élancera à 13h45. Chez les hommes, le Danois Rasmus Søjberg Pedersen a remporté hier la dernière étape du Tour du Danemark après une grosse chute à 250 mètres de l'arrivée. Le Belge Wout van Aert, qui n'a pas participé au sprint, s'impose au classement général de l'épreuve après sa victoire lors des trois premières étapes. Il participera au Tour d'Espagne à partir du 22 août, puis s'alignera sur les championnats du monde à Montréal fin septembre. Côté tennis, on connaît l'affiche de la finale du tournoi de Washington. Elle va opposer ce soir l'américain Taylor Fritz à l'espagnol Rafael Rodar. Chez les femmes, la finale entre l'américaine Jessica Pegula et la philippine Alexandra Ehala a été interrompue à cause de la pluie et des orages. Une rencontre qui avait déjà débuté avec 3 heures de retard. Pegula a remporté la première manche 6-4 et Ehala menait 2-1 dans le deuxième set. Une finale qui devrait, si tout va bien, connaître aujourd'hui son épilogue. Le français Arthur Géa, 21 ans, a lui décroché hier le tout premier titre de sa carrière sur le circuit ATP en s'imposant en finale du tournoi de Los Cabos, 6-3-6-4 face au Canadien Denis Shapovalov, tenant du titre. Un premier sacre pour le Vauclusien qui fait aujourd'hui son entrée dans le top 100.
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4: Bonjour, bonjour à tous. Après plusieurs jours de lutte, le Premier ministre a assuré hier soir que les feux étaient globalement sous contrôle sur l'ensemble du territoire, tout en appelant à la prudence. La situation reste selon lui très évolutive. Dans le Var, le feu qui avait parcouru le massif du Gros Bessillon a été déclaré stabilisé par la préfecture hier en fin de soirée, après avoir ravagé plus de 1800 hectares. Sur place, 1500 pompiers restent mobilisés, appuyés par 8 canadairs et plusieurs hélicoptères bombardiers d'eau. En Gironde, le méga-feu qui a détruit 42 000 hectares en 10 jours est désormais fixé, n'est pas encore éteint. Au plus fort de la crise, plus de

0: 120 000 personnes avaient été évacuées. La grande majorité a depuis regagné son domicile, dont plus de 10 000 rien que dans la journée d'hier. Depuis le début de l'année, plus de 117 000 hectares de forêt sont partis en fumée en France. Le gouvernement a annoncé la nomination prochaine d'un coordinateur national rattaché à Matignon pour piloter la reconstruction des zones sinistrées. Directement lié à cette actualité, la canicule, 20 départements ont été placés en vigilance orange, principalement dans le quart sud-est et le long de la vallée du Rhône. Cet épisode de forte chaleur entamé hier doit se poursuivre jusqu'à lundi avec des risques sanitaires importants. Les autorités rappellent les gestes de précaution, boire régulièrement, éviter les efforts aux heures les plus chaudes et prendre des nouvelles des personnes fragiles. Sur le plan économique, à présent, une nouvelle qui concerne des millions d'épargnants. Depuis hier, le taux du livret A est remonté de 1,5 à 1,7%. C'est sa première hausse depuis 2023. Le livret de développement durable et solidaire suit la même trajectoire. Quant au livret d'épargne populaire, il reste maintenu à 2,5%, alors que les règles de calcul auraient pu le faire baisser. Et dans le même temps, le tarif réglementé de l'électricité, eux, ont augmenté d'environ 2,5%. Du côté des routes, la prudence reste de mise ce week-end. De grands départs, la journée d'hier avait été classée noire dans le sens des départs par les prévisionnistes du trafic, l'une des plus chargées de l'été, au point qu'il était recommandé de reporter son voyage. Aujourd'hui encore, la circulation s'annonce dense, en particulier dans le sud-est et le long de l'arc méditerranéen où le retour se conjugue au départ. Et enfin, côté culture, place à la fête en Bretagne. Le Festival interceltique de l'Orient vit aujourd'hui l'un des plus grands moments avec la grande parade des nations celtes. Plus de 3000 artistes défilent dans les rues de la ville pour cette 55e édition, placée sous le signe des cousins d'Amérique, avec les Cournouailles comme invités d'honneur. Plusieurs dizaines de milliers de spectateurs sont attendus. C'est la fin de votre flash. Passez un très très bon dimanche sur votre radio.
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2: Votre horoscope de ce lundi 3 août. Bélier, une belle occasion se présente. Saisissez-la sans hésiter. Taureau, votre patience sera récompensée par une bonne nouvelle. Gémeaux, une discussion ouvre la porte à un projet intéressant. Cancer, faites confiance à votre intuition, elle ne vous trompera pas. Lion, votre charisme attire les bonnes personnes autour de vous. Vierge, l'organisation est la clé d'une journée réussie. Balance, un moment de complicité devrait renforcer vos relations. Scorpion, vous trouvez enfin une solution à un problème qui vous tracasse. Sagittaire, l'envie de bouger va vous apporter de belles surprises. Capricorne, vos efforts vont commencer à porter leurs fruits. Verseau, une idée originale pourrait faire la différence. Et Poissons, accordez-vous un moment de calme pour recharger vos batteries.
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3: C'est parti pour les actualités improbables et insolites de cette semaine. On commence en Corée du Sud. Pourquoi un directeur de banque a-t-il été licencié il y a quelques semaines? Eh bien, il a volé de l'argent dans son propre coffre-fort, l'équivalent de 40 000 euros. Cet homme dirigeait une petite agence et était le seul à en connaître les codes d'accès. Pour cacher son vol, il a acheté de la fausse monnaie en ligne et a rangé ses liasses fantaisie à la place des vrais. Ses billets affichaient des animaux et des héros de bandes dessinées. Il a remboursé la somme pour éviter un procès. Et puis, autre actualité improbable de cette semaine au Japon. Qu'a fait une femme à sa colocataire après une dispute il y a quelques jours? Elle lui a cousu les lèvres. Les deux femmes partageaient un logement depuis un an. Une violente altercation a éclaté entre elles. La femme de 49 ans a pris une aiguille et du fil et a fermé la bouche de sa victime. Ce calvaire a duré 24 heures. La blessée était incapable de parler, de boire et de s'alimenter. Elle a profité de l'absence de sa colocataire pour prendre la fuite et la police a fini quand même par arrêter la suspecte. Voilà pour les infos improbables et insolites. À très vite. Bel été.
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0: Bonjour à tous, une vingtaine de départements du sud-est de la France sont maintenus aujourd'hui en vigilance orange à la canicule. Des orages localement virulents sont attendus sur un axe allant du sud-ouest au nord-est du pays. Ils pourraient être accompagnés de grêles, de fortes rafales de vent et de pluies parfois intenses. Un véhicule a pris feu hier en fin d'après-midi sur l'autoroute A61 près de Carcassonne dans l'Aude. Les flammes se sont rapidement propagées à la végétation approchant des habitations. Près de 100 hectares ont été parcourus. L'engagement massif de moyens humains et aériens a permis de rapidement contenir cet incendie qui a été annoncé fixé hier soir. 1800
4: 850 hectares brûlés dans le Var. 41 maisons ont été détruites à la suite de l'incendie qui a parcouru le massif du Gros Bessillon, qui n'était hier soir toujours pas fixé. L'action des pompiers a toutefois permis une amélioration de la situation. Des drones beaucoup plus puissants étaient attendus hier soir afin de repérer les points chauds et aiguiller les pompiers. En Gironde, la préfecture a annoncé hier que les habitants du Penche Village, de Lèchebourg et de la Presqu'île de Lèche-Cap-Ferré pourraient regagner leurs habitations dans la journée. Une femme de 37 ans a été mise en examen et écrouée hier pour le meurtre de son compagnon, dont le corps avait été découvert samedi à son domicile de Saint-Gildas-de-Ruys dans le Morbihan. L'homme de 45 ans aurait succombé à un coup de couteau au niveau de la clavicule. La suspecte a reconnu connaître la victime depuis 2 mois. Deux hélicoptères déployés contre les incendies en cours en Grèce sont entrés en collision dans les airs près du village côtier de Psattas sur le golfe de Corinthe. Le pilote et le copilote d'un des appareils ont été tués. L'équipage du second hélicoptère est sain et sauf. En une semaine, plus de 12 000 hectares de forêt et de terres agricoles ont brûlé en Grèce. Et du cyclisme, Lorena Vidès a remporté hier soir la 2e étape du Tour de France féminin à Genève après 147,9 km depuis Aigle, soit une 2e victoire en 12 jours pour la néerlandaise. Elle conserve son maillot jaune. Aujourd'hui, au programme de la 3e étape, 156,5 km entre Genève et Poligny. Le peloton s'élancera à 13h45.
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3: Bonjour, excellent début de semaine en ce lundi 3 août 2026. Bonne fête aux Lydies qui sont à l'honneur. Ne les oubliez pas, donc c'est leur fête.
2: 6h30.
3: Allez souffler vos bougies. Vous êtes le même jour que Christophe Willem qui fête ses 43 ans. Excellent anniversaire à Lambert Wilson, 68 ans. Encore à Mathieu Kassovitz, 59 ans pour lui aujourd'hui. Et puis le 3 août 1964 est créée la chanson Oh Pretty Woman, il y a 62 ans. Connue pour être la chanson phare, évidemment, du film du même nom, réalisé, lui, en 1990. Belle journée, bon début de semaine.
4: Bonjour à tous. Une quinzaine de départements du Sud-Est sont encore ce lundi 3 août en vigilance orange à la canicule. Le ciel sera voilé sur une grande partie de la France le matin, tandis que des averses orageuses sont au programme du Nord-Est au Sud-Ouest dans le courant de l'après-midi. Côté température, le mercure affichera 20 degrés à Brest, 28 à Paris et 30 à Ajaccio le matin. Il fera jusqu'à 30 degrés à Nantes, 31 à Toulouse, ainsi que 36 à Biarritz au plus chaud de la journée. Très belle journée à tous.
5: Bonjour à tous, on commence avec du cyclisme et de deux. Lorena Vibes a remporté hier soir la 2e étape du Tour de France féminin à Genève après 147,9 km depuis Aigle, soit une 2e victoire en 12 jours pour la néerlandaise. Elle conserve son maillot jaune et renforce un peu plus son avance au classement par points. Elle s'impose devant Elisa Balsamo et Marianne Vos. La française Pauline Ferrand-Prévot est toujours dans le top 10. Aujourd'hui au programme de la 3e étape, 156,5 km entre Genève et Poligny. À travers le Jura, les coureuses vont devoir passer le col de la Faucille, 11,4 km à 6,3%, le col de la Savine, 5,6 km à 5,1%, puis la côte de Chaux-Champagny, 1,8 km à 6,4%, soit 2400 mètres de dénivelé à travers le Jura. Le peloton s'élancera à 13h45. Chez les hommes, le Danois Rasmus Søjberg Pedersen a remporté hier la dernière étape du Tour du Danemark après une grosse chute à 250 mètres de l'arrivée. Le Belge Wout van Aert, qui n'a pas participé au sprint, s'impose au classement général de l'épreuve après sa victoire lors des 3 premières étapes. Il participera au Tour d'Espagne à partir du 22 août, puis s'alignera sur les championnats du monde à Montréal fin septembre. Côté tennis, on connaît l'affiche de la finale du tournoi de Washington. Elle va opposer ce soir l'américain Taylor Fritz à l'espagnol Rafael Rodar. Chez les femmes, la finale entre l'américaine Jessica Pegula et la philippine Alexandra Ehala a été interrompue à cause de la pluie et des orages. Une rencontre qui avait déjà débuté avec 3 heures de retard. Pegula a remporté la première manche 6-4 et Ehala menait 2-1 dans le deuxième set. Une finale qui devrait, si tout va bien, connaître aujourd'hui son épilogue. Le français Arthur Gé, à 21 ans, a lui décroché hier le tout premier titre de sa carrière sur le circuit ATP en s'imposant en finale du tournoi de Los Cabos 6-3-6-4 face au Canadien Denis Shapovalov, tenant du titre. Un premier sacre pour le Vauclusien qui fait aujourd'hui son entrée dans le top 100.
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4: Bonjour, bonjour à tous. Après plusieurs jours de lutte, le Premier ministre a assuré hier soir que les feux étaient globalement sous contrôle sur l'ensemble du territoire, tout en appelant à la prudence. La situation reste selon lui très évolutive. Dans le Var, le feu qui avait parcouru le massif du Gros Bessillon a été déclaré stabilisé par la préfecture hier en fin de soirée, après avoir ravagé plus de 1800 hectares. Sur place, 1500 pompiers restent mobilisés, appuyés par 8 canadairs et plusieurs hélicoptères bombardiers d'eau. En Gironde, le méga-feu qui a détruit 42 000 hectares en 10 jours est désormais fixé, mais pas encore éteint. Au plus fort de la crise, plus de 220 000 personnes avaient été évacuées. La grande majorité a depuis regagné son domicile, dont plus de 10 000 rien que dans la journée d'hier. Depuis le début de l'année, plus de 117 000 hectares de forêt sont partis en fumée en France. Le gouvernement a annoncé la nomination prochaine d'un coordinateur national rattaché à Matignon pour piloter la reconstruction des zones sinistrées. Directement lié à cette actualité, la canicule, 20 départements ont été placés en vigilance orange, principalement dans le quart sud-est et le long de la vallée du Rhône. Cet épisode de forte chaleur entamée hier doit se poursuivre jusqu'à lundi avec des risques sanitaires importants. Les autorités rappellent les gestes de précaution, boire régulièrement, éviter les efforts aux heures les plus chaudes et prendre des nouvelles des personnes fragiles. Sur le plan économique, à présent, une nouvelle qui concerne des millions d'épargnants. Depuis hier, le taux du livret A est remonté de 1,5 à 1,7%. C'est sa première hausse depuis 2023. Le livret de développement durable et solidaire suit la même trajectoire. Quant au livret d'épargne populaire, il reste maintenu à 2,5%, alors que les règles de calcul auraient pu le faire baisser. Et dans le même temps, le tarif réglementé de l'électricité, eux, ont augmenté d'environ 2,5%. Du côté des routes, la prudence reste de mise ce week-end. De grands départs, la journée d'hier avait été classée noire dans le sens des départs par les prévisionnistes du trafic, l'une des plus chargées de l'été, au point qu'il était recommandé de reporter son voyage. Aujourd'hui encore, la circulation s'annonce dense, en particulier dans le sud-est et le long de l'arc méditerranéen où le retour se conjugue au départ. Et enfin, côté culture, place à la fête en Bretagne. Le Festival interceltique de Lorient vit aujourd'hui l'un des plus grands moments avec la grande parade des nations celtes. Plus de 3000 artistes défilent dans les rues de la ville pour cette 55e édition, placée sous le signe des cousins d'Amérique, avec les Cournoailles comme invités d'honneur. Plusieurs dizaines de milliers de spectateurs sont attendus. C'est la fin de votre flash. Passez un très très bon dimanche sur votre radio.
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5: Votre horoscope de ce lundi 3 août. Bélier, une belle occasion se présente. Saisissez-la sans hésiter. Taureau, votre patience sera récompensée par une bonne nouvelle. Gémeaux, une discussion ouvre la porte à un projet intéressant. Cancer, faites confiance à votre intuition, elle ne vous trompera pas. Lion, votre charisme attire les bonnes personnes autour de vous. Vierge, l'organisation est la clé d'une journée réussie. Balance, un moment de complicité devrait renforcer vos relations. Scorpion, vous trouvez enfin une solution à un problème qui vous tracasse. Sagittaire, l'envie de bouger va vous apporter de belles surprises. Capricorne, vos efforts vont commencer à porter leurs fruits. Verseau, une idée originale pourrait faire la différence. Et Poisson, accordez-vous un moment de calme pour recharger vos batteries.
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7: C'est parti pour les actualités improbables et insolites de cette semaine. On commence en Corée du Sud. Pourquoi un directeur de banque a-t-il été licencié il y a quelques semaines ? Eh bien, il a volé de l'argent dans son propre coffre.

0: record, l'équivalent de 40 000 euros. Cet homme dirigeait une petite agence et était le seul à en connaître les codes d'accès. Pour cacher son vol, il a acheté de la fausse monnaie en ligne et a rangé ses liasses fantaisie à la place des vrais. Ses billets affichaient des animaux et des héros de bandes dessinées. Il a remboursé la somme pour éviter un procès. Et puis, autre actualité improbable de cette semaine au Japon, qu'a fait une femme à sa colocataire après une dispute il y a quelques jours. Elle lui a cousu les lèvres. Les deux femmes partageaient un logement depuis un an. Une violente altercation a éclaté entre elles. La femme de 49 ans a pris une aiguille et du fil et a fermé la bouche de sa victime. Ce calvaire a duré 24 heures. La blessée était incapable de parler, de boire et de s'alimenter. Elle a profité de l'absence de sa colocataire pour prendre la fuite et la police a fini quand même par arrêter la suspecte. Voilà pour les infos improbables et insolites. À très vite, bel été.
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2: Bonjour à tous, une vingtaine de départements du sud-est de la France sont maintenus aujourd'hui en vigilance orange à la canicule. Des orages localement virulents sont attendus sur un axe allant du sud-ouest au nord-est du pays. Ils pourraient être accompagnés de grêles, de fortes rafales de vent et de pluies parfois intenses. Un véhicule a pris feu hier en fin d'après-midi sur l'autoroute A61 près de Carcassonne dans l'Aude. Les flammes se sont rapidement propagées à la végétation approchant des habitations. Près de 100 hectares ont été parcourus. L'engagement massif de moyens humains et aériens a permis de rapidement contenir cet incendie qui a été annoncé fixé hier soir. 1850 hectares brûlés dans le Var, 41 maisons ont été détruites à la suite de l'incendie qui a parcouru le massif du Gros Bessillon qui n'était hier soir toujours pas fixé. L'action des pompiers a toutefois permis une amélioration de la situation. Des drones beaucoup plus puissants étaient attendus hier soir afin de repérer les points chauds et aiguiller les pompiers. En Gironde, la préfecture a annoncé hier que les habitants du Penche-Village, de Lèchebourg et de la presqu'île de Lèche-Cap-Ferré pourraient regagner leurs habitations dans la journée. Une femme de 37 ans a été mise en examen et écrouée hier pour le meurtre de son compagnon dont le corps avait été découvert samedi à son domicile de Saint-Gildas-de-Ruys dans le Morbihan. L'homme de 45 ans aurait succombé à un coup de couteau au niveau de la clavicule. La suspecte a reconnu connaître la victime depuis 2 mois. Deux hélicoptères déployés contre les incendies en cours en Grèce sont entrés en collision dans les airs près du village côtier de Psattas sur le golfe de Corinthe. Le pilote et le copilote d'un des appareils ont été tués. L'équipage du second hélicoptère est sain et sauf. En une semaine, plus de 12 000 hectares de forêt et de terres agricoles ont brûlé en Grèce. Et du cyclisme, Lorena Vidès a remporté hier soir la deuxième étape du Tour de France féminin à Genève après 147,9 km depuis Aigle, soit une deuxième victoire en 12 jours pour la Néerlandaise. Elle conserve son maillot jaune. Aujourd'hui, au programme de la troisième étape, 156,5 km entre Genève et Poligny. Le peloton s'élancera à 13h45.
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0: Bonjour, excellent début de semaine en ce lundi 3 août 2026. Bonne fête aux Lydie qui sont à l'honneur, ne les oubliez pas donc c'est leur fête. Et bon anniversaire à vous qui allez souffler vos bougies. Vous êtes le même jour que Christophe Willem qui fête ses 43 ans. Excellent anniversaire à Lambert Wilson, 68 ans, encore à Mathieu Kassovitz, 59 ans pour lui aujourd'hui. Et puis le 3 août 1964 est créée la chanson Oh Pretty Woman, il y a 62 ans. Connue pour être la chanson phare évidemment du film du même nom, réalisé lui en 1990. Belle journée, bon début de semaine.
2: Bonjour à tous. Une quinzaine de départements du sud-est sont encore ce lundi 3 août en vigilance orange à la canicule. Le ciel sera voilé sur une grande partie de la France le matin, tandis que des averses orageuses sont au programme du nord-est au sud-ouest dans le courant de l'après-midi. Côté température, le mercure affichera 20 degrés à Brest, 28 à Paris et 30 à Ajaccio le matin. Il fera jusqu'à 30 degrés à Nantes, 31 à Toulouse, ainsi que 36 à Biarritz au plus chaud de la journée. Très belle journée à tous.
3: Bonjour à tous, on commence avec du cyclisme et de deux. Lorena Vibes a remporté hier soir la deuxième étape du Tour de France féminin à Genève après 147,9 km depuis Aigle, soit une deuxième victoire en 2 jours pour la Néerlandaise. Elle conserve son maillot jaune et renforce un peu plus son avance au classement par points. Elle s'impose devant Elisa Balsamo et Marianne Vos. La Française Pauline Ferrand-Prévot est toujours dans le top 10. Aujourd'hui au programme de la troisième étape, 156,5 km entre Genève et Poligny. À travers le Jura, les coureuses vont devoir passer le col de la Faucille, 11,4 km à 6,3%, le col de la Savine, 5,6 km à 5,1%, puis la côte de Chaux-Champagny, 1,8 km à 6,4%, soit 2400 mètres de dénivelé à travers le Jura. Le peloton s'élancera à 13h45. Chez les hommes, le Danois Rasmus Søjberg-Petersen a remporté hier la dernière étape du Tour du Danemark après une grosse chute à 250 mètres de l'arrivée. Le Belge Wout van Aert, qui n'a pas participé au sprint, s'impose au classement général de l'épreuve après sa victoire lors des trois premières étapes. Il participera au Tour d'Espagne à partir du 22 août, puis s'alignera sur les championnats du monde à Montréal fin septembre. Côté tennis, on connaît l'affiche de la finale du tournoi de Washington. Elle va opposer ce soir l'Américain Taylor Fritz à l'Espagnol Rafael Rodar. Chez les femmes, la finale entre l'Américaine Jessica Pegula et la Philippine Alexandra Ayala a été interrompue à cause de la pluie et des orages. Une rencontre qui avait déjà débuté avec 3 heures de retard. Pegula a remporté la première manche 6-4 et Ayala menait 2-1 dans le deuxième set. Une finale qui devrait, si tout va bien, connaître aujourd'hui son épilogue. Le Français Arthur Géhat, à 21 ans, a lui décroché hier le tout premier titre de sa carrière sur le circuit ATP en s'imposant en finale du tournoi de Los Cabos 6-3-6-4 face au Canadien Denis Shapovalov, tenant du titre. Un premier sacre pour le Vauclusien qui fait aujourd'hui son entrée dans le top 100.
4: Sigmund Freud est né le 6 mai 1856 à Freiberg, en Moravie, aujourd'hui en République tchèque. Issu d'une famille juive modeste, il étudie la médecine à l'université de Vienne et se spécialise en neurologie. Très tôt, il s'intéresse aux troubles mentaux et aux mécanismes de l'esprit. Dans les années 1890, Freud commence à développer la psychanalyse, une méthode révolutionnaire pour explorer l'inconscient et comprendre les conflits psychiques. Il introduit des concepts majeurs tels que le refoulement, les mécanismes de défense, le complexe d'Œdipe et la théorie des rêves, qu'il détaille dans son ouvrage « L'interprétation des rêves » en 1899. Freud explore également la sexualité humaine et les structures de la personnalité, divisant l'esprit en « ça », « moi » et « sur moi ». Ses travaux suscitent à la fois fascination et controverse, car ils remettent en question les idées établies sur la morale, la sexualité et la société. En 1938, après l'Anschluss et l'occupation nazie de l'Autriche, Freud quitte Vienne pour Londres avec sa famille. Il meurt le 23 septembre 1939, laissant un héritage immense. Sa psychanalyse influence non seulement la médecine et la psychologie, mais aussi la littérature, le cinéma et la pensée moderne. Freud reste aujourd'hui une figure emblématique de l'exploration de l'esprit humain, symbole de curiosité intellectuelle et de remise en question des normes sociales et psychiques.
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4: Bonjour, bonjour à tous. Après plusieurs jours de lutte, le Premier ministre a assuré hier soir que les feux étaient globalement sous contrôle sur l'ensemble du territoire, tout en appelant à la prudence. La situation reste selon lui très évolutive. Dans le Var, le feu qui avait parcouru le massif du Gros Bessillon a été déclaré stabilisé par la préfecture hier en fin de soirée, après avoir ravagé plus de 1800 hectares. Sur place, 1500 pompiers restent mobilisés, appuyés par 8 canadaires et plusieurs hélicoptères bombardiers d'eau. En Gironde, le méga-feu qui a détruit 42 000 hectares en 10 jours est désormais fixé, n'est pas encore éteint. Au plus fort de la crise, plus de 220 000 personnes avaient été évacuées. La grande majorité a depuis regagné son domicile, dont plus de 10 000 rien que dans la journée d'hier. Depuis le début de l'année, plus de 117 000 hectares de forêt sont partis en fumée en France. Le gouvernement a annoncé la nomination prochaine d'un coordinateur national rattaché à Matignon pour piloter la reconstruction des zones sinistrées. Directement lié à cette actualité, la canicule, 20 départements ont été placés en vigilance orange, principalement dans le quart sud-est et le long de la vallée du Rhône. Cet épisode de forte chaleur entamé hier doit se poursuivre jusqu'à lundi avec des risques sanitaires importants. Les autorités rappellent les gestes de précaution, boire régulièrement, éviter les efforts aux heures les plus chaudes et prendre des nouvelles des personnes fragiles. Sur le plan économique, à présent, une nouvelle qui concerne des millions d'épargnants. Depuis hier, le taux du livret A est remonté de 1,5 à 1,7%. C'est sa première hausse depuis 2023. Le livret de développement durable et solidaire suit la même trajectoire. Quant au livret d'épargne populaire, il reste maintenu à 2,5%, alors que les règles de calcul auraient pu le faire baisser. Et dans le même temps, le tarif réglementé de l'électricité, eux, a augmenté d'environ 2,5%. Du côté des routes, la prudence reste de mise ce week-end. De grands départs, la journée d'hier avait été classée noire dans le sens des départs par les prévisionnistes du trafic, l'une des plus chargées de l'été, au point qu'il était recommandé de reporter son voyage. Aujourd'hui encore, la circulation s'annonce dense, en particulier dans le sud-est et le long de l'arc méditerranéen où le retour se conjugue au départ. Et en ce moment, côté culture, place à la fête en Bretagne. Le Festival interceltique de l'Orient vit aujourd'hui l'un des plus grands moments avec la grande parade des nations celtes. Plus de 3000 artistes défilent dans les rues de la ville pour cette 55e édition, placée sous le signe des cousins d'Amérique, avec les Cournouailles comme invités d'honneur. Plusieurs dizaines de milliers de spectateurs sont attendus. C'est la fin de votre flash. Passez un très très bon dimanche sur votre radio.
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6: Votre horoscope de ce lundi 3 août. Bélier, une belle occasion se présente. Saisissez-la sans hésiter. Taureau, votre patience sera récompensée par une bonne nouvelle. Gémeaux, une discussion ouvre la porte à un projet intéressant. Cancer, faites confiance à votre intuition, elle ne vous trompera pas. Lion, votre charisme attire les bonnes personnes autour de vous. Vierge, l'organisation est la clé d'une journée réussie. Balance, un moment de complicité devrait renforcer vos relations. Scorpion, vous trouvez enfin une solution à un problème qui vous tracasse. Sagittaire, l'envie de bouger va vous apporter de belles surprises. Capricorne, vos efforts vont commencer à porter leurs fruits. Verseau, une idée originale pourrait faire la différence. Et Poissons, accordez-vous un moment de calme pour recharger vos batteries.
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7: C'est parti pour les actualités improbables et insolites de cette semaine. On commence en Corée du Sud. Pourquoi un directeur de banque a-t-il été licencié il y a quelques semaines ? Eh bien, il a volé de l'argent dans son propre coffre-fort, l'équivalent de 40 000 euros. Cet homme dirigeait une petite agence et était le seul à en connaître les codes d'accès. Pour cacher son vol, il a acheté de la fausse monnaie en ligne et a rangé ses liasses fantaisie à la place des vrais. Ses billets affichaient des animaux et des héros de bandes dessinées. Il a remboursé la somme pour éviter un procès. Et puis, autre actualité improbable de cette semaine au Japon. Qu'a fait une femme à sa colocataire après une dispute il y a quelques jours ? Elle lui a cousu les lèvres. Les deux femmes partageaient un logement depuis un an. Une violente altercation a éclaté entre elles. La femme de 49 ans a pris une aiguille et du fil et a fermé la bouche de sa victime. Ce calvaire a duré 24 heures. La blessée était incapable de parler, de boire et de s'alimenter. Elle a profité de l'absence de sa colocataire pour prendre la fuite et la police a fini quand même par arrêter la suspecte. Voilà pour les infos improbables et insolites. À très vite. Bel été.
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8: Bonjour à tous. Une vingtaine de départements du sud-est de la France sont maintenus aujourd'hui en vigilance orange à la canicule. Des orages localement virulents sont attendus sur un axe allant du sud-ouest au nord-est du pays. Ils pourraient être accompagnés de grêles, de fortes rafales de vent et de pluies parfois intenses. Un véhicule a pris feu hier en fin d'après-midi sur l'autoroute A61 près de Carcassonne dans l'Aude. Les flammes se sont rapidement propagées à la végétation approchant des habitations. Près de 100 hectares ont été parcourus. L'engagement massif de moyens humains et aériens a permis de rapidement contenir cet incendie qui a été annoncé fixé hier soir. 1850 hectares brûlés dans le Var. 41 maisons ont été détruites à la suite de l'incendie qui a parcouru le massif du Gros Bessillon qui n'était hier soir toujours pas fixé. L'action des pompiers a toutefois permis une amélioration de la situation. Des drones beaucoup plus puissants étaient attendus hier soir afin de repérer les points chauds et aiguiller les pompiers. En Gironde, la préfecture a annoncé hier que les habitants du Penche-Village, de Lèchebourg et de la presqu'île de Lèche-Cap-Ferré pourraient regagner leurs habitations dans la journée. Une femme de 37 ans a été mise en examen et écrouée hier pour le meurtre de son compagnon dont le corps avait été découvert samedi à son domicile de Saint-Gildas-de-Ruys dans le Morbihan. L'homme de 45 ans aurait succombé à un coup de couteau au niveau de la clavicule. La suspecte a reconnu connaître la victime depuis 2 mois. Deux hélicoptères déployés contre les incendies en cours en Grèce sont entrés en collision dans les airs près du village côtier de Psattas sur le golfe de Corinthe. Le pilote et le copilote d'un des appareils ont été tués. L'équipage du second hélicoptère est sain et sauf. En une semaine, plus de 12 000 hectares de forêt et de terres agricoles ont brûlé en Grèce. Et du cyclisme, Lorena Vidès a remporté hier soir la deuxième étape du Tour de France féminin à Genève après 147,9 km depuis Aigle, soit une deuxième victoire en 12 jours pour la néerlandaise. Elle conserve son maillot jaune. Aujourd'hui, au programme de la troisième étape, 156,5 km entre Genève et Poligny. Le peloton s'élancera à 13h45.
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7: Bonjour, excellent début de semaine en ce lundi 3 août 2026. Bonne fête aux Lydie qui sont à l'honneur, ne les oubliez pas donc c'est leur fête. Et bon anniversaire à vous qui allez souffler vos bougies. Vous êtes le même jour que Christophe Willem qui fête ses 43 ans. Excellent anniversaire à Lambert Wilson, 68 ans, encore à Mathieu Kassovitz, 59 ans pour lui aujourd'hui. Et puis le 3 août 1964 est créée la chanson Oh Pretty Woman, il y a 62 ans. Connue pour être la chanson phare évidemment du film du même nom, réalisé lui en 1990. Belle journée, bon début de semaine.
8: Bonjour à tous. Une quinzaine de départements du sud-est sont encore ce lundi 3 août en vigilance orange à la canicule. Le ciel sera voilé sur une grande partie de la France le matin, tandis que des averses orageuses sont au programme du nord-est au sud-ouest dans le courant de l'après-midi. Côté température, le mercure affichera 20 degrés à Brest, 28 à Paris et 30 à Ajaccio le matin. Il fera jusqu'à 30 degrés à Nantes, 31 à Toulouse, ainsi que 36 à Biarritz au plus chaud de la journée. Très belle journée à tous.
9: Bonjour à tous, on commence avec du cyclisme et de deux. Lorena Vibes a remporté hier soir la deuxième étape du Tour de France féminin à Genève après 147,9 km depuis Aigle, soit une deuxième victoire en deux jours pour la néerlandaise. Elle conserve son maillot jaune et renforce un peu plus son avance au classement par points. Elle s'impose devant Elisa Balsamo et Marianne Vos. La française Pauline Ferrand-Prévot est toujours dans le top 10. Aujourd'hui au programme de la troisième étape, 156,5 km entre Genève et Poligny. À travers le Jura, les coureuses vont devoir passer le col de la Faucille, 11,4 km à 6,3%, le col de la Savine, 5,6 km à 5,1%, puis la côte de Chaux-Champagny, 1,8 km à 6,4%, soit 2400 mètres de dénivelé à travers le Jura. Le peloton s'élancera à 13h45. Chez les hommes, le Danois Rasmus Søjberg Pedersen a remporté hier la dernière étape du Tour du Danemark après une grosse chute à 250 mètres de l'arrivée. Le Belge Wout van Aert, qui n'a pas participé au sprint, s'impose au classement général de l'épreuve après sa victoire lors des trois premières étapes. Il participera au Tour d'Espagne à partir du 22 août, puis s'alignera sur les championnats du monde à Montréal fin septembre. Côté tennis, on connaît l'affiche de la finale du tournoi de Washington. Elle va opposer ce soir l'américain Taylor Fritz à l'espagnol Rafael Rodar. Chez les femmes, la finale entre l'américaine Jessica Pegula et la philippine Alexandra Ayala a été interrompue à cause de la pluie et des orages. Une rencontre qui avait déjà débuté avec 3 heures de retard. Pegula a remporté la première manche 6-4 et Ayala menait 2-1 dans le deuxième set. Une finale qui devrait, si tout va bien, connaître aujourd'hui son épilogue. Le français Arthur Gé à 21 ans a lui décroché hier le tout premier titre de sa carrière sur le circuit ATP en s'imposant en finale du tournoi de Los Cabos 6-3-6-4 face au Canadien Denis Shapovalov, tenant du titre. Un premier sacre pour le Vauclusien qui fait aujourd'hui son entrée dans le top 100.
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4: Bonjour, bonjour à tous. Après plusieurs jours de lutte, le Premier ministre a assuré hier soir que les feux étaient globalement sous contrôle sur l'ensemble du territoire, tout en appelant à la prudence. La situation reste selon lui très évolutive. Dans le Var, le feu qui avait parcouru le massif du Gros Bessillon a été déclaré stabilisé par la préfecture hier en fin de soirée, après avoir ravagé plus de 1800 hectares. Sur place, 1500 pompiers restent mobilisés, appuyés par 8 canadairs et plusieurs hélicoptères bombardiers d'eau. En Gironde, le méga-feu qui a détruit 42 000 hectares en 10 jours est désormais fixé, n'est pas encore éteint. Au plus fort de la crise, plus de 220 000 personnes avaient été évacuées. La grande majorité a depuis regagné son domicile, dont plus de 10 000 rien que dans la journée d'hier. Depuis le début de l'année, plus de 117 000 hectares de forêt sont partis en fumée en France. Le gouvernement a annoncé la nomination prochaine d'un coordinateur national rattaché à Matignon pour piloter la reconstruction des zones sinistrées. Directement lié à cette actualité, la canicule, 20 départements ont été placés en vigilance orange, principalement dans le quart sud-est et le long de la vallée du Rhône. Cet épisode de forte chaleur entamé hier doit se poursuivre jusqu'à lundi avec des risques sanitaires importants. Les autorités rappellent les gestes de précaution, boire régulièrement, éviter les efforts aux heures les plus chaudes et prendre des nouvelles des personnes fragiles. Sur le plan économique, à présent, une nouvelle qui concerne des millions d'épargnants. Depuis hier, le taux du livret A est remonté de 1,5 à 1,7%. C'est sa première hausse depuis 2023. Le livret de développement durable et solidaire suit la même trajectoire. Quant au livret d'épargne populaire, il reste maintenu à 2,5%, alors que les règles de calcul auraient pu le faire baisser. Et dans le même temps, le tarif réglementé de l'électricité, eux, ont augmenté d'environ 2,5%. Du côté des routes, la prudence reste de mise ce week-end. De grands départs, la journée d'hier avait été classée noire dans le sens des départs par les prévisionnistes du trafic, l'une des plus chargées de l'été, au point qu'il était recommandé de reporter son voyage. Aujourd'hui encore, la circulation s'annonce dense, en particulier dans le sud-est et le long de l'arc méditerranéen où le retour se conjugue au départ. Et enfin, côté culture, place à la fête en Bretagne. Le Festival interceltique de l'Orient vit aujourd'hui l'un des plus grands moments avec la grande parade des nations celtes. Plus de 3000 artistes défilent dans les rues de la ville pour cette 55e édition, placée sous le signe des cousins d'Amérique, avec les Cournouailles comme invités d'honneur. Plusieurs dizaines de milliers de spectateurs sont attendus. C'est la fin de votre flash. Passez un très très bon dimanche sur votre radio.
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6: Votre horoscope de ce lundi 3 août. Bélier, une belle occasion se présente. Saisissez-la sans hésiter. Taureau, votre patience sera récompensée par une bonne nouvelle. Gémeaux, une discussion ouvre la porte à un projet intéressant. Cancer, faites confiance à votre intuition, elle ne vous trompera pas. Lion, votre charisme attire les bonnes personnes autour de vous. Vierge, l'organisation est la clé d'une journée réussie. Balance, un moment de complicité devrait renforcer vos relations. Scorpion, vous trouvez enfin une solution à un problème qui vous tracasse. Sagittaire, l'envie de bouger va vous apporter de belles surprises. Capricorne, vos efforts vont commencer à porter leurs fruits. Verseau, une idée originale pourrait faire la différence. Et Poissons, accordez-vous un moment de calme pour recharger vos batteries.
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7: C'est parti pour les actualités improbables et insolites de cette semaine. On commence en Corée du Sud. Pourquoi un directeur de banque a-t-il été licencié il y a quelques semaines ? Eh bien, il a volé de l'argent dans son propre coffre-fort, l'équivalent de 40 000 euros. Cet homme dirigeait une petite agence et était le seul à en connaître les codes d'accès. Pour cacher son vol, il a acheté de la fausse monnaie en ligne et a rangé ses liasses fantaisie à la place des vrais. Ses billets affichaient des animaux et des héros de bandes dessinées. Il a remboursé la somme pour éviter un procès. Et puis, autre actualité improbable de cette semaine au Japon. Qu'a fait une femme à sa colocataire après une dispute il y a quelques jours ? Elle lui a cousu les lèvres. Les deux femmes partageaient un logement depuis un an. Une violente altercation a éclaté entre elles. La femme de 49 ans a pris une aiguille et du fil et a fermé la bouche de sa victime. Ce calvaire a duré 24 heures. La blessée était incapable de parler, de boire et de s'alimenter. Elle a profité de l'absence de sa colocataire pour prendre la fuite et la police a fini quand même par arrêter la suspecte. Voilà pour les infos improbables et insolites. À très vite, bel été.
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8: Bonjour à tous. Alors que les pompiers sont toujours mobilisés en nombre sur les incendies qui ravagent la Gironde et le Var, un véhicule a pris feu hier en fin d'après-midi sur l'autoroute A61 près de Carcassonne dans l'Aude. Les flammes se sont rapidement propagées à la végétation approchant des habitations. Près de 100 hectares ont été parcourus. L'engagement massif de moyens humains et aériens permet

0: attendit dans un entrepôt de déchets industriels classé Céveso à Gandrange. Pas moins de 135 pompiers ont été mobilisés. Le feu à l'origine d'un immense panache de fumée a été maîtrisé, le risque de toxicité éliminé. Le bâtiment industriel a été détruit. Alors qu'une jeune femme de 25 ans est décédée lundi dernier à Nice dans un institut de beauté où elle était venue recevoir des injections clandestines de Botox, la ministre de la Santé Stéphanie Rist a réagi hier appelant à faire toute la lumière sur cette affaire. Elle a également rappelé avec la plus grande fermeté que la pratique illégale de la médecine est une infraction pénale. 3 personnes ont été mises en examen dans ce dossier, dont 2 femmes placées en détention provisoire. L'actrice Natalia Doncheva a succombé samedi à une maladie à l'âge de 56 ans. La comédienne d'origine bulgare a notamment joué dans les séries de TF1, Joséphine Ange Gardien, Camping Paradis et Doc Martin aux côtés de Thierry Lhermitte. Depuis, les hommages se multiplient sur les réseaux sociaux. Entre 50 000 et 60 000 migrants, pour la plupart de jeunes Marocains, ont tenté en fin de semaine dernière de rallier l'enclave espagnole de Ceuta. La quasi-totalité d'entre eux a été renvoyée. Au moins 72 morts à déplorer selon le dernier bilan des autorités locales. Cette arrivée en masse a par ailleurs déclenché une crise diplomatique entre l'Espagne et ses partenaires européens. Les ministres de l'Intérieur des pays de l'Union européenne devraient aborder demain ces événements lors d'une visioconférence organisée en urgence. Et côté tennis, on connaît l'affiche de la finale du tournoi de Washington. Elle va opposer ce soir l'Américain Taylor Fritz à l'Espagnol Rafael Rodar.
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2: Bonjour, excellent début de semaine en ce lundi 3 août 2026. Bonne fête aux Lydie qui sont à l'honneur, ne les oubliez pas donc c'est leur fête. Et bon anniversaire à vous qui allez souffler vos bougies. Vous êtes le même jour que Christophe Willem qui fête ses 43 ans. Excellent anniversaire à Lambert Wilson, 68 ans, encore à Mathieu Kassovitz, 59 ans pour lui aujourd'hui. Et puis le 3 août 1964 est écrit la chanson Oh Pretty Woman, il y a 62 ans. Connue pour être la chanson phare évidemment du film du même nom, réalisé lui en 1990. Belle journée, bon début de semaine.
0: Bonjour à tous, une quinzaine de départements du sud-est sont encore ce lundi 3 août en vigilance orange à la canicule. Le ciel sera voilé sur une grande partie de la France le matin, tandis que des averses orageuses sont au programme du nord-est au sud-ouest dans le courant de l'après-midi.

0: minutes au plus chaud de la journée. Très belle journée à tous.
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2: Bonjour à tous, on commence avec du cyclisme et de deux. Lorena Vibes a remporté hier soir la deuxième étape du Tour de France féminin à Genève après 147,9 km depuis Aigle, soit une deuxième victoire en deux jours pour la néerlandaise. Elle conserve son maillot jaune et renforce un peu plus son avance au classement par points. Elle s'impose devant Elisa Balsamo et Marianne Vos. La française Pauline Ferrand-Prévot est toujours dans le top 10. Aujourd'hui au programme de la troisième étape, 156,5 km entre Genève et Poligny. À travers le Jura, les coureuses vont devoir passer le col de la Faucille, 11,4 km à 6,3%, le col de la Savine, 5,6 km à 5,1%, puis la côte de Chaux-Champagny, 1,8 km à 6,4%, soit 2400 mètres de dénivelé à travers le Jura. Le peloton s'élancera à 13h45. Chez les hommes, le Danois Rasmus Søjberg Pedersen a remporté hier la dernière étape du Tour du Danemark après une grosse chute à 250 mètres de l'arrivée. Le Belge Wout van Aert, qui n'a pas participé au sprint, s'impose au classement général de l'épreuve après sa victoire lors des trois premières étapes. Il participera au Tour d'Espagne à partir du 22 août, puis s'alignera sur les championnats du monde à Montréal fin septembre. Côté tennis, on connaît l'affiche de la finale du tournoi de Washington. Elle va opposer ce soir l'Américain Taylor Fritz à l'Espagnol Rafael Rodar. Chez les femmes, la finale entre l'Américaine Jessica Pegula et la Philippine Alexandra Ehala a été interrompue à cause de la pluie et des orages. Une rencontre qui avait déjà débuté avec 3 heures de retard. Pegula a remporté la première manche 6-4 et Ehala menait 2-1 dans le deuxième set. Une finale qui devrait, si tout va bien, connaître aujourd'hui son épilogue. Le Français Arthur Géhat, à 21 ans, a lui décroché hier le tout premier titre de sa carrière sur le circuit ATP en s'imposant en finale du tournoi de Los Cabos 6-3-6-4 face au Canadien Denis Shapovalov, tenant du titre. Un premier sacre pour le Vauclusien qui fait aujourd'hui son entrée dans le top 100.
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7: 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Bonjour, les habitants de l'Aige Cap-Ferré et de plusieurs quartiers du Porge vont pouvoir entrer chez eux aujourd'hui, a annoncé hier soir la préfecture de la Gironde. Cette mesure ne concerne toutefois pas les campings. Le feu qui a ravagé 42 000 hectares est toujours fixé, mais un feu fixé ne veut pas dire éteint. Plus de 3 000 pompiers sont toujours mobilisés. Un autre incendie dans l'Aude, cette fois, est contenu et sous contrôle. 100 hectares ont été parcourus. Le feu a pu être très vite contrôlé grâce à l'intervention d'un peu plus de 280 pompiers. Le déploiement de moyens aériens est des bombardiers d'eau. Dans le Var, l'incendie est désormais fixé. Enfin, en Moselle, l'incendie d'un site Céveso a entraîné le confinement de 30 000 riverains hier. Un important panache de fumée s'est dégagé du site, visible à plusieurs kilomètres à la ronde. Des fumées très noires dues aux matières qui ont été consumées. Matignon annonce un renforcement du contrôle de l'État sur les achats d'entreprises des secteurs sensibles. Avant, si une entreprise étrangère achetait 25% ou plus d'une société française, le ministère de l'Économie avait son mot à dire. Désormais, ce seuil est rabaissé à 10%. Une femme de 37 ans a été mise en examen et écrouée hier dans le Morbihan pour le meurtre de son compagnon, mortellement blessé d'un coup de couteau à la clavicule. Elle avait reconnu durant ses gardes à vue connaître la victime depuis 2 mois et être en union libre avec ce dernier depuis 1 mois. En Bretagne toujours, le parquet de Quimper a ouvert une enquête sur le maire de Concarneau, Quentin Gaillard, après le dépôt d'une main courante l'accusant de violence sexuelle. De son côté, l'édile LR dément. C'est la fin de ce flash, une très bonne journée à toutes et à tous.
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8: Saint-Nazaire, le square des aviateurs est de nouveau partiellement accessible depuis ce 1er juillet, après plus de 2 mois de fermeture. La ville avait décidé de fermer le site le 24 avril dernier à titre préventif, après la découverte d'une pollution des sols. Des nouvelles investigations ont ensuite été menées. 27 sondages complémentaires ont permis de mieux évaluer l'étendue de cette pollution et les risques pour les usagers. Les résultats sont rassurants pour la partie est du square. Les analyses montrent que les sols de ce secteur sont conformes aux normes sanitaires. Le public peut donc y accéder de nouveau depuis hier, sans risque, selon les autorités. En revanche, la partie ouest, où se trouve notamment l'aire de jeu pour les enfants, reste fermée. Les analyses ont confirmé la présence de plusieurs polluants historiques, dont du plomb et de l'arsenic, à des niveaux jugés incompatibles avec les usages actuels du site. Les barrières restent donc en place et une signalétique informe les promeneurs. La ville de Saint-Nazaire, en lien avec les services de l'État, va désormais travailler avec un cabinet spécialisé afin de préparer la ouverture de cette partie du parc. Pour l'heure, aucun calendrier n'a été communiqué. Enfin, l'Agence régionale de santé rappelle que les femmes enceintes et les jeunes enfants ayant fréquenté régulièrement le square avant sa fermeture sont invitées à consulter leur médecin traitant si nécessaire. Un dépistage sanguin pourra être prescrit. À retenir donc, à Saint-Nazaire, seule la partie est du square des aviateurs est de nouveau ouverte au public depuis le 1er juillet. La partie ouest, elle, reste fermée jusqu'à l'ouverture.
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5: Votre horoscope de ce lundi 3 août. Bélier, une belle occasion se présente. Saisissez-la sans hésiter. Taureau, votre patience sera récompensée par une bonne nouvelle. Gémeaux, une discussion ouvre la porte à un projet intéressant. Cancer, faites confiance à votre intuition, elle ne vous trompera pas. Lion, votre charisme attire les bonnes personnes autour de vous. Vierge, l'organisation est la clé d'une journée réussie. Balance, un moment de complicité devrait renforcer vos relations. Scorpion, vous trouvez enfin une solution à un problème qui vous tracasse. Sagittaire, l'envie de bouger va vous apporter de belles surprises. Capricorne, vos efforts vont commencer à porter leurs fruits. Verseau, une idée originale pourrait faire la différence. Et Poissons, accordez-vous un moment de calme pour recharger vos batteries.
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9: C'est parti pour les actualités improbables et insolites de cette semaine. On commence en Corée du Sud. Pourquoi un directeur de banque a-t-il été licencié il y a quelques semaines ? Eh bien, il a volé de l'argent dans son propre coffre-fort, l'équivalent de 40 000 euros. Cet homme dirigeait une petite agence et était le seul à en connaître les codes d'accès. Pour cacher son vol, il a acheté de la fausse monnaie en ligne et a rangé ses liasses fantaisie à la place des vrais. Ses billets affichaient des animaux et des héros de bandes dessinées. Il a remboursé la somme pour éviter un procès. Et puis, autre actualité improbable de cette semaine au Japon. Qu'a fait une femme à sa colocataire après une dispute il y a quelques jours ? Elle lui a cousu les lèvres. Les deux femmes partageaient un logement depuis un an. Une violente altercation a éclaté entre elles. La femme de 49 ans a pris une aiguille et du fil et a fermé la bouche de sa victime. Ce calvaire a duré 24 heures. La blessée était incapable de parler, de boire et de s'alimenter. Elle a profité de l'absence de sa colocataire pour prendre la fuite et la police a fini quand même par arrêter la suspecte. Voilà pour les infos improbables et insolites. À très vite, bel été.
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0: Bonjour à tous. Alors que les pompiers sont toujours mobilisés en nombre sur les incendies qui ravagent la Gironde et le Var, un véhicule a pris feu hier en fin d'après-midi sur l'autoroute A61 près de Carcassonne dans l'Aude. Les flammes se sont rapidement propagées à la végétation approchant des habitations. Près de 100 hectares ont été parcourus. L'engagement massif de moyens humains et aériens a permis de rapidement contenir cet incendie qui a été annoncé fixé hier soir. 30 000 habitants du nord de la Moselle ont été confinés hier suite au déclenchement d'un spectaculaire incendie dans un entrepôt de déchets industriels classé Céveso à Gandrange. Pas moins de 135 pompiers ont été mobilisés. Le feu à l'origine d'un immense panache de fumée a été maîtrisé, le risque de toxicité éliminé. Le bâtiment industriel a été détruit. Alors qu'une jeune femme de 25 ans est décédée lundi dernier à Nice dans un institut de beauté où elle était venue recevoir des injections clandestines de Botox, la ministre de la Santé Stéphanie Rist a réagi hier appelant à faire toute la lumière sur cette affaire. Elle a également rappelé avec la plus grande fermeté que la pratique illégale de la médecine est une infraction pénale. 3 personnes ont été mises en examen dans ce dossier, dont 2 femmes placées en détention provisoire. L'actrice Natalia Doncheva a succombé samedi à une maladie à l'âge de 56 ans. La comédienne d'origine bulgare a notamment joué dans les séries de TF1, Joséphine Ange Gardien, Coping, Paradis et Doc Martin aux côtés de Thierry Lhermitte. Depuis, les hommages se multiplient sur les réseaux sociaux. Entre 50 000 et 60 000 migrants, pour la plupart de jeunes Marocains, ont tenté en fin de semaine dernière de rallier l'enclave espagnole de Ceuta. La quasi-totalité d'entre eux a été renvoyée. Au moins 72 morts à déplorer selon le dernier bilan des autorités locales. Cette arrivée en masse a par ailleurs déclenché une crise diplomatique entre l'Espagne et ses partenaires européens. Les ministres de l'Intérieur des pays de l'Union européenne devraient aborder demain ces événements lors d'une visioconférence organisée en urgence. Et côté tennis, on connaît l'affiche de la finale du tournoi de Washington. Elle va opposer ce soir l'Américain Taylor Fritz à l'Espagnol Rafael Rodar.
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9: Bonjour, excellent début de semaine en ce lundi 3 août 2026. Bonne fête aux Lydie qui sont à l'honneur, ne les oubliez pas donc c'est leur fête. Et bon anniversaire à vous qui allez souffler vos bougies. Vous êtes le même jour que Christophe Willem qui fête ses 43 ans. Excellent anniversaire à Lambert Wilson, 68 ans, encore à Mathieu Kassovitz, 59 ans pour lui aujourd'hui. Et puis le 3 août 1964 est créée la chanson Oh Pretty Woman, il y a 62 ans. Connue pour être la chanson phare évidemment du film du même nom, réalisé lui en 1990. Belle journée, bon début de semaine.
0: Bonjour à tous, une quinzaine de départements du sud-est sont encore ce lundi 3 août en vigilance orange à la canicule. Le ciel sera voilé sur une grande partie de la France le matin, tandis que des averses orageuses sont au programme du nord-est au sud-ouest dans le courant de l'après-midi. Côté température, le mercure affichera 20 degrés à Brest, 28 à Paris et 30 à Ajaccio le matin. Il fera jusqu'à 30 degrés à Nantes, 31 à Toulouse, ainsi que 36 à Biarritz au plus chaud de la journée. Très belle journée à tous.
2: Bonjour à tous, on commence avec du cyclisme et de deux. Lorena Vibes a remporté hier soir la deuxième étape du Tour de France féminin à Genève après 147,9 km depuis Aigle, soit une deuxième victoire en 2 jours pour la néerlandaise. Elle conserve son maillot jaune et renforce un peu plus son avance au classement par points. Elle s'impose devant Elisa Balsamo et Marianne Vos. La française Pauline Ferrand-Prévot est toujours dans le top 10. Aujourd'hui au programme de la troisième étape, 156,5 km entre Genève et Poligny. À travers le Jura, les coureuses vont devoir passer le col de la Faucille, 11,4 km à 6,3%, le col de la Savine, 5,6 km à 5,1%, puis la côte de Chaux-Champagny, 1,8 km à 6,4%, soit 2400 mètres de dénivelé à travers le Jura. Le peloton s'élancera à 13h45. Chez les hommes, le Danois Rasmus Søjberg Petersen a remporté hier la dernière étape du Tour du Danemark après une grosse chute à 250 mètres de l'arrivée. Le Belge Wout van Aert, qui n'a pas participé au sprint, s'impose au classement général de l'épreuve après sa victoire lors des 3 premières étapes. Il participera au Tour d'Espagne à partir du 22 août, puis s'alignera sur les championnats du monde à Montréal fin septembre. Côté tennis, on connaît l'affiche de la finale du tournoi de Washington. Elle va opposer ce soir l'Américain Taylor Fritz à l'Espagnol Rafael Rodar. Chez les femmes, la finale entre l'Américaine Jessica Pegula et la Philippine Alexandra Ehala a été interrompue à cause de la pluie et des orages. Une rencontre rencontre qui avait déjà débuté avec 3 heures de retard. Pegula a remporté la première manche 6-4 et elle a mené 2-1 dans le deuxième set. Une finale qui devrait, si tout va bien, connaître aujourd'hui son épilogue. Le français Arthur Géa, 21 ans, a lui décroché hier le tout premier titre de sa carrière sur le circuit ATP en s'imposant en finale du tournoi de Los Cabos 6-3-6-4 face au Canadien Denis Shapovalov, tenant du titre. Un premier sacre pour le Vauclusien qui fait aujourd'hui son entrée dans le top 100.
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7: 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Bonjour, les habitants de l'Age Cap Ferré et de plusieurs quartiers du Porge vont pouvoir entrer chez eux aujourd'hui, a annoncé hier soir la préfecture de la Gironde. Cette mesure ne concerne toutefois pas les campings. Le feu qui a ravagé 42 000 hectares est toujours fixé, mais un feu fixé ne veut pas dire éteint. Plus de 3 000 pompiers sont toujours mobilisés. Un autre incendie dans l'Aude, cette fois, est contenu et sous contrôle. 100 hectares ont été parcourus. Le feu a pu être très vite contrôlé grâce à l'intervention d'un peu plus de 280 pompiers. Le déploiement de moyens aériens et bombardiers d'eau. Dans le Var, l'incendie est désormais fixé. Enfin, en Moselle, l'incendie d'un site Céveso a entraîné le confinement de 30 000 riverains hier. Un important panache de fumée s'est dégagé du site, visible à plusieurs kilomètres à la ronde. Des fumées très noires dues aux matières qui ont été consumées. Matignon annonce un renforcement du contrôle de l'État sur les achats d'entreprises des secteurs sensibles. Avant, si une entreprise étrangère achetait 25% ou plus une société française, le ministère de l'Économie avait son mot à dire. Désormais, ce seuil est rabaissé à 10%. Une femme de 37 ans a été mise en examen et écrouée hier dans le Morbihan pour le meurtre de son compagnon, mortellement blessé d'un coup de couteau à la clavicule. Elle avait reconnu durant ses gardes à vue connaître la victime depuis 2 mois et être en union libre avec ce dernier depuis 1 mois. En Bretagne toujours, le parquet de Quimper a ouvert une enquête sur le maire de Concarneau, Quentin Le Gaillard, après le dépôt d'une main courante l'accusant de violence sexuelle. De son côté, l'édile LR dément. C'est la fin de ce flash, une très bonne journée à toutes et à tous.
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0: Votre horoscope de ce lundi 3 août. Bélier, une belle occasion se présente. Saisissez-la sans hésiter. Taureau, votre patience sera récompensée par une bonne nouvelle. Gémeaux, une discussion ouvre la porte à un projet intéressant. Cancer, faites confiance à votre intuition, elle ne vous trompera pas. Lion, votre charisme attire les bonnes personnes autour de vous. Vierge, l'organisation est la clé d'une journée réussie. Balance, un moment de complicité devrait renforcer vos relations. Scorpion, vous trouvez enfin une solution à un problème qui vous tracasse. Sagittaire, l'envie de bouger va vous apporter de belles surprises. Capricorne, vos efforts vont commencer à porter leurs fruits. Verseau, une idée originale pourrait faire la différence. Et Poissons, accordez-vous un moment de calme pour recharger vos batteries.
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9: C'est parti pour les actualités improbables et insolites de cette semaine. On commence en Corée du Sud. Pourquoi un directeur de banque a-t-il été licencié il y a quelques semaines? Eh bien, il a volé de l'argent dans son propre coffre-fort, l'équivalent de 40 000 euros. Cet homme dirigeait une petite agence et était le seul à en connaître les codes d'accès. Pour cacher son vol, il a acheté de la fausse monnaie en ligne et a rangé ses liasses fantaisie à la place des vrais. Ses billets affichaient des animaux et des héros de bandes dessinées. Il a remboursé la somme pour éviter un procès. Et puis, autre actualité improbable de cette semaine au Japon. Qu'a fait une femme à sa colocataire après une dispute il y a quelques jours? Elle lui a cousu les lèvres. Les deux femmes partageaient un logement depuis un an. Une violente altercation a éclaté entre elles. La femme de 49 ans a pris une aiguille et du fil et a fermé la bouche de sa victime. Ce calvaire a duré 24 heures. La blessée était incapable de parler, de boire et de s'alimenter. Elle a profité de l'absence de sa colocataire pour prendre la fuite et la police a fini quand même par arrêter la suspecte. Voilà pour les infos improbables et insolites. À très vite. Bel été.
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0: Bonjour à tous. Alors que les pompiers sont toujours mobilisés en nombre sur les incendies qui ravagent la Gironde et le Var, un véhicule
5: 7h30
0: fin d'après-midi sur l'autoroute A61 près de Carcassonne dans l'Aude. Les flammes se sont rapidement propagées à la végétation approchant des habitations. Près de 100 hectares ont été parcourus. L'engagement massif de moyens humains et aériens a permis de rapidement contenir cet incendie qui a été annoncé fixé hier soir. 30 000 habitants du nord de la Moselle ont été confinés hier suite au déclenchement d'un spectaculaire incendie dans un entrepôt de déchets industriels classé Céveso à Gandrange. Pas moins de 135 pompiers ont été mobilisés. Le feu à l'origine d'un immense panache de fumée a été maîtrisé, le risque de toxicité éliminé. Le bâtiment industriel a été détruit. Alors qu'une jeune femme de 25 ans est décédée lundi dernier à Nice dans un institut de beauté où elle était venue recevoir des injections clandestines de Botox, la ministre de la Santé Stéphanie Rist a réagi hier appelant à faire toute la lumière sur cette affaire. Elle a également rappelé avec la plus grande fermeté que la pratique illégale de la médecine est une infraction pénale. 3 personnes ont été mises en examen dans ce dossier, dont 2 femmes placées en détention provisoire. L'actrice Natalia Doncheva a succombé samedi à une maladie à l'âge de 56 ans. La comédienne d'origine bulgare a notamment joué dans les séries de TF1, Joséphine Ange Gardien, Camping Paradis et Doc Martin aux côtés de Thierry Lhermitte. Depuis, les hommages se multiplient sur les réseaux sociaux. Entre 50 000 et 60 000 migrants, pour la plupart de jeunes Marocains, ont tenté en fin de semaine dernière de rallier l'enclave espagnole de Ceuta. La quasi-totalité d'entre eux a été renvoyée. Au moins 72 morts à déplorer selon le dernier bilan des autorités locales. Cette arrivée en masse a par ailleurs déclenché une crise diplomatique entre l'Espagne et ses partenaires européens. Les ministres de l'Intérieur des pays de l'Union européenne devraient aborder demain ces événements lors d'une visioconférence organisée en urgence. Et côté tennis, on connaît l'affiche de la finale du tournoi de Washington. Elle va opposer ce soir l'Américain Taylor Fritz à l'Espagnol Rafael Rodar.
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9: Bonjour, excellent début de semaine en ce lundi 3 août 2026. Bonne fête aux Lydies qui sont à l'honneur, ne les oubliez pas donc c'est leur fête. Et bon anniversaire à vous qui allez souffler vos bougies. Vous êtes le même jour que Christophe Willem qui fête ses 43 ans. Excellent anniversaire à Lambert Wilson, 68 ans, encore à Mathieu Kassovitz, 59 ans pour lui aujourd'hui. Et puis le 3 août 1964 est créée la chanson Oh Pretty Woman, il y a 62 ans. Connue pour être la chanson phare évidemment du film du même nom, réalisé lui en 1990. Belle journée, bon début de semaine.
0: Bonjour à tous, une quinzaine de départements du sud-est sont encore ce lundi 3 août en vigilance orange à la canicule. Le ciel sera voilé sur une grande partie de la France le matin, tandis que des averses orageuses sont au programme du nord-est au sud-ouest dans le courant de l'après-midi. Côté température, le mercure affichera 20 degrés à Brest, 28 à Paris et 30 à Ajaccio le matin. Il fera jusqu'à 30 degrés à Nantes, 31 à Toulouse, ainsi que 36 à Biarritz au plus chaud de la journée. Très belle journée à tous.
2: Bonjour à tous, on commence avec du cyclisme et 2-2. Lorena Vibes a remporté hier soir la deuxième étape du Tour de France féminin à Genève après 147,9 km depuis Aigle, soit une deuxième victoire en 2 jours pour la néerlandaise. Elle conserve son maillot jaune et renforce un peu plus son avance au classement par points. Elle s'impose devant Elisa. Elsa Balsamo et Marianne Vos, la Française Pauline Ferrand-Prévot est toujours dans le top 10. Aujourd'hui au programme de la troisième étape, 156,5 km entre Genève et Poligny. À travers le Jura, les coureuses vont devoir passer le col de la Faucille, 11,4 km à 6,3%, le col de la Savine, 5,6 km à 5,1%, puis la côte de Chaux-Champagny, 1,8 km à 6,4%, soit 2400 mètres de dénivelé à travers le Jura. Le peloton s'élancera à 13h45. Chez les hommes, le Danois Rasmus Søjberg Pedersen a remporté hier la dernière étape du Tour du Danemark après une grosse chute à 250 mètres de l'arrivée. Le Belge Wout van Aert, qui n'a pas participé au sprint, s'impose au classement général de l'épreuve après sa victoire lors des trois premières étapes. Il participera au Tour d'Espagne à partir du 22 août, puis s'alignera sur les championnats du monde à Montréal fin septembre. Côté tennis, on connaît la finale du tournoi de Washington. Elle va opposer ce soir l'Américain Taylor Fritz à l'Espagnol Rafael Rodar.

0: Et sacre pour le Vauclusien qui fait aujourd'hui son entrée dans le top 100.
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6: Bonjour, les habitants de l'Aige Cap-Ferré et de plusieurs quartiers du Porge vont pouvoir entrer chez eux aujourd'hui, a annoncé hier soir la préfecture de la Gironde. Cette mesure ne concerne toutefois pas les campings. Le feu qui a ravagé 42 000 hectares est toujours fixé, mais un feu fixé ne veut pas dire éteint. Plus de 3 000 pompiers sont toujours mobilisés. Un autre incendie dans l'Aude, cette fois, est contenu et sous contrôle. 100 hectares ont été parcourus. Le feu a pu être très vite contrôlé grâce à l'intervention d'un peu plus de 280 pompiers. Le déploiement de moyens aériens et bombardiers d'eau. Dans le Var, l'incendie est désormais fixé. Enfin, en Moselle, l'incendie d'un site Céveso a entraîné le confinement de 30 000 riverains hier. Un important panache de fumée s'est dégagé du site, visible à plusieurs kilomètres à la ronde. Des fumées très noires dues aux matières qui ont été consumées. Matignon annonce un renforcement du contrôle de l'État sur les achats d'entreprises des secteurs sensibles. Avant, si une entreprise étrangère achetait 25% ou plus une société française, le ministère de l'Économie avait son mot à dire. Désormais, ce seuil est rabaissé à 10%. Une femme de 37 ans a été mise en examen et écrouée hier dans le Morbihan pour le meurtre de son compagnon, mortellement blessé d'un coup de couteau à la clavicule. Elle avait reconnu durant ses gardes à vue connaître la victime depuis 2 mois et être en union libre avec ce dernier depuis 1 mois. En Bretagne toujours, le parquet de Quimper a ouvert une enquête sur le maire de Concarneau, Quentin Le Gaillard, après le dépôt d'une main courante l'accusant de violence sexuelle. De son côté, l'édile LR dément. C'est la fin de ce flash, une très bonne journée à toutes et à tous.
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7: Votre horoscope de ce lundi 3 août. Bélier, une belle occasion se présente. Saisissez-la sans hésiter. Taureau, votre patience sera récompensée par une bonne nouvelle. Gémeaux, une discussion ouvre la porte à un projet intéressant. Cancer, faites confiance à votre intuition, elle ne vous trompera pas. Lion, votre charisme attire les bonnes personnes autour de vous. Vierge, l'organisation est la clé d'une journée réussie. Balance, un moment de complicité devrait renforcer vos relations. Scorpion, vous trouvez enfin une solution à un problème qui vous tracasse. Sagittaire, l'envie de bouger va vous apporter de belles surprises. Capricorne, vos efforts vont commencer à porter leurs fruits. Verseau, une idée originale pourrait faire la différence. Et Poissons, accordez-vous un moment de calme pour recharger vos batteries.
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9: C'est parti pour les actualités improbables.

0: improbable et insolite de cette semaine. On commence en Corée du Sud. Pourquoi un directeur de banque a-t-il été licencié il y a quelques semaines? Eh bien, il a volé de l'argent dans son propre coffre-fort, l'équivalent de 40 000 euros. Cet homme dirigeait une petite agence et était le seul à en connaître les codes d'accès. Pour cacher son vol, il a acheté de la fausse monnaie en ligne et a rangé ses liasses fantaisie à la place des vrais. Ses billets affichaient des animaux et des héros de bandes dessinées. Il a remboursé la somme pour éviter un procès. Et puis, autre actualité improbable de cette semaine au Japon. Qu'a fait une femme à sa colocataire après une dispute il y a quelques jours? Elle lui a cousu les lèvres. Les deux femmes partageaient un logement depuis un an. Une violente altercation a éclaté entre elles. La femme de 49 ans a pris une aiguille et du fil et a fermé la bouche de sa victime. Ce calvaire a duré 24 heures. La blessée était incapable de parler, de boire et de s'alimenter. Elle a profité de l'absence de sa colocataire pour prendre la fuite et la police a fini quand même par arrêter la suspecte. Voilà pour les infos improbables et insolites. À très vite. Bel été.
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2: Bonjour à tous. Alors que les pompiers sont toujours mobilisés en nombre sur les incendies qui ravagent la Gironde et le Var, un véhicule a pris feu hier en fin d'après-midi sur l'autoroute A61 près de Carcassonne dans l'Aude. Les flammes se sont rapidement propagées à la végétation approchant des habitations. Près de 100 hectares ont été parcourus. L'engagement massif de moyens humains et aériens a permis de rapidement contenir cet incendie qui a été annoncé fixé hier soir. 30 000 habitants du nord de la Moselle ont été confinés hier suite au déclenchement d'un spectaculaire incendie dans un entrepôt de déchets industriels classé Céveso à Gandrange. Pas moins de 135 pompiers ont été mobilisés. Le feu à l'origine d'un immense panache de fumée a été maîtrisé, le risque de toxicité éliminé. Le bâtiment industriel a été détruit. Alors qu'une jeune femme de 25 ans est décédée lundi dernier à Nice dans un institut de beauté où elle était venue recevoir des injections clandestines de Botox, la ministre de la Santé Stéphanie Rist a réagi hier appelant à faire toute la lumière sur cette affaire. Elle a également rappelé avec la plus grande fermeté que la pratique illégale de la médecine est une infraction pénale. 3 personnes ont été mises en examen dans ce dossier, dont 2 femmes placées en détention provisoire. L'actrice Natalia Doncheva a succombé samedi à une maladie à l'âge de 56 ans. La comédienne d'origine bulgare a notamment joué dans les séries de TF1, Joséphine Ange Gardien, Camping Paradis et Doc Martin aux côtés de Thierry Lhermitte. Depuis, les hommages se multiplient sur les réseaux sociaux. Entre 50 000 et 60 000 migrants, pour la plupart de jeunes Marocains, ont tenté en fin de semaine dernière de rallier l'enclave espagnole de Ceuta. La quasi-totalité d'entre eux a été renvoyée. Au moins 72 morts à déplorer selon le dernier bilan des autorités locales. Cette arrivée en masse a par ailleurs déclenché une crise diplomatique entre l'Espagne et ses partenaires européens. Les ministres de l'Intérieur des pays de l'Union européenne devraient aborder demain ces événements lors d'une visioconférence organisée en urgence. Et côté tennis, on connaît l'affiche de la finale du tournoi de Washington. Elle va opposer ce soir l'Américain Taylor Fritz à l'Espagnol Rafael Rodard.
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0: Bonjour, excellent début de semaine en ce lundi 3 août 2026. Bonne fête aux Lydies qui sont à l'honneur, ne les oubliez pas donc c'est leur fête. Et bon anniversaire à vous qui allez souffler vos bougies. Vous êtes le même jour que Christophe Willem qui fête ses 43 ans. Excellent anniversaire à Lambert Wilson, 68 ans, encore à Mathieu Kassovitz, 59 ans pour lui aujourd'hui. Et puis le 3 août 1964 est écrite la chanson Oh Pretty Woman il y a 62 ans, connue pour être la chanson phare évidemment du film du même nom réalisé lui en 1990. Belle journée, bon début de semaine.
2: Bonjour à tous. Une quinzaine de départements du Sud-Est sont encore ce lundi 3 août en vigilance orange à la canicule. Le ciel sera voilé sur une grande partie de la France le matin, tandis que des averses orageuses sont au programme du Nord-Est au Sud-Ouest.

0: vite au plus chaud de la journée. Très belle journée à tous.
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2: Bonjour à tous, on commence avec du cyclisme et de deux. Lorena Vibes a remporté hier soir la deuxième étape du Tour de France féminin à Genève après 147,9 km depuis Aigle, soit une deuxième victoire en 2 jours pour la néerlandaise. Elle conserve son maillot jaune et renforce un peu plus son avance au classement par points. Elle s'impose devant Elisa Balsamo et Marianne Vos. La française Pauline Ferrand-Prévot est toujours dans le top 10. Aujourd'hui au programme de la troisième étape, 156,5 km entre Genève et Poligny. À travers le Jura, les coureuses vont devoir passer le col de la Faucille, 11,4 km à 6,3%, le col de la Savine, 5,6 km à 5,1%, puis la côte de Chaux-Champagny, 1,8 km à 6,4%, soit 2400 mètres de dénivelé à travers le Jura. Le peloton s'élancera à 13h45. Chez les hommes, le Danois Rasmus Søjberg Pedersen a remporté hier la dernière étape du Tour du Danemark après une grosse chute à 250 mètres de l'arrivée. Le Belge Wout van Aert, qui n'a pas participé au sprint, s'impose au classement général de l'épreuve après sa victoire lors des 3 premières étapes. Il participera au Tour d'Espagne à partir du 22 août, puis s'alignera sur les championnats du monde à Montréal fin septembre. Côté tennis, on connaît l'affiche de la finale du tournoi de Washington. Elle va opposer ce soir l'américain Taylor Fritz à l'espagnol Rafael Rodar. Chez les femmes, la finale entre l'américaine Jessica Pegula et la philippine Alexandra Ayala a été interrompue à cause de la pluie et des orages. Une rencontre qui avait déjà débuté avec 3 heures de retard. Pegula a remporté la première manche 6-4 et Ayala menait 2-1 dans le deuxième set. Une finale qui devrait, si tout va bien, connaître aujourd'hui son épilogue. Le français Arthur Gé, à 21 ans, a lui décroché hier le tout premier titre de sa carrière sur le circuit ATP en s'imposant en finale du tournoi de Los Cabos 6-3-6-4 face au Canadien Denis Shapovalov, tenant du titre. Un premier sacre pour le Vauclusien qui fait aujourd'hui son entrée dans le top 100.
3: Chaka Khan naît le 23 mars 1953 à Chicago, aux États-Unis. Son vrai nom est Yvette Marie Stevens. Elle grandit dans un environnement musical et commence à chanter très jeune. Dans les années 1970, elle devient célèbre comme chanteuse principale du groupe Rufus. Le groupe rencontre un grand succès avec la chanson Tell Me Something Good, écrite par Stevie Wonder. La voix puissante et expressive de Chaka Khan attire immédiatement l'attention. À partir de la fin des années 1970, elle lance sa carrière solo. En 1978, son titre I'm Every Woman devient un classique. Dans les années 1980, elle connaît un succès mondial avec Ain't Nobody et surtout I Feel For You, une reprise d'une chanson de Prince. Ce titre mélange funk, pop et rap et marque une évolution dans la musique populaire. Chaka Khan est reconnue pour sa capacité à fusionner plusieurs styles, funk, soul, jazz et R&B. Sa voix, puissante et chaleureuse, est souvent comparée à celle des grandes divas américaines. Au cours de sa carrière, elle remporte 10 Grammy Awards. Elle vend des millions d'albums dans le monde et influence de nombreux artistes. En 2023, elle est intronisée au Rock and Roll Hall of Fame, confirmant son statut d'icône de la musique. Aujourd'hui, Chaka Khan reste une figure majeure de la musique soul et funk. Sa carrière, longue de plus de 5 décennies, témoigne d'un talent durable et d'une influence internationale.
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9: Bonjour, les habitants de l'Aige Cap-Ferré et de plusieurs quartiers du Porge vont pouvoir entrer chez eux aujourd'hui, a annoncé hier soir la préfecture de la Gironde. Cette mesure ne concerne toutefois pas les campings. Le feu qui a ravagé 42 000 hectares est toujours fixé, mais un feu fixé ne veut pas dire éteint. Plus de 3 000 pompiers sont toujours mobilisés. Un autre incendie dans l'Aude, cette fois, est contenu et sous contrôle. 100 hectares ont été parcourus. Le feu a pu être très vite contrôlé grâce à l'intervention d'un peu plus de 280 pompiers. Le déploiement de moyens aériens et bombardiers d'eau. Dans le Var, l'incendie est désormais fixé. Enfin, en Moselle, l'incendie d'un site Céveso a entraîné le confinement de 30 000 riverains hier. Un important panache de fumée s'est dégagé du site, visible à plusieurs kilomètres à la ronde. Des fumées très noires dues aux matières qui ont été consumées. Matignon annonce un renforcement du contrôle de l'État sur les achats d'entreprises des secteurs sensibles. Avant, si une entreprise étrangère achetait 25% ou plus une société française, le ministère de l'Économie avait son mot à dire. Désormais, ce seuil est rabaissé à 10%. Une femme de 37 ans a été mise en examen et écrouée hier dans le Morbihan pour le meurtre de son compagnon, mortellement blessé d'un coup de couteau à la clavicule. Elle avait reconnu durant ses gardes à vue connaître la victime depuis 2 mois et être en union libre avec ce dernier depuis 1 mois. En Bretagne toujours, le parquet de Quimper a ouvert une enquête sur le maire de Concarneau, Quentin Le Gaillard, après le dépôt d'une main courante l'accusant de violence sexuelle. De son côté, l'édile LR dément. C'est la fin de ce flash, une très bonne journée à toutes et à tous.
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0: Votre horoscope de ce lundi 3 août. Bélier, une belle occasion se présente. Saisissez-la sans hésiter. Taureau, votre patience sera récompensée par une bonne nouvelle. Gémeaux, une discussion ouvre la porte à un projet intéressant. Cancer, faites confiance à votre intuition, elle ne vous trompera pas. Lion, votre charisme attire les bonnes personnes autour de vous. Vierge, l'organisation est la clé d'une journée réussie. Balance, un moment de complicité devrait renforcer vos relations. Scorpion, vous trouvez enfin une solution à un problème qui vous tracasse. Sagittaire, l'envie de bouger va vous apporter de belles surprises. Capricorne, vos efforts vont commencer à porter leurs fruits. Verseau, une idée originale pourrait faire la différence. Et Poissons, accordez-vous un moment de calme pour recharger vos batteries.
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10: C'est parti pour les actualités improbables et insolites de cette semaine. On commence en Corée du Sud. Pourquoi un directeur de banque a-t-il été licencié il y a quelques semaines? Eh bien, il a volé de l'argent dans son propre coffre-fort, l'équivalent de 40 000 euros. Cet homme dirigeait une petite agence et était le seul à en connaître les codes d'accès. Pour cacher son vol, il a acheté de la fausse monnaie en ligne et a rangé ses liasses fantaisie à la place des vrais. Ses billets affichaient des animaux et des héros de bandes dessinées. Il a remboursé la somme pour éviter un procès. Et puis, autre actualité improbable de cette semaine au Japon. Qu'a fait une femme à sa colocataire après une dispute il y a quelques jours? Elle lui a cousu les lèvres. Les deux femmes partageaient un logement depuis 1 an. Une violente altercation a éclaté entre elles. La femme de 49 ans a pris une aiguille et du fil et a fermé la bouche de sa victime. Ce calvaire a duré 24 heures. La blessée était incapable de parler, de boire et de s'alimenter. Elle a profité de l'absence de sa colocataire pour prendre la fuite et la police a fini quand même par arrêter la suspecte. Voilà pour les infos improbables et insolites. À très vite. Bel été.
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12: Bonjour à tous. Alors que les pompiers sont toujours mobilisés en nombre sur les incendies qui ravagent la Gironde et le Var, un véhicule a pris feu hier en fin d'après-midi sur l'autoroute A61 près de Carcassonne dans l'Aude. Les flammes se sont rapidement propagées à la végétation approchant des habitations. Près de 100 hectares ont été parcourus. L'engagement massif de moyens humains et aériens

0: dans un entrepôt de déchets industriels classé Seveso à Gandrange. Pas moins de 135 pompiers ont été mobilisés. Le feu à l'origine d'un immense panache de fumée a été maîtrisé, le risque de toxicité éliminé. Le bâtiment industriel a été détruit. Alors qu'une jeune femme de 25 ans est décédée lundi dernier à Nice dans un institut de beauté où elle était venue recevoir des injections clandestines de Botox, la ministre de la Santé Stéphanie Rist a réagi hier appelant à faire toute la lumière sur cette affaire. Elle a également rappelé avec la plus grande fermeté que la pratique illégale de la médecine est une infraction pénale. 3 personnes ont été mises en examen dans ce dossier, dont 2 femmes placées en détention provisoire. L'actrice Natalia Doncheva a succombé samedi à une maladie à l'âge de 56 ans. La comédienne d'origine bulgare a notamment joué dans les séries de TF1, Joséphine Ange Gardien, Camping Paradis et Doc Martin aux côtés de Thierry Lhermitte. Depuis, les hommages se multiplient sur les réseaux sociaux. Entre 50 000 et 60 000 migrants, pour la plupart de jeunes Marocains, ont tenté en fin de semaine dernière de rallier l'enclave espagnole de Ceuta. La quasi-totalité d'entre eux a été renvoyée. Au moins 72 morts à déplorer selon le dernier bilan des autorités locales. Cette arrivée en masse a par ailleurs déclenché une crise diplomatique entre l'Espagne et ses partenaires européens. Les ministres de l'Intérieur des pays de l'Union européenne devraient aborder demain ces événements lors d'une visioconférence organisée en urgence. Et côté tennis, on connaît l'affiche de la finale du tournoi de Washington. Elle va opposer ce soir l'Américain Taylor Fritz à l'Espagnol Rafael Rodar.
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2: Bonjour, excellent début de semaine en ce lundi 3 août 2026. Bonne fête aux Lydies qui sont à l'honneur, ne les oubliez pas donc c'est leur fête. Et bon anniversaire à vous qui allez souffler vos bougies. Vous êtes le même jour que Christophe Willem qui fête ses 43 ans. Excellent anniversaire à Lambert Wilson, 68 ans, encore à Mathieu Kassovitz, 59 ans pour lui aujourd'hui. Et puis le 3 août 1964 est écrit la chanson Oh Pretty Woman, il y a 62 ans. Connue pour être la chanson phare évidemment du film du même nom, réalisé lui en 1990. Belle journée, bon début de semaine.
0: Bonjour à tous. Une quinzaine de départements du Sud-Est sont encore ce lundi 3 août en vigilance orange à la canicule. Le ciel sera voilé sur une grande partie de la France le matin, tandis que des averses orageuses sont au programme du Nord-Est au Sud-Ouest dans le courant de l'après-midi.

0: Biarritz au plus chaud de la journée. Très belle journée à tous.
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2: Bonjour à tous, on commence avec du cyclisme et de deux. Lorena Vibes a remporté hier soir la deuxième étape du Tour de France féminin à Genève après 147,9 km depuis Aigle, soit une deuxième victoire en 2 jours pour la néerlandaise. Elle conserve son maillot jaune et renforce un peu plus son avance au classement par points. Elle s'impose devant Elisa Balsamo et Marianne Vos. La française Pauline Ferrand-Prévot est toujours dans le top 10. Aujourd'hui au programme de la troisième étape, 156,5 km entre Genève et Poligny. À travers le Jura, les coureuses vont devoir passer le col de la Faucille, 11,4 km à 6,3%, le col de la Savine, 5,6 km à 5,1%, puis la côte de Chaux-Champagny, 1,8 km à 6,4%, soit 2400 mètres de dénivelé à travers le Jura. Le peloton s'élancera à 13h45. Chez les hommes, le Danois Rasmus Søjberg Pedersen a remporté hier la dernière étape du Tour du Danemark après une grosse chute à 250 mètres de l'arrivée. Le Belge Wout van Aert, qui n'a pas participé au sprint, s'impose au classement général de l'épreuve après sa victoire lors des 3 premières étapes. Il participera au Tour d'Espagne à partir du 22 août, puis s'alignera sur les championnats du monde à Montréal fin septembre. Côté tennis, on connaît l'affiche de la finale du tournoi de Washington. Elle va opposer ce soir l'américain Taylor Fritz à l'espagnol Rafael Rodar. Chez les femmes, la finale entre l'américaine Jessica Pegula et la philippine Alexandra Ayala a été interrompue à cause de la pluie et des orages. Une rencontre qui avait déjà débuté avec 3 heures de retard. Pegula a remporté la première manche 6-4 et Ayala menait 2-1 dans le deuxième set. Une finale qui devrait, si tout va bien, connaître aujourd'hui son épilogue. Le français Arthur Gé à 21 ans a lui décroché hier le tout premier titre de sa carrière sur le circuit ATP en s'imposant en finale du tournoi de Los Cabos 6-3-6-4 face au Canadien Denis Shapovalov, tenant du titre. Un premier sacre pour le Vauclusien qui fait aujourd'hui son entrée dans le top 100.
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9: Bonjour, les habitants de l'Aige Cap-Ferré et de plusieurs quartiers du Porge vont pouvoir entrer chez eux aujourd'hui, a annoncé hier soir la préfecture de la Gironde. Cette mesure ne concerne toutefois pas les campings. Le feu qui a ravagé 42 000 hectares est toujours fixé, mais un feu fixé ne veut pas dire éteint. Plus de 3 000 pompiers sont toujours mobilisés. Un autre incendie dans l'Aude, cette fois, est contenu et sous contrôle. 100 hectares ont été parcourus. Le feu a pu être très vite contrôlé grâce à l'intervention d'un peu plus de 280 pompiers. Le déploiement de moyens aériens est et bombardiers d'eau. Dans le Var, l'incendie est désormais fixé. Enfin, en Moselle, l'incendie d'un site Céveso a entraîné le confinement de 30 000 riverains hier. Un important panache de fumée s'est dégagé du site, visible à plusieurs kilomètres à la ronde. Des fumées très noires dues aux matières qui ont été consumées. Matignon annonce un renforcement du contrôle de l'État sur les achats d'entreprises des secteurs sensibles. Avant, si une entreprise étrangère achetait 25% ou plus une société française, le ministère de l'Économie avait son mot à dire. Désormais, ce seuil est rabaissé à 10%. Une femme de 37 ans a été mise en examen et écrouée hier dans le Morbihan pour le meurtre de son compagnon, mortellement blessé d'un coup de couteau à la clavicule. Elle avait reconnu durant ses gardes à vue connaître la victime depuis 2 mois et être en union libre avec ce dernier depuis 1 mois. En Bretagne toujours, le parquet de Quimper a ouvert une enquête sur le maire de Concarneau, Quentin Le Gaillard, après le dépôt d'une main courante l'accusant de violence sexuelle. De son côté, l'édile LR dément. C'est la fin de ce flash, une très bonne journée à toutes et à tous.
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0: Votre horoscope de ce lundi 3 août. Bélier, une belle occasion se présente. Saisissez-la sans hésiter. Taureau, votre patience sera récompensée par une bonne nouvelle. Gémeaux, une discussion ouvre la porte à un projet intéressant. Cancer, faites confiance à votre intuition, elle ne vous trompera pas. Lion, votre charisme attire les bonnes personnes autour de vous. Vierge, l'organisation est la clé d'une journée réussie. Balance, un moment de complicité devrait renforcer vos relations. Scorpion, vous trouvez enfin une solution à un problème qui vous tracasse. Sagittaire, l'envie de bouger va vous apporter de belles surprises. Capricorne, vos efforts vont commencer à porter leurs fruits. Verseau, une idée originale pourrait faire la différence. Et Poissons, accordez-vous un moment de calme pour recharger vos batteries.
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10: C'est parti pour les actualités improbables et insolites de cette semaine. On commence en Corée du Sud. Pourquoi un directeur de banque a-t-il été licencié il y a quelques semaines ? Eh bien, il a volé de l'argent dans son propre coffre-fort, l'équivalent de 40 000 euros. Cet homme dirigeait une petite agence et était le seul à en connaître les codes d'accès. Pour cacher son vol, il a acheté de la fausse monnaie en ligne et a rangé ses liasses fantaisie à la place des vrais. Ses billets affichaient des animaux et des héros de bandes dessinées. Il a remboursé la somme pour éviter un procès. Et puis, autre actualité improbable de cette semaine au Japon. Qu'a fait une femme à sa colocataire après une dispute il y a quelques jours ? Elle lui a cousu les lèvres. Les deux femmes partageaient un logement depuis 1 an. Une violente altercation a éclaté entre elles. La femme de 49 ans a pris une aiguille et du fil et a fermé la bouche de sa victime. Ce calvaire a duré 24 heures. La blessée était incapable de parler, de boire et de s'alimenter. Elle a profité de l'absence de sa colocataire pour prendre la fuite et la police a fini quand même par arrêter la suspecte. Voilà pour les infos improbables et insolites. À très vite, bel été.
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0: Bonjour à tous. Une vingtaine de départements du sud-est de la France sont maintenus aujourd'hui en vigilance orange à la canicule. Des orages localement virulents sont attendus sur un axe allant du sud-ouest au nord-est du pays. Ils pourraient être accompagnés de grêles, de fortes rafales de vent et de pluies parfois intenses. Un véhicule a pris feu hier en fin d'après-midi sur l'autoroute A61 près de Carcassonne dans l'Aude. Les flammes se sont rapidement propagées à la végétation, approchant des habitations. Près de 100 hectares ont été parcourus. L'engagement massif de moyens humains et aériens a permis de rapidement contenir cet incendie qui a été annoncé fixé hier soir. En Gironde, la préfecture a annoncé hier que les habitants du Penche Village, de Lèchebourg et de la Presqu'île de Lèche-Cap-Ferré pourraient regagner leurs habitations dans la journée. Une femme de 37 ans a été mise en examen et écrouée hier pour le meurtre de son compagnon dont le corps avait été découvert samedi à son domicile de Saint-Gildas de Ruys dans le Morbihan. L'homme de 45 ans aurait succombé à un coup de couteau au niveau de la clavicule. Alors que plusieurs médias américains annonçaient que Washington envisageait de nouvelles frappes en Iran, Donald Trump a décidé de les suspendre sur demande de Téhéran et d'autres pays du Moyen-Orient. Le président américain a accepté sous réserve de pouvoir conclure rapidement un accord. À travers un message publié sur son compte Telegram officiel, le président vénézuélien déchu Nicolas Maduro, capturé début janvier par l'armée américaine, a salué hier depuis sa prison de New York tout chemin de dialogue dans son pays. Pouvoir et opposition doivent entamer un dialogue politique cette semaine sous supervision américaine. Du cyclisme, Lorraine Adibes a remporté hier soir la deuxième étape du Tour de France féminin à Genève après 147,9 km depuis Aigle, soit une deuxième victoire en deux jours pour la Néerlandaise. Elle conserve son maillot jaune. Aujourd'hui au programme de la troisième étape, 156,5 km entre Genève et Poligny. Le peloton s'élancera à 13h45. Et côté tennis, le français Arthur Géa, 21 ans, a décroché hier le tout premier titre de sa carrière sur le circuit ATP en s'imposant en finale du tournoi de Los Cabos face au Canadien Denis Shapovalov, tenant du titre.
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10: Bonjour, excellent début de semaine en ce lundi 3 août 2026. Bonne fête aux Lydies qui sont à l'honneur, ne les oubliez pas donc c'est leur fête. Et bon anniversaire à vous qui allez souffler vos bougies. Vous êtes le même jour que Christophe Willem qui fête ses 43 ans. Excellent anniversaire à Lambert Wilson, 68 ans, encore à Mathieu Kassovitz, 59 ans pour lui aujourd'hui. Et puis le 3 août 1964 est écrite la chanson Oh Pretty Woman, il y a 62 ans. Connue pour être la chanson phare évidemment du film du même nom, réalisé lui en 1990. Belle journée, bon début de semaine.
0: Bonjour à tous. Une quinzaine de départements du Sud-Est sont encore ce lundi 3 août en vigilance orange à la canicule. Le ciel sera voilé sur une grande partie de la France le matin, tandis que des averses orageuses sont au programme du Nord-Est au Sud-Ouest dans le courant de l'après-midi. Côté température, le mercure affichera 20 degrés à Brest, 28 à Paris et 30 à Ajaccio le matin. Il fera jusqu'à 30 degrés à Nantes, 31 à Toulouse, ainsi que 36 à Biarritz au plus chaud de la journée. Très belle journée à tous.
2: Bonjour à tous, on commence avec du cyclisme et de deux. Lorena Vibes a remporté hier soir la deuxième étape du Tour de France féminin à Genève après 147,9 km depuis Aigle, soit une deuxième victoire en deux jours pour la Néerlandaise. Elle conserve son maillot jaune et renforce un peu plus son avance au classement par points. Elle s'impose devant Elisa Balsamo et Marianne Vos. La Française Pauline Ferrand-Prévot est toujours dans le top 10. Aujourd'hui au programme de la troisième étape, 156,5 km entre Genève et Poligny. Vers le Jura, les coureuses vont devoir passer le col de la Faucille, 11,4 km à 6,3%, le col de la Savine, 5,6 km à 5,1%, puis la côte de Chaux-Champagny, 1,8 km à 6,4%, soit 2400 mètres de dénivelé à travers le Jura. Le peloton s'élancera à 13h45. Chez les hommes, le Danois Rasmus Højbjerg Petersen a remporté hier la dernière étape du Tour du Danemark après une grosse chute à 250 mètres de l'arrivée. Le Belge Wout van Aert, qui n'a pas participé au sprint, s'impose au classement général de l'épreuve après sa victoire lors des trois premières étapes. Il participera au Tour d'Espagne à partir du 22 août, puis s'alignera sur les championnats du monde à Montréal fin septembre. Côté tennis, on connaît l'affiche de la finale du tournoi de Washington. Elle va opposer ce soir l'américain Taylor Fritz à l'espagnol Rafael Rodar. Chez les femmes, la finale entre l'américaine Jessica Pegula et la philippine Alexandra Ayala a été interrompue à cause de la pluie et des orages. Une rencontre qui avait déjà débuté avec 3 heures de retard. Pegula a remporté la première manche 6-4 et Ayala menait 2-1 dans le deuxième set. Une finale qui devrait, si tout va bien, connaître aujourd'hui son épilogue. Le français Arthur Géa, 21 ans, a lui décroché hier le tout premier titre de sa carrière sur le circuit ATP en s'imposant en finale du tournoi de Los Cabos 6-3-6-4 face au Canadien Denis Shapovalov, tenant du titre. Un premier sacre pour le Vauclusien qui fait aujourd'hui son entrée dans le top 100.
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9: Bonjour, les habitants de l'Aige Cap-Ferré et de plusieurs quartiers du Porge vont pouvoir entrer chez eux aujourd'hui, a annoncé hier soir la préfecture de la Gironde. Cette mesure ne concerne toutefois pas les campings. Le feu qui a ravagé 42 000 hectares est toujours fixé, mais un feu fixé ne veut pas dire éteint. Plus de 3 000 pompiers sont toujours mobilisés. Un autre incendie dans l'Aude, cette fois, est contenu et sous contrôle. 100 hectares ont été parcourus. Le feu a pu être très vite contrôlé grâce à l'intervention d'un peu plus de 280 pompiers. Le déploiement de moyens aériens et bombardiers d'eau. Dans le Var, l'incendie est désormais fixé. Enfin, en Moselle, l'incendie d'un site Céveso a entraîné le confinement de 30 000 riverains hier. Un important panache de fumée s'est dégagé du site, visible à plusieurs kilomètres à la ronde. Des fumées très noires dues aux matières qui ont été consumées. Matignon annonce un renforcement du contrôle de l'État sur les achats d'entreprises des secteurs sensibles. Avant, si une entreprise étrangère achetait 25% ou plus une société française, le ministère de l'Économie avait son mot à dire. Désormais, ce seuil est rabaissé à 10%. Une femme de 37 ans a été mise en examen et écrouée hier dans le Morbihan pour le meurtre de son compagnon, mortellement blessé d'un coup de couteau à la clavicule. Elle avait reconnu durant ses gardes à vue connaître la victime depuis 2 mois et être en union libre avec ce dernier depuis 1 mois. En Bretagne toujours, le parquet de Quimper a ouvert une enquête sur le maire de Concarneau, Quentin Le Gaillard, après le dépôt d'une main courante l'accusant de violence sexuelle. De son côté, l'édile LR dément. C'est la fin de ce flash, une très bonne journée à toutes et à tous.
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0: Votre horoscope de ce lundi 3 août. Bélier, une belle occasion se présente. Saisissez-la sans hésiter. Taureau, votre patience sera récompensée par une bonne nouvelle. Gémeaux, une discussion ouvre la porte à un projet intéressant. Cancer, faites confiance à votre intuition, elle ne vous trompera pas. Lion, votre charisme attire les bonnes personnes autour de vous. Vierge, l'organisation est la clé d'une journée réussie. Balance, un moment de complicité devrait renforcer vos relations. Scorpion, vous trouvez enfin une solution à un problème qui vous tracasse. Sagittaire, l'envie de bouger va vous apporter de belles surprises. Capricorne, vos efforts vont commencer à porter leurs fruits. Verseau, une idée originale pourrait faire la différence. Et Poissons, accordez-vous un moment de calme pour recharger vos batteries.
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10: C'est parti pour les actualités improbables et insolites de cette semaine. On commence en Corée du Sud. Pourquoi un directeur de banque a-t-il été licencié il y a quelques semaines? Eh bien, il a volé de l'argent dans son propre coffre-fort, l'équivalent de 40 000 euros. Cet homme dirigeait une petite agence et était le seul à en connaître les codes d'accès. Pour cacher son vol, il a acheté de la fausse monnaie en ligne et a rangé ses liasses fantaisie à la place des vrais. Ses billets affichaient des animaux et des héros de bandes dessinées. Il a remboursé la somme pour éviter un procès. Et puis, autre actualité improbable de cette semaine au Japon. Qu'a fait une femme à sa colocataire après une dispute il y a quelques jours? Elle lui a cousu les lèvres. Les deux femmes partageaient un logement depuis 1 an. Une violente altercation a éclaté entre elles. La femme de 49 ans a pris une aiguille et du fil et a fermé la bouche de sa victime. Ce calvaire a duré 24 heures. La blessée était incapable de parler, de boire et de s'alimenter. Elle a profité de l'absence de sa colocataire pour prendre la fuite et la police a fini quand même par arrêter la suspecte. Voilà pour les infos improbables et insolites. À très vite, bel été.
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12: Saint-Nazaire, le square des aviateurs est de nouveau partiellement accessible depuis ce 1er juillet, après plus de 2 mois de fermeture. La ville avait décidé de fermer le site le 24 avril dernier à titre préventif, après la découverte d'une pollution des sols. Des nouvelles investigations ont ensuite été menées. 27 sondages complémentaires ont permis de mieux évaluer l'étendue de cette pollution et les risques pour les usagers. Les résultats sont rassurants pour la partie est du square. Les analyses montrent que les sols de ce secteur sont conformes aux normes sanitaires. Le public peut donc y accéder de nouveau depuis hier, sans risque, selon les autorités. En revanche, la partie ouest, où se trouve notamment l'aire de jeu pour les enfants, reste fermée. Les analyses ont confirmé la présence de plusieurs polluants historiques, dont du plomb et de l'arsenic, à des niveaux jugés incompatibles avec les usages actuels du site. Les barrières restent donc en place et une signalétique informe les promeneurs. La ville de Saint-Nazaire, en lien avec les services de l'État, va désormais travailler avec un cabinet spécialisé afin de préparer la ouverture de cette partie du parc. Pour l'heure, aucun calendrier n'a été communiqué. Enfin, l'Agence régionale de santé rappelle que les femmes enceintes et les jeunes enfants ayant fréquenté régulièrement le square avant sa fermeture sont invités à consulter leur médecin traitant. Si nécessaire, un dépistage sanguin pourra être prescrit. À retenir donc, à Saint-Nazaire, seule la partie est du square des aviateurs est de nouveau ouverte au public depuis le 1er juillet. La partie ouest, elle, reste fermée jusqu'à l'ouverture.
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0: Bonjour à tous. Une vingtaine de départements du sud-est de la France sont maintenus aujourd'hui en vigilance orange à la canicule. Des orages localement virulents sont attendus sur un axe allant du sud-ouest au nord-est du pays. Ils pourraient être accompagnés de grêles, de fortes rafales de vent et de pluies parfois intenses. Un véhicule a pris feu hier en fin d'après-midi sur l'autoroute A61 près de Carcassonne dans l'Aude. Les flammes se sont rapidement propagées à la végétation, approchant des habitations. Près de 100 hectares ont été parcourus. L'engagement massif de moyens humains et aériens a permis de rapidement contenir cet incendie qui a été annoncé fixé hier soir. En Gironde, la préfecture a annoncé hier que les habitants du Penche Village, de Lèchebourg et de la Presqu'île de Lèche-Cap-Ferré pourraient regagner leurs habitations dans la journée. Une femme de 37 ans a été mise en examen et écrouée hier pour le meurtre de son compagnon, dont le corps avait été découvert samedi à son domicile de Saint-Gildas-de-Ruis, dans le Morbihan. L'homme de 45 ans aurait succombé à un coup de couteau au niveau de la clavicule. Alors que plusieurs médias américains annonçaient que Washington envisageait de nouvelles frappes en Iran, Donald Trump a décidé de les suspendre sur demande de Téhéran et d'autres pays du Moyen-Orient. Le président américain a accepté, sous réserve, de pouvoir conclure rapidement un accord. À travers un message publié sur son compte Telegram officiel, le président vénézuélien déchu Nicolas Maduro, capturé début janvier par l'armée américaine, a salué hier depuis sa prison de New York tout chemin de dialogue dans son pays. Pouvoir et opposition doivent entamer un dialogue politique cette semaine sous supervision américaine. Du cyclisme, Lorena Vibes a remporté hier soir la deuxième étape du Tour de France féminin à Genève après 147,9 km depuis Aigle, soit une deuxième victoire en 2 jours pour la néerlandaise. Elle conserve son maillot jaune. Aujourd'hui au programme de la troisième étape, 156,5 km entre Genève et Poligny. Le peloton s'élancera à 13h45. Et petit tennis, le français Arthur Géa, 21 ans, a décroché hier le tout premier titre de sa carrière sur le circuit ATP en s'imposant en finale du tournoi de Los Cabos face au Canadien de Denis Chapovalov, tenant du titre.
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10: Bonjour, excellent début de semaine en ce lundi 3 août 2026. Bonne fête aux Lydies qui sont à l'honneur. Ne les oubliez pas, donc c'est leur fête. Et bon anniversaire à vous qui allez souffler vos bougies. Vous êtes le même jour que Christophe Willem qui fête ses 43 ans. Excellent anniversaire à Lambert Wilson, 68 ans. Encore à Mathieu Kassovitz, 59 ans pour lui aujourd'hui. Et puis le 3 août 1964 est créée la chanson Oh Pretty Woman, il y a 62 ans. Connue pour être la chanson phare, évidemment, du film du même nom, réalisé, lui, en 1990. Belle journée, bon début de semaine.
0: Bonjour à tous. Une quinzaine de départements du sud-est sont encore ce lundi 3 août en vigilance orange à la canicule. Le ciel sera voilé sur une grande partie de la France le matin, tandis que des averses orageuses sont au programme du nord-est au sud-ouest dans le courant de l'après-midi. Côté température, le mercure affichera 20 degrés à Brest, 28 à Paris et 30 à Ajaccio le matin. Il fera jusqu'à 30 degrés à Nantes, 31 à Toulouse, ainsi que 36 à Biarritz au plus chaud de la journée. Très belle journée à tous.
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2: Bonjour à tous, on commence avec du cyclisme et de deux. Lorena Vibes a remporté hier soir la deuxième étape du Tour de France féminin à Genève après 147,9 km depuis Aigle, soit une deuxième victoire en deux jours pour la néerlandaise. Elle conserve son maillot jaune et renforce un peu plus son avance au classement par points. Elle s'impose devant Elisa Balsamo et Marianne Vos. La française Pauline Ferrand-Prévot est toujours dans le top 10. Aujourd'hui au programme de la troisième étape, 156,5 km entre Genève et Poligny. À travers le Jura, les coureuses vont devoir passer le col de la Faucille, 11,4 km à 6,3%, le col de la Savine, 5,6 km à 5,1%, puis la côte de Chaux-Champagny, 1,8 km à 6,4%, soit 2400 mètres de dénivelé à travers le Jura. Le peloton s'élancera à 13h45. Chez les hommes, le Danois Rasmus Søjberg Pedersen a remporté hier la dernière étape du Tour du Danemark après une grosse chute à 250 mètres de l'arrivée. Le Belge Wout van Aert, qui n'a pas participé au sprint, s'impose au classement général de l'épreuve après sa victoire lors des trois premières étapes. Il participera au Tour d'Espagne à partir du 22 août, puis s'alignera sur les championnats du monde à Montréal fin septembre. Côté tennis, on connaît l'affiche de la finale du tournoi de Washington. Elle va opposer ce soir l'américain Taylor Fritz à l'espagnol Rafael Rodar. Chez les femmes, la finale entre l'américaine Jessica Pegula et la philippine Alexandra Ayala a été interrompue à cause de la pluie et des orages. Une rencontre qui avait déjà débuté avec 3 heures de retard. Pegula a remporté la première manche 6-4 et Ayala menait 2-1 dans le deuxième set. Une finale qui devrait, si tout va bien, connaître aujourd'hui son épilogue. Le français Arthur Géa, 21 ans, a lui décroché hier le tout premier titre de sa carrière sur le circuit ATP en s'imposant en finale du tournoi de Los Cabos 6-3-6-4 face au Canadien Denis Shapovalov, tenant du titre. Un premier sacre pour le Vauclusien qui fait aujourd'hui son entrée dans le top 100.
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4: Bonjour, les habitants de l'Aige Cap-Ferré et de plusieurs quartiers du Porge vont pouvoir entrer chez eux aujourd'hui, a annoncé hier soir la préfecture de la Gironde. Cette mesure ne concerne toutefois pas les campings. Le feu qui a ravagé 42 000 hectares est toujours fixé, mais un feu fixé ne veut pas dire éteint. Plus de 3 000 pompiers sont toujours mobilisés. Un autre incendie dans l'Aude, cette fois, est contenu et sous contrôle. 100 hectares ont été parcourus. Le feu a pu être très vite contrôlé grâce à l'intervention d'un peu plus de 280 pompiers. Le déploiement de moyens aériens et bombardiers d'eau. Dans le Var, l'incendie est désormais fixé. Enfin, en Moselle, l'incendie d'un site Céveso a entraîné le confinement de 30 000 riverains hier. Un important panache de fumée s'est dégagé du site, visible à plusieurs kilomètres à la ronde. Des fumées très noires dues aux matières qui ont été consumées. Matignon annonce un renforcement du contrôle de l'État sur les achats d'entreprises des secteurs sensibles. Avant, si une entreprise étrangère achetait 25% ou plus une société française, le ministère de l'Économie avait son mot à dire. Désormais, ce seuil est rabaissé à 10%. Une femme de 37 ans a été mise en examen et écrouée hier dans le Morbihan pour le meurtre de son compagnon, mortellement blessé d'un coup de couteau à la clavicule. Elle avait reconnu durant ses gardes à vue connaître la victime depuis 2 mois et être en union libre avec ce dernier depuis 1 mois. En Bretagne toujours, le parquet de Quimper a ouvert une enquête sur le maire de Concarneau, Quentin Le Gaillard, après le dépôt d'une main courante l'accusant de violence sexuelle. De son côté, l'édile LR dément. C'est la fin de ce flash, une très bonne journée à toutes et à tous.
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6: Votre horoscope de ce lundi 3 août. Bélier, une belle occasion se présente. Saisissez-la sans hésiter. Taureau, votre patience sera récompensée par une bonne nouvelle. Gémeaux, une discussion ouvre la porte à un projet intéressant. Cancer, faites confiance à votre intuition, elle ne vous trompera pas. Lion, votre charisme attire les bonnes personnes autour de vous. Vierge, l'organisation est la clé d'une journée réussie. Balance, un moment de complicité devrait renforcer vos relations. Scorpion, vous trouvez enfin une solution à un problème qui vous tracasse. Sagittaire, l'envie de bouger va vous apporter de belles surprises. Capricorne, vos efforts vont commencer à porter leurs fruits. Verseau, une idée originale pourrait faire la différence. Et Poissons, accordez-vous un moment de calme pour recharger vos batteries.
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8: C'est parti pour les actualités improbables et insolites de cette semaine. En commençant, Corée du Sud. Pourquoi un directeur de banque a-t-il été licencié il y a quelques semaines ? Eh bien, il a volé de l'argent dans son propre coffre-fort, l'équivalent de 40 000 euros. Cet homme dirigeait une petite agence et était le seul à en connaître les codes d'accès. Pour cacher son vol, il a acheté de la fausse monnaie en ligne et a rangé ses liasses fantaisie à la place des vrais. Ses billets affichaient des animaux et des héros de bandes dessinées. Il a remboursé la somme pour éviter un procès. Et puis, autre actualité improbable de cette semaine au Japon. Qu'a fait une femme à sa colocataire après une dispute il y a quelques jours ? Elle lui a cousu les lèvres. Les deux femmes partageaient un logement depuis un an. Une violente altercation a éclaté entre elles. La femme de 49 ans a pris une aiguille et du fil et a fermé la bouche de sa victime. Ce calvaire a duré 24 heures. La blessée était incapable de parler, de boire et de s'alimenter. Elle a profité de l'absence de sa colocataire pour prendre la fuite et la police a fini quand même par arrêter la suspecte. Voilà pour les infos improbables et insolites. À très vite, bel été.
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9: Bonjour à tous. Une vingtaine de départements du sud-est de la France sont maintenus aujourd'hui en vigilance orange à la canicule. Des orages localement virulents sont attendus sur un axe allant du sud-ouest au nord-est du pays. Ils pourraient être accompagnés de grêles, de fortes rafales de vent et de pluie parfois intenses. Un véhicule a pris feu hier en fin d'après-midi sur l'autoroute A61 près de Carcassonne dans l'Aude. Les flammes se sont rapidement propagées à la végétation, approchant des habitations. Près de 100 hectares ont été parcourus. L'engagement massif de moyens humains et aériens a permis de rapidement contenir cet incendie qui a été annoncé fixé hier soir. En Gironde, la préfecture a annoncé hier que les habitants du Penche Village, de Lèchebourg et de la Presqu'île de Lèche-Cap-Ferré pourraient regagner leurs habitations dans la journée. Une femme de 37 ans a été mise en examen et écrouée hier pour le meurtre de son compagnon dont le corps avait été découvert samedi à son domicile de Saint-Gildas de Ruis dans le Morbihan. L'homme de 45 ans aurait succombé à un coup de couteau au niveau de la clavicule. Alors que plusieurs médias américains annonçaient que Washington envisageait de nouvelles frappes en Iran, Donald Trump a décidé de les suspendre sur demande de Téhéran et d'autres pays du Moyen-Orient. Le président américain a accepté, sous réserve, de pouvoir conclure rapidement un accord. À travers un message publié sur son compte Telegram officiel, le président vénézuélien déchu Nicolas Maduro, capturé début janvier par l'armée américaine, a salué hier depuis sa prison de New York tout chemin de dialogue dans son pays. Pouvoir et opposition doivent entamer un dialogue politique cette semaine sous supervision américaine. Du cyclisme, Lorena Vibes a remporté hier soir la deuxième étape du Tour de France féminin à Genève après 147,9 km depuis Aigle, soit une deuxième victoire en deux jours pour la néerlandaise. Elle conserve son maillot jaune. Aujourd'hui au programme de la troisième étape, 156,5 km entre Genève et Poligny. Le peloton s'élancera à 13h45. Et petit tennis, le français Arthur Géa, 21 ans, a décroché hier le tout premier titre de sa carrière sur le circuit ATP en s'imposant en finale du tournoi de Los Cabos face au Canadien Denis Shapovalov, tenant du titre.
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0: 8h30.
8: Début de semaine en ce lundi 3 août 2026. Bonne fête aux Lydies qui sont à l'honneur. Ne les oubliez pas, donc c'est leur fête. Et bon anniversaire à vous qui allez souffler vos bougies. Vous êtes le même jour que Christophe Willem qui fête ses 43 ans. Excellent anniversaire à Lambert Wilson, 68 ans. Encore à Mathieu Kassovitz, 59 ans pour lui aujourd'hui. Et puis le 3 août 1964 est écrit la chanson Oh Pretty Woman il y a 62 ans. Connue pour être la chanson phare évidemment du film du même nom réalisé lui en 1990. Belle journée, bon début de semaine.
9: Bonjour à tous. Une quinzaine de départements du sud-est sont encore ce lundi 3 août en vigilance orange à la canicule. Le ciel sera voilé sur une grande partie de la France le matin, tandis que des averses orageuses sont au programme du nord-est au sud-ouest dans le courant de l'après-midi.

0: Biarritz au plus chaud de la journée. Très belle journée à tous.
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2: Bonjour à tous, on commence avec du cyclisme et de deux. Lorena Vibes a remporté hier soir la deuxième étape du Tour de France féminin à Genève après 147,9 km depuis Aigle, soit une deuxième victoire en deux jours pour la néerlandaise. Elle conserve son maillot jaune et renforce un peu plus son avance au classement par points. Elle s'impose devant Elisa Balsamo et Marianne Vos. La française Pauline Ferrand-Prévot est toujours dans le top 10. Aujourd'hui au programme de la troisième étape, 156,5 km entre Genève et Poligny. À travers le Jura, les coureuses vont devoir passer le col de la Faucille, 11,4 km à 6,3%, le col de la Savine, 5,6 km à 5,1%, puis la côte de Chaux-Champagny, 1,8 km à 6,4%, soit 2400 mètres de dénivelé à travers le Jura. Le peloton s'élancera à 13h45. Chez les hommes, le Danois Rasmus Søjberg Pedersen a remporté hier la dernière étape du Tour du Danemark après une grosse chute à 250 mètres de l'arrivée. Le Belge Wout van Aert, qui n'a pas participé au sprint, s'impose au classement général de l'épreuve après sa victoire lors des trois premières étapes. Il participera au Tour d'Espagne à partir du 22 août, puis s'alignera sur les championnats du monde à Montréal fin septembre. Côté tennis, on connaît l'affiche de la finale du tournoi de Washington. Elle va opposer ce soir l'américain Taylor Fritz à l'espagnol Rafael Rodar. Chez les femmes, la finale entre l'américaine Jessica Pegula et la philippine Alexandra Ayala a été interrompue à cause de la pluie et des orages. Une rencontre qui avait déjà débuté avec 3 heures de retard. Pegula a remporté la première manche 6-4 et Ayala menait 2-1 dans le deuxième set. Une finale qui devrait, si tout va bien, connaître aujourd'hui son épilogue. Le français Arthur Géa, 21 ans, a lui décroché hier le tout premier titre de sa carrière sur le circuit ATP en s'imposant en finale du tournoi de Los Cabos 6-3-6-4 face au Canadien Denis Shapovalov, tenant du titre. Un premier sacre pour le Vauclusien qui fait aujourd'hui son entrée dans le top 100.
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0: Notre incendie dans l'Aude cette fois est contenu et sous contrôle. 100 hectares ont été parcourus. Le feu a pu être très vite contrôlé grâce à l'intervention d'un peu plus de 280 pompiers, le déploiement de moyens aériens et bombardiers d'eau. Dans le Var, l'incendie est désormais fixé. Enfin, en Moselle, l'incendie d'un site Céveso a entraîné le confinement de 30 000 riverains hier. Un important panache de fumée s'est dégagé du site, visible à plusieurs kilomètres à la ronde. Des fumées très noires dues aux matières qui ont été consumées. Matignon annonce un renforcement du contrôle de l'État sur les achats d'entreprises des secteurs sensibles. Avant, si une entreprise étrangère achetait 25% ou plus une société française, le ministère de l'Économie avait son mot à dire. Désormais, ce seuil est rabaissé à 10%. Une femme de 37 ans a été mise en examen et écrouée hier dans le Morbihan pour le meurtre de son compagnon, mortellement blessé d'un coup de couteau à la clavicule. Elle avait reconnu durant ses gardes à vue connaître la victime depuis 2 mois et être en union libre avec ce dernier depuis 1 mois. En Bretagne toujours, le parquet de Quimper a ouvert une enquête sur le maire de Concarneau, Quentin Le Gaillard, après le dépôt d'une main courante l'accusant de violence sexuelle. De son côté, l'édile LR dément. C'est la fin de ce flash, une très bonne journée à toutes et à tous.
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2: Votre horoscope de ce lundi 3 août. Bélier, une belle occasion se présente. Saisissez-la sans hésiter. Taureau, votre patience sera récompensée par une bonne nouvelle. Gémeaux, une discussion ouvre la porte à un projet intéressant. Cancer, faites confiance à votre intuition, elle ne vous trompera pas. Lion, votre charisme attire les bonnes personnes autour de vous. Vierge, l'organisation est la clé d'une journée réussie. Balance, un moment de complicité devrait renforcer vos relations. Scorpion, vous trouvez enfin une solution à un problème qui vous tracasse. Sagittaire, l'envie de bouger va vous apporter de belles surprises. Capricorne, vos efforts vont commencer à porter leurs fruits. Verseau, une idée originale pourrait faire la différence. Et Poisson, accordez-vous un moment de calme pour recharger vos batteries.
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4: C'est parti pour les actualités improbables et insolites de cette semaine. On commence en Corée du Sud. Pourquoi un directeur de banque a-t-il été licencié il y a quelques semaines? Eh bien, il a volé de l'argent dans son propre coffre-fort, l'équivalent de 40 000 euros. Cet homme dirigeait une petite agence et était le seul à en connaître les codes d'accès. Pour cacher son vol, il a acheté de la fausse monnaie en ligne et a rangé ses liasses fantasy à la place des vrais. Ses billets affichaient des animaux et des héros de bande dessinée. Il a remboursé la somme pour éviter un procès. Et puis, autre actualité improbable de cette semaine au Japon. Qu'a fait une femme à sa colocataire après une dispute il y a quelques jours? Elle lui a cousu les lèvres. Les deux femmes partageaient un logement depuis un an. Une violente altercation a éclaté entre elles. La femme de 49 ans a pris une aiguille et du fil et a fermé la bouche de sa victime. Ce calvaire a duré 24 heures. La blessée était incapable de parler, de boire et de s'alimenter. Elle a profité de l'absence de sa colocataire pour prendre la fuite et la police a fini quand même par arrêter la suspecte. Voilà pour les infos improbables et insolites. À très vite, bel été.
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5: Bonjour à tous. Une vingtaine de départements du sud-est de la France sont maintenus aujourd'hui en vigilance orange à la canicule. Des orages localement virulents sont attendus sur un axe allant du sud-ouest au nord-est du pays. Ils pourraient être accompagnés de grêles, de fortes rafales de vent et de pluies parfois intenses. Un véhicule a pris feu hier en fin d'après-midi sur l'autoroute A61 près de Carcassonne dans l'Aude. Les flammes se sont rapidement propagées à la végétation, approchant des habitations. Près de 100 hectares ont été parcourus. L'engagement massif de moyens humains et aériens a permis de rapidement contenir cet incendie qui a été annoncé fixé hier soir. En Gironde, la préfecture a annoncé hier que les habitants du Penche Village, de Lèchebourg et de la presqu'île de Lèche-Cap-Ferré pourraient regagner leurs habitations dans la journée. Une femme de 37 ans a été mise en examen et écrouée hier pour le meurtre de son compagnon dont le corps avait été découvert samedi à son domicile de Saint-Gildas-de-Ruys dans le Morbihan. L'homme de 45 ans aurait succombé à un coup de couteau au niveau de la clavicule. Alors que plusieurs médias américains annonçaient que Washington envisageait de nouvelles frappes en Iran, Donald Trump a décidé de les suspendre sur demande de Téhéran et d'autres pays du Moyen-Orient. Le président américain a accepté, sous réserve, de pouvoir conclure rapidement un accord. À travers un message publié sur son compte Telegram officiel, le président vénézuélien déchu, Nicolas Maduro, capturé début janvier par l'armée américaine, a salué hier, depuis sa prison de New York, tout chemin de dialogue dans son pays. Pouvoir et opposition doivent entamer un dialogue politique cette semaine, sous supervision américaine. Du cyclisme, Lorena Dibes a remporté hier soir la deuxième étape du Tour de France féminin à Genève après 145.

0: 7,9 km depuis Aigle, soit une deuxième victoire en deux jours pour la Néerlandaise. Elle conserve son maillot jaune. Aujourd'hui, au programme de la troisième étape, 156,5 km entre Genève et Poligny. Le peloton s'élancera à 13h45. Et petit tennis, le français Arthur Géa, 21 ans, a décroché hier le tout premier titre de sa carrière sur le circuit ATP en s'imposant en finale du tournoi de Los Cabos face au Canadien Denis Shapovalov, tenant du titre.
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2: Bonjour, excellent début de semaine en ce lundi 3 août 2026. Bonne fête aux Lydies qui sont à l'honneur. Ne les oubliez pas, donc c'est leur fête. Et bon anniversaire à vous qui allez souffler vos bougies. Vous êtes le même jour que Christophe Willem qui fête ses 43 ans. Excellent anniversaire à Lambert Wilson, 68 ans. Encore à Mathieu Kassovitz, 59 ans pour lui aujourd'hui. Et puis le 3 août 1964 est écrite la chanson Oh Pretty Woman, il y a 62 ans. Connue pour être la chanson phare, évidemment, du film du même nom, réalisé, lui, en 1990. Belle journée, bon début de semaine.
0: Bonjour à tous. Une quinzaine de départements du Sud-Est sont encore ce lundi 3 août en vigilance orange à la canicule. Le ciel sera voilé sur une grande partie de la France le matin, tandis que des averses orageuses sont au programme du Nord-Est au Sud-Ouest dans le courant de l'après-midi. Côté température, le mercure affichera 20 degrés à Brest, 28 à Paris et 30 à Ajaccio le matin. Il fera jusqu'à 30 degrés à Nantes, 31 à Toulouse, ainsi que 36 à Biarritz au plus chaud de la journée. Très belle journée à tous.
3: Bonjour à tous, on commence avec du cyclisme et de deux. Lorena Vibes a remporté hier soir la deuxième étape du Tour de France féminin à Genève après 147,9 km depuis Aigle, soit une deuxième victoire en deux jours pour la Néerlandaise. Elle conserve son maillot jaune et renforce un peu plus son avance au classement par points. Elle s'impose devant Elisa Balsamo et Marianne Vos. La Française Pauline Ferrand-Prévot est toujours dans le top 10. Aujourd'hui au programme de la troisième étape, 156,5 km entre Genève et Poligny. À travers le Jura, les coureuses vont devoir passer le col de la Faucille, 11,4 km à 6,3%, le col de la Savine, 5,6 km à 5,1%, puis la côte de Chaux-Champagny, 1,8 km à 6,4%, soit 2400 mètres de dénivelé à travers le Jura. Le peloton s'élancera à 13h45. Chez les hommes, le Danois Rasmus Søjberg Pedersen a remporté hier la dernière étape du Tour du Danemark après une grosse chute à 250 mètres de l'arrivée. Le Belge Wout van Aert, qui n'a pas participé au sprint, s'impose au classement général de l'épreuve après sa victoire lors des trois premières étapes. Il participera au Tour d'Espagne à partir du 22 août, puis s'alignera sur les championnats du monde à Montréal fin septembre. Côté tennis, on connaît l'affiche de la finale du tournoi de Washington. Elle va opposer ce soir l'américain Taylor Fritz à l'espagnol Rafael Rodar. Chez les femmes, la finale entre l'américaine Jessica Pegula et la philippine Alexandra Ayala a été interrompue à cause de la pluie et des orages. Une rencontre qui avait déjà débuté avec 3 heures de retard. Pegula a remporté la première manche 6-4 et Ayala menait 2-1 dans le deuxième set. Une finale qui devrait, si tout va bien, connaître aujourd'hui son épilogue. Le français Arthur Géa, 21 ans, a lui décroché hier le tout premier titre de sa carrière sur le circuit ATP en s'imposant en finale du tournoi de Los Cabos 6-3-6-4 face au Canadien Denis Shapovalov, tenant du titre. Un premier sacre pour le Vauclusien qui fait aujourd'hui son entrée dans le top 100.
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3: Le métier du jour, métier essentiel, mais souvent sous-estimé, infirmière rime avec polyvalence et endurance. Entre soins techniques, écoute et soutien moral, elle accompagne les patients du lever du jour aux urgences de la nuit. Véritable pivot entre médecin, famille et malade, elle combine gestes précis, vigilance constante et empathie. C'est un métier d'humanité, mais aussi de rigueur. Piqûres, pansements, suivis médicaux, tout en gardant le sourire face à la douleur. Être infirmière, c'est être à la fois soignante, confidente, psychologue improvisée et bouclier contre la détresse. Derrière chaque blouse blanche se cache une force tranquille, indispensable au quotidien de notre système de santé.
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5: Bonjour, les habitants de l'Aige Cap-Ferré et de plusieurs quartiers du port je vont pouvoir entrer chez eux aujourd'hui, a annoncé hier soir la préfecture de la Gironde. Cette mesure ne concerne toutefois pas les campings. Le feu qui a ravagé 42 000 hectares est toujours fixé, mais un feu fixé ne veut pas dire éteint. Plus de 3 000 pompiers sont toujours mobilisés. Un autre incendie dans l'Aude, cette fois, est contenu et sous contrôle. 100 hectares ont été parcourus. Le feu a pu être très vite contrôlé grâce à l'intervention d'un peu plus de 280 pompiers. Le déploiement de moyens aériens et bombardiers d'eau. Dans le Var, l'incendie est désormais fixé. Enfin, en Moselle, l'incendie d'un site Céveso a entraîné le confinement de 30 000 riverains hier. Un important panache de fumée s'est dégagé du site, visible à plusieurs kilomètres à la ronde. Des fumées très noires dues aux matières qui ont été consumées. Matignon annonce un renforcement du contrôle de l'État sur les achats d'entreprises des secteurs sensibles. Avant, si une entreprise étrangère achetait 25% ou plus une société française, le ministère de l'Économie avait son mot à dire. Désormais, ce seuil est rabaissé à 10%. Une femme de 37 ans a été mise en examen et écrouée hier dans le Morbihan pour le meurtre de son compagnon, mortellement blessé d'un coup de couteau à la clavicule. Elle avait reconnu durant ses gardes à vue connaître la victime depuis 2 mois et être en union libre avec ce dernier depuis 1 mois. En Bretagne toujours, le parquet de Quimper a ouvert une enquête sur le maire de Concarneau, Quentin Le Gaillard, après le dépôt d'une main courante l'accusant de violence sexuelle. De son côté, l'édile LR dément. C'est la fin de ce flash, une très bonne journée à toutes et à tous.
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7: Votre horoscope de ce lundi 3 août. Bélier, une belle occasion se présente. Saisissez-la sans hésiter. Taureau, votre patience sera récompensée par une bonne nouvelle. Gémeaux, une discussion ouvre la porte à un projet intéressant. Cancer, faites confiance à votre intuition, elle ne vous trompera pas. Lion, votre charisme attire les bonnes personnes autour de vous. Vierge, l'organisation est la clé d'une journée réussie. Balance, un moment de complicité devrait renforcer vos relations. Scorpion, vous trouvez enfin une solution à un problème qui vous tracasse. Sagittaire, l'envie de bouger va vous apporter de belles surprises. Capricorne, vos efforts vont commencer à porter leurs fruits. Verseau, une idée originale pourrait faire la différence. Et Poissons, accordez-vous un moment de calme pour recharger vos batteries.
8: 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C'est parti pour les actualités improbables et insolites de cette semaine. On commence en Corée du Sud. Pourquoi un directeur de banque a-t-il été licencié il y a quelques semaines? Eh bien, il a volé de l'argent dans son propre coffre-fort, l'équivalent de 40 000 euros. Cet homme dirigeait une petite agence et était le seul à en connaître les codes d'accès. Pour cacher son vol, il a acheté de la fausse monnaie en ligne et a rangé ses liasses fantasy à la place des vrais. Ses billets affichaient des animaux et des héros de bandes dessinées. Il a remboursé la somme pour éviter un procès. Et puis, autre actualité improbable de cette semaine au Japon. Qu'a fait une femme à sa colocataire après une dispute il y a quelques jours? Elle lui a cousu les lèvres. Les deux femmes partageaient un logement depuis un an. Une violente altercation a éclaté entre elles. La femme de 49 ans a pris une aiguille et du fil et a fermé la bouche de sa victime. Ce calvaire a duré 24 heures. La blessée était incapable de parler, de boire et de s'alimenter. Elle a profité de l'absence de sa colocataire pour prendre la fuite et la police a fini quand même par arrêter la suspecte. Voilà pour les infos improbables et insolites. À très vite. Bel été.
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9: Bonjour à tous. Une vingtaine de départements du sud-est de la France sont maintenus aujourd'hui en vigilance orange à la canicule. Des orages localement virulents sont attendus sur un axe allant du sud-ouest au nord-est du pays. Ils pourraient être accompagnés de grêles, de fortes rafales de vent et de pluie parfois intenses. Un véhicule a pris feu hier en fin d'après-midi sur l'autoroute A61 près de Carcassonne dans l'Aude. Les flammes se sont rapidement propagées à la végétation, approchant des habitations. Près de 100 hectares ont été parcourus. L'engagement massif de moyens humains et aériens a permis de rapidement contenir cet incendie qui a été annoncé fixé hier soir. En Gironde, la préfecture a annoncé hier que les habitants du Penche-Village, de Lèchebourg et de la Presqu'île de Lèche-Cap-Ferré pourraient regagner leurs habitations dans la journée. Une femme de 37 ans a été mise en examen et écrouée hier pour le meurtre de son compagnon dont le corps avait été découvert samedi à son domicile de Saint-Gildas de Ruys dans le Morbihan. L'homme de 45 ans aurait succombé à un coup de couteau au niveau de la clavicule. Alors que plusieurs médias américains annonçaient que Washington envisageait de nouvelles frappes en Iran, Donald Trump a décidé de les suspendre sur demande de Téhéran et d'autres pays du Moyen-Orient. Le président américain a accepté sous réserve de pouvoir conclure rapidement un accord. À travers un message publié sur son compte Telegram officiel, le président vénézuélien déchu Nicolas Maduro, capturé début janvier par l'armée américaine, a salué hier depuis sa prison de New York tout chemin de dialogue dans son pays. Pouvoir et opposition doivent entamer un dialogue politique cette semaine sous supervision américaine. Du cyclisme, Lorena Vibes a remporté hier soir la deuxième étape du Tour de France féminin à Genève après 147,9 km depuis Aigle, soit une deuxième victoire en deux jours pour la néerlandaise. Elle conserve son maillot jaune. Aujourd'hui, au programme de la troisième étape, 156,5 km entre Genève et Poligny. Le peloton s'élancera à 13h45. Et petit tennis, le français Arthur Géa, 21 ans, a décroché hier le tout premier titre de sa carrière sur le circuit ATP en s'imposant en finale du tournoi de Los Cabos face au Canadien de Denis Shapovalov, tenant du titre.
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8: Bonjour, excellent début de semaine en ce lundi 3 août 2026. Bonne fête aux Lydies qui sont à l'honneur. Ne les oubliez pas, donc c'est leur fête. Et bon anniversaire à vous qui allez souffler vos bougies. Vous êtes le même jour que Christophe Willem qui fête ses 43 ans. Excellent anniversaire à Lambert Wilson, 68 ans. Encore à Mathieu Kassovitz, 59 ans pour lui aujourd'hui. Et puis le 3 août 1964 était créée la chanson Oh Pretty Woman il y a 62 ans. Connue pour être la chanson phare évidemment du film du même nom réalisé lui en 1990. Belle journée, bon début de semaine.
9: Bonjour à tous. Une quinzaine de départements du sud-est sont encore ce lundi 3 août en vigilance orange à la canicule. Le ciel sera voilé sur une grande partie de la France le matin, tandis que des averses orageuses sont au programme du nord-est au sud-ouest dans le courant de l'après-midi. Côté température, le mercure affichera 20 degrés à Brest, 28 à Paris et 30 à Ajaccio le matin. Il fera jusqu'à 30 degrés à Nantes, 31 à Toulouse, ainsi que 36 à Biarritz au plus chaud de la journée. Très belle journée à tous.
10: Bonjour à tous, on commence avec du cyclisme et de deux. Lorena Vibes a remporté hier soir la deuxième étape du Tour de France féminin à Genève après 147,9 km depuis Aigle, soit une deuxième victoire en deux jours pour la néerlandaise. Elle conserve son maillot jaune et renforce un peu plus son avance au classement par points. Elle s'impose devant Elisa Balsamo et Marianne Vos. La française Pauline Ferrand-Prévot est toujours dans le top 10. Aujourd'hui au programme de la troisième étape, 156,5 km entre Genève et Poligny, à travers vers le Jura, les coureuses vont devoir passer le col de la Faucille, 11,4 km à 6,3%, le col de la Savine, 5,6 km à 5,1%, puis la côte de Chaux-Champagny, 1,8 km à 6,4%, soit 2400 mètres de dénivelé à travers le Jura. Le peloton s'élancera à 13h45. Chez les hommes, le Danois Rasmus Søjberg Pedersen a remporté hier la dernière étape du Tour du Danemark après une grosse chute à 250 mètres de l'arrivée. Le Belge Wout van Aert, qui n'a pas participé au sprint, s'impose au classement général de l'épreuve après sa victoire lors des trois premières étapes. Il participera au Tour d'Espagne à partir du 22 août, puis s'alignera sur les championnats du monde à Montréal fin septembre. Côté tennis, on connaît l'affiche de la finale du tournoi de Washington. Elle va opposer ce soir l'américain Taylor Fritz à l'espagnol Rafael Rodar. Chez les femmes, la finale entre l'américaine Jessica Pegula et la philippine Alexandra Ayala a été interrompue à cause de la pluie et des orages. Une rencontre qui avait déjà débuté avec 3 heures de retard. Pegula a remporté la première manche 6-4 et Ayala menait 2-1 dans le deuxième set. Une finale qui devrait, si tout va bien, connaître aujourd'hui son épilogue. Le français Arthur Géa, 21 ans, a lui décroché hier le tout premier titre de sa carrière sur le circuit ATP en s'imposant en finale du tournoi de Los Cabos 6-3-6-4 face au Canadien Denis Shapovalov, tenant du titre. Un premier sacre pour le Vauclusien qui fait aujourd'hui son entrée dans le top 100.
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5: Bonjour, les habitants de l'Aige Cap-Ferré et de plusieurs quartiers du Porge vont pouvoir entrer chez eux aujourd'hui, a annoncé hier soir la préfecture de la Gironde. Cette mesure ne concerne toutefois pas les campings. Le feu qui a ravagé 42 000 hectares est toujours fixé, mais un feu fixé ne veut pas dire éteint. Plus de 3 000 pompiers sont toujours mobilisés. Un autre incendie dans l'Aude, cette fois, est contenu et sous contrôle. 100 hectares ont été parcourus. Le feu a pu être très vite contrôlé grâce à l'intervention d'un peu plus de 280 pompiers. Le déploiement de moyens aériens bombardier d'eau. Dans le Var, l'incendie est désormais fixé. Enfin, en Moselle, l'incendie d'un site Céveso a entraîné le confinement de 30 000 riverains hier. Un important panache de fumée s'est dégagé du site, visible à plusieurs kilomètres à la ronde. Des fumées très noires dues aux matières qui ont été consumées. Matignon annonce un renforcement du contrôle de l'État sur les achats d'entreprises des secteurs sensibles. Avant, si une entreprise étrangère achetait 25% ou plus d'une société française, le ministère de l'économie avait son mot à dire. Désormais, ce seuil est rabaissé à 10%. Une femme de 37 ans a été mise en examen et écrouée hier dans le Morbihan pour le meurtre de son compagnon, mortellement blessé d'un coup de couteau à la clavicule. Elle avait reconnu durant ses gardes à vue connaître la victime depuis 2 mois et être en union libre avec ce dernier depuis 1 mois. En Bretagne toujours, le parquet de Quimper a ouvert une enquête sur le maire de Concarneau, Quentin Gaillard, après le dépôt d'une main courante l'accusant de violence sexuelle. De son côté, l'édile LR dément. C'est la fin de ce flash, une très bonne journée à toutes et à tous.
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7: Votre horoscope de ce lundi 3 août. Bélier, une belle occasion se présente. Saisissez-la sans hésiter. Taureau, votre patience sera récompensée par une bonne nouvelle. Gémeaux, une discussion ouvre la porte à un projet intéressant. Cancer, faites confiance à votre intuition, elle ne vous trompera pas. Lion, votre charisme attire 9h. Bonne personne autour de vous. Vierge, l'organisation est la clé d'une journée réussie. Balance, un moment de complicité devrait renforcer vos relations. Scorpion, vous trouvez enfin une solution à un problème qui vous tracasse. Sagittaire, l'envie de bouger va vous apporter de belles surprises. Capricorne, vos efforts vont commencer à porter leurs fruits. Verseau, une idée originale pourrait faire la différence. Et Poisson, accordez-vous un moment de calme pour recharger vos batteries.
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8: C'est parti pour les actualités improbables et insolites de cette semaine. On commence en Corée du Sud. Pourquoi un directeur de banque a-t-il été licencié il y a quelques semaines ? Eh bien, il a volé de l'argent dans son propre coffre-fort, l'équivalent de 40 000 euros. Cet homme dirigeait une petite agence et était le seul à en connaître les codes d'accès. Pour cacher son vol, il a acheté de la fausse monnaie en ligne et a rangé ses liasses fantasy à la place des vrais. Ses billets affichaient des animaux et des héros de bande dessinée. Il a remboursé la somme pour éviter un procès. Et puis, autre actualité improbable de cette semaine au Japon. Qu'a fait une femme à sa colocataire après une dispute il y a quelques jours ? Elle lui a cousu les lèvres. Les deux femmes partageaient un logement depuis 1 an. Une violente altercation a éclaté entre elles. La femme de 49 ans a pris une aiguille et du fil et a fermé la bouche de sa victime. Ce calvaire a duré 24 heures. La blessée était incapable de parler, de boire et de s'alimenter. Elle a profité de l'absence de sa colocataire pour prendre la fuite et la police a fini quand même par arrêter la suspecte. Voilà pour les infos improbables et insolites. À très vite, bel été.
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9: Bonjour à tous. Une vingtaine de départements du sud-est de la France sont maintenus aujourd'hui en vigilance orange à la canicule. Des orages localement virulents sont attendus sur un axe allant du sud-ouest au nord-est du pays. Ils pourraient être accompagnés de grêles, de fortes rafales de vent et de pluies parfois intenses. Un véhicule a pris feu hier en fin d'après-midi sur l'autoroute A61 près de Carcassonne dans l'Aude. Les flammes se sont rapidement propagées à la végétation, approchant des habitations. Près de 100 hectares ont été parcourus. L'engagement massif de moyens humains et aériens a permis de rapidement contenir cet incendie qui a été annoncé fixé hier soir. En Gironde, la préfecture a annoncé hier que les habitants du Penche-Village, de Lèchebourg et de la Presqu'île de Lèche-Cap-Ferré pourraient regagner leurs habitations dans la journée. Une femme de 37 ans a été mise en examen et écrouée hier pour le meurtre de son compagnon dont le corps avait été découvert samedi à son domicile de Saint-Gildas-de-Ruys dans le Morbihan. L'homme de 45 ans aurait succombé à un coup de couteau au niveau de la clavicule. Alors que plusieurs médias américains annonçaient que Washington envisageait de nouvelles frappes en Iran, Donald Trump a décidé de les suspendre sur demande de Téhéran et d'autres pays du Moyen-Orient. Le président américain a accepté, sous réserve, de pouvoir conclure rapidement un accord. À travers un message publié sur son compte Telegram officiel, le président vénézuélien déchu Nicolas Maduro, capturé début janvier par l'armée américaine, a salué hier, depuis sa prison de New York, tout chemin de dialogue dans son pays. Pouvoir et opposition doivent entamer un dialogue politique cette semaine, sous supervision américaine. Du cyclisme, Lorena Vibes a remporté hier soir la 2e étape du Tour de France féminin à Genève après 147,9 km depuis Aigle, soit une 2e victoire en 2 jours pour la néerlandaise. Elle conserve son maillot jaune. Aujourd'hui au programme de la 3e étape, 156,5 km entre Genève et Poligny. Le peloton s'élancera à 13h45. Et petit tennis, le français Arthur Géa, 21 ans, a décroché hier le tout premier titre de sa carrière sur le circuit ATP en s'imposant en finale du tournoi de Los Cabos face au Canadien de Denis Shapovalov, tenant du titre.
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8: Bonjour, excellent début de semaine en ce lundi 3 août 2026. Bonne fête aux Lydies qui sont à l'honneur. Ne les oubliez pas, donc c'est leur fête. Et bon anniversaire à vous qui allez souffler vos bougies. Vous êtes le même jour que Christophe Willem qui fête ses 43 ans. Excellent anniversaire à Lambert Wilson, 68 ans. Encore à Mathieu Kassovitz, 59 ans pour lui aujourd'hui. Et puis le 3 août 1964 est écrit la chanson Oh Pretty Woman, il y a 62 ans. Connue pour être la chanson phare, évidemment, du film du même nom, réalisé, lui, en 1990. Belle journée, bon début de semaine.
9: Bonjour à tous. Une quinzaine de départements du Sud-Est sont encore ce lundi 3 août en vigilance orange à la canicule. Le ciel sera voilé sur une grande partie de la France le matin, tandis que des averses orageuses sont au programme du Nord-Est au Sud-Ouest dans le courant de l'après-midi. Côté température, le mercure affichera 20 degrés à Brest, 28 à Paris et 30 à Ajaccio le matin. Il fera jusqu'à 30 degrés à Nantes, 31 à Toulouse, ainsi que 36 à Biarritz au plus chaud de la journée. Très belle journée à tous.
10: Bonjour à tous, on commence avec du cyclisme et 2-2. Lorena Vibes a remporté hier soir la deuxième étape du Tour de France féminin à Genève après 147,9 km depuis Aigle, soit une deuxième victoire en 2 jours pour la néerlandaise. Elle conserve son maillot jaune et renforce un peu plus son avance au classement par points. Elle s'impose devant Elisa Balsamo et Marianne Vos. La française Pauline Ferrand-Prévot est toujours dans le top 10. Aujourd'hui au programme de la troisième étape, 156,5 km entre Genève et Poligny. Vers le Jura, les coureuses vont devoir passer le col de la Faucille, 11,4 km à 6,3%, le col de la Savine, 5,6 km à 5,1%, puis la côte de Chaux-Champagny, 1,8 km à 6,4%, soit 2400 mètres de dénivelé à travers le Jura. Le peloton s'élancera à 13h45. Chez les hommes, le Danois Rasmus Søjberg Pedersen a remporté hier la dernière étape du Tour du Danemark après une grosse chute à 250 mètres de l'arrivée. Le Belge Wout van Aert, qui n'a pas participé au sprint, s'impose au classement général de l'épreuve après sa victoire lors des 3 premières étapes. Il participera au Tour d'Espagne à partir du 22 août, puis s'alignera sur les championnats du monde à Montréal fin septembre. Côté tennis, on connaît l'affiche de la finale du tournoi de Washington. Elle va opposer ce soir l'américain Taylor Fritz à l'espagnol Rafael Rodar. Chez les femmes, la finale entre l'américaine Jessica Pegula et la philippine Alexandra Ayala a été interrompue à cause de la pluie et des orages. Une rencontre qui avait déjà débuté avec 3 heures de retard. Pegula a remporté la première manche 6-4 et Ayala menait 2-1 dans le deuxième set. Une finale qui devrait, si tout va bien, connaître aujourd'hui son épilogue. Le français Arthur Géa, 21 ans, a lui décroché hier le tout premier titre de sa carrière sur le circuit ATP en s'imposant en finale du tournoi de Los Cabos 6-3-6-4 face au Canadien Denis Shapovalov, tenant du titre. Un premier sacre pour le Vauclusien qui fait aujourd'hui son entrée dans le top 100.
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5: Bonjour, les habitants de l'Aige Cap Ferré et de plusieurs quartiers du Porge vont pouvoir entrer chez eux aujourd'hui, a annoncé hier soir la préfecture de la Gironde. Cette mesure ne concerne toutefois pas les campings. Le feu qui a ravagé 42 000 hectares est toujours fixé, mais un feu fixé ne veut pas dire éteint. Plus de 3 000 pompiers sont toujours mobilisés. Un autre incendie dans l'Aude, cette fois, est contenu et sous contrôle. 100 hectares ont été parcourus. Le feu a pu être très vite contrôlé grâce à l'intervention d'un peu plus de 280 pompiers. Le déploiement de moyens aériens et bombardiers d'eau. Dans le Var, l'incendie est désormais fixé. Enfin, en Moselle, l'incendie d'un site Céveso a entraîné le confinement de 30 000 riverains hier. Un important panache de fumée s'est dégagé du site, visible à plusieurs kilomètres à la ronde. Des fumées très noires dues aux matières qui ont été consumées. Matignon annonce un renforcement du contrôle de l'État sur les achats d'entreprises des secteurs sensibles. Avant, si une entreprise étrangère achetait 25% ou plus d'une société française, le ministère de l'Économie avait son mot à dire. Désormais, ce seuil est rabaissé à 10%. Une femme de 37 ans a été mise en examen et écrouée hier dans le Morbihan pour le meurtre de son compagnon, mortellement blessé d'un coup de couteau à la clavicule. Elle avait reconnu durant ses gardes à vue connaître la victime depuis 2 mois et être en union libre avec ce dernier depuis 1 mois. En Bretagne toujours, le parquet de Quimper a ouvert une enquête sur le maire de Concarneau, Quentin Gaillard, après le dépôt d'une main courante l'accusant de violence sexuelle. De son côté, l'édile LR dément. C'est la fin de ce flash, une très bonne journée à toutes et à tous.
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7: Votre horoscope de ce lundi 3 août. Bélier, une belle occasion se présente. Saisissez-la sans hésiter. Taureau, votre patience sera récompensée par une bonne nouvelle. Gémeaux, une discussion ouvre la porte à un projet intéressant. Cancer, faites confiance à votre intuition, elle ne vous trompera pas. Lion, votre charisme attire les bonnes personnes autour de vous. Vierge, l'organisation est la clé d'une journée réussie. Balance, un moment de complicité devrait renforcer vos relations. Scorpion, vous trouvez enfin une solution à un problème qui vous tracasse. Sagittaire, l'envie de bouger va vous apporter de belles surprises. Capricorne, vos efforts vont commencer à porter leurs fruits. Verseau, une idée originale pourrait faire la différence. Et Poisson, accordez-vous un moment de calme pour recharger vos batteries.
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8: C'est parti pour les actualités improbables et insolites de cette semaine. En commençant, Corée du Sud. Pourquoi un directeur de banque a-t-il été licencié il y a quelques semaines? Eh bien, il a volé de l'argent dans son propre coffre-fort, l'équivalent de 40 000 euros. Cet homme dirigeait une petite agence et était le seul à en connaître les codes d'accès. Pour cacher son vol, il a acheté de la fausse monnaie en ligne et a rangé ses liasses fantasy à la place des vrais. Ses billets affichaient des animaux et des héros de bande dessinée. Il a remboursé la somme pour éviter un procès. Et puis, autre actualité improbable de cette semaine au Japon. Qu'a fait une femme à sa colocataire après une dispute il y a quelques jours? Elle lui a cousu les lèvres. Les deux femmes partageaient un logement depuis 1 an. Une violente altercation a éclaté entre elles. La femme de 49 ans a pris une aiguille et du fil et a fermé la bouche de sa victime. Ce calvaire a duré 24 heures. La blessée était incapable de parler, de boire et de s'alimenter. Elle a profité de l'absence de sa colocataire pour prendre la fuite et la police a fini quand même par arrêter la suspecte. Voilà pour les infos improbables et insolites. À très vite. Bel été.
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9: Bonjour à tous. 7 départements du sud-ouest sont placés aujourd'hui en vigilance orange aux orages. La Dordogne, la Corrèze, le Lot, le Tarn-et-Garonne, le Tarn, la Haute-Garonne et l'Ariège. Météo France a par ailleurs maintenu 20 départements de l'est et du sud-est en vigilance orange canicule, notamment le Var où sévit encore un incendie. Un véhicule a pris feu hier en fin d'après-midi sur l'autoroute A61 près de Carcassonne dans l'Aude. Les flammes se sont rapidement propagées à la végétation approchant des habitations. Près de 100 hectares ont été parcourus. L'engagement massif de moyens humains et aériens a permis de rapidement contenir cet incendie qui a été annoncé fixé hier soir. En Gironde, la préfecture a annoncé hier que les habitants du Porche Village, du Lèchebourg et de la presqu'île de Lèche-Cap-Ferré pourraient regagner leurs habitations dans la journée. 30 000 habitants du nord de la Moselle ont été confinés hier suite au déclenchement d'un spectaculaire incendie dans un entrepôt de déchets industriels classé Seveso à Gandrange. Pas moins de 135 pompiers ont été mobilisés. Le feu à l'origine d'un immense panache de fumée a été maîtrisé. Le risque de toxicité éliminé. Le bâtiment industriel a été détruit. Alors qu'une jeune femme de 25 ans est décédée lundi dernier à Nice dans un institut de beauté où elle était venue recevoir des injections clandestines de Botox, la ministre de la Santé Stéphanie Rist a réagi hier, appelant à faire toute la lumière sur cette affaire. Elle a également rappelé avec la plus grande fermeté que la pratique illégale de la médecine est une infraction

0: De rallier l'enclave espagnole de Ceuta, la quasi-totalité d'entre eux étaient renvoyés, au moins 72 morts à déplorer selon le dernier bilan des autorités locales. Cette arrivée en masse a par ailleurs déclenché une crise diplomatique entre l'Espagne et ses partenaires européens. Les ministres de l'Intérieur des pays de l'UE devraient aborder demain ces événements lors d'une visioconférence organisée en urgence. Et la troisième étape du Tour de France féminin s'élancera cet après-midi à 13h45 depuis Genève, direction Poligny.
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2: Bonjour, excellent début de semaine en ce lundi 3 août 2026. Bonne fête aux Lydies qui sont à l'honneur. Ne les oubliez pas, donc c'est leur fête. Et bon anniversaire à vous qui allez souffler vos bougies. Et vous êtes le même jour que Christophe Willem qui fête ses 43 ans. Excellent anniversaire à Lambert Wilson, 68 ans. Encore à Mathieu Kassovitz, 59 ans pour lui aujourd'hui. Et puis le 3 août 1964 était créée la chanson Oh Pretty Woman, il y a 62 ans. Connue pour être la chanson phare, évidemment, du film du même nom, réalisé, lui, en 1990. Belle journée, bon début de semaine.
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3: Saint-Nazaire, le square des aviateurs est de nouveau partiellement accessible depuis ce 1er juillet, après plus de deux mois de fermeture. La ville avait décidé de fermer le site le 24 avril dernier à titre préventif, après la découverte d'une pollution des sols. Des nouvelles investigations ont ensuite été menées. 27 sondages complémentaires ont permis de mieux évaluer l'étendue de cette pollution et les risques pour les usagers. Les résultats sont rassurants pour la partie est du square. Les analyses montrent que les sols de ce secteur sont conformes aux normes sanitaires. Le public peut donc y accéder de nouveau depuis hier, sans risque, selon les autorités. En revanche, la partie ouest, où se trouve notamment l'aire de jeu pour les enfants, reste fermée. Les analyses ont confirmé la présence de plusieurs polluants historiques, dont du plomb et de l'arsenic, à des niveaux jugés incompatibles avec les usages actuels du site. Les barrières restent donc en place et une signalétique informe les promeneurs. La ville de Saint-Nazaire, en lien avec les services de l'État, va désormais travailler avec un cabinet spécialisé afin de préparer la ouverture de cette partie du parc. Pour l'heure, aucun calendrier n'a été communiqué. Enfin, l'Agence régionale de santé rappelle que les femmes enceintes et les jeunes enfants ayant fréquenté régulièrement le square avant sa fermeture sont invitées à consulter leur médecin traitant. Si nécessaire, un dépistage sanguin pourra être prescrit. À retenir donc, à Saint-Nazaire, seule la partie est du square des aviateurs est de nouveau ouverte au public depuis le 1er juillet. La partie ouest, elle, reste fermée jusqu'à Louvalor.
0: Bonjour à tous. Une quinzaine de départements du Sud-Est sont encore ce lundi 3 août en vigilance orange à la canicule. Le ciel sera voilé sur une grande partie de la France le matin, tandis que des averses orageuses sont au programme du Nord-Est au Sud-Ouest dans le courant de l'après-midi. Côté température, le mercure affichera 20 degrés à Brest, 28 à Paris et 30 à Ajaccio le matin. Il fera jusqu'à 30 degrés à Nantes, 31 à Toulouse, ainsi que 36 à Biarritz au plus chaud de la journée. Très belle journée à tous.
4: Bonjour à tous, on commence avec du cyclisme et de deux. Lorena Vibes a remporté hier soir la deuxième étape du Tour de France féminin à Genève après 147,9 km depuis Aigle, soit une deuxième victoire en deux jours pour la néerlandaise. Elle conserve son maillot jaune et renforce un peu plus son avance au classement par points. Elle s'impose devant Elisa Balsamo et Marianne Vos. La française Pauline Ferrand-Prévot est toujours dans le top 10. Aujourd'hui au programme de la troisième étape, 156,5 km entre Genève et Poligny. À travers le Jura, les coureuses vont devoir passer le col de la Faucille, 11,4 km à 6,3%, le col de la Savine, 5,6 km à 5,1%, puis la côte de Chaux-Champagny, 1,8 km à 6,4%, soit 2400 mètres de dénivelé à travers le Jura. Le peloton s'élancera à 13h45. Chez les hommes, le Danois Rasmus Søjberg Pedersen a remporté hier la dernière étape du Tour du Danemark après une grosse chute à 250 mètres de l'arrivée. Le Belge Wout van Aert, qui n'a pas participé au sprint, s'impose au classement général de l'épreuve après sa victoire lors des trois premières étapes. Il participera au Tour d'Espagne à partir du 22 août, puis s'alignera sur les championnats du monde à Montréal fin septembre. Côté tennis, on connaît l'affiche de la finale du tournoi de Washington. Elle va opposer ce soir l'américain Taylor Fritz à l'espagnol Rafael Rodar. Chez les femmes, la finale entre l'américaine Jessica Pegula et la philippine Alexandra Ehala a été interrompue à cause de la pluie et des orages. Une rencontre rencontre qui avait déjà débuté avec 3 heures de retard. Pegula a remporté la première manche 6-4 et elle a mené 2-1 dans le deuxième set. Une finale qui devrait, si tout va bien, connaître aujourd'hui son épilogue. Le français Arthur Géa, 21 ans, a lui décroché hier le tout premier titre de sa carrière sur le circuit ATP en s'imposant en finale du tournoi de Los Cabos 6-3-6-4 face au Canadien Denis Shapovalov, tenant du titre. Un premier sacre pour le Vauclusien qui fait aujourd'hui son entrée dans le top 100.
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9: Bonjour, les habitants de l'Aige Cap-Ferré et de plusieurs quartiers du Porge vont pouvoir entrer chez eux aujourd'hui, a annoncé hier soir la préfecture de la Gironde. Cette mesure ne concerne toutefois pas les campings. Le feu qui a ravagé 42 000 hectares est toujours fixé, mais un feu fixé ne veut pas dire éteint. Plus de 3 000 pompiers sont toujours mobilisés. Un autre incendie dans l'Aude, cette fois, est contenu et sous contrôle. 100 hectares ont été parcourus. Le feu a pu être très vite contrôlé grâce à l'intervention d'un peu plus de 280 pompiers. Le déploiement de moyens aériens et bombardiers d'eau. Dans le Var, l'incendie est désormais fixé. Enfin, en Moselle, l'incendie d'un site Céveso a entraîné le confinement de 30 000 riverains hier. Un important panache de fumée s'est dégagé du site, visible à plusieurs kilomètres à la ronde. Des fumées très noires dues aux matières qui ont été consumées. Matignon annonce un renforcement du contrôle de l'État sur les achats d'entreprises des secteurs sensibles. Avant, si une entreprise étrangère achetait 25% ou plus d'une société française, le ministère de l'Économie avait son mot à dire. Désormais, ce seuil est rabaissé à 10%. Une femme de 37 ans a été mise en examen et écrouée hier dans le Morbihan pour le meurtre de son compagnon, mortellement blessé d'un coup de couteau à la clavicule. Elle avait reconnu durant ses gardes à vue connaître la victime depuis 2 mois et être en union libre avec ce dernier depuis 1 mois. En Bretagne toujours, le parquet de Quimper a ouvert une enquête sur le maire de Concarneau, Quentin Gaillard, après le dépôt d'une main courante l'accusant de violence sexuelle. De son côté, l'édile LR dément. C'est la fin de ce flash, une très bonne journée à toutes et à tous.
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0: Votre horoscope de ce lundi 3 août. Bélier, une belle occasion se présente. Saisissez-la sans hésiter. Taureau, votre patience sera récompensée par une bonne nouvelle. Gémeaux, une discussion ouvre la porte à un projet intéressant. Cancer, faites confiance à votre intuition, elle ne vous trompera pas. Lion, votre charisme attire les bonnes personnes autour de vous. Vierge, l'organisation est la clé d'une journée réussie.
10: un moment de complicité devrait renforcer vos relations. Scorpion, vous trouvez enfin une solution à un problème qui vous tracasse. Sagittaire, l'envie de bouger va vous apporter de belles surprises. Capricorne, vos efforts vont commencer à porter leurs fruits. Verseau, une idée originale pourrait faire la différence. Et Poisson, accordez-vous un moment de calme pour recharger vos batteries.
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2: C'est parti pour les actualités improbables et insolites de cette semaine. On commence en Corée du Sud. Pourquoi un directeur de banque a-t-il été licencié il y a quelques semaines ? Eh bien, il a volé de l'argent dans son propre coffre-fort, l'équivalent de 40 000 euros. Cet homme dirigeait une petite agence et était le seul à en connaître les codes d'accès. Pour cacher son vol, il a acheté de la fausse monnaie en ligne et a rangé ses liasses fantasy à la place des vrais. Ses billets affichaient des animaux et des héros de bande dessinée. Il a remboursé la somme pour éviter un procès. Et puis, autre actualité improbable de cette semaine au Japon. Qu'a fait une femme à sa colocataire après une dispute il y a quelques jours ? Elle lui a cousu les lèvres. Les deux femmes partageaient un logement depuis un an. Une violente altercation a éclaté entre elles. La femme de 49 ans a pris une aiguille et du fil et a fermé la bouche de sa victime. Ce calvaire a duré 24 heures. La blessée était incapable de parler, de boire et de s'alimenter. Elle a profité de l'absence de sa colocataire pour prendre la fuite et la police a fini quand même par arrêter la suspecte. Voilà pour les infos improbables et insolites. À très vite, bel été.
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13: Bonjour à tous. 7 départements du Sud-Ouest sont placés aujourd'hui en vigilance orange aux orages. La Dordogne, la Corrèze, le Lot, le Tarn-et-Garonne, le Tarn, la Haute-Garonne et l'Ariège. Météo France a par ailleurs maintenu 20 départements de l'Est et du Sud-Est en vigilance orange canicule, notamment le Var où sévit encore un incendie. Un véhicule a pris feu hier en fin d'après-midi sur l'autoroute A61 près de Carcassonne dans l'Aude. Les flammes se sont rapidement propagées à la végétation approchant des habitations. Près de 100 hectares ont été parcourus. L'engagement massif de moyens humains et aériens a permis de rapidement contenir cet incendie qui a été annoncé fixé hier soir. En Gironde, la préfecture a annoncé hier que les habitants du Porche Village, du Lèchebourg et de la presqu'île de Lèche-Cap-Ferré pourraient regagner leurs habitations dans la journée. 30 000 habitants du nord de la Moselle ont été confinés hier suite au déclenchement d'un spectaculaire incendie dans un entrepôt de déchets industriels classé Céveso à Gandrange. Pas moins de 135 pompiers ont été mobilisés. Le feu à l'origine d'un immense panache de fumée a été maîtrisé. Le risque de toxicité éliminé. Le bâtiment industriel a été détruit. Alors qu'une jeune femme de 25 ans est décédée lundi dernier à Nice dans un institut de beauté où elle était venue recevoir des injections clandestines de Botox, la ministre de la Santé Stéphanie a réagi hier, appelant à faire toute la lumière sur cette affaire. Elle a également rappelé avec la plus grande fermeté que la pratique illégale de la médecine est une infraction pénale. 3 personnes ont été mises en examen dans ce dossier, dont 2 femmes placées en détention provisoire. Près de 60 000 migrants, pour la plupart de jeunes marocains, ont tenté en fin de semaine dernière de rallier l'enclave espagnole de Ceuta. La quasi-totalité d'entre eux a été renvoyée, au moins 72 morts à déplorer selon le dernier bilan des autorités locales. Cette arrivée en masse a par ailleurs déclenché une crise diplomatique entre l'Espagne et ses partenaires européens. Les ministres de l'Intérieur des pays de l'UE devraient aborder demain ces événements lors d'une visioconférence organisée en urgence. Et la 3e étape du Tour de France féminin s'élancera cet après-midi à 13h45 depuis Genève, direction Poligny.
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2: Bonjour, excellent début de semaine en ce lundi 3 août 2026. Bonne fête aux Lydies qui sont à l'honneur. Ne les oubliez pas, donc c'est leur fête. Et bon anniversaire à vous qui allez souffler vos bougies. Vous êtes le même jour que Christophe Willem qui fête ses 43 ans. Excellent anniversaire à Lambert Wilson, 68 ans. Encore à Mathieu Kassovitz, 59 ans pour lui aujourd'hui. Et puis le 3 août 1964 est créée la chanson Oh Pretty Woman il y a 62 ans. Connue pour être la chanson phare évidemment du film du même nom réalisé lui en 1990. Belle journée, bon début de semaine.
13: Bonjour à tous. Une quinzaine de départements du Sud-Est sont encore ce lundi 3 août en vigilance orange à la canicule. Le ciel sera voilé sur une grande partie de la France le matin, tandis que des averses orageuses sont au programme du Nord-Est au Sud-Ouest dans le courant de l'après-midi. Côté température, le mercure affichera 20 degrés à Brest, 28 à Paris et 30 à Ajaccio le matin. Il fera jusqu'à 30 degrés à Nantes, 31 à Toulouse, ainsi que 36 à Biarritz au plus chaud de la journée. Très belle journée à tous.
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4: Bonjour à tous, on commence avec du cyclisme et de deux. Lorena Vibes a remporté hier soir la deuxième étape du Tour de France féminin à Genève après 147,9 km depuis Aigle, soit une deuxième victoire en deux jours pour la néerlandaise. Elle conserve son maillot jaune et renforce un peu plus son avance au classement par points. Elle s'impose devant Elisa Balsamo et Marianne Vos. La française Pauline Ferrand-Prévot est toujours dans le top 10. Aujourd'hui au programme de la troisième étape, 156,5 km entre Genève et Poligny. À travers le Jura, les coureuses vont devoir passer le col de la Faucille, 11,4 km à 6,3%, le col de la Savine, 5,6 km à 5,1%, puis la côte de Chaux-Champagny, 1,8 km à 6,4%, soit 2400 mètres de dénivelé à travers le Jura. Le peloton s'élancera à 13h45. Chez les hommes, le Danois Rasmus Søjberg Pedersen a remporté hier la dernière étape du Tour du Danemark après une grosse chute à 250 mètres de l'arrivée. Le Belge Wout van Aert, qui n'a pas participé au sprint, s'impose au classement général de l'épreuve après sa victoire lors des trois premières étapes. Il participera au Tour d'Espagne à partir du 22 août, puis s'alignera sur les championnats du monde à Montréal fin septembre. Côté tennis, on connaît l'affiche de la finale du tournoi de Washington. Elle va opposer ce soir l'américain Taylor Fritz à l'espagnol Rafael Rodar. Chez les femmes, la finale entre l'américaine Jessica Pegula et la philippine Alexandra Ehala a été interrompue à cause de la pluie et des orages. Une rencontre qui avait déjà débuté avec 3 heures de retard. Pegula a remporté la première manche 6-4 et Ehala menait 2-1 dans le deuxième set.
5: 9h30.
4: Qui devrait, si tout va bien, connaître aujourd'hui son épilogue. Le français Arthur Géa, 21 ans, a lui décroché hier le tout premier titre de sa carrière sur le circuit ATP en s'imposant en finale du tournoi de Los Cabos 6-3-6-4 face au Canadien Denis Shapovalov, tenant du titre. Un premier sacre pour le Vauclusien qui fait aujourd'hui son entrée dans le top 100.
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9: Bonjour, les habitants de l'Age Cap Ferré et de plusieurs quartiers du Porge vont pouvoir entrer chez eux aujourd'hui, a annoncé hier soir la préfecture de la Gironde. Cette mesure ne concerne toutefois pas les campings. Le feu qui a ravagé 42 000 hectares est toujours fixé, mais un feu fixé ne veut pas dire éteint. Plus de 3 000 pompiers sont toujours mobilisés. Un autre incendie dans l'Aude, cette fois, est contenu et sous contrôle. 100 hectares ont été parcourus. Le feu a pu être très vite contrôlé grâce à l'intervention d'un peu plus de 280 pompiers. Le déploiement de moyens aériens et bombardiers d'eau. Dans le Var, l'incendie est désormais fixé. Enfin, en Moselle, l'incendie d'un site Céveso a entraîné le confinement de 30 000 riverains hier. Un important panache de fumée s'est dégagé du site, visible à plusieurs kilomètres à la ronde. Des fumées très noires dues aux matières qui ont été consumées. Matignon annonce un renforcement du contrôle de l'État sur les achats d'entreprises des secteurs sensibles. Avant, si une entreprise étrangère achetait 25% ou plus d'une société française, le ministère de l'Économie avait son mot à dire. Désormais, ce seuil est rabaissé à 10%. Une femme de 37 ans a été mise en examen et écrouée hier dans le Morbihan pour le meurtre de son compagnon, mortellement blessé d'un coup de couteau à la clavicule. Elle avait reconnu durant ses gardes à vue connaître la victime depuis 2 mois et être en union libre avec ce dernier depuis 1 mois. En Bretagne toujours, le parquet de Quimper a ouvert une enquête sur le maire de Concarneau, Quentin Gaillard, après le dépôt d'une main courante l'accusant de violence sexuelle. De son côté, l'édile LR dément. C'est la fin de ce flash, une très bonne journée à toutes et à tous.
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10: Votre horoscope de ce lundi 3 août. Bélier, une belle occasion se présente. Saisissez-la sans hésiter. Taureau, votre patience sera récompensée par une bonne nouvelle. Gémeaux, une discussion ouvre la porte à un projet intéressant. Cancer, faites confiance à votre intuition, elle ne vous trompera pas. Lion, votre charisme attire les bonnes personnes autour de vous. Vierge, l'organisation est la clé d'une journée réussie. Balance, un moment de complicité devrait renforcer vos relations. Scorpion, vous trouvez enfin une solution à un problème qui vous tracasse. Sagittaire, l'envie de bouger va vous apporter de belles surprises. Capricorne, vos efforts vont commencer à porter leurs fruits. Verseau, une idée originale pourrait faire la différence. Et Poisson, accordez-vous un moment de calme pour recharger vos batteries.
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2: C'est parti pour les actualités improbables et insolites de cette semaine. On commence en Corée du Sud. Pourquoi un directeur de banque a-t-il été licencié il y a quelques semaines ? Eh bien, il a volé de l'argent dans son propre coffre-fort, l'équivalent de 40 000 euros. Cet homme dirigeait une petite agence et était le seul à en connaître les codes d'accès. Pour cacher son vol, il a acheté de la fausse monnaie en ligne et arrangé ses liasses fantasy à la place des vrais. Ces billets affichaient des animaux et des héros de bandes dessinées. Il a remboursé la somme pour...

0: Voilà pour les infos improbables et insolites. À très vite, bel été.
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2: Bonjour à tous. 7 départements du Sud-Ouest sont placés aujourd'hui en vigilance orange aux orages. La Dordogne, la Corrèze, le Lot, le Tarn-et-Garonne, le Tarn, la Haute-Garonne et l'Ariège. Météo France a par ailleurs maintenu 20 départements de l'Est et du Sud-Est en vigilance orange canicule, notamment le Var où sévit encore un incendie. Un véhicule a pris feu hier en fin d'après-midi sur l'autoroute A61 près de Carcassonne dans l'Aude. Les flammes se sont rapidement propagées à la végétation approchant des habitations. Près de 100 hectares ont été parcourus. L'engagement massif de moyens humains et aériens a permis de rapidement contenir cet incendie qui a été annoncé fixé hier soir. En Gironde, la préfecture a annoncé hier que les habitants du Porche Village, du Lèchebourg et de la presqu'île de Lèche-Cap-Ferré pourraient regagner leurs habitations dans la journée. 30 000 habitants du nord de la Moselle ont été confinés hier suite au déclenchement d'un spectaculaire incendie dans un entrepôt de déchets industriels classé Céveso à Gandrange. Pas moins de 135 pompiers ont été mobilisés. Le feu à l'origine d'un immense panache de fumée a été maîtrisé. Le risque de toxicité éliminé. Le bâtiment industriel a été détruit. Alors qu'une jeune femme de 25 ans est décédée lundi dernier à Nice dans un institut de beauté où elle était venue recevoir des injections clandestines de Botox, la ministre de la Santé Stéphanie a réagi hier, appelant à faire toute la lumière sur cette affaire. Elle a également rappelé avec la plus grande fermeté que la pratique illégale de la médecine est une infraction pénale.

0: De rallier l'enclave espagnole de Ceuta, la quasi-totalité d'entre eux étaient renvoyés, au moins 72 morts à déplorer selon le dernier bilan des autorités locales. Cette arrivée en masse a par ailleurs déclenché une crise diplomatique entre l'Espagne et ses partenaires européens. Les ministres de l'Intérieur des pays de l'UE devraient aborder demain ces événements lors d'une visioconférence organisée en urgence. Et la troisième étape du Tour de France féminin s'élancera cet après-midi à 13h45 depuis Genève, direction Poligny.
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2: Bonjour, excellent début de semaine en ce lundi 3 août 2026. Bonne fête aux Lydies qui sont à l'honneur. Ne les oubliez pas, donc c'est leur fête. Et bon anniversaire à vous qui allez souffler vos bougies. Vous êtes le même jour que Christophe Willem qui fête ses 43 ans. Excellent anniversaire à Lambert Wilson, 68 ans. Encore à Mathieu Kassovitz, 59 ans pour lui aujourd'hui. Et puis le 3 août 1964 est écrit la chanson Oh Pretty Woman, il y a 62 ans. Connue pour être la chanson phare, évidemment, du film du même nom, réalisé, lui, en 1990. Belle journée, bon début de semaine.
0: Bonjour à tous. Une quinzaine de départements du Sud-Est sont encore ce lundi 3 août en vigilance orange à la canicule. Le ciel sera voilé sur une grande partie de la France le matin, tandis que des averses orageuses sont au programme du Nord-Est au Sud-Ouest dans le courant de l'après-midi.

0: rythme au plus chaud de la journée. Très belle journée à tous.
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2: Bonjour à tous, on commence avec du cyclisme et de deux. Lorena Vibes a remporté hier soir la deuxième étape du Tour de France féminin à Genève après 147,9 km depuis Aigle, soit une deuxième victoire en deux jours pour la néerlandaise. Elle conserve son maillot jaune et renforce un peu plus son avance au classement par points. Elle s'impose devant Elisa Balsamo et Marianne Vos. La française Pauline Ferrand-Prévot est toujours dans le top 10. Aujourd'hui au programme de la troisième étape, 156,5 km entre Genève et Poligny. À travers le Jura, les coureuses vont devoir passer le col de la Faucille, 11,4 km à 6,3%, le col de la Savine, 5,6 km à 5,1%, puis la côte de Chaux-Champagny, 1,8 km à 6,4%, soit 2400 mètres de dénivelé à travers le Jura. Le peloton s'élancera à 13h45. Chez les hommes, le Danois Rasmus Søjberg Pedersen a remporté hier la dernière étape du Tour du Danemark après une grosse chute à 250 mètres de l'arrivée. Le Belge Wout van Aert, qui n'a pas participé au sprint, s'impose au classement général de l'épreuve après sa victoire lors des trois premières étapes. Il participera au Tour d'Espagne à partir du 22 août, puis s'alignera sur les championnats du monde à Montréal fin septembre. Côté tennis, on connaît l'affiche de la finale du tournoi de Washington. Elle va opposer ce soir l'américain Taylor Fritz à l'espagnol Rafael Rodar. Chez les femmes, la finale entre l'américaine Jessica Pegula et la philippine Alexandra Ehala a été interrompue à cause de la pluie et des orages. Une rencontre qui avait déjà débuté avec 3 heures de retard. Pegula a remporté la première manche 6-4 et Ehala menait 2-1 dans le deuxième set. Une finale qui

0: devrait, si tout va bien, connaître aujourd'hui son épilogue. Le Français Arthur Géa, 21 ans, a lui décroché hier le tout premier titre de sa carrière sur le circuit ATP en s'imposant en finale du tournoi de Los Cabos 6-3-6-4 face au Canadien Denis Shapovalov, tenant du titre. Un premier sacre pour le Vauclusien qui fait aujourd'hui son entrée dans le top 100.
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5: 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Bonjour, les habitants de l'Aige Cap-Ferré et de plusieurs quartiers du Porge vont pouvoir entrer chez eux aujourd'hui, a annoncé hier soir la préfecture de la Gironde. Cette mesure ne concerne toutefois pas les campings. Le feu qui a ravagé 42 000 hectares est toujours fixé, mais un feu fixé ne veut pas dire éteint. Plus de 3 000 pompiers sont toujours mobilisés. Un autre incendie dans l'Aude, cette fois, est contenu et sous contrôle. 100 hectares ont été parcourus. Le feu a pu être très vite contrôlé grâce à l'intervention d'un peu plus de 280 pompiers. Le déploiement de moyens aériens et bombardiers d'eau. Dans le Var, l'incendie est désormais fixé. Enfin, en Moselle, l'incendie d'un site Céveso a entraîné le confinement de 30 000 riverains hier. Un important panache de fumée s'est dégagé du site, visible à plusieurs kilomètres à la ronde. Des fumées très noires dues aux matières qui ont été consumées. Matignon annonce un renforcement du contrôle de l'État sur les achats d'entreprises des secteurs sensibles. Avant, si une entreprise étrangère achetait 25% ou plus d'une société française, le ministère de l'Économie avait son mot à dire. Désormais, ce seuil est rabaissé à 10%. Une femme de 37 ans a été mise en examen et écrouée hier dans le Morbihan pour le meurtre de son compagnon, mortellement blessé d'un coup de couteau à la clavicule. Elle avait reconnu durant ses gardes à vue connaître la victime depuis 2 mois et être en union libre avec ce dernier depuis 1 mois. En Bretagne toujours, le parquet de Quimper a ouvert une enquête sur le maire de Concarneau, Quentin Gaillard, après le dépôt d'une main courante l'accusant de violence sexuelle. De son côté, l'édile LR dément. C'est la fin de ce flash, une très bonne journée à toutes et à tous.
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6: Votre horoscope de ce lundi 3 août. Bélier, une belle occasion se présente. Saisissez-la sans hésiter. Taureau, votre patience sera récompensée par une bonne nouvelle. Gémeaux, une discussion ouvre la porte à un projet intéressant. Cancer, faites confiance à votre intuition, elle ne vous trompera pas. Lion, votre charisme attire les bonnes personnes autour de vous. Vierge, l'organisation est la clé d'une journée réussie. Balance, un moment de complicité devrait renforcer vos relations. Scorpion, vous trouvez enfin une solution à un problème qui vous tracasse. Sagittaire, l'envie de bouger va vous apporter de belles surprises. Capricorne, vos efforts vont commencer à porter leurs fruits. Verseau, une idée originale pourrait faire la différence. Et Poisson, accordez-vous un moment de calme pour recharger vos batteries.
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8: C'est parti pour les actualités improbables et insolites de cette semaine. On commence en Corée du Sud. Pourquoi un directeur de banque a-t-il été licencié il y a quelques semaines ? Eh bien, il a volé de l'argent dans son propre coffre-fort, l'équivalent de 40 000 euros. Cet homme dirigeait une petite agence et était le seul à en connaître les codes d'accès. Pour cacher son vol, il a acheté de la fausse monnaie en ligne et a rangé ses liasses fantaisies à la place des vrais. Ses billets affichaient des animaux et des héros de bandes dessinées. Il a remboursé la somme pour éviter un procès. Et puis, autre actualité improbable de cette semaine. Au Japon, qu'a fait une femme à sa colocataire après une dispute il y a quelques jours ? Elle lui a cousu les lèvres. Les deux femmes partageaient un logement depuis un an. Une violente altercation a éclaté entre elles. La femme de 49 ans a pris une aiguille et du fil et a fermé la bouche de sa victime. Ce calvaire a duré 24 heures. La blessée était incapable de parler, de boire et de s'alimenter. Elle a profité de l'absence de sa colocataire pour prendre la fuite et la police a fini quand même par arrêter la suspecte. Voilà pour les infos improbables et insolites. À très vite, bel été.
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9: Bonjour à tous. 7 départements du Sud-Ouest sont placés aujourd'hui en vigilance orange aux orages. La Dordogne, la Corrèze, le Lot, le Tarn-et-Garonne, le Tarn, la Haute-Garonne et l'Ariège. Météo France a par ailleurs maintenu 20 départements de l'Est et du Sud-Est en vigilance orange canicule, notamment le Var où sévit encore un incendie. Un véhicule a pris feu hier en fin d'après-midi sur l'autoroute A61 près de Carcassonne dans l'Aude. Les flammes se sont rapidement propagées à la végétation approchant des habitations. Près de 100 hectares ont été parcourus. L'engagement massif de moyens humains et aériens a permis de rapidement contenir cet incendie qui a été annoncé fixé hier soir. En Gironde, la préfecture a annoncé hier que les habitants du Porche Village, du Lèchebourg et de la presqu'île de Lèche-Cap-Ferré pourraient regagner leurs habitations dans la journée. 30 000 habitants du nord de la Moselle ont été confinés hier suite au déclenchement d'un spectaculaire incendie dans un entrepôt de déchets industriels classé Céveso à Gandrange. Pas moins de 135 pompiers ont été mobilisés. Le feu à l'origine d'un immense panache de fumée a été maîtrisé. Le risque de toxicité éliminé. Le bâtiment industriel a été détruit. Alors qu'une jeune femme de 25 ans est décédée lundi dernier à Nice dans un institut de beauté où elle était venue recevoir des injections clandestines de Botox, la ministre de la Santé Stéphanie a réagi hier, appelant à faire toute la lumière sur cette affaire. Elle a également rappelé avec la plus grande fermeté que la pratique illégale de la médecine est une infraction pénale.

0: Le rallye l'enclave espagnole de Ceuta, la quasi-totalité d'entre eux a été renvoyée, au moins 72 morts à déplorer selon le dernier bilan des autorités locales. Cette arrivée en masse a par ailleurs déclenché une crise diplomatique entre l'Espagne et ses partenaires européens. Les ministres de l'Intérieur des pays de l'UE devraient aborder demain ces événements lors d'une visioconférence organisée en urgence. Et la troisième étape du Tour de France féminin s'élancera cet après-midi à 13h45 depuis Genève, direction Poligny.
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2: Bonjour, excellent début de semaine en ce lundi 3 août 2026. Bonne fête aux Lydies qui sont à l'honneur. Ne les oubliez pas, donc c'est leur fête. Et bon anniversaire à vous qui allez souffler vos bougies. Vous êtes le même jour que Christophe Willem qui fête ses 43 ans. Excellent anniversaire à Lambert Wilson, 68 ans. Encore à Mathieu Kassovitz, 59 ans pour lui aujourd'hui. Et puis le 3 août 1964 est écrite la chanson Oh Pretty Woman, il y a 62 ans. Connue pour être la chanson phare, évidemment, du film du même nom, réalisé, lui, en 1990. Belle journée, bon début de semaine.
0: Bonjour à tous. Une quinzaine de départements du Sud-Est sont encore ce lundi 3 août en vigilance orange à la canicule. Le ciel sera voilé sur une grande partie de la France le matin, tandis que des averses orageuses sont au programme du nord-est au sud-ouest dans le courant de l'après-midi. Côté température, le mercure affichera 20 degrés à Brest, 28 à Paris et 30 à Ajaccio le matin. Il fera jusqu'à 30 degrés à Nantes, 31 à Toulouse, ainsi que 36 à Biarritz au plus chaud de la journée. Très belle journée à tous.
3: Bonjour à tous, on commence avec du cyclisme et de deux. Lorena Vibes a remporté hier soir la deuxième étape du Tour de France féminin à Genève après 147,9 km depuis Aigle, soit une deuxième victoire en deux jours pour la néerlandaise. Elle conserve son maillot jaune et renforce un peu plus son avance au classement par points. Elle s'impose devant Elisa Balsamo et Marianne Vos. La française Pauline Ferrand-Prévot est toujours dans le top 10. Aujourd'hui au programme de la troisième étape, 156,5 km entre Genève et Poligny. À travers le Jura, les coureuses vont devoir passer le col de la Faucille, 11,4 km à 6,3%, le col de la Savine, 5,6 km à 5,1%, puis la côte de Chaux-Champagny, 1,8 km à 6,4%, soit 2400 mètres de dénivelé à travers le Jura. Le peloton s'élancera à 13h45. Chez les hommes, le Danois Rasmus Søjberg Pedersen a remporté hier la dernière étape du Tour du Danemark après une grosse chute à 250 mètres de l'arrivée. Le Belge Wout van Aert, qui n'a pas participé au sprint, s'impose au classement général de l'épreuve après sa victoire lors des trois premières étapes. Il participera au Tour d'Espagne à partir du 22 août, puis s'alignera sur les championnats du monde à Montréal fin septembre. Côté tennis, on connaît l'affiche de la finale du tournoi de Washington. Elle va opposer ce soir l'américain Taylor Fritz à l'espagnol Rafael Rodar. Chez les femmes, la finale entre l'américaine Jessica Pegula et la philippine Alexandra Ehala a été interrompue à cause de la pluie et des orages. Une rencontre qui avait déjà débuté avec 3 heures de retard. Pegula a remporté la première manche 6-4 et Ehala menait 2-1 dans le deuxième set. Une finale qui devrait, si tout va bien, connaître aujourd'hui son épilogue. Le français Arthur Gé, à 21 ans, a lui décroché hier le tout premier titre de sa carrière sur le circuit ATP en s'imposant en finale du tournoi de Los Cabos 6-3-6-4 face au Canadien Denis Shapovalov, tenant du titre. Un premier sacre pour le Vauclusien qui fait aujourd'hui son entrée dans le top 100.
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9: Bonjour, les habitants de l'Aige Cap-Ferré et de plusieurs quartiers du Porge vont pouvoir entrer chez eux aujourd'hui, a annoncé hier soir la préfecture de la Gironde. Cette mesure ne concerne toutefois pas les campings. Le feu qui a ravagé 42 000 hectares est toujours fixé, mais un feu fixé ne veut pas dire éteint. Plus de 3 000 pompiers sont toujours mobilisés. Un autre incendie dans l'Aude, cette fois, est contenu et sous contrôle. 100 hectares ont été parcourus. Le feu a pu être très vite contrôlé grâce à l'intervention d'un peu plus de 280 pompiers. Le déploiement de moyens aériens et bombardiers d'eau. Dans le Var, l'incendie est désormais fixé. Enfin, en Moselle, l'incendie d'un site Céveso a entraîné le confinement de 30 000 riverains hier. Un important panache de fumée s'est dégagé du site, visible à plusieurs kilomètres à la ronde. Des fumées très noires dues aux matières qui ont été consumées. Matignon annonce un renforcement du contrôle de l'État sur les achats d'entreprises des secteurs sensibles. Avant, si une entreprise étrangère achetait 25% ou plus d'une société française, le ministère de l'Économie avait son mot à dire. Désormais, ce seuil est rabaissé à 10%. Une femme de 37 ans a été mise en examen et écrouée hier dans le Morbihan pour le meurtre de son compagnon, mortellement blessé d'un coup de couteau à la clavicule. Elle avait reconnu durant ses gardes à vue connaître la victime depuis 2 mois et être en union libre avec ce dernier depuis 1 mois. En Bretagne toujours, le parquet de Quimper a ouvert une enquête sur le maire de Concarneau, Quentin Gaillard, après le dépôt d'une main courante l'accusant de violence sexuelle. De son côté, l'édile LR dément. C'est la fin de ce flash, une très bonne journée à toutes et à tous.
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0: Votre horoscope de ce lundi 3 août. Bélier, une belle occasion se présente. Saisissez-la sans hésiter. Taureau, votre patience sera récompensée par une bonne nouvelle. Gémeaux, une discussion ouvre la porte à un projet intéressant. Cancer, faites confiance à votre intuition, elle ne vous trompera pas. Lion, votre charisme attire les bonnes personnes autour de vous. Vierge, l'organisation est la clé d'une journée réussie. Balance, un moment de complicité devrait renforcer vos relations. Scorpion, vous trouvez enfin une solution à un problème qui vous tracasse. Sagittaire, l'envie de bouger va vous apporter de belles surprises. Capricorne, vos efforts vont commencer à porter leurs fruits. Verseau, une idée originale pourrait faire la différence. Et Poisson, accordez-vous un moment de calme pour recharger vos batteries.
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2: C'est parti pour les actualités improbables et insolites de cette semaine. On commence en Corée du Sud. Pourquoi un directeur de banque a-t-il été licencié il y a quelques semaines ? Eh bien, il a volé de l'argent dans son propre coffre-fort, l'équivalent de 40 000 euros. Cet homme dirigeait une petite agence et était le seul à en connaître les codes d'accès. Pour cacher son vol, il a acheté de la fausse monnaie en ligne et a rangé ses liasses fantaisies à la place des vrais. Ses billets affichaient des animaux et des héros de bandes dessinées. Il a remboursé la somme pour éviter un procès. Et puis, autre actualité improbable de cette semaine au Japon. Qu'a fait une femme à sa colocataire après une dispute il y a quelques jours ? Elle lui a cousu les lèvres. Les deux femmes partageaient un logement depuis 1 an. Une violente altercation a éclaté entre elles. La femme de 49 ans a pris une aiguille et du fil et a fermé la bouche de sa victime. Ce calvaire a duré 24 heures. La blessée était incapable de parler, de boire et de s'alimenter. Elle a profité de l'absence de sa colocataire pour prendre la fuite et la police a fini quand même par arrêter la suspecte. Voilà pour les infos improbables et insolites. À très vite. Bel été.
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0: Bonjour à tous. 7 départements du sud-ouest sont placés aujourd'hui en vigilance orange aux orages. La Dordogne, la Corrèze, le Lot, le Tarn-et-Garonne, le Tarn, la Haute-Garonne et l'Ariège. Météo France a par ailleurs maintenu 20 départements de l'est et du sud-est en vigilance orange canicule, notamment le Var où sévit encore un incendie. Un véhicule a pris feu hier en fin d'après-midi sur l'autoroute A61 près de Carcassonne dans l'Aude. Les flammes se sont rapidement propagées à la végétation approchant des habitations. Près de 100 hectares ont été parcourus. L'engagement massif de moyens humains et aériens a permis de rapidement contenir cet incendie qui a été annoncé fixé hier soir. En Gironde, la préfecture a annoncé hier que les habitants du Porche Village, du Lèchebourg et de la presqu'île de Lèche-Cap-Ferré pourraient regagner leurs habitations dans la journée. 30 000 habitants du nord de la Moselle ont été confinés hier suite au déclenchement d'un spectaculaire incendie dans un entrepôt de déchets industriels classé Seveso à Gandrange. Pas moins de 135 pompiers ont été mobilisés. Le feu à l'origine d'un immense panache de fumée a été maîtrisé. Le risque de toxicité éliminé. Le bâtiment industriel a été détruit. Alors qu'une jeune femme de 25 ans est décédée lundi dernier à Nice dans un institut de beauté où elle était venue recevoir des injections clandestines de Botox, la ministre de la Santé Stéphanie a réagi hier, appelant à faire toute la lumière sur cette affaire. Elle a également rappelé avec la plus grande fermeté que la pratique illégale de la médecine est une infraction pénale. 3 personnes ont été mises en examen dans ce dossier, dont 2 femmes placées en détention provisoire. Près de 60 000 migrants, pour la plupart de jeunes marocains, ont tenté en fin de semaine dernière de rallier l'enclave espagnole de Ceuta. La quasi-totalité d'entre eux a été renvoyée. Au moins 72 morts à déplorer selon le dernier bilan des autorités locales.
5: 10h.
0: Ça a par ailleurs déclenché une crise diplomatique entre l'Espagne et ses partenaires européens. Les ministres de l'Intérieur des pays de l'UE devraient aborder demain ces événements lors d'une visioconférence organisée en urgence. Et la 3e étape du Tour de France féminin s'élancera cet après-midi à 13h45 depuis Genève, direction Poligny.
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2: Bonjour, excellent début de semaine en ce lundi 3 août 2026. Bonne fête aux Lydies qui sont à l'honneur. Ne les oubliez pas, donc c'est leur fête. Et bon anniversaire à vous qui allez souffler vos bougies. Vous êtes le même jour que Christophe Willem qui fête ses 43 ans. Excellent anniversaire à Lambert Wilson, 68 ans. Encore à Mathieu Kassovitz, 59 ans pour lui aujourd'hui. Et puis le 3 août 1964 est écrite la chanson Oh Pretty Woman, il y a 62 ans. Connue pour être la chanson phare, évidemment, du film du même nom, réalisé, lui, en 1990. Belle journée, bon début de semaine.
0: Bonjour à tous. Une quinzaine de départements du Sud-Est sont encore ce lundi 3 août en vigilance orange à la canicule. Le ciel sera voilé sur une grande partie de la France le matin, tandis que des averses orageuses sont au programme du Nord-Est au Sud-Ouest dans le courant de l'après-midi. Côté température, le mercure affichera 20 degrés à Brest, 28 à Paris et 30 à Ajaccio le matin. Il fera jusqu'à 30 degrés à Nantes, 31 à Toulouse, ainsi que 36 à Biarritz au plus chaud de la journée. Très belle journée à tous.
3: Bonjour à tous, on commence avec du cyclisme et 2-2. Lorena Vibes a remporté hier soir la 2e étape du Tour de France féminin à Genève après 147,9 km depuis Aigle, soit une 2e victoire en 2 jours pour la néerlandaise. Elle conserve son maillot jaune et renforce un peu plus son avance au classement par points. Elle s'impose devant Elisa Balsamo et Marianne Vos. La française Pauline Ferrand-Prévot est toujours dans le top 10. Aujourd'hui au programme de la 3e étape, 156,5 km entre Genève et Poligny. À travers le Jura, les coureuses vont devoir passer le col de la Faucille, 11,4 km à 6,3%, le col de la Savine, 5,6 km à 5,1%, puis la côte de Chaux-Champagny, 1,8 km à 6,4%, soit 2400 mètres de dénivelé à travers le Jura. Le peloton s'élancera à 13h45. Chez les hommes, le Danois Rasmus Søjberg Pedersen a remporté hier la dernière étape du Tour du Danemark après une grosse chute à 250 mètres de l'arrivée. Le Belge Wout van Aert, qui n'a pas participé au sprint, s'impose au classement général de l'épreuve après sa victoire lors des 3 premières étapes. Il participera au Tour d'Espagne à partir du 22 août, puis s'alignera sur les championnats du monde à Montréal fin septembre. Côté tennis, on connaît l'affiche de la finale du tournoi de Washington. Elle va opposer ce soir l'américain Taylor Fritz à l'espagnol Rafael Rodar. Chez les femmes, la finale entre l'américaine Jessica Pegula et la philippine Alexandra Ehala a été interrompue à cause de la pluie et des orages. Une rencontre qui avait déjà débuté avec 3 heures de retard. Pegula a remporté la première manche 6-4 et Ehala menait 2-1 dans le deuxième set. Une finale qui devrait, si tout va bien, connaître aujourd'hui son épilogue. Le français Arthur Géa, 21 ans, a lui décroché hier le tout premier titre de sa carrière sur le circuit ATP en s'imposant en finale du tournoi de Los Cabos 6-3-6-4 face au Canadien Denis Shapovalov, tenant du titre. Un premier sacre pour le Vauclusien qui fait aujourd'hui son entrée dans le top 100.
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9: Bonjour, les habitants de l'Age Cap-Ferré et de plusieurs quartiers du Porge vont pouvoir entrer chez eux aujourd'hui, a annoncé hier soir la préfecture de la Gironde. Cette mesure ne concerne toutefois pas les campings. Le feu qui a ravagé 42 000 hectares est toujours fixé, mais un feu fixé ne veut pas dire éteint. Plus de 3 000 pompiers sont toujours mobilisés. Un autre incendie dans l'Aude, cette fois, est contenu et sous contrôle. 100 hectares ont été parcourus. Le feu a pu être très vite contrôlé grâce à l'intervention d'un peu plus de 280 pompiers. Le déploiement de moyens aériens et bombardiers d'eau. Dans le Var, l'incendie est désormais fixé. Enfin, en Moselle, l'incendie d'un site Céveso a entraîné le confinement de 30 000 riverains hier. Un important panache de fumée s'est dégagé du site, visible à plusieurs kilomètres à la ronde. Des fumées très noires dues aux matières qui ont été consumées. Matignon annonce un renforcement du contrôle de l'État sur les achats d'entreprises des secteurs sensibles. Avant, si une entreprise étrangère achetait 25% ou plus une société française, le ministère de l'Économie avait son mot à dire. Désormais, ce seuil est rabaissé à 10%. Une femme de 37 ans a été mise en examen et écrouée hier dans le Morbihan pour le meurtre de son compagnon, mortellement blessé d'un coup de couteau à la clavicule. Elle avait reconnu durant ses gardes à vue connaître la victime depuis 2 mois et être en union libre avec ce dernier depuis 1 mois. En Bretagne toujours, le parquet de Quimper a ouvert une enquête sur le maire de Concarneau, Quentin Gaillard, après le dépôt d'une main courante l'accusant de violence sexuelle. De son côté, l'édile LR dément. C'est la fin de ce flash, une très bonne journée à toutes et à tous.
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0: Votre horoscope de ce lundi 3 août. Bélier, une belle occasion se présente. Saisissez-la sans hésiter. Taureau, votre patience sera récompensée par une bonne nouvelle. Gémeaux, une discussion ouvre la porte à un projet intéressant. Cancer, faites confiance à votre intuition, elle ne vous trompera pas. Lion, votre charisme attire les bonnes personnes autour de vous. Vierge, l'organisation est la clé d'une journée réussie. Balance, un moment de complicité devrait renforcer vos relations. Scorpion, vous trouvez enfin une solution à un problème qui vous tracasse. Sagittaire, l'envie de bouger va vous apporter de belles surprises. Capricorne, vos efforts vont commencer à porter leurs fruits. Verseau, une idée originale pourrait faire la différence. Et Poisson, accordez-vous un moment de calme pour recharger vos batteries.
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2: C'est parti pour les actualités improbables et insolites de cette semaine. On commence en Corée du Sud. Pourquoi un directeur de banque a-t-il été licencié il y a quelques semaines ? Eh bien, il a volé de l'argent dans son propre coffre-fort, l'équivalent de 40 000 euros. Cet homme dirigeait une petite agence et était le seul à en connaître les codes d'accès. Pour cacher son vol, il a acheté de la fausse monnaie en ligne et a rangé ses liasses fantaisie à la place des vrais. Ses billets affichaient des animaux et des héros de bandes dessinées. Il a remboursé la somme pour éviter un procès. Et puis, autre actualité improbable de cette semaine au Japon. Qu'a fait une femme à sa colocataire après une dispute il y a quelques jours? Elle lui a cousu les lèvres. Les deux femmes partageaient un logement depuis un an. Une violente altercation a éclaté entre elles. La femme de 49 ans a pris une aiguille et du fil et a fermé la bouche de sa victime. Ce calvaire a duré 24 heures. La blessée était incapable de parler, de boire et de s'alimenter. Elle a profité de l'absence de sa colocataire pour prendre la fuite et la police a fini quand même par arrêter la suspecte. Voilà pour les infos improbables et insolites. À très vite. Bel été.
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0: Bonjour à tous. Incendie en France, 1500.

0: sapeurs-pompiers du département. Les soldats du feu ont cependant pu profiter des conditions favorables cette nuit avec une augmentation du taux d'humidité. La fatigue se fait cependant sentir chez les pompiers. De son côté, le président de la région Nouvelle-Aquitaine a assuré que le Porge n'a pas été abandonné lors des incendies au profit du Cap Ferret. Le méga-feu en Gironde est fixé et les pouvoirs publics commencent à dresser le bilan. Alain Rousset est donc revenu sur la gestion de l'incendie dans la commune, qui a été l'une des plus touchées, et a démenti les propos de certains habitants. Météo, 20 départements sont en vigilance à la canicule aujourd'hui en France et 7 pour des orages violents. Les fortes chaleurs concernent majoritairement le sud-ouest du pays. La vigilance aux orages sera activée à 16h et concerne l'Ariège, la Haute-Garonne, le Tarn et Garonne, le Lot, la Corrèze et la Dordogne. Des éclairs sont également attendus dans la soirée. Rentrée scolaire, les dépenses moyennes des familles sont en hausse de 79 euros par rapport à l'année dernière. 56% des parents craignent d'ailleurs de manquer d'argent. C'est ce que montrent les conclusions du baromètre CSA Cofidis. L'allocation de rentrée scolaire sera quant à elle versée le 18 août à 3 millions de familles dans le pays. Environnement, des chercheurs et ONG alertent après l'autorisation des pesticides liés au PFAS par l'administration Trump. Ils les considèrent comme des polluants éternels dangereux pour l'environnement. Le débat porte d'ailleurs sur leur classification. Les ONG ont critiqué les liens forts entre l'industrie et les régulateurs américains et estiment que ces substances devraient être considérées comme dangereuses. Cinéma, Spider-Man Brand New Day a signé le deuxième meilleur lancement de l'histoire du box-office mondial. Le film a cumulé 355 millions de dollars rien qu'en Amérique du Nord pour son premier week-end d'exploitation. Seul Avengers Endgame avait fait mieux dans l'histoire avec 357 millions de dollars.
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2: Bonjour, excellent début de semaine en ce lundi 3 août 2026. Bonne fête aux Lydies qui sont à l'honneur, ne les oubliez pas donc c'est leur fête. Et bon anniversaire à vous qui allez souffler vos bougies. Vous êtes le même jour que Christophe Willem qui fête ses 43 ans. Excellent anniversaire à Lambert Wilson, 68 ans, encore à Mathieu Kassovitz, 59 ans pour lui aujourd'hui. Et puis le 3 août 1964 est écrit la chanson Oh Pretty Woman, il y a 62 ans. Connue pour être la chanson phare évidemment du film du même nom, réalisé lui en 1990. Belle journée, bon début de semaine.
0: Bonjour à tous. Une quinzaine de départements du Sud-Est sont encore ce lundi 3 août en vigilance orange à la canicule. Le ciel sera voilé sur une grande partie de la France le matin, tandis que des averses orageuses sont au programme du Nord-Est au Sud-Ouest dans le courant de l'après-midi. Côté température, le mercure affichera 20 degrés à Brest, 28 à Paris et 30 à Ajaccio le matin. Il fera jusqu'à 30 degrés à Nantes, 31 à Toulouse, ainsi que 36 à Biarritz au plus chaud de la journée. Très belle journée à tous.
3: Bonjour à tous, on commence avec du cyclisme et de deux. Lorena Vibes a remporté hier soir la deuxième étape du Tour de France féminin à Genève après 147,9 km depuis Aigle, soit une deuxième victoire en deux jours pour la néerlandaise. Elle conserve son maillot jaune et renforce un peu plus son avance au classement par points. Elle s'impose devant Elisa Balsamo et Marianne Vos. La française Pauline Ferrand-Prévot est toujours dans le top 10. Aujourd'hui au programme de la troisième étape, 156,5 km entre Genève et Poligny. À travers le Jura, les coureuses vont devoir passer le col de la Faucille, 11,4 km à 6,3%, le col de la Savine, 5,6 km à 5,1%, puis la côte de Chaux-Champagny, 1,8 km à 6,4%, soit 2400 mètres de dénivelé à travers le Jura. Le peloton s'élancera à 13h45. Chez les hommes, le Danois Rasmus Søjberg Petersen a remporté hier la dernière étape du Tour du Danemark après une grosse chute à 250 mètres de l'arrivée. Le Belge Wout van Aert, qui n'a pas participé au sprint, s'impose au classement général de l'épreuve après sa victoire lors des trois premières étapes. Il participera au Tour d'Espagne à partir du 22 août, puis s'alignera sur les championnats du monde à Montréal fin septembre. Côté tennis, on connaît l'affiche de la finale du tournoi de Washington. Elle va opposer ce soir l'américain Taylor Fritz à l'espagnol Rafael Rodar. Chez les femmes, la finale entre l'américaine Jessica Pegula et la philippine Alexandra Ayala a été interrompue à cause de la pluie et des orages. Une rencontre qui avait déjà débuté avec 3 heures de retard. Pegula a remporté la première manche 6-4 et Ayala menait 2-1 dans le deuxième set. Une finale qui devrait, si tout va bien, connaître aujourd'hui son épilogue. Le français Arthur Gé à 21 ans a lui décroché hier le tout premier titre de sa carrière sur le circuit ATP en s'imposant en finale du tournoi de Los Cabos 6-3-6-4 face au Canadien Denis Shapovalov, tenant du titre. Un premier sacre pour le Vauclusien qui fait aujourd'hui son entrée dans le top 100.
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4: Saint-Nazaire, le square des aviateurs est de nouveau partiellement accessible depuis ce 1er juillet, après plus de 2 mois de fermeture. La ville avait décidé de fermer le site le 24 avril dernier à titre préventif, après la découverte d'une pollution des sols. Des nouvelles investigations ont ensuite été menées. 27 sondages complémentaires ont permis de mieux évaluer l'étendue de cette pollution et les risques pour les usagers. Les résultats sont rassurants pour la partie est du square. Les analyses montrent que les sols de ce secteur sont conformes aux normes sanitaires. Le public peut donc y accéder de nouveau depuis hier, sans risque, selon les autorités. En revanche, la partie ouest, où se trouve notamment l'aire de jeu pour les enfants, reste fermée. Les analyses ont confirmé la présence de plusieurs polluants historiques, dont du plomb et de l'arsenic, à des niveaux jugés incompatibles avec les usages actuels du site. Les barrières restent donc en place et une signalétique informe les promeneurs. La ville de Saint-Nazaire, en lien avec les services de l'État, va désormais travailler avec un cabinet spécialisé afin de préparer la ouverture de cette partie du parc. Pour l'heure, aucun calendrier n'a été communiqué. Enfin, l'Agence régionale de santé rappelle que les femmes enceintes et les jeunes enfants ayant fréquenté régulièrement le square avant sa fermeture sont invités à consulter leur médecin traitant. Si nécessaire, un dépistage sanguin pourra être prescrit. À retenir donc, à Saint-Nazaire, seule la partie est du square des aviateurs est de nouveau ouverte au public depuis le 1er juillet. La partie ouest, elle, reste fermée jusqu'à l'ouverture.
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6: Bonjour, les habitants de l'Age Cap-Ferré et de plusieurs quartiers du Porge vont pouvoir entrer chez eux aujourd'hui, a annoncé hier soir la préfecture de la Gironde. Cette mesure ne concerne toutefois pas les campings. Le feu qui a ravagé 42 000 hectares est toujours fixé, mais un feu fixé ne veut pas dire éteint. Plus de 3 000 pompiers sont toujours mobilisés. Un autre incendie dans l'Aude, cette fois, est contenu et sous contrôle. 100 hectares ont été parcourus. Le feu a pu être très vite contrôlé grâce à l'intervention d'un peu plus de 280 pompiers. Le déploiement de moyens aériens et bombardiers d'eau. Dans le Var, l'incendie est désormais fixé. Enfin, en Moselle, l'incendie d'un site Céveso a entraîné le confinement de 30 000 riverains hier. Un important panache de fumée s'est dégagé du site, visible à plusieurs kilomètres à la ronde. Des fumées très noires dues aux matières qui ont été consumées. Matignon annonce un renforcement du contrôle de l'État sur les achats d'entreprises des secteurs sensibles. Avant, si une entreprise étrangère achetait 25% ou plus d'une société française, le ministère de l'Économie avait son mot à dire. Désormais, ce seuil est rabaissé à 10%. Une femme de 37 ans a été mise en examen et écrouée hier dans le Morbihan pour le meurtre de son compagnon, mortellement blessé d'un coup de couteau à la clavicule. Elle avait reconnu durant ses gardes à vue connaître la victime depuis 2 mois et être en union libre avec ce dernier depuis 1 mois. En Bretagne toujours, le parquet de Quimper a ouvert une enquête sur le maire de Concarneau, Quentin Gaillard, après le dépôt d'une main courante l'accusant de violence sexuelle. De son côté, l'édile LR dément. C'est la fin de ce flash, une très bonne journée à toutes et à tous.
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8: Votre horoscope de ce lundi 3 août. Bélier, une belle occasion se présente. Saisissez-la sans hésiter. Taureau, votre patience sera récompensée par une bonne nouvelle. Gémeaux, une discussion ouvre la porte à un projet intéressant. Cancer, faites confiance à votre intuition, elle ne vous trompera pas. Lion, votre charisme attire les bonnes personnes autour de vous. Vierge, l'organisation est la clé d'une journée réussie. Balance, un moment de complicité devrait renforcer vos relations. Scorpion, vous trouvez enfin une solution à un problème qui vous tracasse. Sagittaire, l'envie de bouger va vous apporter de belles surprises. Capricorne, vos efforts vont commencer à porter leurs fruits. Verseau, une idée originale pourrait faire la différence. Et Poisson, accordez-vous un moment de calme pour recharger vos batteries.
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5: C'est parti pour les actualités improbables et insolites de cette semaine. On commence en Corée du Sud. Pourquoi un directeur de banque a-t-il été licencié il y a quelques semaines ? Eh bien, il a volé de l'argent dans son propre coffre-fort, l'équivalent de 40 000 euros. Cet homme dirigeait une petite agence et était le seul à en connaître les codes d'accès. Pour cacher son vol, il a acheté de la fausse monnaie en ligne et a rangé ses liasses fantaisies à la place des vrais. Ses billets affichaient des animaux et des héros de bandes dessinées. Il a remboursé la somme pour éviter un procès. Et puis, autre actualité improbable de cette semaine au Japon. Qu'a fait une femme à sa colocataire après une dispute il y a quelques jours ? Elle lui a cousu les lèvres. Les deux femmes partageaient un logement depuis un an. Une violente altercation a éclaté entre elles. La femme de 49 ans a pris une aiguille et du fil et a fermé la bouche de sa victime. Ce calvaire a duré 24 heures. La blessée était incapable de parler, de boire et de s'alimenter. Elle a profité de l'absence de sa colocataire pour prendre la fuite et la police a fini quand même par arrêter la suspecte. Voilà pour les infos improbables et insolites. À très vite, bel été.
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9: Bonjour à tous. Incendie en France, 1500 pompiers.

0: sapeurs-pompiers du département. Les soldats du feu ont cependant pu profiter des conditions favorables cette nuit avec une augmentation du taux d'humidité. La fatigue se fait cependant sentir chez les pompiers. De son côté, le président de la région Nouvelle-Aquitaine a assuré que le Porge n'a pas été abandonné lors des incendies au profit du Cap Ferret. Le méga-feu en Gironde est fixé et les pouvoirs publics commencent à dresser le bilan. Alain Rousset est donc revenu sur la gestion de l'incendie dans la commune, qui a été l'une des plus touchées, et a démenti les propos de certains habitants. Météo, 20 départements sont en vigilance à la canicule aujourd'hui en France et 7 pour des orages violents. Les fortes chaleurs concernent majoritairement le sud-ouest du pays. La vigilance aux orages sera activée à 16h et concerne l'Ariège, la Haute-Garonne, le Tarn et Garonne, le Lot, la Corrèze et la Dordogne. Des éclairs sont également attendus dans la soirée. Rentrée scolaire, les dépenses moyennes des familles sont en hausse de 79 euros par rapport à l'année dernière. 56% des parents craignent d'ailleurs de manquer d'argent. C'est ce que montrent les conclusions du baromètre CSA Cofidis. L'allocation de rentrée scolaire sera quant à elle versée le 18 août à 3 millions de familles dans le pays. Environnement, des chercheurs et ONG alertent après l'autorisation des pesticides liés au PFAS par l'administration Trump. Ils les considèrent comme des polluants éternels dangereux pour l'environnement. Le débat porte d'ailleurs sur leur classification. Les ONG ont critiqué les liens forts entre l'industrie et les régulateurs américains et estiment que ces substances devraient être considérées comme dangereuses. Cinéma, Spider-Man Brand New Day a signé le deuxième meilleur lancement de l'histoire du box-office mondial. Le film a cumulé 355 millions de dollars rien qu'en Amérique du Nord pour son premier week-end d'exploitation. Seul Avengers Endgame avait fait mieux dans l'histoire avec 357 millions de dollars.
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2: Bonjour, excellent début de semaine en ce lundi 3 août 2026. Bonne fête aux Lydies qui sont à l'honneur. Ne les oubliez pas, donc c'est leur fête. Et bon anniversaire à vous qui allez souffler vos bougies. Vous êtes le même jour que Christophe Willem qui fête ses 43 ans. Excellent anniversaire à Lambert Wilson, 68 ans. Encore à Mathieu Kassovitz, 59 ans pour lui aujourd'hui. Et puis le 3 août 1964 est écrit la chanson Oh Pretty Woman, il y a 62 ans. Connue pour être la chanson phare, évidemment, du film du même nom, réalisé, lui, en 1990. Belle journée, bon début de semaine.
0: Bonjour à tous. Une quinzaine de départements du Sud-Est sont encore ce lundi 3 août en vigilance orange à la canicule. Le ciel sera voilé sur une grande partie de la France le matin, tandis que des averses orageuses sont au programme du Nord-Est au Sud-Ouest dans le courant de l'après-midi. Côté température, le mercure affichera 20 degrés à Brest, 28 à Paris et 30 à Ajaccio le matin. Il fera jusqu'à 30 degrés à Nantes, 31 à Toulouse, ainsi que 36 à Biarritz au plus chaud de la journée. Très belle journée à tous.
3: Bonjour à tous, on commence avec du cyclisme et de deux. Lorena Vibes a remporté hier soir la deuxième étape du Tour de France féminin à Genève après 147,9 km depuis Aigle, soit une deuxième victoire en deux jours pour la néerlandaise. Elle conserve son maillot jaune et renforce un peu plus son avance au classement par points. Elle s'impose devant Elisa Balsamo et Marianne Vos. La française Pauline Ferrand-Prévot est toujours dans le top 10. Aujourd'hui au programme de la troisième étape, 156,5 km entre Genève et Poligny. À travers le Jura, les coureuses vont devoir passer le col de la Faucille, 11,4 km à 6,3%, le col de la Savine, 5,6 km à 5,1%, puis la côte de Chaux-Champagny, 1,8 km à 6,4%, soit 2400 mètres de dénivelé à travers le Jura. Le peloton s'élancera à 13h45. Chez les hommes, le Danois Rasmus Højbjerg Petersen a remporté hier la dernière étape du Tour du Danemark après une grosse chute à 250 mètres de l'arrivée. Le Belge Wout van Aert, qui n'a pas participé au sprint, s'impose au classement général de l'épreuve après sa victoire lors des trois premières étapes. Il participera au Tour d'Espagne à partir du 22 août, puis s'alignera sur les championnats du monde à Montréal fin septembre. Côté tennis, on connaît l'affiche de la finale du tournoi de Washington. Elle va opposer ce soir l'américain Taylor Fritz à l'espagnol Rafael Rodar. Chez les femmes, la finale entre l'américaine Jessica Pegula et la philippine Alexandra Ayala a été interrompue à cause de la pluie et des orages. Une rencontre qui avait déjà débuté avec 3 heures de retard. Pegula a remporté la première manche 6-4 et Ayala menait 2-1 dans le deuxième set. Une finale qui devrait, si tout va bien, connaître aujourd'hui son épilogue. Le français Arthur Géa, 21 ans, a lui décroché hier le tout premier titre de sa carrière sur le circuit ATP en s'imposant en finale du tournoi de Los Cabos 6-3-6-4 face au Canadien Denis Shapovalov, tenant du titre. Un premier sacre pour le Vauclusien qui fait aujourd'hui son entrée dans le top 100.
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8: Bonjour, les habitants de l'Aige Cap-Ferré et de plusieurs quartiers du Porge vont pouvoir entrer chez eux aujourd'hui, a annoncé hier soir la préfecture de la Gironde. Cette mesure ne concerne toutefois pas les campings. Le feu qui a ravagé 42 000 hectares est toujours fixé, mais un feu fixé ne veut pas dire éteint. Plus de 3 000 pompiers sont toujours mobilisés. Un autre incendie dans l'Aude, cette fois, est contenu et sous contrôle. 100 hectares ont été parcourus. Le feu a pu être très vite contrôlé grâce à l'intervention d'un peu plus de 280 pompiers. Le déploiement de moyens aériens et bombardiers d'eau. Dans le Var, l'incendie est désormais fixé. Enfin, en Moselle, l'incendie d'un site Céveso a entraîné le confinement de 30 000 riverains hier. Un important panache de fumée s'est dégagé du site, visible à plusieurs kilomètres à la ronde. Des fumées très noires dues aux matières qui ont été consumées. Matignon annonce un renforcement du contrôle de l'État sur les achats d'entreprises des secteurs
5: 10h30.
8: Entreprises étrangères achetées 25% ou plus une société française, le ministère de l'économie avait son mot à dire. Désormais, ce seuil est rabaissé à 10%. Une femme de 37 ans a été mise en examen et écrouée hier dans le Morbihan pour le meurtre de son compagnon, mortellement blessé d'un coup de couteau à la clavicule. Elle avait reconnu durant ses gardes à vue connaître la victime depuis 2 mois et être en union libre avec ce dernier depuis 1 mois. En Bretagne toujours, le parquet de Quimper a ouvert une enquête sur le maire de Concarneau, Quentin Le Gaillard, après le dépôt d'une main courante l'accusant de violence sexuelle. De son côté, l'édile LR dément. C'est la fin de ce flash, une très bonne journée à toutes et à tous.
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0: Votre horoscope de ce lundi 3 août. Bélier, une belle occasion se présente. Saisissez-la sans hésiter. Taureau, votre patience sera récompensée par une bonne nouvelle. Gémeaux, une discussion ouvre la porte à un projet intéressant. Cancer, faites confiance à votre intuition, elle ne vous trompera pas. Lion, votre charisme attire les bonnes personnes autour de vous. Vierge, l'organisation est la clé d'une journée réussie. Balance, un moment de complicité devrait renforcer vos relations. Scorpion, vous trouvez enfin une solution à un problème qui vous tracasse. Sagittaire, l'envie de bouger va vous apporter de belles surprises. Capricorne, vos efforts vont commencer à porter leurs fruits. Verseau, une idée originale pourrait faire la différence. Et Poissons, accordez-vous un moment de calme pour recharger vos batteries.
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2: C'est parti pour les actualités improbables et insolites de cette semaine. On commence en Corée du Sud. Pourquoi un directeur de banque a-t-il été licencié il y a quelques semaines? Eh bien, il a volé de l'argent dans son propre coffre-fort, l'équivalent de 40 000 euros. Cet homme dirigeait une petite agence et était le seul à en connaître les codes d'accès. Pour cacher son vol, il a acheté de la fausse monnaie en ligne et a rangé ses liasses fantaisie à la place des vrais. Ses billets affichaient des animaux et des héros de bandes dessinées. Il a remboursé la somme pour éviter un procès. Et puis, autre actualité improbable de cette semaine au Japon. Qu'a fait une femme à sa colocataire après une dispute il y a quelques jours? Elle lui a cousu les lèvres. Les deux femmes partageaient un logement depuis un an. Une violente altercation a éclaté entre elles. La femme de 49 ans a pris une aiguille et du fil et a fermé la bouche de sa victime. Ce calvaire a duré 24 heures. La blessée était incapable de parler, de boire et de s'alimenter. Elle a profité de l'absence de sa colocataire pour prendre la fuite et la police a fini quand même par arrêter la suspecte. Voilà pour les infos improbables et insolites. À très vite, bel été.
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0: Bonjour à tous. Incendie en France. 1500 pompiers sont toujours mobilisés dans le Var alors que le feu n'est toujours pas fixé. Des reprises sont d'ailleurs attendues avec la hausse des températures. C'est ce qu'a indiqué le porte-parole des sapeurs-pompiers du département. Les soldats du feu ont cependant pu profiter des conditions favorables cette nuit avec une augmentation du taux d'humidité. La fatigue se fait cependant sentir chez les pompiers. De son côté, le président de la région Nouvelle-Aquitaine a assuré que le Porge n'a pas été abandonné lors des incendies au profit du Cap Ferret. Le méga-feu en Gironde est fixé et les pouvoirs publics commencent à dresser le bilan. Alain Rousset est donc revenu sur la gestion de l'incendie dans la commune qui a été l'une des plus touchées et a démenti les propos de certains habitants. Météo, 20 départements sont en vigilance à la canicule aujourd'hui en France et 7 pour des orages violents. Les fortes chaleurs concernent majoritairement le sud-ouest du pays. La vigilance aux orages sera activée à 16h et concerne l'Ariège, la Haute-Garonne, le Tarn et Garonne, le Lot, la Corrèze et la Dordogne. Des éclairs sont également attendus dans la soirée. Rentrée scolaire, les dépenses moyennes des familles sont en hausse de 79 euros par rapport à l'année dernière. 56% des parents craignent d'ailleurs de manquer d'argent. C'est ce que montrent les conclusions du baromètre CSA Cofidis. L'allocation de rentrée scolaire sera quant à elle versée le 18 août à 3 millions de familles dans le pays. Environnement, des chercheurs et ONG alertent après l'autorisation des pesticides liés au PFAS par l'administration Trump. Ils les considèrent comme des polluants éternels dangereux pour l'environnement. Le débat porte d'ailleurs sur leur classification. Les ONG ont critiqué les liens forts entre l'industrie et les régulateurs américains et estiment que ces substances devraient être considérées comme dangereuses. Cinéma, Spider-Man Brand New Day a signé le deuxième meilleur lancement de l'histoire du box-office mondial. Le film a cumulé 355 millions de dollars rien qu'en Amérique du Nord pour son premier week-end d'exploitation. Seul Avengers Endgame avait fait mieux dans l'histoire avec 357 millions de dollars.
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2: Bonjour, excellent début de semaine en ce lundi 3 août 2026. Bonne fête aux Lydie qui sont à l'honneur, ne les oubliez pas donc c'est leur fête. Et bon anniversaire à vous qui allez souffler vos bougies. Vous êtes le même jour que Christophe Willem qui fête ses 43 ans. Excellent anniversaire à Lambert Wilson, 68 ans, encore à Mathieu Kassovitz, 59 ans pour lui aujourd'hui. Et puis le 3 août 1964 est écrit la chanson Oh Pretty Woman il y a 62 ans, connue pour être la chanson phare évidemment du film du même nom, réalisé lui en 1990. Belle journée, bon début de semaine.
0: Bonjour à tous. Une quinzaine de départements du Sud-Est sont encore ce lundi 3 août en vigilance orange à la canicule. Le ciel sera voilé sur une grande partie de la France le matin, tandis que des averses orageuses sont au programme du Nord-Est au Sud-Ouest dans le courant de l'après-midi. Côté température, le mercure affichera 20 degrés à Brest, 28 à Paris et 30 à Ajaccio le matin. Il fera jusqu'à 30 degrés à Nantes, 31 à Toulouse, ainsi que 36 à Biarritz au plus chaud de la journée. Très belle journée à tous.
3: Bonjour à tous, on commence avec du cyclisme.

0: premier kilomètre à 6,4%, soit 2400 mètres de dénivelé à travers le Jura. Le peloton s'élancera à 13h45. Chez les hommes, le Danois Rasmus Søjberg Pedersen a remporté hier la dernière étape du Tour du Danemark après une grosse chute à 250 mètres de l'arrivée. Le Belge Wout van Aert, qui n'a pas participé au sprint, s'impose au classement général de l'épreuve après sa victoire lors des trois premières étapes. Il participera au Tour d'Espagne à partir du 22 août, puis s'alignera sur les championnats du monde à Montréal fin septembre. Côté tennis, on connaît l'affiche de la finale du tournoi de Washington. Elle va opposer ce soir l'Américain Taylor Fritz à l'Espagnol Rafael Rodar. Chez les femmes, la finale entre l'Américaine Jessica Pegula et la Philippine Alexandra Ehala a été interrompue à cause de la pluie et des orages. Une rencontre qui avait déjà débuté avec 3 heures de retard. Pegula a remporté la première manche 6-4 et Ehala menait 2-1 dans le deuxième set. Une finale qui devrait, si tout va bien, connaître aujourd'hui son épilogue. Le Français Arthur Géa, 21 ans, a lui décroché hier le tout premier titre de sa carrière sur le circuit ATP en s'imposant en finale du tournoi de Los Cabos 6-3-6-4 face au Canadien Denis Shapovalov, tenant du titre. Un premier sacre pour le Vauclusien qui fait aujourd'hui son entrée dans le top 100.
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4: Bonjour, les habitants de l'Aige Cap-Ferré et de plusieurs quartiers du port je vont pouvoir entrer chez eux aujourd'hui, a annoncé hier soir la préfecture de la Gironde. Cette mesure ne concerne toutefois pas les campings. Le feu qui a ravagé 42 000 hectares est toujours fixé, mais un feu fixé ne veut pas dire éteint. Plus de 3 000 pompiers sont toujours mobilisés. Un autre incendie dans l'Aude, cette fois, est contenu et sous contrôle. 100 hectares ont été parcourus. Le feu a pu être très vite contrôlé grâce à l'intervention d'un peu plus de 280 pompiers. Le déploiement de moyens aériens et bombardiers d'eau. Dans le Var, l'incendie est désormais fixé. Enfin, en Moselle, l'incendie d'un site Céveso a entraîné le confinement de 30 000 riverains hier. Un important panache de fumée s'est dégagé du site, visible à plusieurs kilomètres à la ronde. Des fumées très noires dues aux matières qui ont été consumées. Matignon annonce un renforcement du contrôle de l'État sur les achats d'entreprises des secteurs sensibles. Avant, si une entreprise étrangère achetait 25% ou plus d'une société française, le ministère de l'Économie avait son mot à dire. Désormais, ce seuil est rabaissé à 10%. Une femme de 37 ans a été mise en examen et écrouée hier dans le Morbihan pour le meurtre de son compagnon, mortellement blessé d'un coup de couteau à la clavicule. Elle avait reconnu durant ses gardes à vue connaître la victime depuis 2 mois et être en union libre avec ce dernier depuis 1 mois. En Bretagne toujours, le parquet de Quimper a ouvert une enquête sur le maire de Concarneau, Quentin Gaillard, après le dépôt d'une main courante l'accusant de violence sexuelle. De son côté, l'édile LR dément. C'est la fin de ce flash, une très bonne journée à toutes et à tous.
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1: Votre horoscope de ce lundi 3 août. Bélier, une belle occasion se présente. Saisissez-la sans hésiter. Taureau, votre patience sera récompensée par une bonne nouvelle. Gémeaux, une discussion ouvre la porte à un projet intéressant. Cancer, faites confiance à votre intuition, elle ne vous trompera pas. Lion, votre charisme attire les bonnes personnes autour de vous. Vierge, l'organisation est la clé d'une journée réussie. Balance, un moment de complicité devrait renforcer vos relations. Scorpion, vous trouvez enfin une solution à un problème qui vous tracasse. Sagittaire, l'envie de bouger va vous apporter de belles surprises. Capricorne, vos efforts vont commencer à porter leurs fruits. Verseau, une idée originale pourrait faire la différence. Et Poisson, accordez-vous un moment de calme pour recharger vos batteries.
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2: C'est parti pour les actualités improbables et insolites de cette semaine. On commence en Corée du Sud. Pourquoi un directeur de banque a-t-il été licencié il y a quelques semaines? Eh bien, il a volé de l'argent dans son propre coffre-fort, l'équivalent de 40 000 euros. Cet homme dirigeait une petite agence et était le seul à en connaître les codes d'accès. Pour cacher son vol, il a acheté de la fausse monnaie en ligne et a rangé ses liasses fantasy à la place des vrais. Ses billets affichaient des animaux et des héros de bande dessinée. Il a remboursé la somme pour éviter un procès. Et puis, autre actualité improbable de cette semaine au Japon. Qu'a fait une femme à sa colocataire après une dispute il y a quelques jours? Elle lui a cousu les lèvres. Les deux femmes partageaient un logement depuis un an. Une violente altercation a éclaté entre elles. La femme de 49 ans a pris une aiguille et du fil et a fermé la bouche de sa victime. Ce calvaire a duré 24 heures. La blessée était incapable de parler, de boire et de s'alimenter. Elle a profité de l'absence de sa colocataire pour prendre la fuite et la police a fini quand même par arrêter la suspecte. Voilà pour les infos improbables et insolites. À très vite, bel été.
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4: Bonjour à tous. Incendie en France. 1500 pompiers sont toujours mobilisés dans le Var alors que le feu n'est toujours pas fixé. Des reprises sont d'ailleurs attendues avec la hausse des températures. C'est ce qu'a indiqué le porte-parole des sapeurs-pompiers du département. Les soldats du feu ont cependant pu profiter des conditions favorables cette nuit avec une augmentation du taux d'humidité. La fatigue se fait cependant sentir chez les pompiers. De son côté, le président de la région Nouvelle-Aquitaine a assuré que le Porge n'a pas été abandonné lors des incendies au profit du Cap Ferret. Le méga-feu en Gironde est fixé et les pouvoirs publics commencent à dresser le bilan. Alain Rousset est donc revenu sur la gestion de l'incendie dans la commune qui a été l'une des plus touchées et a démenti les propos de certains habitants. Météo, 20 départements sont en vigilance à la canicule aujourd'hui en France et 7 pour des orages violents. Les fortes chaleurs concernent majoritairement le sud-ouest du pays. La vigilance aux orages sera activée à 16h et concerne l'Ariège, la Haute-Garonne, le Tarn et Garonne, le Lot, la Corrèze et la Dordogne. Des éclairs sont également attendus dans la soirée. Rentrée scolaire, les dépenses moyennes des familles sont en hausse de 79 euros par rapport à l'année dernière. 56% des parents craignent d'ailleurs de manquer d'argent. C'est ce que montrent les conclusions du baromètre CSA Cofidis. L'allocation de rentrée scolaire sera quant à elle versée le 18 août à 3 millions de familles dans le pays. Environnement, des chercheurs et ONG alertent après l'autorisation des pesticides liés au PFAS par l'administration Trump. Ils les considèrent comme des polluants éternels dangereux pour l'environnement. Le débat porte d'ailleurs sur leur classification. Les ONG ont critiqué les liens forts entre l'industrie et les régulateurs américains et estiment que ces substances devraient être considérées comme dangereuses. Cinéma, Spider-Man Brand New Day a signé le deuxième meilleur lancement de l'histoire du box-office mondial. Le film a cumulé 355 millions de dollars rien qu'en Amérique du Nord pour son premier week-end d'exploitation. Seul Avengers Endgame avait fait mieux dans l'histoire avec 357 millions de dollars.
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2: Bonjour, excellent début de semaine en ce lundi 3 août 2026. Bonne fête aux Lydies qui sont à l'honneur. Ne les oubliez pas, donc c'est leur fête. Et bon anniversaire à vous qui allez souffler vos bougies. Et vous êtes le même jour que Christophe Willem qui fête ses 43 ans. Excellent anniversaire à Lambert Wilson, 68 ans. Encore à Mathieu Kassovitz, 59 ans pour lui aujourd'hui. Et puis le 3 août 1964 était créée la chanson Oh Pretty Woman il y a 62 ans. Connue pour être la chanson phare évidemment du film du même nom réalisé lui en 1990. Belle journée, bon début de semaine.
4: Bonjour à tous. Une quinzaine de départements du Sud-Est sont encore ce lundi 3 août en vigilance orange à la canicule. Le ciel sera voilé sur une grande partie de la France le matin, tandis que des averses orageuses sont au programme du nord-est au sud-ouest dans le courant de l'après-midi. Côté température, le mercure affichera 20 degrés à Brest, 28 à Paris et 30 à Ajaccio le matin. Il fera jusqu'à 30 degrés à Nantes, 31 à Toulouse, ainsi que 36 à Biarritz au plus chaud de la journée. Très belle journée à tous.
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5: Bonjour à tous, on commence avec du cyclisme et de deux. Lorena Vibes a remporté hier soir la deuxième étape du Tour de France féminin à Genève après 147,9 km depuis Aigle, soit une deuxième victoire en deux jours pour la néerlandaise. Elle conserve son maillot jaune et renforce un peu plus son avance au classement par points. Elle s'impose devant Elisa Balsamo et Marianne Vos. La française Pauline Ferrand-Prévot est toujours dans le top 10. Aujourd'hui au programme de la troisième étape, 156,5 km entre Genève et Poligny. À travers le Jura, les coureuses vont devoir passer le col de la Faucille, 11,4 km à 6,3%, le col de la Savine, 5,6 km à 5,1%, puis la côte de Chaux-Champagny, 1,8 km à 6,4%, soit 2400 mètres de dénivelé à travers le Jura. Le peloton s'élancera à 13h45. Chez les hommes, le Danois Rasmus Søjberg Pedersen a remporté hier la dernière étape du Tour du Danemark après une grosse chute à 250 mètres de l'arrivée. Le Belge Wout van Aert, qui n'a pas participé au sprint, s'impose au classement général de l'épreuve après sa victoire lors des trois premières étapes. Il participera au Tour d'Espagne à partir du 22 août, puis s'alignera sur les championnats du monde à Montréal fin septembre. Côté tennis, on connaît l'affiche de la finale du tournoi de Washington. Elle va opposer ce soir l'américain Taylor Fritz à l'espagnol Rafael Rodar. Chez les femmes, la finale entre l'américaine Jessica Pegula et la philippine Alexandra Ayala a été interrompue à cause de la pluie et des orages. Une rencontre qui avait déjà débuté avec 3 heures de retard. Pegula a remporté la première manche 6-4 et Ayala menait 2-1 dans le deuxième set. Une finale qui devrait, si tout va bien, connaître aujourd'hui son épilogue. Le français Arthur Géa, 21 ans, a lui décroché hier le tout premier titre de sa carrière sur le circuit ATP en s'imposant en finale du tournoi de Los Cabos 6-3-6-4 face au Canadien Denis Shapovalov, tenant du titre. Un premier sacre pour le Vauclusien qui fait aujourd'hui son entrée dans le top 100.
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10: Bonjour, les habitants de l'Aige Cap Ferré et de plusieurs quartiers du Porge vont pouvoir entrer chez eux aujourd'hui, a annoncé hier soir la préfecture de la Gironde. Cette mesure ne concerne toutefois pas les campings. Le feu qui a ravagé 42 000 hectares est toujours fixé, mais un feu fixé ne veut pas dire éteint. Plus de 3 000 pompiers sont toujours mobilisés. Un autre incendie dans l'Aude, cette fois, est contenu et sous contrôle. 100 hectares ont été parcourus. Le feu a pu être très vite contrôlé grâce à l'intervention d'un peu plus de 280 pompiers. Le déploiement de moyens aériens est bombardiers d'eau. Dans le Var, l'incendie est désormais fixé. Enfin, en Moselle, l'incendie d'un site Céveso a entraîné le confinement de 30 000 riverains hier. Un important panache de fumée s'est dégagé du site, visible à plusieurs kilomètres à la ronde. Des fumées très noires dues aux matières qui ont été consumées. Matignon annonce un renforcement du contrôle de l'État sur les achats d'entreprises des secteurs sensibles. Avant, si une entreprise étrangère achetait 25% ou plus d'une société française, le ministère de l'Économie avait son mot à dire. Désormais, ce seuil est rabaissé à 10%. Une femme de 37 ans a été mise en examen et écrouée hier dans le Morbihan pour le meurtre de son compagnon, mortellement blessé d'un coup de couteau à la clavicule. Elle avait reconnu durant ses gardes à vue connaître la victime depuis 2 mois et être en union libre avec ce dernier depuis 1 mois. En Bretagne toujours, le parquet de Quimper a ouvert une enquête sur le maire de Concarneau, Quentin Gaillard, après le dépôt d'une main courante l'accusant de violence sexuelle. De son côté, l'édile LR dément. C'est la fin de ce flash, une très bonne journée à toutes et à tous.
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1: Votre horoscope de ce lundi 3 août. Bélier, une belle occasion se présente. Saisissez-la sans hésiter. Taureau, votre patience sera récompensée par une bonne nouvelle. Gémeaux, une discussion ouvre la porte à un projet intéressant. Cancer, faites confiance à votre intuition, elle ne vous trompera pas. Lion, votre charisme attire les bonnes personnes autour de vous. Vierge, l'organisation est la clé d'une journée réussie. Balance, un moment de complicité devrait renforcer vos relations. Scorpion, vous trouvez enfin une solution à un problème qui vous tracasse. Sagittaire, l'envie de bouger va vous apporter de belles surprises. Capricorne, vos efforts vont commencer à porter leurs fruits. Verseau, une idée originale pourrait faire la différence. Et Poisson, accordez-vous un moment de calme pour recharger vos batteries.
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2: C'est parti pour les actualités improbables et insolites de cette semaine. On commence en Corée du Sud. Pourquoi un directeur de banque a-t-il été licencié il y a quelques semaines ? Eh bien, il a volé de l'argent dans son propre coffre-fort, l'équivalent de 40 000 euros. Cet homme dirigeait une petite agence et était le seul à en connaître les codes d'accès. Pour cacher son vol, il a acheté de la fausse monnaie en ligne et a rangé ses liasses fantasy à la place des vrais. Ses billets affichaient des animaux et des héros de bande dessinée. Il a remboursé la somme pour éviter un procès. Et puis, autre actualité improbable de cette semaine au Japon. Qu'a fait une femme à sa colocataire après une dispute il y a quelques jours ? Elle lui a cousu les lèvres. Les deux femmes partageaient un logement depuis 1 an. Une violente altercation a éclaté entre elles. La femme de 49 ans a pris une aiguille et du fil et a fermé la bouche de sa victime. Ce calvaire a duré 24 heures. La blessée était incapable de parler, de boire et de s'alimenter. Elle a profité de l'absence de sa colocataire pour prendre la fuite et la police a fini quand même par arrêter la suspecte. Voilà pour les infos improbables et insolites. À très vite, bel été.
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4: Bonjour à tous. Incendie en France. 1500 pompiers sont toujours mobilisés dans le Var alors que le feu n'est toujours pas fixé. Des reprises sont d'ailleurs attendues avec la hausse des températures. C'est ce qu'a indiqué le porte-parole des sapeurs-pompiers du département. Les soldats du feu ont cependant pu profiter des conditions favorables cette nuit avec une augmentation du taux d'humidité. La fatigue se fait cependant sentir chez les pompiers. De son côté, le président de la région Nouvelle-Aquitaine a assuré que le Porge n'a pas été abandonné lors des incendies au profit du Cap Ferret. Le méga-feu en Gironde est fixé et les pouvoirs publics commencent à dresser le bilan. Alain Rousset est donc revenu sur la gestion de l'incendie dans la commune qui a été l'une des plus touchées et a démenti les propos de certains habitants. Météo, 20 départements sont en vigilance à la canicule aujourd'hui en France et 7 pour des orages violents. Les fortes chaleurs concernent majoritairement le sud-ouest du pays. La vigilance aux orages sera activée à 16h et concerne l'Ariège, la Haute-Garonne, le Tarn et Garonne, le Lot, la Corrèze et la Dordogne. Des éclairs sont également attendus dans la soirée. Rentrée scolaire, les dépenses moyennes des familles sont en hausse de 79 euros par rapport à l'année dernière. 56% des parents craignent d'ailleurs de manquer d'argent. C'est ce que montrent les conclusions du baromètre CSA Cofidis. L'allocation de rentrée scolaire sera quant à elle versée le 18 août à 3 millions de familles dans le pays. Environnement, des chercheurs et ONG alertent après l'autorisation des pesticides liés au PFAS par l'administration Trump. Ils les considèrent comme des polluants éternels dangereux pour l'environnement. Le débat porte d'ailleurs sur leur classification. Les ONG ont critiqué les liens forts entre l'industrie et les régulateurs américains et estiment que ces substances devraient être considérées comme dangereuses. Cinéma, Spider-Man Brand New Day a signé le deuxième meilleur lancement de l'histoire du box-office mondial. Le film a cumulé 355 millions de dollars rien qu'en Amérique du Nord pour son premier week-end d'exploitation. Seul Avengers Endgame avait fait mieux dans l'histoire avec 357 millions de dollars.
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2: Bonjour, excellent début de semaine en ce lundi 3 août 2026. Bonne fête aux Lydies qui sont à l'honneur. Ne les oubliez pas, donc c'est leur fête. Et bon anniversaire à vous qui allez souffler vos bougies. Et vous êtes le même jour que Christophe Willem qui fête ses 43 ans. Excellent anniversaire à Lambert Wilson, 68 ans. Encore à Mathieu Kassovitz, 59 ans pour lui aujourd'hui. Et puis le 3 août 1964 est écrit la chanson Oh Pretty Woman, il y a 62 ans. Connue pour être la chanson phare, évidemment, du film du même nom, réalisé, lui, en 1990. Belle journée, bon début de semaine.
4: Bonjour à tous. Une quinzaine de départements du Sud-Est sont encore ce lundi 3 août en vigilance orange à la canicule. Le ciel sera voilé sur une grande partie de la France le matin, tandis que des averses orageuses sont au programme du Nord-Est au Sud-Ouest dans le courant de l'après-midi. Côté température, le mercure affichera 20 degrés à Brest, 28 à Paris et 30 à Ajaccio le matin. Il fera jusqu'à 30 degrés à Nantes, 31 à Toulouse, ainsi que 36 à Biarritz au plus chaud de la journée. Très belle journée à tous.
5: Bonjour à tous, on commence avec du cyclisme et 2-2. Lorena Vibes a remporté hier soir la deuxième étape du Tour de France féminin à Genève après 147,9 km depuis Aigle, soit une deuxième victoire en 2 jours pour la néerlandaise. Elle conserve son maillot jaune et renforce un peu plus son avance au classement par points. Elle s'impose devant Elisa Balsamo et Marianne Vos. La française Pauline Ferrand-Prévot est toujours dans le top 10. Aujourd'hui au programme de la troisième étape, 156,5 km entre Genève et Poligny. À travers le Jura, les coureuses vont devoir passer le col de la Faucille, 11,4 km à 6,3%, le col de la Savine, 5,6 km à 5,1%, puis la côte de Chaux-Champagny, 1,8 km à 6,4%, soit 2400 mètres de dénivelé à travers le Jura. Le peloton s'élancera à 13h45. Chez les hommes, le Danois Rasmus Søjberg Pedersen a remporté hier la dernière étape du Tour du Danemark après une grosse chute à 250 mètres de l'arrivée. Le Belge Wout van Aert, qui n'a pas participé au sprint, s'impose au classement général de l'épreuve après sa victoire lors des 3 premières étapes. Il participera au Tour d'Espagne à partir du 22 août, puis s'alignera sur les championnats du monde à Montréal fin septembre. Côté tennis, on connaît l'affiche de la finale du tournoi de Washington. Elle va opposer ce soir l'américain Taylor Fritz à l'espagnol Rafael Rodar. Chez les femmes, la finale entre l'américaine Jessica Pegula et la philippine Alexandra Ayala a été interrompue à cause de la pluie et des orages. Une rencontre qui avait déjà débuté avec 3 heures de retard. Pegula a remporté la première manche 6-4 et Ayala menait 2-1 dans le deuxième set. Une finale qui devrait, si tout va bien, connaître aujourd'hui son épilogue. Le français Arthur Géa, 21 ans, a lui décroché hier le tout premier titre de sa carrière sur le circuit ATP en s'imposant en finale du tournoi de Los Cabos 6-3-6-4 face au Canadien Denis Shapovalov, tenant du titre.
7: 11h.
5: Sacre pour le Vauclusien qui fait aujourd'hui son entrée dans le top 100.
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10: Bonjour, les habitants de l'Aige Cap Ferré et de plusieurs quartiers du Porge vont pouvoir entrer chez eux aujourd'hui, a annoncé hier soir la préfecture de la Gironde. Cette mesure ne concerne toutefois pas les campings. Le feu qui a ravagé 42 000 hectares est toujours fixé, mais un feu fixé ne veut pas dire éteint. Plus de 3 000 pompiers sont toujours mobilisés. Un autre incendie dans l'Aude, cette fois, est contenu et sous contrôle. 100 hectares ont été parcourus. Le feu a pu être très vite contrôlé grâce à l'intervention d'un peu plus de 280 pompiers. Le déploiement de moyens aériens bombardier d'eau. Dans le Var, l'incendie est désormais fixé. Enfin, en Moselle, l'incendie d'un site Céveso a entraîné le confinement de 30 000 riverains hier. Un important panache de fumée s'est dégagé du site, visible à plusieurs kilomètres à la ronde. Des fumées très noires dues aux matières qui ont été consumées. Matignon annonce un renforcement du contrôle de l'État sur les achats d'entreprises des secteurs sensibles. Avant, si une entreprise étrangère achetait 25% ou plus d'une société française, le ministère de l'Économie avait son mot à dire. Désormais, ce seuil est rabaissé à 10%. Une femme de 37 ans a été mise en examen et écrouée hier dans le Morbihan pour le meurtre de son compagnon, mortellement blessé d'un coup de couteau à la clavicule. Elle avait reconnu durant ses gardes à vue connaître la victime depuis 2 mois et être en union libre avec ce dernier depuis 1 mois. En Bretagne toujours, le parquet de Quimper a ouvert une enquête sur le maire de Concarneau, Quentin Le Gaillard, après le dépôt d'une main courante l'accusant de violence sexuelle. De son côté, l'édile LR dément. C'est la fin de ce flash, une très bonne journée à toutes et à tous.
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1: Votre horoscope de ce lundi 3 août. Bélier, une belle occasion se présente. Saisissez-la sans hésiter. Taureau, votre patience sera récompensée par une bonne nouvelle. Gémeaux, une discussion ouvre la porte à un projet intéressant. Cancer, faites confiance à votre intuition, elle ne vous trompera pas. Lion, votre charisme attire les bonnes personnes autour de vous. Vierge, l'organisation est la clé d'une journée réussie. Balance, un moment de complicité devrait renforcer vos relations. Scorpion, vous trouvez enfin une solution à un problème qui vous tracasse. Sagittaire, l'envie de bouger va vous apporter de belles surprises. Capricorne, vos efforts vont commencer à porter leurs fruits. Verseau, une idée originale pourrait faire la différence. Et Poisson, accordez-vous un moment de calme pour recharger vos batteries.
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2: C'est parti pour les actualités improbables et insolites de cette semaine. On commence en Corée du Sud. Pourquoi un directeur de banque a-t-il été licencié il y a quelques semaines? Eh bien, il a volé de l'argent dans son propre coffre-fort, l'équivalent de 40 000 euros. Cet homme dirigeait une petite agence et était le seul à en connaître les codes d'accès. Pour cacher son vol, il a acheté de la fausse monnaie en ligne et a rangé ses liasses fantasy à la place des vrais. Ses billets affichaient des animaux et des héros de bande dessinée. Il a remboursé la somme pour éviter un procès. Et puis, autre actualité improbable de cette semaine au Japon. Qu'a fait une femme à sa colocataire après une dispute il y a quelques jours? Elle lui a cousu les lèvres. Les deux femmes partageaient un logement depuis 1 an. Une violente altercation a éclaté entre elles. La femme de 49 ans a pris une aiguille et du fil et a fermé la bouche de sa victime. Ce calvaire a duré 24 heures. La blessée était incapable de parler, de boire et de s'alimenter. Elle a profité de l'absence de sa colocataire pour prendre la fuite et la police a fini quand même par arrêter la suspecte. Voilà pour les infos improbables et insolites. À très vite. Bel été.
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4: Bonjour à tous. Guerre au Moyen-Orient. L'Iran a assuré qu'il n'y a aucune discussion en cours avec les États-Unis. Téhéran a démenti les propos de Donald Trump sur la reprise des négociations. La réponse iranienne ne s'est donc pas fait attendre. Le ministère des Affaires étrangères iranien a précisé que le pays négocie avec Oman pour sécuriser le passage du détroit d'Ormuz. Météo, 10 départements sont à présent en vigilance orange aux orages. Ils sont proies à avoir été ajoutés par Météo France ce matin, l'Aude, l'Aveyron et le Cantal. 20 départements restent par ailleurs en vigilance orange à la canicule aujourd'hui, ce qui porte à 30 le nombre total de départements en vigilance. La prudence est de mise. Économie, malgré les incendies et les canicules, le mois de juillet a été plutôt bon pour le tourisme. Mais le budget moyen des Français pour leurs vacances est en baisse à 1530 euros. C'est ce qu'a annoncé la secrétaire générale de l'Alliance France Tourisme. La Méditerranée a connu un franc succès en juillet, tout comme les destinations plus tempérées comme la Bretagne. Le pouvoir d'achat reste donc le grand sujet des vacances. Justice, après 2 suicides d'agents des services du Premier ministre et plusieurs tentatives, des enquêtes judiciaires et internes ont été ouvertes. L'information a été donnée par plusieurs sources aujourd'hui. Les effectifs en baisse et les changements successifs de Premier ministre ont été évoqués. Les services du Premier ministre ont de leur côté assuré que la prévention est leur priorité. Les contenus générés par IA devront être étiquetés. L'Union européenne se dote de nouveaux pouvoirs pour réguler l'intelligence artificielle. Les amendes pourront aller jusqu'à 7% du chiffre d'affaires des sociétés contrevenantes. Plusieurs dispositions de la loi IA Act sont entrées en vigueur. Les modèles déjà sur le marché bénéficient d'un délai jusqu'au 2 décembre. Musique, Ariana Grande fera une pause après sa tournée mondiale. L'actrice et chanteuse a indiqué qu'elle allait s'éloigner de la vie publique après son Eternal Sunshine Tour. Ses représentants ont précisé qu'elle avait hâte de terminer la tournée et de conclure en beauté. Ils ont précisé qu'elle adorait ses fans. L'artiste est sous le feu des critiques après sa perte de poids spectaculaire et les fans s'inquiètent.
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2: Bonjour, excellent début de semaine en ce lundi 3 août 2026. Bonne fête aux Lydies qui sont à l'honneur. Ne les oubliez pas, donc c'est leur fête. Et bon anniversaire à vous qui allez souffler vos bougies. Et vous êtes le même jour que Christophe Willem qui fête ses 43 ans. Excellent anniversaire à Lambert Wilson, 68 ans. Encore à Mathieu Kassovitz, 59 ans pour lui aujourd'hui. Et puis le 3 août 1964 était créée la chanson Oh Pretty Woman, il y a 62 ans. Connue pour être la chanson phare, évidemment, du film du même nom, réalisé, lui, en 1990. Belle journée, bon début de semaine.
4: Bonjour à tous. Une quinzaine de départements du Sud-Est sont encore ce lundi 3 août en vigilance orange à la canicule. Le ciel sera voilé sur une grande partie de la France le matin, tandis que des averses orageuses sont au programme du Nord-Est au Sud-Ouest dans le courant de l'après-midi. Côté température, le mercure affichera 20 degrés à Brest, 28 à Paris et 30 à Ajaccio le matin. Il fera jusqu'à 30 degrés à Nantes, 31 à Toulouse, ainsi que 36 à Biarritz au plus chaud de la journée. Très belle journée à tous.
5: Bonjour à tous, on commence avec du cyclisme et 2-2. Lorena Vibes a remporté hier soir la deuxième étape du Tour de France féminin à Genève après 147,9 km depuis Aigle, soit une deuxième victoire en 2 jours pour la néerlandaise. Elle conserve son maillot jaune et renforce un peu plus son avance au classement par points. Elle s'impose devant Elisa Balsamo et Marianne Vos. La française Pauline Ferrand-Prévot est toujours dans le top 10. Aujourd'hui au programme de la troisième étape, 156,5 km entre Genève et Poligny. À travers le Jura, les coureuses vont devoir passer le col de la Faucille, 11,4 km à 6,3%, le col de la Savine, 5,6 km à 5,1%, puis la côte de Chaux-Champagny, 1,8 km à 6,4%, soit 2400 mètres de dénivelé à travers le Jura. Le peloton s'élancera à 13h45. Chez les hommes, le Danois Rasmus Søjberg Pedersen a remporté hier la dernière étape du Tour du Danemark après une grosse chute à 250 mètres de l'arrivée. Le Belge Wout van Aert, qui n'a pas participé au sprint, s'impose au classement général de l'épreuve après sa victoire lors des 3 premières étapes. Il participera au Tour d'Espagne à partir du 22 août, puis s'alignera sur les championnats du monde à Montréal fin septembre. Côté tennis, on connaît l'affiche de la finale du tournoi de Washington. Elle va opposer ce soir l'américain Taylor Fritz à l'espagnol Rafael Rodar. Chez les femmes, la finale entre l'américaine Jessica Pegula et la philippine Alexandra Ehala a été interrompue à cause de la pluie et des orages. Une rencontre rencontre qui avait déjà débuté avec 3 heures de retard. Pegula a remporté la première manche 6-4 et elle a mené 2-1 dans le deuxième set. Une finale qui devrait, si tout va bien, connaître aujourd'hui son épilogue. Le français Arthur Géa, 21 ans, a lui décroché hier le tout premier titre de sa carrière sur le circuit ATP en s'imposant en finale du tournoi de Los Cabos 6-3-6-4 face au Canadien Denis Shapovalov, tenant du titre. Un premier sacre pour le Vauclusien qui fait aujourd'hui son entrée dans le top 100.
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10: Bonjour, les habitants de l'Aige Cap Ferré et de plusieurs quartiers du Porge vont pouvoir entrer chez eux aujourd'hui, a annoncé hier soir la préfecture de la Gironde. Cette mesure ne concerne toutefois pas les campings. Le feu qui a ravagé 42 000 hectares est toujours fixé, mais un feu fixé ne veut pas dire éteint. Plus de 3 000 pompiers sont toujours mobilisés. Un autre incendie dans l'Aude, cette fois, est contenu et sous contrôle. 100 hectares ont été parcourus. Le feu a pu être très vite contrôlé grâce à l'intervention d'un peu plus de 280 pompiers. Le déploiement de moyens aériens et bombardiers d'eau. Dans le Var, l'incendie est désormais fixé. Enfin, en Moselle, l'incendie d'un site Céveso a entraîné le confinement de 30 000 riverains hier. Un important panache de fumée s'est dégagé du site, visible à plusieurs kilomètres à la ronde. Des fumées très noires dues aux matières qui ont été consumées. Matignon annonce un renforcement du contrôle de l'État sur les achats d'entreprises des secteurs sensibles. Avant, si une entreprise étrangère achetait 25% ou plus une société française, le ministère de l'économie avait son mot à dire. Désormais, ce seuil est rabaissé à 10%. Une femme de 37 ans a été mise en examen et écrouée hier dans le Morbihan pour le meurtre de son compagnon, mortellement blessé d'un coup de couteau à la clavicule. Elle avait reconnu durant ses gardes à vue connaître la victime depuis 2 mois et être en union libre avec ce dernier depuis 1 mois. En Bretagne toujours, le parquet de Quimper a ouvert une enquête sur le maire de Concarneau, Quentin Le Gaillard, après le dépôt d'une main courante l'accusant de violence sexuelle. De son côté, l'édile LR dément. C'est la fin de ce flash, une très bonne journée à toutes et à tous.
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1: Votre horoscope de ce lundi 3 août. Bélier, une belle occasion se présente. Saisissez-la sans hésiter. Taureau, votre patience sera récompensée par une bonne nouvelle. Gémeaux, une discussion ouvre la porte à un projet intéressant. Cancer, faites confiance à votre intuition, elle ne vous trompera pas. Lion, votre charisme attire les bonnes personnes autour de vous. Vierge, l'organisation est la clé d'une journée réussie. Balance, un moment de complicité devrait renforcer vos relations. Scorpion, vous trouvez enfin une solution à un problème qui vous tracasse. Sagittaire, l'envie de bouger va vous apporter de belles surprises. Capricorne, vos efforts vont commencer à porter leurs fruits. Verseau, une idée originale pourrait faire la différence. Et Poisson, accordez-vous un moment de calme pour recharger vos batteries.
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13: Saint-Nazaire, le square des aviateurs est de nouveau partiellement accessible depuis ce 1er juillet, après plus de deux mois de fermeture. La ville avait décidé de fermer le site le 24 avril dernier à titre préventif, après la découverte d'une pollution des sols. Des nouvelles investigations ont ensuite été menées. 27 sondages complémentaires ont permis de mieux évaluer l'étendue de cette pollution et les risques pour les usagers. Les résultats sont rassurants pour la partie est du square. Les analyses montrent que les sols de ce secteur sont conformes aux normes sanitaires. Le public peut donc y accéder de nouveau depuis hier, sans risque, selon les autorités. En revanche, la partie ouest, où se trouve notamment l'aire de jeu pour les enfants, reste fermée. Les analyses ont confirmé la présence de plusieurs polluants historiques, dont du plomb et de l'arsenic, à des niveaux jugés incompatibles avec les usages actuels du site. Les barrières restent donc en place et une signalétique informe les promeneurs. La ville de Saint-Nazaire, en lien avec les services de l'État, va désormais travailler avec un cabinet spécialisé afin de préparer la ouverture de cette partie du parc. Pour l'heure, aucun calendrier n'a été communiqué. Enfin, l'Agence régionale de santé rappelle que les femmes enceintes et les jeunes enfants ayant fréquenté régulièrement le square avant sa fermeture sont invitées à consulter leur médecin traitant. Si nécessaire, un dépistage sanguin pourra être prescrit. À retenir donc, à Saint-Nazaire, seule la partie est du square des aviateurs est de nouveau ouverte au public depuis le 1er juillet. La partie ouest, elle, reste fermée jusqu'à l'ouverture.
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2: C'est parti pour les actualités improbables et insolites de cette semaine. On commence en Corée du Sud. Pourquoi un directeur de banque a-t-il été licencié il y a quelques semaines ? Eh bien, il a volé de l'argent dans son propre coffre-fort, l'équivalent de 40 000 euros. Cet homme dirigeait une petite agence et était le seul à en connaître les codes d'accès. Pour cacher son vol, il a acheté de la fausse monnaie en ligne et a rangé ses liasses fantasy à la place des vrais. Ses billets affichaient des animaux et des héros de bande dessinée. Il a remboursé la somme pour éviter un procès. Et puis, autre actualité improbable de cette semaine au Japon. Qu'a fait une femme à sa colocataire après une dispute il y a quelques jours ? Elle lui a cousu les lèvres. Les deux femmes partageaient un logement depuis un an. Une violente altercation a éclaté entre elles. La femme de 49 ans a pris une aiguille et du fil et a fermé la bouche de sa victime. Ce calvaire a duré 24 heures. La blessée était incapable de parler, de boire et de s'alimenter. Elle a profité de l'absence de sa colocataire pour prendre la fuite et la police a fini quand même par arrêter la suspecte. Voilà pour les infos improbables et insolites. À très vite, bel été.
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4: Bonjour à tous. Guerre au Moyen-Orient, l'Iran a assuré qu'il n'y a aucune discussion en cours avec les États-Unis. Téhéran a démenti les propos de Donald Trump sur la reprise des négociations. La réponse iranienne ne s'est donc pas fait attendre. Le ministère des Affaires étrangères iranien a précisé que le pays négocie avec Oman pour sécuriser le passage du détroit d'Ormuz. Météo, 10 départements sont à présent en vigilance orange aux orages. Ils sont proie à avoir été ajoutés par Météo France ce matin, l'Aude, l'Aveyron et le Cantal. 20 départements restent par ailleurs en vigilance orange à la canicule aujourd'hui, ce qui porte à 30 le nombre total de départements en vigilance. La prudence est de mise. Économie, malgré les incendies et les canicules, le mois de juillet a été plutôt bon pour le tourisme. Mais le budget moyen des Français pour leurs vacances est en baisse à 1530 euros. C'est ce qu'a annoncé la secrétaire générale de l'Alliance France Tourisme. La Méditerranée a connu un franc succès en juillet, tout comme les destinations plus tempérées comme la Bretagne. Le pouvoir d'achat reste donc le grand sujet des vacances. Justice, après deux suicides d'agents des services du Premier ministre et plusieurs tentatives, des enquêtes judiciaires et internes ont été ouvertes. L'information a été donnée par plusieurs sources aujourd'hui. Les effectifs en baisse et les changements successifs de Premier ministre ont été évoqués. Les services du Premier ministre ont de leur côté assuré que la prévention est leur priorité. Les contenus générés par IA devront être étiquetés. L'Union européenne se dote de nouveaux pouvoirs pour réguler l'intelligence artificielle. Les amendes pourront aller jusqu'à 7% du chiffre d'affaires des sociétés contrevenantes. Plusieurs dispositions de la loi IA Act sont entrées en vigueur. Les modèles déjà sur le marché bénéficient d'un délai jusqu'au 2 décembre. Musique, Ariana Grande fera une pause après sa tournée mondiale. L'actrice et chanteuse a indiqué qu'elle allait s'éloigner de la vie publique après son Eternal Sunshine Tour. Ses représentants ont précisé qu'elle avait hâte de terminer la tournée et de conclure en beauté. Ils ont précisé qu'elle adorait ses fans. L'artiste est sous le feu des critiques après sa perte de poids spectaculaire et les fans s'inquiètent.
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2: Bonjour, excellent début de semaine en ce lundi 3 août 2026. Bonne fête aux Lydies qui sont à l'honneur. Ne les oubliez pas, donc c'est leur fête. Et bon anniversaire à vous qui allez souffler vos bougies. Vous êtes le même jour que Christophe Willem qui fête ses 43 ans. Excellent anniversaire à Lambert Wilson, 68 ans. Encore à Mathieu Kassovitz, 59 ans pour lui aujourd'hui. Et puis le 3 août 1964 est écrit la chanson Oh Pretty Woman, il y a 62 ans. Connue pour être la chanson phare, évidemment, du film du même nom, réalisé, lui, en 1990. Belle journée, bon début de semaine.
4: Bonjour à tous. Une quinzaine de départements du Sud-Est sont encore ce lundi 3 août en vigilance orange à la canicule. Le ciel sera voilé sur une grande partie de la France le matin, tandis que des averses orageuses sont au programme du Nord-Est au Sud-Ouest dans le courant de l'après-midi. Côté température, le mercure affichera 20 degrés à Brest, 28 à Paris et 30 à Ajaccio le matin. Il fera jusqu'à 30 degrés à Nantes, 31 à Toulouse, ainsi que 36 à Biarritz au plus chaud de la journée. Très belle journée à tous.
13: Bonjour à tous, on commence avec du cyclisme et de deux. Lorena Vibes a remporté hier soir la deuxième étape du Tour de France féminin à Genève après 147,9 km depuis Aigle, soit une deuxième victoire en deux jours pour la néerlandaise. Elle conserve son maillot jaune et renforce un peu plus son avance au classement par points. Elle s'impose devant Elisa Balsamo et Marianne Vos. La française Pauline Ferrand-Prévot est toujours dans le top 10. Aujourd'hui au programme de la troisième étape, 156,5 km entre Genève et Poligny. À travers le Jura, les coureuses vont devoir passer le col de la Faucille, 11,4 km à 6,3%, le col de la Savine, 5,6 km à 5,1%, puis la côte de Chaux-Champagny, 1,8 km à 6,4%, soit 2400 mètres de dénivelé à travers le Jura. Le peloton s'élancera à 13h45. Chez les hommes, le Danois Rasmus Søjberg Pedersen a remporté hier la dernière étape du Tour du Danemark après une grosse chute à 250 mètres de l'arrivée. Le Belge Wout van Aert, qui n'a pas participé au sprint, s'impose au classement général de l'épreuve après sa victoire lors des trois premières étapes. Il participera au Tour d'Espagne à partir du 22 août, puis s'alignera sur les championnats du monde à Montréal fin septembre. Côté tennis, on connaît l'affiche de la finale du tournoi de Washington. Elle va opposer ce soir l'américain Taylor Fritz à l'espagnol Rafael Rodar. Chez les femmes, la finale entre l'américaine Jessica Pegula et la philippine Alexandra Ehala a été interrompue à cause de la pluie et des orages. Une rencontre qui avait déjà débuté avec 3 heures de retard. Pegula a remporté la première manche 6-4 et Ehala menait 2-1 dans le deuxième set. Une finale qui devrait, si tout va bien, connaître aujourd'hui son épilogue. Le français Arthur Géa, 21 ans, a lui décroché hier le tout premier titre de sa carrière sur le circuit ATP en s'imposant en finale du tournoi de Los Cabos 6-3-6-4 face au Canadien Denis Shapovalov, tenant du titre. Un premier sacre pour le Vauclusien qui fait aujourd'hui son entrée dans le top 100.
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10: Bonjour, les habitants de l'Aige Cap-Ferré et de plusieurs quartiers du Porge vont pouvoir entrer chez eux aujourd'hui, a annoncé hier soir la préfecture de la Gironde. Cette mesure ne concerne toutefois pas les campings. Le feu qui a ravagé 42 000 hectares est toujours fixé, mais un feu fixé ne veut pas dire éteint. Plus de 3 000 pompiers sont toujours mobilisés. Un autre incendie dans l'Aude, cette fois, est contenu et sous contrôle. 100 hectares ont été parcourus. Le feu a pu être très vite contrôlé grâce à l'intervention d'un peu plus de 280 pompiers. Le déploiement de moyens aériens bombardier d'eau. Dans le Var, l'incendie est désormais fixé. Enfin, en Moselle, l'incendie d'un site Céveso a entraîné le confinement de 30 000 riverains hier. Un important panache de fumée s'est dégagé du site, visible à plusieurs kilomètres à la ronde. Des fumées très noires dues aux matières qui ont été consumées. Matignon annonce un renforcement du contrôle de l'État sur les achats d'entreprises des secteurs sensibles. Avant, si une entreprise étrangère achetait 25% ou plus une société française, le ministère de l'Économie avait son mot à dire. Désormais, ce seuil est rabaissé à 10%. Une femme de 37 ans a été mise en examen et écrouée hier dans le Morbihan pour le meurtre de son compagnon, mortellement blessé d'un coup de couteau à la clavicule. Elle avait reconnu durant ses gardes à vue connaître la victime depuis 2 mois et être en union libre avec ce dernier depuis 1 mois. En Bretagne toujours, le parquet de Quimper a ouvert une enquête sur le maire de Concarneau, Quentin Le Gaillard, après le dépôt d'une main courante l'accusant de violence sexuelle. De son côté, l'édile LR dément. C'est la fin de ce flash, une très bonne journée à toutes et à tous.
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1: Votre horoscope de ce lundi 3 août. Bélier, une belle occasion se présente. Saisissez-la sans hésiter. Taureau, votre patience sera récompensée par une bonne nouvelle. Gémeaux, une discussion ouvre la porte à un projet intéressant. Cancer, faites confiance à votre intuition, elle ne vous trompera pas. Lion, votre charisme attire les bonnes personnes autour de vous. Vierge, l'organisation est la clé d'une journée réussie. Balance, un moment de complicité devrait renforcer vos relations. Scorpion, vous trouvez enfin une solution à un problème qui vous tracasse. Sagittaire, l'envie de bouger va vous apporter de belles surprises. Capricorne, vos efforts vont commencer à porter leurs fruits. Verseau, une idée originale pourrait faire la différence. Et Poisson, accordez-vous un moment de calme pour recharger vos batteries.
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2: C'est parti pour les actualités improbables et insolites de cette semaine. On commence en Corée du Sud. Pourquoi un directeur de banque a-t-il été licencié il y a quelques semaines ? Eh bien, il a volé de l'argent dans son propre coffre-fort, l'équivalent de 40 000 euros. Cet homme dirigeait une petite agence et était le seul à en connaître les codes d'accès. Pour cacher son vol, il a acheté de la fausse monnaie en ligne et a rangé ses liasses fantasy à la place des vrais. Ses billets affichaient des animaux et des héros de bande dessinée. Il a remboursé la somme pour éviter un procès. Et puis, autre actualité improbable de cette semaine au Japon. Qu'a fait une femme à sa colocataire après une dispute il y a quelques jours ? Elle lui a cousu les lèvres. Les deux femmes partageaient un logement depuis 1 an. Une violente altercation a éclaté entre elles. La femme de 49 ans a pris une aiguille et du fil et a fermé la bouche de sa victime. Ce calvaire a duré 24 heures. La blessée était incapable de parler, de boire et de s'alimenter. Elle a profité de l'absence de sa colocataire pour prendre la fuite et la police a fini quand même par arrêter la suspecte. Voilà pour les infos improbables et insolites. À très vite, bel été.
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4: Bonjour à tous. Guerre au Moyen-Orient. L'Iran a assuré qu'il n'y a aucune discussion en cours avec les États-Unis. Téhéran a démenti les propos de Donald Trump sur la reprise des négociations. La réponse iranienne ne s'est donc pas fait attendre. Le ministère des Affaires étrangères iranien a précisé que le pays négocie avec Oman pour sécuriser le passage du détroit d'Ormuz. Météo, 10 départements sont à présent en vigilance orange aux orages.

0: département en vigilance. La prudence est de mise. L'économie, malgré les incendies et les canicules, le mois de juillet a été plutôt bon pour le tourisme. Mais le budget moyen des Français pour leurs vacances est en baisse à 1 530 euros. C'est ce qu'a annoncé la secrétaire générale de l'Alliance France Tourisme. La Méditerranée a connu un franc succès en juillet, tout comme les destinations plus tempérées comme la Bretagne. Le pouvoir d'achat reste donc le grand sujet des vacances. Justice, après 2 suicides d'agents des services du Premier ministre et plusieurs tentatives, des enquêtes judiciaires et internes ont été ouvertes. L'information a été donnée par plusieurs sources aujourd'hui. Les effectifs en baisse et les changements successifs de Premier ministre ont été évoqués. Les services du Premier ministre ont de leur côté assuré que la prévention est leur priorité. Les contenus générés par IA devront être étiquetés. L'Union européenne se dote de nouveaux pouvoirs pour réguler l'intelligence artificielle. Les amendes pourront aller jusqu'à 7% du chiffre d'affaires des sociétés contrevenantes. Plusieurs dispositions de la loi IA Act sont entrées en vigueur. Les modèles déjà sur le marché bénéficient d'un délai jusqu'au 2 décembre. Musique, Ariana Grande fera une pause après sa tournée mondiale. L'actrice et chanteuse a indiqué qu'elle allait s'éloigner de la vie publique après son Eternal Sunshine Tour. Ses représentants ont précisé qu'elle avait hâte de terminer la tournée et de conclure en beauté. Ils ont précisé qu'elle adorait ses fans. L'artiste est sous le feu des critiques après sa perte de poids spectaculaire et les fans s'inquiètent.
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2: Bonjour, excellent début de semaine en ce lundi 3 août 2026. Bonne fête aux Lydies qui sont à l'honneur. Ne les oubliez pas, donc c'est leur fête. Et bon anniversaire à vous qui allez souffler vos bougies. Vous êtes le même jour que Christophe Willem qui fête ses 43 ans. Excellent anniversaire à Lambert Wilson, 68 ans. Encore à Mathieu Kassovitz, 59 ans pour lui aujourd'hui. Et puis le 3 août 1964 est écrit la chanson Oh Pretty Woman, il y a 62 ans. Connue pour être la chanson phare, évidemment, du film du même nom, réalisé, lui, en 1990. Belle journée, bon début de semaine.
0: Bonjour à tous. Une quinzaine de départements du Sud-Est sont encore ce lundi 3 août en vigilance orange à la canicule. Le ciel sera voilé sur une grande partie de la France le matin, tandis que des averses orageuses sont au programme du Nord-Est au Sud-Ouest dans le courant de l'après-midi. Côté température, le mercure affichera 20 degrés à Brest, 28 à Paris et 30 à Ajaccio le matin. Il fera jusqu'à 30 degrés à Nantes, 31 à Toulouse, ainsi que 36 à Biarritz au plus chaud de la journée. Très belle journée à tous.
3: Bonjour à tous, on commence avec du cyclisme et de deux. Lorena Vibes a remporté hier soir la deuxième étape du Tour de France féminin à Genève après 147,9 km depuis Aigle, soit une deuxième victoire en 2 jours pour la néerlandaise. Elle conserve son maillot jaune et renforce un peu plus son avance au classement par points. Elle s'impose devant Elisa Balsamo et Marianne Vos. La française Pauline Ferrand-Prévot est toujours dans le top 10. Aujourd'hui au programme de la troisième étape, 156,5 km entre Genève et Poligny. À travers le Jura, les coureuses vont devoir passer le col de la Faucille, 11,4 km à 6,3%, le col de la Savine, 5,6 km à 5,1%, puis la côte de Chaux-Champagny, 1,8 km à 6,4%, soit 2400 mètres de dénivelé à travers le Jura. Le peloton s'élancera à 13h45. Chez les hommes, le Danois Rasmus Søjberg Pedersen a remporté hier la dernière étape du Tour du Danemark après une grosse chute à 250 mètres de l'arrivée. Le Belge Wout van Aert, qui n'a pas participé au sprint, s'impose au classement général de l'épreuve après sa victoire lors des 3 premières étapes. Il participera au Tour d'Espagne à partir du 22 août, puis s'alignera sur les championnats du monde à Montréal fin septembre. Côté tennis, on connaît l'affiche de la finale du tournoi de Washington. Elle va opposer ce soir l'américain Taylor Fritz à l'espagnol Rafael Rodar. Chez les femmes, la finale entre l'américaine Jessica Pegula et la philippine Alexandra Ayala a été interrompue à cause de la pluie et des orages. Une rencontre qui avait déjà débuté avec 3 heures de retard. Pegula a remporté la première manche 6-4 et Ayala menait 2-1 dans le deuxième set. Une finale qui devrait, si tout va bien, connaître aujourd'hui son épilogue. Le français Arthur Géa, 21 ans, a lui décroché hier le tout premier titre de sa carrière sur le circuit ATP en s'imposant en finale du tournoi de Los Cabos 6-3-6-4 face au Canadien Denis Shapovalov, tenant du titre. Un premier sacre pour le Vauclusien qui fait aujourd'hui son entrée dans le top 100.
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0: aériens et bombardiers d'eau. Dans le Var, l'incendie est désormais fixé. Enfin, en Moselle, l'incendie d'un site Seveso a entraîné le confinement de 30 000 riverains hier. Un important panache de fumée s'est dégagé du site, visible à plusieurs kilomètres à la ronde. Des fumées très noires dues aux matières qui ont été consumées. Matignon annonce un renforcement du contrôle de l'État sur les achats d'entreprises des secteurs sensibles. Avant, si une entreprise étrangère achetait 25% ou plus une société française, le ministère de l'Économie avait son mot à dire. Désormais, ce seuil est rabaissé à 10%. Une femme de 37 ans a été mise en examen et écrouée hier dans le Morbihan pour le meurtre de son compagnon, mortellement blessé d'un coup de couteau à la clavicule. Elle avait reconnu durant ses gardes à vue connaître la victime depuis 2 mois et être en union libre avec ce dernier depuis 1 mois. En Bretagne toujours, le parquet de Quimper a ouvert une enquête sur le maire de Concarneau, Quentin Gaillard, après le dépôt d'une main courante l'accusant de violence sexuelle. De son côté, l'édile LR dément. C'est la fin de ce flash, une très bonne journée à toutes et à tous.
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2: Votre horoscope de ce lundi 3 août. Bélier, une belle occasion se présente. Saisissez-la sans hésiter. Taureau, votre patience sera récompensée par une bonne nouvelle. Gémeaux, une discussion ouvre la porte à un projet intéressant. Cancer, faites confiance à votre intuition, elle ne vous trompera pas. Lion, votre charisme attire les bonnes personnes autour de vous. Vierge, l'organisation est la clé d'une journée réussie. Balance, un moment de complicité devrait renforcer vos relations. Scorpion, vous trouvez enfin une solution à un problème qui vous tracasse. Sagittaire, l'envie de bouger va vous apporter de belles surprises. Capricorne, vos efforts vont commencer à porter leurs fruits. Verseau, une idée originale pourrait faire la différence. Et Poisson, accordez-vous un moment de calme pour recharger vos batteries.
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4: C'est parti pour les actualités improbables et insolites de cette semaine. On commence en Corée du Sud. Pourquoi un directeur de banque a-t-il été licencié il y a quelques semaines? Eh bien, il a volé de l'argent dans son propre coffre-fort, l'équivalent de 40 000 euros. Cet homme dirigeait une petite agence et était le seul à en connaître les codes d'accès. Pour cacher son vol, il a acheté de la fausse monnaie en ligne et a rangé ses liasses fantasy à la place des vrais. Ses billets affichaient des animaux et des héros de bande dessinée. Il a remboursé la somme pour éviter un procès. Et puis, autre actualité improbable de cette semaine au Japon. Qu'a fait une femme à sa colocataire après une dispute il y a quelques jours? Elle lui a cousu les lèvres. Les deux femmes partageaient un logement depuis un an. Une violente altercation a éclaté entre elles. La femme de 49 ans a pris une aiguille et du fil et a fermé la bouche de sa victime. Ce calvaire a duré 24 heures. La blessée était incapable de parler, de boire et de s'alimenter. Elle a profité de l'absence de sa colocataire pour prendre la fuite et la police a fini quand même par arrêter la suspecte. Voilà pour les infos improbables et insolites. À très vite, bel été.
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5: Bonjour à tous. Guerre au Moyen-Orient. L'Iran a assuré qu'il n'y a aucune discussion en cours avec les États-Unis. Téhéran a démenti les propos de Donald Trump sur la reprise des négociations. La réponse iranienne ne s'est donc pas fait attendre. Le ministère des Affaires étrangères iranien a précisé que le pays négocie avec Oman pour sécuriser le passage du détroit d'Ormuz. Météo, 10 départements sont à présent en vigilance.

canicule aujourd'hui, ce qui porte à 30 le nombre total de départements en vigilance. La prudence est de mise. L'économie, malgré les incendies et les canicules, le mois de juillet a été plutôt bon pour le tourisme. Mais le budget moyen des Français pour leurs vacances est en baisse à 1 530 €. C'est ce qu'a annoncé la secrétaire générale de l'Alliance France Tourisme. La Méditerranée a connu un franc succès en juillet, tout comme les destinations plus tempérées comme la Bretagne. Le pouvoir d'achat reste donc le grand sujet des vacances. Justice, après 2 suicides d'agents des services du Premier ministre et plusieurs tentatives, des enquêtes judiciaires et internes ont été ouvertes. L'information a été donnée par plusieurs sources aujourd'hui. Les effectifs en baisse et les changements successifs de Premier ministre ont été évoqués. Les services du Premier ministre ont de leur côté assuré que la prévention est leur priorité. Les contenus générés par IA devront être étiquetés. L'Union européenne se dote de nouveaux pouvoirs pour réguler l'intelligence artificielle. Les amendes pourront aller jusqu'à 7% du chiffre d'affaires des sociétés contrevenantes. Plusieurs dispositions de la loi IA Act sont entrées en vigueur. Les modèles déjà sur le marché bénéficient d'un délai jusqu'au 2 décembre. Musique, Ariana Grande fera une pause après sa tournée mondiale. L'actrice et chanteuse a indiqué qu'elle allait s'éloigner de la vie publique après son Eternal Sunshine Tour. Ses représentants

0: qu'elle avait hâte de terminer la tournée et de conclure en beauté. Ils ont précisé qu'elle adorait ses fans. L'artiste est sous le feu des critiques après sa perte de poids spectaculaire et les fans s'inquiètent.
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2: Bonjour, excellent début de semaine en ce lundi 3 août 2026. Bonne fête aux Lydies qui sont à l'honneur, ne les oubliez pas donc c'est leur fête. Et bon anniversaire à vous qui allez souffler vos bougies. Vous êtes le même jour que Christophe Willem qui fête ses 43 ans. Excellent anniversaire à Lambert Wilson, 68 ans, encore à Mathieu Kassovitz, 59 ans pour lui aujourd'hui. Et puis le 3 août 1964 est créée la chanson Oh Pretty Woman, il y a 62 ans. Connue pour être la chanson phare évidemment du film du même nom, réalisé lui en 1990. Belle journée, bon début de semaine.
0: Bonjour à tous. Une quinzaine de départements du Sud-Est sont encore ce lundi 3 août en vigilance orange à la canicule. Le ciel sera voilé sur une grande partie de la France le matin, tandis que des averses orageuses sont au programme du nord-est au sud-ouest dans le courant de l'après-midi. Côté température, le mercure affichera 20 degrés à Brest, 28 à Paris et 30 à Ajaccio le matin. Il fera jusqu'à 30 degrés à Nantes, 31 à Toulouse, ainsi que 36 à Biarritz au plus chaud de la journée. Très belle journée à tous.
3: Bonjour à tous, on commence avec du cyclisme et de deux. Lorena Vibes a remporté hier soir la deuxième étape du Tour de France féminin à Genève après 147,9 km depuis Aigle, soit une deuxième victoire en deux jours pour la néerlandaise. Elle conserve son maillot jaune et renforce un peu plus son avance au classement par points. Elle s'impose devant Elisa Balsamo et Marianne Vos. La française Pauline Ferrand-Prévot est toujours dans le top 10. Aujourd'hui au programme de la troisième étape, 156,5 km entre Genève et Poligny. À travers le Jura, les coureuses vont devoir passer le col de la Faucille, 11,4 km à 6,3%, le col de la Savine, 5,6 km à 5,1%, puis la côte de Chaux-Champagny, 1,8 km à 6,4%, soit 2400 mètres de dénivelé à travers le Jura. Le peloton s'élancera à 13h45. Chez les hommes, le Danois Rasmus Søjberg Pedersen a remporté hier la dernière étape du Tour du Danemark après une grosse chute à 250 mètres de l'arrivée. Le Belge Wout van Aert, qui n'a pas participé au sprint, s'impose au classement général de l'épreuve après sa victoire lors des trois premières étapes. Il participera au Tour d'Espagne à partir du 22 août, puis s'alignera sur les championnats du monde à Montréal fin septembre. Côté tennis, on connaît l'affiche de la finale du tournoi de Washington. Elle va opposer ce soir l'américain Taylor Fritz à l'espagnol Rafael Rodar. Chez les femmes, la finale entre l'américaine Jessica Pegula et la philippine Alexandra Ehala a été interrompue à cause de la pluie et des orages. Une rencontre qui avait déjà débuté avec 3 heures de retard. Pegula a remporté la première manche 6-4 et Ehala menait 2-1 dans le deuxième set. Une finale qui devrait, si tout va bien, connaître aujourd'hui son épilogue. Le français Arthur Géa, 21 ans, a lui décroché hier le tout premier titre de sa carrière sur le circuit ATP en s'imposant en finale du tournoi de Los Cabos 6-3-6-4 face au Canadien Denis Shapovalov, tenant du titre. Un premier sacre pour le Vauclusien qui fait aujourd'hui son entrée dans le top 100.
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9: Bonjour, les habitants de l'Aige Cap-Ferré et de plusieurs quartiers du Porge vont pouvoir entrer chez eux aujourd'hui, a annoncé hier soir la préfecture de la Gironde. Cette mesure ne concerne toutefois pas les campings. Le feu qui a ravagé 42 000 hectares est toujours fixé, mais un feu fixé ne veut pas dire éteint. Plus de 3 000 pompiers sont toujours mobilisés. Un autre incendie dans l'Aude, cette fois, est contenu et sous contrôle. 100 hectares ont été parcourus. Le feu a pu être très vite contrôlé grâce à l'intervention d'un peu plus de 280 pompiers. Le déploiement de moyens aériens et bombardiers d'eau. Dans le Var, l'incendie est désormais fixé. Enfin, en Moselle, l'incendie d'un site Céveso a entraîné le confinement de 30 000 riverains hier. Un important panache de fumée s'est dégagé du site, visible à plusieurs kilomètres à la ronde. Des fumées très noires dues aux matières qui ont été consumées. Matignon annonce un renforcement du contrôle de l'État sur les achats d'entreprises des secteurs sensibles. Avant, si une entreprise étrangère achetait 25% ou plus d'une société française, le ministère de l'Économie avait son mot à dire. Désormais, ce seuil est rabaissé à 10%. Une femme de 37 ans a été mise en examen et écrouée hier dans le Morbihan pour le meurtre de son compagnon, mortellement blessé d'un coup de couteau à la clavicule. Elle avait reconnu durant ses gardes à vue connaître la victime depuis 2 mois et être en union libre avec ce dernier depuis 1 mois. En Bretagne toujours, le parquet de Quimper a ouvert une enquête sur le maire de Concarneau, Quentin Le Gaillard, après le dépôt d'une main courante l'accusant de violence sexuelle. De son côté, l'édile LR dément. C'est la fin de ce flash, une très bonne journée à toutes et à tous.
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0: Votre horoscope de ce lundi 3 août. Bélier, une belle occasion se présente. Saisissez-la sans hésiter. Taureau, votre patience sera récompensée par une bonne nouvelle. Gémeaux, une discussion ouvre la porte à un projet intéressant. Cancer, faites confiance à votre intuition, elle ne vous trompera pas. Lion, votre charisme attire les bonnes personnes autour de vous. Vierge, l'organisation est la clé d'une journée réussie. Balance, un moment de complicité devrait renforcer vos relations. Scorpion, vous trouvez enfin une solution à un problème qui vous tracasse. Sagittaire, l'envie de bouger va vous apporter de belles surprises. Capricorne, vos efforts vont commencer à porter leurs fruits. Verseau, une idée originale pourrait faire la différence. Et Poisson, accordez-vous un moment de calme pour recharger vos batteries.
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2: C'est parti pour les actualités improbables et insolites de cette semaine. On commence en Corée du Sud. Pourquoi un directeur de banque a-t-il été licencié il y a quelques semaines? Eh bien, il a volé de l'argent dans son propre coffre-fort, l'équivalent de 40 000 euros. Cet homme dirigeait une petite agence et était le seul à en connaître les codes d'accès. Pour cacher son vol, il a acheté de la fausse monnaie en ligne et a rangé ses liasses fantaisie à la place des vrais. Ses billets affichaient des animaux et des héros de bandes dessinées. Il a remboursé la somme pour éviter un procès. Et puis, autre actualité improbable de cette semaine au Japon. Qu'a fait une femme à sa colocataire après une dispute il y a quelques jours? Elle lui a cousu les lèvres. Les deux femmes partageaient un logement depuis 1 an. Une violente altercation a éclaté entre elles. La femme de 49 ans a pris une aiguille et du fil et a fermé la bouche de sa victime. Ce calvaire a duré 24 heures. La blessée était incapable de parler, de boire et de s'alimenter. Elle a profité de l'absence de sa colocataire pour prendre la fuite et la police a fini quand même par arrêter la suspecte. Voilà pour les infos improbables et insolites. À très vite, bel été.
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0: Bonjour à tous. Guerre au Moyen-Orient, l'Iran a assuré qu'il n'y a aucune discussion en cours avec les États-Unis. Téhéran a démenti les propos de Donald Trump sur la reprise des négociations. La réponse iranienne ne s'est donc pas fait attendre. Le ministère des Affaires étrangères iranien a précisé que le pays négocie avec Oman pour sécuriser le passage du détroit d'Ormuz. Météo, 10 départements sont à présent en vigilance orange aux orages. Ils sont proies à avoir été ajoutés par Météo France ce matin, l'Aude, l'Aveyron et le Cantal. 20 départements restent par ailleurs en vigilance orange à la canicule aujourd'hui, ce qui porte à 30 le nombre total de départements en vigilance. La prudence est de mise. L'économie, malgré les incendies et les canicules, le mois de juillet a été plutôt bon pour le tourisme. Mais le budget moyen des Français pour leurs vacances est en baisse à 1 530 euros. C'est ce qu'a annoncé la secrétaire générale de l'Alliance France Tourisme. La Méditerranée a connu un franc succès en juillet, tout comme les destinations plus tempérées comme la Bretagne. Le pouvoir d'achat reste donc le grand sujet des vacances. Justice, après 2 suicides d'agents des services du Premier ministre et plusieurs tentatives, des enquêtes judiciaires et internes ont été ouvertes. L'information a été donnée par plusieurs sources aujourd'hui. Les effectifs en baisse et les changements successifs de Premier ministre ont été évoqués. Les services du Premier ministre ont de leur côté assuré que la prévention est leur priorité. Les contenus générés par IA devront être étiquetés. L'Union européenne se dote de nouveaux pouvoirs pour réguler l'intelligence artificielle. Les amendes pourront aller jusqu'à 7% du chiffre d'affaires des sociétés contrevenantes. Plusieurs dispositions de la loi IA Act sont entrées en vigueur. Les modèles déjà sur le marché bénéficient d'un délai jusqu'au 2 décembre. Musique, Ariana Grande fera une pause après sa tournée mondiale. L'actrice et chanteuse a indiqué qu'elle allait s'éloigner de la vie publique après son Eternal Sunshine Tour. Ses représentants ont précisé qu'elle avait hâte de terminer la tournée et de conclure en beauté. Ils ont précisé qu'elle adorait ses fans. L'artiste est sous le feu des critiques après sa perte de poids spectaculaire et les fans s'inquiètent.
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2: Bonjour, excellent début de semaine en ce lundi 3 août 2026. Bonne fête aux Lydie qui sont à l'honneur. Ne les oubliez pas, donc c'est leur fête. Et bon anniversaire à vous qui allez souffler vos bougies. Vous êtes le même jour que Christophe Willem qui fête ses 43 ans. Excellent anniversaire à Lambert Wilson, 68 ans. Encore à Mathieu Kassovitz, 59 ans pour lui aujourd'hui. Et puis le 3 août 1964 est écrite la chanson Oh Pretty Woman, il y a 62 ans. Connue pour être la chanson phare évidemment du film du même nom, réalisé lui en 1990. Belle journée, bon début de semaine.
0: Bonjour à tous. Une quinzaine de départements du Sud-Est sont encore ce lundi 3 août en vigilance orange à la canicule. Le ciel sera voilé sur une grande partie de la France le matin, tandis que des averses orageuses sont au programme du nord-est au sud-ouest dans le courant de l'après-midi. Côté température, le mercure affichera 20 degrés à Brest, 28 à Paris et 30 à Ajaccio le matin. Il fera jusqu'à 30 degrés à Nantes, 31 à Toulouse, ainsi que 36 à Biarritz au plus chaud de la journée. Très belle journée à tous.
3: Bonjour à tous, on commence avec du cyclisme et de deux. Lorena Vibes a remporté hier soir la deuxième étape du Tour de France féminin à Genève après 147,9 km depuis Aigle, soit une deuxième victoire en 2 jours pour la néerlandaise. Elle conserve son maillot jaune et renforce un peu plus son avance au classement par points. Elle s'impose devant Elisa Balsamo et Marianne Vos. La française Pauline Ferrand-Prévot est toujours dans le top 10. Aujourd'hui au programme de la troisième étape, 156,5 km entre Genève et Poligny. À travers le Jura, les coureuses vont devoir passer le col de la Faucille, 11,4 km à 6,3%, le col de la Savine, 5,6 km à 5,1%, puis la côte de Chaux-Champagny, 1,8 km à 6,4%, soit 2400 mètres de dénivelé à travers le Jura. Le peloton s'élancera à 13h45. Chez les hommes, le Danois Rasmus Søjberg Pedersen a remporté hier la dernière étape du Tour du Danemark après une grosse chute à 250 mètres de l'arrivée. Le Belge Wout van Aert, qui n'a pas participé au sprint, s'impose au classement général de l'épreuve après sa victoire lors des 3 premières étapes. Il participera au Tour d'Espagne à partir du 22 août, puis s'alignera sur les championnats du monde à Montréal fin septembre. Côté tennis, on connaît l'affiche de la finale du tournoi de Washington. Elle va opposer ce soir l'américain Taylor Fritz à l'espagnol Rafael Rodar. Chez les femmes, la finale entre l'américaine Jessica Pegula et la philippine Alexandra Ehala a été interrompue à cause de la pluie et des orages. Une rencontre qui avait déjà débuté avec 3 heures de retard. Pegula a remporté la première manche 6-4 et Ehala menait 2-1 dans le deuxième set. Une finale qui devrait, si tout va bien, connaître aujourd'hui son épilogue. Le français Arthur Géa, 21 ans, a lui décroché hier le tout premier titre de sa carrière sur le circuit ATP en s'imposant en finale du tournoi de Los Cabos 6-3-6-4 face au Canadien Denis Shapovalov, tenant du titre. Un premier sacre pour le Vauclusien qui fait aujourd'hui son entrée dans le top 100.
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9: Bonjour, les habitants de l'Age Cap Ferré et de plusieurs quartiers du Porge vont pouvoir entrer chez eux aujourd'hui, a annoncé hier soir la préfecture de la Gironde. Cette mesure ne concerne toutefois pas les campings. Le feu qui a ravagé 42 000 hectares est toujours fixé, mais un feu fixé ne veut pas dire éteint. Plus de 3 000 pompiers sont toujours mobilisés. Un autre incendie dans l'Aude, cette fois, est contenu et sous contrôle. 100 hectares ont été parcourus. Le feu a pu être très vite contrôlé grâce à l'intervention d'un peu plus de 280 pompiers. Le déploiement de moyens aériens et bombardiers d'eau. Dans le Var, l'incendie est désormais fixé. Enfin, en Moselle, l'incendie d'un site Céveso a entraîné le confinement de 30 000 riverains hier. Un important panache de fumée s'est dégagé du site, visible à plusieurs kilomètres à la ronde. Des fumées très noires dues aux matières qui ont été consumées. Matignon annonce un renforcement du contrôle de l'État sur les achats d'entreprises des secteurs sensibles. Avant, si une entreprise étrangère achetait 25% ou plus d'une société française, le ministère de l'Économie avait son mot à dire. Désormais, ce seuil est rabaissé à 10%. Une femme de 37 ans a été mise en examen et écrouée hier dans le Morbihan pour le meurtre de son compagnon, mortellement blessé d'un coup de couteau à la clavicule. Elle avait reconnu durant ses gardes à vue connaître la victime depuis 2 mois et être en union libre avec ce dernier depuis 1 mois. En Bretagne toujours, le parquet de Quimper a ouvert une enquête sur le maire de Concarneau, Quentin Le Gaillard, après le dépôt d'une main courante l'accusant de violence sexuelle. De son côté, l'édile LR dément. C'est la fin de ce flash, une très bonne journée à toutes et à tous.
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0: Bonjour à tous. Guerre au Moyen-Orient. L'Iran a assuré qu'il n'y a aucune discussion en cours avec les États-Unis. Téhéran a démenti les propos de Donald Trump sur la reprise des négociations. La réponse iranienne ne s'est donc pas fait attendre. Le ministère des Affaires étrangères iranien a précisé que le pays négocie avec Oman pour sécuriser le passage du détroit d'Ormuz. Météo, 10 départements sont à présent en vigilance orange aux orages. Ils sont proches à avoir été ajoutés par Météo France ce matin, l'Aude, l'Aveyron et le Cantal. 20 départements restent par ailleurs en vigilance orange à la canicule aujourd'hui, ce qui porte à 30 le nombre total de départements en vigilance. La prudence est de mise. L'économie, malgré les incendies et les canicules, le mois de juillet a été plutôt bon pour le tourisme. Mais le budget moyen des Français pour leurs vacances est en baisse à 1530 euros. C'est ce qu'a annoncé la secrétaire générale de l'Alliance France Tourisme. La Méditerranée a connu un franc succès en juillet, tout comme les destinations plus tempérées comme la Bretagne. Le pouvoir d'achat reste donc le grand sujet des vacances. Justice, après 2 suicides d'agents des services du Premier ministre et plusieurs tentatives, des enquêtes judiciaires et internes ont été ouvertes. L'information a été donnée par plusieurs sources aujourd'hui. Les effectifs en baisse et les changements successifs de Premier ministre ont été évoqués. Les services du Premier ministre ont de leur côté assuré que la prévention est leur priorité. Les contenus générés par IA devront être étiquetés. L'Union européenne se dote de nouveaux pouvoirs pour réguler l'intelligence artificielle. Les amendes pourront aller jusqu'à 7% du chiffre d'affaires des sociétés. sociétés contrevenantes. Plusieurs dispositions de la loi IA Act sont entrées en vigueur. Les modèles déjà sur le marché bénéficient d'un délai jusqu'au 2 décembre. Musique, Ariana Grande fera une pause après sa tournée mondiale. L'actrice et chanteuse a indiqué qu'elle allait s'éloigner de la vie publique après son Eternal Sunshine Tour. Ses représentants ont précisé qu'elle avait hâte de terminer la tournée et de conclure en beauté. Ils ont précisé qu'elle adorait ses fans. L'artiste est sous le feu des critiques après sa perte de poids spectaculaire et les fans s'inquiètent.

0: ce lundi 3 août en vigilance orange à la canicule. Le ciel sera voilé sur une grande partie de la France le matin, tandis que des averses orageuses sont au programme du nord-est au sud-ouest dans le courant de l'après-midi. Côté température, le mercure affichera 20 degrés à Brest, 28 à Paris et 30 à Ajaccio le matin. Il fera jusqu'à 30 degrés à Nantes, 31 à Toulouse, ainsi que 36 à Biarritz au plus chaud de la journée. Très belle journée à tous.
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2: Bonjour à tous, on commence avec du cyclisme et de deux. Lorena Vibes a remporté hier soir la deuxième étape du Tour de France féminin à Genève après 147,9 km depuis Aigle, soit une deuxième victoire en deux jours pour la néerlandaise. Elle conserve son maillot jaune et renforce un peu plus son avance au classement par points. Elle s'impose devant Elisa Balsamo et Marianne Vos. La française Pauline Ferrand-Prévot est toujours dans le top 10. Aujourd'hui au programme de la troisième étape, 156,5 km entre Genève et Poligny. À travers le Jura, les coureuses vont devoir passer le col de la Faucille, 11,4 km à 6,3%, le col de la Savine, 5,6 km à 5,1%, puis la côte de Chaux-Champagny, 1,8 km à 6,4%, soit 2400 mètres de dénivelé à travers le Jura. Le peloton s'élancera à 13h45. Chez les hommes, le Danois Rasmus Søjberg Pedersen a remporté hier la dernière étape du Tour du Danemark après une grosse chute à 250 mètres de l'arrivée. Le Belge Wout van Aert, qui n'a pas participé au sprint, s'impose au classement général de l'épreuve après sa victoire lors des trois premières étapes. Il participera au Tour d'Espagne à partir du 22 août, puis s'alignera sur les championnats du monde à Montréal fin septembre. Côté tennis, on connaît l'affiche de la finale du tournoi de Washington. Elle va opposer ce soir l'américain Taylor Fritz à l'espagnol Rafael Rodar. Chez les femmes, la finale entre l'américaine Jessica Pegula et la philippine Alexandra Ehala a été interrompue à cause de la pluie et des orages. Une rencontre qui avait déjà débuté avec 3 heures de retard. Pegula a remporté la première manche 6-4 et Ehala menait 2-1 dans le deuxième set. Une finale qui devrait, si tout va bien, connaître aujourd'hui son épilogue. Le français Arthur Gé, à 21 ans, a lui décroché hier le tout premier titre de sa carrière sur le circuit ATP en s'imposant en finale du tournoi de Los Cabos 6-3-6-4 face au Canadien Denis Shapovalov, tenant du titre. Un premier sacre pour le Vauclusien qui fait aujourd'hui son entrée dans le top 100.
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4: Bonjour, Matignon annonce un renforcement du contrôle de l'État sur les achats d'entreprises des secteurs dits sensibles. Avant, si une entreprise étrangère achetait 25% ou plus d'une société française, le ministère de l'Économie avait son mot à dire. Désormais, ce seuil est rabaissé à 10%. Les habitants de Lège, Cap-Ferré, de plusieurs quartiers du port vont pouvoir rentrer chez eux aujourd'hui, a annoncé hier soir la préfecture de la Gironde. Cette mesure ne concerne toutefois pas les campings. Le feu qui a ravagé 42 000 hectares est toujours fixé. Mais un feu fixé ne veut pas dire éteint. Plus de 3000 pompiers sont toujours mobilisés. Un autre incendie dans l'Aude, cette fois, est contenu et sous contrôle. 100 hectares ont été parcourus par les flammes. Le feu a pu être contrôlé grâce à l'intervention d'un peu plus de 280 pompiers, le déploiement de moyens aériens et bombardiers d'eau. Dans le Var, maintenant, l'incendie est désormais fixé. Enfin, en Moselle, l'incendie d'un site Céveso a entraîné le confinement de 30 000 riverains hier. Un important panache de fumée s'est dégagé du site, visible à plusieurs kilomètres à la ronde. Des fumées très noires dues aux matières qui ont été consumées. Une femme de 37 ans a été mise en examen et écrouée hier dans le Morbihan pour le meurtre de son compagnon, mortellement blessé d'un coup de couteau à la clavicule. Elle avait reconnu durant sa garde à vue connaître la victime depuis 2 mois et être en union libre avec ce dernier depuis 1 mois. En Bretagne toujours, le parquet de Quimper a ouvert une enquête sur le maire de Concarneau, Quentin Le Gaillard, après le dépôt d'une main courante qu'il accuse de violence sexuelle. L'édile LR dément.
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6: C'est parti pour les actualités improbables et insolites de cette semaine. On commence en Corée du Sud. Pourquoi un directeur de banque a-t-il été licencié il y a quelques semaines ? Eh bien, il a volé de l'argent dans son propre coffre-fort, l'équivalent de 40 000 euros. Cet homme dirigeait une petite agence et était le seul à en connaître les codes d'accès. Pour cacher son vol, il a acheté de la fausse monnaie en ligne et a rangé ses liasses fantaisie à la place des vrais. Ses billets affichaient des animaux et des héros de bandes dessinées. Il a remboursé la somme pour éviter un procès. Et puis, autre actualité improbable de cette semaine au Japon. Qu'a fait une femme à sa colocataire après une dispute il y a quelques jours ? Elle lui a cousu les lèvres. Les deux femmes partageaient un logement depuis 1 an. Une violente altercation a éclaté entre elles. La femme de 49 ans a pris une aiguille et du fil et a fermé la bouche de sa victime. Ce calvaire a duré 24 heures. La blessée était incapable de parler, de boire et de s'alimenter. Elle a profité de l'absence de sa colocataire pour prendre la fuite et la police a fini quand même par arrêter la suspecte. Voilà pour les infos improbables et insolites. À très vite, bel été.
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7: Bonjour à tous. Incendie en France. 375 personnes, dont 142 mineurs, ont été interpellés en lien avec les feux. C'est ce qu'a indiqué le ministère de l'Intérieur. Les incendies en Gironde et dans l'Aude sont désormais fixés, mais les préfectures appellent à la vigilance alors que des reprises sont parfois à craindre compte tenu des fortes chaleurs. 20 départements sont en vigilance à la canicule. De son côté, le président de la région Nouvelle-Aquitaine a assuré que le Porge n'a pas été abandonné lors des incendies au profit du Cap-Ferret. Le méga-feu en Gironde est fixé et les pouvoirs publics commencent à dresser le bilan. Alain Rousset est donc revenu sur la gestion de l'incendie dans la commune, qui a été l'une des plus touchées et a démenti les propos de certains habitants. Rentrée scolaire, les dépenses moyennes des familles sont en hausse de 79 euros par rapport à l'année dernière. 56% des parents craignent d'ailleurs le manque d'argent. C'est ce que montrent les conclusions du baromètre CSA Cofidis. L'allocation de rentrée scolaire sera quant à elle versée le 18 août à 3 millions de familles dans le pays. Justice, visé par une plainte pour viol, le maire de Concarneau doit se mettre provisoirement en retrait de ses fonctions, selon l'opposition. Une plainte pour viol a été déposée contre Quentin Gaillard en mars. L'élu conteste les faits et a certifié qu'il continuera à exercer pleinement ses responsabilités. Il a précisé que cette plainte représente une volonté évidente de le salir en pleine campagne municipale. Guerre à Gaza, Israël est inquiet après l'annonce faite par Donald Trump d'un plan pour désarmer le Hamas. L'État hébreu a indiqué avoir fait part de ses inquiétudes à Washington autour du cadre posé. Il a précisé que la version rendue publique ne reflète pas la position d'Israël. Le désarmement du Hamas est l'un des points clés de la deuxième phase du plan de paix du président américain. Cinéma, Spider-Man Brand New Day a signé le deuxième meilleur lancement de l'histoire du box-office mondial. Le film a cumulé 355 millions de dollars, rien qu'en Amérique du Nord, pour son premier week-end d'exploitation. Seul Avengers Endgame avait fait mieux dans l'histoire, avec 357 millions de dollars.

0: ce lundi 3 août en vigilance orange à la canicule. Le ciel sera voilé sur une grande partie de la France le matin, tandis que des averses orageuses sont au programme du nord-est au sud-ouest dans le courant de l'après-midi. Côté température, le mercure affichera 20 degrés à Brest, 28 à Paris et 30 à Ajaccio le matin. Il fera jusqu'à 30 degrés à Nantes, 31 à Toulouse, ainsi que 36 à Biarritz au plus chaud de la journée. Très belle journée à tous.
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2: Bonjour à tous, on commence avec du cyclisme et de deux. Lorena Vibes a remporté hier soir la deuxième étape du Tour de France féminin à Genève après 147,9 km depuis Aigle, soit une deuxième victoire en deux jours pour la néerlandaise. Elle conserve son maillot jaune et renforce un peu plus son avance au classement par points. Elle s'impose devant Elisa Balsamo et Marianne Vos. La française Pauline Ferrand-Prévot est toujours dans le top 10. Aujourd'hui au programme de la troisième étape, 156,5 km entre Genève et Poligny. À travers le Jura, les coureuses vont devoir passer le col de la Faucille, 11,4 km à 6,3%, le col de la Savine, 5,6 km à 5,1%, puis la côte de Chaux-Champagny, 1,8 km à 6,4%, soit 2400 mètres de dénivelé à travers le Jura. Le peloton s'élancera à 13h45. Chez les hommes, le Danois Rasmus Højbjerg Petersen a remporté hier la dernière étape du Tour du Danemark après une grosse chute à 250 mètres de l'arrivée. Le Belge Wout van Aert, qui n'a pas participé au sprint, s'impose au classement général de l'épreuve après sa victoire lors des trois premières étapes. Il participera au Tour d'Espagne à partir du 22 août, puis s'alignera sur les championnats du monde à Montréal fin septembre. Côté tennis, on connaît l'affiche de la finale du tournoi de Washington. Elle va opposer ce soir l'américain Taylor Fritz à l'espagnol Rafael Rodar. Chez les femmes, la finale entre l'américaine Jessica Pegula et la philippine Alexandra Ehala a été interrompue à cause de la pluie et des orages. Une rencontre qui avait déjà débuté avec 3 heures de retard. Pegula a remporté la première manche 6-4 et Ehala menait 2-1 dans le deuxième set. Une finale qui devrait, si tout va bien, connaître aujourd'hui son épilogue. Le français Arthur Gé, à 21 ans, a lui décroché hier le tout premier titre de sa carrière sur le circuit ATP en s'imposant en finale du tournoi de Los Cabos 6-3-6-4 face au Canadien Denis Shapovalov, tenant du titre. Un premier sacre pour le Vauclusien qui fait aujourd'hui son entrée dans le top 100.
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7: Saint-Nazaire, le square des aviateurs est de nouveau partiellement accessible depuis ce 1er juillet, après plus de 2 mois de fermeture. La ville avait décidé de fermer le site le 24 avril dernier à titre préventif, après la découverte d'une pollution des sols. Des nouvelles investigations ont ensuite été menées. 27 sondages complémentaires ont permis de mieux évaluer l'étendue de cette pollution et les risques pour les usagers. Les résultats sont rassurants pour la partie est du square. Les analyses montrent que les sols de ce secteur sont conformes aux normes sanitaires. Le public peut donc y accéder de nouveau depuis hier, sans risque, selon les autorités. En revanche, la partie ouest, où se trouve notamment l'aire de jeu pour les enfants, reste fermée. Les analyses ont confirmé la présence de plusieurs polluants historiques, dont du plomb et de l'arsenic, à des niveaux jugés incompatibles avec les usages actuels du site. Les barrières restent donc en place et une signalétique informe les promeneurs. La ville de Saint-Nazaire, en lien avec les services de l'État, va désormais travailler avec un cabinet spécialisé afin de préparer la ouverture de cette partie du parc. Pour l'heure, aucun calendrier n'a été communiqué. Enfin, l'Agence régionale de santé rappelle que les femmes enceintes et les jeunes enfants ayant fréquenté régulièrement le square avant sa fermeture sont invités à consulter leur médecin traitant. Si nécessaire, un dépistage sanguin pourra être prescrit. À retenir donc, à Saint-Nazaire, seule la partie est du square des aviateurs est de nouveau ouverte au public depuis le 1er juillet. La partie ouest, elle, reste fermée jusqu'à nouvel ordre.
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9: Bonjour, Matignon annonce un renforcement du contrôle de l'État sur les achats d'entreprises des secteurs dits sensibles. Avant, si une entreprise étrangère achetait 25% ou plus d'une société française, le ministère de l'Économie avait son mot à dire. Désormais, ce seuil est rabaissé à 10%. Les habitants de Lège, Cap-Ferré, de plusieurs quartiers du Porge vont pouvoir rentrer chez eux aujourd'hui, a annoncé hier soir la préfecture de la Gironde. Cette mesure ne concerne toutefois pas les campings. Le feu qui a ravagé 42 000 hectares est toujours fixé, mais un feu fixé ne veut pas dire éteint. Plus de 3 000 pompiers sont toujours mobilisés. Un autre incendie dans l'Aude, cette fois, est contenu et sous contrôle. 100 hectares ont été parcourus par les flammes. Le feu a pu être contrôlé grâce à l'intervention d'un peu plus de 280 pompiers, le déploiement de moyens aériens et bombardiers d'eau. Dans le Var, maintenant, l'incendie est désormais fixé. Enfin, en Moselle, l'incendie d'un site Céveso a entraîné le confinement de 30 000 riverains hier. Un important panache de fumée s'est dégagé du site, visible à plusieurs kilomètres à la ronde. Des fumées très noires dues aux matières qui ont été consumées. Une femme de 37 ans a été mise en examen et écrouée hier dans le Morbihan pour le meurtre de son compagnon, mortellement blessé d'un coup de couteau à la clavicule. Elle avait reconnu durant sa garde à vue connaître la victime depuis 2 mois et être en union libre avec ce dernier depuis 1 mois. En Bretagne, toujours, le parquet de Quimper a ouvert une enquête sur le maire de Concarneau, Quentin Le Gaillard, après le dépôt d'une main courante qu'il accuse de violence sexuelle. L'édile LR dément. C'est la fin de ce flash, une très bonne journée à toutes et à tous.
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11: C'est parti pour les actualités improbables et insolites de cette semaine. On commence en Corée du Sud. Pourquoi un directeur de banque a-t-il été licencié il y a quelques semaines? Eh bien, il a volé de l'argent dans son propre coffre-fort, l'équivalent de 40 000 euros. Cet homme dirigeait une petite agence et était le seul à en connaître les codes d'accès. Pour cacher son vol, il a acheté de la fausse monnaie en ligne et a rangé ses liasses fantasy à la place des vrais. Ses billets affichaient des animaux et des héros de bandes dessinées. Il a remboursé la somme pour éviter un procès. Et puis, autre actualité improbable de cette semaine au Japon. Qu'a fait une femme à sa colocataire après une dispute il y a quelques jours? Elle lui a cousu les lèvres. Les deux femmes partageaient un logement depuis 1 an. Une violente altercation a éclaté entre elles. La femme de 49 ans a pris une aiguille et du fil et a fermé la bouche de sa victime. Ce calvaire a duré 24 heures. La blessée était incapable de parler, de boire et de s'alimenter. Elle a profité de l'absence de sa colocataire pour prendre la fuite et la police a fini quand même par arrêter la suspecte. Voilà pour les infos improbables et insolites. À très vite, bel été.
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0: Bonjour à tous. Incendie en France. 375 personnes, dont 142 mineurs, ont été interpellés en lien avec les feux. C'est ce qu'a indiqué le ministère de l'Intérieur. Les incendies en Gironde et dans l'Aude sont désormais fixés, mais les préfectures appellent à la vigilance alors que des reprises sont parfois à craindre compte tenu des fortes chaleurs. 20 départements sont en vigilance à la canicule. De son côté, le président de la région Nouvelle-Aquitaine a assuré que le Porge n'a pas été abandonné lors des incendies au profit du Cap-Ferret. Le méga-feu en Gironde est fixé et les pouvoirs publics commencent à dresser le bilan. Alain Rousset est donc revenu sur la gestion de l'incendie dans la commune, qui a été l'une des plus touchées et a démenti les propos de certains habitants. Rentrée scolaire, les dépenses moyennes des familles sont en hausse de 79 euros par rapport à l'année dernière. 56% des parents craignent d'ailleurs le manque d'argent. C'est ce que montrent les conclusions du baromètre CSA Cofidis. L'allocation de rentrée scolaire sera quant à elle versée le 18 août à 3 millions de familles dans le pays. Justice, visé par une plainte pour viol, le maire de Concarneau doit se mettre provisoirement en retrait de ses fonctions, selon l'opposition. Une plainte pour viol a été déposée contre Quentin Gaillard en mars. L'élu conteste les faits et a certifié qu'il continuera à exercer pleinement ses responsabilités. Il a précisé que cette plainte représente une volonté évidente de le salir en pleine campagne municipale. Guerre à Gaza, Israël est inquiet après l'annonce faite par Donald Trump d'un plan pour désarmer le Hamas. L'État hébreu a indiqué avoir fait part de ses inquiétudes à Washington autour du cadre posé. Il a précisé que la version rendue publique ne reflète pas la position d'Israël. Le désarmement du Hamas est l'un des points clés de la deuxième phase du plan de paix du président américain. Cinéma, Spider-Man Brand New Day a signé le deuxième meilleur lancement de l'histoire du box-office mondial. Le film a cumulé 355 millions de dollars rien qu'en Amérique du Nord pour son premier week-end d'exploitation. Seul Avengers Endgame avait fait mieux dans l'histoire avec 357 millions de dollars.
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0: Bonjour à tous. Une quinzaine de départements du Sud-Est sont encore ce lundi 3 août en vigilance orange à la canicule. Le ciel sera voilé sur une grande partie de la France le matin, tandis que des averses orageuses sont au programme du nord-est au sud-ouest dans le courant de l'après-midi. Côté température, le mercure affichera 20 degrés à Brest, 28 à Paris et 30 à Ajaccio le matin. Il fera jusqu'à 30 degrés à Nantes, 31 à Toulouse, ainsi que 36 à Biarritz au plus chaud de la journée. Très belle journée à tous.
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2: Bonjour à tous, on commence avec du cyclisme et 2-2. Lorena Vibes a remporté hier soir la deuxième étape du Tour de France féminin à Genève après 147,9 km depuis Aigle, soit une deuxième victoire en 2 jours pour la néerlandaise. Elle conserve son maillot jaune et renforce un peu plus son avance au classement par points. Elle s'impose devant Elisa Balsamo et Marianne Vos. La française Pauline Ferrand-Prévot est toujours dans le top 10. Aujourd'hui au programme de la troisième étape, 156,5 km entre Genève et Poligny. À travers le Jura, les coureuses vont devoir passer le col de la Faucille, 11,4 km à 6,3%, le col de la Savine, 5,6 km à 5,1%, puis la côte de Chaux-Champagny, 1,8 km à 6,4%, soit 2400 mètres de dénivelé à travers le Jura. Le peloton s'élancera à 13h45. Chez les hommes, le Danois Rasmus Højbjerg Petersen a remporté hier la dernière étape du Tour du Danemark après une grosse chute à 250 mètres de l'arrivée. Le Belge Wout van Aert, qui n'a pas participé au sprint, s'impose au classement général de l'épreuve après sa victoire lors des 3 premières étapes. Il participera au Tour d'Espagne à partir du 22 août, puis s'alignera sur les championnats du monde à Montréal fin septembre. Côté tennis, on connaît l'affiche de la finale du tournoi de Washington. Elle va opposer ce soir l'américain Taylor Fritz à l'espagnol Rafael Rodar. Chez les femmes, la finale entre l'américaine Jessica Pegula et la philippine Alexandra Ehala a été interrompue à cause de la pluie et des orages. Une rencontre qui avait déjà débuté avec 3 heures de retard. Pegula a remporté la première manche 6-4 et Ehala menait 2-1 dans le deuxième set. Une finale qui devrait, si tout va bien, connaître aujourd'hui son épilogue. Le français Arthur Gé, à 21 ans, a lui décroché hier le tout premier titre de sa carrière sur le circuit ATP en s'imposant en finale du tournoi de Los Cabos 6-3-6-4 face au Canadien Denis Shapovalov, tenant du titre. Un premier sacre pour le Vauclusien qui fait aujourd'hui son entrée dans le top 100.
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4: Bonjour, Matignon annonce un renforcement du contrôle de l'État sur les achats d'entreprises des secteurs dits sensibles. Avant, si une entreprise étrangère achetait 25% ou plus d'une société française, le ministère de l'Économie avait son mot à dire. Désormais, ce seuil est rabaissé à 10%. Les habitants de Lège, Cap-Ferré, de plusieurs quartiers du Porge vont pouvoir rentrer chez eux. Aujourd'hui, a annoncé hier soir la préfecture de la Gironde. Cette mesure ne concerne toutefois pas les campings. Le feu qui a ravagé 42 000 hectares est toujours fixé. Mais un feu fixé ne veut pas dire éteint. Plus de 3 000 pompiers sont toujours mobilisés. Un autre incendie dans l'Aude, cette fois, est contenu et sous contrôle. 100 hectares ont été parcourus par les flammes. Le feu a pu être contrôlé grâce à l'intervention d'un peu plus de 280 pompiers. Le déploiement de moyens aériens et bombardiers d'eau. Dans le Var, maintenant, l'incendie est désormais fixé. Enfin, en Moselle, l'incendie d'un site Céveso a entraîné le confinement de 30 000 riverains hier. Un important panache de fumée s'est dégagé du site, visible à plusieurs kilomètres à la ronde. Des fumées très noires dues aux matières qui ont été consumées. Une femme de 37 ans a été mise en examen et écrouée hier dans le Morbihan pour le meurtre de son compagnon, mortellement blessé d'un coup de couteau à la clavicule. Elle avait reconnu durant sa garde à vue connaître la victime depuis 2 mois et être en union libre avec ce dernier depuis 1 mois. En Bretagne, toujours, le parquet de Quimper a ouvert une enquête sur le maire de Concarneau, Quentin Le Gaillard, après le dépôt d'une main courante qu'il accuse de violence sexuelle. L'édile LR dément. C'est la fin de ce flash, une très bonne journée à toutes et à tous.
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6: C'est parti pour les actualités improbables et insolites de cette semaine. On commence en Corée du Sud. Pourquoi un directeur de banque a-t-il été licencié il y a quelques semaines ? Eh bien, il a volé de l'argent dans son propre coffre-fort, l'équivalent de 40 000 euros. Cet homme dirigeait une petite agence et était le seul à en connaître les codes d'accès. Pour cacher son vol, il a acheté de la fausse monnaie en ligne.
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6: Fantaisie à la place des vrais. Ses billets affichaient des animaux et des héros de bandes dessinées. Il a remboursé la somme pour éviter un procès. Et puis, autre actualité improbable de cette semaine au Japon. Qu'a fait une femme à sa colocataire après une dispute il y a quelques jours ? Elle lui a cousu les lèvres. Les deux femmes partageaient un logement depuis 1 an. Une violente altercation a éclaté entre elles. La femme de 49 ans a pris une aiguille et du fil et a fermé la bouche de sa victime. Ce calvaire a duré 24 heures. La blessée était incapable de parler, de boire et de s'alimenter. Elle a profité de l'absence de sa colocataire pour prendre la fuite et la police a fini quand même par arrêter la suspecte. Voilà pour les infos improbables et insolites. À très vite, bel été.
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9: Bonjour à tous. Incendie en France. 375 personnes, dont 142 mineurs, ont été interpellés en lien avec les feux. C'est ce qu'a indiqué le ministère de l'Intérieur. Les incendies en Gironde et dans l'Aude sont désormais fixés, mais les préfectures appellent à la vigilance alors que des reprises sont parfois à craindre compte tenu des fortes chaleurs. 20 départements sont en vigilance à la canicule. De son côté, le président de la région Nouvelle-Aquitaine a assuré que le Porge n'a pas été abandonné lors des incendies au profit du Cap Ferret. Le méga-feu en Gironde est fixé et les pouvoirs publics commencent à dresser le bilan. Alain Rousset est donc revenu sur la gestion de l'incendie dans la commune, qui a été l'une des plus touchées, et a démenti les propos de certains habitants. Rentrée scolaire, les dépenses moyennes des familles sont en hausse de 79 euros par rapport à l'année dernière. 56% des parents craignent d'ailleurs le manque d'argent. C'est ce que montrent les conclusions du baromètre CSA Cofidis. L'allocation de rentrée scolaire sera quant à elle versée le 18 août à 3 millions de familles dans le pays. Justice, visé par une plainte pour viol, le maire de Concarneau doit se mettre provisoirement en retrait de ses fonctions, selon l'opposition. Une plainte pour viol a été déposée contre Quentin Gaillard en mars. L'élu conteste les faits et a certifié qu'il continuera à exercer pleinement ses responsabilités. Il a précisé que cette plainte représente une volonté évidente de le salir en pleine campagne municipale. Guerre à Gaza, Israël est inquiet après l'annonce faite par Donald Trump d'un plan pour désarmer le Hamas. L'État hébreu a indiqué avoir fait part de ses inquiétudes à Washington autour du cadre posé. Il a précisé que la version rendue publique ne reflète pas la position d'Israël. Le désarmement du Hamas est l'un des points clés de la deuxième phase du plan de paix du président américain. Cinéma, Spider-Man Brand New Day a signé le deuxième meilleur lancement de l'histoire du box-office mondial. Le film a cumulé 355 millions de dollars rien qu'en Amérique du Nord pour son premier week-end d'exploitation. Seul Avengers Endgame avait fait mieux dans l'histoire avec 357 millions de dollars.

0: ce lundi 3 août en vigilance orange à la canicule. Le ciel sera voilé sur une grande partie de la France le matin, tandis que des averses orageuses sont au programme du nord-est au sud-ouest dans le courant de l'après-midi. Côté température, le mercure affichera 20 degrés à Brest, 28 à Paris et 30 à Ajaccio le matin. Il fera jusqu'à 30 degrés à Nantes, 31 à Toulouse, ainsi que 36 à Biarritz au plus chaud de la journée. Très belle journée à tous.
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2: Bonjour à tous, on commence avec du cyclisme et de deux. Lorena Vibes a remporté hier soir la deuxième étape du Tour de France féminin à Genève après 147,9 km depuis Aigle, soit une deuxième victoire en deux jours pour la néerlandaise. Elle conserve son maillot jaune et renforce un peu plus son avance au classement par points. Elle s'impose devant Elisa Balsamo et Marianne Vos. La française Pauline Ferrand-Prévot est toujours dans le top 10. Aujourd'hui au programme de la troisième étape, 156,5 km entre Genève et Poligny. À travers le Jura, les coureuses vont devoir passer le col de la Faucille, 11,4 km à 6,3%, le col de la Savine, 5,6 km à 5,1%, puis la côte de Chaux-Champagny, 1,8 km à 6,4%, soit 2400 mètres de dénivelé à travers le Jura. Le peloton s'élancera à 13h45. Chez les hommes, le Danois Rasmus Søjberg Pedersen a remporté hier la dernière étape du Tour du Danemark après une grosse chute à 250 mètres de l'arrivée. Le Belge Wout van Aert, qui n'a pas participé au sprint, s'impose au classement général de l'épreuve après sa victoire lors des trois premières étapes. Il participera au Tour d'Espagne à partir du 22 août, puis s'alignera sur les championnats du monde à Montréal fin septembre. Côté tennis, on connaît l'affiche de la finale du tournoi de Washington. Elle va opposer ce soir l'américain Taylor Fritz à l'espagnol Rafael Rodar. Chez les femmes, la finale entre l'américaine Jessica Pegula et la philippine Alexandra Ehala a été interrompue à cause de la pluie et des orages. Une rencontre qui avait déjà débuté avec 3 heures de retard. Pegula a remporté la première manche 6-4 et Ehala menait 2-1 dans le deuxième set. Une finale qui devrait, si tout va bien, connaître aujourd'hui son épilogue. Le français Arthur Gé, à 21 ans, a lui décroché hier le tout premier titre de sa carrière sur le circuit ATP en s'imposant en finale du tournoi de Los Cabos 6-3-6-4 face au Canadien Denis Shapovalov, tenant du titre. Un premier sacre pour le Vauclusien qui fait aujourd'hui son entrée dans le top 100.
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0: Collège Cap Ferré de plusieurs quartiers du port vont pouvoir entrer chez eux aujourd'hui, a annoncé hier soir la préfecture de la Gironde. Cette mesure ne concerne toutefois pas les campings. Le feu qui a ravagé 42 000 hectares est toujours fixé, mais un feu fixé ne veut pas dire éteint. Plus de 3 000 pompiers sont toujours mobilisés. Un autre incendie dans l'Aude, cette fois, est contenu et sous contrôle. 100 hectares ont été parcourus par les flammes. Le feu a pu être contrôlé grâce à l'intervention d'un peu plus de 280 pompiers, le déploiement de moyens aériens et bombardiers d'eau. Dans le Var, maintenant, l'incendie est désormais fixé. Enfin, en Moselle, l'incendie d'un site Céveso a entraîné le confinement de 30 000 riverains hier. Un important panache de fumée s'est dégagé du site, visible à plusieurs kilomètres à la ronde. Des fumées très noires dues aux matières qui ont été consumées. Une femme de 37 ans a été mise en examen et écrouée hier dans le Morbihan pour le meurtre de son compagnon, mortellement blessé d'un coup de couteau à la clavicule. Elle avait reconnu durant sa garde à vue connaître la victime depuis 2 mois et être en union libre avec ce dernier depuis 1 mois. En Bretagne toujours, le parquet de Quimper a ouvert une enquête sur le maire de Concarneau, Quentin Gaillard, après le dépôt d'une main courante qu'il accuse de violence sexuelle. L'édile LR dément. C'est la fin de ce flash, une très bonne journée à toutes et à tous.
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2: C'est parti pour les actualités improbables et insolites de cette semaine. On commence en Corée du Sud. Pourquoi un directeur de banque a-t-il été licencié il y a quelques semaines? Eh bien, il a volé de l'argent dans son propre coffre-fort, l'équivalent de 40 000 euros. Cet homme dirigeait une petite agence et était le seul à en connaître les codes d'accès. Pour cacher son vol, il a acheté de la fausse monnaie en ligne et a rangé ses liasses fantaisie à la place des vrais. Ses billets affichaient des animaux et des héros de bandes dessinées. Il a remboursé la somme pour éviter un procès. Et puis, autre actualité improbable de cette semaine au Japon. Qu'a fait une femme à sa colocataire après une dispute il y a quelques jours? Elle lui a cousu les lèvres. Les deux femmes partageaient un logement depuis 1 an. Une violente altercation a éclaté entre elles. La femme de 49 ans a pris une aiguille et du fil et a fermé la bouche de sa victime. Ce calvaire a duré 24 heures. La blessée était incapable de parler, de boire et de s'alimenter. Elle a profité de l'absence de sa colocataire pour prendre la fuite et la police a fini quand même par arrêter la suspecte. Voilà pour les infos improbables et insolites. À très vite, bel été.
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3: Bonjour à tous. Incendie en France. 375 personnes, dont 142 mineurs, ont été interpellés en lien avec les feux. C'est ce qu'a indiqué le ministère de l'Intérieur. Les incendies en Gironde et dans l'Aude sont désormais fixés, mais les préfectures appellent à la vigilance alors que des reprises sont parfois à craindre compte tenu des fortes chaleurs. 20 départements sont en vigilance à la canicule. De son côté, le président de la région Nouvelle-Aquitaine a assuré que le Porge n'a pas été abandonné lors des incendies au profit du Cap Ferret. Le méga-feu en Gironde est fixé et les pouvoirs publics commencent à dresser le bilan. Alain Rousset est donc revenu sur la gestion de l'incendie dans la commune, qui a été l'une des plus touchées, et a démenti les propos de certains habitants. Rentrée scolaire, les dépenses moyennes des familles sont en hausse de 79 euros par rapport à l'année dernière. 56% des parents craignent d'ailleurs le manque d'argent. C'est ce que montrent les conclusions du baromètre CSA Cofidis. L'allocation de rentrée scolaire sera quant à elle versée le 18 août à 3 millions de familles dans le pays. Justice, visé par une plainte pour viol, le maire de Concarneau doit se mettre provisoirement en retrait de ses fonctions, selon l'opposition. Une plainte pour viol a été déposée contre Quentin Gaillard en mars. L'élu conteste les faits et a certifié qu'il continuera à exercer pleinement ses responsabilités. Il a précisé que cette plainte représente une volonté évidente de le salir en pleine campagne municipale. Guerre à Gaza, Israël est inquiet après l'annonce faite par Donald Trump d'un plan pour désarmer le Hamas. L'État hébreu a indiqué avoir fait part de ses inquiétudes à Washington autour du cadre posé. Il a précisé que la version rendue publique ne reflète pas la position d'Israël. Le désarmement du Hamas est l'un des points clés de la deuxième phase du plan de paix du président américain. Cinéma, Spider-Man Brand New Day a signé le deuxième meilleur lancement de l'histoire du box-office mondial. Le film a cumulé 355 millions de dollars, rien qu'en Amérique du Nord, pour son premier week-end d'exploitation. Seul Avengers Endgame avait fait mieux dans l'histoire, avec 357 millions de dollars.
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3: Bonjour à tous. Une quinzaine de départements du Sud-Est sont encore ce lundi 3 août en vigilance orange à la canicule. Le ciel sera voilé sur une grande partie de la France le matin, tandis que des averses orageuses sont au programme du Nord-Est au Sud-Ouest dans le courant de l'après-midi.

0: Biarritz au plus chaud de la journée. Très belle journée à tous.
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2: Bonjour à tous, on commence avec du cyclisme et de deux. Lorena Vibes a remporté hier soir la deuxième étape du Tour de France féminin à Genève après 147,9 km depuis Aigle, soit une deuxième victoire en deux jours pour la néerlandaise. Elle conserve son maillot jaune et renforce un peu plus son avance au classement par points. Elle s'impose devant Elisa Balsamo et Marianne Vos. La française Pauline Ferrand-Prévot est toujours dans le top 10. Aujourd'hui au programme de la troisième étape, 156,5 km entre Genève et Poligny. À travers le Jura, les coureuses vont devoir passer le col de la Faucille, 11,4 km à 6,3%, le col de la Savine, 5,6 km à 5,1%, puis la côte de Chaux-Champagny, 1,8 km à 6,4%, soit 2400 mètres de dénivelé à travers le Jura. Le peloton s'élancera à 13h45. Chez les hommes, le Danois Rasmus Søjberg Petersen a remporté hier la dernière étape du Tour du Danemark après une grosse chute à 250 mètres de l'arrivée. Le Belge Wout van Aert, qui n'a pas participé au sprint, s'impose au classement général de l'épreuve après sa victoire lors des trois premières étapes. Il participera au Tour d'Espagne à partir du 22 août, puis s'alignera sur les championnats du monde à Montréal fin septembre. Côté tennis, on connaît l'affiche de la finale du tournoi de Washington. Elle va opposer ce soir l'Américain Taylor Fritz à l'Espagnol Rafael Rodar. Chez les femmes, la finale entre l'Américaine Jessica Pegula et la Philippine Alexandra Ayala a été interrompue à cause de la pluie et des orages. Une rencontre qui avait déjà débuté avec 3 heures de retard. Pegula a remporté la première manche 6-4 et Ayala menait 2-1 dans le deuxième set. Une finale qui devrait, si tout va bien, connaître aujourd'hui son épilogue. Le Français Arthur Gé, à 21 ans, a lui décroché hier le tout premier titre de sa carrière sur le circuit ATP en s'imposant en finale du tournoi de Los Cabos 6-3-6-4 face au Canadien Denis Shapovalov, tenant du titre. Un premier sacre pour le Vauclusien qui fait aujourd'hui son entrée dans le top 100.
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7: Bonjour, Matignon annonce un renforcement du contrôle de l'État sur les achats d'entreprises des secteurs dits sensibles. Avant, si une entreprise étrangère achetait 25% ou plus d'une société française, le ministère de l'Économie avait son mot à dire. Désormais, ce seuil est rabaissé à 10%. Les habitants de Lège, Cap-Ferré, de plusieurs quartiers du port vont pouvoir rentrer chez eux aujourd'hui, a annoncé hier soir la préfecture de la Gironde. Cette mesure ne concerne toutefois pas les campings. Le feu qui a ravagé 42 000 hectares est toujours fixé, mais un feu fixé ne veut pas dire éteint. Plus de 3 000 pompiers sont toujours mobilisés. Un autre incendie dans l'Aude, cette fois, est contenu et sous contrôle. 100 hectares ont été parcourus par les flammes. Le feu a pu être contrôlé grâce à l'intervention d'un peu plus de 280 pompiers, le déploiement de moyens aériens et bombardiers d'eau. Dans le Var, maintenant, l'incendie est désormais fixé. Enfin, en Moselle, l'incendie d'un site Céveso a entraîné le confinement de 30 000 riverains hier. Un important panache de fumée s'est dégagé du site, visible à plusieurs kilomètres à la ronde. Des fumées très noires dues aux matières qui ont été consumées. Une femme de 37 ans a été mise en examen et écrouée hier dans le Morbihan pour le meurtre de son compagnon, mortellement blessé d'un coup de couteau à la clavicule. Elle avait reconnu durant sa garde à vue connaître la victime depuis 2 mois et être en union libre avec ce dernier depuis 1 mois. En Bretagne toujours, le parquet de Quimper a ouvert une enquête sur le maire de Concarneau, Quentin Le Gaillard, après le dépôt d'une main courante qu'il accuse de violence sexuelle. L'édile LR dément. C'est la fin de ce flash, une très bonne journée à toutes et à tous.
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8: C'est parti pour les actualités improbables et insolites de cette semaine. On commence en Corée du Sud. Pourquoi un directeur de banque a-t-il été licencié il y a quelques semaines? Eh bien, il a volé de l'argent dans son propre coffre-fort, l'équivalent de 40 000 euros. Cet homme dirigeait une petite agence et était le seul à en connaître les codes d'accès. Pour cacher son vol, il a acheté de la fausse monnaie en ligne et a rangé ses liasses fantaisie à la place des vrais. Ses billets affichaient des animaux et des héros de bandes dessinées. Il a remboursé la somme pour éviter un procès. Et puis, autre actualité improbable de cette semaine au Japon. Qu'a fait une femme à sa colocataire après une dispute il y a quelques jours? Elle lui a cousu les lèvres. Les deux femmes partageaient un logement depuis 1 an. Une violente altercation a éclaté entre elles. La femme de 49 ans a pris une aiguille et du fil et a fermé la bouche de sa victime. Ce calvaire a duré 24 heures. La blessée était incapable de parler, de boire et de s'alimenter. Elle a profité de l'absence de sa colocataire pour prendre la fuite et la police a fini quand même par arrêter la suspecte. Voilà pour les infos improbables et insolites. À très vite. Bel été.
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0: Bonjour à tous. Incendie en France. 375 personnes, dont 142 mineurs, ont été interpellés en lien avec les feux. C'est ce qu'a indiqué le ministère de l'Intérieur. Les incendies en Gironde et dans l'Aude sont désormais fixés, mais les préfectures appellent à la vigilance alors que des reprises sont parfois à craindre compte tenu des fortes chaleurs. 20 départements sont en vigilance à la canicule. De son côté, le président de la région Nouvelle-Aquitaine a assuré que le Porge n'a pas été abandonné lors des incendies au profit du Cap-Ferret. Le méga-feu en Gironde est fixé et les pouvoirs publics commencent à dresser le bilan. Alain Rousset est donc revenu sur la gestion de l'incendie dans la commune, qui a été l'une des plus touchées, et a démenti les propos de certains habitants. Rentrée scolaire, les dépenses moyennes des familles sont en hausse de 79 euros par rapport à l'année dernière. 56% des parents craignent d'ailleurs le manque d'argent. C'est ce que montrent les conclusions du baromètre CSA Cofidis. L'allocation de rentrée scolaire sera quant à elle versée le 18 août à 3 millions de familles dans le pays. Justice, visé par une plainte pour viol, le maire de Concarneau doit se mettre provisoirement en retrait de ses fonctions, selon l'opposition. Une plainte pour viol a été déposée contre Quentin Gaillard en mars. L'élu conteste les faits et a certifié qu'il continuera à exercer pleinement ses responsabilités. Il a précisé que cette plainte représente une volonté évidente de le salir en pleine campagne municipale. Guerre à Gaza, Israël est inquiet après l'annonce faite par Donald Trump d'un plan pour désarmer le Hamas. L'État hébreu a indiqué avoir fait part de ses inquiétudes à Washington autour du cadre posé. Il a précisé que la version rendue publique ne reflète pas la position d'Israël. Le désarmement du Hamas est l'un des points clés de la deuxième phase du plan de paix du président américain. Cinéma, Spider-Man Brand New Day a signé le deuxième meilleur lancement de l'histoire du box-office mondial. Le film a cumulé 355 millions de dollars, rien qu'en Amérique du Nord, pour son premier week-end d'exploitation. Seul Avengers Endgame avait fait mieux dans l'histoire, avec 357 millions de dollars.

0: ce lundi 3 août en vigilance orange à la canicule. Le ciel sera voilé sur une grande partie de la France le matin, tandis que des averses orageuses sont au programme du nord-est au sud-ouest dans le courant de l'après-midi. Côté température, le mercure affichera 20 degrés à Brest, 28 à Paris et 30 à Ajaccio le matin. Il fera jusqu'à 30 degrés à Nantes, 31 à Toulouse, ainsi que 36 à Biarritz au plus chaud de la journée. Très belle journée à tous.
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2: Bonjour à tous, on commence avec du cyclisme et de deux. Lorena Vibes a remporté hier soir la deuxième étape du Tour de France féminin à Genève après 147,9 km depuis Aigle, soit une deuxième victoire en deux jours pour la néerlandaise. Elle conserve son maillot jaune et renforce un peu plus son avance au classement par points. Elle s'impose devant Elisa Balsamo et Marianne Vos. La française Pauline Ferrand-Prévot est toujours dans le top 10. Aujourd'hui au programme de la troisième étape, 156,5 km entre Genève et Poligny. À travers le Jura, les coureuses vont devoir passer le col de la Faucille, 11,4 km à 6,3%, le col de la Savine, 5,6 km à 5,1%, puis la côte de Chaux-Champagny, 1,8 km à 6,4%, soit 2400 mètres de dénivelé à travers le Jura. Le peloton s'élancera à 13h45. Chez les hommes, le Danois Rasmus Søjberg Pedersen a remporté hier la dernière étape du Tour du Danemark après une grosse chute à 250 mètres de l'arrivée. Le Belge Wout van Aert, qui n'a pas participé au sprint, s'impose au classement général de l'épreuve après sa victoire lors des trois premières étapes. Il participera au Tour d'Espagne à partir du 22 août, puis s'alignera sur les championnats du monde à Montréal fin septembre. Côté tennis, on connaît l'affiche de la finale du tournoi de Washington. Elle va opposer ce soir l'américain Taylor Fritz à l'espagnol Rafael Rodar. Chez les femmes, la finale entre l'américaine Jessica Pegula et la philippine Alexandra Ehala a été interrompue à cause de la pluie et des orages. Une rencontre qui avait déjà débuté avec 3 heures de retard. Pegula a remporté la première manche 6-4 et Ehala menait 2-1 dans le deuxième set. Une finale qui devrait, si tout va bien, connaître aujourd'hui son épilogue. Le français Arthur Gé, à 21 ans, a lui décroché hier le tout premier titre de sa carrière sur le circuit ATP en s'imposant en finale du tournoi de Los Cabos 6-3-6-4 face au Canadien Denis Shapovalov, tenant du titre. Un premier sacre pour le Vauclusien qui fait aujourd'hui son entrée dans le top 100.
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8: Bonjour, Matignon annonce un renforcement du contrôle de l'État sur les achats d'entreprises des secteurs dits sensibles. Avant, si une entreprise étrangère achetait 25% ou plus d'une société française, le ministère de l'Économie avait son mot à dire. Désormais, ce seuil est rabaissé à 10%. Les habitants de l'Aige Cap-Ferré de plusieurs quartiers du Porge vont pouvoir entrer chez eux aujourd'hui, a annoncé hier soir la préfecture de la Gironde. Cette mesure ne concerne toutefois pas les campings. Le feu qui a ravagé 42 000 hectares est toujours fixé, mais un feu fixé ne veut pas dire éteint. Plus de 3 000 pompiers sont toujours mobilisés. Un autre incendie dans l'Aude, cette fois, est contenu et sous contrôle. 100 hectares ont été parcourus par les flammes. Le feu a pu être contrôlé grâce à l'intervention d'un peu plus de 280 pompiers, le déploiement de moyens aériens et bombardiers d'eau. Dans le Var, maintenant, l'incendie est désormais fixé. Enfin, en Moselle, l'incendie d'un site Céveso a entraîné le confinement de 30 000 riverains hier. Un important panache de fumée s'est dégagé du site, visible à plusieurs kilomètres à la ronde. Des fumées très noires dues aux matières qui ont été consumées. Une femme de 37 ans a été mise en examen et écrouée hier dans le Morbihan pour le meurtre de son compagnon, mortellement blessé d'un coup de couteau à la clavicule. Elle avait reconnu durant sa garde à vue connaître la victime depuis 2 mois et être en union libre avec ce dernier depuis 1 mois. En Bretagne, toujours, le parquet de Quimper a ouvert une enquête sur le maire de Concarneau, Quentin Le Gaillard, après le dépôt d'une main courante qu'il accuse de violence sexuelle. L'édile LR dément. C'est la fin de ce flash, une très bonne journée à toutes et à tous.
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9: C'est parti pour les actualités improbables et insolites de cette semaine. On commence en Corée du Sud. Pourquoi un directeur de banque a-t-il été licencié il y a quelques semaines? Eh bien, il a volé de l'argent dans son propre coffre-fort, l'équivalent de 40 000 euros. Cet homme dirigeait une petite agence et était le seul à en connaître les codes d'accès. Pour cacher son vol, il a acheté de la fausse monnaie en ligne et a rangé ses liasses fantaisies à la place des vrais. Ses billets affichaient des animaux et des héros de bandes dessinées. Il a remboursé la somme pour éviter un procès. Et puis, autre actualité improbable de cette semaine. Au Japon, qu'a fait une femme à sa colocataire après une dispute il y a quelques jours? Elle lui a cousu les lèvres. Les deux femmes partageaient un logement depuis 1 an. Une violente altercation a éclaté entre elles. La femme de 49 ans a pris une aiguille et du fil et a fermé la bouche de sa victime. Ce calvaire a duré 24 heures. La blessée était incapable de parler, de boire et de s'alimenter. Elle a profité de l'absence de sa colocataire pour prendre la fuite et la police a fini quand même par arrêter la suspecte. Voilà pour les infos improbables et insolites. À très vite. Bel été.
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0: Bonjour à tous. Incendie en France. 375 personnes, dont 142 mineurs, ont été interpellés en lien avec les feux. C'est ce qu'a indiqué le ministère de l'Intérieur. Les incendies en Gironde et dans l'Aude sont désormais fixés, mais les préfectures appellent à la vigilance alors que des reprises sont parfois à craindre compte tenu des fortes chaleurs. 20 départements sont en vigilance à la canicule. De son côté, le président de la région Nouvelle-Aquitaine a assuré que le Porge n'a pas été abandonné lors des
4: 13 heures.
0: Profit du Cap Ferret. Le méga-feu en Gironde est fixé et les pouvoirs publics commencent à dresser le bilan. Alain Rousset est donc revenu sur la gestion de l'incendie dans la commune, qui a été l'une des plus touchées, et a démenti les propos de certains habitants. Rentrée scolaire, les dépenses moyennes des familles sont en hausse de 79 euros par rapport à l'année dernière. 56% des parents craignent d'ailleurs le manque d'argent. C'est ce que montrent les conclusions du baromètre CSA Cofidis. L'allocation de rentrée scolaire sera quant à elle versée le 18 août à 3 millions de familles dans le pays. Justice, visé par une plainte pour viol, le maire de Concarneau doit se mettre provisoirement en retrait de ses fonctions, selon l'opposition. Une plainte pour viol a été déposée contre Quentin Gaillard en mars. L'élu conteste les faits et a certifié qu'il continuera à exercer pleinement ses responsabilités. Il a précisé que cette plainte représente une volonté évidente de le salir en pleine campagne municipale. Guerre à Gaza, Israël est inquiet après l'annonce faite par Donald Trump d'un plan pour désarmer le Hamas. L'État hébreu a indiqué avoir fait part de ses inquiétudes à Washington autour du cadre posé. Il a précisé que la version rendue publique ne reflète pas la position d'Israël. Le désarmement du Hamas est l'un des points clés de la deuxième phase du plan de paix du président américain. Cinéma, Spider-Man Brand New Day a signé le deuxième meilleur lancement de l'histoire du box-office mondial. Le film a cumulé 355 millions de dollars rien qu'en Amérique du Nord pour son premier week-end d'exploitation. Seul Avengers Endgame avait fait mieux dans l'histoire avec 357 millions de dollars.
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0: Bonjour à tous. Une quinzaine de départements du Sud-Est sont encore ce lundi 3 août en vigilance orange à la canicule. Le ciel sera voilé sur une grande partie de la France le matin, tandis que des averses orageuses sont au programme du Nord-Est au Sud-Ouest dans le courant de l'après-midi. Côté température, le mercure affichera 20 degrés à Brest, 28 à Paris et 30 à Ajaccio le matin. Il fera jusqu'à 30 degrés à Nantes, 31 à Toulouse, ainsi que 36 à Biarritz au plus chaud de la journée. Très belle journée à tous.
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2: Bonjour à tous, on commence avec du cyclisme et 2-2. Lorena Vibes a remporté hier soir la deuxième étape du Tour de France féminin à Genève après 147,9 km depuis Aigle, soit une deuxième victoire en 2 jours pour la néerlandaise. Elle conserve son maillot jaune et renforce un peu plus son avance au classement par points. Elle s'impose devant Elisa Balsamo et Marianne Vos. La française Pauline Ferrand-Prévot est toujours dans le top 10. Aujourd'hui au programme de la troisième étape, 156,5 km entre Genève et Poligny. À travers le Jura, les coureuses vont devoir passer le col de la Faucille, 11,4 km à 6,3%, le col de la Savine, 5,6 km à 5,1%, puis la côte de Chaux-Champagny, 1,8 km à 6,4%, soit 2400 mètres de dénivelé à travers le Jura. Le peloton s'élancera à 13h45. Chez les hommes, le Danois Rasmus Højbjerg Petersen a remporté hier la dernière étape du Tour du Danemark après une grosse chute à 250 mètres de l'arrivée. Le Belge Wout van Aert, qui n'a pas participé au sprint, s'impose au classement général de l'épreuve après sa victoire lors des 3 premières étapes. Il participera au Tour d'Espagne à partir du 22 août, puis s'alignera sur les championnats du monde à Montréal fin septembre. Côté tennis, on connaît l'affiche de la finale du tournoi de Washington. Elle va opposer ce soir l'américain Taylor Fritz à l'espagnol Rafael Rodar. Chez les femmes, la finale entre l'américaine Jessica Pegula et la philippine Alexandra Ehala a été interrompue à cause de la pluie et des orages. Une rencontre qui avait déjà débuté avec 3 heures de retard. Pegula a remporté la première manche 6-4 et Ehala menait 2-1 dans le deuxième set. Une finale qui devrait, si tout va bien, connaître aujourd'hui son épilogue. Le français Arthur Gé, à 21 ans, a lui décroché hier le tout premier titre de sa carrière sur le circuit ATP en s'imposant en finale du tournoi de Los Cabos 6-3-6-4 face au Canadien Denis Shapovalov, tenant du titre. Un premier sacre pour le Vauclusien qui fait aujourd'hui son entrée dans le top 100.
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8: Bonjour, Matignon annonce un renforcement du contrôle de l'État sur les achats d'entreprises des secteurs dits sensibles. Avant, si une entreprise étrangère achetait 25% ou plus d'une société française, le ministère de l'Économie avait son mot à dire. Désormais, ce seuil est rabaissé à 10%. Les habitants de Lège, Cap-Ferré, de plusieurs quartiers du port Ange vont pouvoir entrer chez eux aujourd'hui, a annoncé hier soir la préfecture de la Gironde. Cette mesure ne concerne toutefois pas les campings. Le feu qui a ravagé 42 000 hectares est toujours fixé, mais un feu fixé ne veut pas dire éteint. Plus de 3 000 pompiers sont toujours mobilisés. Un autre incendie dans l'Aude, cette fois, est contenu et sous contrôle. 100 hectares ont été parcourus par les flammes. Le feu a pu être contrôlé grâce à l'intervention d'un peu plus de 280 pompiers, le déploiement de moyens aériens et bombardiers d'eau. Dans le Var, maintenant, l'incendie est désormais fixé. Enfin, en Moselle, l'incendie d'un site Céveso a entraîné le confinement de 30 000 riverains hier. Un important panache de fumée s'est dégagé du site, visible à plusieurs kilomètres à la ronde. Des fumées très noires dues aux matières qui ont été consumées. Une femme de 37 ans a été mise en examen et écrouée hier dans le Morbihan pour le meurtre de son compagnon, mortellement blessé d'un coup de couteau à la clavicule. Elle avait reconnu durant sa garde à vue connaître la victime depuis 2 mois et être en union libre avec ce dernier depuis 1 mois. En Bretagne, toujours, le parquet de Quimper a ouvert une enquête sur le maire de Concarneau, Quentin Le Gaillard, après le dépôt d'une main courante qu'il accuse de violence sexuelle. L'édile LR dément. C'est la fin de ce flash, une très bonne journée à toutes et à tous.
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9: C'est parti pour les actualités improbables et insolites de cette semaine. On commence en Corée du Sud. Pourquoi un directeur de banque a-t-il été licencié il y a quelques semaines? Eh bien, il a volé de l'argent dans son propre coffre-fort, l'équivalent de 40 000 euros. Cet homme dirigeait une petite agence et était le seul à en connaître les codes d'accès. Pour cacher son vol, il a acheté de la fausse monnaie en ligne et a rangé ses liasses fantaisies à la place des vrais. Ses billets affichaient des animaux et des héros de bandes dessinées. Il a remboursé la somme pour éviter un procès. Et puis, autre actualité improbable de cette semaine au Japon. Qu'a fait une femme à sa colocataire après une dispute il y a quelques jours? Elle lui a cousu les lèvres. Les deux femmes partageaient un logement depuis 1 an. Une violente altercation a éclaté entre elles. La femme de 49 ans a pris une aiguille et du fil et a fermé la bouche de sa victime. Ce calvaire a duré 24 heures. La blessée était incapable de parler, de boire et de s'alimenter. Elle a profité de l'absence de sa colocataire pour prendre la fuite et la police a fini quand même par arrêter la suspecte. Voilà pour les infos improbables et insolites. À très vite, bel été.
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0: Bonjour à tous. Incendie en France. Météo France a placé aujourd'hui 36 départements en risque élevé de feux de forêt. Et ce, alors que le feu en Gironde est fixé. Mais ce n'est pas le cas dans le Var. De nombreux pompiers sont encore à pied d'œuvre pour éteindre les incendies. La chaleur fait d'ailleurs craindre une reprise aujourd'hui. La plus grande vigilance est de mise, alors que 9 départs de feu sur 10 sont d'origine humaine. Méga feu en Gironde, le retour des touristes est timide dans le département. 42 000 hectares ont été ravagés par l'incendie qui est fixé depuis samedi. L'objectif, c'est maintenant de sauver la saison touristique. Ce week-end, le Premier ministre a appelé les vacanciers à se rendre en Gironde par solidarité. L'activité des commerces reprend timidement, mais les acteurs touristiques sont inquiets. Expulsion de Xenia Fedorova, la justice administrative a rejeté le recours de la chroniqueuse russe. Elle est accusée de relayer activement la propagande du Kremlin et est visée par un arrêté d'expulsion depuis le 29 juillet. 2 jours plus tard, les ministres de l'Intérieur et de l'Économie avaient déposé un arrêté pour geler ses avoirs pour au moins 6 mois. Guerre au Moyen-Orient, l'Iran a assuré qu'il n'y a aucune discussion en cours avec les États-Unis. Téhéran a démenti les propos de Donald Trump sur la reprise des négociations. La réponse iranienne ne s'est donc pas fait attendre. Le ministère des Affaires étrangères iranien a précisé que le pays négocie avec Oman pour sécuriser le passage du détroit d'Ormuz. Économie, les laboratoires AstraZeneca et BMS envisagent une fusion pour créer un géant valorisé.

commenter cette information. Musique, Ariana Grande fera une pause après sa tournée mondiale. L'actrice et chanteuse a indiqué qu'elle allait s'éloigner de la vie publique après son Eternal Sunshine Tour. Ses représentants ont indiqué qu'elle avait hâte de terminer la tournée et de conclure en beauté. Ils ont précisé qu'elle adorait ses fans. L'artiste est sous le feu des critiques après sa perte de poids et les fans s'inquiètent.

0: ce lundi 3 août en vigilance orange à la canicule. Le ciel sera voilé sur une grande partie de la France le matin, tandis que des averses orageuses sont au programme du nord-est au sud-ouest dans le courant de l'après-midi. Côté température, le mercure affichera 20 degrés à Brest, 28 à Paris et 30 à Ajaccio le matin. Il fera jusqu'à 30 degrés à Nantes, 31 à Toulouse, ainsi que 36 à Biarritz au plus chaud de la journée. Très belle journée à tous.
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2: Bonjour à tous, on commence avec du cyclisme et de deux. Lorena Vibes a remporté hier soir la deuxième étape du Tour de France féminin à Genève après 147,9 km depuis Aigle, soit une deuxième victoire en deux jours pour la néerlandaise. Elle conserve son maillot jaune et renforce un peu plus son avance au classement par points. Elle s'impose devant Elisa Balsamo et Marianne Vos. La française Pauline Ferrand-Prévot est toujours dans le top 10. Aujourd'hui au programme de la troisième étape, 156,5 km entre Genève et Poligny. À travers le Jura, les coureuses vont devoir passer le col de la Faucille, 11,4 km à 6,3%, le col de la Savine, 5,6 km à 5,1%, puis la côte de Chaux-Champagny, 1,8 km à 6,4%, soit 2400 mètres de dénivelé à travers le Jura. Le peloton s'élancera à 13h45. Chez les hommes, le Danois Rasmus Søjberg Pedersen a remporté hier la dernière étape du Tour du Danemark après une grosse chute à 250 mètres de l'arrivée. Le Belge Wout van Aert, qui n'a pas participé au sprint, s'impose au classement général de l'épreuve après sa victoire lors des trois premières étapes. Il participera au Tour d'Espagne à partir du 22 août, puis s'alignera sur les championnats du monde à Montréal fin septembre. Côté tennis, on connaît l'affiche de la finale du tournoi de Washington. Elle va opposer ce soir l'américain Taylor Fritz à l'espagnol Rafael Rodar. Chez les femmes, la finale entre l'américaine Jessica Pegula et la philippine Alexandra Ehala a été interrompue à cause de la pluie et des orages. Une rencontre qui avait déjà débuté avec 3 heures de retard. Pegula a remporté la première manche 6-4 et Ehala menait 2-1 dans le deuxième set. Une finale qui devrait, si tout va bien, connaître aujourd'hui son épilogue. Le français Arthur Gé, à 21 ans, a lui décroché hier le tout premier titre de sa carrière sur le circuit ATP en s'imposant en finale du tournoi de Los Cabos 6-3-6-4 face au Canadien Denis Shapovalov, tenant du titre. Un premier sacre pour le Vauclusien qui fait aujourd'hui son entrée dans le top 100.
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7: Bonjour, Matignon annonce un renforcement du contrôle de l'État sur les achats d'entreprises des secteurs dits sensibles. Avant, si une entreprise étrangère achetait 25% ou plus d'une société française, le ministère de l'Économie avait son mot à dire. Désormais, ce seuil est rabaissé à 10%. Les habitants de Lège-Cap-Ferré de plusieurs quartiers du Porge vont pouvoir entrer chez eux aujourd'hui, a annoncé hier soir la préfecture de la Gironde. Cette mesure ne concerne toutefois pas les campings. Le feu qui a ravagé 42 000 hectares est toujours fixé, mais un feu fixé ne veut pas dire éteint. Plus de 3 000 pompiers sont toujours mobilisés. Un autre incendie dans l'Aude, cette fois, est contenu et sous contrôle. 100 hectares ont été parcourus par les flammes. Le feu a pu être contrôlé grâce à l'intervention d'un peu plus de 280 pompiers, le déploiement de moyens aériens et bombardiers d'eau. Dans le Var, maintenant, l'incendie est désormais fixé. Enfin, en Moselle, l'incendie d'un site Céveso a entraîné le confinement de 30 000 riverains hier. Un important panache de fumée s'est dégagé du site, visible à plusieurs kilomètres à la ronde. Des fumées très noires dues aux matières qui ont été consumées. Une femme de 37 ans a été mise en examen et écrouée hier dans le Morbihan pour le meurtre de son compagnon, mortellement blessé d'un coup de couteau à la clavicule. Elle avait reconnu durant sa garde à vue connaître la victime depuis 2 mois et être en union libre avec ce dernier depuis 1 mois. En Bretagne toujours, le parquet de Quimper a ouvert une enquête sur le maire de Concarneau, Quentin Le Gaillard, après le dépôt d'une main courante qu'il accuse de violence sexuelle. L'édile LR dément. C'est la fin de ce flash, une très bonne journée à toutes et à tous.
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8: C'est parti pour les actualités improbables et insolites de cette semaine. On commence en Corée du Sud. Pourquoi un directeur de banque a-t-il été licencié il y a quelques semaines? Eh bien, il a volé de l'argent dans son propre coffre-fort, l'équivalent de 40 000 euros. Cet homme dirigeait une petite agence et était le seul à en connaître les codes d'accès. Pour cacher son vol, il a acheté de la fausse monnaie en ligne et a rangé ses liasses fantaisies à la place des vrais. Ses billets affichaient des animaux et des héros de bandes dessinées. Il a remboursé la somme pour éviter un procès. Et puis, autre actualité improbable de cette semaine. Au Japon, qu'a fait une femme à sa colocataire après une dispute il y a quelques jours? Elle lui a cousu les lèvres. Les deux femmes partageaient un logement depuis 1 an. Une violente altercation a éclaté entre elles. La femme de 49 ans a pris une aiguille et du fil et a fermé la bouche de sa victime. Ce calvaire a duré 24 heures. La blessée était incapable de parler, de boire et de s'alimenter. Elle a profité de l'absence de sa colocataire pour prendre la fuite et la police a fini quand même par arrêter la suspecte. Voilà pour les infos improbables et insolites. À très vite, bel été.
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0: Bonjour à tous. Incendie en France. Météo France a placé aujourd'hui 36 départements en risque élevé de feux de forêt. Et ce, alors que le feu en Gironde est fixé. Mais ce n'est pas le cas dans le Var. De nombreux pompiers sont encore à pied d'œuvre pour éteindre les incendies. La chaleur fait d'ailleurs craindre une reprise aujourd'hui. La plus grande vigilance est de mise, alors que 9 départs de feu sur 10 sont d'origine humaine. Méga feu en Gironde, le retour des touristes est timide dans le département. 42 000 hectares ont été ravagés par l'incendie qui est fixé depuis samedi. L'objectif, c'est maintenant de sauver la saison touristique. Ce week-end, le Premier ministre a appelé les vacanciers à se rendre en Gironde par solidarité. L'activité des commerces reprend timidement, mais les acteurs touristiques sont inquiets. Expulsion de Xenia Fedorova, la justice administrative a rejeté le recours de la chroniqueuse russe. Elle est accusée de relayer activement la propagande du Kremlin et est visée par un arrêté d'expulsion depuis le 29 juillet. 2 jours plus tard, les ministres de l'Intérieur et de l'Économie avaient déposé un arrêté pour geler ses avoirs pour au moins 6 mois. Guerre au Moyen-Orient, l'Iran a assuré qu'il n'y a aucune discussion en cours avec les États-Unis. Téhéran a démenti les propos de Donald Trump sur la reprise des négociations. La réponse iranienne ne s'est donc pas fait attendre. Le ministère des Affaires étrangères iranien a précisé que le pays négocie avec Oman pour sécuriser le passage du détroit d'Ormuz. Économie, les laboratoires AstraZeneca et BMS envisagent une fusion pour créer un géant valorisé.

0: compléter cette information. Musique, Ariana Grande fera une pause après sa tournée mondiale. L'actrice et chanteuse a indiqué qu'elle allait s'éloigner de la vie publique après son Eternal Sunshine Tour. Ses représentants ont indiqué qu'elle avait hâte de terminer la tournée et de conclure en beauté. Ils ont précisé qu'elle adorait ses fans. L'artiste est sous le feu des critiques après sa perte de poids et les fans s'inquiètent.
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0: Bonjour à tous. Une quinzaine de départements du Sud-Est sont encore ce lundi 3 août en vigilance orange à la canicule. Le ciel sera voilé sur une grande partie de la France le matin, tandis que des averses orageuses sont au programme du Nord-Est au Sud-Ouest dans le courant de l'après-midi. Côté température, le mercure affichera 20 degrés à Brest, 28 à Paris et 30 à Ajaccio le matin. Il fera jusqu'à 30 degrés à Nantes, 31 à Toulouse, ainsi que 36 à Biarritz au plus chaud de la journée. Très belle journée à tous.
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2: Bonjour à tous, on commence avec du cyclisme et de deux. Lorena Vibes a remporté hier soir la deuxième étape du Tour de France féminin à Genève après 147,9 km depuis Aigle, soit une deuxième victoire en deux jours pour la néerlandaise. Elle conserve son maillot jaune et renforce un peu plus son avance au classement par points. Elle s'impose devant Elisa Balsamo et Marianne Vos. La française Pauline Ferrand-Prévot est toujours dans le top 10. Aujourd'hui au programme de la troisième étape, 156,5 km entre Genève et Poligny. À travers le Jura, les coureuses vont devoir passer le col de la Faucille, 11,4 km à 6,3%, le col de la Savine, 5,6 km à 5,1%, puis la côte de Chaux-Champagny, 1,8 km à 6,4%, soit 2400 mètres de dénivelé à travers le Jura. Le peloton s'élancera à 13h45. Chez les hommes, le Danois Rasmus Højbjerg Petersen a remporté hier la dernière étape du Tour du Danemark après une grosse chute à 250 mètres de l'arrivée. Le Belge Wout van Aert, qui n'a pas participé au sprint, s'impose au classement général de l'épreuve après sa victoire lors des trois premières étapes. Il participera au Tour d'Espagne à partir du 22 août, puis s'alignera sur les championnats du monde à Montréal fin septembre. Côté tennis, on connaît l'affiche de la finale du tournoi de Washington. Elle va opposer ce soir l'américain Taylor Fritz à l'espagnol Rafael Rodar. Chez les femmes, la finale entre l'américaine Jessica Pegula et la philippine Alexandra Ayala a été interrompue à cause de la pluie et des orages. Une rencontre qui avait déjà débuté avec 3 heures de retard. Pegula a remporté la première manche 6-4 et Ayala menait 2-1 dans le deuxième set. Une finale qui devrait, si tout va bien, connaître aujourd'hui son épilogue. Le français Arthur Gé à 21 ans a lui décroché hier le tout premier titre de sa carrière sur le circuit ATP en s'imposant en finale du tournoi de Los Cabos 6-3-6-4 face au Canadien Denis Shapovalov, tenant du titre. Un premier sacre pour le Vauclusien qui fait aujourd'hui son entrée dans le top 100.
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8: Bonjour, Matignon annonce un renforcement du contrôle de l'État sur les achats d'entreprises des secteurs dits sensibles. Avant, si une entreprise étrangère achetait 25% ou plus d'une société française, le ministère de l'Économie avait son mot à dire. Désormais, ce seuil est rabaissé à 10%. Les habitants de Lège, Cap-Ferré, de plusieurs quartiers du port vont pouvoir rentrer chez eux aujourd'hui, a annoncé hier soir la préfecture de la Gironde. Cette mesure ne concerne toutefois pas les campings. Le feu qui a ravagé 42 000 hectares est toujours fixé. Mais un feu fixé ne veut pas dire éteint. Plus de 3000 pompiers sont toujours mobilisés. Un autre incendie dans l'Aude, cette fois, est contenu et sous contrôle. 100 hectares ont été parcourus par les flammes. Le feu a pu être contrôlé grâce à l'intervention d'un peu plus de 280 pompiers, le déploiement de moyens aériens et bombardiers d'eau. Dans le Var, maintenant, l'incendie est désormais fixé. Enfin, en Moselle, l'incendie d'un site Céveso a entraîné le confinement de 30 000 riverains hier. Un important panache de fumée s'est dégagé du site, visible à plusieurs kilomètres à la ronde. Des fumées très noires dues aux matières qui ont été consumées. Une femme de 37 ans a été mise en examen et écrouée hier dans le Morbihan pour le meurtre de son compagnon, mortellement blessé d'un coup de couteau à la clavicule. Elle avait reconnu durant sa garde à vue connaître la victime depuis 2 mois et être en union libre avec ce dernier depuis 1 mois. En Bretagne toujours, le parquet de Quimper a ouvert une enquête sur le maire de Concarneau, Quentin Gaillard, après le dépôt d'une main courante qu'il accuse de violence sexuelle. L'édile LR dément. C'est la fin de ce flash, une très bonne journée à toutes et à tous.
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10: C'est parti pour les actualités improbables et insolites de cette semaine. On commence en Corée du Sud. Pourquoi un directeur de banque a-t-il été licencié il y a quelques semaines? Eh bien, il a volé de l'argent dans son propre coffre-fort, l'équivalent de 40 000 euros. Cet homme dirigeait une petite agence et était le seul à en connaître les codes d'accès. Pour cacher son vol, il a acheté de la fausse monnaie en ligne et a rangé ses liasses fantaisie à la place des vrais. Ses billets affichaient des animaux et des héros de bandes dessinées. Il a remboursé la somme pour éviter un procès. Et puis, autre actualité improbable de cette semaine au Japon. Qu'a fait une femme à sa colocataire après une dispute il y a quelques jours? Elle lui a cousu les lèvres. Les deux femmes partageaient un logement depuis 1 an. Une violente altercation a éclaté entre elles. La femme de 49 ans a pris une aiguille et du fil et a fermé la bouche de sa victime. Ce calvaire a duré 24 heures. La blessée était incapable de parler, de boire et de s'alimenter. Elle a profité de l'absence de sa colocataire pour prendre la fuite et la police a fini quand même par arrêter la suspecte. Voilà pour les infos improbables et insolites. À très vite, bel été.
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0: Bonjour à tous. Incendie en France. Météo France a placé aujourd'hui 36 départements en risque élevé de feux de forêt. Et ce, alors que le feu en Gironde est fixé. Mais ce n'est pas le cas dans le Var. De nombreux pompiers sont encore à pied d'œuvre pour éteindre les incendies. La chaleur fait d'ailleurs craindre une reprise aujourd'hui. La plus grande vigilance est de mise, alors que 9 départs de feu sur 10 sont d'origine humaine. Méga feu en Gironde, le retour des touristes est timide dans le département. 42 000 hectares ont été ravagés par l'incendie qui est fixé depuis samedi. L'objectif, c'est maintenant de sauver la saison touristique. Ce week-end, le Premier ministre a appelé les vacanciers à se rendre en Gironde par solidarité. L'activité des commerces reprend timidement, mais les acteurs touristiques sont inquiets. Expulsion de Xenia Fedorova. La justice administrative a rejeté le recours de la chroniqueuse russe. Elle est accusée de relayer activement la propagande du Kremlin et est visée par un arrêté d'expulsion depuis le 29 juillet. 2 jours plus tard, les ministres de l'Intérieur et de l'Économie avaient déposé un arrêté pour geler ses avoirs pour au moins 6 mois. Guerre au Moyen-Orient, l'Iran a assuré qu'il n'y a aucune discussion en cours avec les États-Unis. Téhéran a démenti les propos de Donald Trump sur la reprise des négociations. La réponse iranienne ne s'est donc pas fait attendre. Le ministère des Affaires étrangères iranien a précisé que le pays négocie avec Oman pour sécuriser le passage du détroit d'Ormuz. Économie, les laboratoires AstraZeneca et BMS envisagent une fusion pour créer un géant valorisé.

compléter cette information. Musique, Ariana Grande fera une pause après sa tournée mondiale. L'actrice et chanteuse a indiqué qu'elle allait s'éloigner de la vie publique après son Eternal Sunshine Tour. Ses représentants ont indiqué qu'elle avait hâte de terminer la tournée et de conclure en beauté. Ils ont précisé qu'elle adorait ses fans. L'artiste est sous le feu des critiques après sa perte de poids et les fans s'inquiètent.

0: ce lundi 3 août en vigilance orange à la canicule. Le ciel sera voilé sur une grande partie de la France le matin, tandis que des averses orageuses sont au programme du nord-est au sud-ouest dans le courant de l'après-midi. Côté température, le mercure affichera 20 degrés à Brest, 28 à Paris et 30 à Ajaccio le matin. Il fera jusqu'à 30 degrés à Nantes, 31 à Toulouse, ainsi que 36 à Biarritz au plus chaud de la journée. Très belle journée à tous.
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2: Bonjour à tous, on commence avec du cyclisme et de deux. Lorena Vibes a remporté hier soir la deuxième étape du Tour de France féminin à Genève après 147,9 km depuis Aigle, soit une deuxième victoire en deux jours pour la néerlandaise. Elle conserve son maillot jaune et renforce un peu plus son avance au classement par points. Elle s'impose devant Elisa Balsamo et Marianne Vos. La française Pauline Ferrand-Prévot est toujours dans le top 10. Aujourd'hui au programme de la troisième étape, 156,5 km entre Genève et Poligny. À travers le Jura, les coureuses vont devoir passer le col de la Faucille, 11,4 km à 6,3%, le col de la Savine, 5,6 km à 5,1%, puis la côte de Chaux-Champagny, 1,8 km à 6,4%, soit 2400 mètres de dénivelé à travers le Jura. Le peloton s'élancera à 13h45. Chez les hommes, le Danois Rasmus Søjberg Petersen a remporté hier la dernière étape du Tour du Danemark après une grosse chute à 250 mètres de l'arrivée. Le Belge Wout van Aert, qui n'a pas participé au sprint, s'impose au classement général de l'épreuve après sa victoire lors des trois premières étapes. Il participera au Tour d'Espagne à partir du 22 août, puis s'alignera sur les championnats du monde à Montréal fin septembre. Côté tennis, on connaît l'affiche de la finale du tournoi de Washington. Elle va opposer ce soir l'américain Taylor Fritz à l'espagnol Rafael Rodar. Chez les femmes, la finale entre l'américaine Jessica Pegula et la philippine Alexandra Ayala a été interrompue à cause de la pluie et des orages. Une rencontre qui avait déjà débuté avec 3 heures de retard. Pegula a remporté la première manche 6-4 et Ayala menait 2-1 dans le deuxième set. Une finale qui devrait, si tout va bien, connaître aujourd'hui son épilogue. Le français Arthur Gé à 21 ans a lui décroché hier le tout premier titre de sa carrière sur le circuit ATP en s'imposant en finale du tournoi de Los Cabos 6-3-6-4 face au Canadien Denis Shapovalov, tenant du titre. Un premier sacre pour le Vauclusien qui fait aujourd'hui son entrée dans le top 100.
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7: Bonjour, Matignon annonce un renforcement du contrôle de l'État sur les achats d'entreprises des secteurs dits sensibles. Avant, si une entreprise étrangère achetait 25% ou plus d'une société française, le ministère de l'Économie avait son mot à dire. Désormais, ce seuil est rabaissé à 10%. Les habitants de Lège, Cap Ferré, de plusieurs quartiers du port Angers vont pouvoir rentrer chez eux aujourd'hui, a annoncé hier soir la préfecture de la Gironde. Cette mesure ne concerne toutefois pas les campings. Le feu qui a ravagé 42 000 hectares est toujours fixé, mais un feu fixé ne veut pas dire éteint. Plus de 3 000 pompiers sont toujours mobilisés. Un autre incendie dans l'Aude, cette fois, est contenu et sous contrôle. 100 hectares ont été parcourus par les flammes. Le feu a pu être contrôlé grâce à l'intervention d'un peu plus de 280 pompiers, le déploiement de moyens aériens et bombardiers d'eau. Dans le Var, maintenant, l'incendie est désormais fixé. Enfin, en Moselle, l'incendie d'un site Céveso a entraîné le confinement de 30 000 riverains hier. Un important panache de fumée s'est dégagé du site, visible à plusieurs kilomètres à la ronde. Des fumées très noires dues aux matières qui ont été consumées. Une femme de 37 ans a été mise en examen et écrouée hier dans le Morbihan pour le meurtre de son compagnon, mortellement blessé d'un coup de couteau à la clavicule. Elle avait reconnu durant sa garde à vue connaître la victime depuis 2 mois et être en union libre avec ce dernier depuis 1 mois. En Bretagne toujours, le parquet de Quimper a ouvert une enquête sur le maire de Concarneau, Quentin Gaillard, après le dépôt d'une main courante qu'il accuse de violence sexuelle. L'édile LR dément. C'est la fin de ce flash, une très bonne journée à toutes et à tous.
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8: C'est parti pour les actualités improbables et insolites de cette semaine. On commence en Corée du Sud. Pourquoi un directeur de banque a-t-il été licencié il y a quelques semaines? Eh bien, il a volé de l'argent dans son propre coffre-fort, l'équivalent de 40 000 euros. Cet homme dirigeait une petite agence et était le seul à en connaître les codes d'accès. Pour cacher son vol, il a acheté de la fausse monnaie en ligne et a rangé ses liasses fantaisie à la place des vrais. Ses billets affichaient des animaux et des héros de bandes dessinées. Il a remboursé la somme pour éviter un procès. Et puis, autre actualité improbable de cette semaine au Japon. Qu'a fait une femme à sa colocataire après une dispute il y a quelques jours? Elle lui a cousu les lèvres. Les deux femmes partageaient un logement depuis 1 an. Une violente altercation a éclaté entre elles. La femme de 49 ans a pris une aiguille et du fil et a fermé la bouche de sa victime. Ce calvaire a duré 24 heures. La blessée était incapable de parler, de boire et de s'alimenter. Elle a profité de l'absence de sa colocataire pour prendre la fuite et la police a fini quand même par arrêter la suspecte. Voilà pour les infos improbables et insolites. À très vite, bel été. À très vite, bel été.
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appelé les vacanciers à se rendre en Gironde par solidarité. L'activité des commerces reprend timidement, mais les acteurs touristiques sont inquiets. Expulsion de Xenia Fedorova. La justice administrative a rejeté le recours de la chroniqueuse russe. Elle est accusée de relayer activement la propagande du Kremlin et est visée par un arrêté d'expulsion depuis le 29 juillet. Deux jours plus tard, les ministres de l'Intérieur et de l'Économie avaient déposé un arrêté pour geler ses avoirs pour au moins 6 mois. Guerre au Moyen-Orient, l'Iran a assuré qu'il n'y a aucune discussion en cours avec les États-Unis. Téhéran a démenti les propos de Donald Trump sur la reprise des négociations. La réponse iranienne ne s'est donc pas fait attendre. Le ministère des Affaires étrangères iranien a précisé que le pays négocie avec Oman pour sécuriser le passage du détroit d'Ormuz. Économie, les laboratoires AstraZeneca et BMS envisagent une fusion pour créer un géant valorisé

0: compléter cette information. Musique, Ariana Grande fera une pause après sa tournée mondiale. L'actrice et chanteuse a indiqué qu'elle allait s'éloigner de la vie publique après son Eternal Sunshine Tour. Ses représentants ont indiqué qu'elle avait hâte de terminer la tournée et de conclure en beauté. Ils ont précisé qu'elle adorait ses fans. L'artiste est sous le feu des critiques après sa perte de poids et les fans s'inquiètent.
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0: Bonjour à tous. Une quinzaine de départements du Sud-Est sont encore ce lundi 3 août en vigilance orange à la canicule. Le ciel sera voilé sur une grande partie de la France le matin, tandis que des averses orageuses sont au programme du Nord-Est au Sud-Ouest dans le courant de l'après-midi. Côté température, le mercure affichera 20 degrés à Brest, 28 à Paris et 30 à Ajaccio le matin. Il fera jusqu'à 30 degrés à Nantes, 31 à Toulouse, ainsi que 36 à Biarritz au plus chaud de la journée. Très belle journée à tous.
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2: Bonjour à tous, on commence avec du cyclisme et de deux. Lorena Vibes a remporté hier soir la deuxième étape du Tour de France féminin à Genève après 147,9 km depuis Aigle, soit une deuxième victoire en deux jours pour la néerlandaise. Elle conserve son maillot jaune et renforce un peu plus son avance au classement par points. Elle s'impose devant Elisa Balsamo et Marianne Vos. La française Pauline Ferrand-Prévot est toujours dans le top 10. Aujourd'hui au programme de la troisième étape, 156,5 km entre Genève et Poligny. À travers le Jura, les coureuses vont devoir passer le col de la Faucille, 11,4 km à 6,3%, le col de la Savine, 5,6 km à 5,1%, puis la côte de Chaux-Champagny, 1,8 km à 6,4%, soit 2400 mètres de dénivelé à travers le Jura. Le peloton s'élancera à 13h45. Chez les hommes, le Danois Rasmus Søjberg Pedersen a remporté hier la dernière étape du Tour du Danemark après une grosse chute à 250 mètres de l'arrivée. Le Belge Wout van Aert, qui n'a pas participé au sprint, s'impose au classement général de l'épreuve après sa victoire lors des trois premières étapes. Il participera au Tour d'Espagne à partir du 22 août, puis s'alignera sur les championnats du monde à Montréal fin septembre. Côté tennis, on connaît l'affiche de la finale du tournoi de Washington. Elle va opposer ce soir l'américain Taylor Fritz à l'espagnol Rafael Rodar. Chez les femmes, la finale entre l'américaine Jessica Pegula et la philippine Alexandra Ehala a été interrompue à cause de la pluie et des orages. Une rencontre qui avait déjà débuté avec 3 heures de retard. Pegula a remporté la première manche 6-4 et elle a mené 2-1 dans le deuxième set. Une finale qui devrait, si tout va bien, connaître aujourd'hui son épilogue. Le français Arthur Gé, à 21 ans, a lui décroché hier le tout premier titre de sa carrière sur le circuit ATP en s'imposant en finale du tournoi de Los Cabos 6-3-6-4 face au Canadien Denis Shapovalov, tenant du titre. Un premier sacre pour le Vauclusien qui fait aujourd'hui son entrée dans le top 100.
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3: Le métier du jour, le métier de vétérinaire, c'est bien plus que soigner des chiens et des chats. C'est un professionnel de santé animale, formé comme un médecin, capable d'opérer, vacciner, diagnostiquer, mais aussi de conseiller les propriétaires. Le véto ne travaille pas seulement avec les animaux de compagnie. Il veille aussi sur les élevages, contrôle la sécurité alimentaire et joue un rôle clé dans la prévention des maladies transmissibles à l'homme. C'est un métier exigeant qui demande de la rigueur scientifique, de l'endurance face aux urgences, mais aussi beaucoup d'empathie. Car derrière chaque animal, il y a un maître, une famille et souvent beaucoup d'émotions.
4: Le groupe Earth, Wind and Fire est l'un des plus grands noms de la musique funk, soul et disco. Il est fondé en 1969 à Chicago par Maurice White, un batteur et producteur visionnaire. Dès le départ, Maurice White imagine une musique qui mélange plusieurs styles. Il combine le funk, la soul, le jazz, le gospel et même des influences africaines. Ce mélange unique devient la signature du groupe. Dans les années 1970, Earth, Wind and Fire connaît un succès mondial. Des albums comme That's the Way of the World ou All and All marquent toute une génération. Le groupe enchaîne les tubes comme September, Boogie Wonderland ou Let's Groove. Leur musique se distingue par des rythmes puissants, des cuivres éclatants et des harmonies vocales riches. La voix de Philip Bailey, avec ses aigus impressionnants, complète parfaitement celle de Maurice White. Mais Earth, Wind and Fire, ce n'est pas seulement de la musique, c'est aussi un univers visuel. Le groupe est connu pour ses concerts spectaculaires, avec costumes brillants, effets spéciaux et une forte inspiration spirituelle et cosmique. Dans les années 1980, le groupe ralentit son activité avant de revenir sur scène dans les années 1990. Malgré les changements de membres, leur popularité reste intacte. En 2016, Maurice White disparaît, mais son héritage continue de vivre à travers la musique du groupe. Aujourd'hui, Earth, Wind and Fire est considéré comme un groupe légendaire. Leur influence se retrouve dans de nombreux artistes modernes et leurs chansons continuent de faire danser le monde entier.
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6: Bonjour, Matignon annonce un renforcement du contrôle de l'État sur les achats d'entreprises des secteurs dits sensibles. Avant, si une entreprise étrangère achetait 25% ou plus d'une société française, le ministère de l'Économie avait son mot à dire. Désormais, ce seuil est rabaissé à 10%. Les habitants de Lège, Cap-Ferré, de plusieurs quartiers du port vont pouvoir rentrer chez eux. Aujourd'hui, a annoncé hier soir la préfecture de la Gironde. Cette mesure ne concerne toutefois pas les campings. Le feu qui a ravagé 42 000 hectares est toujours fixé. Mais un feu fixé ne veut pas dire éteint. Plus de 3000 pompiers sont toujours mobilisés. Un autre incendie dans l'Aude, cette fois, est contenu et sous contrôle. 100 hectares ont été parcourus par les flammes. Le feu a pu être contrôlé grâce à l'intervention d'un peu plus de 280 pompiers, le déploiement de moyens aériens et bombardiers d'eau. Dans le Var, maintenant, l'incendie est désormais fixé. Enfin, en Moselle, l'incendie d'un site Seveso a entraîné le confinement de 30 000 riverains hier. Un important panache de fumée s'est dégagé du site, visible à plusieurs kilomètres à la ronde. Des fumées très noires dues aux matières qui ont été consumées. Une femme de 37 ans a été mise en examen et écrouée hier dans le Morbihan pour le meurtre de son compagnon, mortellement blessé d'un coup de couteau à la clavicule. Elle avait reconnu durant sa garde à vue connaître la victime depuis 2 mois et être en union libre avec ce dernier depuis 1 mois. En Bretagne toujours, le parquet de Quimper a ouvert une enquête sur le maire de Concarneau, Quentin Le Gaillard, après le dépôt d'une main courante qu'il accuse de violence sexuelle. L'édile LR dément. C'est la fin de ce flash, une très bonne journée à toutes et à tous.
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7: C'est parti pour les actualités improbables et insolites de cette semaine. On commence en Corée du Sud. Pourquoi un directeur de banque a-t-il été licencié il y a quelques semaines ? Eh bien, il a volé de l'argent dans son propre coffre-fort, l'équivalent de 40 000 euros. Cet homme dirigeait une petite agence et était le seul à en connaître les codes d'accès. Pour cacher son vol, il a acheté de la fausse monnaie en ligne et a rangé ses liasses fantaisie à la place des vrais. Ses billets affichaient des animaux et des héros de bandes dessinées. Il a remboursé la somme pour éviter un procès. Et puis, autre actualité improbable de cette semaine au Japon, qu'a fait une femme à sa colocataire après une dispute il y a quelques jours. Elle lui a cousu les lèvres. Les deux femmes partageaient un logement depuis un an. Une violente altercation a éclaté entre elles. La femme de 49 ans a pris une aiguille et du fil et a fermé la bouche de sa victime. Ce calvaire a duré 24 heures. La blessée était incapable de parler, de boire et de s'alimenter. Elle a profité de l'absence de sa colocataire pour prendre la fuite et la police a fini quand même par arrêter la suspecte. Voilà pour les infos improbables et insolites. À très vite, bel été.
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8: Bonjour à tous. Incendie en France. Météo France a placé aujourd'hui 36 départements en risque élevé de feux de forêt. Et ce, alors que le feu en Gironde est fixé. Mais ce n'est pas le cas dans le Var. De nombreux pompiers sont encore à pied d'œuvre pour éteindre les incendies. La chaleur fait d'ailleurs craindre une reprise aujourd'hui. La plus grande vigilance est de mise, alors que 9 départs de feu sur 10 sont d'origine humaine. Méga feu en Gironde, le retour des touristes est timide dans le département. 42 000 hectares ont été ravagés par l'incendie qui est fixé depuis samedi. L'objectif, c'est maintenant de sauver la saison touristique. Ce week-end, le Premier ministre a appelé les vacanciers à se rendre en Gironde par solidarité. L'activité des commerces reprend timidement, mais les acteurs touristiques sont inquiets. Expulsion de Xenia Fedorova. La justice administrative a rejeté le recours de la chroniqueuse russe. Elle est accusée de relayer activement la propagande du Kremlin et est visée par un arrêté d'expulsion depuis le 29 juillet. Deux jours plus tard, les ministres de l'Intérieur et de l'Économie avaient déposé un arrêté pour geler ses avoirs pour au moins 6 mois. Guerre au Moyen-Orient, l'Iran a assuré qu'il n'y a aucune discussion en cours avec les États-Unis. Téhéran a démenti les propos de Donald Trump sur la reprise des négociations. La réponse iranienne ne s'est donc pas fait attendre. Le ministère des Affaires étrangères iranien a précisé que le pays négocie avec Oman pour sécuriser le passage du détroit d'Ormuz. Économie, les laboratoires AstraZeneca et BMS envisagent une fusion pour créer un géant valorisé à 4,5

C'est cette information. Musique, Ariana Grande fera une pause après sa tournée mondiale. L'actrice et chanteuse a indiqué qu'elle allait s'éloigner de la vie publique après son Eternal Sunshine Tour. Ses représentants ont indiqué qu'elle avait hâte de terminer la tournée et de conclure en beauté. Ils ont précisé qu'elle adorait ses fans. L'artiste est sous le feu des critiques après sa perte de poids et les fans s'inquiètent.

0: ce lundi 3 août en vigilance orange à la canicule. Le ciel sera voilé sur une grande partie de la France le matin, tandis que des averses orageuses sont au programme du nord-est au sud-ouest dans le courant de l'après-midi. Côté température, le mercure affichera 20 degrés à Brest, 28 à Paris et 30 à Ajaccio le matin. Il fera jusqu'à 30 degrés à Nantes, 31 à Toulouse, ainsi que 36 à Biarritz au plus chaud de la journée. Très belle journée à tous.
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2: Bonjour à tous, on commence avec du cyclisme et de deux. Lorena Vibes a remporté hier soir la deuxième étape du Tour de France féminin à Genève après 147,9 km depuis Aigle, soit une deuxième victoire en deux jours pour la néerlandaise. Elle conserve son maillot jaune et renforce un peu plus son avance au classement par points. Elle s'impose devant Elisa Balsamo et Marianne Vos. La française Pauline Ferrand-Prévot est toujours dans le top 10. Aujourd'hui au programme de la troisième étape, 156,5 km entre Genève et Poligny. À travers le Jura, les coureuses vont devoir passer le col de la Faucille, 11,4 km à 6,3%, le col de la Savine, 5,6 km à 5,1%, puis la côte de Chaux-Champagny, 1,8 km à 6,4%, soit 2400 mètres de dénivelé à travers le Jura. Le peloton s'élancera à 13h45. Chez les hommes, le Danois Rasmus Søjberg Pedersen a remporté hier la dernière étape du Tour du Danemark après une grosse chute à 250 mètres de l'arrivée. Le Belge Wout van Aert, qui n'a pas participé au sprint, s'impose au classement général de l'épreuve après sa victoire lors des trois premières étapes. Il participera au Tour d'Espagne à partir du 22 août, puis s'alignera sur les championnats du monde à Montréal fin septembre. Côté tennis, on connaît l'affiche de la finale du tournoi de Washington. Elle va opposer ce soir l'américain Taylor Fritz à l'espagnol Rafael Rodar. Chez les femmes, la finale entre l'américaine Jessica Pegula et la philippine Alexandra Ayala a été interrompue à cause de la pluie et des orages. Une rencontre qui avait déjà débuté avec 3 heures de retard. Pegula a remporté la première manche 6-4 et Ayala menait 2-1 dans le deuxième set. Une finale qui devrait, si tout va bien, connaître aujourd'hui son épilogue. Le français Arthur Géa, 21 ans, a lui décroché hier le tout premier titre de sa carrière sur le circuit ATP en s'imposant en finale du tournoi de Los Cabos 6-3-6-4 face au Canadien Denis Shapovalov, tenant du titre. Un premier sacre pour le Vauclusien qui fait aujourd'hui son entrée dans le top 100.
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6: 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Bonjour, après deux suicides d'agents des services du Premier ministre et plusieurs tentatives des enquêtes judiciaires et internes ont été ouvertes, plusieurs agents évoquent un contexte d'instabilité lié aux changements successifs de Premier ministre et à la réforme de la fonction publique. L'avocat Antoine Veil, ancien associé d'Éric Dupond-Moretti, a été mis en examen le 9 juillet dernier pour harcèlement moral et abus de confiance. Les faits reprochés se sont déroulés entre 2016 et 2022 sur 8 anciens collaborateurs. Après le centre et l'est, ce sont 7 département du quart sud-ouest de l'Hexagone qui passe en vigilance orange pour orage ce lundi à partir de 16h. Sont concernés la Corrèze, la Dordogne, le Lot, le Tarn, le Tarn-et-Garonne, la Haute-Garonne et l'Ariège. Des orages remonteront depuis les Pyrénées en direction de l'ouest du massif central, décrit Météo France qui annonce des phénomènes ponctuellement violents. Le prévisionniste anticipe en effet une importante activité électrique, de fortes chutes de grêle, de fortes rafales de vent voisines de 100 km/h, de très fortes intensités de précipitations donnant des cumuls importants en très peu de temps, possiblement supérieur à 50 mm en 1 à 2 heures. L'alerte doit prendre fin à minuit. Une frappe ukrainienne a visé cette nuit un entrepôt appartenant au géant russe de l'e-commerce Wildberries, à environ 180 km à l'est de Moscou. Le personnel a été évacué. Depuis mi-juillet, l'Ukraine a frappé une vingtaine de sites appartenant à Wildberries en Russie et en Crimée annexée. Nous ne négocions pas avec les États-Unis en ce moment, une déclaration faite par le ministère des Affaires étrangères iranien suite à l'annonce cette nuit par le président américain Donald Trump d'une reprise des négociations entre Washington et Téhéran.
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7: C'est parti pour les actualités improbables et insolites de cette semaine. On commence en Corée du Sud. Pourquoi un directeur de banque a-t-il été licencié il y a quelques semaines? Eh bien, il a volé de l'argent dans son propre coffre-fort, l'équivalent de 40 000 euros. Cet homme dirigeait une petite agence et était le seul à en connaître les codes d'accès. Pour cacher son vol, il a acheté de la fausse monnaie en ligne et a rangé ses liasses fantaisie à la place des vrais. Ses billets affichaient des animaux et des héros de bandes dessinées. Il a remboursé la somme pour éviter un procès. Et puis, autre actualité improbable de cette semaine au Japon. Qu'a fait une femme à sa colocataire après une dispute il y a quelques jours? Elle lui a cousu les lèvres. Les deux femmes partageaient un logement depuis un an. Une violente altercation a éclaté entre elles. La femme de 49 ans a pris une aiguille et du fil et a fermé la bouche de sa victime. Ce calvaire a duré 24 heures. La blessée était incapable de parler, de boire et de s'alimenter. Elle a profité de l'absence de sa colocataire pour prendre la fuite et la police a fini quand même par arrêter la suspecte. Voilà pour les infos improbables et insolites. À très vite. Bel été.
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0: Bonjour à tous. Incendie en France. Météo France a placé aujourd'hui 36 départements en risque élevé de feux de forêt. Et ce, alors que le feu en Gironde est fixé. Mais ce n'est pas le cas dans le Var. De nombreux pompiers sont encore à pied d'œuvre pour éteindre les incendies. La chaleur fait d'ailleurs craindre une reprise aujourd'hui. La plus grande vigilance est de mise, alors que 9 départs de feu sur 10 sont d'origine humaine. Méga feu en Gironde, le retour des touristes est timide dans le département. 42 000 hectares ont été ravagés par l'incendie qui est fixé depuis samedi. L'objectif, c'est maintenant de sauver la saison touristique. Ce week-end, 14h. Le Premier ministre a appelé les vacanciers à se rendre en Gironde par solidarité. L'activité des commerces reprend timidement, mais les acteurs touristiques sont inquiets. Expulsion de Xenia Fedorova. La justice administrative a rejeté le recours de la chroniqueuse russe. Elle est accusée de relayer activement la propagande du Kremlin et est visée par un arrêté d'expulsion depuis le 29 juillet. Deux jours plus tard, les ministres de l'Intérieur et de l'Économie avaient déposé un arrêté pour geler ses avoirs pour au moins 6 mois. Guerre au Moyen-Orient, l'Iran a assuré qu'il n'y a aucune discussion en cours avec les États-Unis. Téhéran a démenti les propos de Donald Trump sur la reprise des négociations. La réponse iranienne ne s'est donc pas fait attendre. Le ministère des Affaires étrangères iranien a précisé que le pays négocie avec Oman pour sécuriser le passage du détroit d'Ormuz. Économie, les laboratoires AstraZeneca et BMS envisagent une fusion pour créer un géant valorisé.

0: compléter cette information. Musique, Ariana Grande fera une pause après sa tournée mondiale. L'actrice et chanteuse a indiqué qu'elle allait s'éloigner de la vie publique après son Eternal Sunshine Tour. Ses représentants ont indiqué qu'elle avait hâte de terminer la tournée et de conclure en beauté. Ils ont précisé qu'elle adorait ses fans. L'artiste est sous le feu des critiques après sa perte de poids et les fans s'inquiètent.
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0: Bonjour à tous. Une quinzaine de départements du Sud-Est sont encore ce lundi 3 août en vigilance orange à la canicule. Le ciel sera voilé sur une grande partie de la France le matin, tandis que des averses orageuses sont au programme du nord-est au sud-ouest dans le courant de l'après-midi. Côté température, le mercure affichera 20 degrés à Brest, 28 à Paris et 30 à Ajaccio le matin. Il fera jusqu'à 30 degrés à Nantes, 31 à Toulouse, ainsi que 36 à Biarritz au plus chaud de la journée. Très belle journée à tous.
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2: Bonjour à tous, on commence avec du cyclisme et de deux. Lorena Vibes a remporté hier soir la deuxième étape du Tour de France féminin à Genève après 147,9 km depuis Aigle, soit une deuxième victoire en deux jours pour la néerlandaise. Elle conserve son maillot jaune et renforce un peu plus son avance au classement par points. Elle s'impose devant Elisa Balsamo et Marianne Vos. La française Pauline Ferrand-Prévot est toujours dans le top 10. Aujourd'hui au programme de la troisième étape, 156,5 km entre Genève et Poligny. À travers le Jura, les coureuses vont devoir passer le col de la Faucille, 11,4 km à 6,3%, le col de la Savine, 5,6 km à 5,1%, puis la côte de Chaux-Champagny, 1,8 km à 6,4%, soit 2400 mètres de dénivelé à travers le Jura. Le peloton s'élancera à 13h45. Chez les hommes, le Danois Rasmus Søjberg Pedersen a remporté hier la dernière étape du Tour du Danemark après une grosse chute à 250 mètres de l'arrivée. Le Belge Wout van Aert, qui n'a pas participé au sprint, s'impose au classement général de l'épreuve après sa victoire lors des trois premières étapes. Il participera au Tour d'Espagne à partir du 22 août, puis s'alignera sur les championnats du monde à Montréal fin septembre. Côté tennis, on connaît l'affiche de la finale du tournoi de Washington. Elle va opposer ce soir l'américain Taylor Fritz à l'espagnol Rafael Rodar. Chez les femmes, la finale entre l'américaine Jessica Pegula et la philippine Alexandra Ayala a été interrompue à cause de la pluie et des orages. Une rencontre qui avait déjà débuté avec 3 heures de retard. Pegula a remporté la première manche 6-4 et Ayala menait 2-1 dans le deuxième set. Une finale qui devrait, si tout va bien, connaître aujourd'hui son épilogue. Le français Arthur Géa, 21 ans, a lui décroché hier le tout premier titre de sa carrière sur le circuit ATP en s'imposant en finale du tournoi de Los Cabos 6-3-6-4 face au Canadien Denis Shapovalov, tenant du titre. Un premier sacre pour le Vauclusien qui fait aujourd'hui son entrée dans le top 100.
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4: Bonjour, après deux suicides d'agents des services du Premier ministre et plusieurs tentatives des enquêtes judiciaires et internes ont été ouvertes, plusieurs agents évoquent un contexte d'instabilité lié aux changements successifs de Premier ministre et à la réforme de la fonction publique. L'avocat Antoine Veil, ancien associé d'Éric Dupond-Moretti, a été mis en examen le 9 juillet dernier pour harcèlement moral et abus de confiance. Les faits reprochés se sont déroulés entre 2016 et 2022 sur 8 anciens collaborateurs. Après le centre et l'est, ce sont 7 département du quart sud-ouest de l'Hexagone qui passe en vigilance orange pour orage ce lundi à partir de 16h. Sont concernés la Corrèze, la Dordogne, le Lot, le Tarn, le Tarn-et-Garonne, la Haute-Garonne et l'Ariège. Des orages remonteront depuis les Pyrénées en direction de l'ouest du massif central, décrit Météo France qui annonce des phénomènes ponctuellement violents. Le prévisionniste anticipe en effet une importante activité électrique, de fortes chutes de grêle, de fortes rafales de vent voisines de 100 km/h, de très fortes intensités de précipitations donnant des cumuls importants en très peu de temps, possiblement supérieur à 50 mm en 1 à 2 heures. L'alerte doit prendre fin à minuit. Une frappe ukrainienne a visé cette nuit un entrepôt appartenant au géant russe de l'e-commerce Wildberries à environ 180 km à l'est de Moscou. Le personnel a été évacué. Depuis mi-juillet, l'Ukraine a frappé une vingtaine de sites appartenant à Wildberries en Russie et en Crimée annexée. Nous ne négocions pas avec les États-Unis en ce moment, une déclaration faite par le ministère des Affaires étrangères iranien suite à l'annonce cette nuit par le président américain Donald Trump d'une reprise des négociations entre Washington et Téhéran. C'est la fin de ce flash. Une très bonne journée à toutes et à tous.
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6: C'est parti pour les actualités improbables et insolites de cette semaine. On commence en Corée du Sud. Pourquoi un directeur de banque a-t-il été licencié il y a quelques semaines ? Eh bien, il a volé de l'argent dans son propre coffre-fort, l'équivalent de 40 000 euros. Cet homme dirigeait une petite agence et était le seul à en connaître les codes d'accès. Pour cacher son vol, il a acheté de la fausse monnaie en ligne et a rangé ses liasses fantaisie à la place des vrais. Ses billets affichaient des animaux et des héros de bandes dessinées. Il a remboursé la somme pour éviter un procès. Et puis, autre actualité improbable de cette semaine au Japon. Qu'a fait une femme à sa colocataire après une dispute il y a quelques jours ? Elle lui a cousu les lèvres. Les deux femmes partageaient un logement depuis un an. Une violente altercation a éclaté entre elles. La femme de 49 ans a pris une aiguille et du fil et a fermé la bouche de sa victime. Ce calvaire a duré 24 heures. La blessée était incapable de parler, de boire et de s'alimenter. Elle a profité de l'absence de sa colocataire pour prendre la fuite et la police a fini quand même par arrêter la suspecte. Voilà pour les infos improbables et insolites. À très vite. Bel été.
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8: Bonjour à tous. Incendie en France. Météo France a placé aujourd'hui 36 départements en risque élevé de feux de forêt. Et ce, alors que le feu en Gironde est fixé. Mais ce n'est pas le cas dans le Var. De nombreux pompiers sont encore à pied d'œuvre pour éteindre les incendies. La chaleur fait d'ailleurs craindre une reprise aujourd'hui. La plus grande vigilance est de mise, alors que 9 départs de feu sur 10 sont d'origine humaine. Méga feu en Gironde, le retour des touristes est timide dans le département. 42 000 hectares ont été ravagés par l'incendie qui est fixé depuis samedi. L'objectif, c'est maintenant de sauver la saison touristique. Ce week-end, le Premier ministre a appelé les vacanciers à se rendre en Gironde par solidarité. L'activité des commerces reprend timidement, mais les acteurs touristiques sont inquiets. Expulsion de Xenia Fedorova, la justice administrative a rejeté le recours de la chroniqueuse russe. Elle est accusée de relayer activement la propagande du Kremlin et est visée par un arrêté d'expulsion depuis le 29 juillet. Deux jours plus tard, les ministres de l'Intérieur et de l'Économie avaient déposé un arrêté pour geler ses avoirs pour au moins 6 mois. Guerre au Moyen-Orient, l'Iran a assuré qu'il n'y a aucune discussion en cours avec les États-Unis. Téhéran a démenti les propos de Donald Trump sur la reprise des négociations. La réponse iranienne ne s'est donc pas fait attendre. Le ministère des Affaires étrangères iranien a précisé que le pays négocie avec Oman pour sécuriser le passage du détroit d'Ormuz. Économie, les laboratoires AstraZeneca et BMS envisagent une fusion pour créer un géant valorisé à 400 milliards de dollars. Selon le

compléter cette information. Musique, Ariana Grande fera une pause après sa tournée mondiale. L'actrice et chanteuse a indiqué qu'elle allait s'éloigner de la vie publique après son Eternal Sunshine Tour. Ses représentants ont indiqué qu'elle avait hâte de terminer la tournée et de conclure en beauté. Ils ont précisé qu'elle adorait ses fans. L'artiste est sous le feu des critiques après sa perte de poids et les fans s'inquiètent.

0: Ce lundi 3 août, en vigilance orange à la canicule, le ciel sera voilé sur une grande partie de la France le matin, tandis que des averses orageuses sont au programme du nord-est au sud-ouest dans le courant de l'après-midi. Côté température, le mercure affichera 20 degrés à Brest, 28 à Paris et 30 à Ajaccio le matin. Il fera jusqu'à 30 degrés à Nantes, 31 à Toulouse, ainsi que 36 à Biarritz au plus chaud de la journée. Très belle journée à tous.
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2: Bonjour à tous, on commence avec du cyclisme et de deux. Lorena Vibes a remporté hier soir la deuxième étape du Tour de France féminin à Genève après 147,9 km depuis Aigle, soit une deuxième victoire en deux jours pour la néerlandaise. Elle conserve son maillot jaune et renforce un peu plus son avance au classement par points. Elle s'impose devant Elisa Balsamo et Marianne Vos. La française Pauline Ferrand-Prévot est toujours dans le top 10. Aujourd'hui au programme de la troisième étape, 156,5 km entre Genève et Poligny. À travers le Jura, les coureuses vont devoir passer le col de la Faucille, 11,4 km à 6,3%, le col de la Savine, 5,6 km à 5,1%, puis la côte de Chaux-Champagny, 1,8 km à 6,4%, soit 2400 mètres de dénivelé à travers le Jura. Le peloton s'élancera à 13h45. Chez les hommes, le Danois Rasmus Højbjerg Petersen a remporté hier la dernière étape du Tour du Danemark après une grosse chute à 250 mètres de l'arrivée. Le Belge Wout van Aert, qui n'a pas participé au sprint, s'impose au classement général de l'épreuve après sa victoire lors des trois premières étapes. Il participera au Tour d'Espagne à partir du 22 août, puis s'alignera sur les championnats du monde à Montréal fin septembre. Côté tennis, on connaît l'affiche de la finale du tournoi de Washington. Elle va opposer ce soir l'américain Taylor Fritz à l'espagnol Rafael Rodar. Chez les femmes, la finale entre l'américaine Jessica Pegula et la philippine Alexandra Ehala a été interrompue à cause de la pluie et des orages. Une rencontre qui avait déjà débuté avec 3 heures de retard. Pegula a remporté la première manche 6-4 et Ehala menait 2-1 dans le deuxième set. Une finale qui devrait, si tout va bien, connaître aujourd'hui son épilogue. Le français Arthur Gé, à 21 ans, a lui décroché hier le tout premier titre de sa carrière sur le circuit ATP en s'imposant en finale du tournoi de Los Cabos 6-3-6-4 face au Canadien Denis Shapovalov, tenant du titre. Un premier sacre pour le Vauclusien qui fait aujourd'hui son entrée dans le top 100.
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6: 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Bonjour, après deux suicides d'agents des services du Premier ministre et plusieurs tentatives des enquêtes judiciaires et internes ont été ouvertes, plusieurs agents évoquent un contexte d'instabilité lié aux changements successifs de Premier ministre et à la réforme de la fonction publique. L'avocat Antoine Veil, ancien associé d'Éric Dupond-Moretti, a été mis en examen le 9 juillet dernier pour harcèlement moral et abus de confiance. Les faits reprochés se sont déroulés entre 2016 et 2022 sur 8 anciens collaborateurs. Après le centre et l'est, ce sont 7 départements du quart sud-ouest de l'Hexagone qui passent en vigilance orange pour orage ce lundi à partir de 16h. Sont concernés la Corrèze, la Dordogne, le Lot, le Tarn, le Tarn-et-Garonne, la Haute-Garonne et l'Ariège. Des orages remonteront depuis les Pyrénées en direction de l'ouest du massif central, décrit Météo France qui annonce des phénomènes ponctuellement violents. Le prévisionniste anticipe en effet une importante activité électrique, de fortes chutes de grêle, de fortes rafales de vent voisines de 100 km/h, de très fortes intensités de précipitations donnant des cumuls importants en très peu de temps, possiblement supérieur à 50 mm en 1 à 2 heures. L'alerte doit prendre fin à minuit. Une frappe ukrainienne a visé cette nuit un entrepôt appartenant au géant russe de l'e-commerce Wildberries, à environ 180 km à l'est de Moscou. Le personnel a été évacué. Depuis mi-juillet, l'Ukraine a frappé une vingtaine de sites appartenant à Wildberries en Russie et en Crimée annexée. Nous ne négocions pas avec les États-Unis en ce moment, une déclaration faite par le ministère des Affaires étrangères iranien suite à l'annonce cette nuit par le président américain Donald Trump d'une reprise des négociations entre Washington et Téhéran. C'est la fin de ce flash, une très bonne journée à toutes et à tous.
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7: C'est parti pour les actualités improbables et insolites de cette semaine. On commence en Corée du Sud. Pourquoi un directeur de banque a-t-il été licencié il y a quelques semaines? Eh bien, il a volé de l'argent dans son propre coffre-fort, l'équivalent de 40 000 euros. Cet homme dirigeait une petite agence et était le seul à en connaître les codes d'accès. Pour cacher son vol, il a acheté de la fausse monnaie en ligne et a rangé ses liasses fantasy à la place des vrais. Ses billets affichaient des animaux et des héros de bande dessinée. Il a remboursé la somme pour éviter un procès. Et puis, autre actualité improbable de cette semaine au Japon. Qu'a fait une femme à sa colocataire après une dispute il y a quelques jours? Elle lui a cousu les lèvres. Les deux femmes partageaient un logement depuis un an. Une violente altercation a éclaté entre elles. La femme de 49 ans a pris une aiguille et du fil et a fermé la bouche de sa victime. Ce calvaire a duré 24 heures. La blessée était incapable de parler, de boire et de s'alimenter. Elle a profité de l'absence de sa colocataire pour prendre la fuite et la police a fini quand même par arrêter la suspecte. Voilà pour les infos improbables et insolites. À très vite. Bel été.
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0: Bonjour à tous. Incendie en France. Météo France a placé aujourd'hui 36 départements en risque élevé de feux de forêt. Et ce, alors que le feu en Gironde est fixé. Mais ce n'est pas le cas dans le Var. De nombreux pompiers sont encore à pied d'œuvre pour éteindre les incendies. La chaleur fait d'ailleurs craindre une reprise aujourd'hui. La plus grande vigilance est de mise, alors que 9 départs de feu sur 10 sont d'origine humaine. Méga feu en Gironde, le retour des touristes est timide dans le département. 42 000 hectares ont été ravagés par l'incendie qui est fixé depuis samedi. L'objectif, c'est maintenant de sauver la saison touristique. Ce week-end, le Premier ministre a appelé les vacanciers à se rendre en Gironde par solidarité. L'activité des commerces reprend timidement, mais les acteurs touristiques sont inquiets. Expulsion de Xenia Fedorova, la justice administrative a rejeté le recours de la chroniqueuse russe. Elle est accusée de relayer activement la propagande du Kremlin et est visée par un arrêté d'expulsion depuis le 29 juillet. Deux jours plus tard, les ministres de l'Intérieur et de l'Économie avaient déposé un arrêté pour geler ses avoirs pour au moins 6 mois. Guerre au Moyen-Orient, l'Iran a assuré qu'il n'y a aucune discussion en cours avec les États-Unis. Téhéran a démenti les propos de Donald Trump sur la reprise des négociations. La réponse iranienne ne s'est donc pas fait attendre. Le ministère des Affaires étrangères iranien a précisé que le pays négocie avec Oman pour sécuriser le passage du détroit d'Ormuz. Économie, les laboratoires AstraZeneca et BMS envisagent une fusion pour créer un géant valorisé à 400 milliards de dollars. Selon le

0: compléter cette information. Musique, Ariana Grande fera une pause après sa tournée mondiale. L'actrice et chanteuse a indiqué qu'elle allait s'éloigner de la vie publique après son Eternal Sunshine Tour. Ses représentants ont indiqué qu'elle avait hâte de terminer la tournée et de conclure en beauté. Ils ont précisé qu'elle adorait ses fans. L'artiste est sous le feu des critiques après sa perte de poids et les fans s'inquiètent.
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0: Bonjour à tous. Une quinzaine de départements du Sud-Est sont encore ce lundi 3 août en vigilance orange à la canicule. Le ciel sera voilé sur une grande partie de la France le matin, tandis que des averses orageuses sont au programme du nord-est au sud-ouest dans le courant de l'après-midi. Côté température, le mercure affichera 20 degrés à Brest, 28 à Paris et 30 à Ajaccio le matin. Il fera jusqu'à 30 degrés à Nantes, 31 à Toulouse, ainsi que 36 à Biarritz au plus chaud de la journée. Très belle journée à tous.
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2: Bonjour à tous, on commence avec du cyclisme et de deux. Lorena Vibes a remporté hier soir la deuxième étape du Tour de France féminin à Genève après 147,9 km depuis Aigle, soit une deuxième victoire en deux jours pour la néerlandaise. Elle conserve son maillot jaune et renforce un peu plus son avance au classement par points. Elle s'impose devant Elisa Balsamo et Marianne Vos. La française Pauline Ferrand-Prévot est toujours dans le top 10. Aujourd'hui au programme de la troisième étape, 156,5 km entre Genève et Poligny. À travers le Jura, les coureuses vont devoir passer le col de la Faucille, 11,4 km à 6,3%, le col de la Savine, 5,6 km à 5,1%, puis la côte de Chaux-Champagny, 1,8 km à 6,4%, soit 2400 mètres de dénivelé à travers le Jura. Le peloton s'élancera à 13h45. Chez les hommes, le Danois Rasmus Søjberg Pedersen a remporté hier la dernière étape du Tour du Danemark après une grosse chute à 250 mètres de l'arrivée. Le Belge Wout van Aert, qui n'a pas participé au sprint, s'impose au classement général de l'épreuve après sa victoire lors des trois premières étapes. Il participera au Tour d'Espagne à partir du 22 août, puis s'alignera sur les championnats du monde à Montréal fin septembre. Côté tennis, on connaît l'affiche de la finale du tournoi de Washington. Elle va opposer ce soir l'américain Taylor Fritz à l'espagnol Rafael Rodar. Chez les femmes, la finale entre l'américaine Jessica Pegula et la philippine Alexandra Ehala a été interrompue à cause de la pluie et des orages. Une rencontre qui avait déjà débuté avec 3 heures de retard. Pegula a remporté la première manche 6-4 et Ehala menait 2-1 dans le deuxième set. Une finale qui devrait, si tout va bien, connaître aujourd'hui son épilogue. Le français Arthur Géa, 21 ans, a lui décroché hier le tout premier titre de sa carrière sur le circuit ATP en s'imposant en finale du tournoi de Los Cabos 6-3-6-4 face au Canadien Denis Shapovalov, tenant du titre. Un premier sacre pour le Vauclusien qui fait aujourd'hui son entrée dans le top 100.
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7: Bonjour, après deux suicides d'agents des services du Premier ministre et plusieurs tentatives des enquêtes judiciaires et internes ont été ouvertes, plusieurs agents évoquent un contexte d'instabilité lié aux changements successifs de Premier ministre et à la réforme de la fonction publique. L'avocat Antoine Veil, ancien associé d'Éric Dupond-Moretti, a été mis en examen le 9 juillet dernier pour harcèlement moral et abus de confiance. Les faits reprochés se sont déroulés entre 2016 et 2022 sur 8 anciens collaborateurs. Après le centre et l'est, ce sont 7 département du quart sud-ouest de l'Hexagone qui passe en vigilance orange pour orage ce lundi à partir de 16h. Sont concernés la Corrèze, la Dordogne, le Lot, le Tarn, le Tarn-et-Garonne, la Haute-Garonne et l'Ariège. Des orages remonteront depuis les Pyrénées en direction de l'ouest du massif central, décrit Météo France qui annonce des phénomènes ponctuellement violents. Le prévisionniste anticipe en effet une importante activité électrique, de fortes chutes de grêle, de fortes rafales de vent voisines de 100 km/h, de très fortes intensités de précipitations donnant des cumuls importants en très peu de temps, possiblement supérieur à 50 mm en 1 à 2 heures. L'alerte doit prendre fin à minuit. Une frappe ukrainienne a visé cette nuit un entrepôt appartenant au géant russe de l'e-commerce Wildberries à environ 180 km à l'est de Moscou. Le personnel a été évacué. Depuis mi-juillet, l'Ukraine a frappé une vingtaine de sites appartenant à Wildberries en Russie et en Crimée annexée. Nous ne négocions pas avec les États-Unis en ce moment. Une déclaration faite par le ministère des Affaires étrangères iranien suite à l'annonce cette nuit par le président américain Donald Trump d'une reprise des négociations entre Washington et Téhéran. C'est la fin de ce flash. Une très bonne journée à toutes et à tous.
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8: C'est parti pour les actualités improbables et insolites de cette semaine. On commence en Corée du Sud. Pourquoi un directeur de banque a-t-il été licencié il y a quelques semaines? Eh bien, il a volé de l'argent dans son propre coffre-fort, l'équivalent de 40 000 euros. Cet homme dirigeait une petite agence et était le seul à en connaître les codes d'accès. Pour cacher son vol, il a acheté de la fausse monnaie en ligne et a rangé ses liasses fantasy à la place des vrais. Ses billets affichaient des animaux et des héros de bandes dessinées. Il a remboursé la somme pour éviter un procès. Et puis, autre actualité improbable de cette semaine au Japon. Qu'a fait une femme à sa colocataire après une dispute il y a quelques jours? Elle lui a cousu les lèvres. Les deux femmes partageaient un logement depuis un an. Une violente altercation a éclaté entre elles. La femme de 49 ans a pris une aiguille et du fil et a fermé la bouche de sa victime. Ce calvaire a duré 24 heures. La blessée était incapable de parler, de boire et de s'alimenter. Elle a profité de l'absence de sa colocataire pour prendre la fuite et la police a fini quand même par arrêter la suspecte. Voilà pour les infos improbables et insolites. À très vite, bel été.
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0: Bonjour à tous. Incendie en France. Météo France a placé aujourd'hui 36 départements en risque élevé de feux de forêt. Et ce, alors que le feu en Gironde est fixé. Mais ce n'est pas le cas dans le Var. De nombreux pompiers sont encore à pied d'œuvre pour éteindre les incendies. La chaleur fait d'ailleurs craindre une reprise aujourd'hui. La plus grande vigilance est de mise, alors que 9 départs de feu sur 10 sont d'origine humaine. Méga feu en Gironde, le retour des touristes est timide dans le département. 42 000 hectares ont été ravagés par l'incendie qui est fixé depuis samedi. L'objectif, c'est maintenant de sauver la saison touristique. Ce week-end, le Premier ministre a appelé les vacanciers à se rendre en Gironde par solidarité. L'activité des commerces reprend timidement, mais les acteurs touristiques sont inquiets. Expulsion de Xenia Fedorova. La justice administrative a rejeté le recours de la chroniqueuse russe. Elle est accusée de relayer activement la propagande du Kremlin et est visée par un arrêté d'expulsion depuis le 29 juillet. Deux jours plus tard, les ministres de l'Intérieur et de l'Économie avaient déposé un arrêté pour geler ses avoirs pour au moins 6 mois. Guerre au Moyen-Orient, l'Iran a assuré qu'il n'y a aucune discussion en cours avec les États-Unis. Téhéran a démenti les propos de Donald Trump sur la reprise des négociations. La réponse iranienne ne s'est donc pas fait attendre. Le ministère des Affaires étrangères iranien a précisé que le pays négocie avec Oman pour sécuriser le passage du détroit d'Ormuz. Économie, les laboratoires AstraZeneca et BMS envisagent une fusion pour créer un géant valorisé à

compléter cette information. Musique, Ariana Grande fera une pause après sa tournée mondiale. L'actrice et chanteuse a indiqué qu'elle allait s'éloigner de la vie publique après son Eternal Sunshine Tour. Ses représentants ont indiqué qu'elle avait hâte de terminer la tournée et de conclure en beauté. Ils ont précisé qu'elle adorait ses fans. L'artiste est sous le feu des critiques après sa perte de poids et les fans s'inquiètent.

0: 8 au plus chaud de la journée. Très belle journée à tous.
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2: Bonjour à tous, on commence avec du cyclisme et de deux. Lorena Vibes a remporté hier soir la deuxième étape du Tour de France féminin à Genève après 147,9 km depuis Aigle, soit une deuxième victoire en deux jours pour la néerlandaise. Elle conserve son maillot jaune et renforce un peu plus son avance au classement par points. Elle s'impose devant Elisa Balsamo et Marianne Vos. La française Pauline Ferrand-Prévot est toujours dans le top 10. Aujourd'hui au programme de la troisième étape, 156,5 km entre Genève et Poligny. À travers le Jura, les coureuses vont devoir passer le col de la Faucille, 11,4 km à 6,3%, le col de la Savine, 5,6 km à 5,1%, puis la côte de Chaux-Champagny, 1,8 km à 6,4%, soit 2400 mètres de dénivelé à travers le Jura. Le peloton s'élancera à 13h45. Chez les hommes, le Danois Rasmus Søjberg Pedersen a remporté hier la dernière étape du Tour du Danemark après une grosse chute à 250 mètres de l'arrivée. Le Belge Wout van Aert, qui n'a pas participé au sprint, s'impose au classement général de l'épreuve après sa victoire lors des trois premières étapes. Il participera au Tour d'Espagne à partir du 22 août, puis s'alignera sur les championnats du monde à Montréal fin septembre. Côté tennis, on connaît l'affiche de la finale du tournoi de Washington. Elle va opposer ce soir l'américain Taylor Fritz à l'espagnol Rafael Rodar. Chez les femmes, la finale entre l'américaine Jessica Pegula et la philippine Alexandra Ayala a été interrompue à cause de la pluie et des orages. Une rencontre qui avait déjà débuté avec 3 heures de retard. Pegula a remporté la première manche 6-4 et Ayala menait 2-1 dans le deuxième set. Une finale qui devrait, si tout va bien, connaître aujourd'hui son épilogue. Le français Arthur Géa, 21 ans, a lui décroché hier le tout premier titre de sa carrière sur le circuit ATP en s'imposant en finale du tournoi de Los Cabos 6-3-6-4 face au Canadien Denis Shapovalov, tenant du titre. Un premier sacre pour le Vauclusien qui fait aujourd'hui son entrée dans le top 100.
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7: Bonjour, après deux suicides d'agents des services du Premier ministre et plusieurs tentatives des enquêtes judiciaires et internes ont été ouvertes, plusieurs agents évoquent un contexte d'instabilité lié aux changements successifs de Premier ministre et à la réforme de la fonction publique. L'avocat Antoine Veil, ancien associé d'Éric Dupond-Moretti, a été mis en examen le 9 juillet dernier pour harcèlement moral et abus de confiance. Les faits reprochés se sont déroulés entre entre 2016 et 2022 sur 8 anciens collaborateurs. Après le centre et l'est, ce sont 7 départements du quart sud-ouest de l'Hexagone qui passent en vigilance orange pour orage ce lundi à partir de 16h. Sont concernés la Corrèze, la Dordogne, le Lot, le Tarn, le Tarn-et-Garonne, la Haute-Garonne et l'Ariège. Des orages remonteront depuis les Pyrénées en direction de l'ouest du Massif central, décrit Météo France qui annonce des phénomènes ponctuellement violents. Le prévisionniste anticipe en effet une importante activité électrique, de fortes chutes de grêle, de fortes rafales de vent voisines de 100 km/h, de très fortes intensités de précipitations donnant des cumuls importants en très peu de temps, possiblement supérieurs à 50 mm en 1 à 2 heures. L'alerte doit prendre fin à minuit. Une frappe ukrainienne a visé cette nuit un entrepôt appartenant au géant russe de l'e-commerce Wildberries, à environ 180 km à l'est de Moscou. Le personnel a été évacué. Depuis mi-juillet, l'Ukraine a frappé une vingtaine de sites appartenant à Wildberries en Russie et en Crimée annexée. Nous ne négocions pas avec les États-Unis en ce moment, une déclaration faite par le ministère des Affaires étrangères iranien suite à l'annonce cette nuit par le président américain Donald Trump d'une reprise des négociations entre Washington et Téhéran. C'est la fin de ce flash. Une très bonne journée à toutes et à tous.
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8: C'est parti pour les actualités improbables et insolites de cette semaine. On commence en Corée du Sud. Pourquoi un directeur de banque a-t-il été licencié il y a quelques semaines? Eh bien, il a volé de l'argent dans son propre coffre-fort, l'équivalent de 40 000 euros. Cet homme dirigeait une petite agence et était le seul à en connaître les codes d'accès. Pour cacher son vol, il a acheté de la fausse monnaie en ligne et a rangé ses liasses fantasy à la place des vrais. Ses billets affichaient des animaux et des héros de bandes dessinées. Il a remboursé la somme pour éviter un procès. Et puis, autre actualité improbable de cette semaine au Japon. Qu'a fait une femme à sa colocataire après une dispute il y a quelques jours? Elle lui a cousu les lèvres. Les deux femmes partageaient un logement depuis un an. Une violente altercation a éclaté entre elles. La femme de 49 ans a pris une aiguille et du fil et a fermé la bouche de sa victime. Ce calvaire a duré 24 heures. La blessée était incapable de parler, de boire et de s'alimenter. Elle a profité de l'absence de sa colocataire pour prendre la fuite et la police a fini quand même par arrêter la suspecte. Voilà pour les infos improbables et insolites. À très vite, bel été.
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0: Bonjour à tous. Incendie en France. Météo France a placé aujourd'hui 36 départements en risque élevé de feux de forêt. Et ce, alors que le feu en Gironde est fixé. Mais ce n'est pas le cas dans le Var. De nombreux pompiers sont encore à pied d'œuvre pour éteindre les incendies. La chaleur fait d'ailleurs craindre une reprise aujourd'hui. La plus grande vigilance est de mise, alors que 9 départs de feu sur 10 sont d'origine humaine. Méga feu en Gironde. Le retour des touristes est timide dans le département. 42 000

au moins 6 mois. Guerre au Moyen-Orient, l'Iran a assuré qu'il n'y a aucune discussion en cours avec les États-Unis. Téhéran a démenti les propos de Donald Trump sur la reprise des négociations. La réponse iranienne ne s'est donc pas fait attendre. Le ministère des Affaires étrangères iranien a précisé que le pays négocie avec Oman pour sécuriser le passage du détroit d'Ormuz. Économie, les laboratoires AstraZeneca et BMS envisagent une fusion pour créer un géant valorisé à

0: commenté cette information. Musique, Ariana Grande fera une pause après sa tournée mondiale. L'actrice et chanteuse a indiqué qu'elle allait s'éloigner de la vie publique après son Eternal Sunshine Tour. Ses représentants ont indiqué qu'elle avait hâte de terminer la tournée et de conclure en beauté. Ils ont précisé qu'elle adorait ses fans. L'artiste est sous le feu des critiques après sa perte de poids et les fans s'inquiètent.
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0: Bonjour à tous. Une quinzaine de départements du Sud-Est sont encore ce lundi 3 août en vigilance orange à la canicule. Le ciel sera voilé sur une grande partie de la France le matin, tandis que des averses orageuses sont au programme du nord-est au sud-ouest dans le courant de l'après-midi. Côté température, le mercure affichera 20 degrés à Brest, 28 à Paris et 30 à Ajaccio le matin. Il fera jusqu'à 30 degrés à Nantes, 31 à Toulouse, ainsi que 36 à Biarritz au plus chaud de la journée. Très belle journée à tous.
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2: Bonjour à tous, on commence avec du cyclisme et de deux. Lorena Vibes a remporté hier soir la deuxième étape du Tour de France féminin à Genève après 147,9 km depuis Aigle, soit une deuxième victoire en deux jours pour la néerlandaise. Elle conserve son maillot jaune et renforce un peu plus son avance au classement par points. Elle s'impose devant Elisa Balsamo et Marianne Vos. La française Pauline Ferrand-Prévot est toujours dans le top 10. Aujourd'hui au programme de la troisième étape, 156,5 km entre Genève et Poligny. À travers le Jura, les coureuses vont devoir passer le col de la Faucille, 11,4 km à 6,3%, le col de la Savine, 5,6 km à 5,1%, puis la côte de Chaux-Champagny, 1,8 km à 6,4%, soit 2400 mètres de dénivelé à travers le Jura. Le peloton s'élancera à 13h45. Chez les hommes, le Danois Rasmus Søjberg Pedersen a remporté hier la dernière étape du Tour du Danemark après une grosse chute à 250 mètres de l'arrivée. Le Belge Wout van Aert, qui n'a pas participé au sprint, s'impose au classement général de l'épreuve après sa victoire lors des trois premières étapes. Il participera au Tour d'Espagne à partir du 22 août, puis s'alignera sur les championnats du monde à Montréal fin septembre. Côté tennis, on connaît l'affiche de la finale du tournoi de Washington. Elle va opposer ce soir l'américain Taylor Fritz à l'espagnol Rafael Rodar. Chez les femmes, la finale entre l'américaine Jessica Pegula et la philippine Alexandra Ehala a été interrompue à cause de la pluie et des orages. Une rencontre qui avait déjà débuté avec 3 heures de retard. Pegula a remporté la première manche 6-4 et Ehala menait 2-1 dans le deuxième set. Une finale qui devrait, si tout va bien, connaître aujourd'hui son épilogue. Le français Arthur Gé, à 21 ans, a lui décroché hier le tout premier titre de sa carrière sur le circuit ATP en s'imposant en finale du tournoi de Los Cabos 6-3-6-4 face au Canadien Denis Shapovalov, tenant du titre. Un premier sacre pour le Vauclusien qui fait aujourd'hui son entrée dans le top 100.
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3: Thomas Alva Edison naît le 11 février 1847 à Milan, dans l'Ohio. Il est le plus jeune d'une famille modeste de 7 enfants. Son père est menuisier, sa mère ancienne institutrice. Edison va très peu à l'école. Jugé turbulent, il est vite retiré par sa mère. Il apprend alors seul, en lisant beaucoup et en expérimentant sans cesse. Enfant, il installe un petit laboratoire dans la cave de la maison familiale. Il fabrique ses propres produits chimiques. Il s'intéresse très tôt à la mécanique et à l'électricité. À 12 ans, il vend des journaux dans les trains. Il installe même une petite imprimerie dans un wagon. Un accident le rend partiellement sourd, mais il n'en fait jamais un handicap. Adolescent, il devient télégraphiste. Ce métier lui permet de perfectionner sa compréhension des signaux électriques. Il invente alors plusieurs améliorations pour les appareils de télégraphie. En 1869, il dépose son premier brevet, un appareil de vote électrique. Ce n'est pas un succès, mais Edison persévère. Dans les années 1870, il développe plusieurs inventions utiles. Il conçoit un télégraphe capable d'envoyer plusieurs messages en même temps. Cela attire les investisseurs et lui apporte ses premiers revenus importants. En 1876, Edison fonde son célèbre laboratoire à Menlo Park, dans le New Jersey. C'est le premier centre de recherche industrielle au monde. Il y réunit une équipe d'assistants et d'ingénieurs. Ensemble, ils travaillent jour et nuit sur de nouvelles inventions. En 1877, Edison invente le phonographe, premier appareil capable d'enregistrer et de restituer la voix. Cette découverte étonne le monde entier. Il est surnommé le magicien de Menlo Park. En 1879, après de longues recherches, Edison met au point une lampe électrique à incandescence durable et économique. Cette invention révolutionne l'éclairage domestique et urbain. Il installe le premier réseau électrique à New York en 1882. Dans les années 1890, Edison s'intéresse au cinéma. Il développe le kinétoscope, une machine qui permet de regarder des images animées. Il participe ainsi à la naissance de l'industrie cinématographique. Edison n'est pas seulement inventeur. Il est aussi un homme d'affaires. Il fonde la General Electric, une des plus grandes entreprises mondiales encore actives aujourd'hui. Au total, il dépose plus de 1000 brevets. Ses travaux touchent l'électricité, la communication, la musique et l'image. Il transforme profondément la vie quotidienne. Homme infatigable, Edison travaille sans relâche. Il dort peu, souvent seulement quelques heures par nuit. Il croit à la persévérance plus qu'au talent inné. Sa célèbre devise le résume. Le génie, c'est 1% d'inspiration et 99% de transpiration. Thomas Edison meurt le 18 octobre 1931, à l'âge de 84 ans. À sa mort, l'Amérique lui rend hommage. Les lumières électriques sont éteintes une minute en son honneur. Aujourd'hui, Edison reste une figure emblématique de l'innovation. Il incarne l'esprit d'invention, de travail et de persévérance.
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5: Bonjour, après deux suicides d'agents des services du Premier ministre et plusieurs tentatives des enquêtes judiciaires et internes ont été ouvertes, plusieurs agents évoquent un contexte d'instabilité lié aux changements successifs de Premier ministre et à la réforme de la fonction publique. L'avocat Antoine Veil, ancien associé d'Éric Dupond-Moretti, a été mis en examen le 9 juillet dernier pour harcèlement moral et abus de confiance. Les faits reprochés se sont déroulés entre 2016 et 2022 sur 8 anciens collaborateurs. Après le centre et l'est, ce sont 7 départements du quart sud-ouest de l'Hexagone qui passent en vigilance orange pour orage ce lundi à partir de 16h. Sont concernés la Corrèze, la Dordogne, le Lot, le Tarn, le Tarn-et-Garonne, la Haute-Garonne et l'Ariège. Des orages remonteront depuis les Pyrénées en direction de l'ouest du Massif central, décrit Météo France qui annonce des phénomènes ponctuellement violents. Le prévisionniste anticipe en effet une importante activité électrique, de fortes chutes de grêle, de fortes rafales de vent voisines de 100 km/h, de très fortes intensités de précipitations donnant des cumuls importants en très peu de temps, possiblement supérieurs à 50 mm en 1 à 2 heures. L'alerte doit prendre fin à minuit. Une frappe ukrainienne a visé cette nuit un entrepôt appartenant au géant russe de l'e-commerce Wildberries, à environ 180 km à l'est de Moscou. Le personnel a été évacué. Depuis mi-juillet, l'Ukraine a frappé une vingtaine de sites appartenant à Wildberries en Russie et en Crimée annexée. Nous ne négocions pas avec les États-Unis en ce moment, une déclaration faite par le ministère des Affaires étrangères iranien suite à l'annonce cette nuit par le président américain Donald Trump d'une reprise des négociations entre Washington et Téhéran. C'est la fin de ce flash, une très bonne journée à toutes et à tous.
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6: C'est parti pour les actualités improbables et insolites de cette semaine. On commence en Corée du Sud. Pourquoi un directeur de banque a-t-il été licencié il y a quelques semaines ? Eh bien, il a volé de l'argent dans son propre coffre-fort, l'équivalent de 40 000 euros. Cet homme dirigeait une petite agence et était le seul à en connaître les codes d'accès. Pour cacher son vol, il a acheté de la fausse monnaie en ligne et a rangé ses liasses fantaisies à la place des vrais. Ses billets affichaient des animaux et des héros de bandes dessinées. Il a remboursé la somme pour éviter un procès. Et puis, autre actualité improbable de cette semaine. Au Japon, qu'a fait une femme à sa colocataire après une dispute il y a quelques jours ? Elle lui a cousu les lèvres. Les deux femmes partageaient un logement depuis un an. Une violente altercation a éclaté entre elles. La femme de 49 ans a pris une aiguille et du fil et a fermé la bouche de sa victime. Ce calvaire a duré 24 heures. La blessée était incapable de parler, de boire et de s'alimenter. Elle a profité de l'absence de sa colocataire pour prendre la fuite et la police a fini quand même par arrêter la suspecte. Voilà pour les infos improbables et insolites. À très vite, bel été.
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7: Bonjour à tous. Incendie en France. Météo France a placé aujourd'hui 36 départements en risque élevé de feux de forêt. Et ce, alors que le feu en Gironde est fixé. Mais ce n'est pas le cas dans le Var. De nombreux pompiers sont encore à pied d'œuvre pour éteindre les incendies. La chaleur fait d'ailleurs craindre une reprise aujourd'hui. La plus grande vigilance est de mise, alors que 9 départs de feu sur 10 sont d'origine humaine. Méga feu en Gironde, le retour des touristes est timide dans le département. 42 000 hectares ont été ravagés par l'incendie qui est fixé depuis samedi. L'objectif, c'est maintenant de sauver la saison touristique. Ce week-end, le Premier ministre a appelé les vacanciers à se rendre en Gironde par solidarité. L'activité des commerces reprend timidement, mais les acteurs touristiques sont inquiets. Expulsion de Xenia Fedorova, la justice administrative a rejeté le recours de la chroniqueuse russe. Elle est accusée de relayer activement la propagande du Kremlin et est visée par un arrêté d'expulsion depuis le 29 juillet. Deux jours plus tard, les ministres de l'Intérieur et de l'Économie avaient déposé un arrêté pour geler ses avoirs pour au moins 6 mois. Guerre au Moyen-Orient, l'Iran a assuré qu'il n'y a aucune discussion en cours avec les États-Unis. Téhéran a démenti les propos de Donald Trump sur la reprise des négociations. La réponse iranienne ne s'est donc pas fait attendre. Le ministère des Affaires étrangères iranien a précisé que le pays négocie avec Oman pour sécuriser le passage du détroit d'Ormuz. Économie, les laboratoires AstraZeneca et BMS envisagent une fusion pour créer un géant valorisé à 400 milliards de dollars. Selon le

compléter cette information. Musique, Ariana Grande fera une pause après sa tournée mondiale. L'actrice et chanteuse a indiqué qu'elle allait s'éloigner de la vie publique après son Eternal Sunshine Tour. Ses représentants ont indiqué qu'elle avait hâte de terminer la tournée et de conclure en beauté. Ils ont précisé qu'elle adorait ses fans. L'artiste est sous le feu des critiques après sa perte de poids et les fans s'inquiètent.

0: ce lundi 3 août en vigilance orange à la canicule. Le ciel sera voilé sur une grande partie de la France le matin, tandis que des averses orageuses sont au programme du nord-est au sud-ouest dans le courant de l'après-midi. Côté température, le mercure affichera 20 degrés à Brest, 28 à Paris et 30 à Ajaccio le matin. Il fera jusqu'à 30 degrés à Nantes, 31 à Toulouse, ainsi que 36 à Biarritz au plus chaud de la journée. Très belle journée à tous.
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2: Bonjour à tous, on commence avec du cyclisme et de deux. Lorena Vibes a remporté hier soir la deuxième étape du Tour de France féminin à Genève après 147,9 km depuis Aigle, soit une deuxième victoire en deux jours pour la néerlandaise. Elle conserve son maillot jaune et renforce un peu plus son avance au classement par points. Elle s'impose devant Elisa Balsamo et Marianne Vos. La française Pauline Ferrand-Prévot est toujours dans le top 10. Aujourd'hui au programme de la troisième étape, 156,5 km entre Genève et Poligny. À travers le Jura, les coureuses vont devoir passer le col de la Faucille, 11,4 km à 6,3%, le col de la Savine, 5,6 km à 5,1%, puis la côte de Chaux-Champagny, 1,8 km à 6,4%, soit 2400 mètres de dénivelé à travers le Jura. Le peloton s'élancera à 13h45. Chez les hommes, le Danois Rasmus Søjberg Petersen a remporté hier la dernière étape du Tour du Danemark après une grosse chute à 250 mètres de l'arrivée. Le Belge Wout van Aert, qui n'a pas participé au sprint, s'impose au classement général de l'épreuve après sa victoire lors des trois premières étapes. Il participera au Tour d'Espagne à partir du 22 août, puis s'alignera sur les championnats du monde à Montréal fin septembre. Côté tennis, on connaît l'affiche de la finale du tournoi de Washington. Elle va opposer ce soir l'américain Taylor Fritz à l'espagnol Rafael Rodar. Chez les femmes, la finale entre l'américaine Jessica Pegula et la philippine Alexandra Ayala a été interrompue à cause de la pluie et des orages. Une rencontre qui avait déjà débuté avec 3 heures de retard. Pegula a remporté la première manche 6-4 et Ayala menait 2-1 dans le deuxième set. Une finale qui devrait, si tout va bien, connaître aujourd'hui son épilogue. Le français Arthur Géa, 21 ans, a lui décroché hier le tout premier titre de sa carrière sur le circuit ATP en s'imposant en finale du tournoi de Los Cabos 6-3-6-4 face au Canadien Denis Shapovalov, tenant du titre. Un premier sacre pour le Vauclusien qui fait aujourd'hui son entrée dans le top 100.
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6: 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Bonjour, après deux suicides d'agents des services du Premier ministre et plusieurs tentatives des enquêtes judiciaires et internes ont été ouvertes, plusieurs agents évoquent un contexte d'instabilité lié aux changements successifs de Premier ministre et à la réforme de la fonction publique. L'avocat Antoine Veil, ancien associé d'Éric Dupond-Moretti, a été mis en examen le 9 juillet dernier pour harcèlement moral et abus de confiance. Les faits reprochés se sont déroulés entre 2016 et 2022 sur 8 anciens collaborateurs. Après le centre et l'est, ce sont 7 départements du quart sud-ouest de l'Hexagone qui passent en vigilance orange pour orage ce lundi à partir de 16h. Sont concernés la Corrèze, la Dordogne, le Lot, le Tarn, le Tarn-et-Garonne, la Haute-Garonne et l'Ariège. Des orages remonteront depuis les Pyrénées en direction de l'ouest du massif central, décrit Météo France qui annonce des phénomènes ponctuellement violents. Le prévisionniste anticipe en effet une importante activité électrique, de fortes chutes de grêle, de fortes rafales de vent voisines de 100 km/h, de très fortes intensités de précipitations donnant des cumuls importants en très peu de temps, possiblement supérieur à 50 mm en 1 à 2 heures. L'alerte doit prendre fin à minuit. Une frappe ukrainienne a visé cette nuit un entrepôt appartenant au géant russe de l'e-commerce Wildberries à environ 180 km à l'est de Moscou. Le personnel a été évacué. Depuis mi-juillet, l'Ukraine a frappé une vingtaine de sites appartenant à Wildberries en Russie et en Crimée annexée. Nous ne négocions pas avec les États-Unis en ce moment. Une déclaration faite par le ministère des Affaires étrangères iranien suite à l'annonce cette nuit par le président américain Donald Trump d'une reprise des négociations entre Washington et Téhéran. C'est la fin de ce flash. Une très bonne journée à toutes et à tous.
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7: C'est parti pour les actualités improbables et insolites de cette semaine. On commence en Corée du Sud. Pourquoi un directeur de banque a-t-il été licencié il y a quelques semaines? Eh bien, il a volé de l'argent dans son propre coffre-fort, l'équivalent de 40 000 euros. Cet homme dirigeait une petite agence et était le seul à en connaître les codes d'accès. Pour cacher son vol, il a acheté de la fausse monnaie en ligne et a rangé ses
4: 15 heures
7: saisies à la place des vrais. Ses billets affichaient des animaux et des héros de bandes dessinées. Il a remboursé la somme pour éviter un procès. Et puis, autre actualité improbable de cette semaine au Japon. Qu'a fait une femme à sa colocataire après une dispute il y a quelques jours? Elle lui a cousu les lèvres. Les deux femmes partageaient un logement depuis un an. Une violente altercation a éclaté entre elles. La femme de 49 ans a pris une aiguille et du fil et a fermé la bouche de sa victime. Ce calvaire a duré 24 heures. La blessée était incapable de parler, de boire et de s'alimenter. Elle a profité de l'absence de sa colocataire pour prendre la fuite et la police a fini quand même par arrêter la suspecte. Voilà pour les infos improbables et insolites. À très vite. Bel été.
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0: Bonjour à tous. Incendie en France. Météo France a placé aujourd'hui 36 départements en risque élevé de feux de forêt. Et ce, alors que le feu en Gironde est fixé. Mais ce n'est pas le cas dans le Var. De nombreux pompiers sont encore à pied d'œuvre pour éteindre les incendies. La chaleur fait d'ailleurs craindre une reprise aujourd'hui. La plus grande vigilance est de mise, alors que 9 départs de feu sur 10 sont d'origine humaine. Méga feu en Gironde, le retour des touristes est timide dans le département. 42 000 hectares ont été ravagés par l'incendie qui est fixé depuis samedi. L'objectif, c'est maintenant de sauver la saison touristique. Ce week-end, le Premier ministre a appelé les vacanciers à se rendre en Gironde par solidarité. L'activité des commerces reprend timidement, mais les acteurs touristiques sont inquiets. Expulsion de Xenia Fedorova. La justice administrative a rejeté le recours de la chroniqueuse russe. Elle est accusée de relayer activement la propagande du Kremlin et est visée par un arrêté d'expulsion depuis le 29 juillet. Deux jours plus tard, les ministres de l'Intérieur et de l'Économie avaient déposé un arrêté pour geler ses avoirs pour au moins 6 mois. Guerre au Moyen-Orient, l'Iran a assuré qu'il n'y a aucune discussion en cours avec les États-Unis. Téhéran a démenti les propos de Donald Trump sur la reprise des négociations. La réponse iranienne ne s'est donc pas fait attendre. Le ministère des Affaires étrangères iranien a précisé que le pays négocie avec Oman pour sécuriser le passage du détroit d'Ormuz. Économie, les laboratoires AstraZeneca et BMS envisagent une fusion pour créer un géant valorisé à

0: commenter cette information. Musique, Ariana Grande fera une pause après sa tournée mondiale. L'actrice et chanteuse a indiqué qu'elle allait s'éloigner de la vie publique après son Eternal Sunshine Tour. Ses représentants ont indiqué qu'elle avait hâte de terminer la tournée et de conclure en beauté. Ils ont précisé qu'elle adorait ses fans. L'artiste est sous le feu des critiques après sa perte de poids et les fans s'inquiètent.
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0: Bonjour à tous. Une quinzaine de départements du Sud-Est sont encore ce lundi 3 août en vigilance orange à la canicule. Le ciel sera voilé sur une grande partie de la France le matin, tandis que des averses orageuses sont au programme du nord-est au sud-ouest dans le courant de l'après-midi. Côté température, le mercure affichera 20 degrés à Brest, 28 à Paris et 30 à Ajaccio le matin. Il fera jusqu'à 30 degrés à Nantes, 31 à Toulouse, ainsi que 36 à Biarritz au plus chaud de la journée. Très belle journée à tous.
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2: Bonjour à tous, on commence avec du cyclisme et de deux. Lorena Vibes a remporté hier soir la deuxième étape du Tour de France féminin à Genève après 147,9 km depuis Aigle, soit une deuxième victoire en deux jours pour la néerlandaise. Elle conserve son maillot jaune et renforce un peu plus son avance au classement par points. Elle s'impose devant Elisa Balsamo et Marianne Vos. La française Pauline Ferrand-Prévot est toujours dans le top 10. Aujourd'hui au programme de la troisième étape, 156,5 km entre Genève et Poligny. À travers le Jura, les coureuses vont devoir passer le col de la Faucille, 11,4 km à 6,3%, le col de la Savine, 5,6 km à 5,1%, puis la côte de Chaux-Champagny, 1,8 km à 6,4%, soit 2400 mètres de dénivelé à travers le Jura. Le peloton s'élancera à 13h45. Chez les hommes, le Danois Rasmus Søjberg Pedersen a remporté hier la dernière étape du Tour du Danemark après une grosse chute à 250 mètres de l'arrivée. Le Belge Wout van Aert, qui n'a pas participé au sprint, s'impose au classement général de l'épreuve après sa victoire lors des trois premières étapes. Il participera au Tour d'Espagne à partir du 22 août, puis s'alignera sur les championnats du monde à Montréal fin septembre. Côté tennis, on connaît l'affiche de la finale du tournoi de Washington. Elle va opposer ce soir l'américain Taylor Fritz à l'espagnol Rafael Rodar. Chez les femmes, la finale entre l'américaine Jessica Pegula et la philippine Alexandra Ehala a été interrompue à cause de la pluie et des orages. Une rencontre qui avait déjà débuté avec 3 heures de retard. Pegula a remporté la première manche 6-4 et Ehala menait 2-1 dans le deuxième set. Une finale qui devrait, si tout va bien, connaître aujourd'hui son épilogue. Le français Arthur Gé, à 21 ans, a lui décroché hier le tout premier titre de sa carrière sur le circuit ATP en s'imposant en finale du tournoi de Los Cabos 6-3-6-4 face au Canadien Denis Shapovalov, tenant du titre. Un premier sacre pour le Vauclusien qui fait aujourd'hui son entrée dans le top 100.
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9: Bonjour, après 2 suicides d'agents des services du Premier ministre et plusieurs tentatives des enquêtes judiciaires et internes ont été ouvertes, plusieurs agents évoquent un contexte d'instabilité lié aux changements successifs de Premier ministre et à la réforme de la fonction publique. L'avocat Antoine Veil, ancien associé d'Éric Dupond-Moretti, a été mis en examen le 9 juillet dernier pour harcèlement moral et abus de confiance. Les faits reprochés se sont déroulés entre 2016 et 2022 sur 8 anciens collaborateurs. Après le centre et l'est, ce sont 7 département du quart sud-ouest de l'Hexagone qui passe en vigilance orange pour orage ce lundi à partir de 16h. Sont concernés la Corrèze, la Dordogne, le Lot, le Tarn, le Tarn-et-Garonne, la Haute-Garonne et l'Ariège. Des orages remonteront depuis les Pyrénées en direction de l'ouest du massif central, décrit Météo France qui annonce des phénomènes ponctuellement violents. Le prévisionniste anticipe en effet une importante activité électrique, de fortes chutes de grêle, de fortes rafales de vent voisines de 100 km/h, de très fortes intensités de précipitations donnant des cumuls importants en très peu de temps, possiblement supérieur à 50 mm en 1 à 2 heures. L'alerte doit prendre fin à minuit. Une frappe ukrainienne a visé cette nuit un entrepôt appartenant au géant russe de l'e-commerce Wildberries à environ 180 km à l'est de Moscou. Le personnel a été évacué. Depuis mi-juillet, l'Ukraine a frappé une vingtaine de sites appartenant à Wildberries en Russie et en Crimée annexée. Nous ne négocions pas avec les États-Unis en ce moment, une déclaration faite par le ministère des Affaires étrangères iranien suite à l'annonce cette nuit par le président américain Donald Trump d'une reprise des négociations entre Washington et Téhéran. C'est la fin de ce flash. Une très bonne journée à toutes et à tous.
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10: C'est parti pour les actualités improbables et insolites de cette semaine. On commence en Corée du Sud. Pourquoi un directeur de banque a-t-il été licencié il y a quelques semaines? Eh bien, il a volé de l'argent dans son propre coffre-fort, l'équivalent de 40 000 euros. Cet homme dirigeait une petite agence et était le seul à en connaître les codes d'accès. Pour cacher son vol, il a acheté de la fausse monnaie en ligne et a rangé ses liasses fantasy à la place des vrais. Ses billets affichaient des animaux et des héros de bandes dessinées. Il a remboursé la somme pour éviter un procès. Et puis, autre actualité improbable de cette semaine au Japon. Qu'a fait une femme à sa colocataire après une dispute il y a quelques jours? Elle lui a cousu les lèvres. Les deux femmes partageaient un logement depuis un an. Une violente altercation a éclaté entre elles. La femme de 49 ans a pris une aiguille et du fil et a fermé la bouche de sa victime. Ce calvaire a duré 24 heures. La blessée était incapable de parler, de boire et de s'alimenter. Elle a profité de l'absence de sa colocataire pour prendre la fuite et la police a fini quand même par arrêter la suspecte. Voilà pour les infos improbables et insolites. À très vite. Bel été.
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0: Bonjour à tous. Incendie en France. Météo France a placé aujourd'hui 36 départements en risque élevé de feux de forêt. Et ce, alors que le feu en Gironde est fixé. Mais ce n'est pas le cas dans le Var. De nombreux pompiers sont encore à pied d'œuvre pour éteindre les incendies. La chaleur fait d'ailleurs craindre une reprise aujourd'hui. La plus grande vigilance est de mise, alors que 9 départs de feu sur 10 sont d'origine humaine. Méga feu en Gironde, le retour des touristes est timide dans le département. 42 000 hectares ont été ravagés par l'incendie qui est fixé depuis samedi. L'objectif, c'est maintenant de sauver la saison touristique. Ce week-end, le Premier ministre a appelé les vacanciers à se rendre en Gironde par solidarité. L'activité des commerces reprend timidement, mais les acteurs touristiques sont inquiets. Expulsion de Xenia Fedorova, la justice administrative a rejeté le recours de la chroniqueuse russe. Elle est accusée de relayer activement la propagande du Kremlin et est visée par un arrêté d'expulsion depuis le 29 juillet. Deux jours plus tard, les ministres de l'Intérieur et de l'Économie avaient déposé un arrêté pour geler ses avoirs pour au moins 6 mois. Guerre au Moyen-Orient, l'Iran a assuré qu'il n'y a aucune discussion en cours avec les États-Unis. Téhéran a démenti les propos de Donald Trump sur la reprise des négociations. La réponse iranienne ne s'est donc pas fait attendre. Le ministère des Affaires étrangères iranien a précisé que le pays négocie avec Oman pour sécuriser le passage du détroit d'Ormuz. Économie, les laboratoires AstraZeneca et BMS envisagent une fusion pour créer un géant valorisé à

apporter cette information. Musique, Ariana Grande fera une pause après sa tournée mondiale. L'actrice et chanteuse a indiqué qu'elle allait s'éloigner de la vie publique après son Eternal Sunshine Tour. Ses représentants ont indiqué qu'elle avait hâte de terminer la tournée et de conclure en beauté. Ils ont précisé qu'elle adorait ses fans. L'artiste est sous le feu des critiques après sa perte de poids et les fans s'inquiètent.

0: ce lundi 3 août en vigilance orange à la canicule. Le ciel sera voilé sur une grande partie de la France le matin, tandis que des averses orageuses sont au programme du nord-est au sud-ouest dans le courant de l'après-midi. Côté température, le mercure affichera 20 degrés à Brest, 28 à Paris et 30 à Ajaccio le matin. Il fera jusqu'à 30 degrés à Nantes, 31 à Toulouse, ainsi que 36 à Biarritz au plus chaud de la journée. Très belle journée à tous.
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2: Bonjour à tous, on commence avec du cyclisme et de deux. Lorena Vibes a remporté hier soir la deuxième étape du Tour de France féminin à Genève après 147,9 km depuis Aigle, soit une deuxième victoire en deux jours pour la néerlandaise. Elle conserve son maillot jaune et renforce un peu plus son avance au classement par points. Elle s'impose devant Elisa Balsamo et Marianne Vos. La française Pauline Ferrand-Prévot est toujours dans le top 10. Aujourd'hui au programme de la troisième étape, 156,5 km entre Genève et Poligny. À travers le Jura, les coureuses vont devoir passer le col de la Faucille, 11,4 km à 6,3%, le col de la Savine, 5,6 km à 5,1%, puis la côte de Chaux-Champagny, 1,8 km à 6,4%, soit 2400 mètres de dénivelé à travers le Jura. Le peloton s'élancera à 13h45. Chez les hommes, le Danois Rasmus Søjberg Pedersen a remporté hier la dernière étape du Tour du Danemark après une grosse chute à 250 mètres de l'arrivée. Le Belge Wout van Aert, qui n'a pas participé au sprint, s'impose au classement général de l'épreuve après sa victoire lors des trois premières étapes. Il participera au Tour d'Espagne à partir du 22 août, puis s'alignera sur les championnats du monde à Montréal fin septembre. Côté tennis, on connaît l'affiche de la finale du tournoi de Washington. Elle va opposer ce soir l'américain Taylor Fritz à l'espagnol Rafael Rodar. Chez les femmes, la finale entre l'américaine Jessica Pegula et la philippine Alexandra Ayala a été interrompue à cause de la pluie et des orages. Une rencontre qui avait déjà débuté avec 3 heures de retard. Pegula a remporté la première manche 6-4 et Ayala menait 2-1 dans le deuxième set. Une finale qui devrait, si tout va bien, connaître aujourd'hui son épilogue. Le français Arthur Géa, 21 ans, a lui décroché hier le tout premier titre de sa carrière sur le circuit ATP en s'imposant en finale du tournoi de Los Cabos 6-3-6-4 face au Canadien Denis Shapovalov, tenant du titre. Un premier sacre pour le Vauclusien qui fait aujourd'hui son entrée dans le top 100.
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6: 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Bonjour, après deux suicides d'agents des services du Premier ministre et plusieurs tentatives des enquêtes judiciaires et internes ont été ouvertes, plusieurs agents évoquent un contexte d'instabilité lié aux changements successifs de Premier ministre et à la réforme de la fonction publique. L'avocat Antoine Veil, ancien associé d'Éric Dupond-Moretti, a été mis en examen le 9 juillet dernier pour harcèlement moral et abus de confiance. Les faits reprochés se sont déroulés entre 2016 et 2022 sur 8 anciens collaborateurs. Après le centre et l'est, ce sont 7 département du quart sud-ouest de l'Hexagone qui passe en vigilance orange pour orage ce lundi à partir de 16h. Sont concernés la Corrèze, la Dordogne, le Lot, le Tarn, le Tarn-et-Garonne, la Haute-Garonne et l'Ariège. Des orages remonteront depuis les Pyrénées en direction de l'ouest du massif central, décrit Météo France qui annonce des phénomènes ponctuellement violents. Le prévisionniste anticipe en effet une importante activité électrique, de fortes chutes de grêle, de fortes rafales de vent voisines de 100 km/h, de très fortes intensités de précipitations donnant des cumuls importants en très peu de temps, possiblement supérieur à 50 mm en 1 à 2 heures. L'alerte doit prendre fin à minuit. Une frappe ukrainienne a visé cette nuit un entrepôt appartenant au géant russe de l'e-commerce Wildberries à environ 180 km à l'est de Moscou. Le personnel a été évacué. Depuis mi-juillet, l'Ukraine a frappé une vingtaine de sites appartenant à Wildberries en Russie et en Crimée annexée. Nous ne négocions pas avec les États-Unis en ce moment. Une déclaration faite par le ministère des Affaires étrangères iranien suite à l'annonce cette nuit par le président américain Donald Trump d'une reprise des négociations entre Washington et Téhéran. C'est la fin de ce flash. Une très bonne journée à toutes et à tous.
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7: C'est parti pour les actualités improbables et insolites de cette semaine. On commence en Corée du Sud. Pourquoi un directeur de banque a-t-il été licencié il y a quelques semaines? Eh bien, il a volé de l'argent dans son propre coffre-fort, l'équivalent de 40 000 euros. Cet homme dirigeait une petite agence et était le seul à en connaître les codes d'accès. Pour cacher son vol, il a acheté de la fausse monnaie en ligne et a rangé ses liasses fantaisie à la place des vrais. Ses billets affichaient des animaux et des héros de bandes dessinées. Il a remboursé la somme pour éviter un procès. Et puis, autre actualité improbable de cette semaine au Japon. Qu'a fait une femme à sa colocataire après une dispute il y a quelques jours? Elle lui a cousu les lèvres. Les deux femmes partageaient un logement depuis un an. Une violente altercation a éclaté entre elles. La femme de 49 ans a pris une aiguille et du fil et a fermé la bouche de sa victime. Ce calvaire a duré 24 heures. La blessée était incapable de parler, de boire et de s'alimenter. Elle a profité de l'absence de sa colocataire pour prendre la fuite et la police a fini quand même par arrêter la suspecte. Voilà pour les infos improbables et insolites. À très vite. Bel été.
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0: Bonjour à tous. Incendie en France. Météo France a placé aujourd'hui 36 départements en risque élevé de feux de forêt. Et ce, alors que le feu en Gironde est fixé. Mais ce n'est pas le cas dans le Var. De nombreux pompiers sont encore à pied d'œuvre pour éteindre les incendies. La chaleur fait d'ailleurs craindre une reprise aujourd'hui. La plus grande vigilance est de mise, alors que 9 départs de feu sur 10 sont d'origine humaine. Méga feu en Gironde, le retour des touristes est timide dans le département. 42 000 hectares ont été ravagés par l'incendie qui est fixé depuis samedi. L'objectif, c'est maintenant de sauver la saison touristique. Ce week-end, le Premier ministre a appelé les vacanciers à se rendre en Gironde par solidarité. L'activité des commerces reprend timidement, mais les acteurs touristiques sont inquiets. Expulsion de Xenia Fedorova. La justice administrative a rejeté le recours de la chroniqueuse russe. Elle est accusée de relayer activement la propagande du Kremlin et est visée par un arrêté d'expulsion depuis le 29 juillet. Deux jours plus tard, les ministres de l'Intérieur et de l'Économie avaient déposé un arrêté pour geler ses avoirs pour au moins 6 mois. Guerre au Moyen-Orient, l'Iran a assuré qu'il n'y a aucune discussion en cours avec les États-Unis. Téhéran a démenti les propos de Donald Trump sur la reprise des négociations. La réponse iranienne ne s'est donc pas fait attendre. Le ministère des Affaires étrangères iranien a précisé que le pays négocie avec Oman pour sécuriser le passage du détroit d'Ormuz. Économie, les laboratoires AstraZeneca et BMS envisagent une fusion pour créer un géant valorisé à 4,5

0: C'est cette information. Musique, Ariana Grande fera une pause après sa tournée mondiale. L'actrice et chanteuse a indiqué qu'elle allait s'éloigner de la vie publique après son Eternal Sunshine Tour. Ses représentants ont indiqué qu'elle avait hâte de terminer la tournée et de conclure en beauté. Ils ont précisé qu'elle adorait ses fans. L'artiste est sous le feu des critiques après sa perte de poids et les fans s'inquiètent.
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0: Bonjour à tous. Une quinzaine de départements du Sud-Est sont encore ce lundi 3 août en vigilance orange à la canicule. Le ciel sera voilé sur une grande partie de la France le matin, tandis que des averses orageuses sont au programme du Nord-Est au Sud-Ouest dans le courant de l'après-midi. Côté température, le mercure affichera 20 degrés à Brest, 28 à Paris et 30 à Ajaccio le matin. Il fera jusqu'à 30 degrés à Nantes, 31 à Toulouse, ainsi que 36 à Biarritz au plus chaud de la journée. Très belle journée à tous.
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2: Bonjour à tous, on commence avec du cyclisme et de deux. Lorena Vibes a remporté hier soir la deuxième étape du Tour de France féminin à Genève après 147,9 km depuis Aigle, soit une deuxième victoire en deux jours pour la néerlandaise. Elle conserve son maillot jaune et renforce un peu plus son avance au classement par points. Elle s'impose devant Elisa Balsamo et Marianne Vos. La française Pauline Ferrand-Prévot est toujours dans le top 10. Aujourd'hui au programme de la troisième étape, 156,5 km entre Genève et Poligny. À travers le Jura, les coureuses vont devoir passer le col de la Faucille, 11,4 km à 6,3%, le col de la Savine, 5,6 km à 5,1%, puis la côte de Chaux-Champagny, 1,8 km à 6,4%, soit 2400 mètres de dénivelé à travers le Jura. Le peloton s'élancera à 13h45. Chez les hommes, le Danois Rasmus Søjberg Pedersen a remporté hier la dernière étape du Tour du Danemark après une grosse chute à 250 mètres de l'arrivée. Le Belge Wout van Aert, qui n'a pas participé au sprint, s'impose au classement général de l'épreuve après sa victoire lors des trois premières étapes. Il participera au Tour d'Espagne à partir du 22 août, puis s'alignera sur les championnats du monde à Montréal fin septembre. Côté tennis, on connaît l'affiche de la finale du tournoi de Washington. Elle va opposer ce soir l'américain Taylor Fritz à l'espagnol Rafael Rodar. Chez les femmes, la finale entre l'américaine Jessica Pegula et la philippine Alexandra Ehala a été interrompue à cause de la pluie et des orages. Une rencontre qui avait déjà débuté avec 3 heures de retard. Pegula a remporté la première manche 6-4 et Ehala menait 2-1 dans le deuxième set. Une finale qui devrait, si tout va bien, connaître aujourd'hui son épilogue. Le français Arthur Gé, à 21 ans, a lui décroché hier le tout premier titre de sa carrière sur le circuit ATP en s'imposant en finale du tournoi de Los Cabos 6-3-6-4 face au Canadien Denis Shapovalov, tenant du titre. Un premier sacre pour le Vauclusien qui fait aujourd'hui son entrée dans le top 100.
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4: Bonjour, après deux suicides d'agents des services du Premier ministre et plusieurs tentatives des enquêtes judiciaires et internes ont été ouvertes, plusieurs agents évoquent un contexte d'instabilité lié aux changements successifs de Premier ministre et à la réforme de la fonction publique. L'avocat Antoine Veil, ancien associé d'Éric Dupond-Moretti, a été mis en examen le 9 juillet dernier pour harcèlement moral et abus de confiance. Les faits reprochés se sont déroulés entre 2016 et 2022 sur 8 anciens collaborateurs. Après le centre et l'est, ce sont 7 département du quart sud-ouest de l'Hexagone qui passe en vigilance orange pour orage ce lundi à partir de 16h. Sont concernés la Corrèze, la Dordogne, le Lot, le Tarn, le Tarn-et-Garonne, la Haute-Garonne et l'Ariège. Des orages remonteront depuis les Pyrénées en direction de l'ouest du massif central, décrit Météo France qui annonce des phénomènes ponctuellement violents. Le prévisionniste anticipe en effet une importante activité électrique, de fortes chutes de grêle, de fortes rafales de vent voisines de 100 km/h, de très fortes intensités de précipitations donnant des cumuls importants en très peu de temps, possiblement supérieur à 50 mm en 1 à 2 heures. L'alerte doit prendre fin à minuit. Une frappe ukrainienne a visé cette nuit un entrepôt appartenant au géant russe de l'e-commerce Wildberries à environ 180 km à l'est de Moscou. Le personnel a été évacué. Depuis mi-juillet, l'Ukraine a frappé une vingtaine de sites appartenant à Wildberries en Russie et en Crimée annexée. Nous ne négocions pas avec les États-Unis en ce moment. Une déclaration faite par le ministère des Affaires étrangères iranien suite à l'annonce cette nuit par le président américain Donald Trump d'une reprise des négociations entre Washington et Téhéran. C'est la fin de ce flash. Une très bonne journée à toutes et à tous.
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6: C'est parti pour les actualités improbables et insolites de cette semaine. On commence en Corée du Sud. Pourquoi un directeur de banque a-t-il été licencié il y a quelques semaines ? Eh bien, il a volé de l'argent dans son propre coffre-fort, l'équivalent de 40 000 euros. Cet homme dirigeait une petite agence et était le seul à en connaître les codes d'accès. Pour cacher son vol, il a acheté de la fausse monnaie en ligne et a rangé ses liasses fantaisie à la place des vrais. Ses billets affichaient des animaux et des héros de bandes dessinées. Il a remboursé la somme pour éviter un procès. Et puis, autre actualité improbable de cette semaine au Japon. Qu'a fait une femme à sa colocataire après une dispute il y a quelques jours ? Elle lui a cousu les lèvres. Les deux femmes partageaient un logement depuis un an. Une violente altercation a éclaté entre elles. La femme de 49 ans a pris une aiguille et du fil et a fermé la bouche de sa victime. Ce calvaire a duré 24 heures. La blessée était incapable de parler, de boire et de s'alimenter. Elle a profité de l'absence de sa colocataire pour prendre la fuite et la police a fini quand même par arrêter la suspecte. Voilà pour les infos improbables et insolites. À très vite, bel été.
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7: Bonjour à tous. Incendie en France. Météo France a placé aujourd'hui 36 départements en risque élevé de feux de forêt. Et ce, alors que le feu en Gironde est fixé. Mais ce n'est pas le cas dans le Var. De nombreux pompiers sont encore à pied d'œuvre pour éteindre les incendies. La chaleur fait d'ailleurs craindre une reprise aujourd'hui. La plus grande vigilance.
0: 15h30.
7: Alors que 9 départs de feu sur 10 sont d'origine humaine. Méga feu en Gironde, le retour des touristes est timide dans le département. 42 000 hectares ont été ravagés par l'incendie qui est fixé depuis samedi. L'objectif, c'est maintenant de sauver la saison touristique. Ce week-end, le Premier ministre a appelé les vacanciers à se rendre en Gironde par solidarité. L'activité des commerces reprend timidement, mais les acteurs touristiques sont inquiets. Expulsion de Xenia Fedorova, la justice administrative a rejeté le recours de la chroniqueuse russe. Elle est accusée de relayer activement la propagande du Kremlin et est visée par un arrêté d'expulsion depuis le 29 juillet. Deux jours plus tard, les ministres de l'Intérieur et de l'Économie avaient déposé un arrêté pour geler ses avoirs pour au moins 6 mois. Guerre au Moyen-Orient, l'Iran a assuré qu'il n'y a aucune discussion en cours avec les États-Unis. Téhéran a démenti les propos de Donald Trump sur la reprise des négociations. La réponse iranienne ne s'est donc pas fait attendre. Le ministère des Affaires étrangères iranien a précisé que le pays négocie avec Oman pour sécuriser le passage du détroit d'Ormuz. Économie, les laboratoires AstraZeneca et BMS envisagent une fusion pour créer un géant valorisé

commenter cette information. Musique, Ariana Grande fera une pause après sa tournée mondiale. L'actrice et chanteuse a indiqué qu'elle allait s'éloigner de la vie publique après son Eternal Sunshine Tour. Ses représentants ont indiqué qu'elle avait hâte de terminer la tournée et de conclure en beauté. Ils ont précisé qu'elle adorait ses fans. L'artiste est sous le feu des critiques après sa perte de poids et les fans s'inquiètent.

lundi 3 août en vigilance orange à la canicule. Le ciel sera voilé sur une grande partie de la France le matin, tandis que des averses orageuses sont au programme du nord-est au sud-ouest dans le courant de l'après-midi.

0: Biarritz au plus chaud de la journée. Très belle journée à tous.
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2: Bonjour à tous, on commence avec du cyclisme et de deux. Lorena Vibes a remporté hier soir la deuxième étape du Tour de France féminin à Genève après 147,9 km depuis Aigle, soit une deuxième victoire en deux jours pour la néerlandaise. Elle conserve son maillot jaune et renforce un peu plus son avance au classement par points. Elle s'impose devant Elisa Balsamo et Marianne Vos. La française Pauline Ferrand-Prévot est toujours dans le top 10. Aujourd'hui au programme de la troisième étape, 156,5 km entre Genève et Poligny. À travers le Jura, les coureuses vont devoir passer le col de la Faucille, 11,4 km à 6,3%, le col de la Savine, 5,6 km à 5,1%, puis la côte de Chaux-Champagny, 1,8 km à 6,4%, soit 2400 mètres de dénivelé à travers le Jura. Le peloton s'élancera à 13h45. Chez les hommes, le Danois Rasmus Søjberg Pedersen a remporté hier la dernière étape du Tour du Danemark après une grosse chute à 250 mètres de l'arrivée. Le Belge Wout van Aert, qui n'a pas participé au sprint, s'impose au classement général de l'épreuve après sa victoire lors des trois premières étapes. Il participera au Tour d'Espagne à partir du 22 août, puis s'alignera sur les championnats du monde à Montréal fin septembre. Côté tennis, on connaît l'affiche de la finale du tournoi de Washington. Elle va opposer ce soir l'américain Taylor Fritz à l'espagnol Rafael Rodar. Chez les femmes, la finale entre l'américaine Jessica Pegula et la philippine Alexandra Ayala a été interrompue à cause de la pluie et des orages. Une rencontre qui avait déjà débuté avec 3 heures de retard. Pegula a remporté la première manche 6-4 et Ayala menait 2-1 dans le deuxième set. Une finale qui devrait, si tout va bien, connaître aujourd'hui son épilogue. Le français Arthur Géa, 21 ans, a lui décroché hier le tout premier titre de sa carrière sur le circuit ATP en s'imposant en finale du tournoi de Los Cabos 6-3-6-4 face au Canadien Denis Shapovalov, tenant du titre. Un premier sacre pour le Vauclusien qui fait aujourd'hui son entrée dans le top 100.
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7: Bonjour, après deux suicides d'agents des services du Premier ministre et plusieurs tentatives des enquêtes judiciaires et internes ont été ouvertes, plusieurs agents évoquent un contexte d'instabilité lié aux changements successifs de Premier ministre et à la réforme de la fonction publique. L'avocat Antoine Veil, ancien associé d'Éric Dupond-Moretti, a été mis en examen le 9 juillet dernier pour harcèlement moral et abus de confiance. Les faits reprochés se sont déroulés entre 2016 et 2022 sur 8 anciens collaborateurs. Après le centre et l'est, ce sont 7 députés départements du quart sud-ouest de l'Hexagone qui passent en vigilance orange pour orage ce lundi à partir de 16h. Sont concernés la Corrèze, la Dordogne, le Lot, le Tarn, le Tarn-et-Garonne, la Haute-Garonne et l'Ariège. Des orages remonteront depuis les Pyrénées en direction de l'ouest du Massif central, décrit Météo France qui annonce des phénomènes ponctuellement violents. Le prévisionniste anticipe en effet une importante activité électrique, de fortes chutes de grêle, de fortes rafales de vent voisines de 100 km/h, de très fortes intensités de précipitations donnant des cumuls importants en très peu de temps, possiblement supérieurs à 50 mm en 1 à 2 heures. L'alerte doit prendre fin à minuit. Une frappe ukrainienne a visé cette nuit un entrepôt appartenant au géant russe de l'e-commerce Wildberries, à environ 180 km à l'est de Moscou. Le personnel a été évacué. Depuis mi-juillet, l'Ukraine a frappé une vingtaine de sites appartenant à Wildberries en Russie et en Crimée annexée. Nous ne négocions pas avec les États-Unis en ce moment, une déclaration faite par le ministère des Affaires étrangères iranien suite à l'annonce cette nuit par le président américain Donald Trump d'une reprise des négociations entre Washington et Téhéran. C'est la fin de ce flash, une très bonne journée à toutes et à tous.
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8: C'est parti pour les actualités improbables et insolites de cette semaine. On commence en Corée du Sud. Pourquoi un directeur de banque a-t-il été licencié il y a quelques semaines? Eh bien, il a volé de l'argent dans son propre coffre-fort, l'équivalent de 40 000 euros. Cet homme dirigeait une petite agence et était le seul à en connaître les codes d'accès. Pour cacher son vol, il a acheté de la fausse monnaie en ligne et a rangé ses liasses fantaisie à la place des vrais. Ses billets affichaient des animaux et des héros de bandes dessinées. Il a remboursé la somme pour éviter un procès. Et puis, autre actualité improbable de cette semaine au Japon. Qu'a fait une femme à sa colocataire après une dispute il y a quelques jours? Elle lui a cousu les lèvres. Les deux femmes partageaient un logement depuis un an. Une violente altercation a éclaté entre elles. La femme de 49 ans a pris une aiguille et du fil et a fermé la bouche de sa victime. Ce calvaire a duré 24 heures. La blessée était incapable.

Départ de feu sur 10 sont d'origine humaine. Méga feu en Gironde, le retour des touristes est timide dans le département. 42 000 hectares ont été ravagés par l'incendie qui est fixé depuis samedi. L'objectif, c'est maintenant de sauver la saison touristique. Ce week-end, le Premier ministre a appelé les vacanciers à se rendre en Gironde par solidarité. L'activité des commerces reprend timidement, mais les acteurs touristiques sont inquiets. Expulsion de Xenia Fedorova, la justice administrative a rejeté le recours de la chroniqueuse russe. Elle est accusée de relayer activement la propagande du Kremlin et est visée par un arrêté d'expulsion depuis le 29 juillet. Deux jours plus tard, les ministres de l'Intérieur et de l'Économie avaient déposé un arrêté pour geler ses avoirs pour au moins 6 mois. Guerre au Moyen-Orient, l'Iran a assuré qu'il n'y a aucune discussion en cours avec les États-Unis. Téhéran a démenti les propos de Donald Trump sur la reprise des négociations. La réponse iranienne ne s'est donc pas fait attendre. Le ministère des Affaires étrangères iranien a précisé que le pays négocie avec Oman pour sécuriser le passage du détroit d'Ormuz. Économie, les laboratoires AstraZeneca et BMS envisagent une fusion pour créer un géant valorisé à

0: apporter cette information. Musique, Ariana Grande fera une pause après sa tournée mondiale. L'actrice et chanteuse a indiqué qu'elle allait s'éloigner de la vie publique après son Eternal Sunshine Tour. Ses représentants ont indiqué qu'elle avait hâte de terminer la tournée et de conclure en beauté. Ils ont précisé qu'elle adorait ses fans. L'artiste est sous le feu des critiques après sa perte de poids et les fans s'inquiètent.
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0: Bonjour à tous. Une quinzaine de départements du Sud-Est sont encore ce lundi 3 août en vigilance orange à la canicule. Le ciel sera voilé sur une grande partie de la France le matin, tandis que des averses orageuses sont au programme du nord-est au sud-ouest dans le courant de l'après-midi. Côté température, le mercure affichera 20 degrés à Brest, 28 à Paris et 30 à Ajaccio le matin. Il fera jusqu'à 30 degrés à Nantes, 31 à Toulouse ainsi que 36 à Biarritz au plus chaud de la journée. Très belle journée à tous.
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2: Bonjour à tous, on commence avec du cyclisme et de deux. Lorena Vibes a remporté hier soir la deuxième étape du Tour de France féminin à Genève après 147,9 km depuis Aigle, soit une deuxième victoire en deux jours pour la néerlandaise. Elle conserve son maillot jaune et renforce un peu plus son avance au classement par points. Elle s'impose devant Elisa Balsamo et Marianne Vos. La française Pauline Ferrand-Prévot est toujours dans le top 10. Aujourd'hui au programme de la troisième étape, 156,5 km entre Genève et Poligny. À travers le Jura, les coureuses vont devoir passer le col de la Faucille, 11,4 km à 6,3%, le col de la Savine, 5,6 km à 5,1%, puis la côte de Chaux-Champagny, 1,8 km à 6,4%, soit 2400 mètres de dénivelé à travers le Jura. Le peloton s'élancera à 13h45. Chez les hommes, le Danois Rasmus Søjberg Pedersen a remporté hier la dernière étape du Tour du Danemark après une grosse chute à 250 mètres de l'arrivée. Le Belge Wout van Aert, qui n'a pas participé au sprint, s'impose au classement général de l'épreuve après sa victoire lors des trois premières étapes. Il participera au Tour d'Espagne à partir du 22 août, puis s'alignera sur les championnats du monde à Montréal fin septembre. Côté tennis, on connaît l'affiche de la finale du tournoi de Washington. Elle va opposer ce soir l'américain Taylor Fritz à l'espagnol Rafael Rodar. Chez les femmes, la finale entre l'américaine Jessica Pegula et la philippine Alexandra Ehala a été interrompue à cause de la pluie et des orages. Une rencontre qui avait déjà débuté avec 3 heures de retard. Pegula a remporté la première manche 6-4 et Ehala menait 2-1 dans le deuxième set. Une finale qui devrait, si tout va bien, connaître aujourd'hui son épilogue. Le français Arthur Géa, 21 ans, a lui décroché hier le tout premier titre de sa carrière sur le circuit ATP en s'imposant en finale du tournoi de Los Cabos 6-3-6-4 face au Canadien Denis Shapovalov, tenant du titre. Un premier sacre pour le Vauclusien qui fait aujourd'hui son entrée dans le top 100.
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4: Bonjour, après deux suicides d'agents des services du Premier ministre et plusieurs tentatives des enquêtes judiciaires et internes ont été ouvertes, plusieurs agents évoquent un contexte d'instabilité lié aux changements successifs de Premier ministre et à la réforme de la fonction publique. L'avocat Antoine Veil, ancien associé d'Éric Dupond-Moretti, a été mis en examen le 9 juillet dernier pour harcèlement moral et abus de confiance. Les faits reprochés se sont déroulés entre 2016 et 2022 sur 8 anciens collaborateurs. Après le centre et l'est, ce sont 7 département du quart sud-ouest de l'Hexagone qui passe en vigilance orange pour orage ce lundi à partir de 16h. Sont concernés la Corrèze, la Dordogne, le Lot, le Tarn, le Tarn-et-Garonne, la Haute-Garonne et l'Ariège. Des orages remonteront depuis les Pyrénées en direction de l'ouest du massif central, décrit Météo France qui annonce des phénomènes ponctuellement violents. Le prévisionniste anticipe en effet une importante activité électrique, de fortes chutes de grêle, de fortes rafales de vent voisines de 100 km/h, de très fortes intensités de précipitations donnant des cumuls importants en très peu de temps, possiblement supérieur à 50 mm en 1 à 2 heures. L'alerte doit prendre fin à minuit. Une frappe ukrainienne a visé cette nuit un entrepôt appartenant au géant russe de l'e-commerce Wildberries à environ 180 km à l'est de Moscou. Le personnel a été évacué. Depuis mi-juillet, l'Ukraine a frappé une vingtaine de sites appartenant à Wildberries en Russie et en Crimée annexée. Nous ne négocions pas avec les États-Unis en ce moment. Une déclaration faite par le ministère des Affaires étrangères iranien suite à l'annonce cette nuit par le président américain Donald Trump d'une reprise des négociations entre Washington et Téhéran. C'est la fin de ce flash. Une très bonne journée à toutes et à tous.
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5: C'est parti pour les actualités improbables et insolites de cette semaine. On commence en Corée du Sud. Pourquoi un directeur de banque a-t-il été licencié il y a quelques semaines ? Eh bien, il a volé de l'argent dans son propre coffre-fort, l'équivalent de 40 000 euros. Cet homme dirigeait une petite agence et était le seul à en connaître les codes d'accès. Pour cacher son vol, il a acheté de la fausse monnaie en ligne et a rangé ses liasses fantaisie à la place des vrais. Ses billets affichaient des animaux et des héros de bandes dessinées. Il a remboursé la somme pour éviter un procès. Et puis, autre actualité improbable de cette semaine au Japon. Qu'a fait une femme à sa colocataire après une dispute il y a quelques jours ? Elle lui a cousu les lèvres. Les deux femmes partageaient un logement depuis un an. Une violente altercation a éclaté entre elles. La femme de 49 ans a pris une aiguille et du fil et a fermé la bouche de sa victime. Ce calvaire a duré 24 heures. La blessée était incapable de parler, de boire et de s'alimenter. Elle a profité de l'absence de sa colocataire pour prendre la fuite et la police a fini quand même par arrêter la suspecte. Voilà pour les infos improbables et insolites. À très vite, bel été.
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7: Bonjour à tous. Incendie en France. Météo France a placé aujourd'hui 36 départements en risque élevé de feux de forêt. Et ce, alors que le feu en Gironde est fixé. Mais ce n'est pas le cas dans le Var. De nombreux pompiers sont encore à pied d'œuvre pour éteindre les incendies. La chaleur fait d'ailleurs craindre une reprise aujourd'hui. La plus grande vigilance est de mise, alors que 9 départs de feu sur 10 sont d'origine humaine. Méga feu en Gironde, le retour des touristes est timide dans le département. 42 000 hectares ont été ravagés par l'incendie qui est fixé depuis samedi. L'objectif, c'est maintenant de sauver la saison touristique. Ce week-end, le Premier ministre a appelé les vacanciers à se rendre en Gironde par solidarité. L'activité des commerces reprend timidement, mais les acteurs touristiques sont inquiets. Expulsion de Xenia Fedorova, la justice administrative a rejeté le recours de la chroniqueuse russe. Elle est accusée de relayer activement la propagande du Kremlin et est visée par un arrêté d'expulsion depuis le 29 juillet. Deux jours plus tard, les ministres de l'Intérieur et de l'Économie avaient déposé un arrêté pour geler ses avoirs pour au moins 6 mois. Guerre au Moyen-Orient, l'Iran a assuré qu'il n'y a aucune discussion en cours avec les États-Unis. Téhéran a démenti les propos de Donald Trump sur la reprise des négociations. La réponse iranienne ne s'est donc pas fait attendre. Le ministère des Affaires étrangères iranien a précisé que le pays négocie avec Oman pour sécuriser le passage du détroit d'Ormuz. Économie, les laboratoires AstraZeneca et BMS envisagent une fusion pour créer un géant valorisé.

0: compléter cette information. Musique, Ariana Grande fera une pause après sa tournée mondiale. L'actrice et chanteuse a indiqué qu'elle allait s'éloigner de la vie publique après son Eternal Sunshine Tour. Ses représentants ont indiqué qu'elle avait hâte de terminer la tournée et de conclure en beauté. Ils ont précisé qu'elle adorait ses fans. L'artiste est sous le feu des critiques après sa perte de poids et les fans s'inquiètent.
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0: Bonjour à tous. Une quinzaine de départements du Sud-Est sont encore ce lundi 3 août en vigilance orange à la canicule. Le ciel sera voilé sur une grande partie de la France le matin, tandis que des averses orageuses sont au programme du Nord-Est au Sud-Ouest dans le courant de l'après-midi. Côté température, le mercure affichera 20 degrés à Brest, 28 à Paris et 30 à Ajaccio le matin. Il fera jusqu'à 30 degrés à Nantes, 31 à Toulouse, ainsi que 36 à Biarritz au plus chaud de la journée. Très belle journée à tous.
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3: Bonjour à tous, on commence avec du cyclisme et de deux. Lorena Vibes a remporté hier soir la deuxième étape du Tour de France féminin à Genève après 147,9 km depuis Aigle, soit une deuxième victoire en deux jours pour la néerlandaise. Elle conserve son maillot jaune et renforce un peu plus son avance au classement par points. Elle s'impose devant Elisa Balsamo et Marianne Vos. La française Pauline Ferrand-Prévot est toujours dans le top 10. Aujourd'hui au programme de la troisième étape, 156,5 km entre Genève et Poligny. À travers le Jura, les coureuses vont devoir passer le col de la Faucille, 11,4 km à 6,3%, le col de la Savine, 5,6 km à 5,1%, puis la côte de Chaux-Champagny, 1,8 km à 6,4%, soit 2400 mètres de dénivelé à travers le Jura. Le peloton s'élancera à 13h45. Chez les hommes, le Danois Rasmus Højbjerg Petersen a remporté hier la dernière étape du Tour du Danemark après une grosse chute à 250 mètres de l'arrivée. Le Belge Wout van Aert, qui n'a pas participé au sprint, s'impose au classement général de l'épreuve après sa victoire lors des trois premières étapes. Il participera au Tour d'Espagne à partir du 22 août, puis s'alignera sur les championnats du monde à Montréal fin septembre. Côté tennis, on connaît l'affiche de la finale du tournoi de Washington. Elle va opposer ce soir l'américain Taylor Fritz à l'espagnol Rafael Rodar. Chez les femmes, la finale entre l'américaine Jessica Pegula et la philippine Alexandra Ayala a été interrompue à cause de la pluie et des orages. Une rencontre qui avait déjà débuté avec 3 heures de retard. Pegula a remporté la première manche 6-4 et Ayala menait 2-1 dans le deuxième set. Une finale qui devrait, si tout va bien, connaître aujourd'hui son épilogue. Le français Arthur Gé à 21 ans a lui décroché hier le tout premier titre de sa carrière sur le circuit ATP en s'imposant en finale du tournoi de Los Cabos 6-3-6-4 face au Canadien Denis Shapovalov, tenant du titre. Un premier sacre pour le Vauclusien qui fait aujourd'hui son entrée dans le top 100.
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8: Bonjour, après deux suicides d'agents des services du Premier ministre et plusieurs tentatives des enquêtes judiciaires et internes ont été ouvertes, plusieurs agents évoquent un contexte d'instabilité lié aux changements successifs de Premier ministre et à la réforme de la fonction publique. L'avocat Antoine Veil, ancien associé d'Éric Dupond-Moretti, a été mis en examen le 9 juillet dernier pour harcèlement moral et abus de confiance. Les faits reprochés se sont déroulés entre 2016 et 2022 sur 8 anciens collaborateurs. Après le centre et l'est, ce sont 7 département du quart sud-ouest de l'Hexagone qui passe en vigilance orange pour orage ce lundi à partir de 16h. Sont concernés la Corrèze, la Dordogne, le Lot, le Tarn, le Tarn-et-Garonne, la Haute-Garonne et l'Ariège. Des orages remonteront depuis les Pyrénées en direction de l'ouest du massif central, décrit Météo France qui annonce des phénomènes ponctuellement violents. Le prévisionniste anticipe en effet une importante activité électrique, de fortes chutes de grêle, de fortes rafales de vent voisines de 100 km/h, de très fortes intensités de précipitations donnant des cumuls importants en très peu de temps, possiblement supérieur à 50 mm en 1 à 2 heures. L'alerte doit prendre fin à minuit. Une frappe ukrainienne a visé cette nuit un entrepôt appartenant au géant russe de l'e-commerce Wildberries à environ 180 km à l'est de Moscou. Le personnel a été évacué. Depuis mi-juillet, l'Ukraine a frappé une vingtaine de sites appartenant à Wildberries en Russie et en Crimée annexée. Nous ne négocions pas avec les États-Unis en ce moment. Une déclaration faite par le ministère des Affaires étrangères iranien suite à l'annonce cette nuit par le président américain Donald Trump d'une reprise des négociations entre Washington et Téhéran. C'est la fin de ce flash. Une très bonne journée à toutes et à tous.
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9: C'est parti pour les actualités improbables et insolites de cette semaine. On commence en Corée du Sud. Pourquoi un directeur de banque a-t-il été licencié il y a quelques semaines? Eh bien, il a volé de l'argent dans son propre coffre-fort, l'équivalent de 40 000 euros. Cet homme dirigeait une petite agence et était le seul à en connaître les codes d'accès. Pour cacher son vol, il a acheté de la fausse monnaie en ligne et a rangé ses liasses fantaisie à la place des vrais. Ses billets affichaient des animaux et des héros de bandes dessinées. Il a remboursé la somme pour éviter un procès. Et puis, autre actualité improbable de cette semaine au Japon. Qu'a fait une femme à sa colocataire après une dispute il y a quelques jours? Elle lui a cousu les lèvres. Les deux femmes partageaient un logement depuis un an. Une violente altercation a éclaté entre elles. La femme de 49 ans a pris une aiguille et du fil et a fermé la bouche de sa victime. Ce calvaire a duré 24 heures. La blessée était incapable de parler, de boire et de s'alimenter. Elle a profité de l'absence de sa colocataire pour prendre la fuite et la police a fini quand même par arrêter la suspecte. Voilà pour les infos improbables et insolites. À très vite. Bel été.
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0: Bonjour à tous. Incendie en France. Météo France a placé aujourd'hui 36 départements en risque élevé de feux de forêt. Et ce, alors que le feu en Gironde est fixé. Mais ce n'est pas le cas dans le Var. De nombreux pompiers sont encore à pied d'œuvre pour éteindre les incendies. La chaleur fait d'ailleurs craindre une reprise aujourd'hui. La plus grande vigilance est de mise, alors que 9 départs de feu sur 10 sont d'origine humaine. Méga feu en Gironde, le retour des touristes est timide dans le département. 42 000 hectares ont été ravagés par l'incendie qui est fixé depuis samedi. L'objectif, c'est maintenant de sauver la saison touristique. Ce week-end, le Premier ministre a appelé les vacanciers à se rendre en Gironde par solidarité. L'activité des commerces reprend timidement, mais les acteurs touristiques sont inquiets. Expulsion de Xenia Fedorova. La justice administrative a rejeté le recours de la chroniqueuse russe. Elle est accusée de relayer activement la propagande du Kremlin et est visée par un arrêté d'expulsion depuis le 29 juillet. Deux jours plus tard, les ministres de l'Intérieur et de l'Économie avaient déposé un arrêté pour geler ses avoirs pour au moins 6 mois. Guerre au Moyen-Orient, l'Iran a assuré qu'il n'y a aucune discussion en cours avec les États-Unis. Téhéran a démenti les propos de Donald Trump sur la reprise des négociations. La réponse iranienne ne s'est donc pas fait attendre. Le ministère des Affaires étrangères iranien a précisé que le pays négocie avec Oman pour sécuriser le passage du détroit d'Ormuz.
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0: Économie, les laboratoires AstraZeneca et BMS envisagent une fusion pour créer un géant valorisé.

0: commenter cette information. Musique, Ariana Grande fera une pause après sa tournée mondiale. L'actrice et chanteuse a indiqué qu'elle allait s'éloigner de la vie publique après son Eternal Sunshine Tour. Ses représentants ont indiqué qu'elle avait hâte de terminer la tournée et de conclure en beauté. Ils ont précisé qu'elle adorait ses fans. L'artiste est sous le feu des critiques après sa perte de poids et les fans s'inquiètent.
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0: Bonjour à tous. Une quinzaine de départements du Sud-Est sont encore ce lundi 3 août en vigilance orange à la canicule. Le ciel sera voilé sur une grande partie de la France le matin, tandis que des averses orageuses sont au programme du nord-est au sud-ouest dans le courant de l'après-midi. Côté température, le mercure affichera 20 degrés à Brest, 28 à Paris et 30 à Ajaccio le matin. Il fera jusqu'à 30 degrés à Nantes, 31 à Toulouse, ainsi que 36 à Biarritz au plus chaud de la journée. Très belle journée à tous.
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2: Bonjour à tous, on commence avec du cyclisme et de deux. Lorena Vibes a remporté hier soir la deuxième étape du Tour de France féminin à Genève après 147,9 km depuis Aigle, soit une deuxième victoire en deux jours pour la néerlandaise. Elle conserve son maillot jaune et renforce un peu plus son avance au classement par points. Elle s'impose devant Elisa Balsamo et Marianne Vos. La française Pauline Ferrand-Prévot est toujours dans le top 10. Aujourd'hui au programme de la troisième étape, 156,5 km entre Genève et Poligny. À travers le Jura, les coureuses vont devoir passer le col de la Faucille, 11,4 km à 6,3%, le col de la Savine, 5,6 km à 5,1%, puis la côte de Chaux-Champagny, 1,8 km à 6,4%, soit 2400 mètres de dénivelé à travers le Jura. Le peloton s'élancera à 13h45. Chez les hommes, le Danois Rasmus Søjberg Pedersen a remporté hier la dernière étape du Tour du Danemark après une grosse chute à 250 mètres de l'arrivée. Le Belge Wout van Aert, qui n'a pas participé au sprint, s'impose au classement général de l'épreuve après sa victoire lors des trois premières étapes. Il participera au Tour d'Espagne à partir du 22 août, puis s'alignera sur les championnats du monde à Montréal fin septembre. Côté tennis, on connaît l'affiche de la finale du tournoi de Washington. Elle va opposer ce soir l'Américain Taylor Fritz à l'Espagnol Rafael Rodar. Chez les femmes, la finale entre l'Américaine Jessica Pegula et la Philippine Alexandra Ehala a été interrompue à cause de la pluie et des orages. Une rencontre qui avait déjà débuté avec 3 heures de retard. Pegula a remporté la première manche 6-4 et Ehala menait 2-1 dans le deuxième set. Une finale qui devrait, si tout va bien, connaître aujourd'hui son épilogue. Le Français Arthur Gé, à 21 ans, a lui décroché hier le tout premier titre de sa carrière sur le circuit ATP en s'imposant en finale du tournoi de Los Cabos 6-3-6-4 face au Canadien Denis Shapovalov, tenant du titre. Un premier sacre pour le Vauclusien qui fait aujourd'hui son entrée dans le top 100.
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7: Bonjour, après 2 suicides d'agents des services du Premier ministre et plusieurs tentatives des enquêtes judiciaires et internes ont été ouvertes, plusieurs agents évoquent un contexte d'instabilité lié aux changements successifs de Premier ministre et à la réforme de la fonction publique. L'avocat Antoine Veil, ancien associé d'Éric Dupond-Moretti, a été mis en examen le 9 juillet dernier pour harcèlement moral et abus de confiance. Les faits reprochés se sont déroulés entre 2016 et 2022 sur 8 anciens collaborateurs. Après le centre et l'est, ce sont 7 département du quart sud-ouest de l'Hexagone qui passe en vigilance orange pour orage ce lundi à partir de 16h. Sont concernés la Corrèze, la Dordogne, le Lot, le Tarn, le Tarn-et-Garonne, la Haute-Garonne et l'Ariège. Des orages remonteront depuis les Pyrénées en direction de l'ouest du massif central, décrit Météo France qui annonce des phénomènes ponctuellement violents. Le prévisionniste anticipe en effet une importante activité électrique, de fortes chutes de grêle, de fortes rafales de vent voisines de 100 km/h, de très fortes intensités de précipitations donnant des cumuls importants en très peu de temps, possiblement supérieur à 50 mm en 1 à 2 heures. L'alerte doit prendre fin à minuit. Une frappe ukrainienne a visé cette nuit un entrepôt appartenant au géant russe de l'e-commerce Wildberries à environ 180 km à l'est de Moscou. Le personnel a été évacué. Depuis mi-juillet, l'Ukraine a frappé une vingtaine de sites appartenant à Wildberries en Russie et en Crimée annexée. Nous ne négocions pas avec les États-Unis en ce moment, une déclaration faite par le ministère des Affaires étrangères iranien suite à l'annonce cette nuit par le président américain Donald Trump d'une reprise des négociations entre Washington et Téhéran. C'est la fin de ce flash. Une très bonne journée à toutes et à tous.
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9: C'est parti pour les actualités improbables et insolites de cette semaine. On commence en Corée du Sud. Pourquoi un directeur de banque a-t-il été licencié il y a quelques semaines? Eh bien, il a volé de l'argent dans son propre coffre-fort, l'équivalent de 40 000 euros. Cet homme dirigeait une petite agence et était le seul à en connaître les codes d'accès. Pour cacher son vol, il a acheté de la fausse monnaie en ligne et a rangé ses liasses fantasy à la place des vrais. Ses billets affichaient des animaux et des héros de bandes dessinées. Il a remboursé la somme pour éviter un procès. Et puis, autre actualité improbable de cette semaine au Japon. Qu'a fait une femme à sa colocataire après une dispute il y a quelques jours? Elle lui a cousu les lèvres. Les deux femmes partageaient un logement depuis un an. Une violente altercation a éclaté entre elles. La femme de 49 ans a pris une aiguille et du fil et a fermé la bouche de sa victime. Ce calvaire a duré 24 heures. La blessée était incapable de parler, de boire et de s'alimenter. Elle a profité de l'absence de sa colocataire pour prendre la fuite et la police a fini quand même par arrêter la suspecte. Voilà pour les infos improbables et insolites. À très vite. Bel été.
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11: Bonjour à tous. Le département du Var reste en vigilance orange pour canicule ce lundi et les pompiers sont toujours sur le front pour contenir les reprises de feu dans des conditions particulièrement défavorables. L'incendie qui a démarré vendredi près du massif du Gros Bessillon est contenu et n'a pas progressé la nuit dernière, mais il n'est toujours pas fixé à ce stade. Les flammes qui ont déjà parcouru plus de 1800 hectares ont menacé plusieurs villages dont les habitants évacués une partie du week-end ont pu regagner leur domicile ce matin. 1500 sapeurs-pompiers appuyés par 470 engins restent mobilisés. Des bulldozers opérés par l'armée sont aussi en action pour ouvrir de nouvelles pistes afin de positionner des engins de lutte sur des secteurs particulièrement sensibles. Et puis concernant les incendies en Gironde et dans l'Aude, ils sont fixés, mais les préfectures des deux départements appellent à la vigilance alors que des reprises sont parfois possibles. 36 départements sont en risque élevé de feux de forêt ce lundi selon Météo France et 20 départements sont toujours en vigilance orange canicule. Sur le front des incendies, toujours en Grèce, des avions bombardiers d'eau ont enfin pu entrer en action ce lundi dans la région d'Athènes où la situation reste menaçante mais s'est légèrement améliorée. Les rafales de vent ont diminué, les foyers principaux se trouvent actuellement à 50 km environ au nord-ouest de la capitale grecque. Dans le reste de l'actualité, la présidente de la Commission européenne, Ursula von der Leyen, a appelé ce lundi à trouver une réponse européenne commune pour consolider les frontières du bloc après la crise migratoire de Ceuta et les tensions diplomatiques. diplomatique qu'elle a suscité. Cet épisode montre clairement que nous devons aller plus loin pour renforcer nos frontières aux points les plus sensibles. C'est ce qu'elle écrit dans une lettre adressée au Premier ministre espagnol Pedro Sanchez.

0: ce lundi 3 août en vigilance orange à la canicule. Le ciel sera voilé sur une grande partie de la France le matin, tandis que des averses orageuses sont au programme du nord-est au sud-ouest dans le courant de l'après-midi. Côté température, le mercure affichera 20 degrés à Brest, 28 à Paris et 30 à Ajaccio le matin. Il fera jusqu'à 30 degrés à Nantes, 31 à Toulouse, ainsi que 36 à Biarritz au plus chaud de la journée. Très belle journée à tous.
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2: Bonjour à tous, on commence avec du cyclisme et de deux. Lorena Vibes a remporté hier soir la deuxième étape du Tour de France féminin à Genève après 147,9 km depuis Aigle, soit une deuxième victoire en deux jours pour la néerlandaise. Elle conserve son maillot jaune et renforce un peu plus son avance au classement par points. Elle s'impose devant Elisa Balsamo et Marianne Vos. La française Pauline Ferrand-Prévot est toujours dans le top 10. Aujourd'hui au programme de la troisième étape, 156,5 km entre Genève et Poligny. À travers le Jura, les coureuses vont devoir passer le col de la Faucille, 11,4 km à 6,3%, le col de la Savine, 5,6 km à 5,1%, puis la côte de Chaux-Champagny, 1,8 km à 6,4%, soit 2400 mètres de dénivelé à travers le Jura. Le peloton s'élancera à 13h45. Chez les hommes, le Danois Rasmus Søjberg Pedersen a remporté hier la dernière étape du Tour du Danemark après une grosse chute à 250 mètres de l'arrivée. Le Belge Wout van Aert, qui n'a pas participé au sprint, s'impose au classement général de l'épreuve après sa victoire lors des trois premières étapes. Il participera au Tour d'Espagne à partir du 22 août, puis s'alignera sur les championnats du monde à Montréal fin septembre. Côté tennis, on connaît l'affiche de la finale du tournoi de Washington. Elle va opposer ce soir l'américain Taylor Fritz à l'espagnol Rafael Rodar. Chez les femmes, la finale entre l'américaine Jessica Pegula et la philippine Alexandra Ayala a été interrompue à cause de la pluie et des orages. Une rencontre qui avait déjà débuté avec 3 heures de retard. Pegula a remporté la première manche 6-4 et Ayala menait 2-1 dans le deuxième set. Une finale qui devrait, si tout va bien, connaître aujourd'hui son épilogue. Le français Arthur Géa, 21 ans, a lui décroché hier le tout premier titre de sa carrière sur le circuit ATP en s'imposant en finale du tournoi de Los Cabos 6-3-6-4 face au Canadien Denis Shapovalov, tenant du titre. Un premier sacre pour le Vauclusien qui fait aujourd'hui son entrée dans le top 100.
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6: 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Bonjour, après deux suicides d'agents des services du Premier ministre et plusieurs tentatives des enquêtes judiciaires et internes ont été ouvertes, plusieurs agents évoquent un contexte d'instabilité lié aux changements successifs de Premier ministre et à la réforme de la fonction publique. L'avocat Antoine Veil, ancien associé d'Éric Dupond-Moretti, a été mis en examen le 9 juillet dernier pour harcèlement moral et abus de confiance. Les faits reprochés se sont déroulés entre 2016 et 2022 sur 8 anciens collaborateurs. Après le centre et l'est, ce sont 7 département du quart sud-ouest de l'Hexagone qui passe en vigilance orange pour orage ce lundi à partir de 16h. Sont concernés la Corrèze, la Dordogne, le Lot, le Tarn, le Tarn-et-Garonne, la Haute-Garonne et l'Ariège. Des orages remonteront depuis les Pyrénées en direction de l'ouest du massif central, décrit Météo France qui annonce des phénomènes ponctuellement violents. Le prévisionniste anticipe en effet une importante activité électrique, de fortes chutes de grêle, de fortes rafales de vent voisines de 100 km/h, de très fortes intensités de précipitations donnant des cumuls importants en très peu de temps, possiblement supérieur à 50 mm en 1 à 2 heures. L'alerte doit prendre fin à minuit. Une frappe ukrainienne a visé cette nuit un entrepôt appartenant au géant russe de l'e-commerce Wildberries à environ 180 km à l'est de Moscou. Le personnel a été évacué. Depuis mi-juillet, l'Ukraine a frappé une vingtaine de sites appartenant à Wildberries en Russie et en Crimée annexée. Nous ne négocions pas avec les États-Unis en ce moment. Une déclaration faite par le ministère des Affaires étrangères iranien suite à l'annonce cette nuit par le président américain Donald Trump d'une reprise des négociations entre Washington et Téhéran. C'est la fin de ce flash. Une très bonne journée à toutes et à tous.
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7: C'est parti pour les actualités improbables et insolites de cette semaine. On commence en Corée du Sud. Pourquoi un directeur de banque a-t-il été licencié il y a quelques semaines? Eh bien, il a volé de l'argent dans son propre coffre-fort, l'équivalent de 40 000 euros. Cet homme dirigeait une petite agence et était le seul à en connaître les codes d'accès. Pour cacher son vol, il a acheté de la fausse monnaie en ligne et a rangé ses liasses fantasy à la place des vrais. Ses billets affichaient des animaux et des héros de bandes dessinées. Il a remboursé la somme pour éviter un procès. Et puis, autre actualité improbable de cette semaine au Japon. Qu'a fait une femme à sa colocataire après une dispute il y a quelques jours? Elle lui a cousu les lèvres. Les deux femmes partageaient un logement depuis un an. Une violente altercation a éclaté entre elles. La femme de 49 ans a pris une aiguille et du fil et a fermé la bouche de sa victime. Ce calvaire a duré 24 heures. La blessée était incapable de parler, de boire et de s'alimenter. Elle a profité de l'absence de sa colocataire pour prendre la fuite et la police a fini quand même par arrêter la suspecte. Voilà pour les infos improbables et insolites. À très vite. Bel été.
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8: Bonjour à tous. Le département du Var reste en vigilance orange pour canicule ce lundi et les pompiers sont toujours sur le front pour contenir les reprises de feu dans des conditions particulièrement défavorables. L'incendie qui a démarré vendredi près du massif du Gros Bessillon est contenu et n'a pas progressé la nuit dernière, mais il n'est toujours pas fixé à ce stade. Les flammes qui ont déjà parcouru plus de 1800 hectares ont menacé plusieurs villages dont les habitants évacués une partie du week-end ont pu regagner leur domicile ce matin. 1500 sapeurs-pompiers appuyés par 470 engins restent mobilisés. Des bulldozers opérés par l'armée sont aussi en action pour ouvrir de nouvelles pistes afin de positionner des engins de lutte sur des secteurs particulièrement sensibles. Et puis concernant les incendies en Gironde et dans l'Aude, ils sont fixés, mais les préfectures des deux départements appellent à la vigilance alors que des reprises sont parfois possibles. 36 départements sont en risque élevé de feux de forêt ce lundi selon Météo France et 20 départements sont toujours en vigilance orange canicule. Sur le front des incendies, toujours en Grèce, des avions bombardiers d'eau ont enfin pu entrer en action ce lundi dans la région d'Athènes où la situation reste menaçante mais s'est légèrement améliorée. Les rafales de vent ont diminué, les foyers principaux se trouvent actuellement à 50 km environ au nord-ouest de la capitale grecque. Dans le reste de l'actualité, la présidente de la Commission européenne, Ursula von der Leyen, a appelé ce lundi à trouver une réponse européenne commune pour consolider les frontières du bloc après la crise migratoire de Ceuta et les tensions diplomatiques qu'elle a suscitées. Cet épisode montre clairement que nous devons aller plus loin pour renforcer nos frontières aux points les plus sensibles. C'est ce qu'elle écrit dans une lettre adressée au Premier ministre espagnol Pedro Sanchez.
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0: Bonjour à tous. Une quinzaine de départements du Sud-Est sont encore ce lundi 3 août en vigilance orange à la canicule. Le ciel sera voilé sur une grande partie de la France le matin, tandis que des averses orageuses sont au programme du Nord-Est au Sud-Ouest dans le courant de l'après-midi. Côté température, le mercure affichera 20 degrés à Brest, 28 à Paris et 30 à Ajaccio le matin. Il fera jusqu'à 30 degrés à Nantes, 31 à Toulouse, ainsi que 36 à Biarritz au plus chaud de la journée. Très belle journée à tous.
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2: Bonjour à tous, on commence avec du cyclisme et 2-2. Lorena Vibes a remporté hier soir la deuxième étape du Tour de France féminin à Genève après 147,9 km depuis Aigle, soit une deuxième victoire en 2 jours pour la néerlandaise. Elle conserve son maillot jaune et renforce un peu plus son avance au classement par points. Elle s'impose devant Elisa Balsamo et Marianne Vos. La française Pauline Ferrand-Prévot est toujours dans le top 10. Aujourd'hui au programme de la troisième étape, 156,5 km entre Genève et Poligny. À travers le Jura, les coureuses vont devoir passer le col de la Faucille, 11,4 km à 6,3%, le col de la Savine, 5,6 km à 5,1%, puis la côte de Chaux-Champagny, 1,8 km à 6,4%, soit 2400 mètres de dénivelé à travers le Jura. Le peloton s'élancera à 13h45. Chez les hommes, le Danois Rasmus Søjberg Pedersen a remporté hier la dernière étape du Tour du Danemark après une grosse chute à 250 mètres de l'arrivée. Le Belge Wout van Aert, qui n'a pas participé au sprint, s'impose au classement général de l'épreuve après sa victoire lors des 3 premières étapes. Il participera au Tour d'Espagne à partir du 22 août, puis s'alignera sur les championnats du monde à Montréal fin septembre. Côté tennis, on connaît l'affiche de la finale du tournoi de Washington. Elle va opposer ce soir l'américain Taylor Fritz à l'espagnol Rafael Rodar. Chez les femmes, la finale entre l'américaine Jessica Pegula et la philippine Alexandra Ayala a été interrompue à cause de la pluie et des orages. Une rencontre qui avait déjà débuté avec 3 heures de retard. Pegula a remporté la première manche 6-4 et Ayala menait 2-1 dans le deuxième set. Une finale qui devrait, si tout va bien, connaître aujourd'hui son épilogue. Le français Arthur Géa, 21 ans, a lui décroché hier le tout premier titre de sa carrière sur le circuit ATP en s'imposant en finale du tournoi de Los Cabos 6-3-6-4 face au Canadien Denis Shapovalov, tenant du titre. Un premier sacre pour le Vauclusien qui fait aujourd'hui son entrée dans le top 100.
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6: Bonjour, après deux suicides d'agents des services du Premier ministre et plusieurs tentatives des enquêtes judiciaires et internes ont été ouvertes, plusieurs agents évoquent un contexte d'instabilité lié aux changements successifs de Premier ministre et à la réforme de la fonction publique. L'avocat Antoine Veil, ancien associé d'Éric Dupond-Moretti, a été mis en examen le 9 juillet dernier pour harcèlement moral et abus de confiance. Les faits reprochés se sont déroulés entre 2016 et 2022 sur 8 anciens collaborateurs. Après le centre et l'est, ce sont 7 départements du quart sud-ouest de l'Hexagone qui passent en vigilance orange pour orage ce lundi à partir de 16h. Sont concernés la Corrèze, la Dordogne, le Lot, le Tarn, le Tarn-et-Garonne, la Haute-Garonne et l'Ariège. Des orages remonteront depuis les Pyrénées en direction de l'ouest du Massif central, décrit Météo France qui annonce des phénomènes ponctuellement violents. Le prévisionniste anticipe en effet une importante activité électrique, de fortes chutes de grêle, de fortes rafales de vent voisines de 100 km/h, de très fortes intensités de précipitations donnant des cumuls importants en très peu de temps, possiblement supérieur à 50 mm en 1 à 2 heures. L'alerte doit prendre fin à minuit. Une frappe ukrainienne a visé cette nuit un entrepôt appartenant au géant russe de l'e-commerce Wildberries, à environ 180 km à l'est de Moscou. Le personnel a été évacué. Depuis mi-juillet, l'Ukraine a frappé une vingtaine de sites appartenant à Wildberries en Russie et en Crimée annexée. Nous ne négocions pas avec les États-Unis en ce moment, une déclaration faite par le ministère des Affaires étrangères iranien suite à l'annonce cette nuit par le président américain Donald Trump d'une reprise des négociations entre Washington et Téhéran. C'est la fin de ce flash, une très bonne journée à toutes et à tous.
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7: C'est parti pour les actualités improbables et insolites de cette semaine. On commence en Corée du Sud. Pourquoi un directeur de banque a-t-il été licencié il y a quelques semaines? Eh bien, il a volé de l'argent dans son propre coffre-fort, l'équivalent de 40 000 euros. Cet homme dirigeait une petite agence et était le seul à en connaître les codes d'accès. Pour cacher son vol, il a acheté de la fausse monnaie en ligne et a rangé ses liasses fantasy à la place des vrais. Ses billets affichaient des animaux et des héros de bandes dessinées. Il a remboursé la somme pour éviter un procès. Et puis, autre actualité improbable de cette semaine au Japon. Qu'a fait une femme à sa colocataire après une dispute il y a quelques jours? Elle lui a cousu les lèvres. Les deux femmes partageaient un logement depuis un an. Une violente altercation a éclaté entre elles. La femme de 49 ans a pris une aiguille et du fil et a fermé la bouche de sa victime. Ce calvaire a duré 24 heures. La blessée était incapable de parler, de boire et de s'alimenter. Elle a profité de l'absence de sa colocataire pour prendre la fuite et la police a fini quand même par arrêter la suspecte. Voilà pour les infos improbables et insolites. À très vite, bel été.
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8: Bonjour à tous. Le département du Var reste en vigilance orange pour canicule ce lundi et les pompiers sont toujours sur le front pour contenir les reprises de feu dans des conditions particulièrement défavorables. L'incendie qui a démarré vendredi près du massif du Gros Bessillon est contenu et n'a pas progressé la nuit dernière, mais il n'est toujours pas fixé à ce stade. Les flammes qui ont déjà parcouru plus de 1800 hectares ont menacé plusieurs villages dont les habitants évacués une partie du week-end ont pu regagner leur domicile ce matin. 1500 sapeurs-pompiers appuyés par 470 engins restent mobilisés. Des bulldozers opérés par l'armée sont aussi en action pour ouvrir de nouvelles pistes afin de positionner des engins de lutte sur des secteurs particulièrement sensibles. Et puis concernant les incendies en Gironde et dans l'Aude, ils sont fixés, mais les préfectures des deux départements appellent à la vigilance alors que des reprises sont parfois possibles. 36 départements sont en risque élevé de feux de forêt ce lundi selon Météo France et 20 départements sont toujours en vigilance orange canicule. Sur le front des incendies, toujours en Grèce, des avions bombardiers d'eau ont enfin pu entrer en action ce lundi dans la région d'Athènes où la situation reste menaçante mais s'est légèrement améliorée. Les rafales de vent ont diminué, les foyers principaux se trouvent actuellement à 50 km environ au nord-ouest de la capitale grecque. Dans le reste de l'actualité, la présidente de la Commission européenne, Ursula von der Leyen, a appelé ce lundi à trouver une réponse européenne commune pour consolider les frontières du bloc après la crise migratoire de Ceuta et les tensions diplomatiques qu'elle a suscitées. Cet épisode montre clairement que nous devons aller plus loin pour renforcer nos frontières aux points les plus sensibles. C'est ce qu'elle écrit dans une lettre adressée au Premier ministre espagnol Pedro Sanchez.
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0: Bonjour à tous. Une quinzaine de départements du Sud-Est sont encore ce lundi 3 août en vigilance orange à la canicule. Le ciel sera voilé sur une grande partie de la France le matin, tandis que des averses orageuses sont au programme du nord.
4: 16h30.
0: Dans le courant de l'après-midi, côté température, le mercure affichera 20 degrés à Brest, 28 à Paris et 30 à Ajaccio le matin. Il fera jusqu'à 30 degrés à Nantes, 31 à Toulouse, ainsi que 36 à Biarritz au plus chaud de la journée. Très belle journée à tous.
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2: Bonjour à tous, on commence avec du cyclisme et 2-2. Lorena Vibes a remporté hier soir la deuxième étape du Tour de France féminin à Genève après 147,9 km depuis Aigle, soit une deuxième victoire en 12 jours pour la néerlandaise. Elle conserve son maillot jaune et renforce un peu plus son avance au classement par points. Elle s'impose devant Elisa Balsamo et Marianne Vos. La française Pauline Ferrand-Prévot est toujours dans le top 10. Aujourd'hui au programme de la troisième étape, 156,5 km entre Genève et Poligny. À travers le Jura, les coureuses vont devoir passer le col de la Faucille, 11,4 km à 6,3%, le col de la Savine, 5,6 km à 5,1%, puis la côte de Chaux-Champagny, 1,8 km à 6,4%, soit 2400 mètres de dénivelé à travers le Jura. Le peloton s'élancera à 13h45. Chez les hommes, le Danois Rasmus Søjberg Pedersen a remporté hier la dernière étape du Tour du Danemark après une grosse chute à 250 mètres de l'arrivée. Le Belge Wout van Aert, qui n'a pas participé au sprint, s'impose au classement général de l'épreuve après sa victoire lors des trois premières étapes. Il participera au Tour d'Espagne à partir du 22 août, puis s'alignera sur les championnats du monde à Montréal fin septembre. Côté tennis, on connaît l'affiche de la finale du tournoi de Washington. Elle va opposer ce soir l'américain Taylor Fritz à l'espagnol Rafael Rodar. Chez les femmes, la finale entre l'américaine Jessica Pegula et la philippine Alexandra Ayala a été interrompue à cause de la pluie et des orages. Une rencontre qui avait déjà débuté avec 3 heures de retard. Pegula a remporté la première manche 6-4 et Ayala menait 2-1 dans le deuxième set. Une finale qui devrait, si tout va bien, connaître aujourd'hui son épilogue. Le français Arthur Géa, 21 ans, a lui décroché hier le tout premier titre de sa carrière sur le circuit ATP en s'imposant en finale du tournoi de Los Cabos 6-3-6-4 face au Canadien Denis Shapovalov, tenant du titre. Un premier sacre pour le Vauclusien qui fait aujourd'hui son entrée dans le top 100.
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6: Bonjour, après deux suicides d'agents des services du Premier ministre et plusieurs tentatives des enquêtes judiciaires et internes ont été ouvertes, plusieurs agents évoquent un contexte d'instabilité lié aux changements successifs de Premier ministre et à la réforme de la fonction publique. L'avocat Antoine Veil, ancien associé d'Éric Dupond-Moretti, a été mis en examen le 9 juillet dernier pour harcèlement moral et abus de confiance. Les faits reprochés se sont déroulés entre 2016 et 2022 sur 8 anciens collaborateurs. Après le centre et l'est, ce sont 7 département du quart sud-ouest de l'Hexagone qui passe en vigilance orange pour orage ce lundi à partir de 16h. Sont concernés la Corrèze, la Dordogne, le Lot, le Tarn, le Tarn-et-Garonne, la Haute-Garonne et l'Ariège. Des orages remonteront depuis les Pyrénées en direction de l'ouest du massif central, décrit Météo France qui annonce des phénomènes ponctuellement violents. Le prévisionniste anticipe en effet une importante activité électrique, de fortes chutes de grêle, de fortes rafales de vent voisines de 100 km/h, de très fortes intensités de précipitations donnant des cumuls importants en très peu de temps, possiblement supérieur à 50 mm en 1 à 2 heures. L'alerte doit prendre fin à minuit. Une frappe ukrainienne a visé cette nuit un entrepôt appartenant au géant russe de l'e-commerce Wildberries à environ 180 km à l'est de Moscou. Le personnel a été évacué. Depuis mi-juillet, l'Ukraine a frappé une vingtaine de sites appartenant à Wildberries en Russie et en Crimée annexée. Nous ne négocions pas avec les États-Unis en ce moment, une déclaration faite par le ministère des Affaires étrangères iranien suite à l'annonce cette nuit par le président américain Donald Trump d'une reprise des négociations entre Washington et Téhéran. C'est la fin de ce flash. Une très bonne journée à toutes et à tous.
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7: C'est parti pour les actualités improbables et insolites de cette semaine. On commence en Corée du Sud. Pourquoi un directeur de banque a-t-il été licencié il y a quelques semaines? Eh bien, il a volé de l'argent dans son propre coffre-fort, l'équivalent de 40 000 euros. Cet homme dirigeait une petite agence et était le seul à en connaître les codes d'accès. Pour cacher son vol, il a acheté de la fausse monnaie en ligne et a rangé ses liasses fantasy à la place des vrais. Ses billets affichaient des animaux et des héros de bandes dessinées. Il a remboursé la somme pour éviter un procès. Et puis, autre actualité improbable de cette semaine au Japon. Qu'a fait une femme à sa colocataire après une dispute il y a quelques jours? Elle lui a cousu les lèvres. Les deux femmes partageaient un logement depuis un an. Une violente altercation a éclaté entre elles. La femme de 49 ans a pris une aiguille et du fil et a fermé la bouche de sa victime. Ce calvaire a duré 24 heures. La blessée était incapable de parler, de boire et de s'alimenter. Elle a profité de l'absence de sa colocataire pour prendre la fuite et la police a fini quand même par arrêter la suspecte. Voilà pour les infos improbables et insolites. À très vite, bel été.
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8: Bonjour à tous. Le département du Var reste en vigilance orange pour canicule ce lundi et les pompiers sont toujours sur le front pour contenir les reprises de feu dans des conditions particulièrement défavorables. L'incendie qui a démarré vendredi près du massif du Gros Bessillon est contenu et n'a pas progressé la nuit dernière, mais il n'est toujours pas fixé à ce stade. Les flammes qui ont déjà parcouru plus de 1800 hectares ont menacé plusieurs villages dont les habitants évacués une partie du week-end ont pu regagner leur domicile ce matin. 1500 sapeurs-pompiers appuyés par 470 engins restent mobilisés. Des bulldozers opérés par l'armée sont aussi en action pour ouvrir de nouvelles pistes afin de positionner des engins de lutte sur des secteurs particulièrement sensibles. Et puis concernant les incendies en Gironde et dans l'Aude, ils sont fixés mais les préfectures des deux départements appellent à la vigilance alors que des reprises sont parfois possibles. 36 départements sont en risque élevé de feux de forêt ce lundi selon Météo France et 20 départements sont toujours en vigilance orange canicule. Sur le front des incendies, toujours en Grèce, des avions bombardiers d'eau ont enfin pu entrer en action ce lundi dans la région d'Athènes où la situation reste menaçante mais s'est légèrement améliorée. Les rafales de vent ont diminué, les foyers principaux se trouvent actuellement à 50 km environ au nord-ouest de la capitale grecque. Dans le reste de l'actualité, la présidente de la Commission européenne, Ursula von der Leyen, a appelé ce lundi à trouver une réponse européenne commune pour consolider les frontières du bloc après la crise migratoire de Ceuta et les tensions diplomatiques qu'elle a suscitées. Cet épisode montre clairement que nous devons aller plus loin pour renforcer nos frontières aux points les plus sensibles. C'est ce qu'elle écrit dans une lettre adressée au Premier ministre espagnol Pedro Sanchez.
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0: Bonjour à tous. Une quinzaine de départements du Sud-Est sont encore ce lundi 3 août en vigilance orange à la canicule. Le ciel sera voilé sur une grande partie de la France le matin, tandis que des averses orageuses sont au programme du Nord-Est au Sud-Ouest dans le courant de l'après-midi. Côté température, le mercure affichera 20 degrés à Brest, 28 à Paris et 30 à Ajaccio le matin.

0: pose devant Elisa Balsamo et Marianne Vos. La Française Pauline Ferrand-Prévot est toujours dans le top 10. Aujourd'hui au programme de la troisième étape, 156,5 km entre Genève et Poligny. À travers le Jura, les coureuses vont devoir passer le col de la Faucille, 11,4 km à 6,3%, le col de la Savine, 5,6 km à 5,1%, puis la côte de Chaux-Champagny, 1,8 km à 6,4%, soit 2400 mètres de dénivelé à travers le Jura. Le peloton s'élancera à 13h45. Chez les hommes, le Danois Rasmus Søjberg Pedersen a remporté hier la dernière étape du Tour du Danemark après une grosse chute à 250 mètres de l'arrivée. Le Belge Wout van Aert, qui n'a pas participé au sprint, s'impose au classement général de l'épreuve après sa victoire lors des trois premières étapes. Il participera au Tour d'Espagne à partir du 22 août, puis s'alignera sur les championnats du monde à Montréal fin septembre. Côté tennis, on connaît l'affiche de la finale du tournoi de Washington. Elle va opposer ce soir l'américain Taylor Fritz à l'espagnol Rafael Rodar. Chez les femmes, la finale entre l'américaine Jessica Pegula et la philippine Alexandra Ayala a été interrompue à cause de la pluie et des orages. Une rencontre qui avait déjà débuté avec 3 heures de retard. Pegula a remporté la première manche 6-4 et Ayala menait 2-1 dans le deuxième set. Une finale qui devrait, si tout va bien, connaître aujourd'hui son épilogue. Le français Arthur Géa, 21 ans, a lui décroché hier le tout premier titre de sa carrière sur le circuit ATP en s'imposant en finale du tournoi de Los Cabos 6-3-6-4 face au Canadien Denis Shapovalov, tenant du titre. Un premier sacre pour le Vauclusien qui fait aujourd'hui son entrée dans le top 100.
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7: Bonjour, après deux suicides d'agents des services du Premier ministre et plusieurs tentatives des enquêtes judiciaires et internes ont été ouvertes, plusieurs agents évoquent un contexte d'instabilité lié aux changements successifs de Premier ministre et à la réforme de la fonction publique. L'avocat Antoine Veil, ancien associé d'Éric Dupond-Moretti, a été mis en examen le 9 juillet dernier pour harcèlement moral et abus de confiance. Les faits reprochés se sont déroulés entre 2016 et 2022 sur 8 anciens collaborateurs. Après le centre et l'est, ce sont 7 département du quart sud-ouest de l'Hexagone qui passe en vigilance orange pour orage ce lundi à partir de 16h. Sont concernés la Corrèze, la Dordogne, le Lot, le Tarn, le Tarn-et-Garonne, la Haute-Garonne et l'Ariège. Des orages remonteront depuis les Pyrénées en direction de l'ouest du massif central, décrit Météo France qui annonce des phénomènes ponctuellement violents. Le prévisionniste anticipe en effet une importante activité électrique, de fortes chutes de grêle, de fortes rafales de vent voisines de 100 km/h, de très fortes intensités de précipitations donnant des cumuls importants en très peu de temps, possiblement supérieur à

0: 50 mm en 1 à 2 heures. L'alerte doit prendre fin à minuit. Une frappe ukrainienne a visé cette nuit un entrepôt appartenant au géant russe de l'e-commerce Wildberries, à environ 180 km à l'est de Moscou. Le personnel a été évacué. Depuis mi-juillet, l'Ukraine a frappé une vingtaine de sites appartenant à Wildberries en Russie et en Crimée annexée. Nous ne négocions pas avec les États-Unis en ce moment, une déclaration faite par le ministère des Affaires étrangères iranien suite à l'annonce cette nuit par le président américain Donald Trump d'une reprise des négociations entre Washington et Téhéran. C'est la fin de ce flash, une très bonne journée à toutes et à tous.
1: Morane, de son vrai nom Claudine Lupertz, est née le 12 novembre 1960 à Ixelles, en Belgique, dans une famille de musiciens. Son père était compositeur et directeur de conservatoire, sa mère professeure de piano. Très tôt, elle se passionne pour le chant et exerce sa voix dans les clubs de jazz et les rues de Bruxelles avant de se faire remarquer. Universalmusic.fr plus 1. C'est dans les années 1980 qu'elle se fait connaître du grand public grâce à son rôle de Marie-Jeanne dans la comédie musicale Starmania, produite par Michel Berger. Elle sort ensuite plusieurs albums, dont Danser, Morane et Ami ou Ennemi, avec des titres emblématiques comme Sur un prélude de Bach, Toutes les mamas, ou encore le duo Tu es mon autre avec Lara Fabian. Sa voix chaude, expressive et jazzy lui vaut d'être considérée comme l'une des grandes voix de la chanson francophone. Universalmusic.fr plus 1. Morane multiplie les collaborations avec de grands noms et participe à des émissions télé comme La Nouvelle Star en tant que jurée. Après une pause due à des problèmes de cordes vocales, elle prépare un album hommage à Jacques Brel en 2018. Moins de 24 heures après sa dernière apparition publique à Bruxelles, elle est retrouvée morte à son domicile le 7 mai 2018 à l'âge de 57 ans. Sa carrière, marquée par une grande fidélité du public et une voix unique, laisse une empreinte durable dans la chanson francophone.
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3: C'est parti pour les actualités improbables et insolites de cette semaine. On commence en Corée du Sud. Pourquoi un directeur de banque a-t-il été licencié il y a quelques semaines? Eh bien, il a volé de l'argent dans son propre coffre-fort, l'équivalent de 40 000 euros. Cet homme dirigeait une petite agence et était le seul à en connaître les codes d'accès. Pour cacher son vol, il a acheté de la fausse monnaie en ligne et a rangé ses liasses fantaisie à la place des vrais. Ses billets affichaient des animaux et des héros de bandes dessinées. Il a remboursé la somme pour éviter un procès. Et puis, autre actualité improbable de cette semaine au Japon. Qu'a fait une femme à sa colocataire après une dispute il y a quelques jours? Elle lui a cousu les lèvres. Les deux femmes partageaient un logement depuis un an. Une violente altercation a éclaté entre elles. La femme de 49 ans a pris une aiguille et du fil et a fermé la bouche de sa victime. Ce calvaire a duré 24 heures. La blessée était incapable de parler, de boire et de s'alimenter. Elle a profité de l'absence de sa colocataire pour prendre la fuite et la police a fini quand même par arrêter la suspecte. Voilà pour les infos improbables et insolites. À très vite, bel été.
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particulièrement défavorable. L'incendie qui a démarré vendredi près du massif du Gros Bessillon est contenu et n'a pas progressé la nuit dernière. Mais il n'est toujours pas fixé à ce stade. Les flammes qui ont déjà parcouru plus de 1800 hectares ont menacé plusieurs villages dont les habitants évacués une partie du week-end ont pu regagner leur domicile ce matin. 1500 sapeurs-pompiers appuyés par 470 engins restent mobilisés. Des bulldozers opérés par l'armée sont aussi en action pour ouvrir de nouvelles pistes afin de positionner des engins de lutte sur des secteurs particulièrement sensibles. Et puis concernant les incendies en Gironde et dans l'Aude, ils sont fixés, mais les préfectures des deux départements appellent à la vigilance alors que des reprises sont parfois possibles. 36 départements sont en risque élevé de feux de forêt ce lundi selon Météo France et 20 départements sont toujours en vigilance orange canicule. Sur le front des incendies, toujours en Grèce, des avions bombardiers d'eau ont enfin pu entrer en action ce lundi dans la région d'Athènes où la situation reste menaçante mais c'est légèrement amélioré. Les rafales de vent ont diminué, les foyers principaux se trouvent actuellement à 50 km environ au nord-ouest de la capitale grecque. Dans le reste de l'actualité, la présidente de la Commission européenne, Ursula von der Leyen, a appelé ce lundi à trouver une réponse européenne commune pour consolider les frontières du bloc après la crise migratoire de Ceuta et les tensions diplomatiques qu'elle a suscitées. Cet épisode montre clairement que nous devons aller plus loin pour renforcer nos frontières aux points les plus sensibles. C'est ce qu'elle écrit dans une lettre adressée au Premier ministre espagnol Pedro Sánchez.

0: lundi 3 août en vigilance orange à la canicule. Le ciel sera voilé sur une grande partie de la France le matin, tandis que des averses orageuses sont au programme du nord-est au sud-ouest dans le courant de l'après-midi. Côté température, le mercure affichera 20 degrés à Brest, 28 à Paris et 30 à Ajaccio le matin. Il fera jusqu'à 30 degrés à Nantes, 31 à Toulouse, ainsi que 36 à Biarritz au plus chaud de la journée. Très belle journée à tous.
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2: Bonjour à tous, on commence avec du cyclisme et de deux. Lorena Vibes a remporté hier soir la deuxième étape du Tour de France féminin à Genève après 147,9 km depuis Aigle, soit une deuxième victoire en deux jours pour la néerlandaise. Elle conserve son maillot jaune et renforce un peu plus son avance au classement par points. Elle s'impose devant Elisa Balsamo et Marianne Vos. La française Pauline Ferrand-Prévot est toujours dans le top 10. Aujourd'hui au programme de la troisième étape, 156,5 km entre Genève et Poligny. À travers le Jura, les coureuses vont devoir passer le col de la Faucille, 11,4 km à 6,3%, le col de la Savine, 5,6 km à 5,1%, puis la côte de Chaux-Champagny, 1,8 km à 6,4%, soit 2400 mètres de dénivelé à travers le Jura. Le peloton s'élancera à 13h45. Chez les hommes, le Danois Rasmus Søjberg Pedersen a remporté hier la dernière étape du Tour du Danemark après une grosse chute à 250 mètres de l'arrivée. Le Belge Wout van Aert, qui n'a pas participé au sprint, s'impose au classement général de l'épreuve après sa victoire lors des trois premières étapes. Il participera au Tour d'Espagne à partir du 22 août, puis s'alignera sur les championnats du monde à Montréal fin septembre. Côté tennis, on connaît l'affiche de la finale du tournoi de Washington. Elle va opposer ce soir l'américain Taylor Fritz à l'espagnol Rafael Rodar. Chez les femmes, la finale entre l'américaine Jessica Pegula et la philippine Alexandra Ehala a été interrompue à cause de la pluie et des orages. Une rencontre qui avait déjà débuté avec 3 heures de retard. Pegula a remporté la première manche 6-4 et Ehala menait 2-1 dans le deuxième set. Une finale qui devrait, si tout va bien, connaître aujourd'hui son épilogue. Le français Arthur Gé, à 21 ans, a lui décroché hier le tout premier titre de sa carrière sur le circuit ATP en s'imposant en finale du tournoi de Los Cabos 6-3-6-4 face au Canadien Denis Shapovalov, tenant du titre. Un premier sacre pour le Vauclusien qui fait aujourd'hui son entrée dans le top 100.
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6: 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Bonjour, après deux suicides d'agents des services du Premier ministre et plusieurs tentatives des enquêtes judiciaires et internes ont été ouvertes, plusieurs agents évoquent un contexte d'instabilité lié aux changements successifs de Premier ministre et à la réforme de la fonction publique. L'avocat Antoine Veil, ancien associé d'Éric Dupond-Moretti, a été mis en examen le 9 juillet dernier pour harcèlement moral et abus de confiance. Les faits reprochés se sont déroulés entre 2016 et 2022 sur 8 anciens collaborateurs. Après le centre et l'est, ce sont 7 départements du quart sud-ouest de l'Hexagone qui passent en vigilance orange pour orage ce lundi à partir de 16h. Sont concernés la Corrèze, la Dordogne, le Lot, le Tarn, le Tarn-et-Garonne, la Haute-Garonne et l'Ariège. Des orages remonteront depuis les Pyrénées en direction de l'ouest du massif central, décrit Météo France qui annonce des phénomènes ponctuellement violents. Le prévisionniste anticipe en effet une importante activité électrique, de fortes chutes de grêle, de fortes rafales de vent voisines de 100 km/h, de très fortes intensités de précipitations donnant des cumuls importants en très peu de temps, possiblement supérieur à 50 mm en 1 à 2 heures. L'alerte doit prendre fin à minuit. Une frappe ukrainienne a visé cette nuit un entrepôt appartenant au géant russe de l'e-commerce Wildberries, à environ 180 km à l'est de Moscou. Le personnel a été évacué. Depuis mi-juillet, l'Ukraine a frappé une vingtaine de sites appartenant à Wildberries en Russie et en Crimée annexée. Nous ne négocions pas avec les États-Unis en ce moment, une déclaration faite par le ministère des Affaires étrangères iranien suite à l'annonce cette nuit par le président américain Donald Trump d'une reprise des négociations entre Washington et Téhéran. C'est la fin de ce flash, une très bonne journée à toutes et à tous.
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7: C'est parti pour les actualités improbables et insolites de cette semaine. On commence en Corée du Sud. Pourquoi un directeur de banque a-t-il été licencié il y a quelques semaines ? Eh bien, il a volé de l'argent dans son propre coffre-fort, l'équivalent de 40 000 euros. Cet homme dirigeait une petite agence et était le seul à en connaître les codes d'accès. Pour cacher son vol, il a acheté de la fausse monnaie en ligne et a rangé ses liasses fantasy à la place des vrais. Ses billets affichaient des animaux et des héros de bande dessinée. Il a remboursé la somme pour éviter un procès. Et puis, autre actualité improbable de cette semaine au Japon. Qu'a fait une femme à sa colocataire après une dispute il y a quelques jours ? Elle lui a cousu les lèvres. Les deux femmes partageaient un logement depuis un an. Une violente altercation a éclaté entre elles. La femme de 49 ans a pris une aiguille et du fil et a fermé la bouche de sa victime. Ce calvaire a duré 24 heures. La blessée était incapable de parler, de boire et de s'alimenter. Elle a profité de l'absence de sa colocataire pour prendre la fuite et la police a fini quand même par arrêter la suspecte. Voilà pour les infos improbables et insolites. À très vite, bel été.
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8: Bonjour à tous.

0: particulièrement défavorable. L'incendie qui a démarré vendredi près du massif du Gros Bessillon est contenu et n'a pas progressé la nuit dernière, mais il n'est toujours pas fixé à ce stade. Les flammes qui ont déjà parcouru plus de 1800 hectares ont menacé plusieurs villages dont les habitants évacués une partie du week-end ont pu regagner leur domicile ce matin. 1500 sapeurs-pompiers appuyés par 470 engins restent mobilisés. Des bulldozers opérés par l'armée sont aussi en action pour ouvrir de nouvelles pistes afin de positionner des engins de lutte sur des secteurs particulièrement sensibles. Et puis concernant les incendies en Gironde et dans l'Aude, ils sont fixés, mais les préfectures des deux départements appellent à la vigilance alors que des reprises sont parfois possibles. 36 départements sont en risque élevé de feux de forêt ce lundi selon Météo France et 20 départements sont toujours en vigilance orange canicule. Sur le front des incendies, toujours en Grèce, des avions bombardiers d'eau ont enfin pu entrer en action ce lundi dans la région d'Athènes où la situation reste menaçante mais s'est légèrement améliorée. Les rafales de vent ont diminué, les foyers principaux se trouvent actuellement à 50 km environ au nord-ouest de la capitale grecque. Dans le reste de l'actualité, la présidente de la Commission européenne, Ursula von der Leyen, a appelé ce lundi à trouver une réponse européenne commune pour consolider les frontières du bloc après la crise migratoire de Ceuta et les tensions diplomatiques qu'elle a suscitées. Cet épisode montre clairement que nous devons aller plus loin pour renforcer nos frontières
1: 17h.
0: Plus sensibles. C'est ce qu'elle écrit dans une lettre adressée au Premier ministre espagnol Pedro Sanchez.
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3: Bonjour à tous. Une quinzaine de départements du Sud-Est sont encore ce lundi 3 août en vigilance orange à la canicule. Le ciel sera voilé sur une grande partie de la France le matin, tandis que des averses orageuses sont au programme du Nord-Est au Sud-Ouest dans le courant de l'après-midi. Côté température, le mercure affichera 20 degrés à Brest, 28 à Paris et 30 à Ajaccio le matin. Il fera jusqu'à 30 degrés à Nantes, 31 à Toulouse, ainsi que 36 à Biarritz au plus chaud de la journée. Très belle journée à tous.
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4: Bonjour à tous, on commence avec du cyclisme et de deux. Lorena Vibes a remporté hier soir la deuxième étape du Tour de France féminin à Genève après 147,9 km depuis Aigle, soit une deuxième victoire en deux jours pour la néerlandaise. Elle conserve son maillot jaune et renforce un peu plus son avance au classement par points. Elle s'impose devant Elisa Balsamo et Marianne Vos. La française Pauline Ferrand-Prévot est toujours dans le top 10. Aujourd'hui au programme de la troisième étape, 156,5 km entre Genève et Poligny. À travers le Jura, les coureuses vont devoir passer le col de la Faucille, 11,4 km à 6,3%, le col de la Savine, 5,6 km à 5,1%, puis la côte de Chaux-Champagny, 1,8 km à 6,4%, soit 2400 mètres de dénivelé à travers le Jura. Le peloton s'élancera à 13h45. Chez les hommes, le Danois Rasmus Søjberg Pedersen a remporté hier la dernière étape du Tour du Danemark après une grosse chute à 250 mètres de l'arrivée. Le Belge Wout van Aert, qui n'a pas participé au sprint, s'impose au classement général de l'épreuve après sa victoire lors des trois premières étapes. Il participera au Tour d'Espagne à partir du 22 août, puis s'alignera sur les championnats du monde à Montréal fin septembre. Côté tennis, on connaît l'affiche de la finale du tournoi de Washington. Elle va opposer ce soir l'américain Taylor Fritz à l'espagnol Rafael Rodar. Chez les femmes, la finale entre l'américaine Jessica Pegula et la philippine Alexandra Ayala a été interrompue à cause de la pluie et des orages. Une rencontre qui avait déjà débuté avec 3 heures de retard. Pegula a remporté la première manche 6-4 et Ayala menait 2-1 dans le deuxième set. Une finale qui devrait, si tout va bien, connaître aujourd'hui son épilogue. Le français Arthur Géa, 21 ans, a lui décroché hier le tout premier titre de sa carrière sur le circuit ATP en s'imposant en finale du tournoi de Los Cabos 6-3-6-4 face au Canadien Denis Shapovalov, tenant du titre. Un premier sacre pour le Vauclusien qui fait aujourd'hui son entrée dans le top 100.
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4: Bonjour, après 2 suicides d'agents des services du Premier ministre et plusieurs tentatives des enquêtes judiciaires et internes ont été ouvertes, plusieurs agents évoquent un contexte d'instabilité lié aux changements successifs de Premier ministre et à la réforme de la fonction publique. L'avocat Antoine Veil, ancien associé d'Éric Dupond-Moretti, a été mis en examen le 9 juillet dernier pour harcèlement moral et abus de confiance. Les faits reprochés se sont déroulés entre 2016 et 2022 sur 8 anciens collaborateurs. Après le centre et l'est, ce sont 7 département du quart sud-ouest de l'Hexagone qui passe en vigilance orange pour orage ce lundi à partir de 16h. Sont concernés la Corrèze, la Dordogne, le Lot, le Tarn, le Tarn-et-Garonne, la Haute-Garonne et l'Ariège. Des orages remonteront depuis les Pyrénées en direction de l'ouest du massif central, décrit Météo France qui annonce des phénomènes ponctuellement violents. Le prévisionniste anticipe en effet une importante activité électrique, de fortes chutes de grêle, de fortes rafales de vent voisines de 100 km/h, de très fortes intensités de précipitations donnant des cumuls importants en très peu de temps, possiblement supérieur à 50 mm en 1 à 2 heures. L'alerte doit prendre fin à minuit. Une frappe ukrainienne a visé cette nuit un entrepôt appartenant au géant russe de l'e-commerce Wildberries à environ 180 km à l'est de Moscou. Le personnel a été évacué. Depuis mi-juillet, l'Ukraine a frappé une vingtaine de sites appartenant à Wildberries en Russie et en Crimée annexée. Nous ne négocions pas avec les États-Unis en ce moment, une déclaration faite par le ministère des Affaires étrangères iranien suite à l'annonce cette nuit par le président américain Donald Trump d'une reprise des négociations entre Washington et Téhéran. C'est la fin de ce flash. Une très bonne journée à toutes et à tous.
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5: C'est parti pour les actualités improbables et insolites de cette semaine. On commence en Corée du Sud. Pourquoi un directeur de banque a-t-il été licencié il y a quelques semaines ? Eh bien, il a volé de l'argent dans son propre coffre-fort, l'équivalent de 40 000 euros. Cet homme dirigeait une petite agence et était le seul à en connaître les codes d'accès. Pour cacher son vol, il a acheté de la fausse monnaie en ligne et a rangé ses liasses fantasy à la place des vrais. Ses billets affichaient des animaux et des héros de bande dessinée. Il a remboursé la somme pour éviter un procès. Et puis, autre actualité improbable de cette semaine au Japon. Qu'a fait une femme à sa colocataire après une dispute il y a quelques jours ? Elle lui a cousu les lèvres. Les deux femmes partageaient un logement depuis un an. Une violente altercation a éclaté entre elles. La femme de 49 ans a pris une aiguille et du fil et a fermé la bouche de sa victime. Ce calvaire a duré 24 heures. La blessée était incapable de parler, de boire et de s'alimenter. Elle a profité de l'absence de sa colocataire pour prendre la fuite et la police a fini quand même par arrêter la suspecte. Voilà pour les infos improbables et insolites. À très vite, bel été.
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6: Bonsoir à tous. La levée du vent a causé une reprise du feu à Courance dans le Var. L'incendie qui sévit dans le massif du Gros Bessillon depuis vendredi continue de susciter l'inquiétude ce lundi. Selon les autorités, le feu était contenu ce matin mais toujours pas maîtrisé ni fixé. 1500 pompiers sont toujours pleinement mobilisés sur le terrain. En Gironde, le danger est désormais derrière nous, mais le méga-feu a révélé la présence de nombreux obus de la Seconde Guerre mondiale sur la commune du Porge, où plusieurs habitants doivent encore patienter avant de pouvoir rentrer chez eux. Des opérations de déminage sont actuellement en cours. Le Porge est le village qui a été le plus touché par les incendies en Gironde, avec plus de 180 maisons brûlées. Sur le front des incendies, toujours en Grèce, des avions bombardiers d'eau ont enfin pu entrer en action ce lundi dans la région d'Athènes, où la situation reste menaçante, mais s'est légèrement améliorée. Les rafales de vent ont diminué. Les foyers principaux se trouvent actuellement à 50 km environ.

0: diplomatique qu'elle a suscité. Cet épisode montre clairement que nous devons aller plus loin pour renforcer nos frontières aux points les plus sensibles. C'est ce qu'elle écrit dans une lettre adressée au Premier ministre espagnol Pedro Sanchez. Parmi les pistes évoquées, une surveillance accrue et lorsque cela est nécessaire, l'utilisation de barrières physiques. Le porte-parole du ministère iranien des Affaires étrangères assure qu'il n'y a actuellement aucune discussion en cours avec les États-Unis. Téhéran répond ainsi au président américain Donald Trump qui avait assuré un petit peu plus tôt une reprise des négociations. Et puis un petit peu de vacances pour le couple présidentiel. Emmanuel et Brigitte Macron ont posé il y a quelques jours leurs valises au fort de Brégançon dans le Var. C'est leur tout dernier séjour dans ce palais de la République qui est traditionnellement l'une des résidences du chef de l'État.
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2: Le temps sera lourd ce mardi matin sous un ciel chaotique du sud-ouest jusqu'à l'est du pays. Vous aurez quelques coups de tonnerre. L'après-midi, l'ambiance restera tropicale dans ces mêmes régions avec encore de l'activité orageuse à l'est. Ailleurs, ce sera plus calme et plus respirable, surtout au nord-ouest avec 22 degrés par exemple l'après-midi à Brest, 24 à Cherbourg, 27 à Nantes. On attend encore 30 degrés à Paris et à Nice, 34 à Perpignan, 35 du côté de Lyon et jusqu'à 36 degrés le maximum à Strasbourg.
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4: Bonjour à tous, on commence avec du cyclisme et de deux. Lorena Vibes a remporté hier soir la deuxième étape du Tour de France féminin à Genève après 147,9 km depuis Aigle, soit une deuxième victoire en deux jours pour la néerlandaise. Elle conserve son maillot jaune et renforce un peu plus son avance au classement par points. Elle s'impose devant Elisa Balsamo et Marianne Vos. La française Pauline Ferrand-Prévot est toujours dans le top 10. Aujourd'hui au programme de la troisième étape, 156,5 km entre Genève et Poligny. À travers le Jura, les coureuses vont devoir passer le col de la Faucille, 11,4 km à 6,3%, le col de la Savine, 5,6 km à 5,1%, puis la côte de Chaux-Champagny, 1,8 km à 6,4%, soit 2400 mètres de dénivelé à travers le Jura. Le peloton s'élancera à 13h45. Chez les hommes, le Danois Rasmus Søjberg Pedersen a remporté hier la dernière étape du Tour du Danemark après une grosse chute à 250 mètres de l'arrivée. Le Belge Wout van Aert, qui n'a pas participé au sprint, s'impose au classement général de l'épreuve après sa victoire lors des trois premières étapes. Il participera au Tour d'Espagne à partir du 22 août, puis s'alignera sur les championnats du monde à Montréal fin septembre. Côté tennis, on connaît l'affiche de la finale du tournoi de Washington. Elle va opposer ce soir l'américain Taylor Fritz à l'espagnol Rafael Rodar. Chez les femmes, la finale entre l'américaine Jessica Pegula et la philippine Alexandra Ehala a été interrompue à cause de la pluie et des orages. Une rencontre qui avait déjà débuté avec 3 heures de retard. Pegula a remporté la première manche 6-4 et Ehala menait 2-1 dans le deuxième set. Une finale qui devrait, si tout va bien, connaître aujourd'hui son épilogue. Le français Arthur Gé a 21 ans a lui décroché hier le tout premier titre de sa carrière sur le circuit ATP en s'imposant en finale du tournoi de Los Cabos 6-3-6-4 face au Canadien Denis Shapovalov, tenant du titre. Un premier sacre pour le Vauclusien qui fait aujourd'hui son entrée dans le top 100.
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10: Bonjour, après deux suicides d'agents des services du Premier ministre et plusieurs tentatives des enquêtes judiciaires et internes ont été ouvertes, plusieurs agents évoquent un contexte d'instabilité lié aux changements successifs de Premier ministre et à la réforme de la fonction publique. L'avocat Antoine Veil, ancien associé d'Éric Dupond-Moretti, a été mis en examen le 9 juillet dernier pour harcèlement moral et abus de confiance. Les faits reprochés se sont déroulés entre 2016 et 2022 sur 8 anciens collaborateurs. Après le centre et l'est, ce sont 7 département du quart sud-ouest de l'Hexagone qui passe en vigilance orange pour orage ce lundi à partir de 16h. Sont concernés la Corrèze, la Dordogne, le Lot, le Tarn, le Tarn-et-Garonne, la Haute-Garonne et l'Ariège. Des orages remonteront depuis les Pyrénées en direction de l'ouest du massif central, décrit Météo France qui annonce des phénomènes ponctuellement violents. Le prévisionniste anticipe en effet une importante activité électrique, de fortes chutes de grêle, de fortes rafales de vent voisines de 100 km/h, de très fortes intensités de précipitations donnant des cumuls importants en très peu de temps, possiblement supérieur à 50 mm en 1 à 2 heures. L'alerte doit prendre fin à minuit. Une frappe ukrainienne a visé cette nuit un entrepôt appartenant au géant russe de l'e-commerce Wildberries, à environ 180 km à l'est de Moscou. Le personnel a été évacué. Depuis mi-juillet, l'Ukraine a frappé une vingtaine de sites appartenant à Wildberries en Russie et en Crimée annexée. Nous ne négocions pas avec les États-Unis en ce moment, une déclaration faite par le ministère des Affaires étrangères iranien suite à l'annonce cette nuit par le président américain Donald Trump d'une reprise des négociations entre Washington et Téhéran. C'est la fin de ce flash. Une très bonne journée à toutes et à tous.
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11: C'est parti pour les actualités improbables et insolites de cette semaine. On commence en Corée du Sud. Pourquoi un directeur de banque a-t-il été licencié il y a quelques semaines? Eh bien, il a volé de l'argent dans son propre coffre-fort, l'équivalent de 40 000 euros. Cet homme dirigeait une petite agence et était le seul à en connaître les codes d'accès. Pour cacher son vol, il a acheté de la fausse monnaie en ligne et a rangé ses liasses fantasy à la place des vrais. Ses billets affichaient des animaux et des héros de bandes dessinées. Il a remboursé la somme pour éviter un procès. Et puis, autre actualité improbable de cette semaine au Japon. Qu'a fait une femme à sa colocataire après une dispute il y a quelques jours? Elle lui a cousu les lèvres. Les deux femmes partageaient un logement depuis un an. Une violente altercation a éclaté entre elles. La femme de 49 ans a pris une aiguille et du fil et a fermé la bouche de sa victime. Ce calvaire a duré 24 heures. La blessée était incapable de parler, de boire et de s'alimenter. Elle a profité de l'absence de sa colocataire pour prendre la fuite et la police a fini quand même par arrêter la suspecte. Voilà pour les infos improbables et insolites. À très vite, bel été.
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0: Bonsoir à tous. La levée du vent a causé une reprise du feu à Courance dans le Var. L'incendie qui sévit dans le massif du Gros Bessillon depuis vendredi continue de susciter l'inquiétude ce lundi. Selon les autorités, le feu était contenu ce matin mais toujours pas maîtrisé ni fixé. 1500 pompiers sont toujours pleinement mobilisés sur le terrain. En Gironde, le danger est désormais derrière nous mais le méga-feu a révélé la présence de nombreux obus de la Seconde Guerre mondiale sur la commune du Porge où plusieurs habitants doivent encore patienter avant de pouvoir rentrer chez eux. Des opérations de déminage sont actuellement en cours. Le Porge est le village qui a été le plus touché par les incendies en Gironde avec plus de 180 maisons brûlées. Sur le front des incendies, toujours en Grèce, des avions bombardiers d'eau ont enfin pu entrer en action ce lundi dans la région d'Athènes où la situation reste menaçante mais s'est légèrement améliorée. Les rafales de vent ont diminué, les foyers principaux se trouvent actuellement à 50 km environ au nord-ouest de la capitale grecque. La présidente de la Commission européenne Ursula von der Leyen a appelé ce lundi à trouver une réponse européenne commune pour consolider les frontières du bloc après la crise migratoire de Ceuta et les tensions diplomatiques qu'elle a suscitées. Cet épisode montre clairement que nous devons aller plus loin pour renforcer nos frontières aux points les plus sensibles. C'est ce qu'elle écrit dans une lettre adressée au Premier ministre espagnol Pedro Sanchez. Parmi les pistes évoquées, une surveillance surveillance accrue et lorsque cela est nécessaire, l'utilisation de barrières physiques. Le porte-parole du ministère iranien des Affaires étrangères assure qu'il n'y a actuellement aucune discussion en cours avec les États-Unis. Téhéran répond ainsi au président américain Donald Trump qui avait assuré un petit peu plus tôt une reprise des négociations. Et puis un petit peu de vacances pour le couple présidentiel. Emmanuel et Brigitte Macron ont posé il y a quelques jours leurs valises au fort de Brégançon dans le Var. C'est leur tout dernier séjour dans ce palais de la République qui est traditionnellement l'une des résidences du chef de l'État.
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2: Le temps sera lourd ce mardi matin sous un ciel chaotique du sud-ouest jusqu'à l'est du pays. Vous aurez quelques coups de tonnerre. L'après-midi, l'ambiance restera tropicale dans ces mêmes régions avec encore de l'activité orageuse à l'est. Ailleurs, ce sera plus calme et plus respirable, surtout au nord-ouest avec 22 degrés par exemple l'après-midi à Brest, 24 à Cherbourg, 27 à Nantes. On attend encore 30 degrés à Paris et à Nice, 34 à Perpignan, 35 du côté de Lyon et jusqu'à 36 degrés le maximum à Strasbourg.
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4: Bonjour à tous, on commence avec du cyclisme et de deux. Lorena Vibes a remporté hier soir la deuxième étape du Tour de France féminin à Genève après 147,9 km depuis Aigle, soit une deuxième victoire en deux jours pour la néerlandaise. Elle conserve son maillot jaune et renforce un peu plus son avance au classement par points. Elle s'impose devant Elisa Balsamo et Marianne Vos. La française Pauline Ferrand-Prévot est toujours dans le top 10. Aujourd'hui au programme de la troisième étape, 156,5 km entre Genève et Poligny. À travers le Jura, les coureuses vont devoir passer le col de la Faucille, 11,4 km à 6,3%, le col de la Savine, 5,6 km à 5,1%, puis la côte de Chaux-Champagny, 1,8 km à 6,4%, soit 2400 mètres de dénivelé à travers le Jura. Le peloton s'élancera à 13h45. Chez les hommes, le Danois Rasmus Søjberg Pedersen a remporté hier la dernière étape du Tour du Danemark après une grosse chute à 250 mètres de l'arrivée. Le Belge Wout van Aert, qui n'a pas participé au sprint, s'impose au classement général de l'épreuve après sa victoire lors des trois premières étapes. Il participera au Tour d'Espagne à partir du 22 août, puis s'alignera sur les championnats du monde à Montréal fin septembre. Côté tennis, on connaît l'affiche de la finale du tournoi de Washington. Elle va opposer ce soir l'américain Taylor Fritz à l'espagnol Rafael Rodar. Chez les femmes, la finale entre l'américaine Jessica Pegula et la philippine Alexandra Ehala a été interrompue à cause de la pluie et des orages. Une rencontre qui avait déjà débuté avec 3 heures de retard. Pegula a remporté la première manche 6-4 et Ehala menait 2-1 dans le deuxième set. Une finale qui devrait, si tout va bien, connaître aujourd'hui son épilogue. Le français Arthur Gé, à 21 ans, a lui décroché hier le tout premier titre de sa carrière sur le circuit ATP en s'imposant en finale du tournoi de Los Cabos 6-3-6-4 face au Canadien Denis Shapovalov, tenant du titre. Un premier sacre pour le Vauclusien qui fait aujourd'hui son entrée dans le top 100.
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4: Bonjour, après 2 suicides d'agents des services du Premier ministre et plusieurs tentatives des enquêtes judiciaires et internes ont été ouvertes, plusieurs agents évoquent un contexte d'instabilité lié aux changements successifs de Premier ministre et à la réforme de la fonction publique. L'avocat Antoine Veil, ancien associé d'Éric Dupond-Moretti, a été mis en examen le 9 juillet dernier pour harcèlement moral et abus de confiance. Les faits reprochés se sont déroulés entre 2016 et 2022 sur 8 anciens collaborateurs. Après le centre et l'est, ce sont 7 département du quart sud-ouest de l'Hexagone qui passe en vigilance orange pour orage ce lundi à partir de 16h. Sont concernés la Corrèze, la Dordogne, le Lot, le Tarn, le Tarn-et-Garonne, la Haute-Garonne et l'Ariège. Des orages remonteront depuis les Pyrénées en direction de l'ouest du massif central, décrit Météo France qui annonce des phénomènes ponctuellement violents. Le prévisionniste anticipe en effet une importante activité électrique, de fortes chutes de grêle, de fortes rafales de vent voisines de 100 km/h, de très fortes intensités de précipitations donnant des cumuls importants en très peu de temps, possiblement supérieur à 50 mm en 1 à 2 heures. L'alerte doit prendre fin à minuit. Une frappe ukrainienne a visé cette nuit un entrepôt appartenant au géant russe de l'e-commerce Wildberries à environ 180 km à l'est de Moscou. Le personnel a été évacué. Depuis mi-juillet, l'Ukraine a frappé une vingtaine de sites appartenant à Wildberries en Russie et en Crimée annexée. Nous ne négocions pas avec les États-Unis en ce moment, une déclaration faite par le ministère des Affaires étrangères iranien suite à l'annonce cette nuit par le président américain Donald Trump d'une reprise des négociations entre Washington et Téhéran. C'est la fin de ce flash. Une très bonne journée à toutes et à tous.
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6: C'est parti pour les actualités improbables et insolites de cette semaine. On commence en Corée du Sud. Pourquoi un directeur de banque a-t-il été licencié il y a quelques semaines ? Eh bien, il a volé de l'argent dans son propre coffre-fort, l'équivalent de 40 000 euros. Cet homme dirigeait une petite agence et était le seul à en connaître les codes d'accès. Pour cacher son vol, il a acheté de la fausse monnaie en ligne et a rangé ses liasses fantasy à la place des vrais. Ses billets affichaient des animaux et des héros de bande dessinée. Il a remboursé la somme pour éviter un procès. Et puis, autre actualité improbable de cette semaine au Japon. Qu'a fait une femme à sa colocataire après une dispute il y a quelques jours ? Elle lui a cousu les lèvres. Les deux femmes partageaient un logement depuis un an. Une violente altercation a éclaté entre elles. La femme de 49 ans a pris une aiguille et du fil et a fermé la bouche de sa victime. Ce calvaire a duré 24 heures. La blessée était incapable de parler, de boire et de s'alimenter. Elle a profité de l'absence de sa colocataire pour prendre la fuite et la police a fini quand même par arrêter la suspecte. Voilà pour les infos improbables et insolites. À très vite. Bel été.
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8: Bonsoir à tous. La levée du vent a causé une reprise du feu à Courance dans le Var. L'incendie qui sévit dans le massif du Gros Bessillon depuis vendredi continue de susciter l'inquiétude ce lundi. Selon les autorités, le feu était contenu ce matin mais toujours pas maîtrisé ni fixé. 1500 pompiers sont toujours pleinement mobilisés sur le terrain. En Gironde, le danger est désormais derrière nous mais le méga-feu a révélé la présence de nombreux obus de la Seconde Guerre mondiale sur la commune commune du Porge où plusieurs habitants doivent encore patienter avant de pouvoir rentrer chez eux. Des opérations de déminage sont actuellement en cours. Le Porge est le village qui a été le plus touché par les incendies en Gironde avec plus de 180 maisons brûlées. Sur le front des incendies, toujours en Grèce, des avions bombardiers d'eau ont enfin pu entrer en action ce lundi dans la région d'Athènes où la situation reste menaçante mais s'est légèrement améliorée. Les rafales de vent ont diminué, les foyers principaux se trouvent actuellement à 50 km environ.

0: respirable, surtout au nord-ouest, avec 22 degrés par exemple l'après-midi à Brest, 24 à Cherbourg, 27 à Nantes. On attend encore 30 degrés à Paris et à Nice, 34 à Perpignan, 35 du côté de Lyon et jusqu'à 36 degrés le maximum à Strasbourg.
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2: Bonjour à tous, on commence avec du cyclisme et de deux. Lorena Vibes a remporté hier soir la deuxième étape.
3: 17h30.
2: À Genève, après 147,9 km depuis Aigle, soit une deuxième victoire en deux jours pour la néerlandaise. Elle conserve son maillot jaune et renforce un peu plus son avance au classement par points. Elle s'impose devant Elisa Balsamo et Marianne Vos. La française Pauline Ferrand-Prévot est toujours dans le top 10. Aujourd'hui au programme de la troisième étape, 156,5 km entre Genève et Poligny. À travers le Jura, les coureuses vont devoir passer le col de la Faucille, 11,4 km à 6,3%, le col de la Savine, 5,6 km à 5,1%, puis la côte de Chaux-Champagny, 1,8 km à 6,4%, soit 2400 mètres de dénivelé à travers le Jura. Le peloton s'élancera à 13h45. Chez les hommes, le Danois Rasmus Højbjerg Petersen a remporté hier la dernière étape du Tour du Danemark après une grosse chute à 250 mètres de l'arrivée. Le Belge Wout van Aert, qui n'a pas participé au sprint, s'impose au classement général de l'épreuve après sa victoire lors des trois premières étapes. Il participera au Tour d'Espagne à partir du 22 août, puis s'alignera sur les championnats du monde à Montréal fin septembre. Côté tennis, on connaît l'affiche de la finale du tournoi de Washington. Elle va opposer ce soir l'américain Taylor Fritz à l'espagnol Rafael Rodar. Chez les femmes, la finale entre l'américaine Jessica Pegula et la philippine Alexandra Ayala a été interrompue à cause de la pluie et des orages. Une rencontre qui avait déjà débuté avec 3 heures de retard. Pegula a remporté la première manche 6-4 et Ayala menait 2-1 dans le deuxième set. Une finale qui devrait, si tout va bien, connaître aujourd'hui son épilogue. Le français Arthur Géa, 21 ans, a lui décroché hier le tout premier titre de sa carrière sur le circuit ATP en s'imposant en finale du tournoi de Los Cabos 6-3-6-4 face au Canadien Denis Shapovalov, tenant du titre. Un premier sacre pour le Vauclusien qui fait aujourd'hui son entrée dans le top 100.
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6: 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Bonjour, après deux suicides d'agents des services du Premier ministre et plusieurs tentatives des enquêtes judiciaires et internes ont été ouvertes, plusieurs agents évoquent un contexte d'instabilité lié aux changements successifs de Premier ministre et à la réforme de la fonction publique. L'avocat Antoine Veil, ancien associé d'Éric Dupond-Moretti, a été mis en examen le 9 juillet dernier pour harcèlement moral et abus de confiance. Les faits reprochés se sont déroulés entre 2016 et 2022.

0: 8 anciens collaborateurs. Après le centre et l'est, ce sont 7 départements du quart sud-ouest de l'Hexagone qui passent en vigilance orange pour orage ce lundi à partir de 16h. Sont concernés la Corrèze, la Dordogne, le Lot, le Tarn, le Tarn-et-Garonne, la Haute-Garonne et l'Ariège. Des orages remonteront depuis les Pyrénées en direction de l'ouest du massif central, décrit Météo France qui annonce des phénomènes ponctuellement violents. Le prévisionniste anticipe en effet une importante activité électrique, de fortes chutes de grêle, de fortes rafales de vent voisines de 100 km/h, de très fortes intensités de précipitations donnant des cumuls importants en très peu de temps, possiblement supérieurs à 50 mm en 1 à 2 heures. L'alerte doit prendre fin à minuit. Une frappe ukrainienne a visé cette nuit un entrepôt appartenant au géant russe de l'e-commerce Wildberries, à environ 180 km à l'est de Moscou. Le personnel a été évacué. Depuis mi-juillet, l'Ukraine a frappé une vingtaine de sites appartenant à Wildberries en Russie et en Crimée annexée. Nous ne négocions pas avec les États-Unis en ce moment, une déclaration faite par le ministère des Affaires étrangères iranien suite à l'annonce cette nuit par le président américain Donald Trump d'une reprise des négociations entre Washington et Téhéran. C'est la fin de ce flash, une très bonne journée à toutes et à tous.
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2: C'est parti pour les actualités improbables et insolites de cette semaine. On commence en Corée du Sud. Pourquoi un directeur de banque a-t-il été licencié il y a quelques semaines? Eh bien, il a volé de l'argent dans son propre coffre-fort, l'équivalent de 40 000 euros. Cet homme dirigeait une petite agence et était le seul à en connaître les codes d'accès. Pour cacher son vol, il a acheté de la fausse monnaie en ligne et a rangé ses liasses fantaisie à la place des vrais. Ses billets affichaient des animaux et des héros de bandes dessinées. Il a remboursé la somme pour éviter un procès. Et puis, autre actualité improbable de cette semaine au Japon. Qu'a fait une femme à sa colocataire après une dispute il y a quelques jours? Elle lui a cousu les lèvres. Les deux femmes partageaient un logement depuis un an. Une violente altercation a éclaté entre elles. La femme de 49 ans a pris une aiguille et du fil et a fermé la bouche de sa victime. Ce calvaire a duré 24 heures. La blessée était incapable de parler, de boire et de s'alimenter. Elle a profité de l'absence de sa colocataire pour prendre la fuite et la police a fini quand même par arrêter la suspecte. Voilà pour les infos improbables et insolites. À très vite, bel été.
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3: Bonsoir à tous. La levée du vent a causé une reprise du feu à Courance dans le Var. L'incendie qui sévit dans le massif du Gros Bessillon depuis vendredi continue de susciter l'inquiétude ce lundi. Selon les autorités, le feu était contenu ce matin mais toujours pas maîtrisé ni fixé. 1500 pompiers sont toujours pleinement mobilisés sur le terrain. En Gironde, le danger est désormais derrière nous, mais le méga-feu a révélé la présence de nombreux obus de la Seconde Guerre mondiale sur la commune du Porge où plusieurs habitants doivent encore patienter avant de pouvoir rentrer chez eux. Des opérations de déminage sont actuellement en cours. Le Porge est le village qui a été le plus touché par les incendies en Gironde avec plus de 180 maisons brûlées. Sur le front des incendies, toujours en Grèce, des avions bombardiers d'eau ont enfin pu entrer en action ce lundi dans la région d'Athènes où la situation reste menaçante mais s'est légèrement améliorée. Les rafales de vent ont diminué, les foyers principaux se trouvent actuellement à 50 km environ au nord-ouest de la capitale grecque. La présidente de la Commission européenne Ursula von der Leyen a appelé ce lundi à trouver une réponse européenne commune pour consolider les frontières du bloc après la crise migratoire de Ceuta et les tensions diplomatiques qu'elle a suscitées. Cet épisode montre clairement que nous devons aller plus loin pour renforcer nos frontières aux points les plus sensibles. C'est ce qu'elle écrit dans une lettre adressée au Premier ministre espagnol Pedro Sanchez. Parmi les pistes évoquées, une surveillance accrue et lorsque cela est nécessaire, l'utilisation de barrières physiques. Le porte-parole du ministère iranien des Affaires étrangères assure qu'il n'y a actuellement aucune discussion en cours avec les États-Unis. Téhéran répond ainsi au président américain Donald Trump qui avait assuré un petit peu plus tôt une reprise des négociations. Et puis un petit peu de vacances pour le couple présidentiel. Emmanuel et Brigitte Macron ont posé il y a quelques jours leur valise au fort de Brégançon dans le Var. C'est leur tout dernier séjour dans ce palais de la République qui est traditionnellement l'une des résidences du chef Nolita.
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4: Le temps sera lourd ce mardi matin sous un ciel chaotique du sud-ouest jusqu'à l'est du pays. Vous aurez quelques coups de tonnerre. L'après-midi, l'ambiance restera tropicale dans ces mêmes régions avec encore de l'activité orageuse à l'est. Ailleurs, ce sera plus calme et plus respirable, surtout au nord-ouest avec 22 degrés par exemple l'après-midi à Brest, 24 à Cherbourg, 27 à Nantes. On attend encore 30 degrés à Paris et à Nice, 34 à Perpignan, 35 du côté de Lyon et jusqu'à 36 degrés le maximum à Strasbourg.
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6: Bonjour à tous, on commence avec du cyclisme et de deux. Lorena Vibes a remporté hier soir la deuxième étape du Tour de France féminin à Genève après 147,9 km depuis Aigle, soit une deuxième victoire en deux jours pour la néerlandaise. Elle conserve son maillot jaune et renforce un peu plus son avance au classement par points. Elle s'impose devant Elisa Balsamo et Marianne Vos. La française Pauline Ferrand-Prévot est toujours dans le top 10. Aujourd'hui au programme de la troisième étape, 156,5 km entre Genève et Poligny. À travers le Jura, les coureuses vont devoir passer le col de la Faucille, 11,4 km à 6,3%, le col de la Savine, 5,6 km à 5,1%, puis la côte

0: de la finale du tournoi de Washington. Elle va opposer ce soir l'Américain Taylor Fritz à l'Espagnol Rafael Rodar. Chez les femmes, la finale entre l'Américaine Jessica Pegula et la Philippine Alexandra Ayala a été interrompue à cause de la pluie et des orages. Une rencontre qui avait déjà débuté avec 3 heures de retard. Pegula a remporté la première manche 6-4 et Ayala menait 2-1 dans le deuxième set. Une finale qui devrait, si tout va bien, connaître aujourd'hui son épilogue. Le Français Arthur Géa, 21 ans, a lui décroché hier le tout premier titre de sa carrière sur le circuit ATP en s'imposant en finale du tournoi de Los Cabos 6-3-6-4 face au Canadien Denis Shapovalov, tenant du titre. Un premier sacre pour le Vauclusien qui fait aujourd'hui son entrée dans le top 100.
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6: Bonjour, après deux suicides d'agents des services du Premier ministre et plusieurs tentatives des enquêtes judiciaires et internes ont été ouvertes, plusieurs agents évoquent un contexte d'instabilité lié aux changements successifs de Premier ministre et à la réforme de la fonction publique. L'avocat Antoine Veil, ancien associé d'Éric Dupond-Moretti, a été mis en examen le 9 juillet dernier pour harcèlement moral et abus de confiance. Les faits reprochés se sont déroulés entre 2016 et 2022 sur 8 anciens collaborateurs. Après le centre et l'est, ce sont 7 département du quart sud-ouest de l'Hexagone qui passe en vigilance orange pour orage ce lundi à partir de 16h. Sont concernés la Corrèze, la Dordogne, le Lot, le Tarn, le Tarn-et-Garonne, la Haute-Garonne et l'Ariège. Des orages remonteront depuis les Pyrénées en direction de l'ouest du massif central, décrit Météo France qui annonce des phénomènes ponctuellement violents. Le prévisionniste anticipe en effet une importante activité électrique, de fortes chutes de grêle, de fortes rafales de vent voisines de 100 km/h, de très fortes intensités de précipitations donnant des cumuls importants en très peu de temps, possiblement supérieur à 50 mm en 1 à 2 heures. L'alerte doit prendre fin à minuit. Une frappe ukrainienne a visé cette nuit un entrepôt appartenant au géant russe de l'e-commerce Wildberries à environ 180 km à l'est de Moscou. Le personnel a été évacué. Depuis mi-juillet, l'Ukraine a frappé une vingtaine de sites appartenant à Wildberries en Russie et en Crimée annexée. Nous ne négocions pas avec les États-Unis en ce moment. Une déclaration faite par le ministère des Affaires étrangères iranien suite à l'annonce cette nuit par le président américain Donald Trump d'une reprise des négociations entre Washington et Téhéran. C'est la fin de ce flash. Une très bonne journée à toutes et à tous.
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8: C'est parti pour les actualités improbables et insolites de cette semaine. On commence en Corée du Sud. Pourquoi un directeur de banque a-t-il été licencié il y a quelques semaines ? Eh bien, il a volé de l'argent dans son propre coffre-fort, l'équivalent de 40 000 euros. Cet homme dirigeait une petite agence et était le seul à en connaître les codes d'accès. Pour cacher son vol, il a acheté de la fausse monnaie en ligne et a rangé ses liasses fantaisie à la place des vrais. Ses billets affichaient des animaux et des héros de banque.

0: rembourser la somme pour éviter un procès. Et puis, autre actualité improbable de cette semaine au Japon, qu'a fait une femme à sa colocataire après une dispute il y a quelques jours. Elle lui a cousu les lèvres. Les deux femmes partageaient un logement depuis un an. Une violente altercation a éclaté entre elles. La femme de 49 ans a pris une aiguille et du fil et a fermé la bouche de sa victime. Ce calvaire a duré 24 heures. La blessée était incapable de parler, de boire et de s'alimenter. Elle a profité de l'absence de sa colocataire pour prendre la fuite et la police a fini quand même par arrêter la suspecte. Voilà pour les infos improbables et insolites. À très vite, bel été.
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2: Bonsoir à tous. La levée du vent a causé une reprise du feu à Courance dans le Var. L'incendie qui sévit dans le massif du Gros Bessillon depuis vendredi continue de susciter l'inquiétude ce lundi. Selon les autorités, le feu était contenu ce matin mais toujours pas maîtrisé ni fixé. 1500 pompiers sont toujours pleinement mobilisés sur le terrain. En Gironde, le danger est désormais derrière nous, mais le méga-feu a révélé la présence de nombreux obus de la Seconde Guerre mondiale sur la commune du Porge, où plusieurs habitants doivent encore patienter avant de pouvoir rentrer chez eux. Des opérations de déminage sont actuellement en cours. Le Porge est le village qui a été le plus touché par les incendies en Gironde, avec plus de 180 maisons brûlées. Sur le front des incendies, toujours en Grèce, des avions bombardiers d'eau ont enfin pu entrer en action ce lundi dans la région d'Athènes, où la situation reste menaçante, mais s'est légèrement améliorée. Les rafales de vent ont diminué, les foyers principaux se trouvent actuellement à 50 km environ au nord-ouest de la capitale grecque. La présidente de la Commission européenne, Ursula von der Leyen, a appelé ce lundi à trouver une réponse européenne commune pour consolider les frontières du bloc après la crise migratoire de Ceuta et les tensions diplomatiques qu'elle a suscitées. Cet épisode montre clairement que nous devons aller plus loin pour renforcer nos frontières aux points les plus sensibles. C'est ce qu'elle écrit dans une lettre adressée au Premier ministre espagnol Pedro Sanchez. Parmi les pistes évoquées, une surveillance accrue et, lorsque cela est nécessaire, l'utilisation de barrières physiques. Le porte-parole du ministère iranien des Affaires étrangères assure qu'il n'y a actuellement aucune discussion en cours avec les États-Unis. Téhéran répond ainsi au président américain Donald Trump, qui avait assuré un petit peu plus tôt une reprise des négociations. Et puis un petit peu de vacances pour le couple présidentiel. Emmanuel et Brigitte Macron ont posé il y a quelques jours leurs valises au fort de Brégançon dans le Var. C'est leur tout dernier séjour dans ce palais de la République qui est traditionnellement l'une des résidences du chef de l'État.
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3: Le temps sera lourd ce mardi matin sous un ciel chaotique du sud-ouest jusqu'à l'est du pays. Vous aurez quelques coups de tonnerre. L'après-midi, l'ambiance restera tropicale dans ces mêmes régions avec encore de l'activité orageuse à l'est. Ailleurs, ce sera plus calme et plus respirable, surtout au nord-ouest avec 22 degrés par exemple l'après-midi à Brest, 24 à Cherbourg, 27 à Nantes. On attend encore 30 degrés à Paris et à Nice, 34 à Perpignan, 35 du côté de Lyon et jusqu'à 36 degrés le maximum à Strasbourg.
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4: Bonjour à tous, on commence avec du cyclisme et de deux. Lorena Vibes a remporté hier soir la deuxième étape du Tour de France féminin à Genève après 147,9 km depuis Aigle, soit une deuxième victoire en deux jours pour la néerlandaise. Elle conserve son maillot jaune et renforce un peu plus son avance au classement par points. Elle s'impose devant Elisa Balsamo et Marianne Vos. La française Pauline Ferrand-Prévot est toujours dans le top 10. Aujourd'hui au programme de la troisième étape, 156,5 km entre Genève et Poligny. À travers le Jura, les coureuses vont devoir passer le col de la Faucille, 11,4 km à 6,3%, le col de la Savine, 5,6 km à 5,1%, puis la côte de Chaux-Champagny, 1,8 km à 6,4%, soit 2400 mètres de dénivelé à travers le Jura. Le peloton s'élancera à 13h45. Chez les hommes, le Danois Rasmus Søjberg Pedersen a remporté hier la dernière étape du Tour du Danemark après une grosse chute à 250 mètres de l'arrivée. Le Belge Wout van Aert, qui n'a pas participé au sprint, s'impose au classement général de l'épreuve après sa victoire lors des trois premières étapes. Il participera au Tour d'Espagne à partir du 22 août, puis s'alignera sur les championnats du monde à Montréal fin septembre. Côté tennis, on connaît l'affiche de la finale du tournoi de Washington. Elle va opposer ce soir l'américain Taylor Fritz à l'espagnol Rafael Rodar. Chez Chez les femmes, la finale entre l'américaine Jessica Pegula et la philippine Alexandra Ehala a été interrompue à cause de la pluie et des orages. Une rencontre qui avait déjà débuté avec 3 heures de retard. Pegula a remporté la première manche 6-4 et Ehala menait 2-1 dans le deuxième set. Une finale qui devrait, si tout va bien, connaître aujourd'hui son épilogue. Le français Arthur Gé, à 21 ans, a lui décroché hier le tout premier titre de sa carrière sur le circuit ATP en s'imposant en finale du tournoi de Los Cabos 6-3-6-4 face au Canadien Denis Shapovalov, tenant du titre. Un premier sacre pour le Vauclusien qui fait aujourd'hui son entrée dans le top 100.
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9: 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Bonjour, après 2 suicides d'agents des services du Premier ministre et plusieurs tentatives des enquêtes judiciaires et internes ont été ouvertes, plusieurs agents évoquent un contexte d'instabilité lié aux changements successifs de Premier ministre et à la réforme de la fonction publique. L'avocat Antoine Veil, ancien associé d'Éric Dupond-Moretti, a été mis en examen le 9 juillet dernier pour harcèlement moral et abus de confiance. Les faits reprochés se sont déroulés entre 2016 et 2022 sur 8 anciens collaborateurs. Après le centre et l'est, ce sont 7 département du quart sud-ouest de l'Hexagone qui passe en vigilance orange pour orage ce lundi à partir de 16h. Sont concernés la Corrèze, la Dordogne, le Lot, le Tarn, le Tarn-et-Garonne, la Haute-Garonne et l'Ariège. Des orages remonteront depuis les Pyrénées en direction de l'ouest du massif central, décrit Météo France qui annonce des phénomènes ponctuellement violents. Le prévisionniste anticipe en effet une importante activité électrique, de fortes chutes de grêle, de fortes rafales de vent voisines de 100 km/h, de très fortes intensités de précipitations donnant des cumuls importants en très peu de temps, possiblement supérieur à 50 mm en 1 à 2 heures. L'alerte doit prendre fin à minuit. Une frappe ukrainienne a visé cette nuit un entrepôt appartenant au géant russe de l'e-commerce Wildberries, à environ 180 km à l'est de Moscou. Le personnel a été évacué. Depuis mi-juillet, l'Ukraine a frappé une vingtaine de sites appartenant à Wildberries en Russie et en Crimée annexée. Nous ne négocions pas avec les États-Unis en ce moment, une déclaration faite par le ministère des Affaires étrangères iranien suite à l'annonce cette nuit par le président américain Donald Trump d'une reprise des négociations entre Washington et Téhéran. C'est la fin de ce flash. Une très bonne journée à toutes et à tous.
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0: C'est parti pour les actualités improbables et insolites de cette semaine. On commence en Corée du Sud. Pourquoi un directeur de banque a-t-il été licencié il y a quelques semaines ? Eh bien, il a volé de l'argent dans son propre coffre-fort, l'équivalent de 40 000 euros. Cet homme dirigeait une petite agence et était le seul à en connaître les codes d'accès. Pour cacher son vol, il a acheté de la fausse monnaie en ligne et a rangé ses liasses fantaisie à la place des vrais. Ses billets affichaient des animaux et des héros de bandes dessinées. Il a remboursé la somme pour éviter un procès. Et puis, autre actualité improbable de cette semaine au Japon. Qu'a fait une femme à sa colocataire après une dispute il y a quelques jours? Elle lui a cousu les lèvres. Les deux femmes partageaient un logement depuis un an. Une violente altercation a éclaté entre elles. La femme de 49 ans a pris une aiguille et du fil et a fermé la bouche de sa victime. Ce calvaire a duré 24 heures. La blessée était incapable de parler, de boire et de s'alimenter. Elle a profité de l'absence de sa colocataire pour prendre la fuite et la police a fini quand même par arrêter la suspecte. Voilà pour les infos improbables et insolites. À très vite, bel été.
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2: Bonsoir à tous. La levée du vent a causé une reprise du feu à Courance dans le Var. L'incendie qui sévit dans le massif du Gros Bessillon depuis vendredi continue de susciter l'inquiétude ce lundi. Selon les autorités, le feu était contenu ce matin mais toujours pas maîtrisé ni fixé. 1500 pompiers sont toujours pleinement mobilisés sur le terrain. En Gironde, le danger est désormais derrière nous mais le méga-feu a révélé la présence de nombreux obus de la Seconde Guerre mondiale sur la commune du Porge où plusieurs habitants doivent encore patienter avant de pouvoir rentrer chez eux. Des opérations de déminage sont actuellement en cours. Le Porge est le village qui a été le plus touché par les incendies en Gironde avec plus de 180 maisons brûlées. Sur le front des incendies, toujours en Grèce, des avions bombardiers d'eau ont enfin pu entrer en action ce lundi dans la région d'Athènes où la situation reste menaçante mais s'est légèrement améliorée. Les rafales de vent ont diminué, les foyers principaux se trouvent actuellement à 50 km environ.

0: sécuriser les frontières du bloc après la crise migratoire de Ceuta et les tensions diplomatiques qu'elle a suscitées. Cet épisode montre clairement que nous devons aller plus loin pour renforcer nos frontières aux points les plus sensibles. C'est ce qu'elle écrit dans une lettre adressée au Premier ministre espagnol Pedro Sanchez. Parmi les pistes évoquées, une surveillance accrue et lorsque cela est nécessaire, l'utilisation de barrières physiques. Le porte-parole du ministère iranien des Affaires étrangères assure qu'il n'y a actuellement aucune discussion en cours avec les États-Unis. Téhéran répond ainsi au président américain Donald Trump qui avait assuré un petit peu plus tôt une reprise des négociations. Et puis un petit peu de vacances pour le couple présidentiel. Emmanuel et Brigitte Macron ont posé il y a quelques jours leurs valises au fort de Brégançon dans le Var. C'est leur tout dernier séjour dans ce palais de la République qui est traditionnellement l'une des résidences du chef de l'État.
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2: Le temps sera lourd ce mardi matin sous un ciel chaotique du sud-ouest jusqu'à l'est du pays. Vous aurez quelques coups de tonnerre. L'après-midi, l'ambiance restera tropicale dans ces mêmes régions avec encore de l'activité orageuse à l'est. Ailleurs, ce sera plus calme et plus respirable, surtout au nord-ouest avec 22 degrés par exemple l'après-midi à Brest. 24 à Cherbourg, 27 à Nantes. On attend encore 30 degrés à Paris et à Nice, 34 à Perpignan, 35 du côté de Lyon et jusqu'à 36 degrés, le maximum à Strasbourg.
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3: Bonjour à tous, on commence avec du cyclisme et de deux. Lorena Vibes a remporté hier soir la deuxième étape du Tour de France féminin à Genève après 147,9 km depuis Aigle, soit une deuxième victoire en deux jours pour la néerlandaise. Elle conserve son maillot jaune et renforce un peu plus son avance au classement par points. Elle s'impose devant Elisa Balsamo et Marianne Vos. La française Pauline Ferrand-Prévot est toujours dans le top 10. Aujourd'hui au programme de la troisième étape, 156,5 km entre Genève et Poligny. À travers le Jura, les coureuses vont devoir passer le col de la Faucille, 11,4 km à 6,3%, le col de la Savine, 5,6 km à 5,1%, puis la côte de Chaux-Champagny, 1,8 km à 6,4%, soit 2400 mètres de dénivelé à travers le Jura. Le peloton s'élancera à 13h45. Chez les hommes, le Danois Rasmus Søjberg Pedersen a remporté hier la dernière étape du Tour du Danemark après une grosse chute à 250 mètres de l'arrivée. Le Belge Wout van Aert, qui n'a pas parti
4: 18h,
3: pose au classement général de l'épreuve après sa victoire lors des trois premières étapes. Il participera au Tour d'Espagne à partir du 22 août, puis s'alignera sur les championnats du monde à Montréal fin septembre. Côté tennis, on connaît l'affiche de la finale du tournoi de Washington. Elle va opposer ce soir l'américain Taylor Fritz à l'espagnol Rafael Rodar. Chez les femmes, la finale entre l'américaine Jessica Pegula et la philippine Alexandra Ehala a été interrompue à cause de la pluie et des orages. Une rencontre qui avait déjà débuté avec 3 heures de retard. Pegula a remporté la première manche 6-4 et Ehala menait 2-1 dans le deuxième set. Une finale qui devrait, si tout va bien, connaître aujourd'hui son épilogue. Le français Arthur Géa, 21 ans, a lui décroché hier le tout premier titre de sa carrière sur le circuit ATP en s'imposant en finale du tournoi de Los Cabos 6-3-6-4 face au Canadien Denis Shapovalov, tenant du titre. Un premier sacre pour le Vauclusien qui fait aujourd'hui son entrée dans le top 100.
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8: Bonsoir, le tribunal administratif de Paris a rejeté ce matin un recours en référé liberté de Xenia Fedorova contre son expulsion du territoire faute d'avoir démontré une extrême urgence. Accusée d'être un relais des campagnes de désinformation pilotées par les autorités russes pour déstabiliser l'ordre public en France, la chroniqueuse qui intervient principalement sur CNews, Europe 1 et dans l'hebdomadaire le JD News a fait l'objet la semaine dernière d'arrêtés d'expulsion et de jet de ses avoirs. Selon son avocat, elle se trouve actuellement à l'étranger. Elle n'envisage de revenir en France que lorsque l'arrêté d'expulsion aura été suspendu ou annulé. Un détenu s'est suicidé hier à la maison d'arrêt de Béthune dans le Pas-de-Calais, âgé de 28 ans. Il se trouvait en détention provisoire pour des faits de blessures involontaires par conducteur avec circonstances aggravantes. Il devait être jugé le 12 août à la suite d'un accident survenu en juin lors duquel au guidon d'une moto, il était entré en collision avec une camionnette. 375 personnes, dont 142 mineurs, ont été interpellées depuis le début de l'été à la suite des incendies qui se sont déclarés en France. Selon le ministère de l'Intérieur, 36 d'entre elles ont été incarcérées, soit condamnées à de la prison ferme avec mandat de dépôt, soit placées en détention provisoire dans l'attente de leur procès. Ces dernières semaines, plusieurs départs d'incendies se sont déclarés dans différents départements de France, notamment en Gironde, dans l'Aude ou en Seine-et-Marne. Si certains sont dus aux fortes chaleurs qui frappent le pays, d'autres pourraient être d'origine humaine. Le Gers et le Lot-et-Garonne rejoignent les 10 autres départements déjà placés en vigilance orange aux orages. Par ailleurs, 20 départements d'un grand quart sud-est du pays sont toujours en vigilance orange canicule. C'est la fin de ce flash. Une bonne fin de journée à notre écoute.
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10: C'est parti pour les actualités improbables et insolites de cette semaine. On commence en Corée du Sud. Pourquoi un directeur de banque a-t-il été licencié il y a quelques semaines ? Eh bien, il a volé de l'argent dans son propre coffre-fort, l'équivalent de 40 000 euros. Cet homme dirigeait une petite agence et était le seul à en connaître les codes d'accès. Pour cacher son vol, il a acheté de la fausse monnaie en ligne et a rangé ses liasses fantasy à la place des vrais. Ses billets affichaient des animaux et des héros de bande dessinée. Il a remboursé la somme pour éviter un procès. Et puis, autre actualité improbable de cette semaine au Japon. Qu'a fait une femme à sa colocataire après une dispute il y a quelques jours ? Elle lui a cousu les lèvres. Les deux femmes partageaient un logement depuis un an. Une violente altercation a éclaté entre elles. La femme de 49 ans a pris une aiguille et du fil et a fermé la bouche de sa victime. Ce calvaire a duré 24 heures. La blessée était incapable de parler, de boire et de s'alimenter. Elle a profité de l'absence de sa colocataire pour prendre la fuite et la police a fini quand même par arrêter la suspecte. Voilà pour les infos improbables et insolites. À très vite, bel été.
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0: Bonsoir à tous.

Dans des conditions particulièrement défavorables, l'incendie qui a démarré vendredi près du massif du Gros Bessillon est contenu et n'a pas progressé la nuit dernière, mais il n'est toujours pas fixé. À ce stade, les flammes qui ont déjà parcouru 1800 hectares ont menacé plusieurs villages dont les habitants évacués une partie du week-end ont pu regagner leur domicile ce matin. 1500 sapeurs-pompiers appuyés par 470 engins restent mobilisés. Des bulldozers opérés par l'armée sont aussi en action pour ouvrir de nouvelles pistes afin de positionner des engins de lutte sur des secteurs particulièrement sensibles. Et puis en Gironde, où le méga-feu est désormais fixé, la préfecture a autorisé des milliers de personnes évacuées à revenir ce lundi après-midi dans les communes de Lège-Cap-Ferret, y compris la

0: nord de la capitale iséroise. Les causes du décès restent à déterminer. La division de la criminalité organisée et spécialisée a été saisie de l'enquête. Aucune piste n'est privilégiée. Le chef Jean Humbert, que l'on surnomme aussi le cuisinier des stars, est en garde à vue. Il est accusé de violence conjugale par plusieurs ex-compagnes. L'ancien gagnant de Top Chef est entendu depuis ce matin par la police, où il répond, selon ses avocates, à toutes les questions des enquêteurs. Le porte-parole du ministère iranien des Affaires étrangères assure qu'il n'y a actuellement aucune discussion en cours avec les États-Unis. Téhéran répond ainsi au président américain Donald Trump, qui avait assuré un peu plus tôt une reprise des négociations. Et puis un petit peu de vacances pour le couple présidentiel. Emmanuel et Brigitte Macron ont posé il y a quelques jours leurs valises au fort de Brégançon. C'est dans le Var.
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2: Le temps sera lourd ce mardi matin sous un ciel chaotique du sud-ouest jusqu'à l'est du pays. Vous aurez quelques coups de tonnerre. L'après-midi, l'ambiance restera tropicale dans ces mêmes régions avec encore de l'activité orageuse à l'est. Ailleurs, ce sera plus calme et plus respirable, surtout au nord-ouest avec 22 degrés par exemple l'après-midi à Brest, 24 à Cherbourg, 27 à Nantes. On attend encore 30 degrés à Paris et à Nice, 34 à Perpignan, 35 du côté de Lyon et jusqu'à 36 degrés le maximum à Strasbourg.
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4: Bonjour à tous, on commence avec du cyclisme et de deux. Lorena Vibes a remporté hier soir la deuxième étape du Tour de France féminin à Genève après 147,9 km depuis Aigle, soit une deuxième victoire en deux jours pour la néerlandaise. Elle conserve son maillot jaune et renforce un peu plus son avance au classement par points. Elle s'impose devant Elisa Balsamo et Marianne Vos. La française Pauline Ferrand-Prévot est toujours dans le top 10. Aujourd'hui au programme de la troisième étape, 156,5 km entre Genève et Poligny. À travers le Jura, les coureuses vont devoir passer le col de la Faucille, 11,4 km à 6,3%, le col de la Savine, 5,6 km à 5,1%, puis la côte de Chaux-Champagny, 1,8 km à 6,4%, soit 2400 mètres de dénivelé à travers le Jura. Le peloton s'élancera à 13h45. Chez les hommes, le Danois Rasmus Søjberg Pedersen a remporté hier la dernière étape du Tour du Danemark après une grosse chute à 250 mètres de l'arrivée. Le Belge Wout van Aert, qui n'a pas participé au sprint, s'impose au classement général de l'épreuve après sa victoire lors des trois premières étapes. Il participera au Tour d'Espagne à partir du 22 août, puis s'alignera sur les championnats du monde à Montréal fin septembre. Côté tennis, on connaît l'affiche de la finale du tournoi de Washington. Elle va opposer ce soir l'américain Taylor Fritz à l'espagnol Rafael Rodar. Chez les femmes, la finale entre l'américaine Jessica Pegula et la philippine Alexandra Ehala a été interrompue à cause de la pluie et des orages. Une rencontre qui avait déjà débuté avec 3 heures de retard. Pegula a remporté la première manche 6-4 et elle a mené 2-1 dans le deuxième set. Une finale qui devrait, si tout va bien, connaître aujourd'hui son épilogue. Le français Arthur Gé, à 21 ans, a lui décroché hier le tout premier titre de sa carrière sur le circuit ATP en s'imposant en finale du tournoi de Los Cabos 6-3-6-4 face au Canadien Denis Shapovalov, tenant du titre. Un premier sacre pour le Vauclusien qui fait aujourd'hui son entrée dans le top 100.
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9: Bonsoir, le tribunal administratif de Paris a rejeté ce matin un recours en référé liberté de Xenia Fedorova contre son expulsion du territoire, faute d'avoir démontré une extrême urgence. Accusée d'être un relais des campagnes de désinformation pilotées par les autorités russes pour déstabiliser l'ordre public en France, la chroniqueuse qui intervient principalement sur CNews, Europe 1 et dans l'hebdomadaire le JD News a fait l'objet la semaine dernière d'arrêtés d'expulsion et de jet de ses avoirs. Selon son avocat, elle se trouve actuellement à l'étranger. Elle n'envisage de revenir en France que lorsque l'arrêté d'expulsion aura été suspendu ou annulé. Un détenu s'est suicidé hier à la maison d'arrêt de Béthune dans le Pas-de-Calais, âgé de 28 ans. Il se trouvait en détention provisoire pour des faits de blessures involontaires par conducteur avec circonstances aggravantes. Il devait être jugé le 12 août à la suite d'un accident survenu en juin lors duquel au guidon d'une moto, il était entré en collision avec une camionnette. 375 personnes, dont 142 mineurs, ont été interpellées depuis le début de l'été à la suite des incendies qui se sont déclarés en France, selon le ministère de l'Intérieur. 36 d'entre elles ont été incarcérées, soit condamnées à de la prison ferme avec mandat de dépôt, soit placées en détention provisoire dans l'attente de leur procès. Ces dernières semaines, plusieurs départs d'incendie se sont déclarés dans différents départements de France, notamment en Gironde, dans l'Aude ou en Seine-et-Marne. Si certains sont dus aux fortes chaleurs qui frappent le pays, d'autres pourraient être d'origine humaine. Le Gers et le Lot-et-Garonne rejoignent les 10 autres départements déjà placés en vigilance orange aux orages. Par ailleurs, 20 départements d'un grand quart sud-est du pays sont toujours en vigilance orange canicule. C'est la fin de ce flash. Une bonne fin de journée à notre écoute.
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10: C'est parti pour les actualités improbables et insolites de cette semaine. On commence en Corée du Sud. Pourquoi un directeur de banque a-t-il été licencié il y a quelques semaines? Eh bien, il a volé de l'argent dans son propre coffre-fort, l'équivalent de 40 000 euros. Cet homme dirigeait une petite agence et était le seul à en connaître les codes d'accès. Pour cacher son vol, il a acheté de la fausse monnaie en ligne et a rangé ses liasses fantaisie à la place des vrais. Ses billets affichaient des animaux et des héros de bandes dessinées. Il a remboursé la somme pour éviter un procès. Et puis, autre actualité improbable de cette semaine. Au Japon, qu'a fait une femme à sa colocataire après une dispute il y a quelques jours? Elle lui a cousu les lèvres. Les deux femmes partageaient un logement depuis un an. Une violente altercation a éclaté entre elles. La femme de 49 ans a pris une aiguille et du fil et a fermé la bouche de sa victime. Ce calvaire a duré 24 heures. La blessée était incapable de parler, de boire et de s'alimenter. Elle a profité de l'absence de sa colocataire pour prendre la fuite et la police a fini quand même par arrêter la suspecte. Voilà pour les infos improbables et insolites. À très vite. Bel été.
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Dans des conditions particulièrement défavorables, l'incendie qui a démarré vendredi près du massif du Gros Bessillon est contenu et n'a pas progressé la nuit dernière, mais il n'est toujours pas fixé. À ce stade, les flammes qui ont déjà parcouru 1800 hectares ont menacé plusieurs villages dont les habitants évacués une partie du week-end ont pu regagner leur domicile ce matin. 1500 sapeurs-pompiers appuyés par 470 engins restent mobilisés. Des bulldozers opérés par l'armée sont aussi en action pour ouvrir de nouvelles pistes afin de positionner des engins de lutte sur des secteurs particulièrement sensibles. Et puis en Gironde, où le méga-feu est désormais fixé, la préfecture a autorisé des milliers de personnes évacuées à revenir ce lundi après-midi dans les communes de Lège-Cap-Ferret, y compris la

0: capitale iséroise. Les causes du décès restent à déterminer. La division de la criminalité organisée et spécialisée a été saisie de l'enquête. Aucune piste n'est privilégiée. Le chef Jean Humbert, que l'on surnomme aussi le cuisinier des stars, est en garde à vue. Il est accusé de violence conjugale par plusieurs ex-compagnes. L'ancien gagnant de Top Chef est entendu depuis ce matin par la police, où il répond, selon ses avocates, à toutes les questions des enquêteurs. Le porte-parole du ministère iranien des Affaires étrangères assure qu'il n'y a actuellement aucune discussion en cours avec les États-Unis. Téhéran répond ainsi au président américain Donald Trump, qui avait assuré un peu plus tôt une reprise des négociations. Et puis un petit peu de vacances pour le couple présidentiel. Emmanuel et Brigitte Macron ont posé il y a quelques jours leurs valises au fort de Brégançon. C'est dans le Var.
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2: Le temps sera lourd ce mardi matin sous un ciel chaotique du sud-ouest jusqu'à l'est du pays. Vous aurez quelques coups de tonnerre. L'après-midi, l'ambiance restera tropicale dans ces mêmes régions avec encore de l'activité orageuse à l'est. Ailleurs, ce sera plus calme et plus respirable, surtout au nord-ouest avec 22 degrés par exemple l'après-midi à Brest, 24 à Cherbourg, 27 à Nantes. On attend encore 30 degrés à Paris et à Nice, 34 à Perpignan, 35 du côté de Lyon et jusqu'à 36 degrés le maximum à Strasbourg.
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3: Bonjour à tous, on commence avec du cyclisme et de deux. Lorena Vibes a remporté hier soir la deuxième étape du Tour de France féminin à Genève après 147,9 km depuis Aigle, soit une deuxième victoire en deux jours pour la néerlandaise. Elle conserve son maillot jaune et renforce un peu plus son avance au classement par points. Elle s'impose devant Elisa Balsamo et Marianne Vos. La française Pauline Ferrand-Prévot est toujours dans le top 10. Aujourd'hui au programme de la troisième étape, 156,5 km entre Genève et Poligny. À travers le Jura, les coureuses vont devoir passer le col de la Faucille, 11,4 km à 6,3%, le col de la Savine, 5,6 km à 5,1%, puis la côte de Chaux-Champagny, 1,8 km à 6,4%, soit 2400 mètres de dénivelé à travers le Jura. Le peloton s'élancera à 13h45. Chez les hommes, le Danois Rasmus Søjberg Pedersen a remporté hier la dernière étape du Tour du Danemark après une grosse chute à 250 mètres de l'arrivée. Le Belge Wout van Aert, qui n'a pas participé au sprint, s'impose au classement général de l'épreuve après sa victoire lors des trois premières étapes. Il participera au Tour d'Espagne à partir du 22 août, puis s'alignera sur les championnats du monde à Montréal fin septembre. Côté tennis, on connaît l'affiche de la finale du tournoi de Washington. Elle va opposer ce soir l'américain Taylor Fritz à l'espagnol Rafael Rodar. Chez les femmes, la finale entre l'américaine Jessica Pegula et la philippine Alexandra Ehala a été interrompue à cause de la pluie et des orages. Une rencontre qui avait déjà débuté avec 3 heures de retard. Pegula a remporté la première manche 6-4 et Ehala menait 2-1 dans le deuxième set. Une finale qui devrait, si tout va bien, connaître aujourd'hui son épilogue. Le français Arthur Gé, à 21 ans, a lui décroché hier le tout premier titre de sa carrière sur le circuit ATP en s'imposant en finale du tournoi de Los Cabos 6-3-6-4 face au Canadien Denis Shapovalov, tenant du titre. Un premier sacre pour le Vauclusien qui fait aujourd'hui son entrée dans le top 100.
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10: Bonsoir, le tribunal administratif de Paris a rejeté ce matin un recours en référé liberté de Xenia Fedorova contre son expulsion du territoire, faute d'avoir démontré une extrême urgence. Accusée d'être un relais des campagnes de désinformation pilotées par les autorités russes pour déstabiliser l'ordre public en France, la chroniqueuse qui intervient principalement sur CNews, Europe 1 et dans l'hebdomadaire le JD News a fait l'objet la semaine dernière d'arrêtés d'expulsion et de jet de ses avoirs. Selon son avocat, elle se trouve actuellement à l'étranger. Elle n'envisage de revenir en France que lorsque l'arrêté d'expulsion aura été suspendu ou annulé. Un détenu s'est suicidé hier à la maison d'arrêt de Béthune dans le Pas-de-Calais, âgé de 28 ans. Il se trouvait en détention provisoire pour des faits de blessures involontaires par conducteur avec circonstances aggravantes. Il devait être jugé le 12 août à la suite d'un accident survenu en juin lors duquel au guidon d'une moto, il était entré en collision avec une camionnette. 375 personnes, dont 142 mineurs, ont été interpellées depuis le début de l'été à la suite des incendies qui se sont déclarés en France, selon le ministère de l'Intérieur. 36 d'entre elles ont été incarcérées, soit condamnées à de la prison ferme avec mandat de dépôt, soit placées en détention provisoire dans l'attente de leur procès. Ces dernières semaines, plusieurs départs d'incendie se sont déclarés dans différents départements de France, notamment en Gironde, dans l'Aude ou en Seine-et-Marne. Si certains sont dus aux fortes chaleurs qui frappent le pays, d'autres pourraient être d'origine humaine. Le Gers et le Lot-et-Garonne rejoignent les 10 autres départements déjà placés en vigilance orange aux orages. Par ailleurs, 20 départements d'un grand quart sud-est du pays sont toujours en vigilance orange canicule. C'est la fin de ce flash. Une bonne fin de journée à notre écoute.
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11: C'est parti pour les actualités improbables et insolites de cette semaine. On commence en Corée du Sud. Pourquoi un directeur de banque a-t-il été licencié il y a quelques semaines ? Eh bien, il a volé de l'argent dans son propre coffre-fort, l'équivalent de 40 000 euros. Cet homme dirigeait une petite agence et était le seul à en connaître les codes d'accès. Pour cacher son vol, il a acheté de la fausse monnaie en ligne et a rangé ses liasses fantaisie à la place des vrais. Ses billets affichaient des animaux et des héros de bandes dessinées. Il a remboursé la somme pour éviter un procès. Et puis, autre actualité improbable de cette semaine au Japon. Qu'a fait une femme à sa colocataire après une dispute il y a quelques jours ? Elle lui a cousu les lèvres. Les deux femmes partageaient un logement depuis un an. Une violente altercation a éclaté entre elles. La femme de 49 ans a pris une aiguille et du fil et a fermé la bouche de sa victime. Ce calvaire a duré 24 heures. La blessée était incapable de parler, de boire et de s'alimenter. Elle a profité de l'absence de sa colocataire pour prendre la fuite et la police a fini quand même par arrêter la suspecte. Voilà pour les infos improbables et insolites. À très vite, bel été.
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0: dans des conditions particulièrement défavorables. L'incendie qui a démarré vendredi près du massif du Gros Bessillon est contenu et n'a pas progressé la nuit dernière, mais il n'est toujours pas fixé. À ce stade, les flammes qui ont déjà parcouru 1800 hectares ont menacé plusieurs villages, dont les habitants évacués une partie du week-end ont pu regagner leur domicile ce matin. 1500 sapeurs-pompiers appuyés par 470 engins restent mobilisés. Des bulldozers opérés par l'armée sont aussi en action pour ouvrir de nouvelles pistes afin de positionner des engins de lutte sur des secteurs particulièrement sensibles. Et puis en Gironde, où le méga-feu est désormais fixé, la préfecture a autorisé des milliers de personnes évacuées à revenir ce lundi après-midi dans les communes de Lège-Cap-Ferret, y compris l'attrait touristique Presqu'île et du Porge, sauf dans les campings. Dans le reste de l'actualité, cette macabre découverte à Grenoble, un homme a été retrouvé mort ce lundi dans un parc situé en plein cœur de la capitale iséroise. Les causes du décès restent à déterminer. La division de la criminalité organisée et spécialisée a été saisie de l'enquête. Aucune piste n'est privilégiée. Le chef Jean Humbert, que l'on surnomme aussi le cuisinier des stars, est en garde à vue. Il est accusé de violence conjugale par plusieurs ex-compagnes. L'ancien gagnant de Top Chef est entendu depuis ce matin par la police, où il répond, selon ses avocates, à toutes les questions des enquêteurs. Le porte-parole du ministère iranien des Affaires étrangères assure qu'il n'y a actuellement aucune discussion en cours avec les États-Unis. Téhéran répond ainsi au président américain Donald Trump, qui avait assuré un peu plus tôt une reprise des négociations. Et puis un petit peu de vacances pour le couple présidentiel. Emmanuel et Brigitte Macron ont posé il y a quelques jours leurs valises au fort de Brégançon. C'est dans le Var.
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2: Le temps sera lourd ce mardi matin sous un ciel chaotique du sud-ouest jusqu'à l'est du pays. Vous aurez quelques coups de tonnerre. L'après-midi, l'ambiance restera tropicale dans ces mêmes régions avec encore de l'activité orageuse à l'est. Ailleurs, ce sera plus calme et plus respirable, surtout au nord-ouest avec 22 degrés par exemple l'après-midi à Brest, 24 à Cherbourg, 27 à Nantes. On attend encore 30 degrés à Paris et à Nice, 34 à Perpignan, 35 du côté de Lyon et jusqu'à 36 degrés le maximum à Strasbourg.
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4: Bonjour à tous, on commence avec du cyclisme et de deux. Lorena Vibes a remporté hier soir la deuxième étape du Tour de France féminin à Genève après 147,9 km depuis Aigle, soit une deuxième victoire en deux jours pour la néerlandaise. Elle conserve son maillot jaune et renforce un peu plus son avance au classement par points. Elle s'impose devant Elisa Balsamo et Marianne Vos. La française Pauline Ferrand-Prévot est toujours dans le top 10. Aujourd'hui au programme de la troisième étape, 156,5 km entre Genève et Poligny. À travers le Jura, les coureuses vont devoir passer le col de la Faucille, 11,4 km à 6,3%, le col de la Savine, 5,6 km à 5,1%, puis la côte de Chaux-Champagny, 1,8 km à 6,4%, soit 2400 mètres de dénivelé à travers le Jura. Le peloton s'élancera à 13h45. Chez les hommes, le Danois Rasmus Søjberg Pedersen a remporté hier la dernière étape du Tour du Danemark après une grosse chute à 250 mètres de l'arrivée. Le Belge Wout van Aert, qui n'a pas participé au sprint, s'impose au classement général de l'épreuve après sa victoire lors des trois premières étapes. Il participera au Tour d'Espagne à partir du 22 août, puis s'alignera sur les championnats du monde à Montréal fin septembre. Côté tennis, on connaît l'affiche de la finale du tournoi de Washington. Elle va opposer ce soir l'américain Taylor Fritz à l'espagnol Rafael Rodar. Chez les femmes, la finale entre l'américaine Jessica Pegula et la philippine Alexandra Ehala a été interrompue à cause de la pluie et des orages. Une rencontre qui avait déjà débuté avec 3 heures de retard. Pegula a remporté la première manche 6-4 et elle a mené 2-1 dans le deuxième set. Une finale qui devrait, si tout va bien, connaître aujourd'hui son épilogue. Le français Arthur Gé, à 21 ans, a lui décroché hier le tout premier titre de sa carrière sur le circuit ATP en s'imposant en finale du tournoi de Los Cabos 6-3-6-4 face au Canadien Denis Shapovalov, tenant du titre. Un premier sacre pour le Vauclusien qui fait aujourd'hui son entrée dans le top 100.
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11: Bonsoir, le tribunal administratif de Paris a rejeté ce matin un recours en référé liberté de Xenia Fedorova contre son expulsion du territoire faute d'avoir démontré une extrême urgence. Accusée d'être un relais des campagnes de désinformation pilotées par les autorités russes pour déstabiliser l'ordre public en France, la chroniqueuse qui intervient principalement sur CNews, Europe 1 et dans l'hebdomadaire le JD News a fait l'objet la semaine dernière d'arrêtés d'expulsion et de jet de ses avoirs. Selon son avocat, elle se trouve actuellement à l'étranger. Elle n'envisage de revenir en France que lorsque l'arrêté d'expulsion aura été suspendu ou annulé. Un détenu s'est suicidé hier à la maison d'arrêt de Béthune dans le Pas-de-Calais, âgé de 28 ans. Il se trouvait en détention provisoire pour des faits de blessures involontaires par conducteur avec circonstances aggravantes. Il devait être jugé le 12 août à la suite d'un accident survenu en juin lors duquel au guidon d'une moto, il était entré en collision avec une camionnette. 375 personnes, dont 142 mineurs, ont été interpellées depuis le début de l'été à la suite des incendies qui se sont déclarés en France, selon le ministère de l'Intérieur. 36 d'entre elles ont été incarcérées, soit condamnées à de la prison ferme avec mandat de dépôt, soit placées en détention provisoire dans l'attente de leur procès. Ces dernières semaines, plusieurs départs d'incendies se sont déclarés dans différents départements de France, notamment en Gironde, dans l'Aude ou en Seine-et-Marne. Si certains sont dus aux fortes chaleurs qui frappent le pays, d'autres pourraient être d'origine humaine. Le Gers et le Lot-et-Garonne rejoignent les 10 autres départements déjà placés en vigilance orange aux orages. Par ailleurs, 20 départements d'un grand quart sud-est du pays sont toujours en vigilance orange canicule. C'est la fin de ce flash. Une bonne fin de journée à notre écoute.
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12: C'est parti pour les actualités improbables et insolites de cette semaine. On commence en Corée du Sud. Pourquoi un directeur de banque a-t-il été licencié il y a quelques semaines ? Eh bien, il a volé de l'argent dans son propre coffre-fort, l'équivalent de 40 000 euros. Cet homme dirigeait une petite agence et était le seul à en connaître les codes d'accès. Pour cacher son vol, il a acheté de la fausse monnaie en ligne et a rangé ses liasses fantaisies à la place des vrais. Ses billets affichaient des animaux et des héros de bandes dessinées. Il a remboursé la somme pour éviter un procès. Et puis, autre actualité improbable de cette semaine au Japon. Qu'a fait une femme à sa colocataire après une dispute il y a quelques jours ? Elle lui a cousu les lèvres. Les deux femmes partageaient un logement depuis un an. Une violente altercation a éclaté entre elles. La femme de 49 ans a pris une aiguille et du fil et a fermé la bouche de sa victime. Ce calvaire a duré 24 heures. La blessée était incapable de parler, de boire et de s'alimenter. Elle a profité de l'absence de sa colocataire pour prendre la fuite et la police a fini quand même par arrêter la suspecte. Voilà pour les infos improbables et insolites. À très vite. Bel été.
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dans des conditions particulièrement défavorables. L'incendie qui a démarré vendredi près du massif du Gros Bessillon est contenu et n'a pas progressé la nuit dernière, mais il n'est toujours pas fixé. À ce stade, les flammes qui ont déjà parcouru 1800 hectares ont menacé plusieurs villages, dont les habitants évacués une partie du week-end ont pu regagner leur domicile ce matin. 1500 sapeurs-pompiers appuyés par 470 engins restent mobilisés. Des bulldozers opérés par l'armée sont aussi en action pour ouvrir de nouvelles pistes afin de positionner des engins de lutte sur des secteurs particulièrement sensibles. Et puis en Gironde, où le méga-feu est désormais fixé, la préfecture a autorisé des milliers de personnes évacuées à revenir ce lundi après-midi dans les communes de Lège-Cap-Ferret, y compris la traite.

0: Bernard est en garde à vue. Il est accusé de violence conjugale par plusieurs ex-compagnes. L'ancien gagnant de Top Chef est entendu depuis ce matin par la police, où il répond, selon ses avocates, à toutes les questions des enquêteurs. Le porte-parole du ministère iranien des Affaires étrangères assure qu'il n'y a actuellement aucune discussion en cours avec les États-Unis. Téhéran répond ainsi au président américain Donald Trump, qui avait assuré un peu plus tôt une reprise des négociations. Et puis un petit peu de vacances pour le couple présidentiel. Emmanuel et Brigitte Macron ont posé il y a quelques jours leurs valises au fort de Brégançon. C'est dans le Var.
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2: Le temps sera lourd ce mardi matin sous un ciel chaotique du sud-ouest jusqu'à l'est du pays. Vous aurez quelques coups de tonnerre. L'après-midi, l'ambiance restera tropicale dans ces mêmes régions avec encore de l'activité orageuse à l'est. Ailleurs, ce sera plus calme et plus respirable, surtout au nord-ouest avec 22 degrés par exemple l'après-midi à Brest, 24 à Cherbourg, 27 à Nantes. On attend encore 30 degrés à Paris et à Nice, 34 à Perpignan, 35 du côté de Lyon et jusqu'à 36 degrés le maximum à Strasbourg.
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3: Bonjour à tous, on commence avec du cyclisme et de deux. Lorena Vibes a remporté hier soir la deuxième étape du Tour de France féminin à Genève après 147,9 km depuis Aigle, soit une deuxième victoire en deux jours pour la néerlandaise. Elle conserve son maillot jaune et renforce un peu plus son avance au classement par points. Elle s'impose devant Elisa Balsamo et Marianne Vos. La française Pauline Ferrand-Prévot est toujours dans le top 10. Aujourd'hui au programme de la troisième étape, 156,5 km entre Genève et Poligny. À travers le Jura, les coureuses vont devoir passer le col de la Faucille, 11,4 km à 6,3%, le col de la Savine, 5,6 km à 5,1%, puis la côte de Chaux-Champagny, 1,8 km à 6,4%, soit 2400 mètres de dénivelé à travers le Jura. Le peloton s'élancera à 13h45. Chez les hommes, le Danois Rasmus Søjberg Petersen a remporté hier la dernière étape du Tour du Danemark après une grosse chute à 250 mètres de l'arrivée. Le Belge Wout van Aert, qui n'a pas participé au sprint, s'impose au classement général de l'épreuve après sa victoire lors des trois premières étapes. Il participera au Tour d'Espagne à partir du 22 août, puis s'alignera sur les championnats du monde à Montréal fin septembre. Côté tennis, on connaît l'affiche de la finale du tournoi de Washington. Elle va opposer ce soir l'américain Taylor Fritz à l'espagnol Rafael Rodar. Chez les femmes, la finale entre l'américaine Jessica Pegula et la philippine Alexandra Ehala a été interrompue à cause de la pluie et des orages. Une rencontre qui avait déjà débuté avec 3 heures de retard. Pegula a remporté la première manche 6-4 et Ehala menait 2-1 dans le deuxième set. Une finale qui devrait, si tout va bien, connaître aujourd'hui son épilogue. Le français Arthur Géhat, à 21 ans, a lui décroché hier le tout premier titre de sa carrière sur le circuit ATP en s'imposant en finale du tournoi de Los Cabos 6-3-6-4 face au Canadien Denis Shapovalov, tenant du titre. Un premier sacre pour le Vauclusien qui fait aujourd'hui son entrée dans le top 100.
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3: Bonsoir, le tribunal administratif de Paris a rejeté ce matin un recours en référé liberté de Xenia Fedorova contre son expulsion du territoire, faute d'avoir démontré une extrême urgence. Accusée d'être un relais des campagnes de désinformation pilotées par les autorités russes pour déstabiliser l'ordre public en France, la chroniqueuse qui intervient principalement sur CNews, Europe 1 et dans l'hebdomadaire le JD News a fait l'objet la semaine dernière d'arrêtés d'expulsion et de jet de ses avoirs. Selon son avocat, elle se trouve actuellement à l'étranger. Elle n'envisage de revenir en France que lorsque l'arrêté d'expulsion aura été suspendu ou annulé. Un détenu s'est suicidé hier à la maison d'arrêt de Béthune dans le Pas-de-Calais, âgé de 28 ans. Il se trouvait en détention provisoire pour des faits de blessures involontaires par conducteur avec circonstances aggravantes. Il devait être jugé le 12 août à la suite d'un accident survenu en juin lors duquel au guidon d'une moto, il était entré en collision avec une camionnette. 375 personnes, dont 142 mineurs, ont été interpellées depuis le début de l'été à la suite des incendies qui se sont déclarés en France. Selon le ministère de l'Intérieur, 36 d'entre elles ont été incarcérées, soit condamnées à de la prison ferme avec mandat de dépôt, soit placées en détention provisoire dans l'attente de leur procès. Ces dernières semaines, plusieurs départs d'incendies se sont déclarés dans différents départements de France, notamment en Gironde, dans l'Aude ou en Seine-et-Marne. Si certains sont dus aux fortes chaleurs qui frappent le pays, d'autres pourraient être d'origine humaine. Le Gers et le Lot-et-Garonne rejoignent les 10 autres départements déjà placés en vigilance orange aux orages. Par ailleurs, 20 départements d'un grand quart sud-est du pays sont toujours en vigilance orange canicule. C'est la fin de ce flash. Une bonne fin de journée à notre écoute.
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5: C'est parti pour les actualités improbables et insolites de cette semaine. On commence en Corée du Sud. Pourquoi un directeur de banque a-t-il été licencié il y a quelques semaines? Eh bien, il a volé de l'argent dans son propre coffre-fort, l'équivalent de 40 000 euros. Cet homme dirigeait une petite agence et était le seul à en connaître les codes d'accès. Pour cacher son vol, il a acheté de la fausse monnaie en ligne et a rangé ses liasses fantaisie à la place des vrais. Ses billets affichaient des animaux et des héros de bandes dessinées. Il a remboursé la somme pour éviter un procès. Et puis, autre actualité improbable de cette semaine au Japon. Qu'a fait une femme à sa colocataire après une dispute il y a quelques jours? Elle lui a cousu les lèvres. Les deux femmes partageaient un logement depuis un an. Une violente altercation a éclaté entre elles. La femme de 49 ans a pris une aiguille et du fil et a fermé la bouche de sa victime. Ce calvaire a duré 24 heures. La blessée était incapable de parler, de boire et de s'alimenter. Elle a profité de l'absence de sa colocataire pour prendre la fuite et la police a fini quand même par arrêter la suspecte. Voilà pour les infos improbables et insolites. À très vite. Bel été.
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Des conditions particulièrement défavorables, l'incendie qui a démarré vendredi près du massif du Gros Bessillon est contenu et n'a pas progressé la nuit dernière, mais il n'est toujours pas fixé. À ce stade, les flammes qui ont déjà parcouru 1800 hectares ont menacé plusieurs villages dont les habitants évacués une partie du week-end ont pu regagner leur domicile ce matin. 1500 sapeurs-pompiers appuyés par 470 engins restent mobilisés. Des bulldozers opérés par l'armée sont aussi en action pour ouvrir de nouvelles pistes afin de positionner des engins de lutte sur des secteurs particulièrement sensibles. Et puis en Gironde, où le méga-feu est désormais fixé, la préfecture a autorisé des milliers de personnes évacuées à revenir ce lundi après-midi dans les communes de Lège-Cap-Ferret, y compris l'attrait touristique Presqu'île et du Porge, sauf dans les campings. Dans le reste de l'actualité, cette macabre découverte à Grenoble, un homme a été retrouvé mort ce lundi dans un parc situé en plein cœur de la capitale iséroise. Les causes du

est en garde à vue. Il est accusé de violence conjugale par plusieurs ex-compagnes. L'ancien gagnant de Top Chef est entendu depuis ce matin par la police, où il répond, selon ses avocates, à toutes les questions des enquêteurs. Le porte-parole du ministère iranien des Affaires étrangères assure qu'il n'y a actuellement aucune discussion en cours avec les États-Unis. Téhéran répond ainsi au président américain Donald Trump, qui avait assuré un peu plus tôt une reprise des négociations. Et puis un petit peu de vacances pour le couple présidentiel. Emmanuel et Brigitte Macron ont posé il y a quelques jours leurs valises au fort de Brégançon, c'est dans le Var.

0: Le temps sera lourd ce mardi matin sous un ciel chaotique du sud-ouest jusqu'à l'est du pays. Vous aurez quelques coups de tonnerre. L'après-midi, l'ambiance restera tropicale dans ces mêmes régions avec encore de l'activité orageuse à l'est. Ailleurs, ce sera plus calme et plus respirable, surtout au nord-ouest avec 22 degrés par exemple l'après-midi à Brest, 24 à Cherbourg, 27 à Nantes. On attend encore 30 degrés à Paris et à Nice, 34 à Perpignan, 35 du côté de Lyon et jusqu'à 36 degrés le maximum à Strasbourg.
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2: Bonjour à tous, on commence avec du cyclisme et de deux. Lorena Vibes a remporté hier soir la deuxième étape du Tour de France féminin à Genève après 147,9 km depuis Aigle, soit une deuxième victoire en deux jours pour la néerlandaise. Elle conserve son maillot jaune et renforce un peu plus son avance au classement par points. Elle s'impose devant Elisa Balsamo et Marianne Vos. La française Pauline Ferrand-Prévot est toujours dans le top 10. Aujourd'hui au programme de la troisième étape, 156,5 km entre Genève et Poligny. À travers le Jura, les coureuses vont devoir passer le col de la Faucille, 11,4 km à 6,3%, le col de la Savine, 5,6 km à 5,1%, puis la côte de Chaux-Champagny, 1,8 km à 6,4%, soit 2400 mètres de dénivelé à travers le Jura. Le peloton s'élancera à 13h45. Chez les hommes, le Danois Rasmus Søjberg Pedersen a remporté hier la dernière étape du Tour du Danemark après une grosse chute à 250 mètres de l'arrivée. Le Belge Wout van Aert, qui n'a pas participé au sprint, s'impose au classement général de l'épreuve après sa victoire lors des trois premières étapes. Il participera au Tour d'Espagne à partir du 22 août, puis s'alignera sur les championnats du monde à Montréal fin septembre. Côté tennis, on connaît l'affiche de la finale du tournoi de Washington. Elle va opposer ce soir l'américain Taylor Fritz à l'espagnol Rafael Rodar. Chez les femmes, la finale entre l'américaine Jessica Pegula et la philippine Alexandra Ehala a été interrompue à cause de la pluie et des orages. Une rencontre qui avait déjà débuté avec 3 heures de retard. Pegula a remporté la première manche 6-4 et Ehala menait 2-1 dans le deuxième set. Une finale qui devrait, si tout va bien, connaître aujourd'hui son épilogue. Le français Arthur Gé, à 21 ans, a lui décroché hier le tout premier titre de sa carrière sur le circuit ATP en s'imposant en finale du tournoi de Los Cabos 6-3-6-4 face au Canadien Denis Shapovalov, tenant du titre. Un premier sacre pour le Vauclusien qui fait aujourd'hui son entrée dans le top 100.
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8: Bonsoir, le tribunal administratif de Paris a rejeté ce matin un recours en référé liberté de Xenia Fedorova contre son expulsion du territoire faute d'avoir démontré une extrême urgence. accusé d'être un relais des campagnes de désinformation pilotées par les autorités russes pour déstabiliser l'ordre public en France. La chroniqueuse qui intervient principalement sur CNews, Europe 1 et dans l'hebdomadaire le JD News a fait l'objet la semaine dernière d'arrêtés d'expulsion et de jet de ses avoirs. Selon son avocat, elle se trouve actuellement à l'étranger. Elle n'envisage de revenir en France que lorsque l'arrêté d'expulsion aura été suspendu ou annulé. Un détenu s'est suicidé hier à la maison d'arrêt de Béthune dans le Pas-de-Calais, âgé de 28 ans. Il se trouvait en détention provisoire pour des faits de blessures involontaires par conducteur avec circonstances aggravantes. Il devait être jugé le 12 août à la suite d'un accident survenu en juin lors duquel, au guidon d'une moto, il était entré en collision avec une camionnette. 375 personnes, dont 142 mineurs, ont été interpellées depuis le début de l'été à la suite des incendies qui se sont déclarés en France. Selon le ministère de l'Intérieur, 36 d'entre elles ont été incarcérées, soit condamnées à de la prison ferme avec mandat de dépôt, soit placées en détention provisoire dans l'attente de leur procès. Ces dernières semaines, plusieurs départs d'incendies se sont déclarés dans différents départements de France, notamment en Gironde, dans l'Aude ou en Seine-et-Marne. Si certains sont dus aux fortes chaleurs qui frappent le pays, d'autres pourraient être d'origine humaine. Le Gers et le Lot-et-Garonne rejoignent les 10 autres départements déjà placés en vigilance orange aux orages. Par ailleurs, 20 départements d'un grand quart sud-est du pays sont toujours en vigilance orange canicule. C'est la fin de ce flash. Une bonne fin de journée à notre écoute.
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9: C'est parti pour les actualités improbables et insolites de cette semaine. On commence en Corée du Sud. Pourquoi un directeur de banque a-t-il été licencié il y a quelques semaines? Eh bien, il a volé de l'argent dans son propre coffre-fort, l'équivalent de 40 000 euros. Cet homme dirigeait une petite agence et était le seul à en connaître les codes d'accès. Pour cacher son vol, il a acheté de la fausse monnaie en ligne et a rangé ses liasses fantaisie à la place des vrais. Ses billets affichaient des animaux et des héros de bandes dessinées. Il a remboursé la somme pour éviter un procès. Et puis, autre actualité improbable de cette semaine au Japon. Qu'a fait une femme à sa colocataire après une dispute il y a quelques jours? Elle lui a cousu les lèvres. Les deux femmes partageaient un logement depuis un an. Une violente altercation a éclaté entre elles. La femme de 49 ans a pris une aiguille et du fil et a fermé la bouche de sa victime. Ce calvaire a duré 24 heures. La blessée était incapable de parler, de boire et de s'alimenter. Elle a profité de l'absence de sa colocataire pour prendre la fuite et la police a fini quand même par arrêter la suspecte. Voilà pour les infos improbables et insolites. À très vite. Bel été.
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dans des conditions particulièrement défavorables. L'incendie qui a démarré vendredi près du massif du Gros Bessillon est contenu et n'a pas progressé la nuit dernière, mais il n'est toujours pas fixé. À ce stade, les flammes qui ont déjà parcouru 1800 hectares ont menacé plusieurs villages dont les habitants évacués une partie du week-end ont pu regagner leur domicile ce matin. 1500 sapeurs-pompiers appuyés par 470 engins restent mobilisés. Des bulldozers opérés par l'armée sont aussi en action pour ouvrir de nouvelles pistes afin de positionner des engins de lutte sur des secteurs particulièrement sensibles. Et puis en Gironde, où le méga-feu est désormais fixé, la préfecture a autorisé des milliers de personnes évacuées à revenir ce lundi après-midi dans les communes de Lège-Cap-Ferret, y compris la

0: Des stars étant en garde à vue, il est accusé de violence conjugale par plusieurs ex-compagnes. L'ancien gagnant de Top Chef est entendu depuis ce matin par la police où il répond, selon ses avocates, à toutes les questions des enquêteurs. Le porte-parole du ministère iranien des Affaires étrangères assure qu'il n'y a actuellement aucune discussion en cours avec les États-Unis. Téhéran répond ainsi au président américain Donald Trump qui avait assuré un peu plus tôt une reprise des négociations. Et puis un petit peu de vacances pour le couple présidentiel Emmanuel et Brigitte Macron. Ont posé il y a quelques jours leurs valises au fort de Brégançon, c'est dans le Var.
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2: Le temps sera lourd ce mardi matin sous un ciel chaotique du sud-ouest jusqu'à l'est du pays. Vous aurez quelques coups de tonnerre. L'après-midi, l'ambiance restera tropicale dans ces mêmes régions avec encore de l'activité orageuse à l'est. Ailleurs, ce sera plus calme et plus respirable, surtout au nord-ouest avec

0: Perpignan, 35 du côté de Lyon et jusqu'à 36 degrés le maximum à Strasbourg.
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2: Bonjour à tous, on commence avec du cyclisme et de deux. Lorena Vibes a remporté hier soir la deuxième étape du Tour de France féminin à Genève après 147,9 km depuis Aigle, soit une deuxième victoire en deux jours pour la néerlandaise. Elle conserve son maillot jaune et renforce un peu plus son avance au classement par points. Elle s'impose devant Elisa Balsamo et Marianne Vos. La française Pauline Ferrand-Prévot est toujours dans le top 10. Aujourd'hui au programme de la troisième étape, 156,5 km entre Genève et Poligny. À travers le Jura, les coureuses vont devoir passer le col de la Faucille, 11,4 km à 6,3%, le col de la Savine, 5,6 km à 5,1%, puis la côte de Chaux-Champagny, 1,8 km à 6,4%, soit 2400 mètres de dénivelé à travers le Jura. Le peloton s'élancera à 13h45. Chez les hommes, le Danois Rasmus Søjberg Pedersen a remporté hier la dernière étape du Tour du Danemark après une grosse chute à 250 mètres de l'arrivée. Le Belge Wout van Aert, qui n'a pas participé au sprint, s'impose au classement général de l'épreuve après sa victoire lors des trois premières étapes. Il participera au Tour d'Espagne à partir du 22 août, puis s'alignera sur les championnats du monde à Montréal fin septembre. Côté tennis, on connaît l'affiche de la finale du tournoi de Washington. Elle va opposer ce soir l'américain Taylor Fritz à l'espagnol Rafael Rodar. Chez les femmes, la finale entre l'américaine Jessica Pegula et la philippine Alexandra Ehala a été interrompue à cause de la pluie et des orages. Une rencontre qui avait déjà débuté avec 3 heures de retard. Pegula a remporté la première manche 6-4 et Ehala menait 2-1 dans le deuxième set. Une finale qui devrait, si tout va bien, connaître aujourd'hui son épilogue. Le français Arthur Gé, à 21 ans, a lui décroché hier le tout premier titre de sa carrière sur le circuit ATP en s'imposant en finale du tournoi de Los Cabos 6-3-6-4 face au Canadien Denis Shapovalov, tenant du titre. Un premier sacre pour le Vauclusien qui fait aujourd'hui son entrée dans le top 100.
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4: Bonsoir, le tribunal administratif de Paris a rejeté ce matin un recours en référé liberté de Xenia Fedorova contre son expulsion du territoire, faute d'avoir démontré une extrême urgence. Accusée d'être un relais des campagnes de désinformation pilotées par les autorités russes pour déstabiliser l'ordre public en France, la chroniqueuse qui intervient principalement sur CNews, Europe 1 et dans l'hebdomadaire le JD News a fait l'objet la semaine dernière d'arrêtés d'expulsion et de jet de ses avoirs. Selon son avocat, elle se trouve actuellement à l'étranger. Elle n'envisage de revenir en France que lorsque l'arrêté d'expulsion aura été suspendu ou annulé. Un détenu s'est suicidé hier à la maison d'arrêt de Béthune dans le Pas-de-Calais, âgé de 28 ans. Il se trouvait en détention provisoire pour des faits de blessures involontaires par conducteur avec circonstances aggravantes. Il devait être jugé le 12 août à la suite d'un accident survenu en juin lors duquel au guidon d'une moto, il était entré en collision avec une camionnette. 375 personnes, dont 142 mineurs, ont été interpellées depuis le début de l'été à la suite des incendies qui se sont déclarés en France. Selon le ministère de l'Intérieur, 36 d'entre elles ont été incarcérées, soit condamnées à de la prison ferme avec mandat de dépôt, soit placées en détention provisoire dans l'attente de leur procès. Ces dernières semaines, plusieurs départs d'incendies se sont déclarés dans différents départements de France, notamment en Gironde, dans l'Aude ou en Seine-et-Marne. Si certains sont dus aux fortes chaleurs qui frappent le pays, d'autres pourraient être d'origine humaine. Le Gers et le Lot-et-Garonne rejoignent les 10 autres départements déjà placés en vigilance orange aux orages. Par ailleurs, 20 départements d'un grand quart sud-est du pays sont toujours en vigilance orange canicule. C'est la fin de ce flash. Une bonne fin de journée à notre écoute.
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6: C'est parti pour les actualités improbables et insolites de cette semaine. On commence en Corée du Sud. Pourquoi un directeur de banque a-t-il été licencié il y a quelques semaines ? Eh bien, il a volé de l'argent dans son propre coffre-fort, l'équivalent de 40 000 euros. Cet homme dirigeait une petite agence et était le seul à en connaître les codes d'accès. Pour cacher son vol, il a acheté de la fausse monnaie en ligne et a rangé ses liasses fantaisie à la place des vrais. Ses billets affichaient des animaux et des héros de bandes dessinées. Il a remboursé la somme pour éviter un procès. Et puis, autre actualité improbable de cette semaine au Japon. Qu'a fait une femme à sa colocataire après une dispute il y a quelques jours ? Elle lui a cousu les lèvres. Les deux femmes partageaient un logement depuis un an. Une violente altercation a éclaté entre elles. La femme de 49 ans a pris une aiguille et du fil et a fermé la bouche de sa victime. Ce calvaire a duré 24 heures. La blessée était incapable de parler, de boire et de s'alimenter. Elle a profité de l'absence de sa colocataire pour prendre la fuite et la police a fini quand même par arrêter la suspecte. Voilà pour les infos improbables et insolites. À très vite, bel été.
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0: dans des conditions particulièrement défavorables. L'incendie qui a démarré vendredi près du massif du Gros Bessillon est contenu et n'a pas progressé la nuit dernière, mais il n'est toujours pas fixé. À ce stade, les flammes qui ont déjà parcouru 1800 hectares ont menacé plusieurs villages dont les habitants évacués une partie du week-end ont pu regagner leur domicile ce matin. 1500 sapeurs-pompiers appuyés par 470 engins restent mobilisés. Des bulldozers opérés par l'armée sont aussi en action pour ouvrir de nouvelles pistes afin de positionner des engins de lutte sur des secteurs particulièrement sensibles. Et puis en Gironde, où le méga-feu est désormais fixé, la préfecture a autorisé des milliers de personnes évacuées à revenir ce lundi après-midi dans les communes de Lège-Cap-Ferret, y compris la très touristique Presqu'île et du Porge, sauf dans les campings. Dans le reste de l'actualité, cette macabre découverte à Grenoble, un homme a été retrouvé mort ce lundi dans un parc situé en plein cœur de la capitale iséroise. Les causes du décès restent à déterminer. La division de la criminalité organisée et spécialisée a été saisie de l'enquête. Aucune piste n'est privilégiée. Le chef Jean Humbert, que l'on surnomme aussi le cuisinier des stars, est en garde à vue. Il est accusé de violence conjugale par plusieurs ex-compagnes. L'ancien gagnant de Top Chef est entendu depuis ce matin par la police, où il répond, selon ses avocates, à toutes les questions des enquêteurs. Le porte-parole du ministère iranien des Affaires étrangères assure qu'il n'y a actuellement aucune discussion en cours avec les États-Unis. Téhéran répond ainsi au président américain Donald Trump, qui avait assuré un peu plus tôt une reprise des négociations. Et puis un petit peu de vacances pour le couple présidentiel. Emmanuel et Brigitte Macron ont posé il y a quelques jours leurs valises au fort de Brégançon, c'est dans le Var.
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2: Le temps sera lourd ce mardi matin sous un ciel chaotique du sud-ouest jusqu'à l'est du pays. Vous aurez quelques coups de tonnerre. L'après-midi, l'ambiance restera tropicale dans ces mêmes régions avec encore de l'activité orageuse à l'est. Ailleurs, ce sera plus calme et plus respirable, surtout au nord-ouest avec 22 degrés par exemple l'après-midi à Brest, 24 à Cherbourg, 27 à Nantes. On attend encore 30 degrés à Paris et à Nice, 34 à Perpignan, 35 du côté de Lyon et jusqu'à 36 degrés le maximum à Strasbourg.
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4: Bonjour à tous, on commence avec du cyclisme et de deux. Lorena Vibes a remporté hier soir la deuxième étape du Tour de France féminin à Genève après 147,9 km depuis Aigle, soit une deuxième victoire en deux jours pour la néerlandaise. Elle conserve son maillot jaune et renforce un peu plus son avance au classement par points. Elle s'impose devant Elisa Balsamo et Marianne Vos. La française Pauline Ferrand-Prévot est toujours dans le top 10. Aujourd'hui au programme de la troisième étape, 156,5 km entre Genève et Poligny. À travers le Jura, les coureuses vont devoir passer le col de la Faucille, 11,4 km à 6,3%, le col de la Savine, 5,6 km à 5,1%, puis la côte de Chaux-Champagny, 1,8 km à 6,4%, soit 2400 mètres de dénivelé à travers le Jura. Le peloton s'élancera à 13h45. Chez les hommes, le Danois Rasmus Søjberg Pedersen a remporté hier la dernière étape du Tour du Danemark après une grosse chute à 250 mètres de l'arrivée. Le Belge Wout van Aert, qui n'a pas participé au sprint, s'impose au classement général de l'épreuve après sa victoire lors des trois premières étapes. Il participera au Tour d'Espagne à partir du 22 août, puis s'alignera sur les championnats du monde à Montréal fin septembre. Côté tennis, on connaît l'affiche de la finale du tournoi de Washington. Elle va opposer ce soir l'américain Taylor Fritz à l'espagnol Rafael Rodar. Chez les femmes, la finale entre l'américaine Jessica Pegula et la philippine Alexandra Ayala a été interrompue à cause de la pluie et des orages. Une rencontre qui avait déjà débuté avec 3 heures de retard. Pegula a remporté la première manche 6-4 et Ayala menait 2-1 dans le deuxième set. Une finale qui devrait, si tout va bien, connaître aujourd'hui son épilogue. Le français Arthur Gé à 21 ans a lui décroché hier le tout premier titre de sa carrière sur le circuit ATP en s'imposant en finale du tournoi de Los Cabos 6-3-6-4 face au Canadien Denis Shapovalov, tenant du titre. Un premier sacre pour le Vauclusien qui fait aujourd'hui son entrée dans le top 100.
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9: Bonsoir, le tribunal administratif de Paris a rejeté ce matin un recours en référé liberté de Xenia Fedorova contre son expulsion du territoire faute d'avoir démontré une extrême urgence. Accusée d'être un relais des campagnes de désinformation pilotées par les autorités russes pour déstabiliser l'ordre public en France, la chroniqueuse qui intervient principalement sur CNews, Europe 1 et dont l'hebdomadaire le JD News a fait l'objet la semaine dernière d'arrêtés d'expulsion et de gel de ses avoirs. Selon son avocat, elle se trouve actuellement à l'étranger. Elle n'envisage de revenir en France que lorsque l'arrêté d'expulsion aura été suspendu ou annulé. Un détenu s'est suicidé hier à la maison d'arrêt de Béthune dans le Pas-de-Calais, âgé de 28 ans. Il se trouvait en détention provisoire pour des faits de blessures involontaires par conducteur avec circonstances aggravantes. Il devait être jugé le 12 août à la suite d'un accident survenu en juin lors duquel, au guidon d'une moto, il était entré en collision avec une camionnette. 375 personnes, dont 142 mineurs, ont été interpellées depuis le début de l'été à la suite des incendies qui se sont déclarés en France, selon le ministère de l'Intérieur. 36 d'entre elles ont été incarcérées, soit condamnées à de la prison ferme avec mandat de dépôt, soit placées en détention provisoire dans l'attente de leur procès. Ces dernières semaines, plusieurs départs d'incendie se sont déclarés dans différents départements de France, notamment en Gironde, dans l'Aude ou en Seine-et-Marne. Si certains sont dus aux fortes chaleurs qui frappent le pays, d'autres pourraient être d'origine humaine. Le Gers et le Lot-et-Garonne rejoignent les 10 autres départements déjà placés en vigilance orange aux orages. Par ailleurs, 20 départements d'un grand quart sud-est du pays sont toujours en vigilance orange canicule. C'est la fin de ce flash. Une bonne fin de journée à notre écoute.
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10: C'est parti pour les actualités improbables et insolites de cette semaine. On commence en Corée du Sud. Pourquoi un directeur de banque a-t-il été licencié il y a quelques semaines ? Eh bien, il a volé de l'argent dans son propre coffre-fort, l'équivalent de 40 000 euros. Cet homme dirigeait une petite agence et était le seul à en connaître les codes d'accès. Pour cacher son vol, il a acheté de la fausse monnaie en ligne et a rangé ses liasses fantaisie à la place des vrais. Ses billets affichaient des animaux et des héros de bandes dessinées. Il a remboursé la somme pour éviter un procès. Et puis, autre actualité improbable de cette semaine au Japon. Qu'a fait une femme à sa colocataire après une dispute il y a quelques jours ? Elle lui a cousu les lèvres. Les deux femmes partageaient un logement depuis un an. Une violente altercation a éclaté entre elles. La femme de 49 ans a pris une aiguille et du fil et a fermé la bouche de sa victime. Ce calvaire a duré 24 heures. La blessée était incapable de parler, de boire et de s'alimenter. Elle a profité de l'absence de sa colocataire pour prendre la fuite et la police a fini quand même par arrêter la suspecte. Voilà pour les infos improbables et insolites. À très vite, bel été.
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0: Bonsoir à tous.

dans des conditions particulièrement défavorables. L'incendie qui a démarré vendredi près du massif du Gros Bessillon est contenu et n'a pas progressé la nuit dernière, mais il n'est toujours pas fixé. À ce stade, les flammes qui ont déjà parcouru 1800 hectares ont menacé plusieurs villages dont les habitants évacués une partie du week-end ont pu regagner leur domicile ce matin. 1500 sapeurs-pompiers appuyés par 470 engins restent mobilisés. Des bulldozers opérés par l'armée sont aussi en action pour ouvrir de nouvelles pistes afin de positionner des engins de lutte sur des secteurs particulièrement sensibles. Et puis en Gironde, où le méga-feu est désormais fixé, la préfecture a autorisé des milliers de personnes évacuées à revenir ce lundi après-midi dans les communes de Lège-Cap-Ferret, y compris la

0: Et de Star est en garde à vue. Il est accusé de violence conjugale par plusieurs ex-compagnes. L'ancien gagnant de Top Chef est entendu depuis ce matin par la police, où il répond, selon ses avocates, à toutes les questions des enquêteurs. Le porte-parole du ministère iranien des Affaires étrangères assure qu'il n'y a actuellement aucune discussion en cours avec les États-Unis. Téhéran répond ainsi au président américain Donald Trump, qui avait assuré un peu plus tôt une reprise des négociations. Et puis un petit peu de vacances pour le couple présidentiel. Emmanuel et Brigitte Macron ont posé il y a quelques jours leurs valises au fort de Brégançon, c'est dans le Var.
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2: Le temps sera lourd ce mardi matin sous un ciel chaotique du sud-ouest jusqu'à l'est du pays. Vous aurez quelques coups de tonnerre. L'après-midi, l'ambiance restera tropicale dans ces mêmes régions avec encore de l'activité orageuse à l'est. Ailleurs, ce sera plus calme et plus respirable, surtout au nord-ouest avec 22 degrés par exemple l'après-midi à Brest, 24 à Cherbourg, 27 à Nantes. On attend encore 30 degrés à Paris et à Nice, 34 à Perpignan, 35 du côté de Lyon et jusqu'à 36 degrés le maximum à Strasbourg.
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3: Bonjour à tous, on commence avec du cyclisme et de deux. Lorena Vibes a remporté hier soir la deuxième étape du Tour de France féminin à Genève après 147,9 km depuis Aigle, soit une deuxième victoire en deux jours pour la néerlandaise. Elle conserve son maillot jaune et renforce un peu plus son avance au classement par points. Elle s'impose devant Elisa Balsamo et Marianne Vos. La française Pauline Ferrand-Prévot est toujours dans le top 10. Aujourd'hui au programme de la troisième étape, 156,5 km entre Genève et Poligny. À travers le Jura, les coureuses vont devoir passer le col de la Faucille, 11,4 km à 6,3%, le col de la Savine, 5,6 km à 5,1%, puis la côte de Chaux-Champagny, 1,8 km à 6,4%, soit 2400 mètres de dénivelé à travers le Jura. Le peloton s'élancera à 13h45. Chez les hommes, le Danois Rasmus Søjberg Pedersen a remporté hier la dernière étape du Tour du Danemark après une grosse chute à 250 mètres de l'arrivée. Le Belge Wout van Aert, qui n'a pas participé au sprint, s'impose au classement général de l'épreuve après sa victoire lors des trois premières étapes. Il participera au Tour d'Espagne à partir du 22 août, puis s'alignera sur les championnats du monde à Montréal fin septembre. Côté tennis, on connaît l'affiche de la finale du tournoi de Washington. Elle va opposer ce soir l'américain Taylor Fritz à l'espagnol Rafael Rodar. Chez les femmes, la finale entre l'américaine Jessica Pegula et la philippine Alexandra Ehala a été interrompue à cause de la pluie et des orages. Une rencontre qui avait déjà débuté avec 3 heures de retard. Pegula a remporté la première manche 6-4 et Ehala menait 2-1 dans le deuxième set. Une finale qui devrait, si tout va bien, connaître aujourd'hui son épilogue. Le français Arthur Gé, à 21 ans, a lui décroché hier le tout premier titre de sa carrière sur le circuit ATP en s'imposant en finale du tournoi de Los Cabos 6-3-6-4 face au Canadien Denis Shapovalov, tenant du titre. Un premier sacre pour le Vauclusien qui fait aujourd'hui son entrée dans le top 100.
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9: Bonsoir, le tribunal administratif de Paris a rejeté ce matin un recours en référé liberté de Xenia Fedorova contre son expulsion du territoire faute d'avoir démontré une extrême urgence. Accusée d'être un relais des campagnes de désinformation pilotées par les autorités russes pour déstabiliser l'ordre public en France, la chroniqueuse qui intervient principalement sur CNews, Europe 1 et dans l'hebdomadaire le JD News a fait l'objet la semaine dernière d'arrêtés d'expulsion et de gel de ses avoirs. Selon son avocat, elle se trouve actuellement à l'étranger. Elle n'envisage de revenir en France que lorsque l'arrêté d'expulsion aura été suspendu ou annulé. Un détenu s'est suicidé hier à la maison d'arrêt de Béthune dans le Pas-de-Calais, âgé de 28 ans. Il se trouvait en détention provisoire pour des faits de blessures involontaires par conducteur avec circonstances aggravantes. Il devait être jugé le 12 août à la suite d'un accident survenu en juin lors duquel, au guidon d'une moto, il était entré en collision avec une camionnette. 375 personnes, dont 142 mineurs, ont été interpellées depuis le début de l'été à la suite des incendies qui se sont déclarés en France, selon le ministère de l'Intérieur. 36 d'entre elles ont été incarcérées, soit condamnées à de la prison ferme avec mandat de dépôt, soit placées en détention provisoire dans l'attente de leur procès. Ces dernières semaines, plusieurs départs d'incendies se sont déclarés dans différents départements de France, notamment en Gironde, dans l'Aude ou en Seine-et-Marne. Si certains sont dus aux fortes chaleurs qui frappent le pays, d'autres pourraient être d'origine humaine. Le Gers et le Lot-et-Garonne rejoignent les 10 autres départements déjà placés en vigilance orange aux orages. Par ailleurs, 20 départements d'un grand quart sud-est du pays sont toujours en vigilance orange canicule. C'est la fin de ce flash. Une bonne fin de journée à notre écoute.
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10: C'est parti pour les actualités improbables et insolites de cette semaine. On commence en Corée du Sud. Pourquoi un directeur de banque a-t-il été licencié il y a quelques semaines ? Eh bien, il a volé de l'argent dans son propre coffre-fort, l'équivalent de 40 000 euros. Cet homme dirigeait une petite agence et était le seul à en connaître les codes d'accès. Pour cacher son vol, il a acheté de la fausse monnaie en ligne et a rangé ses liasses fantaisies à la place des vrais. Ses billets affichaient des animaux et des héros de bandes dessinées. Il a remboursé la somme pour éviter un procès. Et puis, autre actualité improbable de cette semaine au Japon. Qu'a fait une femme à sa colocataire après une dispute il y a quelques jours ? Elle lui a cousu les lèvres. Les deux femmes partageaient un logement depuis un an. Une violente altercation a éclaté entre elles. La femme de 49 ans a pris une aiguille et du fil et a fermé la bouche de sa victime. Ce calvaire a duré 24 heures. La blessée était incapable de parler, de boire et de s'alimenter. Elle a profité de l'absence de sa colocataire pour prendre la fuite et la police a fini quand même par arrêter la suspecte. Voilà pour les infos improbables et insolites. À très vite, bel été.
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0: Bonsoir à tous. Le département du Var est toujours en vigilance orange pour canicule ce lundi et les pompiers sont toujours sur le front pour contenir les reprises de feu dans des conditions particulièrement défavorables. L'incendie qui a démarré vendredi près du massif du Gros Bessillon est contenu et n'a pas progressé la nuit dernière, mais il n'est toujours pas fixé. À ce stade, les flammes qui ont déjà parcouru 1800 hectares ont menacé plusieurs villages dont les habitants évacués une partie du week-end dont pu regagner leur domicile ce matin. 1500 sapeurs-pompiers appuyés par 470 engins restent mobilisés. Des bulldozers opérés par l'armée sont aussi en action pour ouvrir de nouvelles pistes afin de positionner des engins de lutte sur des secteurs particulièrement sensibles. Et puis en Gironde, où le méga-feu est désormais fixé, la préfecture a autorisé des milliers de personnes évacuées à revenir ce lundi après-midi dans les communes de Lège-Cap-Ferret, y compris l'attrait touristique Presqu'île et du Porge, sauf dans les campings. Dans le reste de l'actualité, cette macabre découverte à Grenoble, un homme a été retrouvé mort ce lundi dans un parc situé en plein cœur de la capitale iséroise. Les causes du

0: Dernier des stars est en garde à vue, il est accusé de violence conjugale par plusieurs ex-compagnes. L'ancien gagnant de Top Chef est entendu depuis ce matin par la police où il répond, selon ses avocates, à toutes les questions des enquêteurs. Le porte-parole du ministère iranien des Affaires étrangères assure qu'il n'y a actuellement aucune discussion en cours avec les États-Unis. Téhéran répond ainsi au président américain Donald Trump qui avait assuré un peu plus tôt une reprise des négociations. Et puis un petit peu de vacances pour le couple présidentiel Emmanuel et Brigitte Macron ont posé il y a quelques jours leurs valises au fort de Brégançon, c'est dans le Var.
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2: Le temps sera lourd ce mardi matin sous un ciel chaotique du sud-ouest jusqu'à l'est du pays. Vous aurez quelques coups de tonnerre. L'après-midi, l'ambiance restera tropicale dans ces mêmes régions avec encore de l'activité orageuse à l'est. Ailleurs, ce sera plus calme et plus respirable, surtout au nord-ouest avec 20

0: Perpignan, 35 du côté de Lyon et jusqu'à 36 degrés le maximum à Strasbourg.
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2: Bonjour à tous, on commence avec du cyclisme et de deux. Lorena Vibes a remporté hier soir la deuxième étape du Tour de France féminin à Genève après 147,9 km depuis Aigle, soit une deuxième victoire en deux jours pour la néerlandaise. Elle conserve son maillot jaune et renforce un peu plus son avance au classement par points. Elle s'impose devant Elisa Balsamo et Marianne Vos. La française Pauline Ferrand-Prévot est toujours dans le top 10. Aujourd'hui au programme de la troisième étape, 156,5 km entre Genève et Poligny. À travers le Jura, les coureuses vont devoir passer le col de la Faucille, 11,4 km à 6,3%, le col de la Savine, 5,6 km à 5,1%, puis la côte de Chaux-Champagny, 1,8 km à 6,4%, soit 2400 mètres de dénivelé à travers le Jura. Le peloton s'élancera à 13h45. Chez les hommes, le Danois Rasmus Søjberg Pedersen a remporté hier la dernière étape du Tour du Danemark après une grosse chute à 250 mètres de l'arrivée. Le Belge Wout van Aert, qui n'a pas participé au sprint, s'impose au classement général de l'épreuve après sa victoire lors des trois premières étapes. Il participera au Tour d'Espagne à partir du 22 août, puis s'alignera sur les championnats du monde à Montréal fin septembre. Côté tennis, on connaît l'affiche de la finale du tournoi de Washington. Elle va opposer ce soir l'américain Taylor Fritz à l'espagnol Rafael Rodar. Chez les femmes, la finale entre l'américaine Jessica Pegula et la philippine Alexandra Ayala a été interrompue à cause de la pluie et des orages. Une rencontre qui avait déjà débuté avec 3 heures de retard. Pegula a remporté la première manche 6-4 et Ayala menait 2-1 dans le deuxième set. Une finale qui devrait, si tout va bien, connaître aujourd'hui son épilogue. Le français Arthur Gé à 21 ans a lui décroché hier le tout premier titre de sa carrière sur le circuit ATP en s'imposant en finale du tournoi de Los Cabos 6-3-6-4 face au Canadien Denis Shapovalov, tenant du titre. Un premier sacre pour le Vauclusien qui fait aujourd'hui son entrée dans le top 100.
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7: Bonsoir, le tribunal administratif de Paris a rejeté ce matin un recours en référé liberté de Xenia Fedorova contre son expulsion du territoire faute d'avoir démontré
4: 19h. 30.
7: Accusé d'être un relais des campagnes de désinformation pilotées par les autorités russes pour déstabiliser l'ordre public en France, la chroniqueuse qui intervient principalement sur CNews, Europe 1 et dont l'hebdomadaire le JD News a fait l'objet la semaine dernière d'arrêtés d'expulsion et de gel de ses avoirs. Selon son avocat, elle se trouve actuellement à l'étranger. Elle n'envisage de revenir en France que lorsque l'arrêté d'expulsion aura été suspendu ou annulé. Un détenu s'est suicidé hier à la maison d'arrêt de Béthune dans le Pas-de-Calais. Âgé de 28 ans, il se trouvait en détention provisoire pour des faits de blessures involontaires par conducteur avec circonstances aggravantes. Il devait être jugé le 12 août à la suite d'un accident survenu en juin lors duquel, au guidon d'une moto, il était entré en collision avec une camionnette. 375 personnes, dont 142 mineurs, ont été interpellées depuis le début de l'été à la suite des incendies qui se sont déclarés en France. Selon le ministère de l'Intérieur, 36 d'entre elles ont été incarcérées, soit condamnées à de la prison ferme avec mandat de dépôt, soit placées en détention provisoire dans l'attente de leur procès. Ces dernières semaines, plusieurs départs d'incendies se sont déclarés dans différents départements de France, notamment en Gironde, dans l'Aude ou en Seine-et-Marne. Si certains sont dus aux fortes chaleurs qui frappent le pays, d'autres pourraient être d'origine humaine. Le Gers et le Lot-et-Garonne rejoignent les 10 autres départements déjà placés en vigilance orange aux orages. Par ailleurs, 20 départements d'un grand quart sud-est du pays sont toujours en vigilance orange canicule. C'est la fin de ce flash. Une bonne fin de journée à notre écoute.
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8: C'est parti pour les actualités improbables et insolites de cette semaine. On commence en Corée du Sud. Pourquoi un directeur de banque a-t-il été licencié il y a quelques semaines ? Eh bien, il a volé de l'argent dans son propre coffre-fort, l'équivalent de 40 000 euros. Cet homme dirigeait une petite agence et était le seul à en connaître les codes d'accès. Pour cacher son vol, il a acheté de la fausse monnaie en ligne et a rangé ses liasses fantaisie à la place des vrais. Ses billets affichaient des animaux et des héros de bandes dessinées. Il a remboursé la somme pour éviter un procès. Et puis, autre actualité improbable de cette semaine au Japon, qu'a fait une femme à sa colocataire après une dispute il y a quelques jours. Elle lui a cousu les lèvres. Les deux femmes partageaient un logement depuis un an. Une violente altercation a éclaté entre elles. La femme de 49 ans a pris une aiguille et du fil et a fermé la bouche de sa victime. Ce calvaire a duré 24 heures. La blessée était incapable de parler, de boire et de s'alimenter. Elle a profité de l'absence de sa colocataire pour prendre la fuite et la police a fini quand même par arrêter la suspecte. Voilà pour les infos improbables et insolites. À très vite, bel été.
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0: dans des conditions particulièrement défavorables. L'incendie qui a démarré vendredi près du massif du Gros Bessillon est contenu et n'a pas progressé la nuit dernière, mais il n'est toujours pas fixé. À ce stade, les flammes qui ont déjà parcouru 1800 hectares ont menacé plusieurs villages, dont les habitants évacués une partie du week-end ont pu regagner leur domicile ce matin. 1500 sapeurs-pompiers appuyés par 470 engins restent mobilisés. Des bulldozers opérés par l'armée sont aussi en action pour ouvrir de nouvelles pistes afin de positionner des engins de lutte sur des secteurs particulièrement sensibles. Et puis en Gironde, où le méga-feu est désormais fixé, la préfecture a autorisé des milliers de personnes évacuées à revenir ce lundi après-midi dans les communes de Lège-Cap-Ferret, y compris l'attrait touristique Presqu'île et du Porge, sauf dans les campings. Dans le reste de l'actualité, cette macabre découverte à Grenoble, un homme a été retrouvé mort ce lundi dans un parc situé en plein cœur de la capitale iséroise. Les causes du décès restent à déterminer. La division de la criminalité organisée et spécialisée a été saisie de l'enquête. Aucune piste n'est privilégiée. Le chef Jean Humbert, que l'on surnomme aussi le cuisinier des stars, est en garde à vue. Il est accusé de violence conjugale par plusieurs ex-compagnes. L'ancien gagnant de Top Chef est entendu depuis ce matin par la police, où il répond, selon ses avocates, à toutes les questions des enquêteurs. Le porte-parole du ministère iranien des Affaires étrangères assure qu'il n'y a actuellement aucune discussion en cours avec les États-Unis. Téhéran répond ainsi au président américain Donald Trump, qui avait assuré un peu plus tôt une reprise des négociations. Et puis un petit peu de vacances pour le couple présidentiel. Emmanuel et Brigitte Macron ont posé il y a quelques jours leurs valises au fort de Brégançon. C'est dans le Var.
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2: Le temps sera lourd ce mardi matin sous un ciel chaotique du sud-ouest jusqu'à l'est du pays. Vous aurez quelques coups de tonnerre. L'après-midi, l'ambiance restera tropicale dans ces mêmes régions avec encore de l'activité orageuse à l'est. Ailleurs, ce sera plus calme et plus respirable, surtout au nord-ouest avec 22 degrés par exemple l'après-midi à Brest, 24 à Cherbourg, 27 à Nantes. On attend encore 30 degrés à Paris et à Nice, 34 à Perpignan, 35 du côté de Lyon et jusqu'à 36 degrés le maximum à Strasbourg.
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3: Bonjour à tous, on commence avec du cyclisme et de deux. Lorena Vibes a remporté hier soir la deuxième étape du Tour de France féminin à Genève après 147,9 km depuis Aigle, soit une deuxième victoire en deux jours pour la néerlandaise. Elle conserve son maillot jaune et renforce un peu plus son avance au classement par points. Elle s'impose devant Elisa Balsamo et Marianne Vos. La française Pauline Ferrand-Prévot est toujours dans le top 10. Aujourd'hui au programme de la troisième étape, 156,5 km entre Genève et Poligny. À travers le Jura, les coureuses vont devoir passer le col de la Faucille, 11,4 km à 6,3%, le col de la Savine, 5,6 km à 5,1%, puis la côte de Chaux-Champagny, 1,8 km à 6,4%, soit 2400 mètres de dénivelé à travers le Jura. Le peloton s'élancera à 13h45. Chez les hommes, le Danois Rasmus Søjberg Pedersen a remporté hier la dernière étape du Tour du Danemark après une grosse chute à 250 mètres de l'arrivée. Le Belge Wout van Aert, qui n'a pas participé au sprint, s'impose au classement général de l'épreuve après sa victoire lors des trois premières étapes. Il participera au Tour d'Espagne à partir du 22 août, puis s'alignera sur les championnats du monde à Montréal fin septembre. Côté tennis, on connaît l'affiche de la finale du tournoi de Washington. Elle va opposer ce soir l'américain Taylor Fritz à l'espagnol Rafael Rodar. Chez les femmes, la finale entre l'américaine Jessica Pegula et la philippine Alexandra Ehala a été interrompue à cause de la pluie et des orages. Une rencontre qui avait déjà débuté avec 3 heures de retard. Pegula a remporté la première manche 6-4 et Ehala menait 2-1 dans le deuxième set. Une finale qui devrait, si tout va bien, connaître aujourd'hui son épilogue. Le français Arthur Gé, à 21 ans, a lui décroché hier le tout premier titre de sa carrière sur le circuit ATP en s'imposant en finale du tournoi de Los Cabos 6-3-6-4 face au Canadien Denis Shapovalov, tenant du titre. Un premier sacre pour le Vauclusien qui fait aujourd'hui son entrée dans le top 100.
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8: Bonsoir, le tribunal administratif de Paris a rejeté ce matin un recours en référé liberté de Xenia Fedorova contre son expulsion du territoire faute d'avoir démontré une extrême urgence. Accusée d'être un relais des campagnes de désinformation pilotées par les autorités russes pour déstabiliser l'ordre public en France, la chroniqueuse qui intervient principalement sur CNews, Europe 1 et dans l'hebdomadaire le JD News a fait l'objet la semaine dernière d'arrêtés d'expulsion et de gel de ses avoirs. Selon son avocat, elle se trouve actuellement à l'étranger. Elle n'envisage de revenir en France que lorsque l'arrêté d'expulsion aura été suspendu ou annulé. Un détenu s'est suicidé hier à la maison d'arrêt de Béthune dans le Pas-de-Calais, âgé de 28 ans. Il se trouvait en détention provisoire pour des faits de blessures involontaires par conducteur avec circonstances aggravantes. Il devait être jugé le 12 août à la suite d'un accident survenu en juin lors duquel, au guidon d'une moto, il était entré en collision avec une camionnette. 375 personnes, dont 142 mineurs, ont été interpellées depuis le début de l'été à la suite des incendies qui se sont déclarés en France. Selon le ministère de l'Intérieur, 36 d'entre elles ont été incarcérées, soit condamnées à de la prison ferme avec mandat de dépôt, soit placées en détention provisoire dans l'attente de leur procès. Ces dernières semaines, plusieurs départs d'incendies se sont déclarés dans différents départements de France, notamment en Gironde, dans l'Aude ou en Seine-et-Marne. Si certains sont dus aux fortes chaleurs qui frappent le pays, d'autres pourraient être d'origine humaine. Le Gers et le Lot-et-Garonne rejoignent les 10 autres départements déjà placés en vigilance orange aux orages. Par ailleurs, 20 départements d'un grand quart sud-est du pays sont toujours en vigilance orange canicule. C'est la fin de ce flash. Une bonne fin de journée à notre écoute.
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9: C'est parti pour les actualités improbables et insolites de cette semaine. On commence en Corée du Sud. Pourquoi un directeur de banque a-t-il été licencié il y a quelques semaines ? Eh bien, il a volé de l'argent dans son propre coffre-fort, l'équivalent de 40 000 euros. Cet homme dirigeait une petite agence et était le seul à en connaître les codes d'accès. Pour cacher son vol, il a acheté de la fausse monnaie en ligne et a rangé ses liasses fantasy à la place des vrais. Ses billets affichaient des animaux et des héros de bandes dessinées. Il a remboursé la somme pour éviter un procès.

dans des conditions particulièrement défavorables. L'incendie qui a démarré vendredi près du massif du Gros Bessillon est contenu et n'a pas progressé la nuit dernière, mais il n'est toujours pas fixé. À ce stade, les flammes qui ont déjà parcouru 1800 hectares ont menacé plusieurs villages, dont les habitants évacués une partie du week-end ont pu regagner leur domicile ce matin. 1500 sapeurs-pompiers appuyés par 470 engins restent mobilisés. Des bulldozers

0: Évacués à revenir ce lundi après-midi dans les communes de Lège-Cap-Ferret, y compris l'attrait touristique Presqu'île et du Porge, sauf dans les campings. Dans le reste de l'actualité, cette macabre découverte à Grenoble, un homme a été retrouvé mort ce lundi dans un parc situé en plein cœur de la capitale iséroise. Les causes du décès restent à déterminer. La division de la criminalité organisée et spécialisée a été saisie de l'enquête. Aucune piste n'est privilégiée. Le chef Jean Humbert, que l'on surnomme aussi le cuisinier des stars, est en garde à vue. Il est accusé de violence conjugale par plusieurs ex-compagnes. L'ancien gagnant de Top Chef est entendu depuis ce matin par la police, où il répond, selon ses avocates, à toutes les questions des enquêteurs. Le porte-parole du ministère iranien des Affaires étrangères assure qu'il n'y a actuellement aucune discussion en cours avec les États-Unis. Téhéran répond ainsi au président américain Donald Trump, qui avait assuré un peu plus tôt une reprise des négociations. Et puis un petit peu de vacances pour le couple présidentiel. Emmanuel et Brigitte Macron ont posé il y a quelques jours leurs valises au fort de Brégançon. C'est dans le Var.
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2: Ashford & Simpson est un duo mythique de la soul américaine, formé par Nicholas Ashford et Valerie Simpson. Leur histoire débute au début des années 1960 à New York City, où ils se rencontrent dans une église baptiste. Très vite, leur complicité artistique devient évidente. Ils commencent leur carrière comme auteurs-compositeurs pour le célèbre label Motown. Là, ils écrivent pour des légendes comme Marvin Gaye et Tammy Terrell. Parmi leurs créations les plus emblématiques figurent Ain't No Mountain High Enough et You All I Need To Get By, devenus des classiques intemporels. Dans les années 1970, Ashford & Simpson passent sur le devant de la scène. Leur style mêle soul, R&B et disco, avec une signature élégante et engagée. Leur plus grand succès en tant qu'interprète arrive en 1984 avec Solid, un titre devenu un hymne de l'amour durable. Le duo se distingue par une alchimie rare, à la fois artistique et personnelle. Nicholas et Valérie se marient en 1974. Ensemble, ils incarnent un modèle de partenariat créatif et amoureux dans l'industrie musicale. Au fil des décennies, leur influence traverse les générations. Leur écriture sophistiquée et leur sens de la mélodie continuent d'inspirer de nombreux artistes contemporains. Nicholas Ashford décède en 2011, mais Valérie Simpson poursuit la musique et fait vivre leur héritage. Ashford & Simpson reste aujourd'hui une référence incontournable de la soul américaine, synonyme d'élégance, de passion et d'intemporalité.
3: Le temps sera lourd ce mardi matin sous un ciel chaotique du sud-ouest jusqu'à l'est du pays. Vous aurez quelques coups de tonnerre. L'après-midi, l'ambiance restera tropicale dans ces mêmes régions avec encore de l'activité orageuse à l'est. Ailleurs, ce sera plus calme et plus respirable, surtout au nord-ouest avec 22 degrés par exemple l'après-midi à Brest, 24 à Cherbourg, 27 à Nantes. On attend encore 30 degrés à Paris et à Nice, 34 à Perpignan, 35 du côté de Lyon et jusqu'à 36 degrés le maximum à Strasbourg.
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5: Bonjour à tous, on commence avec du cyclisme et de deux. Lorena Vibes a remporté hier soir la deuxième étape du Tour de France féminin à Genève après 147,9 km depuis Aigle, soit une deuxième victoire en deux jours pour la néerlandaise. Elle conserve son maillot jaune et renforce un peu plus son avance au classement par points. Elle s'impose devant Elisa Balsamo et Marianne Vos. La française Pauline Ferrand-Prévot est toujours dans le top 10. Aujourd'hui au programme de la troisième étape, 156,5 km entre Genève et

0: Poligny. À travers le Jura, les coureuses vont devoir passer le col de la Faucille, 11,4 km à 6,3%, le col de la Savine, 5,6 km à 5,1%, puis la côte de Chaux-Champagny, 1,8 km à 6,4%, soit 2400 mètres de dénivelé à travers le Jura. Le peloton s'élancera à 13h45. Chez les hommes, le Danois Rasmus Søjberg Pedersen a remporté hier la dernière étape du Tour du Danemark après une grosse chute à 250 mètres de l'arrivée. Le Belge Wout van Aert, qui n'a pas participé au sprint, s'impose au classement général de l'épreuve après sa victoire lors des trois premières étapes. Il participera au Tour d'Espagne à partir du 22 août, puis s'alignera sur les championnats du monde à Montréal fin septembre. Côté tennis, on connaît l'affiche de la finale du tournoi de Washington. Elle va opposer ce soir l'Américain Taylor Fritz à l'Espagnol Rafael Rodar. Chez les femmes, la finale entre l'Américaine Jessica Pegula et la Philippine Alexandra Ehala a été interrompue à cause de la pluie et des orages. Une rencontre qui avait déjà débuté avec 3 heures de retard. Pegula a remporté la première manche 6-4 et Ehala menait 2-1 dans le deuxième set. Une finale qui devrait, si tout va bien, connaître aujourd'hui son épilogue. Le Français Arthur Géa, 21 ans, a lui décroché hier le tout premier titre de sa carrière sur le circuit ATP en s'imposant en finale du tournoi de Los Cabos 6-3-6-4 face au Canadien Denis Shapovalov, tenant du titre. Un premier sacre pour le Vauclusien qui fait aujourd'hui son entrée dans le top 100.
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6: Bonsoir, le tribunal administratif de Paris a rejeté ce matin un recours en référé liberté de Xenia Fedorova contre son expulsion du territoire faute d'avoir démontré une extrême urgence. Accusée d'être un relais des campagnes de désinformation pilotées par les autorités russes pour déstabiliser l'ordre public en France, la chroniqueuse qui intervient principalement sur CNews, Europe 1 et dans l'hebdomadaire le JD News a fait l'objet la semaine dernière d'arrêtés d'expulsion et de jet de ses avoirs. Selon son avocat, elle se trouve actuellement à l'étranger. Elle n'envisage de revenir en France que lorsque l'arrêté d'expulsion aura été suspendu ou annulé. Un détenu s'est suicidé hier à la maison d'arrêt de Béthune dans le Pas-de-Calais, âgé de 28 ans. Il se trouvait en détention provisoire pour des faits de blessures involontaires par conducteur avec circonstances aggravantes. Il devait être jugé le 12 août à la suite d'un accident survenu en juin lors duquel, au guidon d'une moto, il était entré en collision avec une camionnette. 375 personnes, dont 142 mineurs, ont été interpellées depuis le début de l'été à la suite des incendies qui se sont déclarés en France, selon le ministère de l'Intérieur. 36 d'entre elles ont été incarcérées, soit condamnées à de la prison ferme avec mandat de dépôt, soit placées en détention provisoire dans l'attente de leur procès. Ces dernières semaines, plusieurs départs d'incendie se sont déclarés dans différents départements de France, notamment en Gironde, dans l'Aude ou en Seine-et-Marne. Si certains sont dus aux fortes chaleurs qui frappent le pays, d'autres pourraient être d'origine humaine. Le Gers et le Lot-et-Garonne rejoignent les 10 autres départements déjà placés en vigilance orange aux orages. Par ailleurs, 20 départements d'un grand quart sud-est du pays sont toujours en vigilance orange canicule. C'est la fin de ce flash. Une bonne fin de journée à notre écoute.
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7: C'est parti pour les actualités improbables et insolites de cette semaine. On commence en Corée du Sud. Pourquoi un directeur de banque a-t-il été licencié il y a quelques semaines ? Eh bien, il a volé de l'argent dans son propre coffre-fort, l'équivalent de 40 000 euros. Cet homme dirigeait une petite agence et était le seul à en connaître les codes d'accès. Pour cacher son vol, il a acheté de la fausse monnaie en ligne et a rangé ses liasses fantaisies à la place des vrais. Ses billets affichaient des animaux et des héros de bandes dessinées. Il a remboursé la somme pour éviter un procès. Et puis, autre actualité improbable de cette semaine au Japon. Qu'a fait une femme à sa colocataire après une dispute il y a quelques jours ? Elle lui a cousu les lèvres. Les deux femmes partageaient un logement depuis un an. Une violente altercation a éclaté entre elles. La femme de 49 ans a pris une aiguille et du fil et a fermé la bouche de sa victime. Ce calvaire a duré 24 heures. La blessée était incapable de parler, de boire et de s'alimenter. Elle a profité de l'absence de sa colocataire pour prendre la fuite et la police a fini quand même par arrêter la suspecte. Voilà pour les infos improbables et insolites. À très vite, bel été.
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0: dans des conditions particulièrement défavorables. L'incendie qui a démarré vendredi près du massif du Gros Bessillon est contenu et n'a pas progressé la nuit dernière, mais il n'est toujours pas fixé. À ce stade, les flammes qui ont déjà parcouru 1800 hectares ont menacé plusieurs villages dont les habitants évacués une partie du week-end ont pu regagner leur domicile ce matin. 1500 sapeurs-pompiers appuyés par 470 engins restent mobilisés. Des bulldozers opérés par l'armée sont aussi en action pour ouvrir de nouvelles pistes afin de positionner des engins de lutte sur des secteurs particulièrement sensibles. Et puis en Gironde, où le méga-feu est désormais fixé, la préfecture a autorisé des milliers de personnes évacuées à revenir ce lundi après-midi dans les communes de Lège-Cap-Ferret, y compris la très touristique Presqu'île et du Porge, sauf dans les campings. Dans le reste de l'actualité, cette macabre découverte à Grenoble, un homme a été retrouvé mort ce lundi dans un parc situé en plein cœur de la capitale iséroise. Les causes du décès restent à déterminer. La division de la criminalité organisée et spécialisée a été saisie de l'enquête. Aucune piste n'est privilégiée. Le chef Jean Humbert, que l'on surnomme aussi le cuisinier des stars, est en garde à vue. Il est accusé de violence conjugale par plusieurs ex-compagnes. L'ancien gagnant de Top Chef est entendu depuis ce matin par la police, où il répond, selon ses avocates, à toutes les questions des enquêteurs. Le porte-parole du ministère iranien des Affaires étrangères assure qu'il n'y a actuellement aucune discussion en cours avec les États-Unis. Téhéran répond ainsi au président américain Donald Trump, qui avait assuré un peu plus tôt une reprise des négociations. Et puis un petit peu de vacances pour le couple présidentiel. Emmanuel et Brigitte Macron ont posé il y a quelques jours leurs valises au fort de Brégançon. C'est dans le Var.
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2: Le temps sera lourd ce mardi matin sous un ciel chaotique du sud-ouest jusqu'à l'est du pays. Vous aurez quelques coups de tonnerre. L'après-midi, l'ambiance restera tropicale dans ces mêmes régions avec encore de l'activité orageuse à l'est. Ailleurs, ce sera plus calme et plus respirable, surtout au nord-ouest avec 22 degrés par exemple l'après-midi à Brest, 24 à Cherbourg, 27 à Nantes. On attend encore 30 degrés à Paris et à Nice, 34 à Perpignan, 35 du côté de Lyon et jusqu'à 36 degrés le maximum à Strasbourg.
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3: Bonjour à tous, on commence avec du cyclisme et de deux. Lorena Vibes a remporté hier soir la deuxième étape du Tour de France féminin à Genève après 147,9 km depuis Aigle, soit une deuxième victoire en deux jours pour la néerlandaise. Elle conserve son maillot jaune et renforce un peu plus son avance au classement par points. Elle s'impose devant Elisa Balsamo et Marianne Vos. La française Pauline Ferrand-Prévot est toujours dans le top 10. Aujourd'hui au programme de la troisième étape, 156,5 km entre Genève et Poligny. À travers le Jura, les coureuses vont devoir passer le col de la Faucille, 11,4 km à 6,3%, le col de la Savine, 5,6 km à 5,1%, puis la côte de Chaux-Champagny, 1,8 km à 6,4%, soit 2400 mètres de dénivelé à travers le Jura. Le peloton s'élancera à 13h45. Chez les hommes, le Danois Rasmus Søjberg Pedersen a remporté hier la dernière étape du Tour du Danemark après une grosse chute à 250 mètres de l'arrivée. Le Belge Wout van Aert, qui n'a pas participé au sprint, s'impose au classement général de l'épreuve après sa victoire lors des trois premières étapes. Il participera au Tour d'Espagne à partir du 22 août, puis s'alignera sur les championnats du monde à Montréal fin septembre. Côté tennis, on connaît l'affiche de la finale du tournoi de Washington. Elle va opposer ce soir l'américain Taylor Fritz à l'espagnol Rafael Rodar. Chez les femmes, la finale entre l'américaine Jessica Pegula et la philippine Alexandra Ayala a été interrompue à cause de la pluie et des orages. Une rencontre qui avait déjà débuté avec 3 heures de retard. Pegula a remporté la première manche 6-4 et Ayala menait 2-1 dans le deuxième set. Une finale qui devrait, si tout va bien, connaître aujourd'hui son épilogue. Le français Arthur Gé à 21 ans a lui décroché hier le tout premier titre de sa carrière sur le circuit ATP en s'imposant en finale du tournoi de Los Cabos 6-3-6-4 face au Canadien Denis Shapovalov, tenant du titre. Un premier sacre pour le Vauclusien qui fait aujourd'hui son entrée dans le top 100.
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0: Bonsoir à tous.

dans des conditions particulièrement défavorables. L'incendie qui a démarré vendredi près du massif du Gros Bessillon est contenu et n'a pas progressé la nuit dernière, mais il n'est toujours pas fixé. À ce stade, les flammes qui ont déjà parcouru 1800 hectares ont menacé plusieurs villages, dont les habitants évacués une partie du week-end ont pu regagner leur domicile ce matin. 1500 sapeurs-pompiers appuyés par 470 engins restent mobilisés. Des bulldozers opérés par l'armée sont aussi en action pour ouvrir de nouvelles pistes afin de positionner des engins de lutte sur des secteurs particulièrement sensibles. Et puis en Gironde, où le méga-feu est désormais fixé, la préfecture a autorisé des milliers de personnes évacuées à revenir ce lundi après-midi dans les communes de Lège-Cap-Ferret, y compris l'attrait touristique Presqu'île et du Porge, sauf dans les campings. Dans le reste de l'actualité, cette macabre découverte à Grenoble, un homme a été retrouvé mort ce lundi dans un parc situé en plein cœur de la capitale iséroise. Les causes

0: Bernard est en garde à vue. Il est accusé de violence conjugale par plusieurs ex-compagnes. L'ancien gagnant de Top Chef est entendu depuis ce matin par la police, où il répond, selon ses avocates, à toutes les questions des enquêteurs. Le porte-parole du ministère iranien des Affaires étrangères assure qu'il n'y a actuellement aucune discussion en cours avec les États-Unis. Téhéran répond ainsi au président américain Donald Trump, qui avait assuré un peu plus tôt une reprise des négociations. Et puis un petit peu de vacances pour le couple présidentiel. Emmanuel et Brigitte Macron ont posé il y a quelques jours leurs valises au fort de Brégançon, c'est dans le Var.
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2: Bonjour, excellent début de semaine en ce lundi 3 août 2026. Bonne fête aux Lydies qui sont à l'honneur, ne les oubliez pas, donc c'est leur fête. Et bon anniversaire à vous qui allez souffler vos bougies. Vous êtes le même jour que Christophe Willem qui fête ses 43 ans. Excellent anniversaire à Lambert Wilson, 68 ans, encore à Mathieu Kassovitz, 59 ans pour lui aujourd'hui. Et puis le 3 août 1964 est créée la chanson Oh Pretty Woman, il y a 62 ans. Connue pour être la chanson phare évidemment du film du même nom, réalisé lui en 1990. Belle journée, bon début de semaine.
3: Le temps sera lourd ce mardi matin sous un ciel chaotique du sud-ouest jusqu'à l'est du pays. Vous aurez quelques coups de tonnerre. L'après-midi, l'ambiance restera tropicale dans ces mêmes régions avec encore de l'activité orageuse à l'est. Ailleurs, ce sera plus calme et plus respirable, surtout au nord-ouest avec 22 degrés par exemple l'après-midi à Brest, 24 à Cherbourg, 27 à Nantes. On attend encore 30 degrés à Paris et à Nice, 34 à Perpignan, 35 du côté de Lyon et jusqu'à 36 degrés le maximum à Strasbourg.
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5: Bonjour à tous, on commence avec du cyclisme et de deux. Lorena Vibes a remporté hier soir la deuxième étape du Tour de France féminin à Genève après 147,9 km depuis Aigle, soit une deuxième victoire en deux jours pour la néerlandaise. Elle conserve son maillot jaune et renforce un peu plus son avance au classement par points. Elle s'impose devant Elisa Balsamo et Marianne Vos. La française Pauline Ferrand-Prévot est toujours dans le top 10. Aujourd'hui au programme de la troisième étape, 156,5 km entre Genève et Poligny. À travers le Jura, les coureuses vont devoir passer le col de la Faucille, 11,4 km à 6,3%, le col de la Savine, 5,6 km à 5,1%, puis la côte de Chaux-Champagny, 1,8 km à 6,4%, soit 2400 mètres de dénivelé à travers le Jura. Le peloton s'élancera à 13h45. Chez les hommes, le Danois Rasmus Søjberg Pedersen a remporté hier la dernière étape du Tour du Danemark après une grosse chute à 250 mètres de l'arrivée. Le Belge Wout van Aert, qui n'a pas participé au sprint, s'impose au classement général de l'épreuve après sa victoire lors des trois premières étapes. Il participera au Tour d'Espagne à partir du 22 août, puis s'alignera sur les championnats du monde à Montréal fin septembre. Côté tennis, on connaît l'affiche de la finale du tournoi de Washington. Elle va opposer ce soir l'américain Taylor Fritz à l'espagnol Rafael Rodar. Chez les femmes, la finale entre l'américaine Jessica Pegula et la philippine Alexandra Ayala a été interrompue à cause de la pluie et des orages. Une rencontre qui avait déjà débuté avec 3 heures de retard. Pegula a remporté la première manche 6-4 et Ayala menait 2-1 dans le deuxième set. Une finale qui devrait, si tout va bien, connaître aujourd'hui son épilogue. Le français Arthur Géa, 21 ans, a lui décroché hier le tout premier titre de sa carrière sur le circuit ATP en s'imposant en finale du tournoi de Los Cabos 6-3-6-4 face au Canadien Denis Shapovalov, tenant du titre. Un premier sacre pour le Vauclusien qui fait aujourd'hui son entrée dans le top 100.
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11: Bonsoir, le tribunal administratif de Paris a rejeté ce matin un recours en référé liberté de Xenia Fedorova contre son expulsion du territoire faute d'avoir démontré une extrême urgence. Accusée d'être un relais des campagnes de désinformation pilotées par les autorités russes pour déstabiliser l'ordre public en France, la chroniqueuse qui intervient principalement sur CNews, Europe 1 et dont l'hebdomadaire le JD News a fait l'objet la semaine dernière d'arrêtés d'expulsion et de jet de ses avoirs. Selon son avocat, elle se trouve actuellement à l'étranger. Elle n'envisage de revenir en France que lorsque l'arrêté d'expulsion aura été suspendu ou annulé. Un détenu s'est suicidé hier à la maison d'arrêt de Béthune dans le Pas-de-Calais. Âgé de 28 ans, il se trouvait en détention provisoire pour des faits de blessures involontaires par conducteur avec circonstances aggravantes. Il devait être jugé le 12 août à la suite d'un accident survenu en juin lors duquel, au guidon d'une moto, il était entré en collision avec une camionnette. 375 personnes, dont 142 mineurs, ont été interpellées depuis le début de l'été à la suite des incendies qui se sont déclarés en France, selon le ministère de l'Intérieur. 36 d'entre elles ont été incarcérées, soit condamnées à de la prison ferme avec mandat de dépôt, soit placées en détention provisoire dans l'attente de leur procès. Ces dernières semaines, plusieurs départs d'incendies se sont déclarés dans différents départements de France, notamment en Gironde, dans l'Aude ou en Seine-et-Marne. Si certains sont dus aux fortes chaleurs qui frappent le pays, d'autres pourraient être d'origine humaine. Le Gers et le Lot-et-Garonne rejoignent les 10 autres départements déjà placés en vigilance orange aux orages. Par ailleurs, 20 départements d'un grand quart sud-est du pays sont toujours en vigilance orange canicule. C'est la fin de ce flash. Une bonne fin de journée à notre écoute.
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2: Notre sélection télé, c'est parti pour ce début de semaine. On commence tout d'abord sur TF1 Camping Paradis à partir de 21h. Enquête au paradis, c'est sur France 2. Les Fugitifs sur France 3, le film réalisé par Francis Weber avec Gérard Depardieu et Pierre Richard. Enfin sur France 4, Florent raconte Panu, documentaire musical réalisé par Isabelle Cosso. Bon lundi 3 août et bonne soirée télé.
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0: Bonsoir à tous. La levée du vent a causé une reprise du feu à Corins dans le Var. Aujourd'hui, l'incendie qui sévit dans le massif du Gros Bessillon depuis vendredi continue de susciter l'inquiétude. Selon les autorités, le feu était contenu ce matin, mais toujours pas maîtrisé ni fixé. 1500 pompiers sont toujours pleinement mobilisés sur le terrain. En Gironde, le danger est désormais derrière nous, mais le méga-feu a révélé la présence de nombreux obus de la Seconde Guerre mondiale sur la commune du Porge, où plusieurs habitants doivent encore patienter avant de pouvoir rentrer chez eux. Des opérations de déminage sont actuellement en cours. Le Porge, c'est le village qui a été le plus touché par les incendies, avec plus de 180 maisons brûlées. Sur le front des incendies, toujours en Grèce, des avions bombardiers d'eau ont enfin pu entrer en action ce lundi dans la région d'Athènes, où la situation reste menaçante, mais s'est légèrement améliorée. Les rafales de vent ont diminué. Les foyers principaux se trouvent actuellement à 50 km environ au nord-ouest de la capitale grecque. Dans le reste de l'actualité, une macabre découverte à Grenoble. Un homme a été retrouvé mort ce lundi dans un parc situé en plein cœur de la capitale iséroise.

0: traverser nos frontières aux points les plus sensibles. C'est ce qu'écrit Ursula von der Leyen dans une lettre adressée directement au Premier ministre espagnol Pedro Sanchez. Parmi les pistes évoquées, une surveillance accrue et lorsque cela est nécessaire, l'utilisation de barrières physiques.
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2: Bonjour, excellent début de semaine en ce lundi 3 août 2026. Bonne fête aux Lydies qui sont à l'honneur, ne les oubliez pas donc c'est leur fête. Et bon anniversaire à vous qui allez souffler vos bougies. Vous êtes le même jour que Christophe Willem qui fête ses 43 ans. Excellent anniversaire à Lambert Wilson, 68 ans, encore à Mathieu Kassovitz, 59 ans pour lui aujourd'hui. Et puis le 3 août 1964 était créée la chanson Oh Pretty Woman il y a 62 ans. Connue pour être la chanson phare évidemment du film du même nom réalisé lui en 1990. Belle journée, bon début de semaine.
3: Le temps sera lourd ce mardi matin sous un ciel chaotique du sud-ouest jusqu'à l'est du pays. Vous aurez quelques coups de tonnerre. L'après-midi, l'ambiance restera tropicale dans ces mêmes régions avec encore de l'activité orageuse à l'est. Ailleurs, ce sera plus calme et plus respirable, surtout au nord-ouest avec 22 degrés par exemple l'après-midi à Brest, 24 à Cherbourg, 27 à Nantes. On attend encore 30 degrés à Paris et à Nice, 34 à Perpignan, 35 du côté de Lyon et jusqu'à 36 degrés le maximum à Strasbourg.
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5: Bonjour à tous, on commence avec du cyclisme et de deux. Lorena Vibes a remporté hier soir la deuxième étape du Tour de France féminin à Genève après 147,9 km depuis Aigle, soit une deuxième victoire en deux jours pour la néerlandaise. Elle conserve son maillot jaune et renforce un peu plus son avance au classement par points. Elle s'impose devant Elisa Balsamo et Marianne Vos. La française Pauline Ferrand-Prévot est toujours dans le top 10. Aujourd'hui au programme de la troisième étape, 156,5 km entre Genève et Poligny. À travers le Jura, les coureuses vont devoir passer le col de la Faucille, 11,4 km à 6,3%, le col de la Savine, 5,6 km à 5,1%, puis la côte de Chaux-Champagny, 1,8 km à 6,4%, soit 2400 mètres de dénivelé à travers le Jura. Le peloton s'élancera à 13h45. Chez les hommes, le Danois Rasmus Søjberg Pedersen a remporté hier la dernière étape du Tour du Danemark après une grosse chute à 250 mètres de l'arrivée. Le Belge Wout van Aert, qui n'a pas participé au sprint, s'impose au classement général de l'épreuve après sa victoire lors des trois premières étapes. Il participera au Tour d'Espagne à partir du 22 août, puis s'alignera sur les championnats du monde à Montréal fin septembre. Côté tennis, on connaît l'affiche de la finale du tournoi de Washington. Elle va opposer ce soir l'américain Taylor Fritz à l'espagnol Rafael Rodar. Chez les femmes, la finale entre l'américaine Jessica Pegula et la philippine Alexandra Ayala a été interrompue à cause de la pluie et des orages. Une rencontre qui avait déjà débuté avec 3 heures de retard. Pegula a remporté la première manche 6-4 et Ayala menait 2-1 dans le deuxième set. Une finale qui devrait, si tout va bien, connaître aujourd'hui son épilogue. Le français Arthur Géa, 21 ans, a lui décroché hier le tout premier titre de sa carrière sur le circuit ATP en s'imposant en finale du tournoi de Los Cabos 6-3-6-4 face au Canadien Denis Shapovalov, tenant du titre. Un premier sacre pour le Vauclusien qui fait aujourd'hui son entrée dans le top 100.
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4: Bonsoir, le tribunal administratif de Paris a rejeté ce matin un recours en référé liberté de Xenia Fedorova contre son expulsion du territoire faute d'avoir démontré une extrême urgence. Accusée d'être un relais des campagnes de désinformation pilotées par les autorités russes pour déstabiliser l'ordre public en France, la chroniqueuse qui intervient principalement sur CNews, Europe 1 et dans l'hebdomadaire le JD News a fait l'objet la semaine dernière d'arrêtés d'expulsion et de jet de ses avoirs. Selon son avocat, elle se trouve actuellement à l'étranger. Elle n'envisage de revenir en France que lorsque l'arrêté d'expulsion aura été suspendu ou annulé. Un détenu s'est suicidé hier à la maison d'arrêt de Béthune dans le Pas-de-Calais, âgé de 28 ans. Il se trouvait en détention provisoire pour des faits de blessures involontaires par conducteur avec circonstances aggravantes. Il devait être jugé le 12 août à la suite d'un accident survenu en juin lors duquel, au guidon d'une moto, il était entré en collision avec une camionnette. 375 personnes, dont 142 mineurs, ont été interpellées depuis le début de l'été à la suite des incendies qui se sont déclarés en France, selon le ministère de l'Intérieur. 36 d'entre elles ont été incarcérées, soit condamnées à de la prison ferme avec mandat de dépôt, soit placées en détention provisoire dans l'attente de leur procès. Ces dernières semaines, plusieurs départs d'incendies se sont déclarés dans différents départements de France, notamment en Gironde, dans l'Aude ou en Seine-et-Marne. Si certains sont dus aux fortes chaleurs qui frappent le pays, d'autres pourraient être d'origine humaine. Le Gers et le Lot-et-Garonne rejoignent les 10 autres départements déjà placés en vigilance orange aux orages. Par ailleurs, 20 départements d'un grand quart sud-est du pays sont toujours en vigilance orange canicule. C'est la fin de ce flash. Une bonne fin de journée à notre écoute.
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5: Sélection télé, c'est parti pour ce début de semaine. On commence tout d'abord sur TF1 Camping Paradis à partir de 21h. Enquête au Paradis, c'est sur France 2. Les Fugitifs sur France 3, le film réalisé par Francis Weber avec Gérard Depardieu et Pierre Richard. Enfin sur France 4, Florent raconte Panique, documentaire musical réalisé par Isabelle Cosso. Bon lundi 3 août et bonne soirée télé.
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7: Bonsoir à tous. La levée du vent a causé une reprise du feu à Corins dans le Var. Aujourd'hui, l'incendie qui sévit dans le massif du Gros Bessillon depuis vendredi continue de susciter l'inquiétude. Selon les autorités, le feu était contenu ce matin, mais toujours pas maîtrisé ni fixé. 1500 pompiers sont toujours pleinement mobilisés sur le terrain. En Gironde, le danger est désormais derrière nous, mais le méga-feu a révélé la présence de nombreux obus de la Seconde Guerre mondiale sur la commune du Porge, où plusieurs habitants doivent encore patienter avant de pouvoir rentrer chez eux. Des opérations de déminage sont actuellement en cours. Le Porge, c'est le village qui a été le plus touché par les incendies, avec plus de 180 maisons brûlées. Sur le front des incendies, toujours en Grèce, des avions bombardiers d'eau ont enfin pu entrer en action ce lundi dans la région d'Athènes, où la situation reste menaçante, mais s'est légèrement améliorée. Les rafales de vent ont diminué. Les foyers principaux se trouvent actuellement à 50 km environ au nord-ouest de la capitale grecque. Dans le reste de l'actualité, une macabre découverte à Grenoble. Un homme a été retrouvé mort ce lundi dans un parc situé en plein cœur de la capitale iséroise. Des coups

0: traverser nos frontières aux points les plus sensibles. C'est ce qu'écrit Ursula von der Leyen dans une lettre adressée directement au Premier ministre espagnol Pedro Sanchez. Parmi les pistes évoquées, une surveillance accrue et lorsque cela est nécessaire, l'utilisation de barrières physiques.
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2: Bonjour, excellent début de semaine en ce lundi 3 août 2026. Bonne fête aux Lydies qui sont à l'honneur, ne les oubliez pas donc c'est leur fête. Et bon anniversaire à vous qui allez souffler vos bougies. Vous êtes le même jour que Christophe Willem qui fête ses 43 ans. Excellent anniversaire à Lambert Wilson, 68 ans, encore à Mathieu Kassovitz, 59 ans pour lui aujourd'hui. Et puis le 3 août 1964 était créée la chanson Oh Pretty Woman il y a 62 ans, connue pour être la chanson phare évidemment du film du même nom réalisé lui en 1990. Belle journée, bon début de semaine.
3: Le temps sera lourd ce mardi matin sous un ciel chaotique du sud-ouest jusqu'à l'est du pays. Vous aurez quelques coups de tonnerre. L'après-midi, l'ambiance restera tropicale dans ces mêmes régions avec encore de l'activité orageuse à l'est. Ailleurs, ce sera plus calme et plus respirable, surtout au nord-ouest avec 22 degrés par exemple l'après-midi à Brest, 24 à Cherbourg, 27 à Nantes. On attend encore 30 degrés à Paris et à Nice, 34 à Perpignan, 35 du côté de Lyon et jusqu'à 36 degrés le maximum à Strasbourg.
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4: Bonjour à tous, on commence avec du cyclisme et de deux. Lorena Vibes a remporté hier soir la deuxième étape du Tour de France féminin à Genève après 147,9 km depuis Aigle, soit une deuxième victoire en deux jours pour la néerlandaise. Elle conserve son maillot jaune et renforce un peu plus son avance au classement par points. Elle s'impose devant Elisa Balsamo et Marianne Vos. La française Pauline Ferrand-Prévot est toujours dans le top 10. Aujourd'hui au programme de la troisième étape, 156,5 km entre Genève et Poligny. À travers le Jura, les coureuses vont devoir passer le col de la Faucille, 11,4 km à 6,3%, le col de la Savine, 5,6 km à 5,1%, puis la côte de Chaux-Champagny, 1,8 km à 6,4%, soit 2400 mètres de dénivelé à travers le Jura. Le peloton s'élancera à 13h45. Chez les hommes, le Danois Rasmus Søjberg Pedersen a remporté hier la dernière étape du Tour du Danemark après une grosse chute à 250 mètres de l'arrivée. Le Belge Wout van Aert, qui n'a pas participé au sprint, s'impose au classement général de l'épreuve après sa victoire lors des trois premières étapes. Il participera au Tour d'Espagne à partir du 22 août, puis s'alignera sur les championnats du monde à Montréal fin septembre. Côté tennis, on connaît l'affiche de la finale du tournoi de Washington. Elle va opposer ce soir l'américain Taylor Fritz à l'espagnol Rafael Rodar. Chez les femmes, la finale entre l'américaine Jessica Pegula et la philippine Alexandra Ayala a été interrompue à cause de la pluie et des orages. Une rencontre qui avait déjà débuté avec 3 heures de retard. Pegula a remporté la première manche 6-4 et Ayala menait 2-1 dans le deuxième set. Une finale qui devrait, si tout va bien, connaître aujourd'hui son épilogue. Le français Arthur Géa, 21 ans, a lui décroché hier le tout premier titre de sa carrière sur le circuit ATP en s'imposant en finale du tournoi de Los Cabos 6-3-6-4 face au Canadien Denis Shapovalov, tenant du titre. Un premier sacre pour le Vauclusien qui fait aujourd'hui son entrée dans le top 100.
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8: Bonsoir, le tribunal administratif de Paris a rejeté ce matin un recours en référé liberté de Xenia Fedorova contre son expulsion du territoire, faute d'avoir démontré une extrême urgence. Accusée d'être un relais des campagnes de désinformation pilotées par les autorités russes pour déstabiliser l'ordre public en France, la chroniqueuse qui intervient principalement sur CNews, Europe 1 et dont l'hebdomadaire le JD News a fait l'objet la semaine dernière d'arrêtés d'expulsion et de jet de ses avoirs. Selon son avocat, elle se trouve actuellement à l'étranger. Elle n'envisage de revenir en France que lorsque l'arrêté d'expulsion aura été suspendu ou annulé. Un détenu s'est suicidé hier à la maison d'arrêt de Béthune dans le Pas-de-Calais. Âgé de 28 ans, il se trouvait en détention provisoire pour des faits de blessures involontaires par conducteur avec circonstances aggravantes. Il devait être jugé le 12 août à la suite d'un accident survenu en juin lors duquel, au guidon d'une moto, il était entré en collision avec une camionnette. 375 personnes, dont 142 mineurs, ont été interpellées depuis le début de l'été à la suite des incendies qui se sont déclarés en France, selon le ministère de l'Intérieur. 36 d'entre elles ont été incarcérées, soit condamnées à de la prison ferme avec mandat de dépôt, soit placées en détention provisoire dans l'attente de leur procès. Ces dernières semaines, plusieurs départs d'incendies se sont déclarés dans différents départements de France, notamment en Gironde, dans l'Aude ou en Seine-et-Marne. Si certains sont dus aux fortes chaleurs qui frappent le pays, d'autres pourraient être d'origine humaine. Le Gers et le Lot-et-Garonne rejoignent les 10 autres départements déjà placés en vigilance orange aux orages. Par ailleurs, 20 départements d'un grand quart sud-est du pays sont toujours en vigilance orange canicule. C'est la fin de ce flash. Une bonne fin de journée à notre écoute.
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2: Notre sélection télé, c'est parti pour ce début de semaine. On commence tout d'abord sur TF1 Camping Paradis à partir de 21h. Enquête au paradis, c'est sur France 2. Les Fugitifs sur France 3, le film réalisé par Francis Weber avec Gérard Depardieu et Pierre Richard. Enfin sur France 4, Florent raconte Panu, documentaire musical réalisé par Isabelle Cosso. Bon lundi 3 août et bonne soirée télé.
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0: Bonsoir à tous. La levée du vent a causé une reprise du feu à Corins dans le Var aujourd'hui. L'incendie qui sévit dans le massif du Gros Bessillon depuis vendredi continue de susciter l'inquiétude. Selon les autorités, le feu était contenu ce matin, mais toujours pas maîtrisé ni fixé. 1500 pompiers sont toujours pleinement mobilisés sur le terrain. En Gironde, le danger est désormais derrière nous, mais le méga-feu a révélé la présence de nombreux obus de la Seconde Guerre mondiale sur la commune du Porge, où plusieurs habitants doivent encore patienter avant de pouvoir rentrer chez eux. Des opérations de déminage sont actuellement en cours. Le Porge, c'est le village qui a été le plus touché par les incendies, avec plus de 180 maisons brûlées. Sur le front des incendies, toujours en Grèce, des avions bombardiers d'eau ont enfin pu entrer en action ce lundi dans la région d'Athènes, où la situation reste menaçante, mais s'est légèrement améliorée. Les rafales de vent ont diminué. Les foyers principaux se trouvent actuellement à 50 km environ au nord-ouest de la capitale grecque.
6: Dans le 20h30.
0: Une macabre découverte à Grenoble. Un homme a été retrouvé mort ce lundi dans un parc situé en plein cœur de la capitale iséroise. Les causes du

0: traverser nos frontières aux points les plus sensibles. C'est ce qu'écrit Ursula von der Leyen dans une lettre adressée directement au Premier ministre espagnol Pedro Sanchez. Parmi les pistes évoquées, une surveillance accrue et lorsque cela est nécessaire, l'utilisation de barrières physiques.
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2: Bonjour, excellent début de semaine en ce lundi 3 août 2026. Bonne fête aux Lydies qui sont à l'honneur, ne les oubliez pas donc c'est leur fête. Et bon anniversaire à vous qui allez souffler vos bougies. Vous êtes le même jour que Christophe Willem qui fête ses 43 ans. Excellent anniversaire à Lambert Wilson, 68 ans, encore à Mathieu Kassovitz, 59 ans pour lui aujourd'hui. Et puis le 3 août 1964 est écrite la chanson « Oh Pretty Woman » il y a 62 ans, connue pour être la chanson phare évidemment du film du même nom, réalisé lui en 1990. Belle journée, bon début de semaine.
3: Le temps sera lourd ce mardi matin sous un ciel chaotique du sud-ouest jusqu'à l'est du pays. Vous aurez quelques coups de tonnerre. L'après-midi, l'ambiance restera tropicale dans ces mêmes régions avec encore de l'activité orageuse à l'est. Ailleurs, ce sera plus calme et plus respirable, surtout au nord-ouest avec 22 degrés par exemple l'après-midi à Brest, 24 à Cherbourg, 27 à Nantes. On attend encore 30 degrés à Paris et à Nice, 34 à Perpignan, 35 du côté de Lyon et jusqu'à 36 degrés le maximum à Strasbourg.
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5: Bonjour à tous, on commence avec du cyclisme et de deux. Lorena Vibes a remporté hier soir la deuxième étape du Tour de France féminin à Genève après 147,9 km depuis Aigle, soit une deuxième victoire en deux jours pour la néerlandaise. Elle conserve son maillot jaune et renforce un peu plus son avance au classement par points. Elle s'impose devant Elisa Balsamo et Marianne Vos. La française Pauline Ferrand-Prévot est toujours dans le top 10. Aujourd'hui au programme de la troisième étape, 156,5 km entre Genève et Poligny. À travers le Jura, les coureuses vont devoir passer le col de la Faucille, 11,4 km à 6,3%, le col de la Savine, 5,6 km à 5,1%, puis la côte de Chaux-Champagny, 1,8 km à 6,4%, soit 2400 mètres de dénivelé à travers le Jura. Le peloton s'élancera à 13h45. Chez les hommes, le Danois Rasmus Søjberg Pedersen a remporté hier la dernière étape du Tour du Danemark après une grosse chute à 250 mètres de l'arrivée. Le Belge Wout van Aert, qui n'a pas participé au sprint, s'impose au classement général de l'épreuve après sa victoire lors des trois premières étapes. Il participera au Tour d'Espagne à partir du 22 août, puis s'alignera sur les championnats du monde à Montréal fin septembre. Côté tennis, on connaît l'affiche de la finale du tournoi de Washington. Elle va opposer ce soir l'américain Taylor Fritz à l'espagnol Rafael Rodar. Chez les femmes, la finale entre l'américaine Jessica Pegula et la philippine Alexandra Ehala a été interrompue à cause de la pluie et des orages. Une rencontre qui avait déjà débuté avec 3 heures de retard. Pegula a remporté la première manche 6-4 et Ehala menait 2-1 dans le deuxième set. Une finale qui devrait, si tout va bien, connaître aujourd'hui son épilogue. Le français Arthur Gé, à 21 ans, a lui décroché hier le tout premier titre de sa carrière sur le circuit ATP en s'imposant en finale du tournoi de Los Cabos 6-3-6-4 face au Canadien Denis Shapovalov, tenant du titre. Un premier sacre pour le Vauclusien qui fait aujourd'hui son entrée dans le top 100.
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11: Bonsoir, le tribunal administratif de Paris a rejeté ce matin un recours en référé liberté de Xenia Fedorova contre son expulsion du territoire faute d'avoir démontré une extrême urgence. Accusée d'être un relais des campagnes de désinformation pilotées par les autorités russes pour déstabiliser l'ordre public en France, la chroniqueuse qui intervient principalement sur CNews, Europe 1 et dans l'hebdomadaire le JD News a fait l'objet la semaine dernière d'arrêtés d'expulsion et de jet de ses avoirs. Selon son avocat, elle se trouve actuellement à l'étranger. Elle n'envisage de revenir en France que lorsque l'arrêté d'expulsion aura été suspendu ou annulé. Un détenu s'est suicidé hier à la maison d'arrêt de Béthune dans le Pas-de-Calais, âgé de 28 ans. Il se trouvait en détention provisoire pour des faits de blessures involontaires par conducteur avec circonstances aggravantes. Il devait être jugé le 12 août à la suite d'un accident survenu en juin lors duquel, au guidon d'une moto, il était entré en collision avec une camionnette. 375 personnes, dont 142 mineurs, ont été interpellées depuis le début de l'été à la suite des incendies qui se sont déclarés en France, selon le ministère de l'Intérieur. 36 d'entre elles ont été incarcérées, soit condamnées à de la prison ferme avec mandat de dépôt, soit placées en détention provisoire dans l'attente de leur procès. Ces dernières semaines, plusieurs départs d'incendies se sont déclarés dans différents départements de France, notamment en Gironde, dans l'Aude ou en Seine-et-Marne. Si certains sont dus aux fortes chaleurs qui frappent le pays, d'autres pourraient être d'origine humaine. Le Gers et le Lot-et-Garonne rejoignent les 10 autres départements déjà placés en vigilance orange aux orages. Par ailleurs, 20 départements d'un grand quart sud-est du pays sont toujours en vigilance orange canicule. C'est la fin de ce flash. Une bonne fin de journée à notre écoute.
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2: Notre sélection télé, c'est parti pour ce début de semaine. On commence tout d'abord sur TF1 Camping Paradis à partir de 21h. Enquête au Paradis, c'est sur France 2. Les Fugitifs sur France 3, le film réalisé par Francis Weber avec Gérard Depardieu et Pierre Richard. Enfin sur France 4, Florent raconte Panique, documentaire musical réalisé par Isabelle Cosso. Bon lundi 3 août et bonne soirée télé.
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0: Bonsoir à tous. La levée du vent a causé une reprise du feu à Corins dans le Var. Aujourd'hui, l'incendie qui sévit dans le massif du Gros Bessillon depuis vendredi continue de susciter l'inquiétude. Selon les autorités, le feu était contenu ce matin, mais toujours pas maîtrisé ni fixé. 1500 pompiers sont toujours pleinement mobilisés sur le terrain. En Gironde, le danger est désormais derrière nous, mais le méga-feu a révélé la présence de nombreux obus de la Seconde Guerre mondiale sur la commune du Porge, où plusieurs habitants doivent encore patienter avant de pouvoir rentrer chez eux. Des opérations de déminage sont actuellement en cours. Le Porge, c'est le village qui a été le plus touché par les incendies, avec plus de 180 maisons brûlées. Sur le front des incendies, toujours en Grèce, des avions bombardiers d'eau ont enfin pu entrer en action ce lundi dans la région d'Athènes, où la situation reste menaçante, mais s'est légèrement améliorée. Les rafales de vent ont diminué. Les foyers principaux se trouvent actuellement à 50 km environ au nord-ouest de la capitale grecque. Dans le reste de l'actualité, une macabre découverte à Grenoble. Un homme a été retrouvé mort ce lundi dans un parc situé en plein cœur de la capitale iséroise.

0: et nos frontières aux points les plus sensibles. C'est ce qu'écrit Ursula von der Leyen dans une lettre adressée directement au Premier ministre espagnol Pedro Sanchez. Parmi les pistes évoquées, une surveillance accrue et lorsque cela est nécessaire, l'utilisation de barrières physiques.
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2: Bonjour, excellent début de semaine en ce lundi 3 août 2026. Bonne fête aux Lydies qui sont à l'honneur, ne les oubliez pas donc c'est leur fête. Et bon anniversaire à vous qui allez souffler vos bougies. Vous êtes le même jour que Christophe Willem qui fête ses 43 ans. Excellent anniversaire à Lambert Wilson, 68 ans, encore à Mathieu Kassovitz, 59 ans pour lui aujourd'hui. Et puis le 3 août 1964 est créée la chanson Oh Pretty Woman, il y a 62 ans. Connue pour être la chanson phare évidemment du film du même nom, réalisé lui en 1990. Belle journée, bon début de semaine.
3: Le temps sera lourd ce mardi matin sous un ciel chaotique du sud-ouest jusqu'à l'est du pays. Vous aurez quelques coups de tonnerre. L'après-midi, l'ambiance restera tropicale dans ces mêmes régions avec encore de l'activité orageuse à l'est. Ailleurs, ce sera plus calme et plus respirable, surtout au nord-ouest avec 22 degrés par exemple l'après-midi à Brest, 24 à Cherbourg, 27 à Nantes. On attend encore 30 degrés à Paris et à Nice, 34 à Perpignan, 35 du côté de Lyon et jusqu'à 36 degrés le maximum à Strasbourg.
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4: Bonjour à tous, on commence avec du cyclisme et de deux. Lorena Vibes a remporté hier soir la deuxième étape du Tour de France féminin à Genève après 147,9 km depuis Aigle, soit une deuxième victoire en 2 jours pour la néerlandaise. Elle conserve son maillot jaune et renforce un peu plus son avance au classement par points. Elle s'impose devant Elisa Balsamo et Marianne Vos. La française Pauline Ferrand-Prévot est toujours dans le top 10. Aujourd'hui au programme de la troisième étape,

0: retour d'Espagne à partir du 22 août, puis s'alignera sur les championnats du monde à Montréal fin septembre. Côté tennis, on connaît l'affiche de la finale du tournoi de Washington. Elle va opposer ce soir l'américain Taylor Fritz à l'espagnol Rafael Rodar. Chez les femmes, la finale entre l'américaine Jessica Pegula et la philippine Alexandra Ayala a été interrompue à cause de la pluie et des orages. Une rencontre qui avait déjà débuté avec 3 heures de retard. Pegula a remporté la première manche 6-4 et Ayala menait 2-1 dans le deuxième set. Une finale qui devrait, si tout va bien, connaître aujourd'hui son épilogue. Le français Arthur Gé, à 21 ans, a lui décroché hier le tout premier titre de sa carrière sur le circuit ATP en s'imposant en finale du tournoi de Los Cabos 6-3-6-4 face au Canadien Denis Shapovalov, tenant du titre. Un premier sacre pour le Vauclusien qui fait aujourd'hui son entrée dans le top 100.
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5: Albert Einstein est né en 1879 à Ulm, en Allemagne, dans une famille juive modeste. Enfant, il n'était pas considéré comme un élève brillant, mais il montrait une curiosité sans limite pour la nature et les sciences. Il apprend seul la géométrie et se passionne pour les énigmes scientifiques. Après ses études en Suisse, il travaille à l'Office des brevets de Berne. C'est dans ce poste discret qu'il développe ses idées les plus audacieuses. En 1905, il publie 4 articles scientifiques majeurs. Parmi eux, la théorie de la relativité restreinte, qui change totalement la vision de l'espace et du temps. En 1915, il présente la théorie de la relativité générale. Cette découverte explique la gravitation grâce à la courbure de l'espace-temps. Ses prédictions sont confirmées en 1919 lors d'une éclipse, ce qui fait de lui une célébrité mondiale. Einstein reçoit le prix Nobel de physique en 1921, non pas pour la relativité, mais pour ses travaux sur l'effet photoélectrique, à la base de la physique quantique. Dans les années 1930, face à la montée du nazisme, il quitte l'Allemagne et s'installe aux États-Unis. Il rejoint l'université de Princeton, où il continue ses recherches théoriques. Bien qu'il ait alerté sur les dangers de la bombe atomique, il reste toute sa vie un défenseur de la paix. Albert Einstein meurt en 1955, à 76 ans. Son héritage est immense. Il a révolutionné la physique et marqué l'histoire par son génie, sa simplicité et son humanisme.
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7: Bonsoir, le tribunal administratif de Paris a rejeté ce matin un recours en référé liberté de Xenia Fedorova contre son expulsion du territoire faute d'avoir démontré une extrême urgence. Accusée d'être un relais des campagnes de désinformation pilotées par les autorités russes pour déstabiliser l'ordre public en France, la chroniqueuse qui intervient principalement sur CNews, Europe 1 et dans l'hebdomadaire le JD News a

0: objet la semaine dernière d'arrêté d'expulsion et de jet de ses avoirs. Selon son avocat, elle se trouve actuellement à l'étranger. Elle n'envisage de revenir en France que lorsque l'arrêté d'expulsion aura été suspendu ou annulé. Un détenu s'est suicidé hier à la maison d'arrêt de Béthune dans le Pas-de-Calais, âgé de 28 ans. Il se trouvait en détention provisoire pour des faits de blessures involontaires par conducteur avec circonstances aggravantes. Il devait être jugé le 12 août à la suite d'un accident survenu en juin, lors duquel, au guidon d'une moto, il était entré en collision avec une camionnette. 375 personnes, dont 142 mineurs, ont été interpellées depuis le début de l'été à la suite des incendies qui se sont déclarés en France. Selon le ministère de l'Intérieur, 36 d'entre elles ont été incarcérées, soit condamnées à de la prison ferme avec mandat de dépôt, soit placées en détention provisoire dans l'attente de leur procès. Ces dernières semaines, plusieurs départs d'incendies se sont déclarés dans différents départements de France, notamment en Gironde, dans l'Aude ou en Seine-et-Marne. Si certains sont dus aux fortes chaleurs qui frappent le pays, d'autres pourraient être d'origine humaine. Le Gers et le Lot-et-Garonne rejoignent les 10 autres départements déjà placés en vigilance orange aux orages. Par ailleurs, 20 départements d'un grand quart sud-est du pays sont toujours en vigilance orange canicule. C'est la fin de ce flash. Une bonne fin de journée à notre écoute.
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2: Notre sélection télé, c'est parti pour ce début de semaine. On commence tout d'abord sur TF1 Camping Paradis à partir de 21h. Enquête au Paradis, c'est sur France 2. Les Fugitifs sur France 3, le film réalisé par Francis Weber avec Gérard Depardieu et Pierre Richard. Enfin sur France 4, Florent raconte Panique, documentaire musical réalisé par Isabelle Cosso. Bon lundi 3 août et bonne soirée télé.
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4: Bonsoir à tous. La levée du vent a causé une reprise du feu à Corins dans le Var. Aujourd'hui, l'incendie qui sévit dans le massif du Gros Bessillon depuis vendredi continue de susciter l'inquiétude. Selon les autorités, le feu était contenu ce matin, mais toujours pas maîtrisé ni fixé. 1500 pompiers sont toujours pleinement mobilisés sur le terrain. En Gironde, le danger est désormais derrière nous, mais le méga-feu a révélé la présence de nombreux obus de la Seconde Guerre mondiale sur la commune du Porge, où plusieurs habitants doivent encore patienter avant de pouvoir rentrer chez eux. Des opérations de déminage sont actuellement en cours. Le Porge, c'est le village qui a été le plus touché par les incendies, avec plus de 180 maisons brûlées. Sur le front des incendies, toujours en Grèce, des avions bombardiers d'eau ont enfin pu entrer en action ce lundi dans la région d'Athènes, où la situation reste menaçante, mais s'est légèrement améliorée. Les rafales de vent ont diminué. Les foyers principaux se trouvent actuellement à 50 km environ au nord-ouest de la capitale grecque. Dans le reste de l'actualité, une macabre découverte à Grenoble. Un homme a été retrouvé mort ce lundi dans un parc situé en plein cœur de la capitale iséroise. Les

0: traverser nos frontières aux points les plus sensibles. C'est ce qu'écrit Ursula von der Leyen dans une lettre adressée directement au Premier ministre espagnol Pedro Sanchez. Parmi les pistes évoquées, une surveillance accrue et lorsque cela est nécessaire, l'utilisation de barrières physiques.
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2: Bonjour, excellent début de semaine en ce lundi 3 août 2026. Bonne fête aux Lydies qui sont à l'honneur. Ne les oubliez pas, donc c'est leur fête. Et bon anniversaire à vous qui allez souffler vos bougies. Vous êtes le même jour que Christophe Willem qui fête ses 43 ans. Excellent anniversaire à Lambert Wilson, 68 ans. Encore à Mathieu Kassovitz, 59 ans pour lui aujourd'hui. Et puis le 3 août 1964 était créée la chanson Oh Pretty Woman, il y a 62 ans. Connue pour être la chanson phare, évidemment, du film du même nom, réalisé, lui, en 1990. Belle journée, bon début de semaine.
3: Le temps sera lourd ce mardi matin sous un ciel chaotique du sud-ouest jusqu'à l'est du pays. Vous aurez quelques coups de tonnerre. L'après-midi, l'ambiance restera tropicale dans ces mêmes régions avec encore de l'activité orageuse à l'est. Ailleurs, ce sera plus calme et plus respirable, surtout au nord-ouest avec 22 degrés par exemple l'après-midi à Brest, 24 à Cherbourg, 27 à Nantes. On attend encore 30 degrés à Paris et à Nice, 34 à Perpignan, 35 du côté de Lyon et jusqu'à 36 degrés le maximum à Strasbourg.
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5: Bonjour à tous, on commence avec du cyclisme et de deux. Lorena Vibes a remporté hier soir la deuxième étape du Tour de France féminin à Genève après 147,9 km depuis Aigle, soit une deuxième victoire en deux jours pour la néerlandaise. Elle conserve son maillot jaune et renforce un peu plus son avance au classement par points. Elle s'impose devant Elisa Balsamo et Marianne Vos. La française Pauline Ferrand-Prévot est toujours dans le top 10. Aujourd'hui au programme de la troisième étape, 156,5 km entre Genève et Poligny. À travers le Jura, les coureuses vont devoir passer le col de la Faucille, 11,4 km à 6,3%, le col de la Savine, 5,6 km à 5,1%, puis la côte de Chaux-Champagny, 1,8 km à 6,4%, soit 2400 mètres de dénivelé à travers le Jura. Le peloton s'élancera à 13h45. Chez les hommes, le Danois Rasmus Søjberg Pedersen a remporté hier la dernière étape du Tour du Danemark après une grosse chute à 250 mètres de l'arrivée. Le Belge Wout van Aert, qui n'a pas participé au sprint, s'impose au classement général de l'épreuve après sa victoire lors des trois premières étapes. Il participera au Tour d'Espagne à partir du 22 août, puis s'alignera sur les championnats du monde à Montréal fin septembre. Côté tennis, on connaît l'affiche de la finale du tournoi de Washington. Elle va opposer ce soir l'américain Taylor Fritz à l'espagnol Rafael Rodar. Chez les femmes, la finale entre l'américaine Jessica Pegula et la philippine Alexandra Ayala a été interrompue à cause de la pluie et des orages. Une rencontre qui avait déjà débuté avec 3 heures de retard. Pegula a remporté la première manche 6-4 et Ayala menait 2-1 dans le deuxième set. Une finale qui devrait, si tout va bien, connaître aujourd'hui son épilogue. Le français Arthur Géa, 21 ans, a lui décroché hier le tout premier titre de sa carrière sur le circuit ATP en s'imposant en finale du tournoi de Los Cabos 6-3-6-4 face au Canadien Denis Shapovalov, tenant du titre. Un premier sacre pour le Vauclusien qui fait aujourd'hui son entrée dans le top 100.
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9: Bonsoir, le tribunal administratif de Paris a rejeté ce matin un recours en référé liberté de Xenia Fedorova contre son expulsion du territoire faute d'avoir démontré une extrême urgence. Accusée d'être un relais des campagnes de désinformation pilotées par les autorités russes pour déstabiliser l'ordre public en France, la chroniqueuse qui intervient principalement sur CNews, Europe 1 et dont l'hebdomadaire le JD News a fait l'objet la semaine dernière d'arrêtés d'expulsion et de gel de ses avoirs. Selon son avocat, elle se trouve actuellement à l'étranger. Elle n'envisage de revenir en France que lorsque l'arrêté d'expulsion aura été suspendu ou annulé. Un détenu s'est suicidé hier à la maison d'arrêt de Béthune dans le Pas-de-Calais. Âgé de 28 ans, il se trouvait en détention provisoire pour des faits de blessures involontaires par conducteur avec circonstances aggravantes. Il devait être jugé le 12 août à la suite d'un accident survenu en juin lors duquel, au guidon d'une moto, il était entré en collision avec une camionnette. 375 personnes, dont 142 mineurs, ont été interpellées depuis le début de l'été à la suite des incendies qui se sont déclarés en France, selon le ministère de l'Intérieur. 36 d'entre elles ont été incarcérées, soit condamnées à de la prison ferme avec mandat de dépôt, soit placées en détention provisoire dans l'attente de leur procès. Ces dernières semaines, plusieurs départs d'incendies se sont déclarés dans différents départements de France, notamment en Gironde, dans l'Aude ou en Seine-et-Marne. Si certains sont dus aux fortes chaleurs qui frappent le pays, d'autres pourraient être d'origine humaine. Le Gers et le Lot-et-Garonne rejoignent les 10 autres départements déjà placés en vigilance orange aux orages. Par ailleurs, 20 départements d'un grand quart sud-est du pays sont toujours en vigilance orange canicule. C'est la fin de ce flash. Une bonne fin de journée à notre écoute.
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2: Notre sélection télé, c'est parti pour ce début de semaine. On commence tout d'abord sur TF1 Camping Paradis à partir de 21h. Enquête au Paradis, c'est sur France 2. Les Fugitifs sur France 3, le film réalisé par Francis Weber avec Gérard Depardieu et Pierre Richard. Enfin sur France 4, Florent raconte Panu, documentaire musical réalisé par Isabelle Cosso. Bon lundi 3 août et bonne soirée télé.
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0: Bonsoir à tous. La levée du vent a causé une reprise du feu à Corins dans le Var aujourd'hui. L'incendie qui sévit dans le massif du Gros Bessillon depuis vendredi continue de susciter l'inquiétude. Selon les autorités, le feu était contenu ce matin, mais toujours pas maîtrisé ni fixé. 1500 pompiers sont toujours pleinement mobilisés sur le terrain. En Gironde, le danger est désormais derrière nous, mais le méga-feu a révélé la présence de nombreux obus de la Seconde Guerre mondiale sur la commune du Porge, où plusieurs habitants doivent encore patienter avant de pouvoir rentrer chez eux. Des opérations de déminage sont actuellement en cours. Le Porge, c'est le village qui a été le plus touché par les incendies, avec plus de 180 maisons brûlées. Sur le front des incendies, toujours en Grèce, des avions bombardiers d'eau ont enfin pu entrer en action ce lundi dans la région d'Athènes, où la situation reste menaçante, mais c'est légèrement amélioré. Les rafales de vent ont diminué. Les foyers principaux se trouvent actuellement
7: 21
0: km environ au nord-ouest de la capitale grecque. Dans le reste de l'actualité, une macabre découverte à Grenoble. Un homme a été retrouvé mort ce lundi dans un parc situé en plein cœur de la capitale iséroise.

0: renforcer nos frontières aux points les plus sensibles. C'est ce qu'écrit Ursula von der Leyen dans une lettre adressée directement au Premier ministre espagnol Pedro Sanchez. Parmi les pistes évoquées, une surveillance accrue et lorsque cela est nécessaire, l'utilisation de barrières physiques.
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2: Bonjour, excellent début de semaine en ce lundi 3 août 2026. Bonne fête aux Lydies qui sont à l'honneur. Ne les oubliez pas, donc c'est leur fête. Et bon anniversaire à vous qui allez souffler vos bougies. Vous êtes le même jour que Christophe Willem qui fête ses 43 ans. Excellent anniversaire à Lambert Wilson, 68 ans. Encore à Mathieu Kassovitz, 59 ans pour lui aujourd'hui. Et puis le 3 août 1964 était créée la chanson Oh Pretty Woman, il y a 62 ans. Connue pour être la chanson phare, évidemment, du film du même nom, réalisé, lui, en 1990. Belle journée, bon début de semaine.
3: Le temps sera lourd ce mardi matin sous un ciel chaotique du sud-ouest jusqu'à l'est du pays. Vous aurez quelques coups de tonnerre. L'après-midi, l'ambiance restera tropicale dans ces mêmes régions avec encore de l'activité orageuse à l'est. Ailleurs, ce sera plus calme et plus respirable, surtout au nord-ouest avec 22 degrés par exemple l'après-midi à Brest, 24 à Cherbourg, 27 à Nantes. On attend encore 30 degrés à Paris et à Nice, 34 à Perpignan, 35 du côté de Lyon et jusqu'à 36 degrés le maximum à Strasbourg.
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5: Bonjour à tous, on commence avec du cyclisme et de deux. Lorena Vibes a remporté hier soir la deuxième étape du Tour de France féminin à Genève après 147,9 km depuis Aigle, soit une deuxième victoire en 2 jours pour la néerlandaise. Elle conserve son maillot jaune et renforce un peu plus son avance au classement par points. Elle s'impose devant Elisa Balsamo et Marianne Vos. La française Pauline Ferrand-Prévot est toujours dans le top 10. Aujourd'hui au programme de la troisième étape, 156,5 km entre Genève et Poligny. À travers le Jura, les coureuses vont devoir passer le col de la Faucille, 11,4 km à 6,3%, le col de la Savine, 5,6 km à 5,1%, puis la côte de Chaux-Champagny, 1,8 km à 6,4%, soit 2400 mètres de dénivelé à travers le Jura. Le peloton s'élancera à 13h45. Chez les hommes, le Danois Rasmus Søjberg Pedersen a remporté hier la dernière étape du Tour du Danemark après une grosse chute à 250 mètres de l'arrivée. Le Belge Wout van Aert, qui n'a pas participé au sprint, s'impose au classement général de l'épreuve après sa victoire lors des 3 premières étapes. Il participera au Tour d'Espagne à partir du 22 août, puis s'alignera sur les championnats du monde à Montréal fin septembre. Côté tennis, on connaît l'affiche de la finale du tournoi de Washington. Elle va opposer ce soir l'américain Taylor Fritz à l'espagnol Rafael Rodar. Chez les femmes, la finale entre l'américaine Jessica Pegula et la philippine Alexandra Ayala a été interrompue à cause de la pluie et des orages. Une rencontre qui avait déjà débuté avec 3 heures de retard. Pegula a remporté la première manche 6-4 et Ayala menait 2-1 dans le deuxième set. Une finale qui devrait, si tout va bien, connaître aujourd'hui son épilogue. Le français Arthur Géa, 21 ans, a lui décroché hier le tout premier titre de sa carrière sur le circuit ATP en s'imposant en finale du tournoi de Los Cabos 6-3-6-4 face au Canadien Denis Shapovalov, tenant du titre. Un premier sacre pour le Vauclusien qui fait aujourd'hui son entrée dans le top 100.
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11: Bonsoir, le tribunal administratif de Paris a rejeté ce matin un recours en référé liberté de Xenia Fedorova contre son expulsion du territoire faute d'avoir démontré une extrême urgence. Accusée d'être un relais des campagnes de désinformation pilotées par les autorités russes pour déstabiliser l'ordre public en France, la chroniqueuse qui intervient principalement sur CNews, Europe 1 et dont l'hebdomadaire le JD News a fait l'objet la semaine dernière d'arrêtés d'expulsion et de gel de ses avoirs. Selon son avocat, elle se trouve actuellement à l'étranger. Elle n'envisage de revenir en France que lorsque l'arrêté d'expulsion aura été suspendu ou annulé. Un détenu s'est suicidé hier à la maison d'arrêt de Béthune dans le Pas-de-Calais. Âgé de 28 ans, il se trouvait en détention provisoire pour des faits de blessures involontaires par conducteur avec circonstances aggravantes. Il devait être jugé le 12 août à la suite d'un accident survenu en juin lors duquel au guidon d'une moto, il était entré en collision avec une camionnette. 375 personnes, dont 142 mineurs, ont été interpellées depuis le début de l'été à la suite des incendies qui se sont déclarés en France. Selon le ministère de l'Intérieur, 36 d'entre elles ont été incarcérées, soit condamnées à de la prison ferme avec mandat de dépôt, soit placées en détention provisoire dans l'attente de leur procès. Ces dernières semaines, plusieurs départs d'incendies se sont déclarés dans différents départements de France, notamment en Gironde, dans l'Aude ou en Seine-et-Marne. Si certains sont dus aux fortes chaleurs qui frappent le pays, d'autres pourraient être d'origine humaine. Le Gers et le Lot-et-Garonne rejoignent les 10 autres départements déjà placés en vigilance orange aux orages. Par ailleurs, 20 départements d'un grand quart sud-est du pays sont toujours en vigilance orange canicule. C'est la fin de ce flash. Une bonne fin de journée à notre écoute.
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2: Sélection télé, c'est parti pour ce début de semaine. On commence tout d'abord sur TF1 Camping Paradis à partir de 21h. Enquête au Paradis, c'est sur France 2. Les Fugitifs sur France 3, le film réalisé par Francis Weber avec Gérard Depardieu et Pierre Richard. Enfin sur France 4, Florent raconte Panu, documentaire musical réalisé par Isabelle Cosso. Bon lundi 3 août et bonne soirée télé.
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0: Bonsoir à tous. La levée du vent a causé une reprise du feu à Corins dans le Var. Aujourd'hui, l'incendie qui sévit dans le massif du Gros Bessillon depuis vendredi continue de susciter l'inquiétude. Selon les autorités, le feu était contenu ce matin, mais toujours pas maîtrisé ni fixé. 1500 pompiers sont toujours pleinement mobilisés sur le terrain. En Gironde, le danger est désormais derrière nous, mais le méga-feu a révélé la présence de nombreux obus de la Seconde Guerre mondiale sur la commune du Porge, où plusieurs habitants doivent encore patienter avant de pouvoir rentrer chez eux. Des opérations de déminage sont actuellement en cours. Le Porge, c'est le village qui a été le plus touché par les incendies, avec plus de 180 maisons brûlées. Sur le front des incendies, toujours en Grèce, des avions bombardiers d'eau ont enfin pu entrer en action ce lundi dans la région d'Athènes, où la situation reste menaçante, mais s'est légèrement améliorée. Les rafales de vent ont diminué. Les foyers principaux se trouvent actuellement à 50 km environ au nord-ouest de la capitale grecque. Dans le reste de l'actualité, une macabre découverte à Grenoble. Un homme a été retrouvé mort ce lundi dans un parc situé en plein cœur de la capitale iséroise. Les causes

0: renforcer nos frontières aux points les plus sensibles. C'est ce qu'écrit Ursula von der Leyen dans une lettre adressée directement au Premier ministre espagnol Pedro Sanchez. Parmi les pistes évoquées, une surveillance accrue et, lorsque cela est nécessaire, l'utilisation de barrières physiques.
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2: Bonjour, excellent début de semaine en ce lundi 3 août 2026. Bonne fête aux Lydies qui sont à l'honneur. Ne les oubliez pas, donc c'est leur fête. Et bon anniversaire à vous qui allez souffler vos bougies. Vous êtes le même jour que Christophe Willem qui fête ses 43 ans. Excellent anniversaire à Lambert Wilson, 68 ans. Encore à Mathieu Kassovitz, 59 ans pour lui aujourd'hui. Et puis le 3 août 1964 est créée la chanson Oh Pretty Woman, il y a 62 ans. Connue pour être la chanson phare, évidemment, du film du même nom, réalisé, lui, en 1990. Belle journée, bon début de semaine.
3: Le temps sera lourd ce mardi matin sous un ciel chaotique du sud-ouest jusqu'à l'est du pays. Vous aurez quelques coups de tonnerre. L'après-midi, l'ambiance restera tropicale dans ces mêmes régions avec encore de l'activité orageuse à l'est. Ailleurs, ce sera plus calme et plus respirable, surtout au nord-ouest avec 22 degrés par exemple l'après-midi à Brest, 24 à Cherbourg, 27 à Nantes. On attend encore 30 degrés à Paris et à Nice, 34 à Perpignan, 35 du côté de Lyon et jusqu'à 36 degrés le maximum à Strasbourg.
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5: Bonjour à tous, on commence avec du cyclisme et de deux. Lorena Vibes a remporté hier soir la deuxième étape du Tour de France féminin à Genève après 147,9 km depuis Aigle, soit une deuxième victoire en deux jours pour la néerlandaise. Elle conserve son maillot jaune et renforce un peu plus son avance au classement par points. Elle s'impose devant Elisa Balsamo et Marianne Vos. La française Pauline Ferrand-Prévot est toujours dans le top 10. Aujourd'hui au programme de la troisième étape, 156,5 km entre Genève et Poligny. À travers le Jura, les coureuses vont devoir passer le col de la Faucille, 11,4 km à 6,3%, le col de la Savine, 5,6 km à 5,1%, puis la côte de Chaux-Champagny, 1,8 km à 6,4%, soit 2400 mètres de dénivelé à travers le Jura. Le peloton s'élancera à 13h45. Chez les hommes, le Danois Rasmus Søjberg Petersen a remporté hier la dernière étape du Tour du Danemark après une grosse chute à 250 mètres de l'arrivée. Le Belge Wout van Aert, qui n'a pas participé au sprint, s'impose au classement général de l'épreuve après sa victoire lors des trois premières étapes. Il participera au Tour d'Espagne à partir du 22 août, puis s'alignera sur les championnats du monde à Montréal fin septembre. Côté tennis, on connaît l'affiche de la finale du tournoi de Washington. Elle va opposer ce soir l'américain Taylor Fritz à l'espagnol Rafael Rodar. Chez les femmes, la finale entre l'américaine Jessica Pegula et la philippine Alexandra Ehala a été interrompue à cause de la pluie et des orages. Une rencontre qui avait déjà débuté avec 3 heures de retard. Pegula a remporté la première manche 6-4 et Ehala menait 2-1 dans le deuxième set. Une finale qui devrait, si tout va bien, connaître aujourd'hui son épilogue. Le français Arthur Gé, à 21 ans, a lui décroché hier le tout premier titre de sa carrière sur le circuit ATP en s'imposant en finale du tournoi de Los Cabos, 6-3-6-4 face au Canadien Denis Shapovalov, tenant du titre. Un premier sacre pour le Vauclusien qui fait aujourd'hui son entrée dans le top 100.
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11: Bonsoir, le tribunal administratif de Paris a rejeté ce matin un recours en référé liberté de Xenia Fedorova contre son expulsion du territoire, faute d'avoir démontré une extrême urgence. Accusée d'être un relais des campagnes de désinformation pilotées par les autorités russes pour déstabiliser l'ordre public en France, la chroniqueuse qui intervient principalement sur CNews, Europe 1 et dans l'hebdomadaire le JD News a fait l'objet la semaine dernière d'arrêtés d'expulsion et de gel de ses avoirs. Selon son avocat, elle se trouve actuellement à l'étranger. Elle n'envisage de revenir en France que lorsque l'arrêté d'expulsion aura été suspendu ou annulé. Un détenu s'est suicidé hier à la maison d'arrêt de Béthune dans le Pas-de-Calais, âgé de 28 ans. Il se trouvait en détention provisoire pour des faits de blessures involontaires par conducteur avec circonstances aggravantes. Il devait être jugé le 12 août à la suite d'un accident survenu en juin lors duquel, au guidon d'une moto, il était entré en collision avec une camionnette. 375 personnes, dont 142 mineurs, ont été interpellées depuis le début de l'été à la suite des incendies qui se sont déclarés en France, selon le ministère de l'Intérieur. 36 d'entre elles ont été incarcérées, soit condamnées à de la prison ferme avec mandat de dépôt, soit placées en détention provisoire dans l'attente de leur procès. Ces dernières semaines, plusieurs départs d'incendies se sont déclarés dans différents départements de France, notamment en Gironde, dans l'Aude ou en Seine-et-Marne. Si certains sont dus aux fortes chaleurs qui frappent le pays, d'autres pourraient être d'origine humaine. Le Gers et le Lot-et-Garonne rejoignent les 10 autres départements déjà placés en vigilance orange aux orages. Par ailleurs, 20 départements d'un grand quart sud-est du pays sont toujours en vigilance orange canicule. C'est la fin de ce flash. Une bonne fin de journée à notre écoute.
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2: Notre sélection télé, c'est parti pour ce début de semaine. On commence tout d'abord sur TF1 Camping Paradis à partir de 21h. Enquête au Paradis, c'est sur France 2. Les Fugitifs sur France 3, le film réalisé par Francis Weber avec Gérard Depardieu et Pierre Richard. Enfin sur France 4, Florent raconte Panique, documentaire musical réalisé par Isabelle Cosso. Bon lundi 3 août et bonne soirée télé.
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0: Bonsoir à tous. La levée du vent a causé une reprise du feu à Corins dans le Var. Aujourd'hui, l'incendie qui sévit dans le massif du Gros Bessillon depuis vendredi continue de susciter l'inquiétude. Selon les autorités, le feu était contenu ce matin, mais toujours pas maîtrisé ni fixé. 1500 pompiers sont toujours pleinement mobilisés sur le terrain. En Gironde, le danger est désormais derrière nous, mais le méga-feu a révélé la présence de nombreux obus de la Seconde Guerre mondiale sur la commune du Porge, où plusieurs habitants doivent encore patienter avant de pouvoir rentrer chez eux. Des opérations de déminage sont actuellement en cours. Le Porge, c'est le village qui a été le plus touché par les incendies, avec plus de 180 maisons brûlées. Sur le front des incendies, toujours en Grèce, des avions bombardiers d'eau ont enfin pu entrer en action ce lundi dans la région d'Athènes, où la situation reste menaçante, mais s'est légèrement améliorée. Les rafales de vent ont diminué. Les foyers principaux se trouvent actuellement à 50 km environ au nord-ouest de la capitale grecque. Dans le reste de l'actualité, une macabre découverte à Grenoble. Un homme a été retrouvé mort ce lundi dans un parc situé en plein cœur de la capitale iséroise. Les

0: repousser nos frontières aux points les plus sensibles. C'est ce qu'écrit Ursula von der Leyen dans une lettre adressée directement au Premier ministre espagnol Pedro Sanchez. Parmi les pistes évoquées, une surveillance accrue et lorsque cela est nécessaire, l'utilisation de barrières physiques.
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2: Bonjour, excellent début de semaine en ce lundi 3 août 2026. Bonne fête aux Lydies qui sont à l'honneur. Ne les oubliez pas, donc c'est leur fête. Et bon anniversaire à vous qui allez souffler vos bougies. Vous êtes le même jour que Christophe Willem qui fête ses 43 ans. Excellent anniversaire à Lambert Wilson, 68 ans. Encore à Mathieu Kassovitz, 59 ans pour lui aujourd'hui. Et puis le 3 août 1964 était créée la chanson Oh Pretty Woman, il y a 62 ans. Connue pour être la chanson phare, évidemment, du film du même nom, réalisé, lui, en 1990. Belle journée, bon début de semaine.
3: Le temps sera lourd ce mardi matin sous un ciel chaotique du sud-ouest jusqu'à l'est du pays. Vous aurez quelques coups de tonnerre. L'après-midi, l'ambiance restera tropicale dans ces mêmes régions avec encore de l'activité orageuse à l'est. Ailleurs, ce sera plus calme et plus respirable, surtout au nord-ouest avec 22 degrés par exemple l'après-midi à Brest, 24 à Cherbourg, 27 à Nantes. On attend encore 30 degrés à Paris et à Nice, 34 à Perpignan, 35 du côté de Lyon et jusqu'à 36 degrés le maximum à Strasbourg.
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5: Bonjour à tous, on commence avec du cyclisme et de deux. Lorena Vibes a remporté hier soir la deuxième étape du Tour de France féminin à Genève après 147,9 km depuis Aigle, soit une deuxième victoire en 2 jours pour la néerlandaise. Elle conserve son maillot jaune et renforce un peu plus son avance au classement par points. Elle s'impose devant Elisa Balsamo et Marianne Vos. La française Pauline Ferrand-Prévot est toujours dans le top 10. Aujourd'hui au programme de la troisième étape, 156,5 km entre Genève et Poligny. À travers le Jura, les coureuses vont devoir passer le col de la Faucille, 11,4 km à 6,3%, le col de la Savine, 5,6 km à 5,1%, puis la côte de Chaux-Champagny, 1,8 km à 6,4%, soit 2400 mètres de dénivelé à travers le Jura. Le peloton s'élancera à 13h45. Chez les hommes, le Danois Rasmus Søjberg Pedersen a remporté hier la dernière étape du Tour du Danemark après une grosse chute à 250 mètres de l'arrivée. Le Belge Wout van Aert, qui n'a pas participé au sprint, s'impose au classement général de l'épreuve après sa victoire lors des 3 premières étapes. Il participera au Tour d'Espagne à partir du 22 août, puis s'alignera sur les championnats du monde à Montréal fin septembre. Côté tennis, on connaît l'affiche de la finale du tournoi de Washington. Elle va opposer ce soir l'américain Taylor Fritz à l'espagnol Rafael Rodar. Chez les femmes, la finale entre l'américaine Jessica Pegula et la philippine Alexandra Ayala a été interrompue à cause de la pluie et des orages. Une rencontre qui avait déjà débuté avec 3 heures de retard. Pegula a remporté la première manche 6-4 et Ayala menait 2-1 dans le deuxième set. Une finale qui devrait, si tout va bien, connaître aujourd'hui son épilogue. Le français Arthur Géa, 21 ans, a lui décroché hier le tout premier titre de sa carrière sur le circuit ATP en s'imposant en finale du tournoi de Los Cabos 6-3-6-4 face au Canadien Denis Shapovalov, tenant du titre. Un premier sacre pour le Vauclusien qui fait aujourd'hui son entrée dans le top 100.
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9: Bonsoir, le tribunal administratif de Paris a rejeté ce matin un recours en référé liberté de Xenia Fedorova contre son expulsion du territoire faute d'avoir démontré une extrême urgence. Accusée d'être un relais des campagnes de désinformation pilotées par les autorités russes pour déstabiliser l'ordre public en France, la chroniqueuse qui intervient principalement sur CNews, Europe 1 et dont l'hebdomadaire le JD News a fait l'objet la semaine dernière d'arrêtés d'expulsion et de jet de ses avoirs. Selon son avocat, elle se trouve actuellement à l'étranger. Elle n'envisage de revenir en France que lorsque l'arrêté d'expulsion aura été suspendu ou annulé. Un détenu s'est suicidé hier à la maison d'arrêt de Béthune dans le Pas-de-Calais. Âgé de 28 ans, il se trouvait en détention provisoire pour des faits de blessures involontaires par conducteur avec circonstances aggravantes. Il devait être jugé le 12 août à la suite d'un accident survenu en juin lors duquel au guidon d'une moto, il était entré en collision avec une camionnette. 375 personnes, dont 142 mineurs, ont été interpellées depuis le début de l'été à la suite des incendies qui se sont déclarés en France, selon le ministère de l'Intérieur. 36 d'entre elles ont été incarcérées, soit condamnées à de la prison ferme avec mandat de dépôt, soit placées en détention provisoire dans l'attente de leur procès. Ces dernières semaines, plusieurs départs d'incendies se sont déclarés dans différents départements de France, notamment en Gironde, dans l'Aude ou en Seine-et-Marne. Si certains sont dus aux fortes chaleurs qui frappent le pays, d'autres pourraient être d'origine humaine. Le Gers et le Lot-et-Garonne rejoignent les 10 autres départements déjà placés en vigilance orange aux orages. Par ailleurs, 20 départements d'un grand quart sud-est du pays sont toujours en vigilance orange canicule. C'est la fin de ce flash. Une bonne fin de journée à notre écoute.
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2: Sélection télé, c'est parti pour ce début de semaine. On commence tout d'abord sur TF1 Camping Paradis à partir de 21h. Enquête au Paradis, c'est sur France 2. Les Fugitifs sur France 3, le film réalisé par Francis Weber avec Gérard Depardieu et Pierre Richard. Enfin sur France 4, Florent raconte Panu, documentaire musical réalisé par Isabelle Cosso. Bon lundi 3 août et bonne soirée télé.
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0: Bonsoir à tous. La levée du vent a causé une reprise du feu à Corins dans le Var aujourd'hui. L'incendie qui sévit dans le massif du Gros Bessillon depuis vendredi continue de susciter l'inquiétude. Selon les autorités, le feu était contenu ce matin, mais toujours pas maîtrisé ni fixé. 1500 pompiers sont toujours pleinement mobilisés sur le terrain. En Gironde, le danger est désormais derrière nous, mais le méga-feu a révélé la présence de nombreux obus de la Seconde Guerre mondiale sur la commune du Porge, où plusieurs habitants doivent encore patienter avant de pouvoir rentrer chez eux. Des opérations de déminage sont actuellement en cours. Le Porge, c'est le village qui a été le plus touché par les incendies, avec plus de 180 maisons brûlées. Sur le front des incendies, toujours en Grèce, des avions bombardiers d'eau ont enfin pu entrer en action ce lundi dans la région d'Athènes, où la situation reste menaçante, mais s'est légèrement améliorée. Les rafales de vent ont diminué. Les foyers principaux se trouvent actuellement à 50 km environ au nord-ouest de la capitale grecque. Dans le reste de l'actualité, une macabre découverte à Grenoble. Un homme a été retrouvé mort ce lundi dans un parc situé en plein cœur de la capitale iséroise.

0: appelé ce lundi à trouver une réponse européenne commune pour consolider les frontières du bloc après la crise migratoire de Ceuta et les tensions diplomatiques qu'elle a suscitées. Cet épisode montre clairement que nous devons aller plus loin pour renforcer nos frontières aux points les plus sensibles. C'est ce qu'écrit Ursula von der Leyen dans une lettre adressée directement au Premier ministre espagnol Pedro Sanchez. Parmi les pistes évoquées, une surveillance accrue et lorsque cela est nécessaire, l'utilisation de barrières physiques.
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2: Bonjour, excellent début de semaine en ce lundi 3 août 2026. Bonne fête aux Lydies qui sont à l'honneur, ne les oubliez pas donc c'est leur fête. Et bon anniversaire à vous qui allez souffler vos bougies. Vous êtes le même jour que Christophe Willem qui fête ses 43 ans. Excellent anniversaire à Lambert Wilson, 68 ans, encore à Mathieu Kassovitz, 59 ans pour lui aujourd'hui. Et puis le 3 août 1964 est écrite la chanson Oh Pretty Woman, il y a 62.
3: 21h30.
2: Chanson phare évidemment du film du même nom, réalisé lui en 1990. Belle journée, bon début de semaine.
4: Le temps sera lourd ce mardi matin sous un ciel chaotique du sud-ouest jusqu'à l'est du pays. Vous aurez quelques coups de tonnerre. L'après-midi, l'ambiance restera tropicale dans ces mêmes régions avec encore de l'activité orageuse à l'est. Ailleurs, ce sera plus calme et plus respirable, surtout au nord-ouest avec 22 degrés par exemple l'après-midi à Brest, 24 à Cherbourg, 27 à Nantes. On attend encore 30 degrés à Paris et à Nice, 34 à Perpignan, 35 du côté de Lyon et jusqu'à 36 degrés le maximum à Strasbourg.
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6: Bonjour à tous, on commence avec du cyclisme et de deux. Lorena Vibes a remporté hier soir la deuxième étape du Tour de France féminin à Genève après 147,9 km depuis Aigle, soit une deuxième victoire en 2 jours pour la néerlandaise. Elle conserve son maillot jaune et renforce un peu plus son avance au classement par points. Elle s'impose devant Elisa Balsamo et Marianne Vos. La française Pauline Ferrand-Prévot est toujours dans le top 10. Aujourd'hui au programme de la troisième étape, 156,5 km entre Genève et Poligny. À travers le Jura, les coureuses vont devoir passer le col de la Faucille, 11,4 km à 6,3%, le col de la Savine, 5,6 km à 5,1%, puis la côte de Chaux-Champagny, 1,8 km à 6,4%, soit 2400 mètres de dénivelé à travers le Jura. Le peloton s'élancera à 13h45. Chez les hommes, le Danois Rasmus Søjberg Pedersen a remporté hier la dernière étape du Tour du Danemark après une grosse chute à 250 mètres de l'arrivée. Le Belge Wout van Aert, qui n'a pas participé au sprint, s'impose au classement général de l'épreuve après sa victoire lors des 3 premières étapes. Il participera au Tour d'Espagne à partir du 22 août, puis s'alignera sur les championnats du monde à Montréal fin septembre. Côté tennis, on connaît l'affiche de la finale du tournoi de Washington. Elle va opposer ce soir l'américain Taylor Fritz à l'espagnol Rafael Rodar. Chez les femmes, la finale entre l'américaine Jessica Pegula et la philippine Alexandra Ayala a été interrompue à cause de la pluie et des orages. Une rencontre qui avait déjà débuté avec 3 heures de retard. Pegula a remporté la première manche 6-4 et Ayala menait 2-1 dans le deuxième set. Une finale qui devrait, si tout va bien, connaître aujourd'hui son épilogue. Le français Arthur Géa, 21 ans, a lui décroché hier le tout premier titre de sa carrière sur le circuit ATP en s'imposant en finale du tournoi de Los Cabos 6-3-6-4 face au Canadien Denis Shapovalov, tenant du titre. Un premier sacre pour le Vauclusien qui fait aujourd'hui son entrée dans le top 100.
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11: Bonsoir, le tribunal administratif de Paris a rejeté ce matin un recours en référé liberté de Xenia Fedorova contre son expulsion du territoire faute d'avoir démontré une extrême urgence. Accusée d'être un relais des campagnes de désinformation pilotées par les autorités russes pour déstabiliser l'ordre public en France, la chroniqueuse qui intervient principalement sur CNews, Europe 1 et dans l'hebdomadaire le JD News a fait l'objet la semaine dernière d'arrêtés d'expulsion et de jet de ses avoirs. Selon son avocat, elle se trouve actuellement à l'étranger. Elle n'envisage de revenir en France que lorsque l'arrêté d'expulsion aura été suspendu ou annulé. Un détenu s'est suicidé hier à la maison d'arrêt de Béthune dans le Pas-de-Calais. Âgé de 28 ans, il se trouvait en détention provisoire pour des faits de blessures involontaires par conducteur avec circonstances aggravantes. Il devait être jugé le 12 août à la suite d'un accident survenu en juin lors duquel au guidon d'une moto, il était entré en collision avec une camionnette. 375 personnes, dont 142 mineurs, ont été interpellées depuis le début de l'été à la suite des incendies qui se sont déclarés en France, selon le ministère de l'Intérieur. 36 d'entre elles ont été incarcérées, soit condamnées à de la prison ferme avec mandat de dépôt, soit placées en détention provisoire dans l'attente de leur procès. Ces dernières semaines, plusieurs départs d'incendies se sont déclarés dans différents départements de France, notamment en Gironde, dans l'Aude ou en Seine-et-Marne. Si certains sont dus aux fortes chaleurs qui frappent le pays, d'autres pourraient être d'origine humaine. Le Gers et le Lot-et-Garonne rejoignent les 10 autres départements déjà placés en vigilance orange aux orages. Par ailleurs, 20 départements d'un grand quart sud-est du pays sont toujours en vigilance orange canicule. C'est la fin de ce flash. Une bonne fin de journée à notre écoute.
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2: Sélection télé, c'est parti pour ce début de semaine. On commence tout d'abord sur TF1 Camping Paradis à partir de 21h. Enquête au Paradis, c'est sur France 2. Les Fugitifs sur France 3, le film réalisé par Francis Weber avec Gérard Depardieu et Pierre Richard. Enfin sur France 4, Florent raconte Panu, documentaire musical réalisé par Isabelle Cosso. Bon lundi 3 août et bonne soirée télé.
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0: Bonsoir à tous. La levée du vent a causé une reprise du feu à Corins dans le Var. Aujourd'hui, l'incendie qui sévit dans le massif du Gros Bessillon depuis vendredi continue de susciter l'inquiétude. Selon les autorités, le feu était contenu ce matin, mais toujours pas maîtrisé ni fixé. 1500 pompiers sont toujours pleinement mobilisés sur le terrain. En Gironde, le danger est désormais derrière nous, mais le méga-feu a révélé la présence de nombreux obus de la Seconde Guerre mondiale sur la commune du Porge, où plusieurs habitants doivent encore patienter avant de pouvoir rentrer chez eux. Des opérations de déminage sont actuellement en cours. Le Porge, c'est le village qui a été le plus touché par les incendies, avec plus de 180 maisons brûlées. Sur le front des incendies, toujours en Grèce, des avions bombardiers d'eau ont enfin pu entrer en action ce lundi dans la région d'Athènes, où la situation reste menaçante, mais s'est légèrement améliorée. Les rafales de vent ont diminué. Les foyers principaux se trouvent actuellement à 50 km environ au nord-ouest de la capitale grecque. Dans le reste de l'actualité, une macabre découverte à Grenoble. Un homme a été retrouvé mort ce lundi dans un parc situé en plein cœur de la capitale iséroise.

0: C'est nos frontières aux points les plus sensibles. C'est ce qu'écrit Ursula von der Leyen dans une lettre adressée directement au Premier ministre espagnol Pedro Sanchez. Parmi les pistes évoquées, une surveillance accrue et lorsque cela est nécessaire, l'utilisation de barrières physiques.
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2: Bonjour, excellent début de semaine en ce lundi 3 août 2026. Bonne fête aux Lydies qui sont à l'honneur. Ne les oubliez pas, donc c'est leur fête. Et bon anniversaire à vous qui allez souffler vos bougies. Vous êtes le même jour que Christophe Willem qui fête ses 43 ans. Excellent anniversaire à Lambert Wilson, 68 ans. Encore à Mathieu Kassovitz, 59 ans pour lui aujourd'hui. Et puis le 3 août 1964 est créée la chanson Oh Pretty Woman, il y a 62 ans. Connue pour être la chanson phare, évidemment, du film du même nom, réalisé, lui, en 1990. Belle journée, bon début de semaine.
3: Le temps sera lourd ce mardi matin sous un ciel chaotique du sud-ouest jusqu'à l'est du pays. Vous aurez quelques coups de tonnerre. L'après-midi, l'ambiance restera tropicale dans ces mêmes régions avec encore de l'activité orageuse à l'est. Ailleurs, ce sera plus calme et plus respirable, surtout au nord-ouest avec 22 degrés par exemple l'après-midi à Brest, 24 à Cherbourg, 27 à Nantes. On attend encore 30 degrés à Paris et à Nice, 34 à Perpignan, 35 du côté de Lyon et jusqu'à 36 degrés le maximum à Strasbourg.
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5: Bonjour à tous, on commence avec du cyclisme et de deux. Lorena Vibes a remporté hier soir la deuxième étape du Tour de France féminin à Genève après 147,9 km depuis Aigle, soit une deuxième victoire en 2 jours pour la néerlandaise. Elle conserve son maillot jaune et renforce un peu plus son avance au classement par points. Elle s'impose devant Elisa Balsamo et Marianne Vos. La française Pauline Ferrand-Prévot est toujours dans le top 10. Aujourd'hui au programme de la troisième étape, 156,5 km entre Genève et Poligny. À travers le Jura, les coureuses vont devoir passer le col de la Faucille, 11,4 km à 6,3%, le col de la Savine, 5,6 km à 5,1%, puis la côte de Chaux-Champagny, 1,8 km à 6,4%, soit 2400 mètres de dénivelé à travers le Jura. Le peloton s'élancera à 13h45. Chez les hommes, le Danois Rasmus Søjberg Pedersen a remporté hier la dernière étape du Tour du Danemark après une grosse chute à 250 mètres de l'arrivée. Le Belge Wout van Aert, qui n'a pas participé au sprint, s'impose au classement général de l'épreuve après sa victoire lors des 3 premières étapes. Il participera au Tour d'Espagne à partir du 22 août, puis s'alignera sur les championnats du monde à Montréal fin septembre. Côté tennis, on connaît l'affiche de la finale du tournoi de Washington. Elle va opposer ce soir l'américain Taylor Fritz à l'espagnol Rafael Rodar. Chez les femmes, la finale entre l'américaine Jessica Pegula et la philippine Alexandra Ehala a été interrompue à cause de la pluie et des orages. Une rencontre qui avait déjà débuté avec 3 heures de retard. Pegula a remporté la première manche 6-4 et elle a mené 2-1 dans le deuxième set. Une finale qui devrait, si tout va bien, connaître aujourd'hui son épilogue. Le français Arthur Gé, à 21 ans, a lui décroché hier le tout premier titre de sa carrière sur le circuit ATP en s'imposant en finale du tournoi de Los Cabos 6-3-6-4 face au Canadien Denis Shapovalov, tenant du titre. Un premier sacre pour le Vauclusien qui fait aujourd'hui son entrée dans le top 100.
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3: Le métier du jour. Le plombier est un artisan essentiel du quotidien. Il installe les canalisations d'eau et de gaz dans les maisons, les immeubles et les entreprises. Il monte les lavabos, éviers, douches, toilettes et radiateurs. Il vérifie l'étanchéité, détecte les fuites et remplace les pièces usées. Le plombier est aussi chauffagiste. Il met en place des chaudières, des chauffe-eau et parfois des systèmes de climatisation. Il entretient ses installations pour qu'elles durent plus longtemps. C'est un métier très technique. Il faut lire des plans, manier des outils variés, souder, mesurer, ajuster. Il faut aussi s'adapter aux nouvelles technologies, comme les systèmes écologiques ou les énergies renouvelables. Le plombier travaille souvent en urgence. Une fuite, une canalisation bouchée, une panne de chauffage, il doit intervenir vite et efficacement. Mais c'est aussi un métier de contact. Il conseille ses clients, explique les réparations, rassure dans les situations de stress. Le plombier, c'est donc bien plus qu'un réparateur. C'est un expert indispensable au confort, à la sécurité et à l'hygiène de nos vies quotidiennes.
4: Michael Jackson, né le 29 août 1958 à Gary dans l'Indiana, est l'une des figures les plus marquantes et influentes de l'histoire de la musique. Enfant prodige, il débute au sein des Jackson 5, où sa voix, déjà exceptionnelle, propulse le groupe au rang de phénomène mondial. Dans les années 80, Michael se lance en solo et réinvente la pop. En 1982, il sort Thriller, l'album le plus vendu de tous les temps. Ses clips, véritables courts-métrages, révolutionnent la musique et la télévision. Le moonwalk, son pas signature, devient instantanément mythique. Au fil de ses albums, Bad, Dangerous ou encore History, il impose un style unique, un mélange de pop, funk, soul et dance, toujours porté par une voix reconnaissable entre mille. Ses performances scéniques sont millimétrées, spectaculaires, presque théâtrales. Artiste complet, perfectionniste, mais aussi personnage controversé et souvent incompris, Michael Jackson a marqué plusieurs générations. Son influence se retrouve dans la pop, la danse, la mode et jusque dans la culture mondiale. Il s'éteint le 25 juin 2009, mais reste aujourd'hui encore le King of Pop, une légende dont l'empreinte artistique continue d'inspirer des millions de fans et d'artistes.
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6: Bonsoir, le tribunal administratif de Paris a rejeté ce matin un recours en référé liberté de Xenia Fedorova contre son expulsion du territoire, faute d'avoir démontré une extrême urgence. Accusée d'être un relais des campagnes de désinformation pilotées par les autorités russes pour déstabiliser l'ordre public en France, la chroniqueuse qui intervient principalement sur CNews, Europe 1 et dont l'hebdomadaire le JD News a fait l'objet la semaine dernière d'arrêtés d'expulsion et de jet de ses avoirs. Selon son avocat, elle se trouve actuellement à l'étranger. Elle n'envisage de revenir en France que lorsque l'arrêté d'expulsion aura été suspendu ou annulé. Un détenu s'est suicidé hier à la maison d'arrêt de Béthune dans le Pas-de-Calais. Âgé de 28 ans, il se trouvait en détention provisoire pour des faits de blessures involontaires par conducteur avec circonstances aggravantes. Il devait être jugé le 12 août à la suite d'un accident survenu en juin lors duquel, au guidon d'une moto, il était entré en collision avec une camionnette. 375 personnes, dont 142 mineurs, ont été interpellées depuis le début de l'été à la suite des incendies qui se sont déclarés en France, selon le ministère de l'Intérieur. 36 d'entre elles ont été incarcérées, soit condamnées à de la prison ferme avec mandat de dépôt, soit placées en détention provisoire dans l'attente de leur procès. Ces dernières semaines, plusieurs départs d'incendie se sont déclarés dans différents départements de France, notamment en Gironde, dans l'Aude ou en Seine-et-Marne. Si certains sont dus aux fortes chaleurs qui frappent le pays, d'autres pourraient être d'origine humaine. Le Gers et le Lot-et-Garonne rejoignent les 10 autres départements déjà placés en vigilance orange aux orages. Par ailleurs, 20 départements

0: car sud-est du pays sont toujours en vigilance orange canicule. C'est la fin de ce flash, une bonne fin de journée à notre écoute.
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2: Sélection télé, c'est parti pour ce début de semaine. On commence tout d'abord sur TF1 Camping Paradis à partir de 21h. Enquête au Paradis, c'est sur France 2. Les Fugitifs sur France 3, le film réalisé par Francis Weber avec Gérard Depardieu et Pierre Richard. Enfin sur France 4, Florent raconte Panique, documentaire musical réalisé par Isabelle Cosso. Bon lundi 3 août et bonne soirée télé.
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4: Bonsoir à tous. La levée du vent a causé une reprise du feu à Corinthe dans le Var. Aujourd'hui, l'incendie qui sévit dans le massif du Gros Bessillon depuis vendredi continue de susciter l'inquiétude. Selon les autorités, le feu était contenu ce matin, mais toujours pas maîtrisé ni fixé. 1500 pompiers sont toujours pleinement mobilisés sur le terrain. En Gironde, le danger est désormais derrière nous, mais le méga-feu a révélé la présence de nombreux obus de la Seconde Guerre mondiale sur la commune du Porge, où plusieurs habitants doivent encore patienter avant de pouvoir rentrer chez eux. Des opérations de déminage sont actuellement en cours. Le Porge, c'est le village qui a été le plus touché par les incendies, avec plus de 180 maisons brûlées. Sur le front des incendies, toujours en Grèce, des avions bombardiers d'eau ont enfin pu entrer en action ce lundi dans la région d'Athènes, où la situation reste menaçante, mais s'est légèrement améliorée. Les rafales de vent ont diminué. Les foyers principaux se trouvent actuellement à 50 km environ au nord-ouest de la capitale grecque. Dans le reste de l'actualité, une macabre découverte à Grenoble. Un homme a été retrouvé mort ce lundi dans un parc situé en plein cœur de la capitale iséroise.

0: C'est nos frontières aux points les plus sensibles. C'est ce qu'écrit Ursula von der Leyen dans une lettre adressée directement au Premier ministre espagnol Pedro Sanchez. Parmi les pistes évoquées, une surveillance accrue et lorsque cela est nécessaire, l'utilisation de barrières physiques.
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2: Bonjour, excellent début de semaine en ce lundi 3 août 2026. Bonne fête aux Lydies qui sont à l'honneur. Ne les oubliez pas, donc c'est leur fête. Et bon anniversaire à vous qui allez souffler vos bougies. Vous êtes le même jour que Christophe Willem qui fête ses 43 ans. Excellent anniversaire à Lambert Wilson, 68 ans. Encore à Mathieu Kassovitz, 59 ans pour lui aujourd'hui. Et puis le 3 août 1964 est créée la chanson Oh Pretty Woman, il y a 62 ans. Connue pour être la chanson phare, évidemment, du film du même nom, réalisé, lui, en 1990. Belle journée, bon début de semaine.
3: Le temps sera lourd ce mardi matin sous un ciel chaotique du sud-ouest jusqu'à l'est du pays. Vous aurez quelques coups de tonnerre. L'après-midi, l'ambiance restera tropicale dans ces mêmes régions avec encore de l'activité orageuse à l'est. Ailleurs, ce sera plus calme et plus respirable, surtout au nord-ouest avec 22 degrés par exemple l'après-midi à Brest, 24 à Cherbourg, 27 à Nantes. On attend encore 30 degrés à Paris et à Nice, 34 à Perpignan, 35 du côté de Lyon et jusqu'à 36 degrés le maximum à Strasbourg.
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5: Bonjour à tous, on commence avec du cyclisme et de deux. Lorena Vibes a remporté hier soir la deuxième étape du Tour de France féminin à Genève après 147,9 km depuis Aigle, soit une deuxième victoire en deux jours pour la néerlandaise. Elle conserve son maillot jaune et renforce un peu plus son avance au classement par points. Elle s'impose devant Elisa Balsamo et Marianne Vos. La française Pauline Ferrand-Prévot est toujours dans le top 10. Aujourd'hui au programme de la troisième étape, 156,5 km entre Genève et Poligny. À travers le Jura, les coureuses vont devoir passer le col de la Faucille, 11,4 km à 6,3%, le col de la Savine, 5,6 km à 5,1%, puis la côte de Chaux-Champagny, 1,8 km à 6,4%, soit 2400 mètres de dénivelé à travers le Jura. Le peloton s'élancera à 13h45. Chez les hommes, le Danois Rasmus Søjberg Pedersen a remporté hier la dernière étape du Tour du Danemark après une grosse chute à 250 mètres de l'arrivée. Le Belge Wout van Aert, qui n'a pas participé au sprint, s'impose au classement général de l'épreuve après sa victoire lors des trois premières étapes. Il participera au Tour d'Espagne à partir du 22 août, puis s'alignera sur les championnats du monde à Montréal fin septembre. Côté tennis, on connaît l'affiche de la finale du tournoi de Washington. Elle va opposer ce soir l'américain Taylor Fritz à l'espagnol Rafael Rodar. Chez les femmes, la finale entre l'américaine Jessica Pegula et la philippine Alexandra Ehala a été interrompue à cause de la pluie et des orages. Une rencontre qui avait déjà débuté avec 3 heures de retard. Pegula a remporté la première manche 6-4 et Ehala menait 2-1 dans le deuxième set. Une finale qui devrait, si tout va bien, connaître aujourd'hui son épilogue. Le français Arthur Géa, 21 ans, a lui décroché hier le tout premier titre de sa carrière sur le circuit ATP en s'imposant en finale du tournoi de Los Cabos 6-3-6-4 face au Canadien Denis Shapovalov, tenant du titre. Un premier sacre pour le Vauclusien qui fait aujourd'hui son entrée dans le top 100.
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4: Bonsoir, le tribunal administratif de Paris a rejeté ce matin un recours en référé liberté de Xenia Fedorova contre son expulsion du territoire, faute d'avoir démontré une extrême urgence. Accusée d'être un relais des campagnes de désinformation pilotées par les autorités russes pour déstabiliser l'ordre public en France, la chroniqueuse qui intervient principalement sur CNews, Europe 1 et dans l'hebdomadaire le JD News a fait l'objet la semaine dernière d'arrêtés d'expulsion et de gel de ses avoirs. Selon son avocat, elle se trouve actuellement à l'étranger. Elle n'envisage de revenir en France que lorsque l'arrêté d'expulsion aura été suspendu ou annulé. Un détenu s'est suicidé hier à la maison d'arrêt de Béthune dans le Pas-de-Calais. Âgé de 28 ans, il se trouvait en détention provisoire pour des faits de blessures involontaires par conducteur avec circonstances aggravantes. Il devait être jugé le 12 août à la suite d'un accident survenu en juin lors duquel au guidon d'une moto, il était entré en collision avec une camionnette. 375 personnes, dont 142 mineurs, ont été interpellées depuis le début de l'été à la suite des incendies qui se sont déclarés en France. Selon le ministère de l'Intérieur, 36 d'entre elles ont été incarcérées, soit condamnées à de la prison ferme avec mandat de dépôt, soit placées en détention provisoire dans l'attente de leur procès. Ces dernières semaines, plusieurs départs d'incendies se sont déclarés dans différents départements de France, notamment en Gironde, dans l'Aude ou en Seine-et-Marne. Si certains sont dus aux fortes chaleurs qui frappent le pays, d'autres pourraient être d'origine humaine. Le Gers et le Lot-et-Garonne rejoignent les 10 autres départements déjà placés en vigilance orange aux orages. Par ailleurs, 20 départements d'un grand quart sud-est du pays sont toujours en vigilance orange canicule. C'est la fin de ce flash. Une bonne fin de journée à notre écoute.
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5: Notre sélection télé, c'est parti pour ce début de semaine. On commence tout d'abord sur TF1 Camping Paradis à partir de 21h. Enquête au Paradis, c'est sur France 2. Les Fugitifs sur France 3, le film réalisé par Francis Weber avec Gérard Depardieu et Pierre Richard. Enfin sur France 4, Florent raconte Pani, documentaire musical réalisé par Isabelle Cosso. Bon lundi 3 août et bonne soirée télé.
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7: Bonsoir à tous. La levée du vent a causé une reprise du feu à Corins dans le Var. Aujourd'hui, l'incendie qui sévit dans le massif du Gros Bessillon depuis vendredi continue de susciter l'inquiétude. Selon les autorités, le feu était contenu ce matin, mais toujours pas maîtrisé ni fixé. 1500 pompiers sont toujours pleinement mobilisés sur le terrain. En Gironde, le danger est désormais derrière nous, mais le méga-feu a révélé la présence de nombreux obus de la Seconde Guerre mondiale sur la commune du Porge, où plusieurs habitants doivent encore patienter avant de pouvoir rentrer chez eux. Des opérations de déminage sont actuellement en cours. Le Porge, c'est le village qui a été le plus touché par les incendies, avec plus de 180 maisons brûlées. Sur le front des incendies, toujours en Grèce, des avions bombardiers d'eau ont enfin pu entrer en action ce lundi dans la région d'Athènes, où la situation reste menaçante, mais s'est légèrement améliorée. Les rafales de vent ont diminué. Les foyers principaux se trouvent actuellement à 50 km environ au nord-ouest de la capitale grecque. Dans le reste de l'actualité, une macabre découverte à Grenoble. Un homme a été retrouvé mort ce lundi dans un parc situé en plein cœur de la capitale iséroise. Les causes du

0: repousser nos frontières aux points les plus sensibles. C'est ce qu'écrit Ursula von der Leyen dans une lettre adressée directement au Premier ministre espagnol Pedro Sanchez. Parmi les pistes évoquées, une surveillance accrue et lorsque cela est nécessaire, l'utilisation de barrières physiques.
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2: Bonjour, excellent début de semaine en ce lundi 3 août 2026. Bonne fête aux Lydies qui sont à l'honneur. Ne les oubliez pas, donc c'est leur fête. Et bon anniversaire à vous qui allez souffler vos bougies. Vous êtes le même jour que Christophe Willem qui fête ses 43 ans. Excellent anniversaire à Lambert Wilson, 68 ans. Encore à Mathieu Kassovitz, 59 ans pour lui aujourd'hui. Et puis le 3 août 1964 est créée la chanson Oh Pretty Woman, il y a 62 ans. Connue pour être la chanson phare, évidemment, du film du même nom, réalisé, lui, en 1990. Belle journée, bon début de semaine.
3: Le temps sera lourd ce mardi matin sous un ciel chaotique du sud-ouest jusqu'à l'est du pays. Vous aurez quelques coups de tonnerre. L'après-midi, l'ambiance restera tropicale dans ces mêmes régions avec encore de l'activité orageuse à l'est. Ailleurs, ce sera plus calme et plus respirable, surtout au nord-ouest avec 22 degrés par exemple l'après-midi à Brest, 24 à Cherbourg, 27 à Nantes. On attend encore 30 degrés à Paris et à Nice, 34 à Perpignan, 35 du côté de Lyon et jusqu'à 36 degrés le maximum à Strasbourg.
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5: Bonjour à tous, on commence avec du cyclisme et de deux. Lorena Vibes a remporté hier soir la deuxième étape du Tour de France féminin à Genève après 147,9 km depuis Aigle, soit une deuxième victoire en deux jours pour la néerlandaise. Elle conserve son maillot jaune et renforce un peu plus son avance au classement par points. Elle s'impose devant Elisa Balsamo et Marianne Vos. La française Pauline Ferrand-Prévot est toujours dans le top 10. Aujourd'hui au programme de la troisième étape, 156,5 km entre Genève et Poligny. À travers le Jura, les coureuses vont devoir passer le col de la Faucille, 11,4 km à 6,3%, le col de la Savine, 5,6 km à 5,1%, puis la côte de Chaux-Champagny, 1,8 km à 6,4%, soit 2400 mètres de dénivelé à travers le Jura. Le peloton s'élancera à 13h45. Chez les hommes, le Danois Rasmus Søjberg Pedersen a remporté hier la dernière étape du Tour du Danemark après une grosse chute à 250 mètres de l'arrivée. Le Belge Wout van Aert, qui n'a pas participé au sprint, s'impose au classement général de l'épreuve après sa victoire lors des trois premières étapes. Il participera au Tour d'Espagne à partir du 22 août, puis s'alignera sur les championnats du monde à Montréal fin septembre. Côté tennis, on connaît l'affiche de la finale du tournoi de Washington. Elle va opposer ce soir l'américain Taylor Fritz à l'espagnol Rafael Rodar. Chez les femmes, la finale entre l'américaine Jessica Pegula et la philippine Alexandra Ehala a été interrompue à cause de la pluie et des orages. Une rencontre qui avait déjà débuté avec 3 heures de retard. Pegula a remporté la première manche 6-4 et Ehala menait 2-1 dans le deuxième set. Une finale qui devrait, si tout va bien, connaître aujourd'hui son épilogue. Le français Arthur Géa, 21 ans, a lui décroché hier le tout premier titre de sa carrière sur le circuit ATP en s'imposant en finale du tournoi de Los Cabos 6-3-6-4 face au Canadien Denis Shapovalov, tenant du titre. Un premier sacre pour le Vauclusien qui fait aujourd'hui son entrée dans le top 100.
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11: Bonsoir, le tribunal administratif de Paris a rejeté ce matin un recours en référé liberté de Xenia Fedorova contre son expulsion du territoire faute d'avoir démontré une extrême urgence. Accusée d'être un relais des campagnes de désinformation pilotées par les autorités russes pour déstabiliser l'ordre public en France, la chroniqueuse qui intervient principalement sur CNews, Europe 1 et dans l'hebdomadaire le JD News a fait l'objet la semaine dernière d'arrêtés d'expulsion et de gel de ses avoirs. Selon son avocat, elle se trouve actuellement à l'étranger. Elle n'envisage de revenir en France que lorsque l'arrêté d'expulsion aura été suspendu ou annulé. Un détenu s'est suicidé hier à la maison d'arrêt de Béthune dans le Pas-de-Calais, âgé de 28 ans. Il se trouvait en détention provisoire pour des faits de blessures involontaires par conducteur avec circonstances aggravantes. Il devait être jugé le 12 août à la suite d'un accident survenu en juin lors duquel, au guidon d'une moto, il était entré en collision avec une camionnette. 375 personnes, dont 142 mineurs, ont été interpellées depuis le début de l'été à la suite des incendies qui se sont déclarés en France, selon le ministère de l'Intérieur. 36 d'entre elles ont été incarcérées, soit condamnées à de la prison ferme avec mandat de dépôt, soit placées en détention provisoire dans l'attente de leur procès. Ces dernières semaines, plusieurs départs d'incendies se sont déclarés dans différents départements de France, notamment en Gironde, dans l'Aude ou en Seine-et-Marne. Si certains sont dus aux fortes chaleurs qui frappent le pays, d'autres pourraient être d'origine humaine. Le Gers et le Lot-et-Garonne rejoignent les 10 autres départements déjà placés en vigilance orange aux orages. Par ailleurs, 20 départements d'un grand quart sud-est du pays sont toujours en vigilance orange canicule. C'est la fin de ce flash. Une bonne fin de journée à notre écoute.
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2: Notre sélection télé, c'est parti pour ce début de semaine. On commence tout d'abord sur TF1 Camping Paradis à partir de 21h. Enquête au Paradis, c'est sur France 2. Les Fugitifs sur France 3, le film réalisé par Francis Weber avec Gérard Depardieu et Pierre Richard. Enfin sur France 4, Florent raconte Panique, documentaire musical réalisé par Isabelle Cosso. Bon lundi 3 août et bonne soirée télé.
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0: Bonsoir à tous. La levée du vent a causé une reprise du feu à Corinthe dans le Var. Aujourd'hui, l'incendie qui sévit dans le massif du Gros Bessillon depuis vendredi continue de susciter l'inquiétude. Selon les autorités, le feu était contenu ce matin, mais toujours pas maîtrisé ni fixé. 1500 pompiers sont toujours pleinement mobilisés sur le terrain. En Gironde, le danger est désormais derrière nous, mais le méga-feu a révélé la présence de nombreux obus de la Seconde Guerre mondiale sur la commune du Porge, où plusieurs habitants doivent encore patienter avant de pouvoir rentrer chez eux. Des opérations de déminage sont actuellement en cours. Le Porge, c'est le village qui a été le plus touché par les incendies, avec plus de 180 maisons brûlées. Sur le front des incendies, toujours en Grèce, des avions bombardiers d'eau ont enfin pu entrer en action ce lundi dans la région d'Athènes, où la situation reste menaçante, mais s'est légèrement améliorée. Les rafales de vent ont diminué. Les foyers principaux se trouvent actuellement à 50 km environ au nord-ouest de la capitale grecque. Dans le reste de l'actualité, une macabre découverte à Grenoble. Un homme a été retrouvé mort ce lundi dans un parc situé en plein cœur de la capitale iséroise. Les causes

0: respecter nos frontières aux points les plus sensibles. C'est ce qu'écrit Ursula von der Leyen dans une lettre adressée directement au Premier ministre espagnol Pedro Sanchez. Parmi les pistes évoquées, une surveillance accrue et lorsque cela est nécessaire, l'utilisation de barrières physiques.
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2: Bonjour, excellent début de semaine en ce lundi 3 août 2026. Bonne fête aux Lydie qui sont à l'honneur, ne les oubliez pas donc c'est leur fête. Et bon anniversaire à vous qui allez souffler vos bougies. Vous êtes le même jour que Christophe Willem qui fête ses 43 ans. Excellent anniversaire à Lambert Wilson, 68 ans, encore à Mathieu Kassovitz, 59 ans pour lui aujourd'hui. Et puis le 3 août 1964 est créée la chanson Oh Pretty Woman, il y a 62 ans. Connue pour être la chanson phare évidemment du film du même nom, réalisé lui en 1990. Belle journée, bon début de semaine.
3: Le temps sera lourd ce mardi matin sous un ciel chaotique du sud-ouest jusqu'à l'est du pays. Vous aurez quelques coups de tonnerre. L'après-midi, l'ambiance restera tropicale dans ces mêmes régions avec encore de l'activité orageuse à l'est. Ailleurs, ce sera plus calme et plus respirable, surtout au nord-ouest avec 22 degrés par exemple l'après-midi à Brest, 24 à Cherbourg, 27 à Nantes. On attend encore 30 degrés à Paris et à Nice, 34 à Perpignan, 35 du côté de Lyon et jusqu'à 36 degrés le maximum à Strasbourg.
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5: Bonjour à tous, on commence avec du cyclisme et de deux. Lorena Vibes a remporté hier soir la deuxième étape du Tour de France féminin à Genève après 147,9 km depuis Aigle, soit une deuxième victoire en deux jours pour la néerlandaise. Elle conserve son maillot jaune et renforce un peu plus son avance au classement par points. Elle s'impose devant Elisa Balsamo et Marianne Vos. La française Pauline Ferrand-Prévot est toujours dans le top 10. Aujourd'hui au programme de la troisième étape, 156,5 km entre Genève et Poligny. À travers le Jura, les coureuses vont devoir passer le col de la Faucille, 11,4 km à 6,3%, le col de la Savine, 5,6 km à 5,1%, puis la côte de Chaux-Champagny, 1,8 km à 6,4%, soit 2400 mètres de dénivelé à travers le Jura. Le peloton s'élancera à 13h45. Chez les hommes, le Danois Rasmus Søjberg Petersen a remporté hier la dernière étape du Tour du Danemark après une grosse chute à 250 mètres de l'arrivée. Le Belge Wout van Aert, qui n'a pas participé au sprint, s'impose au classement général de l'épreuve après sa victoire lors des trois premières étapes. Il participera au Tour d'Espagne à partir du 22 août, puis s'alignera sur les championnats du monde à Montréal fin septembre. Côté tennis, on connaît l'affiche de la finale du tournoi de Washington. Elle va opposer ce soir l'américain Taylor Fritz à l'espagnol Rafael Rodar. Chez les femmes, la finale entre l'américaine Jessica Pegula et la philippine Alexandra Ehala a été interrompue à cause de la pluie et des orages. Une rencontre qui avait déjà débuté avec 3 heures de retard. Pegula a remporté la première manche 6-4 et elle a mené 2-1 dans le deuxième set. Une finale qui devrait, si tout va bien, connaître aujourd'hui son épilogue. Le français Arthur Gé a 21 ans a lui décroché hier le tout premier titre de sa carrière sur le circuit ATP en s'imposant en finale du tournoi de Los Cabos 6-3-6-4 face au Canadien Denis Shapovalov, tenant du titre. Un premier sacre pour le Vauclusien qui fait aujourd'hui son entrée dans le top 100.
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4: Bonsoir, le tribunal administratif de Paris a rejeté ce matin un recours en référé liberté de Xenia Fedorova contre son expulsion du territoire faute d'avoir démontré une extrême urgence. Accusée d'être un relais des campagnes de désinformation pilotées par les autorités russes pour déstabiliser l'ordre public en France, la chroniqueuse qui intervient principalement sur CNews, Europe 1 et dans l'hebdomadaire le JD News a fait l'objet la semaine dernière d'arrêtés d'expulsion et de gel de ses avoirs. Selon son avocat, elle se trouve actuellement à l'étranger. Elle n'envisage de revenir en France que lorsque l'arrêté d'expulsion aura été suspendu ou annulé. Un détenu s'est suicidé hier à la maison d'arrêt de Béthune dans le Pas-de-Calais, âgé de 28 ans. Il se trouvait en détention provisoire pour des faits de blessures involontaires par conducteur avec circonstances aggravantes. Il devait être jugé le 12 août à la suite d'un accident survenu en juin lors duquel, au guidon d'une moto, il était entré en collision avec une camionnette. 375 personnes, dont 142 mineurs, ont été interpellées depuis le début de l'été à la suite des incendies qui se sont déclarés en France, selon le ministère de l'Intérieur. 36 d'entre elles ont été incarcérées, soit condamnées à de la prison ferme avec mandat de dépôt, soit placées en détention provisoire dans l'attente de leur procès. Ces dernières semaines, plusieurs départs d'incendies se sont déclarés dans différents départements de France, notamment en Gironde, dans l'Aude ou en Seine-et-Marne. Si certains sont dus aux fortes chaleurs qui frappent le pays, d'autres pourraient être d'origine humaine. Le Gers et le Lot-et-Garonne rejoignent les 10 autres départements déjà placés en vigilance orange aux orages. Par ailleurs, 20 départements d'un grand quart sud-est du pays sont toujours en vigilance orange canicule. C'est la fin de ce flash. Une bonne fin de journée à notre écoute.
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5: Sélection télé, c'est parti pour ce début de semaine. On commence tout d'abord sur TF1 Camping Paradis à partir de 21h. Enquête au Paradis, c'est sur France 2. Les Fugitifs sur France 3, le film réalisé par Francis Weber avec Gérard Depardieu et Pierre Richard. Enfin sur France 4, Florent raconte Panu, documentaire musical réalisé par Isabelle Cosso. Bon lundi 3 août et bonne soirée télé.
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7: Bonsoir à tous. La levée du vent a causé une reprise du feu à Corinthe dans le Var. Aujourd'hui, l'incendie qui sévit dans le massif du Gros Bessillon depuis vendredi continue de susciter l'inquiétude. Selon les autorités, le feu était contenu ce matin, mais toujours pas maîtrisé ni fixé. 1500 pompiers sont toujours pleinement mobilisés sur le terrain. En Gironde, le danger est désormais derrière nous, mais le méga-feu a révélé la présence de nombreux obus de la Seconde Guerre mondiale sur la commune du Porge, où plusieurs habitants doivent encore patienter avant de pouvoir rentrer chez eux. Des opérations de déminage sont actuellement en cours. Le Porge, c'est le village qui a été le plus touché par les incendies, avec plus de 180 maisons brûlées. Sur le front des incendies, toujours en Grèce, des avions bombardiers d'eau ont enfin pu entrer en action ce lundi dans la région d'Athènes, où la situation reste menaçante, mais s'est légèrement améliorée. Les rafales de vent ont diminué. Les foyers principaux se trouvent actuellement à 50 50 km environ au nord-ouest de la capitale grecque. Dans le reste de l'actualité, une macabre découverte à Grenoble. Un homme a été retrouvé mort ce lundi dans un parc situé en plein cœur de la capitale iséroise. Les causes du

0: traverser nos frontières aux points les plus sensibles. C'est ce qu'écrit Ursula von der Leyen dans une lettre adressée directement au Premier ministre espagnol Pedro Sanchez. Parmi les pistes évoquées, une surveillance accrue et lorsque cela est nécessaire, l'utilisation de barrières physiques.
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2: Bonjour, excellent début de semaine en ce lundi 3 août 2026. Bonne fête aux Lydies qui sont à l'honneur. Ne les oubliez pas, donc c'est leur fête. Et bon anniversaire à vous qui allez souffler vos bougies. Vous êtes les mêmes jours que Christophe Willem qui fête ses 43 ans. Excellent anniversaire à Lambert Wilson, 68 ans. Encore à Mathieu Kassovitz, 59 ans pour lui aujourd'hui. Et puis le 3 août 1964 est créée la chanson Oh Pretty Woman, il y a 62 ans. Connue pour être la chanson phare, évidemment, du film du même nom, réalisé, lui, en 1990. Belle journée, bon début de semaine.
3: Le temps sera lourd ce mardi matin sous un ciel chaotique du sud-ouest jusqu'à l'est du pays. Vous aurez quelques coups de tonnerre. L'après-midi, l'ambiance restera tropicale dans ces mêmes régions avec encore de l'activité orageuse à l'est. Ailleurs, ce sera plus calme et plus respirable, surtout au nord-ouest avec 22 degrés par exemple l'après-midi à Brest, 24 à Cherbourg, 27 à Nantes. On attend encore 30 degrés à Paris et à Nice, 34 à Perpignan, 35 du côté de Lyon et jusqu'à 36 degrés le maximum à Strasbourg.
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5: Bonjour à tous, on commence avec du cyclisme et de deux. Lorena Vibes a remporté hier soir la deuxième étape du Tour de France féminin à Genève après 147,9 km depuis Aigle, soit une deuxième victoire en deux jours pour la néerlandaise. Elle conserve son maillot jaune et renforce un peu plus son avance au classement par points. Elle s'impose devant Elisa Balsamo et Marianne Vos. La française Pauline Ferrand-Prévot est toujours dans le top 10. Aujourd'hui au programme de la troisième étape, 156,5 km entre Genève et Poligny. À travers le Jura, les coureuses vont devoir passer le col de la Faucille, 11,4 km à 6,3%, le col de la Savine, 5,6 km à 5,1%, puis la côte de Chaux-Champagny, 1,8 km à 6,4%, soit 2400 mètres de dénivelé à travers le Jura. Le peloton s'élancera à 13h45. Chez les hommes, le Danois Rasmus Søjberg Pedersen a remporté hier la dernière étape du Tour du Danemark après une grosse chute à 250 mètres de l'arrivée. Le Belge Wout van Aert, qui n'a pas participé au sprint, s'impose au classement général de l'épreuve après sa victoire lors des trois premières étapes. Il participera au Tour d'Espagne à partir du 22 août, puis s'alignera sur les championnats du monde à Montréal fin septembre. Côté tennis, on connaît l'affiche de la finale du tournoi de Washington. Elle va opposer ce soir l'américain Taylor Fritz à l'espagnol Rafael Rodar. Chez les femmes, la finale entre l'américaine Jessica Pegula et la philippine Alexandra Ehala a été interrompue à cause de la pluie et des orages. Une rencontre qui avait déjà débuté avec 3 heures de retard. Pegula a remporté la première manche 6-4 et Ehala menait 2-1 dans le deuxième set. Une finale qui devrait, si tout va bien, connaître aujourd'hui son épilogue. Le français Arthur Gé, à 21 ans, a lui décroché hier le tout premier titre de sa carrière sur le circuit ATP en s'imposant en finale du tournoi de Los Cabos 6-3-6-4 face au Canadien Denis Shapovalov, tenant du titre. Un premier sacre pour le Vauclusien qui fait aujourd'hui son entrée dans le top 100.
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9: Bonsoir, le tribunal administratif de Paris a rejeté ce matin un recours en référé liberté de Xenia Fedorova contre son expulsion du territoire faute d'avoir démontré une extrême urgence. Accusée d'être un relais des campagnes de désinformation pilotées par les autorités russes pour déstabiliser l'ordre public en France, la chroniqueuse qui intervient principalement sur CNews, Europe 1 et dans l'hebdomadaire le JD News a fait l'objet la semaine dernière d'arrêtés d'expulsion et de gel de ses avoirs. Selon son avocat, elle se trouve actuellement à l'étranger. Elle n'envisage de revenir en France que lorsque l'arrêté d'expulsion aura été suspendu ou annulé. Un détenu s'est suicidé hier à la maison d'arrêt de Béthune dans le Pas-de-Calais, âgé de 28 ans. Il se trouvait en détention provisoire pour des faits de blessures involontaires par conducteur avec circonstances aggravantes. Il devait être jugé le 12 août à la suite d'un accident survenu en juin lors duquel, au guidon d'une moto, il était entré en collision avec une camionnette. 375 personnes, dont 142 mineurs, ont été interpellées depuis le début de l'été à la suite des incendies qui se sont déclarés en France, selon le ministère de l'Intérieur. 36 d'entre elles ont été incarcérées, soit condamnées à de la prison ferme avec mandat de dépôt, soit placées en détention provisoire dans l'attente de leur procès. Ces dernières semaines, plusieurs départs d'incendies se sont déclarés dans différents départements de France, notamment en Gironde, dans l'Aude ou en Seine-et-Marne. Si certains sont dus aux fortes chaleurs qui frappent le pays, d'autres pourraient être d'origine humaine. Le Gers et le Lot-et-Garonne rejoignent les 10 autres départements déjà placés en vigilance orange aux orages. Par ailleurs, 20 départements d'un grand quart sud-est du pays sont toujours en vigilance orange canicule. C'est la fin de ce flash. Une bonne fin de journée à notre écoute.
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2: Sélection télé, c'est parti pour ce début de semaine. On commence tout d'abord sur TF1 Camping Paradis à partir de 21h. Enquête au Paradis, c'est sur France 2. Les Fugitifs sur France 3, le film réalisé par Francis Weber avec Gérard Depardieu et Pierre Richard. Enfin sur France 4, Florent raconte Panu, documentaire musical réalisé par Isabelle Cosso. Bon lundi 3 août et bonne soirée télé.
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0: Bonsoir à tous. La levée du vent a causé une reprise du feu à Corins dans le Var. Aujourd'hui, l'incendie qui sévit dans le massif du Gros Bessillon depuis vendredi continue de susciter l'inquiétude. Selon les autorités, le feu était contenu ce matin, mais toujours pas maîtrisé ni fixé. 1500 pompiers sont toujours pleinement mobilisés sur le terrain. En Gironde, le danger est désormais derrière nous, mais le méga-feu a révélé la présence de nombreux obus de la Seconde Guerre mondiale sur la commune du Porge, où plusieurs habitants doivent encore patienter avant de pouvoir rentrer chez eux. Des opérations de déminage sont actuellement en cours. Le Porge, c'est le village qui a été le plus touché par les incendies, avec plus de 180 maisons brûlées. Sur le front des incendies, toujours en Grèce, des avions bombardiers d'eau ont enfin pu entrer en action ce lundi dans la région d'Athènes, où la situation reste menaçante, mais s'est légèrement améliorée. Les rafales de vent ont diminué. Les foyers principaux se trouvent actuellement à 50 km environ au nord-ouest de la capitale grecque. Dans le reste de l'actualité, une macabre découverte à Grenoble. Un homme a été retrouvé mort ce lundi dans un parc situé en plein cœur de la capitale iséroise.

0: traverser nos frontières aux points les plus sensibles. C'est ce qu'écrit Ursula von der Leyen dans une lettre adressée directement au Premier ministre espagnol Pedro Sanchez. Parmi les pistes évoquées, une surveillance accrue et lorsque cela est nécessaire, l'utilisation de barrières physiques.
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2: Bonjour, excellent début de semaine en ce lundi 3 août 2026. Bonne fête aux Lydies qui sont à l'honneur. Ne les oubliez pas, donc c'est leur fête. Et bon anniversaire à vous qui allez souffler vos bougies. Vous êtes le même jour que Christophe Willem qui fête ses 43 ans. Excellent anniversaire à Lambert Wilson, 68 ans. Encore à Mathieu Kassovitz, 59 ans pour lui aujourd'hui. Et puis le 3 août 1964 est écrite la chanson Oh Pretty Woman, il y a 62 ans. Connue pour être la chanson phare, évidemment, du film du même nom, réalisé, lui, en 1990. Belle journée, bon début de semaine.
3: Le temps sera lourd ce mardi matin sous un ciel chaotique du sud-ouest jusqu'à l'est du pays. Vous aurez quelques coups de tonnerre. L'après-midi, l'ambiance restera tropicale dans ces mêmes régions avec encore de l'activité orageuse à l'est. Ailleurs, ce sera plus calme et plus respirable, surtout au nord-ouest avec 22 degrés par exemple l'après-midi à Brest, 24 à Cherbourg, 27 à Nantes.
4: On a 22h30
3: à Paris et à Nice, 34 à Perpignan, 35 du côté de Lyon et jusqu'à 36 degrés le maximum à Strasbourg.
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6: Bonjour à tous, on commence avec du cyclisme et de deux. Lorena Vibes a remporté hier soir la deuxième étape du Tour de France féminin à Genève après 147,9 km depuis Aigle, soit une deuxième victoire en deux jours pour la néerlandaise. Elle conserve son maillot jaune et renforce un peu plus son avance au classement par points. Elle s'impose devant Elisa Balsamo et Marianne Vos. La française Pauline Ferrand-Prévot est toujours dans le top 10. Aujourd'hui au programme de la troisième étape, 156,5 km entre Genève et Poligny. À travers le Jura, les coureuses vont devoir passer le col de la Faucille, 11,4 km à 6,3%, le col de la Savine, 5,6 km à 5,1%, puis la côte de Chaux-Champagny, 1,8 km à 6,4%, soit 2400 mètres de dénivelé à travers le Jura. Le peloton s'élancera à 13h45. Chez les hommes, le Danois Rasmus Søjberg Pedersen a remporté hier la dernière étape du Tour du Danemark après une grosse chute à 250 mètres de l'arrivée. Le Belge Wout van Aert, qui n'a pas participé au sprint, s'impose au classement général de l'épreuve après sa victoire lors des trois premières étapes. Il participera au Tour d'Espagne à partir du 22 août, puis s'alignera sur les championnats du monde à Montréal fin septembre. Côté tennis, on connaît l'affiche de la finale du tournoi de Washington. Elle va opposer ce soir l'américain Taylor Fritz à l'espagnol Rafael Rodar. Chez les femmes, la finale entre l'américaine Jessica Pegula et la philippine Alexandra Ehala a été interrompue à cause de la pluie et des orages. Une rencontre qui avait déjà débuté avec 3 heures de retard. Pegula a remporté la première manche 6-4 et Ehala menait 2-1 dans le deuxième set. Une finale qui devrait, si tout va bien, connaître aujourd'hui son épilogue. Le français Arthur Gé, à 21 ans, a lui décroché hier le tout premier titre de sa carrière sur le circuit ATP en s'imposant en finale du tournoi de Los Cabos 6-3-6-4 face au Canadien Denis Shapovalov, tenant du titre. Un premier sacre pour le Vauclusien qui fait aujourd'hui son entrée dans le top 100.
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10: Bonsoir, le tribunal administratif de Paris a rejeté ce matin un recours en référé liberté de Xenia Fedorova contre son expulsion du territoire faute d'avoir démontré une extrême urgence. Accusée d'être un relais des campagnes de désinformation pilotées par les autorités russes pour déstabiliser l'ordre public en France, la chroniqueuse qui intervient principalement sur CNews, Europe 1 et dans l'hebdomadaire le JD News a fait l'objet la semaine dernière d'arrêtés d'expulsion et de gel de ses avoirs. Selon son avocat, elle se trouve actuellement à l'étranger. Elle n'envisage de revenir en France que lorsque l'arrêté d'expulsion aura été suspendu ou annulé. Un détenu s'est suicidé hier à la maison d'arrêt de Béthune dans le Pas-de-Calais, âgé de 28 ans. Il se trouvait en détention provisoire pour des faits de blessures involontaires par conducteur avec circonstances aggravantes. Il devait être jugé le 12 août à la suite d'un accident survenu en juin lors duquel, au guidon d'une moto, il était entré en collision avec une camionnette. 375 personnes, dont 142 mineurs, ont été interpellées depuis le début de l'été à la suite des incendies qui se sont déclarés en France, selon le ministère de l'Intérieur. 36 d'entre elles ont été incarcérées, soit condamnées à de la prison ferme avec mandat de dépôt, soit placées en détention provisoire dans l'attente de leur procès. Ces dernières semaines, plusieurs départs d'incendies se sont déclarés dans différents départements de France, notamment en Gironde, dans l'Aude ou en Seine-et-Marne. Si certains sont dus aux fortes chaleurs qui frappent le pays, d'autres pourraient être d'origine humaine. Le Gers et le Lot-et-Garonne rejoignent les 10 autres départements déjà placés en vigilance orange aux orages. Par ailleurs, 20 départements d'un grand quart sud-est du pays sont toujours en vigilance orange canicule. C'est la fin de ce flash. Une bonne fin de journée à notre écoute.
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2: Sélection télé, c'est parti pour ce début de semaine. On commence tout d'abord sur TF1 Camping Paradis à partir de 21h. Enquête au Paradis, c'est sur France 2. Les Fugitifs sur France 3, le film réalisé par Francis Weber avec Gérard Depardieu et Pierre Richard. Enfin sur France 4, Florent raconte Panu, documentaire musical réalisé par Isabelle Cosso. Bon lundi 3 août et bonne soirée télé.
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0: Bonsoir à tous. La levée du vent a causé une reprise du feu à Corins dans le Var. Aujourd'hui, l'incendie qui sévit dans le massif du Gros Bessillon depuis vendredi continue de susciter l'inquiétude. Selon les autorités, le feu était contenu ce matin, mais toujours pas maîtrisé ni fixé. 1500 pompiers sont toujours pleinement mobilisés sur le terrain. En Gironde, le danger est désormais derrière nous, mais le méga-feu a révélé la présence de nombreux obus de la Seconde Guerre mondiale sur la commune du Porge, où plusieurs habitants doivent encore patienter avant de pouvoir rentrer chez eux. Des opérations de déminage sont actuellement en cours. Le Porge, c'est le village qui a été le plus touché par les incendies, avec plus de 180 maisons brûlées. Sur le front des incendies, toujours en Grèce, des avions bombardiers d'eau ont enfin pu entrer en action ce lundi dans la région d'Athènes, où la situation reste menaçante, mais s'est légèrement améliorée. Les rafales de vent ont diminué. Les foyers principaux se trouvent actuellement à 50 km environ au nord-ouest de la capitale grecque. Dans le reste de l'actualité, une macabre découverte à Grenoble. Un homme a été retrouvé mort ce lundi dans un parc situé en plein cœur de la capitale iséroise. Les causes

0: frontières aux points les plus sensibles. C'est ce qu'écrit Ursula von der Leyen dans une lettre adressée directement au Premier ministre espagnol Pedro Sanchez. Parmi les pistes évoquées, une surveillance accrue et lorsque cela est nécessaire, l'utilisation de barrières physiques.
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2: Bonjour, excellent début de semaine en ce lundi 3 août 2026. Bonne fête aux Lydies qui sont à l'honneur, ne les oubliez pas donc c'est leur fête. Et bon anniversaire à vous qui allez souffler vos bougies. Vous êtes le même jour que Christophe Willem qui fête ses 43 ans. Excellent anniversaire à Lambert Wilson, 68 ans, encore à Mathieu Kassovitz, 59 ans pour lui aujourd'hui. Et puis le 3 août 1964 est créée la chanson Oh Pretty Woman, il y a 62 ans. Connue pour être la chanson phare évidemment du film du même nom, réalisé lui en 1990. Belle journée, bon début de semaine.
3: Le temps sera lourd ce mardi matin sous un ciel chaotique du sud-ouest jusqu'à l'est du pays. Vous aurez quelques coups de tonnerre. L'après-midi, l'ambiance restera tropicale dans ces mêmes régions avec encore de l'activité orageuse à l'est. Ailleurs, ce sera plus calme et plus respirable, surtout au nord-ouest avec 22 degrés par exemple l'après-midi à Brest, 24 à Cherbourg, 27 à Nantes. On attend encore 30 degrés à Paris et à Nice, 34 à Perpignan, 35 du côté de Lyon et jusqu'à 36 degrés le maximum à Strasbourg.
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5: Bonjour à tous, on commence avec du cyclisme et de deux. Lorena Vibes a remporté hier soir la deuxième étape du Tour de France féminin à Genève après 147,9 km depuis Aigle, soit une deuxième victoire en deux jours pour la néerlandaise. Elle conserve son maillot jaune et renforce un peu plus son avance au classement par points. Elle s'impose devant Elisa Balsamo et Marianne Vos. La française Pauline Ferrand-Prévot est toujours dans le top 10. Aujourd'hui au programme de la troisième étape, 156,5 km entre Genève et Poligny. À travers le Jura, les coureuses vont devoir passer le col de la Faucille, 11,4 km à 6,3%, le col de la Savine, 5,6 km à 5,1%, puis la côte de Chaux-Champagny, 1,8 km à 6,4%, soit 2400 mètres de dénivelé à travers le Jura. Le peloton s'élancera à 13h45. Chez les hommes, le Danois Rasmus Søjberg Pedersen a remporté hier la dernière étape du Tour du Danemark après une grosse chute à 250 mètres de l'arrivée. Le Belge Wout van Aert, qui n'a pas participé au sprint, s'impose au classement général de l'épreuve après sa victoire lors des trois premières étapes. Il participera au Tour d'Espagne à partir du 22 août, puis s'alignera sur les championnats du monde à Montréal fin septembre. Côté tennis, on connaît l'affiche de la finale du tournoi de Washington. Elle va opposer ce soir l'américain Taylor Fritz à l'espagnol Rafael Rodar. Chez les femmes, la finale entre l'américaine Jessica Pegula et la philippine Alexandra Ayala a été interrompue à cause de la pluie et des orages. Une rencontre qui avait déjà débuté avec 3 heures de retard. Pegula a remporté la première manche 6-4 et Ayala menait 2-1 dans le deuxième set. Une finale qui devrait, si tout va bien, connaître aujourd'hui son épilogue. Le français Arthur Géa, 21 ans, a lui décroché hier le tout premier titre de sa carrière sur le circuit ATP en s'imposant en finale du tournoi de Los Cabos 6-3-6-4 face au Canadien Denis Shapovalov, tenant du titre. Un premier sacre pour le Vauclusien qui fait aujourd'hui son entrée dans le top 100.
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0: a rejeté ce matin un recours en référé liberté de Xenia Fedorova contre son expulsion du territoire, faute d'avoir démontré une extrême urgence. Accusée d'être un relais des campagnes de désinformation pilotées par les autorités russes pour déstabiliser l'ordre public en France, la chroniqueuse qui intervient principalement sur CNews, Europe 1 et dans l'hebdomadaire le JD News a fait l'objet la semaine dernière d'arrêtés d'expulsion et de jet de ses avoirs. Selon son avocat, elle se trouve actuellement à l'étranger. Elle n'envisage de revenir en France que lorsque l'arrêté d'expulsion aura été suspendu ou annulé. Un détenu s'est suicidé hier à la maison d'arrêt de Béthune dans le Pas-de-Calais, âgé de 28 ans. Il se trouvait en détention provisoire pour des faits de blessures involontaires par conducteur avec circonstances aggravantes. Il devait être jugé le 12 août à la suite d'un accident survenu en juin, lors duquel, au guidon d'une moto, il était entré en collision avec une camionnette. 375 personnes, dont 142 mineurs, ont été interpellées depuis le début de l'été à la suite des incendies qui se sont déclarés en France. Selon le ministère de l'Intérieur, 36 d'entre elles ont été incarcérées, soit condamnées à de la prison ferme avec mandat de dépôt, soit placées en détention provisoire dans l'attente de leur procès. Ces dernières semaines, plusieurs départs d'incendies se sont déclarés dans différents départements de France, notamment en Gironde, dans l'Aude ou en Seine-et-Marne. Si certains sont dus aux fortes chaleurs qui frappent le pays, d'autres pourraient être d'origine humaine. Le Gers et le Lot-et-Garonne rejoignent les 10 autres départements déjà placés en vigilance orange aux orages. Par ailleurs, 20 départements d'un grand quart sud-est du pays sont toujours en vigilance orange canicule. C'est la fin de ce flash. Une bonne fin de journée à notre écoute.
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2: Notre sélection télé, c'est parti pour ce début de semaine. On commence tout d'abord sur TF1 Camping Paradis à partir de 21h. Enquête au Paradis, c'est sur France 2. Les Fugitifs sur France 3, le film réalisé par Francis Weber avec Gérard Depardieu et Pierre Richard. Enfin sur France 4, Florent raconte Panu, documentaire musical réalisé par Isabelle Cosso. Bon lundi 3 août et bonne soirée télé.
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4: Bonsoir à tous. La levée du vent a causé une reprise du feu à Corins dans le Var. Aujourd'hui, l'incendie qui sévit dans le massif du Gros Bessillon depuis vendredi continue de susciter l'inquiétude. Selon les autorités, le feu était contenu ce matin, mais toujours pas maîtrisé ni fixé. 1500 pompiers sont toujours pleinement mobilisés sur le terrain. En Gironde, le danger est désormais derrière nous, mais le méga-feu a révélé la présence de nombreux obus de la Seconde Guerre mondiale sur la commune du Porge, où plusieurs habitants doivent encore patienter avant de pouvoir rentrer chez eux. Des opérations de déminage sont actuellement en cours. Le Porge, c'est le village qui a été le plus touché par les incendies, avec plus de 180 maisons brûlées. Sur le front des incendies, toujours en Grèce, des avions bombardiers d'eau ont enfin pu entrer en action ce lundi dans la région d'Athènes, où la situation reste menaçante, mais s'est légèrement améliorée. Les rafales de vent ont diminué. Les foyers principaux se trouvent actuellement à 50 km environ au nord-ouest de la capitale grecque. Dans le reste de l'actualité, une macabre découverte à Grenoble. Un homme a été retrouvé mort ce lundi dans un parc situé en plein cœur de la capitale iséroise. Les causes

0: C'est nos frontières aux points les plus sensibles. C'est ce qu'écrit Ursula von der Leyen dans une lettre adressée directement au Premier ministre espagnol Pedro Sanchez. Parmi les pistes évoquées, une surveillance accrue et lorsque cela est nécessaire, l'utilisation de barrières physiques.
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2: Bonjour, excellent début de semaine en ce lundi 3 août 2026. Bonne fête aux Lydies qui sont à l'honneur. Ne les oubliez pas, donc c'est leur fête. Et bon anniversaire à vous qui allez souffler vos bougies. Et vous êtes le même jour que Christophe Willem qui fête ses 43 ans. Excellent anniversaire à Lambert Wilson, 68 ans. Encore à Mathieu Kassovitz, 59 ans pour lui aujourd'hui. Et puis le 3 août 1964 était créée la chanson Oh Pretty Woman il y a 62 ans. Connue pour être la chanson phare évidemment du film du même nom réalisé lui en 1990. Belle journée, bon début de semaine.
3: Le temps sera lourd ce mardi matin sous un ciel chaotique du sud-ouest jusqu'à l'est du pays. Vous aurez quelques coups de tonnerre. L'après-midi, l'ambiance restera tropicale dans ces mêmes régions avec encore de l'activité orageuse à l'est. Ailleurs, ce sera plus calme et plus respirable, surtout au nord-ouest avec 22 degrés par exemple l'après-midi à Brest, 24 à Cherbourg, 27 à Nantes. On attend encore

0: à Perpignan, 35 du côté de Lyon et jusqu'à 36 degrés le maximum à Strasbourg.
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2: Bonjour à tous, on commence avec du cyclisme et de deux. Lorena Vibes a remporté hier soir la deuxième étape du Tour de France féminin à Genève après 147,9 km depuis Aigle, soit une deuxième victoire en deux jours pour la néerlandaise. Elle conserve son maillot jaune et renforce un peu plus son avance au classement par points. Elle s'impose devant Elisa Balsamo et Marianne Vos. La française Pauline Ferrand-Prévot est toujours dans le top 10. Aujourd'hui au programme de la troisième étape, 156,5 km entre Genève et Poligny. À travers le Jura, les coureuses vont devoir passer le col de la Faucille, 11,4 km à 6,3%, le col de la Savine, 5,6 km à 5,1%, puis la côte de Chaux-Champagny, 1,8 km à 6,4%, soit 2400 mètres de dénivelé à travers le Jura. Le peloton s'élancera à 13h45. Chez les hommes, le Danois Rasmus Højbjerg Petersen a remporté hier la dernière étape du Tour du Danemark après une grosse chute à 250 mètres de l'arrivée. Le Belge Wout van Aert, qui n'a pas participé au sprint, s'impose au classement général de l'épreuve après sa victoire lors des trois premières étapes. Il participera au Tour d'Espagne à partir du 22 août, puis s'alignera sur les championnats du monde à Montréal fin septembre. Côté tennis, on connaît l'affiche de la finale du tournoi de Washington. Elle va opposer ce soir l'américain Taylor Fritz à l'espagnol Rafael Rodar. Chez les femmes, la finale entre l'américaine Jessica Pegula et la philippine Alexandra Ehala a été interrompue à cause de la pluie et des orages. Une rencontre qui avait déjà débuté avec 3 heures de retard. Pegula a remporté la première manche 6-4 et Ehala menait 2-1 dans le deuxième set. Une finale qui devrait, si tout va bien, connaître aujourd'hui son épilogue. Le français Arthur Gé, à 21 ans, a lui décroché hier le tout premier titre de sa carrière sur le circuit ATP en s'imposant en finale du tournoi de Los Cabos 6-3-6-4 face au Canadien Denis Shapovalov, tenant du titre. Un premier sacre pour le Vauclusien qui fait aujourd'hui son entrée dans le top 100.
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6: Bonsoir, le tribunal administratif de Paris a rejeté ce matin un recours en référé liberté de Xenia Fedorova contre son expulsion du territoire faute d'avoir démontré une extrême urgence. Accusée d'être un relais des campagnes de désinformation pilotées par les autorités russes pour déstabiliser l'ordre public en France, la chroniqueuse qui intervient principalement sur CNews, Europe 1 et dans l'hebdomadaire le JD News, a fait l'objet la semaine dernière d'arrêtés d'expulsion et de jet de ses avoirs. Selon son avocat, elle se trouve actuellement à l'étranger. Elle n'envisage de revenir en France que lorsque l'arrêté d'expulsion aura été suspendu ou annulé. Un détenu s'est suicidé hier à la maison d'arrêt de Béthune dans le Pas-de-Calais, âgé de 28 ans. Il se trouvait en détention provisoire pour des faits de blessures involontaires par conducteur avec circonstances aggravantes. Il devait être jugé le 12 août à la suite d'un accident survenu en juin, lors duquel, au guidon d'une moto, il était entré en collision avec une camionnette. 375 personnes, dont 142 mineurs, ont été interpellées depuis le début de l'été à la suite des incendies qui se sont déclarés en France. Selon le ministère de l'Intérieur, 36 d'entre elles ont été incarcérées, soit condamnées à de la prison ferme avec mandat de dépôt, soit placées en détention provisoire dans l'attente de leur procès. Ces dernières semaines, plusieurs départs d'incendies se sont déclarés dans différents départements de France, notamment en Gironde, dans l'Aude ou en Seine-et-Marne. Si certains sont dus aux fortes chaleurs qui frappent le pays, d'autres pourraient être d'origine humaine. Le Gers et le Lot-et-Garonne rejoignent les 10 autres départements déjà placés en vigilance orange aux orages. Par ailleurs, 20 départements d'un grand quart sud-est du pays sont toujours en vigilance orange canicule. C'est la fin de ce flash. Une bonne fin de journée à notre écoute.
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7: Sélection télé, c'est parti pour ce début de semaine. On commence tout d'abord sur TF1 Camping Paradis à partir de 21h. Enquête au Paradis, c'est sur France 2. Les Fugitifs sur France 3, le film réalisé par Francis Weber avec Gérard Depardieu et Pierre Richard. Enfin sur France 4, Florent raconte Panique, documentaire musical réalisé par Isabelle Cosso. Bon lundi 3 août et bonne soirée télé.
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9: Bonsoir à tous. La levée du vent a causé une reprise du feu à Corins dans le Var. Aujourd'hui, l'incendie qui sévit dans le massif du Gros Bessillon depuis vendredi continue de susciter l'inquiétude. Selon les autorités, le feu était contenu ce matin, mais toujours pas maîtrisé ni fixé. 1500 pompiers sont toujours pleinement mobilisés sur le terrain. En Gironde, le danger est désormais derrière nous, mais le méga-feu a révélé la présence de nombreux obus de la Seconde Guerre mondiale sur la commune du Porge, où plusieurs habitants doivent encore patienter avant de pouvoir rentrer chez eux. Des opérations de déminage sont actuellement en cours. Le Porge, c'est le village qui a été le plus touché par les incendies, avec plus de 180 maisons brûlées. Sur le front des incendies, toujours en Grèce, des avions bombardiers d'eau ont enfin pu entrer en action ce lundi dans la région d'Athènes, où la situation reste menaçante, mais s'est légèrement améliorée. Les rafales de vent ont diminué. Les foyers principaux se trouvent actuellement à 50 km environ au nord-ouest de la capitale grecque. Dans le reste de l'actualité, une macabre découverte à Grenoble. Un homme a été retrouvé mort ce lundi dans un parc situé en plein cœur de la capitale iséroise. Les causes du

0: Biden a appelé ce lundi à trouver une réponse européenne commune pour consolider les frontières du bloc après la crise migratoire de Ceuta et les tensions diplomatiques qu'elle a suscitées. Cet épisode montre clairement que nous devons aller plus loin pour renforcer nos frontières aux points les plus sensibles. C'est ce qu'écrit Ursula von der Leyen dans une lettre adressée directement au Premier ministre espagnol Pedro Sanchez. Parmi les pistes évoquées, une surveillance accrue et, lorsque cela est nécessaire, l'utilisation de barrières physiques.
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2: Bonjour, excellent début de semaine en ce lundi 3 août 2026. Bonne fête aux Lydies qui sont à l'honneur. Ne les oubliez pas, donc c'est leur fête. Et bon anniversaire à vous qui allez souffler vos bougies. Vous êtes le même jour que Christophe Willem qui fête ses 43 ans. Excellent anniversaire à Lambert Wilson, 68 ans. Encore à Mathieu Kassovitz, 59 ans pour lui aujourd'hui. Et puis le 3 août 1964 est écrite la chanson Oh Pretty Woman, il y a 62 ans. Connue pour être la chanson phare, évidemment, du film du même nom, réalisé, lui, en 1990. Belle journée, bon début de semaine.
3: Le temps sera lourd ce mardi matin sous un ciel chaotique du sud-ouest jusqu'à l'est du pays. Vous aurez quelques coups de tonnerre. L'après-midi, l'ambiance restera tropicale dans ces mêmes régions avec encore de l'activité orageuse à l'est. Ailleurs, ce sera plus calme et plus respirable, surtout au nord-ouest avec 22 degrés par exemple l'après-midi à Brest, 24 à Cherbourg, 27 à Nantes. On attend encore 30 degrés à Paris et à Nice, 34 à Perpignan, 35 du côté de Lyon et jusqu'à 36 degrés le maximum à Strasbourg.
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5: Bonjour à tous, on commence avec du cyclisme et de deux. Lorena Vibes a remporté hier soir la deuxième étape du Tour de France féminin à Genève après 147,9 km depuis Aigle, soit une deuxième victoire en deux jours pour la néerlandaise. Elle conserve son maillot jaune et renforce un peu plus son avance au classement par points. Elle s'impose devant Elisa Balsamo et Marianne Vos. La française Pauline Ferrand-Prévot est toujours dans le top 10. Aujourd'hui au programme de la troisième étape, 156,5 km entre Genève et Poligny. À travers le Jura, les coureuses vont devoir passer le col de la Faucille, 11,4 km à 6,3%, le col de la Savine, 5,6 km à 5,1%, puis la côte de Chaux-Champagny, 1,8 km à 6,4%, soit 2400 mètres de dénivelé à travers le Jura. Le peloton s'élancera à 13h45. Chez les hommes, le Danois Rasmus Søjberg Pedersen a remporté hier la dernière étape du Tour du Danemark après une grosse chute à 250 mètres de l'arrivée. Le Belge Wout van Aert, qui n'a pas participé au sprint, s'impose au classement général de l'épreuve après sa victoire lors des trois premières étapes. Il participera au Tour d'Espagne à partir du 22 août, puis s'alignera sur les
6: 23h
5: Montréal fin septembre. Côté tennis, on connaît l'affiche de la finale du tournoi de Washington. Elle va opposer ce soir l'américain Taylor Fritz à l'espagnol Rafael Rodar. Chez les femmes, la finale entre l'américaine Jessica Pegula et la philippine Alexandra Ehala a été interrompue à cause de la pluie et des orages. Une rencontre qui avait déjà débuté avec 3 heures de retard. Pegula a remporté la première manche 6-4 et Ehala menait 2-1 dans le deuxième set. Une finale qui devrait, si tout va bien, connaître aujourd'hui son épilogue. Le français Arthur Gé, à 21 ans, a lui décroché hier le tout premier titre de sa carrière sur le circuit ATP en s'imposant en finale du tournoi de Los Cabos, 6-3-6-4 face au Canadien Denis Shapovalov, tenant du titre. Un premier sacre pour le Vauclusien qui fait aujourd'hui son entrée dans le top 100.
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10: Bonsoir, le tribunal administratif de Paris a rejeté ce matin un recours en référé liberté de Xenia Fedorova contre son expulsion du territoire faute d'avoir démontré une extrême urgence. Accusée d'être un relais des campagnes de désinformation pilotées par les autorités russes pour déstabiliser l'ordre public en France, la chroniqueuse qui intervient principalement sur CNews, Europe 1 et dans l'hebdomadaire le JD News a fait l'objet la semaine dernière d'arrêtés d'expulsion et de gel de ses avoirs. Selon son avocat, elle se trouve actuellement à l'étranger. Elle n'envisage de revenir en France que lorsque l'arrêté d'expulsion aura été suspendu ou annulé. Un détenu s'est suicidé hier à la maison d'arrêt de Béthune dans le Pas-de-Calais, âgé de 28 ans. Il se trouvait en détention provisoire pour des faits de blessures involontaires par conducteur avec circonstances aggravantes. Il devait être jugé le 12 août à la suite d'un accident survenu en juin lors duquel, au guidon d'une moto, il était entré en collision avec une camionnette. 375 personnes, dont 142 mineurs, ont été interpellées depuis le début de l'été à la suite des incendies qui se sont déclarés en France, selon le ministère de l'Intérieur. 36 d'entre elles ont été incarcérées, soit condamnées à de la prison ferme avec mandat de dépôt, soit placées en détention provisoire dans l'attente de leur procès. Ces dernières semaines, plusieurs départs d'incendies se sont déclarés dans différents départements de France, notamment en Gironde, dans l'Aude ou en Seine-et-Marne. Si certains sont dus aux fortes chaleurs qui frappent le pays, d'autres pourraient être d'origine humaine. Le Gers et le Lot-et-Garonne rejoignent les 10 autres départements déjà placés en vigilance orange aux orages. Par ailleurs, 20 départements d'un grand quart sud-est du pays sont toujours en vigilance orange canicule. C'est la fin de ce flash. Une bonne fin de journée à notre écoute.
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2: Sélection télé, c'est parti pour ce début de semaine. On commence tout d'abord sur TF1 Camping Paradis à partir de 21h. Enquête au Paradis, c'est sur France 2. Les Fugitifs sur France 3, le film réalisé par Francis Weber avec Gérard Depardieu et Pierre Richard. Enfin sur France 4, Florent raconte Panique, documentaire musical réalisé par Isabelle Cosso. Bon lundi 3 août et bonne soirée télé.
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0: Bonsoir à tous. La levée du vent a causé une reprise du feu à Corins dans le Var. Aujourd'hui, l'incendie qui sévit dans le massif du Gros Bessillon depuis vendredi continue de susciter l'inquiétude. Selon les autorités, le feu était contenu ce matin, mais toujours pas maîtrisé ni fixé. 1500 pompiers sont toujours pleinement mobilisés sur le terrain. En Gironde, le danger est désormais derrière nous, mais le méga-feu a révélé la présence de nombreux obus de la Seconde Guerre mondiale sur la commune du Porge, où plusieurs habitants doivent encore patienter avant de pouvoir rentrer chez eux. Des opérations de déminage sont actuellement en cours. Le Porge, c'est le village qui a été le plus touché par les incendies, avec plus de 180 maisons brûlées. Sur le front des incendies, toujours en Grèce, des avions bombardiers d'eau ont enfin pu entrer en action ce lundi dans la région d'Athènes, où la situation reste menaçante, mais s'est légèrement améliorée. Les rafales de vent ont diminué. Les foyers principaux se trouvent actuellement à 50 km environ au nord-ouest de la capitale grecque. Dans le reste de l'actualité, une macabre découverte à Grenoble. Un homme a été retrouvé mort ce lundi dans un parc situé en plein cœur de la capitale iséroise. Les causes du décès restent à déterminer. La division de la criminalité

0: Erdogan a appelé ce lundi à trouver une réponse européenne commune pour consolider les frontières du bloc après la crise migratoire de Ceuta et les tensions diplomatiques qu'elle a suscitées. Cet épisode montre clairement que nous devons aller plus loin pour renforcer nos frontières aux points les plus sensibles. C'est ce qu'écrit Ursula von der Leyen dans une lettre adressée directement au Premier ministre espagnol Pedro Sanchez. Parmi les pistes évoquées, une surveillance accrue et, lorsque cela est nécessaire, l'utilisation de barrières physiques.
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2: Bonjour, excellent début de semaine en ce lundi 3 août 2026. Bonne fête aux Lydies qui sont à l'honneur. Ne les oubliez pas, donc c'est leur fête. Et bon anniversaire à vous qui allez souffler vos bougies. Et vous êtes le même jour que Christophe Willem qui fête ses 43 ans. Excellent anniversaire à Lambert Wilson, 68 ans. Encore à Mathieu Kassovitz, 59 ans pour lui aujourd'hui. Et puis le 3 août 1964 est écrit la chanson Oh Pretty Woman, il y a 62 ans. Connue pour être la chanson phare, évidemment, du film du même nom, réalisé, lui, en 1990. Belle journée, bon début de semaine.
3: Le temps sera lourd ce mardi matin sous un ciel chaotique du sud-ouest jusqu'à l'est du pays. Vous aurez quelques coups de tonnerre. L'après-midi, l'ambiance restera tropicale dans ces mêmes régions avec encore de l'activité orageuse à l'est. Ailleurs, ce sera plus calme et plus respirable, surtout au nord-ouest avec 22 degrés par exemple l'après-midi à Brest, 24 à Cherbourg, 27 à Nantes. On attend encore 30 degrés à Paris et à Nice, 34 à Perpignan, 35 du côté de Lyon et jusqu'à 36 degrés le maximum à Strasbourg.
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5: Bonjour à tous, on commence avec du cyclisme et de deux. Lorena Vibes a remporté hier soir la deuxième étape du Tour de France féminin à Genève après 147,9 km depuis Aigle, soit une deuxième victoire en deux jours pour la néerlandaise. Elle conserve son maillot jaune et renforce un peu plus son avance au classement par points. Elle s'impose devant Elisa Balsamo et Marianne Vos. La française Pauline Ferrand-Prévot est toujours dans le top 10. Aujourd'hui au programme de la troisième étape, 156,5 km entre Genève et Poligny. À travers le Jura, les coureuses vont devoir passer le col de la Faucille, 11,4 km à 6,3%, le col de la Savine, 5,6 km à 5,1%, puis la côte de Chaux-Champagny, 1,8 km à 6,4%, soit 2400 mètres de dénivelé à travers le Jura. Le peloton s'élancera à 13h45. Chez les hommes, le Danois Rasmus Søjberg Pedersen a remporté hier la dernière étape du Tour du Danemark après une grosse chute à 250 mètres de l'arrivée. Le Belge Wout van Aert, qui n'a pas participé au sprint, s'impose au classement général de l'épreuve après sa victoire lors des trois premières étapes. Il participera au Tour d'Espagne à partir du 22 août, puis s'alignera sur les championnats du monde à Montréal fin septembre. Côté tennis, on connaît l'affiche de la finale du tournoi de Washington. Elle va opposer ce soir l'américain Taylor Fritz à l'espagnol Rafael Rodar. Chez les femmes, la finale entre l'américaine Jessica Pegula et la philippine Alexandra Ehala a été interrompue à cause de la pluie et des orages. Une rencontre qui avait déjà débuté avec 3 heures de retard. Pegula a remporté la première manche 6-4 et Ehala menait 2-1 dans le deuxième set. Une finale qui devrait, si tout va bien, connaître aujourd'hui son épilogue. Le français Arthur Géa, 21 ans, a lui décroché hier le tout premier titre de sa carrière sur le circuit ATP en s'imposant en finale du tournoi de Los Cabos 6-3-6-4 face au Canadien Denis Shapovalov, tenant du titre. Un premier sacre pour le Vauclusien qui fait aujourd'hui son entrée dans le top 100.
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10: Bonsoir, le tribunal administratif de Paris a rejeté ce matin un recours en référé liberté de Xenia Fedorova contre son expulsion du territoire faute d'avoir démontré une extrême urgence. Accusée d'être un relais des campagnes de désinformation pilotées par les autorités russes pour déstabiliser l'ordre public en France, la chroniqueuse qui intervient principalement sur CNews, Europe 1 et dont l'hebdomadaire le JD News a fait l'objet la semaine dernière d'arrêtés d'expulsion et de gel de ses avoirs. Selon son avocat, elle se trouve actuellement à l'étranger. Elle n'envisage de revenir en France que lorsque l'arrêté d'expulsion aura été suspendu ou annulé. Un détenu s'est suicidé hier à la maison d'arrêt de Béthune dans le Pas-de-Calais, âgé de 28 ans. Il se trouvait en détention provisoire pour des faits de blessures involontaires par conducteur avec circonstances aggravantes. Il devait être jugé le 12 août à la suite d'un accident survenu en juin lors duquel au guidon d'une moto, il était entré en collision avec une camionnette. 375 personnes, dont 142 mineurs, ont été interpellées depuis le début de l'été à la suite des incendies qui se sont déclarés en France, selon le ministère de l'Intérieur. 36 d'entre elles ont été incarcérées, soit condamnées à de la prison ferme avec mandat de dépôt, soit placées en détention provisoire dans l'attente de leur procès. Ces dernières semaines, plusieurs départs d'incendies se sont déclarés dans différents départements de France, notamment en Gironde, dans l'Aude ou en Seine-et-Marne. Si certains sont dus aux fortes chaleurs qui frappent le pays, d'autres pourraient être d'origine humaine. Le Gers et le Lot-et-Garonne rejoignent les 10 autres départements déjà placés en vigilance orange aux orages. Par ailleurs, 20 départements d'un grand quart sud-est du pays sont toujours en vigilance orange canicule. C'est la fin de ce flash. Une bonne fin de journée à notre écoute.
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2: Sélection télé, c'est parti pour ce début de semaine. On commence tout d'abord sur TF1 Camping Paradis à partir de 21h. Enquête au Paradis, c'est sur France 2. Les Fugitifs sur France 3, le film réalisé par Francis Weber avec Gérard Depardieu et Pierre Richard. Enfin sur France 4, Florent raconte Panu, documentaire musical réalisé par Isabelle Cosso. Bon lundi 3 août et bonne soirée télé.
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0: Bonsoir à tous. La levée du vent a causé une reprise du feu à Corinthe dans le Var aujourd'hui. L'incendie qui sévit dans le massif du Gros Bessillon depuis vendredi continue de susciter l'inquiétude. Selon les autorités, le feu était contenu ce matin, mais toujours pas maîtrisé ni fixé. 1500 pompiers sont toujours pleinement mobilisés sur le terrain. En Gironde, le danger est désormais derrière nous, mais le méga-feu a révélé la présence de nombreux obus de la Seconde Guerre mondiale sur la commune du Porge, où plusieurs habitants doivent encore patienter avant de pouvoir rentrer chez eux. Des opérations de déminage sont actuellement en cours. Le Porge, c'est le village qui a été le plus touché par les incendies, avec plus de 180 maisons brûlées. Sur le front des incendies, toujours en Grèce, des avions bombardiers d'eau ont enfin pu entrer en action ce lundi dans la région d'Athènes, où la situation reste menaçante, mais s'est légèrement améliorée. Les rafales de vent ont diminué. Les foyers principaux se trouvent actuellement à 50 km environ au nord-ouest de la capitale grecque. Dans le reste de l'actualité, une macabre découverte à Grenoble. Un homme a été retrouvé mort ce lundi dans un parc situé en plein cœur de la capitale iséroise.

0: a appelé ce lundi à trouver une réponse européenne commune pour consolider les frontières du bloc après la crise migratoire de Ceuta et les tensions diplomatiques qu'elle a suscitées. Cet épisode montre clairement que nous devons aller plus loin pour renforcer nos frontières aux points les plus sensibles. C'est ce qu'écrit Ursula von der Leyen dans une lettre adressée directement au Premier ministre espagnol Pedro Sanchez. Parmi les pistes évoquées, une surveillance accrue et lorsque cela est nécessaire, l'utilisation de barrières physiques.
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2: Bonjour, excellent début de semaine en ce lundi 3 août 2026. Bonne fête aux Lydies qui sont à l'honneur. Ne les oubliez pas, donc c'est leur fête. Et bon anniversaire à vous qui allez souffler vos bougies. Vous êtes le même jour que Christophe Willem qui fête ses 43 ans. Excellent anniversaire à Lambert Wilson, 68 ans. Encore à Mathieu Kassovitz, 59 ans pour lui aujourd'hui. Et puis le 3 août 1964 est créée la chanson Oh Pretty Woman, il y a 62 ans. Connue pour être la chanson phare, évidemment, du film du même nom, réalisé, lui, en 1990. Belle journée, bon début de semaine.
3: Le temps sera lourd ce mardi matin sous un ciel chaotique du sud-ouest jusqu'à l'est du pays. Vous aurez quelques coups de tonnerre. L'après-midi, l'ambiance restera tropicale dans ces mêmes régions avec encore de l'activité orageuse à l'est. Ailleurs, ce sera plus calme et plus respirable, surtout au nord-ouest avec 22 degrés par exemple l'après-midi à Brest, 24 à Cherbourg, 27 à Nantes. On attend encore 30 degrés à Paris et à Nice, 34 à Perpignan, 35 du côté de Lyon et jusqu'à 36 degrés le maximum à Strasbourg.
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5: Bonjour à tous, on commence avec du cyclisme et de deux. Lorena Vibes a remporté hier soir la deuxième étape du Tour de France féminin à Genève après 147,9 km depuis Aigle, soit une deuxième victoire en 2 jours pour la néerlandaise. Elle conserve son maillot jaune et renforce un peu plus son avance au classement par points. Elle s'impose devant Elisa Balsamo et Marianne Vos. La française Pauline Ferrand-Prévot est toujours dans le top 10. Aujourd'hui au programme de la troisième étape, 156,5 km entre Genève et Poligny. À travers le Jura, les coureuses vont devoir passer le col de la Faucille, 11,4 km à 6,3%, le col de la Savine, 5,6 km à 5,1%, puis la côte de Chaux-Champagny, 1,8 km à 6,4%, soit 2400 mètres de dénivelé à travers le Jura. Le peloton s'élancera à 13h45. Chez les hommes, le Danois Rasmus Søjberg Petersen a remporté hier la dernière étape du Tour du Danemark après une grosse chute à 250 mètres de l'arrivée. Le Belge Wout van Aert, qui n'a pas participé au sprint, s'impose au classement général de l'épreuve après sa victoire lors des 3 premières étapes. Il participera au Tour d'Espagne à partir du 22 août, puis s'alignera sur les championnats du monde à Montréal fin septembre. Côté tennis, on connaît l'affiche de la finale du tournoi de Washington. Elle va opposer ce soir l'américain Taylor Fritz à l'espagnol Rafael Rodar. Chez les femmes, la finale entre l'américaine Jessica Pegula et la philippine Alexandra Ehala a été interrompue à cause de la pluie et des orages. Une rencontre qui avait déjà débuté avec 3 heures de retard. Pegula a remporté la première manche 6-4 et elle a mené 2-1 dans le deuxième set. Une finale qui devrait, si tout va bien, connaître aujourd'hui son épilogue. Le français Arthur Gé, à 21 ans, a lui décroché hier le tout premier titre de sa carrière sur le circuit ATP en s'imposant en finale du tournoi de Los Cabos 6-3-6-4 face au Canadien Denis Shapovalov, tenant du titre. Un premier sacre pour le Vauclusien qui fait aujourd'hui son entrée dans le top 100.
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11: Bonsoir, le tribunal administratif de Paris a rejeté ce matin un recours en référé liberté de Xenia Fedorova contre son expulsion du territoire faute d'avoir démontré une extrême urgence. Accusée d'être un relais des campagnes de désinformation pilotées par les autorités russes pour déstabiliser l'ordre public en France, la chroniqueuse qui intervient principalement sur CNews, Europe 1 et dans l'hebdomadaire le JD News a fait l'objet la semaine dernière d'arrêtés d'expulsion et de gel de ses avoirs. Selon son avocat, elle se trouve actuellement à l'étranger. Elle n'envisage de revenir en France que lorsque l'arrêté d'expulsion aura été suspendu ou annulé. Un détenu s'est suicidé hier à la maison d'arrêt de Béthune dans le Pas-de-Calais, âgé de 28 ans. Il se trouvait en détention provisoire pour des faits de blessures involontaires par conducteur avec circonstances aggravantes. Il devait être jugé le 12 août à la suite d'un accident survenu en juin lors duquel, au guidon d'une moto, il était entré en collision avec une camionnette. 375 personnes, dont 142 mineurs, ont été interpellées depuis le début de l'été à la suite des incendies qui se sont déclarés en France, selon le ministère de l'Intérieur. 36 d'entre elles ont été incarcérées, soit condamnées à de la prison ferme avec mandat de dépôt, soit placées en détention provisoire dans l'attente de leur procès. Ces dernières semaines, plusieurs départs d'incendies se sont déclarés dans différents départements de France, notamment en Gironde, dans l'Aude ou en Seine-et-Marne. Si certains sont dus aux fortes chaleurs qui frappent le pays, d'autres pourraient être d'origine humaine. Le Gers et le Lot-et-Garonne rejoignent les 10 autres départements déjà placés en vigilance orange aux orages. Par ailleurs, 20 départements d'un grand quart sud-est du pays sont toujours en vigilance orange canicule. C'est la fin de ce flash. Une bonne fin de journée à notre écoute.
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2: Notre sélection télé, c'est parti pour ce début de semaine. On commence tout d'abord sur TF1 Camping Paradis à partir de 21h. Enquête au Paradis, c'est sur France 2. Les Fugitifs sur France 3, le film réalisé par Francis Weber avec Gérard Depardieu et Pierre Richard. Enfin sur France 4, Florent raconte Pani, documentaire musical réalisé par Isabelle Cosso. Bon lundi 3 août et bonne soirée télé.
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0: Bonsoir à tous. La levée du vent a causé une reprise du feu à Corins dans le Var aujourd'hui. L'incendie qui sévit dans le massif du Gros Bessillon depuis vendredi continue de susciter l'inquiétude. Selon les autorités, le feu était contenu ce matin, mais toujours pas maîtrisé ni fixé. 1500 pompiers sont toujours pleinement mobilisés sur le terrain. En Gironde, le danger est désormais derrière nous, mais le méga-feu a révélé la présence de nombreux obus de la Seconde Guerre mondiale sur la commune du Porge, où plusieurs habitants doivent encore patienter avant de pouvoir rentrer chez eux. Des opérations de déminage sont actuellement en cours. Le Porge, c'est le village qui a été le plus touché par les incendies, avec plus de 180 maisons brûlées. Sur le front des incendies, toujours en Grèce, des avions bombardiers d'eau ont enfin pu entrer en action ce lundi dans la région d'Athènes, où la situation reste menaçante, mais s'est légèrement améliorée. Les rafales de vent ont diminué. Les foyers principaux se trouvent actuellement à 50 km environ au nord-ouest de la capitale grecque. Dans le reste de l'actualité, une macabre découverte à Grenoble. Un homme a été retrouvé mort ce lundi dans un parc situé en plein cœur de la capitale iséroise. Les causes du décès restent à déterminer. La division de la criminalité

0: a appelé ce lundi à trouver une réponse européenne commune pour consolider les frontières du bloc après la crise migratoire de Ceuta et les tensions diplomatiques qu'elle a suscitées. Cet épisode montre clairement que nous devons aller plus loin pour renforcer nos frontières aux points les plus sensibles. C'est ce qu'écrit Ursula von der Leyen dans une lettre adressée directement au Premier ministre espagnol Pedro Sanchez. Parmi les pistes évoquées, une surveillance accrue et lorsque cela est nécessaire, l'utilisation de barrières physiques.
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2: Bonjour, excellent début de semaine en ce lundi 3 août 2026. Bonne fête aux Lydies qui sont à l'honneur, ne les oubliez pas donc c'est leur fête. Et bon anniversaire à vous qui allez souffler vos bougies. Et vous êtes le même jour que Christophe Willem qui fête ses 43 ans. Excellent anniversaire à Lambert Wilson, 68 ans. Encore à Mathieu Kassovitz, 59 ans pour lui aujourd'hui. Et puis le 3 août 1964 était créée la chanson Oh Pretty Woman il y a 62 ans. Connue pour être la chanson phare évidemment du film du même nom réalisé lui en 1990. Belle journée, bon début de semaine.
3: Le temps sera lourd ce mardi matin sous un ciel chaotique du sud-ouest jusqu'à l'est du pays. Vous aurez quelques coups de tonnerre. L'après-midi, l'ambiance restera tropicale dans ces mêmes régions avec encore de l'activité orageuse à l'est. Ailleurs, ce sera plus calme et plus respirable, surtout au nord-ouest avec 22 degrés par exemple l'après-midi à Brest, 24 à Cherbourg, 27 à Nantes. On attend encore 30 degrés à Paris et à Nice, 34 à Perpignan, 35 du côté de Lyon et jusqu'à 36 degrés le maximum à Strasbourg.
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5: Bonjour à tous, on commence avec du cyclisme et de deux. Lorena Vibes a remporté hier soir la deuxième étape du Tour de France féminin à Genève après 147,9 km depuis Aigle, soit une deuxième victoire en deux jours pour la néerlandaise. Elle conserve son maillot jaune et renforce un peu plus son avance au classement par points. Elle s'impose devant Elisa Balsamo et Marianne Vos. La française Pauline Ferrand-Prévot est toujours dans le top 10. Aujourd'hui au programme de la troisième étape, 156,5 km entre Genève et Poligny. À travers le Jura, les coureuses vont devoir passer le col de la Faucille, 11,4 km à 6,3%, le col de la Savine, 5,6 km à 5,1%, puis la côte de Chaux-Champagny, 1,8 km à 6,4%, soit 2400 mètres de dénivelé à travers le Jura. Le peloton s'élancera à 13h45. Chez les hommes, le Danois Rasmus Søjberg Pedersen a remporté hier la dernière étape du Tour du Danemark après une grosse chute à 250 mètres de l'arrivée. Le Belge Wout van Aert, qui n'a pas participé au sprint, s'impose au classement général de l'épreuve après sa victoire lors des trois premières étapes. Il participera au Tour d'Espagne à partir du 22 août, puis s'alignera sur les championnats du monde à Montréal fin septembre. Côté tennis, on connaît l'affiche de la finale du tournoi de Washington. Elle va opposer ce soir l'américain Taylor Fritz à l'espagnol Rafael Rodar. Chez les femmes, la finale entre l'américaine Jessica Pegula et la philippine Alexandra Ehala a été interrompue à cause de la pluie et des orages. Une rencontre qui avait déjà débuté avec 3 heures de retard. Pegula a remporté la première manche 6-4 et Ehala menait 2-1 dans le deuxième set. Une finale qui devrait, si tout va bien, connaître aujourd'hui son épilogue. Le français Arthur Géa, 21 ans, a lui décroché hier le tout premier titre de sa carrière sur le circuit ATP en s'imposant en finale du tournoi de Los Cabos 6-3-6-4 face au Canadien Denis Shapovalov, tenant du titre. Un premier sacre pour le Vauclusien qui fait aujourd'hui son entrée dans le top 100.
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4: Bonsoir, le tribunal administratif de Paris a rejeté ce matin un recours en référé liberté de Xenia Fedorova contre son expulsion du territoire faute d'avoir démontré une extrême urgence. Accusée d'être un relais des campagnes de désinformation pilotées par les autorités russes pour déstabiliser l'ordre public en France, la chroniqueuse qui intervient principalement sur CNews, Europe 1 et dont l'hebdomadaire le JD News a fait l'objet la semaine dernière d'arrêtés d'expulsion et de gel de ses avoirs. Selon son avocat, elle se trouve actuellement à l'étranger. Elle n'envisage de revenir en France que lorsque l'arrêté d'expulsion aura été suspendu ou annulé. Un détenu s'est suicidé hier à la maison d'arrêt de Béthune dans le Pas-de-Calais, âgé de 28 ans. Il se trouvait en détention provisoire pour des faits de blessures involontaires par conducteur avec circonstances aggravantes. Il devait être jugé le 12 août à la suite d'un accident survenu en juin lors duquel au guidon d'une moto, il était entré en collision avec une camionnette. 375 personnes, dont 142 mineurs, ont été interpellées depuis le début de l'été à la suite des incendies qui se sont déclarés en France, selon le ministère de l'Intérieur. 36 d'entre elles ont été incarcérées, soit condamnées à de la prison ferme avec mandat de dépôt, soit placées en détention provisoire dans l'attente de leur procès. Ces dernières semaines, plusieurs départs d'incendies se sont déclarés dans différents départements de France, notamment en Gironde, dans l'Aude ou en Seine-et-Marne. Si certains sont dus aux fortes chaleurs qui frappent le pays, d'autres pourraient être d'origine humaine. Le Gers et le Lot-et-Garonne rejoignent les 10 autres départements déjà placés en vigilance orange aux orages. Par ailleurs, 20 départements d'un grand quart sud-est du pays sont toujours en vigilance orange canicule. C'est la fin de ce flash. Une bonne fin de journée à notre écoute.
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5: Sélection télé, c'est parti pour ce début de semaine. On commence tout d'abord sur TF1 Camping Paradis à partir de 21h. Enquête au Paradis, c'est sur France 2. Les Fugitifs sur France 3, le film réalisé par Francis Weber avec Gérard Depardieu et Pierre Richard. Enfin sur France 4, Florent raconte Panu, documentaire musical réalisé par Isabelle Cosso. Bon lundi 3 août et bonne soirée télé.
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7: Bonsoir à tous. La levée du vent a causé une reprise du feu à Corins dans le Var. Aujourd'hui, l'incendie qui sévit dans le massif du Gros Bessillon depuis vendredi continue de susciter l'inquiétude. Selon les autorités, le feu était contenu ce matin, mais toujours pas maîtrisé ni fixé. 1500 pompiers sont toujours pleinement mobilisés sur le terrain. En Gironde, le danger est désormais derrière nous, mais le méga-feu a révélé la présence de nombreux obus de la Seconde Guerre mondiale sur la commune du Porge, où plusieurs habitants doivent encore patienter avant de pouvoir rentrer chez eux. Des opérations de déminage sont actuellement en cours. Le Porge, c'est le village qui a été le plus touché par les incendies, avec plus de 180 maisons brûlées. Sur le front des incendies, toujours en Grèce, des avions bombardiers d'eau ont enfin pu entrer en action ce lundi dans la région d'Athènes, où la situation reste menaçante, mais s'est légèrement améliorée. Les rafales de vent ont diminué. Les foyers principaux se trouvent actuellement à 5 50 km environ au nord-ouest de la capitale grecque. Dans le reste de l'actualité, une macabre découverte à Grenoble. Un homme a été retrouvé mort ce lundi dans un parc situé en plein cœur de la capitale iséroise. Les causes du décès restent à déterminer. La division de la criminalité

0: Européenne a appelé ce lundi à trouver une réponse européenne commune pour consolider les frontières du bloc après la crise migratoire de Ceuta et les tensions diplomatiques qu'elle a suscitées. Cet épisode montre clairement que nous devons aller plus loin pour renforcer nos frontières aux points les plus sensibles. C'est ce qu'écrit Ursula von der Leyen dans une lettre adressée directement au Premier ministre espagnol Pedro Sanchez. Parmi les pistes évoquées, une surveillance accrue et, lorsque cela est nécessaire, l'utilisation de barrières physiques.
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2: Bonjour, excellent début de semaine en ce lundi 3 août 2026. Bonne fête aux Lydies qui sont à l'honneur. Ne les oubliez pas, donc c'est leur fête. Et bon anniversaire à vous qui allez souffler vos bougies. Et vous êtes le même jour que Christophe Willem qui fête ses 43 ans. Excellent anniversaire à Lambert Wilson, 68 ans. Encore à Mathieu Kassovitz, 59 ans pour lui aujourd'hui. Et puis le 3 août 1964 était créée la chanson Oh Pretty Woman, il y a 62 ans. Connue pour être la chanson phare, évidemment, du film du même nom, réalisé, lui, en 1990. Belle journée, bon début de semaine.
3: Le temps sera lourd ce mardi matin sous un ciel chaotique du sud-ouest jusqu'à l'est du pays. Vous aurez quelques coups de tonnerre. L'après-midi, l'ambiance restera tropicale dans ces mêmes régions avec encore de l'activité orageuse à l'est. Ailleurs, ce sera plus calme et plus respirable, surtout au nord-ouest avec 22 degrés par exemple l'après-midi à Brest, 24 à Cherbourg, 27 à Nantes. On attend encore 30 degrés à Paris et à Nice, 34 à Perpignan, 35 du côté de Lyon et jusqu'à 36 degrés le maximum à Strasbourg.
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5: Bonjour à tous, on commence avec du cyclisme et de deux. Lorena Vibes a remporté hier soir la deuxième étape du Tour de France féminin à Genève après 147,9 km depuis Aigle, soit une deuxième victoire en deux jours pour la néerlandaise. Elle conserve son maillot jaune et renforce un peu plus son avance au classement par points. Elle s'impose devant Elisa Balsamo et Marianne Vos. La française Pauline Ferrand-Prévot est toujours dans le top 10. Aujourd'hui au programme de la troisième étape, 156,5 km entre Genève et Poligny. À travers le Jura, les coureuses vont devoir passer le col de la Faucille, 11,4 km à 6,3%, le col de la Savine, 5,6 km à 5,1%, puis la côte de Chaux-Champagny, 1,8 km à 6,4%, soit 2400 mètres de dénivelé à travers le Jura. Le peloton s'élancera à 13h45. Chez les hommes, le Danois Rasmus Søjberg Pedersen a remporté hier la dernière étape du Tour du Danemark après une grosse chute à 250 mètres de l'arrivée. Le Belge Wout van Aert, qui n'a pas participé au sprint, s'impose au classement général de l'épreuve après sa victoire lors des trois premières étapes. Il participera au Tour d'Espagne à partir du 22 août, puis s'alignera sur les championnats du monde à Montréal fin septembre. Côté tennis, on connaît l'affiche de la finale du tournoi de Washington. Elle va opposer ce soir l'américain Taylor Fritz à l'espagnol Rafael Rodar. Chez les femmes, la finale entre l'américaine Jessica Pegula et la philippine Alexandra Ayala a été interrompue à cause de la pluie et des orages. Une rencontre qui avait déjà débuté avec 3 heures de retard. Pegula a remporté la première manche 6-4 et Ayala menait 2-1 dans le deuxième set. Une finale qui devrait, si tout va bien, connaître aujourd'hui son épilogue. Le français Arthur Géa, 21 ans, a lui décroché hier le tout premier titre de sa carrière sur le circuit ATP en s'imposant en finale du tournoi de Los Cabos 6-3-6-4 face au Canadien Denis Shapovalov, tenant du titre. Un premier sacre pour le Vauclusien qui fait aujourd'hui son entrée dans le top 100.
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11: Bonsoir, le tribunal administratif de Paris a rejeté ce matin un recours en référé liberté de Xenia Fedorova contre son expulsion du territoire faute d'avoir démontré une extrême urgence. Accusée d'être un relais des campagnes de désinformation pilotées par les autorités russes pour déstabiliser l'ordre public en France, la chroniqueuse qui intervient principalement sur CNews, Europe 1 et dont l'hebdomadaire le JD News a fait l'objet la semaine dernière d'arrêtés d'expulsion et de gel de ses avoirs. Selon son avocat, elle se trouve actuellement à l'étranger. Elle n'envisage de revenir en France que lorsque l'arrêté d'expulsion aura été suspendu ou annulé. Un détenu s'est suicidé hier à la maison d'arrêt de Béthune dans le Pas-de-Calais. Âgé de 28 ans, il se trouvait en détention provisoire pour des faits de blessures involontaires par conducteur avec circonstances aggravantes. Il devait être jugé le 12 août à la suite d'un accident survenu en juin lors duquel au guidon d'une moto, il était entré en collision avec une camionnette. 375 personnes, dont 142 mineurs, ont été interpellées depuis le début de l'été à la suite des incendies qui se sont déclarés en France, selon le ministère de l'Intérieur. 36 d'entre elles ont été incarcérées, soit condamnées à de la prison ferme avec mandat de dépôt, soit placées en détention provisoire dans l'attente de leur procès. Ces dernières semaines, plusieurs départs d'incendies se sont déclarés dans différents départements de France, notamment en Gironde, dans l'Aude ou en Seine-et-Marne. Si certains sont dus aux fortes chaleurs qui frappent le pays, d'autres pourraient être d'origine humaine. Le Gers et le Lot-et-Garonne rejoignent les 10 autres départements déjà placés en vigilance orange aux orages. Par ailleurs, 20 départements d'un grand quart sud-est du pays sont toujours en vigilance orange canicule. C'est la fin de ce flash. Une bonne fin de journée à notre écoute.
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2: Notre sélection télé, c'est parti pour ce début de semaine. On commence tout d'abord sur TF1 Camping Paradis à partir de 21h. Enquête au paradis, c'est sur France 2. Les Fugitifs sur France 3, le film réalisé par Francis Weber avec Gérard Depardieu et Pierre Richard. Enfin sur France 4, Florent raconte Panu, documentaire musical réalisé par Isabelle Cosso. Bon lundi 3 août et bonne soirée télé.
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0: Bonsoir à tous. La levée du vent a causé une reprise du feu à Corinthe dans le Var aujourd'hui. L'incendie qui sévit dans le massif du Gros Bessillon depuis vendredi continue de susciter l'inquiétude. Selon les autorités, le feu était contenu ce matin, mais toujours pas maîtrisé ni fixé. 1500 pompiers sont toujours pleinement mobilisés sur le terrain. En Gironde, le danger est désormais derrière nous, mais le méga-feu a révélé la présence de nombreux obus de la Seconde Guerre mondiale sur la commune du Porge, où plusieurs habitants doivent encore patienter avant de pouvoir rentrer chez eux. Des opérations de déminage sont actuellement en cours. Le Porge, c'est le village qui a été le plus touché par les incendies, avec plus de 180 maisons brûlées. Sur le front des incendies, toujours en Grèce, des avions bombardiers d'eau ont enfin pu entrer en action ce lundi dans la région d'Athènes, où la situation reste menaçante, mais c'est légèrement amélioré. Les rafales de vent ont diminué. Les foyers principaux se trouvent actuellement à 50 km environ au nord-ouest.

0: aux frontières, aux points les plus sensibles. C'est ce qu'écrit Ursula von der Leyen dans une lettre adressée directement au Premier ministre espagnol Pedro Sanchez. Parmi les pistes évoquées, une surveillance accrue et lorsque cela est nécessaire, l'utilisation de barrières physiques.
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2: Bonjour, excellent début de semaine en ce lundi 3 août 2026. Bonne fête aux Lydie qui sont à l'honneur, ne les oubliez pas donc c'est leur fête. Et bon anniversaire à vous qui allez souffler vos bougies. Vous êtes le même jour que Christophe Willem qui fête ses 43 ans. Excellent anniversaire à Lambert Wilson, 68 ans, encore à Mathieu Kassovitz, 59 ans pour lui aujourd'hui. Et puis le 3 août 1964 est créée la chanson Oh Pretty Woman, il y a 62 ans. Connue pour être la chanson phare évidemment du film du même nom, réalisé lui en 1990. Belle journée, bon début de semaine.
3: Le temps sera lourd ce mardi matin sous un ciel chaotique du sud-ouest jusqu'à l'est du pays. Vous aurez quelques coups de tonnerre. L'après-midi, l'ambiance restera tropicale dans ces mêmes régions avec encore de l'activité orageuse à l'est. Ailleurs, ce sera plus calme et plus respirable, surtout au nord-ouest avec 22 degrés par exemple l'après-midi à Brest, 24 à Cherbourg, 27 à Nantes. On attend encore 30 degrés à Paris et à Nice, 34 à Perpignan, 35 du côté de Lyon et jusqu'à 36 degrés le maximum à Strasbourg.
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5: Bonjour à tous, on commence avec du cyclisme et de deux. Lorena Vibes a remporté hier soir la deuxième étape du Tour de France féminin à Genève après 147,9 km depuis Aigle, soit une deuxième victoire en deux jours pour la néerlandaise. Elle conserve son maillot jaune et renforce un peu plus son avance au classement par points. Elle s'impose devant Elisa Balsamo et Marianne Vos. La française Pauline Ferrand-Prévot est toujours dans le top 10. Aujourd'hui au programme de la troisième étape, 156,5 km entre Genève et Poligny. À travers le Jura, les coureuses vont devoir passer le col de la Faucille, 11,4 km à 6,3%, le col de la Savine, 5,6 km à 5,1%, puis la côte de Chaux-Champagny, 1,8 km à 6,4%, soit 2400 mètres de dénivelé à travers le Jura. Le peloton s'élancera à 13h45. Chez les hommes, le Danois Rasmus Søjberg Petersen a remporté hier la dernière étape du Tour du Danemark après une grosse chute à 250 mètres de l'arrivée. Le Belge Wout van Aert, qui n'a pas participé au sprint, s'impose au classement général de l'épreuve après sa victoire lors des trois premières étapes. Il participera au Tour d'Espagne à partir du 22 août, puis s'alignera sur les championnats du monde à Montréal fin septembre. Côté tennis, on connaît l'affiche de la finale du tournoi de Washington. Elle va opposer ce soir l'américain Taylor Fritz à l'espagnol Rafael Rodar. Chez les femmes, la finale entre l'américaine Jessica Pegula et la philippine Alexandra Ehala a été interrompue à cause de la pluie et des orages. Une rencontre qui avait déjà débuté avec 3 heures de retard. Pegula a remporté la première manche 6-4 et elle a mené 2-1 dans le deuxième set. Une finale qui devrait, si tout va bien, connaître aujourd'hui son épilogue. Le français Arthur Gé a 21 ans a lui décroché hier le tout premier titre de sa carrière sur le circuit ATP en s'imposant en finale du tournoi de Los Cabos 6-3-6-4 face au Canadien Denis Shapovalov, tenant du titre. Un premier sacre pour le Vauclusien qui fait aujourd'hui son entrée dans le top 100.
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4: Bonsoir, le tribunal administratif de Paris a rejeté ce matin un recours en référé liberté de Xenia Fedorova contre son expulsion du territoire, faute d'avoir démontré une extrême urgence. Accusée d'être un relais des campagnes de désinformation pilotées par les autorités russes pour déstabiliser l'ordre public en France, la chroniqueuse qui intervient principalement sur CNews, Europe 1 et dans l'hebdomadaire le JD News a fait l'objet la semaine dernière d'arrêtés d'expulsion et de jet de ses avoirs. Selon son avocat, elle se trouve actuellement à l'étranger. Elle n'envisage de revenir en France que lorsque l'arrêté d'expulsion aura été suspendu ou annulé. Un détenu s'est suicidé hier à la maison d'arrêt de Béthune dans le Pas-de-Calais, âgé de 28 ans. Il se trouvait en détention provisoire pour des faits de blessures involontaires par conducteur avec circonstances aggravantes. Il devait être jugé le 12 août à la suite d'un accident survenu en juin lors duquel au guidon d'une moto, il était entré en collision avec une camionnette. 375 personnes, dont 142 mineurs, ont été interpellées depuis le début de l'été à la suite des incendies qui se sont déclarés en France, selon le ministère de l'Intérieur. 36 d'entre elles ont été incarcérées, soit condamnées à de la prison ferme avec mandat de dépôt, soit placées en détention provisoire dans l'attente de leur procès. Ces dernières semaines, plusieurs départs d'incendies se sont déclarés dans différents départements de France, notamment en Gironde, dans l'Aude ou en Seine-et-Marne. Si certains sont dus aux fortes chaleurs qui frappent le pays, d'autres pourraient être d'origine humaine. Le Gers et le Lot-et-Garonne rejoignent les 10 autres départements déjà placés en vigilance orange aux orages. Par ailleurs, 20 départements d'un grand quart sud-est du pays sont toujours en vigilance orange canicule. C'est la fin de ce flash. Une bonne fin de journée à notre écoute.
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5: Sélection télé, c'est parti pour ce début de semaine. On commence tout d'abord sur TF1 Camping Paradis à partir de 21h. Enquête au Paradis, c'est sur France 2. Les Fugitifs sur France 3, le film réalisé par Francis Weber avec Gérard Depardieu et Pierre Richard. Enfin sur France 4, Florent raconte Panu, documentaire musical réalisé par Isabelle Cosso. Bon lundi 3 août et bonne soirée télé.
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7: Bonsoir à tous. La levée du vent a causé une reprise du feu à Corins dans le Var. Aujourd'hui, l'incendie qui sévit dans le massif du Gros Bessillon depuis vendredi continue de susciter l'inquiétude. Selon les autorités, le feu était contenu ce matin, mais toujours pas maîtrisé ni fixé. 1500 pompiers sont toujours pleinement mobilisés sur le terrain. En Gironde, le danger est désormais derrière nous, mais le méga-feu a révélé la présence de nombreux obus de la Seconde Guerre mondiale sur la commune du Porge, où plusieurs habitants doivent encore patienter avant de pouvoir rentrer chez eux. Des opérations de déminage sont actuellement en cours. Le Porge, c'est le village qui a été le plus touché par les incendies, avec plus de 180 maisons brûlées. Sur le front des incendies, toujours en Grèce, des avions bombardiers d'eau ont enfin pu entrer en action ce lundi dans la région d'Athènes, où la situation reste menaçante, mais s'est légèrement améliorée. Les rafales de vent ont diminué. Les foyers principaux se trouvent actuellement à 50 km environ au nord-ouest de la capitale grecque. Dans le reste de l'actualité, une macabre découverte à Grenoble. Un homme a été retrouvé mort ce lundi dans un parc situé en plein cœur de la capitale iséroise. Les

0: traverser nos frontières aux points les plus sensibles. C'est ce qu'écrit Ursula von der Leyen dans une lettre adressée directement au Premier ministre espagnol Pedro Sanchez. Parmi les pistes évoquées, une surveillance accrue et lorsque cela est nécessaire, l'utilisation de barrières physiques.
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2: Bonjour, excellent début de semaine en ce lundi 3 août 2026. Bonne fête aux Lydie qui sont à l'honneur, ne les oubliez pas donc c'est leur fête. Et bon anniversaire à vous qui allez souffler vos bougies. Vous êtes le même jour que Christophe Willem qui fête ses 43 ans. Excellent anniversaire à Lambert Wilson, 68 ans, encore à Mathieu Kassovitz, 59 ans pour lui aujourd'hui. Et puis le 3 août 1964 est créée la chanson Oh Pretty Woman, il y a 62 ans. Connue pour être la chanson phare évidemment du film du même nom, réalisé lui en 1990. Belle journée, bon début de semaine.
3: Le temps sera lourd ce mardi matin sous un ciel chaotique du sud-ouest jusqu'à l'est du pays. Vous aurez quelques coups de tonnerre. L'après-midi, l'ambiance restera tropicale dans ces mêmes régions avec encore de l'activité orageuse à l'est. Ailleurs, ce sera plus calme et plus respirable, surtout au nord-ouest avec 22 degrés par exemple l'après-midi à Brest, 24 à Cherbourg, 27 à Nantes. On attend encore 30 degrés à Paris et à Nice, 34 à Perpignan, 35 du côté de Lyon et jusqu'à 36 degrés le maximum à Strasbourg.
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5: Bonjour à tous, on commence avec du cyclisme et de deux. Lorena Vibes a remporté hier soir la deuxième étape du Tour de France féminin à Genève après 147,9 km depuis Aigle, soit une deuxième victoire en deux jours pour la néerlandaise. Elle conserve son maillot jaune et renforce un peu plus son avance au classement par points. Elle s'impose devant Elisa Balsamo et Marianne Vos. La française Pauline Ferrand-Prévot est toujours dans le top 10. Aujourd'hui au programme de la troisième étape, 156,5 km entre Genève et Poligny. À travers le Jura, les coureuses vont devoir passer le col de la Faucille, 11,4 km à 6,3%, le col de la Savine, 5,6 km à 5,1%, puis la côte de Chaux-Champagny, 1,8 km à 6,4%, soit 2400 mètres de dénivelé à travers le Jura. Le peloton s'élancera à 13h45. Chez les hommes, le Danois Rasmus Søjberg Petersen a remporté hier la dernière étape du Tour du Danemark après une grosse chute à 250 mètres de l'arrivée. Le Belge Wout van Aert, qui n'a pas participé au sprint, s'impose au classement général de l'épreuve après sa victoire lors des trois premières étapes. Il participera au Tour d'Espagne à partir du 22 août, puis s'alignera sur les championnats du monde à Montréal fin septembre. Côté tennis, on connaît l'affiche de la finale du tournoi de Washington. Elle va opposer ce soir l'américain Taylor Fritz à l'espagnol Rafael Rodar. Chez les femmes, la finale entre l'américaine Jessica Pegula et la philippine Alexandra Ehala a été interrompue à cause de la pluie et des orages. Une rencontre qui avait déjà débuté avec 3 heures de retard. Pegula a remporté la première manche 6-4 et Ehala menait 2-1 dans le deuxième set. Une finale qui devrait, si tout va bien, connaître aujourd'hui son épilogue. Le français Arthur Gé, à 21 ans, a lui décroché hier le tout premier titre de sa carrière sur le circuit ATP en s'imposant en finale du tournoi de Los Cabos 6-3-6-4 face au Canadien Denis Shapovalov, tenant du titre. Un premier sacre pour le Vauclusien qui fait aujourd'hui son entrée dans le top 100.
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7: Minuit.
9: Bonsoir, le tribunal administratif de Paris a rejeté ce matin un recours en référé liberté de Xenia Fedorova contre son expulsion du territoire faute d'avoir démontré une extrême urgence. Accusée d'être un relais des campagnes de désinformation pilotées par les autorités russes pour déstabiliser l'ordre public en France, la chroniqueuse qui intervient principalement sur CNews, Europe 1 et dans l'hebdomadaire le JD News a fait l'objet la semaine dernière d'arrêtés d'expulsion et de jet de ses avoirs. Selon son avocat, elle se trouve actuellement à l'étranger. Elle n'envisage de revenir en France que lorsque l'arrêté d'expulsion aura été suspendu ou annulé. Un détenu s'est suicidé hier à la maison d'arrêt de Béthune dans le Pas-de-Calais, âgé de 28 ans. Il se trouvait en détention provisoire pour des faits de blessures involontaires par conducteur avec circonstances aggravantes. Il devait être jugé le 12 août à la suite d'un accident survenu en juin lors duquel, au guidon d'une moto, il était entré en collision avec une camionnette. 375 personnes, dont 142 mineurs, ont été interpellées depuis le début de l'été à la suite des incendies qui se sont déclarés en France, selon le ministère de l'Intérieur. 36 d'entre elles ont été incarcérées, soit condamnées à de la prison ferme avec mandat de dépôt, soit placées en détention provisoire dans l'attente de leur procès. Ces dernières semaines, plusieurs départs d'incendie se sont déclarés dans différents départements de France, notamment en Gironde, dans l'Aude ou en Seine-et-Marne. Si certains sont dus aux fortes chaleurs qui frappent le pays, d'autres pourraient être d'origine humaine. Le Gers et le Lot-et-Garonne rejoignent les 10 autres départements déjà placés en vigilance orange aux orages. Par ailleurs, 20 départements d'un grand quart sud-est du pays sont toujours en vigilance orange canicule. C'est la fin de ce flash. Une bonne fin de journée à notre écoute.
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0: Bonsoir à tous. La levée du vent a causé une reprise du feu à Corins dans le Var. Aujourd'hui, l'incendie qui sévit dans le massif du Gros Bessillon depuis vendredi continue de susciter l'inquiétude. Selon les autorités, le feu était contenu ce matin, mais toujours pas maîtrisé ni fixé. 1500 pompiers sont toujours pleinement mobilisés sur le terrain. En Gironde, le danger est désormais derrière nous, mais le méga-feu a révélé la présence de nombreux obus de la Seconde Guerre mondiale sur la commune du Porge, où plusieurs habitants doivent encore patienter avant de pouvoir rentrer chez eux. Des opérations de déminage sont actuellement en cours. Le Porge, c'est le village qui a été le plus touché par les incendies, avec plus de 180 maisons brûlées. Sur le front des incendies, toujours en Grèce, des avions bombardiers d'eau ont enfin pu entrer en action ce lundi dans la région d'Athènes, où la situation reste menaçante, mais s'est légèrement améliorée. Les rafales de vent ont diminué. Les foyers principaux se trouvent actuellement à 50 km environ au nord-ouest de la capitale grecque. Dans le reste de l'actualité, une macabre découverte à Grenoble. Un homme a été retrouvé mort ce lundi dans un parc situé en plein cœur de la capitale iséroise. Les causes

0: nos frontières aux points les plus sensibles. C'est ce qu'écrit Ursula von der Leyen dans une lettre adressée directement au Premier ministre espagnol Pedro Sanchez. Parmi les pistes évoquées, une surveillance accrue et lorsque cela est nécessaire, l'utilisation de barrières physiques.
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2: Bonjour à tous, on commence avec du cyclisme et de deux. Lorena Vibes a remporté hier soir la deuxième étape du Tour de France féminin à Genève après 147,9 km depuis Aigle, soit une deuxième victoire en deux jours pour la néerlandaise. Elle conserve son maillot jaune et renforce un peu plus son avance au classement par points. Elle s'impose devant Elisa Balsamo et Marianne Vos. La française Pauline Ferrand-Prévot est toujours dans le top 10. Aujourd'hui au programme de la troisième étape, 156,5 km entre Genève et Poligny. À travers le Jura, les coureuses vont devoir passer le col de la Faucille, 11,4 km à 6,3%, le col de la Savine, 5,6 km à 5,1%, puis la côte de Chaux-Champagny, 1,8 km à 6,4%, soit 2400 mètres de dénivelé à travers le Jura. Le peloton s'élancera à 13h45. Chez les hommes, le Danois Rasmus Søjberg Pedersen a remporté hier la dernière étape du Tour du Danemark après une grosse chute à 250 mètres de l'arrivée. Le Belge Wout van Aert, qui n'a pas participé au sprint, s'impose au classement général de l'épreuve après sa victoire lors des trois premières étapes. Il participera au Tour d'Espagne à partir du 22 août, puis s'alignera sur les championnats du monde à Montréal fin septembre. Côté tennis, on connaît l'affiche de la finale du tournoi de Washington. Elle va opposer ce soir l'américain Taylor Fritz à l'espagnol Rafael Rodar. Chez les femmes, la finale entre l'américaine Jessica Pegula et la philippine Alexandra Ehala a été interrompue à cause de la pluie et des orages. Une rencontre qui avait déjà débuté avec 3 heures de retard. Pegula a remporté la première manche 6-4 et Ehala menait 2-1 dans le deuxième set. Une finale qui devrait, si tout va bien, connaître aujourd'hui son épilogue. Le français Arthur Géhat, à 21 ans, a lui décroché hier le tout premier titre de sa carrière sur le circuit ATP en s'imposant en finale du tournoi de Los Cabos 6-3-6-4 face au Canadien Denis Shapovalov, tenant du titre. Un premier sacre pour le Vauclusien qui fait aujourd'hui son entrée dans le top 100.
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2: Vous
7: Bonsoir. Le tribunal administratif de Paris a rejeté ce matin un recours en référé liberté de Xenia Fedorova contre son expulsion du territoire, faute d'avoir démontré une extrême urgence. Accusée d'être un relais des campagnes de désinformation pilotées par les autorités russes pour déstabiliser l'ordre public en France, la chroniqueuse qui intervient principalement sur CNews, Europe 1 et dans l'hebdomadaire le JD News a fait l'objet la semaine dernière d'arrêtés d'expulsion et de jet de ses avoirs. Selon son avocat, elle se trouve actuellement à l'étranger. Elle n'envisage de revenir en France que lorsque l'arrêté d'expulsion aura été suspendu ou annulé. Un détenu s'est suicidé hier à la maison d'arrêt de Béthune dans le Pas-de-Calais. Âgé de 28 ans, il se trouvait en détention provisoire pour des faits de blessures involontaires par conducteur avec circonstances aggravantes. Il devait être jugé le 12 août à la suite d'un accident survenu en juin lors duquel, au guidon d'une moto, il était entré en collision avec une camionnette. 375 personnes, dont 142 mineurs, ont été interpellées depuis le début de l'été à la suite des incendies qui se sont déclarés en France. Selon le ministère de l'Intérieur, 36 d'entre elles ont été incarcérées, soit condamnées à de la prison ferme avec mandat de dépôt, soit placées en détention provisoire dans l'attente de leur procès. Ces dernières semaines, plusieurs départs d'incendies se sont déclarés dans différents départements de France, notamment en Gironde, dans l'Aude ou en Seine-et-Marne. Si certains sont dus aux fortes chaleurs qui frappent le pays, d'autres pourraient être d'origine humaine. Le Gers et le Lot-et-Garonne rejoignent les 10 autres départements déjà placés en vigilance orange aux orages. Par ailleurs, 20 départements d'un grand quart sud-est du pays sont toujours en vigilance orange canicule. C'est la fin de ce flash. Une bonne fin de journée à notre écoute.
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0: Bonsoir à tous. La levée du vent a causé une reprise du feu à Corins dans le Var. Aujourd'hui, l'incendie qui sévit dans le massif du Gros Bessillon depuis vendredi continue de susciter l'inquiétude. Selon les autorités, le feu était contenu ce matin, mais toujours pas maîtrisé ni fixé. 1500 pompiers sont toujours pleinement mobilisés sur le terrain. En Gironde, le danger est désormais derrière nous, mais le méga-feu a révélé la présence de nombreux obus de la Seconde Guerre mondiale sur la commune du Porge, où plusieurs habitants doivent encore patienter avant de pouvoir rentrer chez eux. Des opérations de déminage sont actuellement en cours. Le Porge, c'est le village qui a été le plus touché par les incendies, avec plus de 180 maisons brûlées. Sur le front des incendies, toujours en Grèce, des avions bombardiers d'eau ont enfin pu entrer en action ce lundi dans la région d'Athènes, où la situation reste menaçante, mais s'est légèrement améliorée. Les rafales de vent ont diminué. Les foyers principaux se trouvent actuellement à 50 km environ au nord-ouest de la capitale grecque. Dans le reste de l'actualité, une macabre découverte à Grenoble. Un homme a été retrouvé mort ce lundi dans un parc situé en plein cœur de la capitale iséroise. Des

0: repousser nos frontières aux points les plus sensibles. C'est ce qu'écrit Ursula von der Leyen dans une lettre adressée directement au Premier ministre espagnol Pedro Sanchez. Parmi les pistes évoquées, une surveillance accrue et lorsque cela est nécessaire, l'utilisation de barrières physiques.
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2: Bonjour à tous, on commence avec du cyclisme et de deux. Lorena Vibes a remporté hier soir la deuxième étape du Tour de France féminin à Genève après 147,9 km depuis Aigle, soit une deuxième victoire en deux jours pour la néerlandaise. Elle conserve son maillot jaune et renforce un peu plus son avance au classement par points. Elle s'impose devant Elisa Balsamo et Marianne Vos. La française Pauline Ferrand-Prévot est toujours dans le top 10. Aujourd'hui au programme de la troisième étape, 156,5 km entre Genève et Poligny. À travers le Jura, les coureuses vont devoir passer le col de la Faucille, 11,4 km à 6,3%, le col de la Savine, 5,6 km à 5,1%, puis la côte de Chaux-Champagny, 1,8 km à 6,4%, soit 2400 mètres de dénivelé à travers le Jura. Le peloton s'élancera à 13h45. Chez les hommes, le Danois Rasmus Søjberg Pedersen a remporté hier la dernière étape du Tour du Danemark après une grosse chute à 250 mètres de l'arrivée. Le Belge Wout van Aert, qui n'a pas participé au sprint, s'impose au classement général de l'épreuve après sa victoire lors des trois premières étapes. Il participera au Tour d'Espagne à partir du 22 août, puis s'alignera sur les championnats du monde à Montréal fin septembre. Côté tennis, on connaît l'affiche de la finale du tournoi de Washington. Elle va opposer ce soir l'américain Taylor Fritz à l'espagnol Rafael Rodar. Chez les femmes, la finale entre l'américaine Jessica Pegula et la philippine Alexandra Ehala a été interrompue à cause de la pluie et des orages. Une rencontre qui avait déjà débuté avec 3 heures de retard. Pegula a remporté la première manche 6-4 et Ehala menait 2-1 dans le deuxième set. Une finale qui devrait, si tout va bien, connaître aujourd'hui son épilogue. Le français Arthur Géa, 21 ans, a lui décroché hier le tout premier titre de sa carrière sur le circuit ATP en s'imposant en finale du tournoi de Los Cabos 6-3-6-4 face au Canadien Denis Shapovalov, tenant du titre. Un premier sacre pour le Vauclusien qui fait aujourd'hui son entrée dans le top 100.
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8: Bonsoir, le tribunal administratif de Paris a rejeté ce matin un recours en référé liberté de Xenia Fedorova contre son expulsion du territoire faute d'avoir démontré une extrême urgence. Accusée d'être un relais des campagnes de désinformation pilotées par les autorités russes pour déstabiliser l'ordre public en France, la chroniqueuse qui intervient principalement sur CNews, Europe 1 et dans l'hebdomadaire Vendère, le JD News, a fait l'objet la semaine dernière d'arrêtés d'expulsion et de jet de ses avoirs. Selon son avocat, elle se trouve actuellement à l'étranger. Elle n'envisage de revenir en France que lorsque l'arrêté d'expulsion aura été suspendu ou annulé. Un détenu s'est suicidé hier à la maison d'arrêt de Béthune, dans le Pas-de-Calais. Âgé de 28 ans, il se trouvait en détention provisoire pour des faits de blessures involontaires par conducteur avec circonstances aggravantes. Il devait être jugé le 12 août à la suite d'un accident survenu en juin, lors duquel, au guidon d'une moto, il était entré en collision avec une camionnette. 375 personnes, dont 142 mineurs, ont été interpellées depuis le début de l'été à la suite des incendies qui se sont déclarés en France. Selon le ministère de l'Intérieur, 36 d'entre elles ont été incarcérées, soit condamnées à de la prison ferme avec mandat de dépôt, soit placées en détention provisoire dans l'attente de leur procès. Ces dernières semaines, plusieurs départs d'incendies se sont déclarés dans différents départements de France, notamment en Gironde, dans l'Aude ou en Seine-et-Marne. Si certains sont dus aux fortes chaleurs qui frappent le pays, d'autres pourraient être d'origine humaine. Le Gers et le Lot-et-Garonne rejoignent les 10 autres départements déjà placés en vigilance orange aux orages. Par ailleurs, 20 départements d'un grand quart sud-est du pays sont toujours en vigilance orange canicule. C'est la fin de ce flash. Une bonne fin de journée à notre écoute.
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0: Bonsoir à tous. La levée du vent a causé une reprise du feu à Corins dans le Var aujourd'hui. L'incendie qui sévit dans le massif du Gros Bessillon depuis vendredi continue de susciter l'inquiétude. Selon les autorités, le feu était contenu ce matin, mais toujours pas maîtrisé ni fixé. 1500 pompiers sont toujours pleinement mobilisés sur le terrain. En Gironde, le danger est désormais derrière nous, mais le méga-feu a révélé la présence de nombreux obus de la Seconde Guerre mondiale sur la commune du Porge, où plusieurs habitants doivent encore patienter avant de pouvoir rentrer chez eux. Des opérations de déminage sont actuellement en cours. Le Porge, c'est le village qui a été le plus touché par les incendies, avec plus de 180 maisons brûlées. Sur le front des incendies, toujours en Grèce, des avions bombardiers d'eau ont enfin pu entrer en action ce lundi dans la région d'Athènes, où la situation reste menaçante, mais s'est légèrement améliorée. Les rafales de vent ont diminué. Les foyers principaux se trouvent actuellement à 50 km environ au nord-ouest de la capitale grecque. Dans le reste de l'actualité, une macabre découverte à Grenoble. Un homme a été retrouvé mort ce lundi dans un parc situé en plein cœur de la capitale iséroise. Les causes du

0: traverser nos frontières aux points les plus sensibles. C'est ce qu'écrit Ursula von der Leyen dans une lettre adressée directement au Premier ministre espagnol Pedro Sanchez. Parmi les pistes évoquées, une surveillance accrue et lorsque cela est nécessaire, l'utilisation de barrières physiques.
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2: Bonjour à tous, on commence avec du cyclisme et de deux. Lorena Vibes a remporté hier soir la deuxième étape du Tour de France féminin à Genève après 147,9 km depuis Aigle, soit une deuxième victoire en deux jours pour la néerlandaise. Elle conserve son maillot jaune et renforce un peu plus son avance au classement par points. Elle s'impose devant Elisa Balsamo et Marianne Vos. La française Pauline Ferrand-Prévot est toujours dans le top 10. Aujourd'hui au programme de la troisième étape, 156,5 km entre Genève et Poligny. À travers le Jura, les coureuses vont devoir passer le col de la Faucille, 11,4 km à 6,3%, le col de la Savine, 5,6 km à 5,1%, puis la côte de Chaux-Champagny, 1,8 km à 6,4%, soit 2400 mètres de dénivelé à travers le Jura. Le peloton s'élancera à 13h45. Chez les hommes, le Danois Rasmus Søjberg Pedersen a remporté hier la dernière étape du Tour du Danemark après une grosse chute à 250 mètres de l'arrivée. Le Belge Wout van Aert, qui n'a pas participé au sprint, s'impose au classement général de l'épreuve après sa victoire lors des trois premières étapes. Il participera au Tour d'Espagne à partir du 22 août, puis s'alignera sur les championnats du monde à Montréal fin septembre. Côté tennis, on connaît l'affiche de la finale du tournoi de Washington. Elle va opposer ce soir l'américain Taylor Fritz à l'espagnol Rafael Rodar. Chez les femmes, la finale entre l'américaine Jessica Pegula et la philippine Alexandra Ehala a été interrompue à cause de la pluie et des orages. Une rencontre qui avait déjà débuté avec 3 heures de retard. Pegula a remporté la première manche 6-4 et Ehala menait 2-1 dans le deuxième set. Une finale qui devrait, si tout va bien, connaître aujourd'hui son épilogue. Le français Arthur Géhat, à 21 ans, a lui décroché hier le tout premier titre de sa carrière sur le circuit ATP en s'imposant en finale du tournoi de Los Cabos 6-3-6-4 face au Canadien Denis Shapovalov, tenant du titre. Un premier sacre pour le Vauclusien qui fait aujourd'hui son entrée dans le top 100.
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8: Bonsoir, le tribunal administratif de Paris a rejeté ce matin un recours en référé liberté de Xenia Fedorova contre son expulsion du territoire faute d'avoir démontré une extrême urgence. Accusée d'être un relais des campagnes de désinformation pilotées par les autorités russes pour déstabiliser l'ordre public en France, la chroniqueuse qui intervient principalement sur CNews, Europe 1 et dans l'hebdomadaire hebdomadaire Le JD News a fait l'objet la semaine dernière d'arrêtés d'expulsion et de jet de ses avoirs. Selon son avocat, elle se trouve actuellement à l'étranger. Elle n'envisage de revenir en France que lorsque l'arrêté d'expulsion aura été suspendu ou annulé. Un détenu s'est suicidé hier à la maison d'arrêt de Béthune dans le Pas-de-Calais. Âgé de 28 ans, il se trouvait en détention provisoire pour des faits de blessures involontaires par conducteur avec circonstances aggravantes. Il devait être jugé le 12 août à la suite d'un accident survenu en juin lors duquel, au guidon d'une moto, il était entré en collision avec une camionnette. 375 personnes, dont 142 mineurs, ont été interpellées depuis le début de l'été à la suite des incendies qui se sont déclarés en France. Selon le ministère de l'Intérieur, 36 d'entre elles ont été incarcérées, soit condamnées à de la prison ferme avec mandat de dépôt, soit placées en détention provisoire dans l'attente de leur procès. Ces dernières semaines, plusieurs départs d'incendies se sont déclarés dans différents départements de France, notamment en Gironde, dans l'Aude ou en Seine-et-Marne. Si certains sont dus aux fortes chaleurs qui frappent le pays, d'autres pourraient être d'origine humaine. Le Gers et le Lot-et-Garonne rejoignent les 10 autres départements déjà placés en vigilance orange aux orages. Par ailleurs, 20 départements d'un grand quart sud-est du pays sont toujours en vigilance orange canicule. C'est la fin de ce flash. Une bonne fin de journée à notre écoute.
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0: Bonsoir à tous. La levée du vent a causé une reprise du feu à Corins dans le Var. Aujourd'hui, l'incendie qui sévit dans le massif du Gros Bessillon depuis vendredi continue de susciter l'inquiétude. Selon les autorités, le feu était contenu ce matin, mais toujours pas maîtrisé ni fixé. 1500 pompiers sont toujours pleinement mobilisés sur le terrain. En Gironde, le danger est désormais derrière nous, mais le méga-feu a révélé la présence de nombreux obus de la Seconde Guerre mondiale sur la commune du Porge, où plusieurs habitants doivent encore patienter avant de pouvoir rentrer chez eux. Des opérations de déminage sont actuellement en cours. Le Porge, c'est le village qui a été le plus touché par les incendies, avec plus de 180 maisons brûlées. Sur le front des incendies, toujours en Grèce, des avions bombardiers d'eau ont enfin pu entrer en action ce lundi dans la région d'Athènes, où la situation reste menaçante, mais s'est légèrement améliorée. Les rafales de vent ont diminué. Les foyers principaux se trouvent actuellement à 50 km environ au nord-ouest de la capitale grecque. Dans le reste de l'actualité, une macabre découverte à Grenoble. Un homme a été retrouvé mort ce lundi dans un parc situé en plein cœur de la capitale iséroise. Les causes du

0: traverser nos frontières aux points les plus sensibles. C'est ce qu'écrit Ursula von der Leyen dans une lettre adressée directement au Premier ministre espagnol Pedro Sanchez. Parmi les pistes évoquées, une surveillance accrue et lorsque cela est nécessaire, l'utilisation de barrières physiques.
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2: Bonjour à tous, on commence avec du cyclisme et de deux. Lorena Vibes a remporté hier soir la deuxième étape du Tour de France féminin à Genève après 147,9 km depuis Aigle, soit une deuxième victoire en deux jours pour la néerlandaise. Elle conserve son maillot jaune et renforce un peu plus son avance au classement par points. Elle s'impose devant Elisa Balsamo et Marianne Vos. La française Pauline Ferrand-Prévot est toujours dans le top 10. Aujourd'hui au programme de la troisième étape, 156,5 km entre Genève et Poligny. À travers le Jura, les coureuses vont devoir passer le col de la Faucille, 11,4 km à 6,3%, le col de la Savine, 5,6 km à 5,1%, puis la côte de Chaux-Champagny, 1,8 km à 6,4%, soit 2400 mètres de dénivelé à travers le Jura. Le peloton s'élancera à 13h45. Chez les hommes, le Danois Rasmus Søjberg Pedersen a remporté hier la dernière étape du Tour du Danemark après une grosse chute à 250 mètres de l'arrivée. Le Belge Wout van Aert, qui n'a pas participé au sprint, s'impose au classement général de l'épreuve après sa victoire lors des trois premières étapes. Il participera au Tour d'Espagne à partir du 22 août, puis s'alignera sur les championnats du monde à Montréal fin septembre. Côté tennis, on connaît l'affiche de la finale du tournoi de Washington. Elle va opposer ce soir l'américain Taylor Fritz à l'espagnol Rafael Rodar. Chez les femmes, la finale entre l'américaine Jessica Pegula et la philippine Alexandra Ehala a été interrompue à cause de la pluie et des orages. Une rencontre qui avait déjà débuté avec 3 heures de retard. Pegula a remporté la première manche 6-4 et Ehala menait 2-1 dans le deuxième set. Une finale qui devrait, si tout va bien, connaître aujourd'hui son épilogue. Le français Arthur Géhat, à 21 ans, a lui décroché hier le tout premier titre de sa carrière sur le circuit ATP en s'imposant en finale du tournoi de Los Cabos 6-3-6-4 face au Canadien Denis Shapovalov, tenant du titre. Un premier sac
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2: qui fait aujourd'hui son entrée dans le top 100.
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9: Bonsoir, le tribunal administratif de Paris a rejeté ce matin un recours en référé liberté de Xenia Fedorova contre son expulsion du territoire faute d'avoir démontré une extrême urgence. Accusée d'être un relais des campagnes de désinformation pilotées par les autorités russes pour déstabiliser l'ordre public en France, la chroniqueuse qui intervient principalement sur CNews, Europe 1 et dans l'hebdomadaire hebdomadaire Le JD News a fait l'objet la semaine dernière d'arrêtés d'expulsion et de jet de ses avoirs. Selon son avocat, elle se trouve actuellement à l'étranger. Elle n'envisage de revenir en France que lorsque l'arrêté d'expulsion aura été suspendu ou annulé. Un détenu s'est suicidé hier à la maison d'arrêt de Béthune dans le Pas-de-Calais. Âgé de 28 ans, il se trouvait en détention provisoire pour des faits de blessures involontaires par conducteur avec circonstances aggravantes. Il devait être jugé le 12 août à la suite d'un accident survenu en juin lors duquel, au guidon d'une moto, il était entré en collision avec une camionnette. 375 personnes, dont 142 mineurs, ont été interpellées depuis le début de l'été à la suite des incendies qui se sont déclarés en France. Selon le ministère de l'Intérieur, 36 d'entre elles ont été incarcérées, soit condamnées à de la prison ferme avec mandat de dépôt, soit placées en détention provisoire dans l'attente de leur procès. Ces dernières semaines, plusieurs départs d'incendies se sont déclarés dans différents départements de France, notamment en Gironde, dans l'Aude ou en Seine-et-Marne. Si certains sont dus aux fortes chaleurs qui frappent le pays, d'autres pourraient être d'origine humaine. Le Gers et le Lot-et-Garonne rejoignent les 10 autres départements déjà placés en vigilance orange aux orages. Par ailleurs, 20 départements d'un grand quart sud-est du pays sont toujours en vigilance orange canicule. C'est la fin de ce flash. Une bonne fin de journée à notre écoute.
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0: Bonsoir à tous. La levée du vent a causé une reprise du feu à Corins dans le Var. Aujourd'hui, l'incendie qui sévit dans le massif du Gros Bessillon depuis vendredi continue de susciter l'inquiétude. Selon les autorités, le feu était contenu ce matin, mais toujours pas maîtrisé ni fixé. 1500 pompiers sont toujours pleinement mobilisés sur le terrain. En Gironde, le danger est désormais derrière nous, mais le méga-feu a révélé la présence de nombreux obus de la Seconde Guerre mondiale sur la commune du Porge, où plusieurs habitants doivent encore patienter avant de pouvoir rentrer chez eux. Des opérations de déminage sont actuellement en cours. Le Porge, c'est le village qui a été le plus touché par les incendies, avec plus de 180 maisons brûlées. Sur le front des incendies, toujours en Grèce, des avions bombardiers d'eau ont enfin pu entrer en action ce lundi dans la région d'Athènes, où la situation reste menaçante, mais s'est légèrement améliorée. Les rafales de vent ont diminué. Les foyers principaux se trouvent actuellement à 50 km environ au nord-ouest de la capitale grecque. Dans le reste de l'actualité, une macabre découverte à Grenoble. Un homme a été retrouvé mort ce lundi dans un parc situé en plein cœur de la capitale iséroise. Les causes

0: nos frontières aux points les plus sensibles. C'est ce qu'écrit Ursula von der Leyen dans une lettre adressée directement au Premier ministre espagnol Pedro Sanchez. Parmi les pistes évoquées, une surveillance accrue et lorsque cela est nécessaire, l'utilisation de barrières physiques.
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2: Bonjour à tous, on commence avec du cyclisme et de deux. Lorena Vibes a remporté hier soir la deuxième étape du Tour de France féminin à Genève après 147,9 km depuis Aigle, soit une deuxième victoire en deux jours pour la néerlandaise. Elle conserve son maillot jaune et renforce un peu plus son avance au classement par points. Elle s'impose devant Elisa Balsamo et Marianne Vos. La française Pauline Ferrand-Prévot est toujours dans le top 10. Aujourd'hui au programme de la troisième étape, 156,5 km entre Genève et Poligny. À travers le Jura, les coureuses vont devoir passer le col de la Faucille, 11,4 km à 6,3%, le col de la Savine, 5,6 km à 5,1%, puis la côte de Chaux-Champagny, 1,8 km à 6,4%, soit 2400 mètres de dénivelé à travers le Jura. Le peloton s'élancera à 13h45. Chez les hommes, le Danois Rasmus Søjberg Pedersen a remporté hier la dernière étape du Tour du Danemark après une grosse chute à 250 mètres de l'arrivée. Le Belge Wout van Aert, qui n'a pas participé au sprint, s'impose au classement général de l'épreuve après sa victoire lors des trois premières étapes. Il participera au Tour d'Espagne à partir du 22 août, puis s'alignera sur les championnats du monde à Montréal fin septembre. Côté tennis, on connaît l'affiche de la finale du tournoi de Washington. Elle va opposer ce soir l'américain Taylor Fritz à l'espagnol Rafael Rodar. Chez les femmes, la finale entre l'américaine Jessica Pegula et la philippine Alexandra Ehala a été interrompue à cause de la pluie et des orages. Une rencontre qui avait déjà débuté avec 3 heures de retard. Pegula a remporté la première manche 6-4 et Ehala menait 2-1 dans le deuxième set. Une finale qui devrait, si tout va bien, connaître aujourd'hui son épilogue. Le français Arthur Géhat, à 21 ans, a lui décroché hier le tout premier titre de sa carrière sur le circuit ATP en s'imposant en finale du tournoi de Los Cabos 6-3-6-4 face au Canadien Denis Shapovalov, tenant du titre. Un premier sacre pour le Vauclusien qui fait aujourd'hui son entrée dans le top 100.
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8: 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Bonsoir. Le tribunal administratif de Paris a rejeté ce matin un recours en référé liberté de Xenia Fedorova contre son expulsion du territoire, faute d'avoir démontré une extrême urgence. Accusée d'être un relais des campagnes de désinformation pilotées par les autorités russes pour déstabiliser l'ordre public en France, la chroniqueuse qui intervient principalement sur CNews, Europe 1 et dans l'hebdomadaire le JD News a fait l'objet la semaine dernière d'arrêtés d'expulsion et de jet de ses avoirs. Selon son avocat, elle se trouve actuellement à l'étranger. Elle n'envisage de revenir en France que lorsque l'arrêté d'expulsion aura été suspendu ou annulé. Un détenu s'est suicidé hier à la maison d'arrêt de Béthune dans le Pas-de-Calais, âgé de 28 ans. Il se trouvait en détention provisoire pour des faits de blessures involontaires par conducteur avec circonstances aggravantes. Il devait être jugé le 12 août à la suite d'un accident survenu en juin, lors duquel, au guidon d'une moto, il était entré en collision avec une camionnette. 375 personnes, dont 142 mineurs, ont été interpellées depuis le début de l'été à la suite des incendies qui se sont déclarés en France. Selon le ministère de l'Intérieur, 36 d'entre elles ont été incarcérées, soit condamnées à de la prison ferme avec mandat de dépôt, soit placées en détention provisoire dans l'attente de leur procès. Ces dernières semaines, plusieurs départs d'incendies se sont déclarés dans différents départements de France, notamment en Gironde, dans l'Aude ou en Seine-et-Marne. Si certains sont dus aux fortes chaleurs qui frappent le pays, d'autres pourraient être d'origine humaine. Le Gers et le Lot-et-Garonne rejoignent les 10 autres départements déjà placés en vigilance orange aux orages. Par ailleurs, 20 départements d'un grand quart sud-est du pays sont toujours en vigilance orange canicule. C'est la fin de ce flash. Une bonne fin de journée à notre écoute.
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0: Bonsoir à tous. La levée du vent a causé une reprise du feu à Corins dans le Var. Aujourd'hui, l'incendie qui sévit dans le massif du Gros Bessillon depuis vendredi continue de susciter l'inquiétude. Selon les autorités, le feu était contenu ce matin, mais toujours pas maîtrisé ni fixé. 1500 pompiers sont toujours pleinement mobilisés sur le terrain. En Gironde, le danger est désormais derrière nous, mais le méga-feu a révélé la présence de nombreux obus de la Seconde Guerre mondiale sur la commune du Porge, où plusieurs habitants doivent encore patienter avant de pouvoir rentrer chez eux. Des opérations de déminage sont actuellement en cours. Le Porge, c'est le village qui a été le plus touché par les incendies, avec plus de 180 maisons brûlées. Sur le front des incendies, toujours en Grèce, des avions bombardiers d'eau ont enfin pu entrer en action ce lundi dans la région d'Athènes, où la situation reste menaçante, mais s'est légèrement améliorée. Les rafales de vent ont diminué. Les foyers principaux se trouvent actuellement à 50 km environ au nord-ouest de la capitale grecque. Dans le reste de l'actualité, une macabre découverte à Grenoble. Un homme a été retrouvé mort ce lundi dans un parc situé en plein cœur de la capitale iséroise.

0: renforcer nos frontières aux points les plus sensibles. C'est ce qu'écrit Ursula von der Leyen dans une lettre adressée directement au Premier ministre espagnol Pedro Sanchez. Parmi les pistes évoquées, une surveillance accrue et lorsque cela est nécessaire, l'utilisation de barrières physiques.
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2: Bonjour à tous, on commence avec du cyclisme et de deux. Lorena Vibes a remporté hier soir la deuxième étape du Tour de France féminin à Genève après 147,9 km depuis Aigle, soit une deuxième victoire en 2 jours pour la néerlandaise. Elle conserve son maillot jaune et renforce un peu plus son avance au classement par points. Elle s'impose devant Elisa Balsamo et Marianne Vos. La française Pauline Ferrand-Prévot est toujours dans le top 10. Aujourd'hui au programme de la troisième étape, 156,5 km entre Genève et Poligny, à travers

0: rechute à 250 mètres de l'arrivée. Le Belge Wout van Aert, qui n'a pas participé au sprint, s'impose au classement général de l'épreuve après sa victoire lors des trois premières étapes. Il participera au Tour d'Espagne à partir du 22 août, puis s'alignera sur les championnats du monde à Montréal fin septembre. Côté tennis, on connaît l'affiche de la finale du tournoi de Washington. Elle va opposer ce soir l'Américain Taylor Fritz à l'Espagnol Rafael Rodar. Chez les femmes, la finale entre l'Américaine Jessica Pegula et la Philippine Alexandra Ehala a été interrompue à cause de la pluie et des orages. Une rencontre qui avait déjà débuté avec 3 heures de retard. Pegula a remporté la première manche 6-4 et Ehala menait 2-1 dans le deuxième set. Une finale qui devrait, si tout va bien, connaître aujourd'hui son épilogue. Le Français Arthur Géhat, à 21 ans, a lui décroché hier le tout premier titre de sa carrière sur le circuit ATP en s'imposant en finale du tournoi de Los Cabos 6-3-6-4 face au Canadien Denis Shapovalov, tenant du titre. Un premier sacre pour le Vauclusien qui fait aujourd'hui son entrée dans le top 100.
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6: Bonsoir, le tribunal administratif de Paris a rejeté ce matin un recours en référé liberté de Xenia Fedorova contre son expulsion du territoire, faute d'avoir démontré une extrême urgence. Accusée d'être un relais des campagnes de désinformation pilotées par les autorités russes pour déstabiliser l'ordre public en France, la chroniqueuse qui intervient principalement sur CNews, Europe 1 et dans l'hebdomadaire le JD News a fait l'objet la semaine dernière d'arrêtés d'expulsion et de jet de ses avoirs. Selon son avocat, elle se trouve actuellement à l'étranger. Elle n'envisage de revenir en France que lorsque l'arrêté d'expulsion aura été suspendu ou annulé. Un détenu s'est suicidé hier à la maison d'arrêt de Béthune dans le Pas-de-Calais, âgé de 28 ans. Il se trouvait en détention provisoire pour des faits de blessures involontaires par conducteur avec circonstances aggravantes. Il devait être jugé le 12 août à la suite d'un accident survenu en juin lors duquel, au guidon d'une moto, il était entré en collision avec une camionnette. 375 personnes, dont 142 mineurs, ont été interpellées depuis le début de l'été à la suite des incendies qui se sont déclarés en France, selon le ministère de l'Intérieur. 36 d'entre elles ont été incarcérées, soit condamnées à de la prison ferme avec mandat de dépôt, soit placées en détention provisoire dans l'attente de leur procès. Ces dernières semaines, plusieurs départs d'incendies se sont déclarés dans différents départements de France, notamment en Gironde, dans l'Aude ou en Seine-et-Marne. Si certains sont dus aux fortes chaleurs qui frappent le pays, d'autres pourraient être d'origine humaine. Le Gers et le Lot-et-Garonne rejoignent les 10 autres départements déjà placés en vigilance orange aux orages. Par ailleurs, 20 départements d'un grand quart sud-est du pays sont toujours en vigilance orange canicule. C'est la fin de ce flash. Une bonne fin de journée à notre écoute.
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Var où aujourd'hui l'incendie qui sévit dans le massif du Gros Bessillon depuis vendredi continue de susciter l'inquiétude. Selon les autorités, le feu était contenu ce matin, mais toujours pas maîtrisé ni fixé. 1500 pompiers sont toujours pleinement mobilisés sur le terrain. En Gironde, le danger est désormais derrière nous, mais le méga-feu a révélé la présence de nombreux obus de la Seconde Guerre mondiale sur la commune du Porge, où plusieurs habitants doivent encore patienter avant de pouvoir rentrer chez eux. Des opérations de déminage sont actuellement en cours. Le Porge, c'est le village qui a été le plus touché par les incendies, avec plus de 180 maisons brûlées. Sur le front des incendies, toujours en Grèce, des avions bombardiers d'eau ont enfin pu entrer en action ce lundi dans la région d'Athènes, où la situation reste menaçante, mais s'est légèrement améliorée. Les rafales de vent ont diminué. Les foyers principaux se trouvent actuellement à 50 km environ au nord-ouest de la capitale grecque. Dans le reste de l'actualité, une macabre découverte à Grenoble. Un homme a été retrouvé mort ce lundi dans un parc situé en plein cœur de la capitale iséroise. Les causes du décès restent à déterminer. La division de la crise

0: repousser nos frontières aux points les plus sensibles. C'est ce qu'écrit Ursula von der Leyen dans une lettre adressée directement au Premier ministre espagnol Pedro Sanchez. Parmi les pistes évoquées, une surveillance accrue et lorsque cela est nécessaire, l'utilisation de barrières physiques.
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2: Bonjour à tous, on commence avec du cyclisme et de deux. Lorena Vibes a remporté hier soir la deuxième étape du Tour de France féminin à Genève après 147,9 km depuis Aigle, soit une deuxième victoire en deux jours pour la néerlandaise. Elle conserve son maillot jaune et renforce un peu plus son avance au classement par points. Elle s'impose devant Elisa Balsamo et Marianne Vos. La française Pauline Ferrand-Prévot est toujours dans le top 10. Aujourd'hui au programme de la troisième étape, 156,5 km entre Genève et Poligny. À travers le Jura, les coureuses vont devoir passer le col de la Faucille, 11,4 km à 6,3%, le col de la Savine, 5,6 km à 5,1%, puis la côte de Chaux-Champagny, 1,8 km à 6,4%, soit 2400 mètres de dénivelé à travers le Jura. Le peloton s'élancera à 13h45. Chez les hommes, le Danois Rasmus Søjberg Pedersen a remporté hier la dernière étape du Tour du Danemark après une grosse chute à 250 mètres de l'arrivée. Le Belge Wout van Aert, qui n'a pas participé au sprint, s'impose au classement général de l'épreuve après sa victoire lors des trois premières étapes. Il participera au Tour d'Espagne à partir du 22 août, puis s'alignera sur les championnats du monde à Montréal fin septembre. Côté tennis, on connaît l'affiche de la finale du tournoi de Washington. Elle va opposer ce soir l'américain Taylor Fritz à l'espagnol Rafael Rodar. Chez les femmes, la finale entre l'américaine Jessica Pegula et la philippine Alexandra Ehala a été interrompue à cause de la pluie et des orages. Une rencontre qui avait déjà débuté avec 3 heures de retard. Pegula a remporté la première manche 6-4 et Ehala menait 2-1 dans le deuxième set. Une finale qui devrait, si tout va bien, connaître aujourd'hui son épilogue. Le français Arthur Gé, à 21 ans, a lui décroché hier le tout premier titre de sa carrière sur le circuit ATP en s'imposant en finale du tournoi de Los Cabos 6-3-6-4 face au Canadien Denis Shapovalov, tenant du titre. Un premier sacre pour le Vauclusien qui fait aujourd'hui son entrée dans le top 100.
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4: Bonsoir, le tribunal administratif de Paris a rejeté ce matin un recours en référé liberté de Xenia Fedorova contre son expulsion du territoire faute d'avoir démontré une extrême urgence. Accusée d'être un relais des campagnes de désinformation pilotées par les autorités russes pour déstabiliser l'ordre public en France, la chroniqueuse qui intervient principalement sur CNews, Europe 1 et dans l'hebdomadaire le JD News a fait l'objet la semaine dernière d'arrêtés d'expulsion et de gel de ses avoirs. Selon son avocat, elle se trouve actuellement à l'étranger. Elle n'envisage de revenir en France que lorsque l'arrêté d'expulsion aura été suspendu ou annulé. Un détenu s'est suicidé hier à la maison d'arrêt de Béthune dans le Pas-de-Calais, âgé de 28 ans. Il se trouvait en détention provisoire pour des faits de blessures involontaires par conducteur avec circonstances aggravantes. Il devait être jugé le 12 août à la suite d'un accident survenu en juin lors duquel, au guidon d'une moto, il était entré en collision avec une camionnette. 375 personnes, dont 142 mineurs, ont été interpellées depuis le début de l'été à la suite des incendies qui se sont déclarés en France, selon le ministère de l'Intérieur. 36 d'entre elles ont été incarcérées, soit condamnées à de la prison ferme avec mandat de dépôt, soit placées en détention provisoire dans l'attente de leur procès. Ces dernières semaines, plusieurs départs d'incendies se sont déclarés dans différents départements de France, notamment en Gironde, dans l'Aude ou en Seine-et-Marne. Si certains sont dus aux fortes chaleurs qui frappent le pays, d'autres pourraient être d'origine humaine. Le Gers et le Lot-et-Garonne rejoignent les 10 autres départements déjà placés en vigilance orange aux orages. Par ailleurs, 20 départements d'un grand quart sud-est du pays sont toujours en vigilance orange canicule. C'est la fin de ce flash. Une bonne fin de journée à notre écoute.
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7: Bonsoir à tous. La levée du vent a causé une reprise du feu à Corins dans le Var. Aujourd'hui, l'incendie qui sévit dans le massif du Gros Bessillon depuis vendredi continue de susciter l'inquiétude. Selon les autorités, le feu était contenu ce matin, mais toujours pas maîtrisé ni fixé. 1500 pompiers sont toujours pleinement mobilisés sur le terrain. En Gironde, le danger est désormais derrière nous, mais le méga-feu a révélé la présence de nombreux obus de la Seconde Guerre mondiale sur la commune du Porge, où plusieurs habitants doivent encore patienter avant de pouvoir rentrer chez eux. Des opérations de déminage sont actuellement en cours. Le Porge, c'est le village qui a été le plus touché par les incendies, avec plus de 180 maisons brûlées. Sur le front des incendies, toujours en Grèce, des avions bombardiers d'eau ont enfin pu entrer en action ce lundi dans la région d'Athènes, où la situation reste menaçante, mais s'est légèrement améliorée. Les rafales de vent ont diminué. Les foyers principaux se trouvent actuellement à 50 km environ au nord-ouest de la capitale grecque. Dans le reste de l'actualité, une macabre découverte à Grenoble. Un homme a été retrouvé mort ce lundi dans un parc situé en plein cœur de la capitale iséroise. Les causes du décès restent à déterminer. La division de la criminalité

0: Ukraine a appelé ce lundi à trouver une réponse européenne commune pour consolider les frontières du bloc après la crise migratoire de Ceuta et les tensions diplomatiques qu'elle a suscitées. Cet épisode montre clairement que nous devons aller plus loin pour renforcer nos frontières au point les plus
1: possibles.
0: C'est ce qu'écrit Ursula von der Leyen dans une lettre adressée directement au Premier ministre espagnol Pedro Sanchez. Parmi les pistes évoquées, une surveillance accrue et lorsque cela est nécessaire, l'utilisation de barrières physiques.
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3: Bonjour à tous, on commence avec du cyclisme et de deux. Lorena Vibes a remporté hier soir la deuxième étape du Tour de France féminin à Genève après 147,9 km depuis Aigle, soit une deuxième victoire en deux jours pour la néerlandaise. Elle conserve son maillot jaune et renforce un peu plus son avance au classement par points. Elle s'impose devant Elisa Balsamo et Marianne Vos. La française Pauline Ferrand-Prévot est toujours dans le top 10. Aujourd'hui au programme de la troisième étape, 156,5 km entre Genève et Poligny. À travers le Jura, les coureuses vont devoir passer le col de la Faucille, 11,4 km à 6,3%, le col de la Savine, 5,6 km à 5,1%, puis la côte de Chaux-Champagny, 1,8 km à 6,4%, soit 2400 mètres de dénivelé à travers le Jura. Le peloton s'élancera à 13h45. Chez les hommes, le Danois Rasmus Søjberg Pedersen a remporté hier la dernière étape du Tour du Danemark après une grosse chute à 250 mètres de l'arrivée. Le Belge Wout van Aert, qui n'a pas participé au sprint, s'impose au classement général de l'épreuve après sa victoire lors des trois premières étapes. Il participera au Tour d'Espagne à partir du 22 août, puis s'alignera sur les championnats du monde à Montréal fin septembre. Côté tennis, on connaît l'affiche de la finale du tournoi de Washington. Elle va opposer ce soir l'américain Taylor Fritz à l'espagnol Rafael Rodar. Chez les femmes, la finale entre l'américaine Jessica Pegula et la philippine Alexandra Ayala a été interrompue à cause de la pluie et des orages. Une rencontre qui avait déjà débuté avec 3 heures de retard. Pegula a remporté la première manche 6-4 et Ayala menait 2-1 dans le deuxième set. Une finale qui devrait, si tout va bien, connaître aujourd'hui son épilogue. Le français Arthur Géa, 21 ans, a lui décroché hier le tout premier titre de sa carrière sur le circuit ATP en s'imposant en finale du tournoi de Los Cabos 6-3-6-4 face au Canadien Denis Shapovalov, tenant du titre. Un premier sacre pour le Vauclusien qui fait aujourd'hui son entrée dans le top 100.
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3: Bonsoir. Le tribunal administratif de Paris a rejeté ce matin un recours en référé liberté de Xenia Fedorova contre son expulsion du territoire, faute d'avoir démontré une extrême urgence. Accusée d'être un relais des campagnes de désinformation pilotées par les autorités russes pour déstabiliser l'ordre public en France, la chroniqueuse qui intervient principalement sur CNews, Europe 1 et dont l'hebdomadaire le JD News a fait l'objet la semaine dernière d'arrêtés d'expulsion et de jet de ses avoirs. Selon son avocat, elle se trouve actuellement à l'étranger. Elle n'envisage de revenir en France que lorsque l'arrêté d'expulsion aura été suspendu ou annulé. Un détenu s'est suicidé hier à la maison d'arrêt de Béthune dans le Pas-de-Calais. Âgé de 28 ans, il se trouvait en détention provisoire pour des faits de blessures involontaires par conducteur avec circonstances aggravantes. Il devait être jugé le 12 août à la suite d'un accident survenu en juin, lors duquel, au guidon d'une moto, il était entré en collision avec une camionnette. 375 personnes, dont 142 mineurs, ont été interpellées depuis le début de l'été à la suite des incendies qui se sont déclarés en France. Selon le ministère de l'Intérieur, 36 d'entre elles ont été incarcérées, soit condamnées à de la prison ferme avec mandat de dépôt, soit placées en détention provisoire dans l'attente de leur procès. Ces dernières semaines, plusieurs départs d'incendies se sont déclarés dans différents départements de France, notamment en Gironde, dans l'Aude ou en Seine-et-Marne. Si certains sont dus aux fortes chaleurs qui frappent le pays, d'autres pourraient être d'origine humaine. Le Gers et le Lot-et-Garonne rejoignent les 10 autres départements déjà placés en vigilance orange aux orages. Par ailleurs, 20 départements d'un grand quart sud-est du pays sont toujours en vigilance orange canicule. C'est la fin de ce flash. Une bonne fin de journée à notre écoute.
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0: Bonsoir à tous. La levée du vent a causé une reprise du feu à Corins dans le Var aujourd'hui. L'incendie qui sévit dans le massif du Gros Bessillon depuis vendredi continue de susciter l'inquiétude. Selon les autorités, le feu était contenu ce matin, mais toujours pas maîtrisé ni fixé. 1500 pompiers sont toujours pleinement mobilisés sur le terrain. En Gironde, le danger est désormais derrière nous, mais le méga-feu a révélé la présence de nombreux obus de la Seconde Guerre mondiale sur la commune du Porge, où plusieurs habitants doivent encore patienter avant de pouvoir rentrer chez eux. Des opérations de déminage sont actuellement en cours. Le Porge, c'est le village qui a été le plus touché par les incendies, avec plus de 180 maisons brûlées. Sur le front des incendies, toujours en Grèce, des avions bombardiers d'eau ont enfin pu entrer en action ce lundi dans la région d'Athènes, où la situation reste menaçante, mais s'est légèrement améliorée. Les rafales de vent ont diminué. Les foyers principaux se trouvent actuellement à 50 km environ au nord-ouest de la capitale grecque. Dans le reste de l'actualité, une macabre découverte à Grenoble. Un homme a été retrouvé mort ce lundi dans un parc situé en plein cœur de la capitale iséroise. Les causes du décès restent à déterminer. La division de la criminalité

0: et nos frontières aux points les plus sensibles. C'est ce qu'écrit Ursula von der Leyen dans une lettre adressée directement au Premier ministre espagnol Pedro Sanchez. Parmi les pistes évoquées, une surveillance accrue et lorsque cela est nécessaire, l'utilisation de barrières physiques.
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2: Bonjour à tous, on commence avec du cyclisme et de deux. Lorena Vibes a remporté hier soir la deuxième étape du Tour de France féminin à Genève après 147,9 km depuis Aigle, soit une deuxième victoire en deux jours pour la néerlandaise. Elle conserve son maillot jaune et renforce un peu plus son avance au classement par points. Elle s'impose devant Elisa Balsamo et Marianne Vos. La française Pauline Ferrand-Prévot est toujours dans le top 10. Aujourd'hui au programme de la troisième étape, 156,5 km entre Genève et Poligny. À travers le Jura, les coureuses vont devoir passer le col de la Faucille, 11,4 km à 6,3%, le col de la Savine, 5,6 km à 5,1%, puis la côte de Chaux-Champagny, 1,8 km à 6,4%, soit 2400 mètres de dénivelé à travers le Jura. Le peloton s'élancera à 13h45. Chez les hommes, le Danois Rasmus Søjberg Pedersen a remporté hier la dernière étape du Tour du Danemark après une grosse chute à 250 mètres de l'arrivée. Le Belge Wout van Aert, qui n'a pas participé au sprint, s'impose au classement général de l'épreuve après sa victoire lors des trois premières étapes. Il participera au Tour d'Espagne à partir du 22 août, puis s'alignera sur les championnats du monde à Montréal fin septembre. Côté tennis, on connaît l'affiche de la finale du tournoi de Washington. Elle va opposer ce soir l'américain Taylor Fritz à l'espagnol Rafael Rodar. Chez les femmes, la finale entre l'américaine Jessica Pegula et la philippine Alexandra Ayala a été interrompue à cause de la pluie et des orages. Une rencontre qui avait déjà débuté avec 3 heures de retard. Pegula a remporté la première manche 6-4 et Ayala menait 2-1 dans le deuxième set. Une finale qui devrait, si tout va bien, connaître aujourd'hui son épilogue. Le français Arthur Gé à 21 ans a lui décroché hier le tout premier titre de sa carrière sur le circuit ATP en s'imposant en finale du tournoi de Los Cabos 6-3-6-4 face au Canadien Denis Shapovalov, tenant du titre. Un premier sacre pour le Vauclusien qui fait aujourd'hui son entrée dans le top 100.
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7: 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Bonsoir. Le tribunal administratif de Paris a rejeté ce matin un recours en référé liberté de Xenia Fedorova contre son expulsion du territoire, faute d'avoir démontré une extrême urgence. Accusée d'être un relais des campagnes de désinformation pilotées par les autorités russes pour déstabiliser l'ordre public en France, la chroniqueuse qui intervient principalement sur CNews, Europe 1 et dont l'hebdomadaire le JD News a fait l'objet la semaine dernière d'arrêtés d'expulsion et de jet de ses avoirs. Selon son avocat, elle se trouve actuellement à l'étranger. Elle n'envisage de revenir en France que lorsque l'arrêté d'expulsion aura été suspendu ou annulé. Un détenu s'est suicidé hier à la maison d'arrêt de Béthune dans le Pas-de-Calais. Âgé de 28 ans, il se trouvait en détention provisoire pour des faits de blessures involontaires par conducteur avec circonstances aggravantes. Il devait être jugé le 12 août à la suite d'un accident survenu en juin, lors duquel, au guidon d'une moto, il était entré en collision avec une camionnette. 375 personnes, dont 142 mineurs, ont été interpellées depuis le début de l'été à la suite des incendies qui se sont déclarés en France. Selon le ministère de l'Intérieur, 36 d'entre elles ont été incarcérées, soit condamnées à de la prison ferme avec mandat de dépôt, soit placées en détention provisoire dans l'attente de leur procès. Ces dernières semaines, plusieurs départs d'incendies se sont déclarés dans différents départements de France, notamment en Gironde, dans l'Aude ou en Seine-et-Marne. Si certains sont dus aux fortes chaleurs qui frappent le pays, d'autres pourraient être d'origine humaine. Le Gers et le Lot-et-Garonne rejoignent les 10 autres départements déjà placés en vigilance orange aux orages. Par ailleurs, 20 départements d'un grand quart sud-est du pays sont toujours en vigilance orange canicule. C'est la fin de ce flash. Une bonne fin de journée à notre écoute.
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0: Bonsoir à tous. La levée du vent a causé une reprise du feu à Corins dans le Var. Aujourd'hui, l'incendie qui sévit dans le massif du Gros Bessillon depuis vendredi continue de susciter l'inquiétude. Selon les autorités, le feu était contenu ce matin, mais toujours pas maîtrisé ni fixé. 1500 pompiers sont toujours pleinement mobilisés sur le terrain. En Gironde, le danger est désormais derrière nous, mais le méga-feu a révélé la présence de nombreux obus de la Seconde Guerre mondiale sur la commune du Porge, où plusieurs habitants doivent encore patienter avant de pouvoir rentrer chez eux. Des opérations de déminage sont actuellement en cours. Le Porge, c'est le village qui a été le plus touché par les incendies, avec plus de 180 maisons brûlées. Sur le front des incendies, toujours en Grèce, des avions bombardiers d'eau ont enfin pu entrer en action ce lundi dans la région d'Athènes, où la situation reste menaçante, mais s'est légèrement améliorée. Les rafales de vent ont diminué. Les foyers principaux se trouvent actuellement à 50 km environ au nord-ouest de la capitale grecque. Dans le reste de l'actualité, une macabre découverte à Grenoble. Un homme a été retrouvé mort ce lundi dans un parc situé en plein cœur de la capitale iséroise. Les causes du décès restent à déterminer. La division de la criminalité

0: et ce lundi a trouvé une réponse européenne commune pour consolider les frontières du bloc après la crise migratoire de Ceuta et les tensions diplomatiques qu'elle a suscitées. Cet épisode montre clairement que nous devons aller plus loin pour renforcer nos frontières aux points les plus sensibles. C'est ce qu'écrit Ursula von der Leyen dans une lettre adressée directement au Premier ministre espagnol Pedro Sanchez. Parmi les pistes évoquées, une surveillance accrue et lorsque cela est nécessaire, l'utilisation de barrières physiques.
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2: Bonjour à tous, on commence avec du cyclisme et de deux. Lorena Vibes a remporté hier soir la deuxième étape du Tour de France féminin à Genève après 147,9 km depuis Aigle, soit une deuxième victoire en 2 jours pour la néerlandaise. Elle conserve son maillot jaune et renforce un peu plus son avance au classement par points. Elle s'impose devant Elisa Balsamo et Marianne Vos. La française Pauline Ferrand-Prévot est toujours dans le top 10. Aujourd'hui au programme de la troisième étape, 156,5 km entre Genève et Poligny. À travers le Jura, les coureuses vont devoir passer le col de la Faucille, 11,4 km à 6,3%, le col de la Savine, 5,6 km à 5,1%, puis la côte de Chaux-Champagny, 1,8 km à 6,4%, soit 2400 mètres de dénivelé à travers le Jura. Le peloton s'élancera à 13h45. Chez les hommes, le Danois Rasmus Højbjerg Petersen a remporté hier la dernière étape du Tour du Danemark après une grosse chute à 250 mètres de l'arrivée. Le Belge Wout van Aert, qui n'a pas participé au sprint, s'impose au classement général de l'épreuve après sa victoire lors des 3 premières étapes. Il participera au Tour d'Espagne à partir du 22 août, puis s'alignera sur les championnats du monde à Montréal fin septembre. Côté tennis, on connaît l'affiche de la finale du tournoi de Washington. Elle va opposer ce soir l'américain Taylor Fritz à l'espagnol Rafael Rodar. Chez les femmes, la finale entre l'américaine Jessica Pegula et la philippine Alexandra Ehala a été interrompue à cause de la pluie et des orages. Une rencontre qui avait déjà débuté avec 3 heures de retard. Pegula a remporté la première manche 6-4 et Ehala menait 2-1 dans le deuxième set. Une finale qui devrait, si tout va bien, connaître aujourd'hui son épilogue. Le français Arthur Gé, à 21 ans, a lui décroché hier le tout premier titre de sa carrière sur le circuit ATP en s'imposant en finale du tournoi de Los Cabos 6-3-6-4 face au Canadien Denis Shapovalov, tenant du titre. Un premier sacre pour le Vauclusien qui fait aujourd'hui son entrée dans le top 100.
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8: Oh.
7: Bonsoir. Le tribunal administratif de Paris a rejeté ce matin un recours en référé liberté de Xenia Fedorova contre son expulsion du territoire, faute d'avoir démontré une extrême urgence. Accusée d'être un relais des campagnes de désinformation pilotées par les autorités russes pour déstabiliser l'ordre public en France, la chroniqueuse qui intervient principalement sur CNews, Europe 1 et dans l'hebdomadaire le JD News a fait l'objet la semaine dernière d'arrêtés d'expulsion et de jet de ses avoirs. Selon son avocat, elle se trouve actuellement à l'étranger. Elle n'envisage de revenir en France que lorsque l'arrêté d'expulsion aura été suspendu ou annulé. Un détenu s'est suicidé hier à la maison d'arrêt de Béthune dans le Pas-de-Calais, âgé de 28 ans. Il se trouvait en détention provisoire pour des faits de blessures involontaires par conducteur avec circonstances aggravantes. Il devait être jugé le 12 août à la suite d'un accident survenu en juin lors duquel, au guidon d'une moto, il était entré en collision avec une camionnette. 375 personnes, dont 142 mineurs, ont été interpellées depuis le début de l'été à la suite des incendies qui se sont déclarés en France. Selon le ministère de l'Intérieur, 36 d'entre elles ont été incarcérées, soit condamnées à de la prison ferme avec mandat de dépôt, soit placées en détention provisoire dans l'attente de leur procès. Ces dernières semaines, plusieurs départs d'incendies se sont déclarés dans différents départements de France, notamment en Gironde, dans l'Aude ou en Seine-et-Marne. Si certains sont dus aux fortes chaleurs qui frappent le pays, d'autres pourraient être d'origine humaine. Le Gers et le Lot-et-Garonne rejoignent les 10 autres départements déjà placés en vigilance orange aux orages. Par ailleurs, 20 départements d'un grand quart sud-est du pays sont toujours en vigilance orange canicule. C'est la fin de ce flash. Une bonne fin de journée à notre écoute.
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0: Bonsoir à tous. La levée du vent a causé une reprise du feu à Corins dans le Var. Aujourd'hui, l'incendie qui sévit dans le massif du Gros Bessillon depuis vendredi continue de susciter l'inquiétude. Selon les autorités, le feu était contenu ce matin, mais toujours pas maîtrisé ni fixé. 1500 pompiers sont toujours pleinement mobilisés sur le terrain. En Gironde, le danger est désormais derrière nous, mais le méga-feu a révélé la présence de nombreux obus de la Seconde Guerre mondiale sur la commune du Porge, où plusieurs habitants doivent encore patienter avant de pouvoir rentrer chez eux. Des opérations de déminage sont actuellement en cours. Le Porge, c'est le village qui a été le plus touché par les incendies, avec plus de 180 maisons brûlées. Sur le front des incendies, toujours en Grèce, des avions bombardiers d'eau ont enfin pu entrer en action ce lundi dans la région d'Athènes, où la situation reste menaçante, mais s'est légèrement améliorée. Les rafales de vent ont diminué. Les foyers principaux se trouvent actuellement à 50 km environ au nord-ouest de la capitale grecque. Dans le reste de l'actualité, une macabre découverte à Grenoble. Un homme a été retrouvé mort ce lundi dans un parc situé en plein cœur de la capitale iséroise. Les causes du décès restent à déterminer. La division de la criminalité

0: Ukraine a appelé ce lundi à trouver une réponse européenne commune pour consolider les frontières du bloc après la crise migratoire de Ceuta et les tensions diplomatiques qu'elle a suscitées. Cet épisode montre clairement que nous devons aller plus loin pour renforcer nos frontières aux points les plus sensibles. C'est ce qu'écrit Ursula von der Leyen dans une lettre adressée directement au Premier ministre espagnol Pedro Sanchez. Parmi les pistes évoquées, une surveillance accrue et, lorsque cela est nécessaire, l'utilisation de barrières physiques.
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2: Bonjour à tous, on commence avec du cyclisme et de deux. Lorena Vibes a remporté hier soir la deuxième étape du Tour de France féminin à Genève après 147,9 km depuis Aigle, soit une deuxième victoire en deux jours pour la néerlandaise. Elle conserve son maillot jaune et renforce un peu plus son avance au classement par points. Elle s'impose devant Elisa Balsamo et Marianne Vos. La française Pauline Ferrand-Prévot est toujours dans le top 10. Aujourd'hui au programme de la troisième étape, 156,5 km entre Genève et Poligny. À travers le Jura, les coureuses vont devoir passer le col de la Faucille, 11,4 km à 6,3%, le col de la Savine, 5,6 km à 5,1%, puis la côte de Chaux-Champagny, 1,8 km à 6,4%, soit 2400 mètres de dénivelé à travers le Jura. Le peloton s'élancera à 13h45. Chez les hommes, le Danois Rasmus Søjberg Pedersen a remporté hier la dernière étape du Tour du Danemark après une grosse chute à 250 mètres de l'arrivée. Le Belge Wout van Aert, qui n'a pas participé au sprint, s'impose au classement général de l'épreuve après sa victoire lors des trois premières étapes. Il participera au Tour d'Espagne à partir du 22 août, puis s'alignera sur les championnats du monde à Montréal fin septembre. Côté tennis, on connaît l'affiche de la finale du tournoi de Washington. Elle va opposer ce soir l'américain Taylor Fritz à l'espagnol Rafael Rodar. Chez les femmes, la finale entre l'américaine Jessica Pegula et la philippine Alexandra Ayala a été interrompue à cause de la pluie et des orages. Une rencontre qui avait déjà débuté avec 3 heures de retard. Pegula a remporté la première manche 6-4 et Ayala menait 2-1 dans le deuxième set. Une finale qui devrait, si tout va bien, connaître aujourd'hui son épilogue. Le français Arthur Gé a 21 ans a lui décroché hier le tout premier titre de sa carrière sur le circuit ATP en s'imposant en finale du tournoi de Los Cabos 6-3-6-4 face au Canadien Denis Shapovalov, tenant du titre. Un premier sacre pour le Vauclusien qui fait aujourd'hui son entrée dans le top 100.
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2: Bonsoir, le tribunal administratif de Paris a rejeté ce matin un recours en référé liberté de Xenia Fedorova contre son expulsion du territoire, faute d'avoir démontré une extrême urgence. Accusée d'être un relais des campagnes de désinformation pilotées par les autorités russes pour déstabiliser l'ordre public en France, la chroniqueuse qui intervient principalement sur CNews, Europe 1 et dont l'hebdomadaire le JD News a fait l'objet la semaine dernière d'arrêtés d'expulsion et de jet de ses avoirs. Selon son avocat, elle se trouve actuellement à l'étranger. Elle n'envisage de revenir en France que lorsque l'arrêté d'expulsion aura été suspendu ou annulé. Un détenu s'est suicidé hier à la maison d'arrêt de Béthune dans le Pas-de-Calais, âgé de 28 ans. Il se trouvait en détention provisoire pour des faits de blessures involontaires par conducteur avec circonstances aggravantes. Il devait être jugé le 12 août à la suite d'un accident survenu en juin lors duquel au guidon d'une moto, il était entré en collision avec une camionnette. 375 personnes, dont 142 mineurs, ont été interpellées depuis le début de l'été à la suite des incendies qui se sont déclarés en France. Selon le ministère de l'Intérieur, 36 d'entre elles ont été incarcérées, soit condamnées à de la prison ferme avec mandat de dépôt, soit placées en détention provisoire dans l'attente de leur procès. Ces dernières semaines, plusieurs départs
5: se sont
2: déclarés dans différents départements de France, notamment en Gironde, dans l'Aude ou en Seine-et-Marne. Si certains sont dus aux fortes chaleurs qui frappent le pays, d'autres pourraient être d'origine humaine. Le Gers et le Lot-et-Garonne rejoignent les 10 autres départements déjà placés en vigilance orange aux orages. Par ailleurs, 20 départements d'un grand quart sud-est du pays sont toujours en vigilance orange canicule. C'est la fin de ce flash. Une bonne fin de journée à notre écoute.
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0: Bonsoir à tous. La levée du vent a causé une reprise du feu à Corinthe dans le Var. Aujourd'hui, l'incendie qui sévit dans le massif du Gros Bessillon depuis vendredi continue de susciter l'inquiétude. Selon les autorités, le feu était contenu ce matin, mais toujours pas maîtrisé ni fixé. 1500 pompiers sont toujours pleinement mobilisés sur le terrain. En Gironde, le danger est désormais derrière nous, mais le méga-feu a révélé la présence de nombreux obus de la Seconde Guerre mondiale sur la commune du Porge, où plusieurs habitants doivent encore patienter avant de pouvoir rentrer chez eux. Des opérations de déminage sont actuellement en cours. Le Porge, c'est le village qui a été le plus touché par les incendies, avec plus de 180 maisons brûlées. Sur le front des incendies, toujours en Grèce, des avions bombardiers d'eau ont enfin pu entrer en action ce lundi dans la région d'Athènes, où la situation reste menaçante, mais s'est légèrement améliorée. Les rafales de vent ont diminué. Les foyers principaux se trouvent actuellement à 50 km environ au nord-ouest de la capitale grecque. Dans le reste de l'actualité, une macabre découverte à Grenoble. Un homme a été retrouvé mort ce lundi dans un parc situé en plein cœur de la capitale iséroise.

0: Ukraine a appelé ce lundi à trouver une réponse européenne commune pour consolider les frontières du bloc après la crise migratoire de Ceuta et les tensions diplomatiques qu'elle a suscitées. Cet épisode montre clairement que nous devons aller plus loin pour renforcer nos frontières aux points les plus sensibles. C'est ce qu'écrit Ursula von der Leyen dans une lettre adressée directement au Premier ministre espagnol Pedro Sanchez. Parmi les pistes évoquées, une surveillance accrue et, lorsque cela est nécessaire, l'utilisation de barrières physiques.
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2: Bonjour à tous, on commence avec du cyclisme et de deux. Lorena Vibes a remporté hier soir la deuxième étape du Tour de France féminin à Genève après 147,9 km depuis Aigle, soit une deuxième victoire en deux jours pour la néerlandaise. Elle conserve son maillot jaune et renforce un peu plus son avance au classement par points. Elle s'impose devant Elisa Balsamo et Marianne Vos. La française Pauline Ferrand-Prévot est toujours dans le top 10. Aujourd'hui au programme de la troisième étape, 156,5 km entre Genève et Poligny. À travers le Jura, les coureuses vont devoir passer le col de la Faucille, 11,4 km à 6,3%, le col de la Savine, 5,6 km à 5,1%, puis la côte de Chaux-Champagny, 1,8 km à 6,4%, soit 2400 mètres de dénivelé à travers le Jura. Le peloton s'élancera à 13h45. Chez les hommes, le Danois Rasmus Søjberg Pedersen a remporté hier la dernière étape du Tour du Danemark après une grosse chute à 250 mètres de l'arrivée. Le Belge Wout van Aert, qui n'a pas participé au sprint, s'impose au classement général de l'épreuve après sa victoire lors des trois premières étapes. Il participera au Tour d'Espagne à partir du 22 août, puis s'alignera sur les championnats du monde à Montréal fin septembre. Côté tennis, on connaît l'affiche de la finale du tournoi de Washington. Elle va opposer ce soir l'américain Taylor Fritz à l'espagnol Rafael Rodar. Chez les femmes, la finale entre l'américaine Jessica Pegula et la philippine Alexandra Ayala a été interrompue à cause de la pluie et des orages. Une rencontre qui avait déjà débuté avec 3 heures de retard. Pegula a remporté la première manche 6-4 et Ayala menait 2-1 dans le deuxième set. Une finale qui devrait, si tout va bien, connaître aujourd'hui son épilogue. Le français Arthur Géa, 21 ans, a lui décroché hier le tout premier titre de sa carrière sur le circuit ATP en s'imposant en finale du tournoi de Los Cabos 6-3-6-4 face au Canadien Denis Shapovalov, tenant du titre. Un premier sacre pour le Vauclusien qui fait aujourd'hui son entrée dans le top 100.
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2: Bonsoir, le tribunal administratif de Paris a rejeté ce matin un recours en référé liberté de Xenia Fedorova contre son expulsion du territoire, faute d'avoir démontré une extrême urgence. Accusée d'être un relais des campagnes de désinformation pilotées par les autorités russes pour déstabiliser l'ordre public en France, la chroniqueuse qui intervient principalement sur CNews, Europe 1 et dont l'hebdomadaire le JD News a fait l'objet la semaine dernière d'arrêtés d'expulsion et de jet de ses avoirs. Selon son avocat, elle se trouve actuellement à l'étranger. Elle n'envisage de revenir en France que lorsque l'arrêté d'expulsion aura été suspendu ou annulé. Un détenu s'est suicidé hier à la maison d'arrêt de Béthune dans le Pas-de-Calais, âgé de 28 ans. Il se trouvait en détention provisoire pour des faits de blessures involontaires par conducteur avec circonstances aggravantes. Il devait être jugé le 12 août à la suite d'un accident survenu en juin lors duquel au guidon d'une moto, il était entré en collision avec une camionnette. 375 personnes, dont 142 mineurs, ont été interpellées depuis le début de l'été à la suite des incendies qui se sont déclarés en France. Selon le ministère de l'Intérieur, 36 d'entre elles ont été incarcérées, soit condamnées à de la prison ferme avec mandat de dépôt, soit placées en détention provisoire dans l'attente de leur procès. Ces dernières semaines, plusieurs départs d'incendies se sont déclarés dans différents départements de France, notamment en Gironde, dans l'Aude ou en Seine-et-Marne. Si certains sont dus aux fortes chaleurs qui frappent le pays, d'autres pourraient être d'origine humaine. Le Gers et le Lot-et-Garonne rejoignent les 10 autres départements déjà placés en vigilance orange aux orages. Par ailleurs, 20 départements d'un grand quart sud-est du pays sont toujours en vigilance orange canicule. C'est la fin de ce flash. Une bonne fin de journée à notre écoute.
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0: Bonsoir à tous. La levée du vent a causé une reprise du feu à Corrins dans le Var. Aujourd'hui, l'incendie qui sévit dans le massif du Gros Bessillon depuis vendredi continue de susciter l'inquiétude. Selon les autorités, le feu était contenu ce matin, mais toujours pas maîtrisé ni fixé. 1500 pompiers sont toujours pleinement mobilisés sur le terrain. En Gironde, le danger est désormais derrière nous, mais le méga-feu a révélé la présence de nombreux obus de la Seconde Guerre mondiale sur la commune du Porge, où plusieurs habitants doivent encore patienter avant de pouvoir rentrer chez eux. Des opérations de déminage sont actuellement en cours. Le Porge, c'est le village qui a été le plus touché par les incendies, avec plus de 180 maisons brûlées. Sur le front des incendies, toujours en Grèce, des avions bombardiers d'eau ont enfin pu entrer en action ce lundi dans la région d'Athènes, où la situation reste menaçante, mais s'est légèrement améliorée. Les rafales de vent ont diminué. Les foyers principaux se trouvent actuellement à 50 km environ au nord-ouest de la capitale grecque. Dans le reste de l'actualité, une macabre découverte à Grenoble. Un homme a été retrouvé mort ce lundi dans un parc situé en plein cœur de la capitale iséroise. Les causes du décès restent à déterminer. La division de la criminalité

0: traverser nos frontières aux points les plus sensibles. C'est ce qu'écrit Ursula von der Leyen dans une lettre adressée directement au Premier ministre espagnol Pedro Sanchez. Parmi les pistes évoquées, une surveillance accrue et lorsque cela est nécessaire, l'utilisation de barrières physiques.
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2: Bonjour à tous, on commence avec du cyclisme et de deux. Lorena Vibes a remporté hier soir la deuxième étape du Tour de France féminin à Genève après 147,9 km depuis Aigle, soit une deuxième victoire en 2 jours pour la néerlandaise. Elle conserve son maillot jaune et renforce un peu plus son avance au classement par points. Elle s'impose devant Elisa Balsamo et Marianne Vos. La française Pauline Ferrand-Prévot est toujours dans le top 10. Aujourd'hui au programme de la troisième étape, 156,5 km entre Genève et Poligny. À travers le Jura, les coureuses vont devoir passer le col de la Faucille, 11,4 km à 6,3%, le col de la Savine, 5,6 km à 5,1%, puis la côte de Chaux-Champagny, 1,8 km à 6,4%, soit 2400 mètres de dénivelé à travers le Jura. Le peloton s'élancera à 13h45. Chez les hommes, le Danois Rasmus Søjberg Pedersen a remporté hier la dernière étape du Tour du Danemark après une grosse chute à 250 mètres de l'arrivée. Le Belge Wout van Aert, qui n'a pas participé au sprint, s'impose au classement général de l'épreuve après sa victoire lors des 3 premières étapes. Il participera au Tour d'Espagne à partir du 22 août, puis s'alignera sur les championnats du monde à Montréal fin septembre. Côté tennis, on connaît l'affiche de la finale du tournoi de Washington. Elle va opposer ce soir l'américain Taylor Fritz à l'espagnol Rafael Rodar. Chez les femmes, la finale entre l'américaine Jessica Pegula et la philippine Alexandra Ayala a été interrompue à cause de la pluie et des orages. Une rencontre qui avait déjà débuté avec 3 heures de retard. Pegula a remporté la première manche 6-4 et Ayala menait 2-1 dans le deuxième set. Une finale qui devrait, si tout va bien, connaître aujourd'hui son épilogue. Le français Arthur Géa, 21 ans, a lui décroché hier le tout premier titre de sa carrière sur le circuit ATP en s'imposant en finale du tournoi de Los Cabos 6-3-6-4 face au Canadien Denis Shapovalov, tenant du titre. Un premier sacre pour le Vauclusien qui fait aujourd'hui son entrée dans le top 100.
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8: Bonsoir, le tribunal administratif de Paris a rejeté ce matin un recours en référé liberté de Xenia Fedorova contre son expulsion du territoire, faute d'avoir démontré une extrême urgence, accusée d'être un

0: 12 août à la suite d'un accident survenu en juin lors duquel au guidon d'une moto, il était entré en collision avec une camionnette. 375 personnes, dont 142 mineurs, ont été interpellées depuis le début de l'été à la suite des incendies qui se sont déclarés en France. Selon le ministère de l'Intérieur, 36 d'entre elles ont été incarcérées, soit condamnées à de la prison ferme avec mandat de dépôt, soit placées en détention provisoire dans l'attente de leur procès. Ces dernières semaines, plusieurs départs d'incendie se sont déclarés dans différents départements de France, notamment en Gironde, dans l'Aude ou en Seine-et-Marne. Si certains sont dus aux fortes chaleurs qui frappent le pays, d'autres pourraient être d'origine humaine. Le Gers et le Lot-et-Garonne rejoignent les 10 autres départements déjà placés en vigilance orange aux orages. Par ailleurs, 20 départements d'un grand quart sud-est du pays sont toujours en vigilance orange canicule. C'est la fin de ce flash. Une bonne fin de journée à notre écoute.
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3: Bonsoir à tous. La levée du vent a causé une reprise du feu à Corins dans le Var. Aujourd'hui, l'incendie qui sévit dans le massif du Gros Bessillon depuis vendredi continue de susciter l'inquiétude. Selon les autorités, le feu était contenu ce matin, mais toujours pas maîtrisé ni fixé. 1500 pompiers sont toujours pleinement mobilisés sur le terrain. En Gironde, le danger est désormais derrière nous, mais le méga-feu a révélé la présence de nombreux obus de la Seconde Guerre mondiale sur la commune du Porge, où plusieurs habitants doivent encore patienter avant de pouvoir rentrer chez eux. Des opérations de déminage sont actuellement en cours. Le Porge, c'est le village qui a été le plus touché par les incendies, avec plus de 180 maisons brûlées. Sur le front des incendies, toujours en Grèce, des avions bombardiers d'eau ont enfin pu entrer en action ce lundi dans la région d'Athènes, où la situation reste menaçante, mais s'est légèrement améliorée. Les rafales de vent ont diminué. Les foyers principaux se trouvent actuellement à 50 km environ au nord-ouest de la capitale grecque. Dans le reste de l'actualité, une macabre découverte à Grenoble. Un homme a été retrouvé mort ce lundi dans un parc situé en plein cœur de la capitale iséroise. Les causes du décès restent à déterminer. La division de la

0: appelé ce lundi à trouver une réponse européenne commune pour consolider les frontières du bloc après la crise migratoire de Ceuta et les tensions diplomatiques qu'elle a suscitées. Cet épisode montre clairement que nous devons aller plus loin pour renforcer nos frontières aux points les plus sensibles. C'est ce qu'écrit Ursula von der Leyen dans une lettre adressée directement au Premier ministre espagnol Pedro Sanchez. Parmi les pistes évoquées, une surveillance accrue et lorsque cela est nécessaire, l'utilisation de barrières physiques.
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2: Bonjour à tous, on commence avec du cyclisme et de deux. Lorena Vibes a remporté hier soir la deuxième étape du Tour de France féminin à Genève après 147,9 km depuis Aigle, soit une deuxième victoire en deux jours pour la néerlandaise. Elle conserve son maillot jaune et renforce un peu plus son avance au classement par points. Elle s'impose devant Elisa Balsamo et Marianne Vos. La française Pauline Ferrand-Prévot est toujours dans le top 10. Aujourd'hui au programme de la troisième étape, 156,5 km entre Genève et Poligny. À travers le Jura, les coureuses vont devoir passer le col de la Faucille, 11,4 km à 6,3%, le col de la Savine, 5,6 km à 5,1%, puis la côte de Chaux-Champagny, 1,8 km à 6,4%, soit 2400 mètres de dénivelé à travers le Jura. Le peloton s'élancera à 13h45. Chez les hommes, le Danois Rasmus Søjberg Pedersen a remporté hier la dernière étape du Tour du Danemark après une grosse chute à 250 mètres de l'arrivée. Le Belge Wout van Aert, qui n'a pas participé au sprint, s'impose au classement général de l'épreuve après sa victoire lors des trois premières étapes. Il participera au Tour d'Espagne à partir du 22 août, puis s'alignera sur les championnats du monde à Montréal fin septembre. Côté tennis, on connaît l'affiche de la finale du tournoi de Washington. Elle va opposer ce soir l'américain Taylor Fritz à l'espagnol Rafael Rodar. Chez les femmes, la finale entre l'américaine Jessica Pegula et la philippine Alexandra Ehala a été interrompue à cause de la pluie et des orages. Une rencontre qui avait déjà débuté avec 3 heures de retard. Pegula a remporté la première manche 6-4 et Ehala menait 2-1 dans le deuxième set. Une finale qui devrait, si tout va bien, connaître aujourd'hui son épilogue. Le français Arthur Géa, 21 ans, a lui décroché hier le tout premier titre de sa carrière sur le circuit ATP en s'imposant en finale du tournoi de Los Cabos 6-3-6-4 face au Canadien Denis Chapovalov.

0: Et sacre pour le Vauclusien qui fait aujourd'hui son entrée dans le top 100.
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6: Bonsoir, le tribunal administratif de Paris a rejeté ce matin un recours en référé liberté de Xenia Fedorova contre son expulsion du territoire faute d'avoir démontré une extrême urgence. Accusée d'être un relais des campagnes de désinformation pilotées par les autorités russes pour déstabiliser l'ordre public en France, la chroniqueuse qui intervient principalement sur CNews, Europe 1 et dont l'hebdomadaire le JD News a fait l'objet la semaine dernière d'arrêtés d'expulsion et de jet de ses avoirs. Selon son avocat, elle se trouve actuellement à l'étranger. Elle n'envisage de revenir en France que lorsque l'arrêté d'expulsion aura été suspendu ou annulé. Un détenu s'est suicidé hier à la maison d'arrêt de Béthune dans le Pas-de-Calais, âgé de 28 ans. Il se trouvait en détention provisoire pour des faits de blessures involontaires par conducteur avec circonstances aggravantes. Il devait être jugé le 12 août à la suite d'un accident survenu en juin lors duquel, au guidon d'une moto, il était entré en collision avec une camionnette. 375 personnes, dont 142 mineurs, ont été interpellées depuis le début de l'été à la suite des incendies qui se sont déclarés en France, selon le ministère de l'Intérieur. 36 d'entre elles ont été incarcérées, soit condamnées à de la prison ferme avec mandat de dépôt, soit placées en détention provisoire dans l'attente de leur procès. Ces dernières semaines, plusieurs départs d'incendies se sont déclarés dans différents départements de France, notamment en Gironde, dans l'Aude ou en Seine-et-Marne. Si certains sont dus aux fortes chaleurs qui frappent le pays, d'autres pourraient être d'origine humaine. Le Gers et le Lot-et-Garonne rejoignent les 10 autres départements déjà placés en vigilance orange aux orages. Par ailleurs, 20 départements d'un grand quart sud-est du pays sont toujours en vigilance orange canicule. C'est la fin de ce flash. Une bonne fin de journée à notre écoute.
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8: Bonsoir à tous. La levée du vent a causé une reprise du feu à Corins dans le Var. Aujourd'hui, l'incendie qui sévit dans le massif du Gros Bessillon depuis vendredi continue de susciter l'inquiétude. Selon les autorités, le feu était contenu ce matin, mais toujours pas maîtrisé ni fixé. 1500 pompiers sont toujours pleinement mobilisés sur le terrain. En Gironde, le danger est désormais derrière nous, mais le méga-feu a révélé la présence de nombreux obus de la Seconde Guerre mondiale sur la commune du Porge, où plusieurs habitants doivent encore patienter avant de pouvoir rentrer chez eux. Des opérations de déminage sont actuellement en cours. Le Porge, c'est le village qui a été le plus touché par les incendies, avec plus de 180 maisons brûlées. Sur le front des incendies, toujours en Grèce, des avions bombardiers d'eau ont enfin pu entrer en action ce lundi dans la région d'Athènes où la situation reste menaçante, mais s'est légèrement améliorée. Les rafales de vent ont diminué. Les foyers principaux se trouvent actuellement à 50 km environ au nord-ouest de la capitale grecque. Dans le reste de l'actualité, une macabre découverte à Grenoble. Un homme a été retrouvé mort ce lundi dans un parc situé en plein cœur de la capitale iséroise. Les causes

0: a appelé ce lundi à trouver une réponse européenne commune pour consolider les frontières du bloc après la crise migratoire de Ceuta et les tensions diplomatiques qu'elle a suscitées. Cet épisode montre clairement que nous devons aller plus loin pour renforcer nos frontières aux points les plus sensibles. C'est ce qu'écrit Ursula von der Leyen dans une lettre adressée directement au Premier ministre espagnol Pedro Sanchez. Parmi les pistes évoquées, une surveillance accrue et, lorsque cela est nécessaire, l'utilisation de barrières physiques.
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2: Bonjour à tous, on commence avec du cyclisme et de deux. Lorena Vibes a remporté hier soir la deuxième étape du Tour de France féminin à Genève après 147,9 km depuis Aigle, soit une deuxième victoire en deux jours pour la néerlandaise. Elle conserve son maillot jaune et renforce un peu plus son avance au classement par points. Elle s'impose devant Elisa Balsamo et Marianne Vos. La française Pauline Ferrand-Prévot est toujours dans le top 10. Aujourd'hui au programme de la troisième étape, 156,5 km entre Genève et Poligny. À travers le Jura, les coureuses vont devoir passer le col de la Faucille, 11,4 km à 6,3%, le col de la Savine, 5,6 km à 5,1%, puis la côte de Chaux-Champagny, 1,8 km à 6,4%, soit 2400 mètres de dénivelé à travers le Jura. Le peloton s'élancera à 13h45. Chez les hommes, le Danois Rasmus Søjberg Pedersen a remporté hier la dernière étape du Tour du Danemark après une grosse chute à 250 mètres de l'arrivée. Le Belge Wout van Aert, qui n'a pas participé au sprint, s'impose au classement général de l'épreuve après sa victoire lors des trois premières étapes. Il participera au Tour d'Espagne à partir du 22 août, puis s'alignera sur les championnats du monde à Montréal fin septembre. Côté tennis, on connaît l'affiche de la finale du tournoi de Washington. Elle va opposer ce soir l'américain Taylor Fritz à l'espagnol Rafael Rodar. Chez les femmes, la finale entre l'américaine Jessica Pegula et la philippine Alexandra Ayala a été interrompue à cause de la pluie et des orages. Une rencontre qui avait déjà débuté avec 3 heures de retard. Pegula a remporté la première manche 6-4 et Ayala menait 2-1 dans le deuxième set. Une finale qui devrait, si tout va bien, connaître aujourd'hui son épilogue. Le français Arthur Gé a 21 ans a lui décroché hier le tout premier titre de sa carrière sur le circuit ATP en s'imposant en finale du tournoi de Los Cabos 6-3-6-4 face au Canadien Denis Shapovalov, tenant du titre. Un premier sacre pour le Vauclusien qui fait aujourd'hui son entrée dans le top 100.
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